mon plan, une petite introduction. Ensuite, je vais vous parler de l'état du droit objectif aujourd'hui, tel qu'il résulte de la dernière loi de bioéthique de 2021. Je vais vous présenter un peu ce qui est attendu pour la prochaine loi de bioéthique, dont les travaux ont déjà démarré. Et puis ensuite, ensemble, peut-être que je vous inviterai à questionner, à porter un autre regard sur, par rapport au discours qui est tenu aujourd'hui sur cette question délicate de l'infertilité. Parce que c'est une question qui est vraiment délicate, je commence par ça. Parce que c'est vrai que la reproduction, c'est d'abord, ça touche à la pulsion fondamentale de l'humanité, hein, vraiment une pulsion élémentaire. Ça touche au désir d'enfant, ça touche à la sexualité. Et donc, c'est une question qui ne laisse personne indifférent. Or, les chiffres de l'infertilité sont très importants. Vous avez sûrement pu voir passer des extraits dans les médias. Et puis aussi, autour de vous, vous avez peut-être des proches qui sont touchés. Aujourd'hui, les chiffres officiels, c'est que l'infertilité affecterait un couple sur quatre en France. Donc je reprécise, hein, on parle d'infertilité lorsqu'un couple ne parvient pas à concevoir un enfant après un an de rapports sexuels réguliers sans contraception. Et on peut avoir soit une infertilité primaire, c'est-à-dire que le couple ne parvient pas du tout à avoir un enfant, soit une infertilité secondaire, c'est-à-dire qu'il ne parvient pas à avoir un nouvel enfant. Et donc ça représenterait à peu près 3,3 millions d'hommes et de femmes en France. Ce chiffre de l'infertilité, aujourd'hui, il est quand même pris en compte par les pouvoirs publics parce qu'il aggrave la baisse de la natalité française. Donc là, c'est pareil, je donne quelques chiffres parce que je trouve que les chiffres sont toujours importants. En 1973, on comptait 888 000 naissances. Et aujourd'hui, en 2024, on en a 663 000. Donc vous voyez, en 50 ans, on a perdu, entre guillemets, enfin la France a perdu 220 000 naissances, qui est quand même un chiffre très important. Et alors que le nombre d'enfants par femme était en moyenne de 2 en 2014, en 2024, donc 10 ans plus tard, c'est maintenant 1,62 enfants par femme en France. Et en août, là, pour la première fois en 2025, première fois depuis la Seconde Guerre mondiale, vous savez que le solde naturel démographique de la France est négatif. C'est-à-dire qu'il y a plus de décès que de naissances sur le sol français. Donc ça n'affecte pas la courbe générale de la population à cause des migrations, mais si on enlève l'effet migratoire, on a un solde qui, pour la première fois depuis 1945, est négatif. Donc l'infertilité est expliquée par différents facteurs. Le recul de l'âge au moment des tentatives de conception, l'impact négatif de nos modes de vie avec les perturbateurs endocriniens, les consommations de tabac, de cannabis, les problématiques d'alimentation. Mais à côté de ça, il y a multiples causes d'infertilité. Bon, là, je ne vais pas rentrer dedans parce que c'est le domaine un peu médical. Mais dans 30% des cas, la cause de l'infertilité médicalement est inconnue. Et on voit qu'aujourd'hui, malgré quelques déclarations là, qui ont un peu repris ces derniers jours, des déclarations pour s'engager à lutter contre les facteurs d'infertilité et à sensibiliser notamment les plus jeunes sur l'âge idéal pour la conception qui se situe entre 20 et 25 ans, ou 25-30, voilà, c'est vraiment les âges idéal. Moi, j'avais un médecin qui m'a dit l'âge idéal, c'est vraiment 20 ans. Bon, ok, mais ça fait une toute petite fenêtre quand même. Donc, en dehors de ce discours de sensibilisation que les pouvoirs publics expliquent qu'ils vont administrer un peu aux jeunes, sinon, la seule réponse mainstream aujourd'hui, c'est l'assistance médicale à la procréation. Et en réalité, c'est ce que les pouvoirs publics et les médecins offrent de manière générale. Donc aujourd'hui, on estime qu'environ 4% des enfants sont conçus par assistance médicale à la procréation. Voilà, donc on peut se dire, est-ce que ça vaut encore la peine de prendre la parole sur ce sujet, puisque de toutes les manières, le processus est déjà bien avancé, son accélération a l'air inéluctable. Donc, est-ce qu'on peut encore dire quelque chose sur l'infertilité aujourd'hui en France? Alors, oui, nous, notre association, on pense qu'on peut dire encore quelque chose. Alors, vous venez de prier dans la chapelle, donc je vais citer Benoît XVI, qui écrivait dans son encyclique « Spes Salvi » « Aucun homme n'est une monade fermée sur elle-même. Nos existences sont en profonde communion entre elles. Elles sont reliées l'une l'autre au moyen de multiples interactions. » Continuellement, la vie des autres entre dans ma vie, en ce que je pense, je dis, je fais, je réalise, et vice-versa. Ma vie entre dans celle des autres, dans le mal comme dans le bien. Si j'ai pris cette citation, c'est parce que ça va à rebours de l'idée qui est promue par notre société que chacun fait bien ce qu'il veut et qu'on n'a pas à se mêler de ce qui touche les autres. Et non, cette idée n'est pas juste. En fait, le bien commun nous concerne tous.
c'est la responsabilité de tous et chacun, et on voit bien que parfois on juge très sévèrement les époques antérieures, y compris ceux qui s'étaient tus ou qui n'avaient pas simplement agi. Et donc, voilà, le bien commun, c'est notre affaire à tous. Alors, on ne doit pas agir seulement parce qu'on aurait peur du jugement futur des générations à venir, mais on doit vraiment se poser la question parce que ça nous concerne tous et que chacun doit prendre en compte ses enjeux, au moins se questionner dans sa vie professionnelle et se dire qu'est-ce que je compte faire vis-à-vis de cette question, et également dans sa vie personnelle, puisque vous serez quand même tous plus ou moins concernés par la question, soit parce qu'il y a des amis qui viendront vous interroger, soit malheureusement parce que vous pourrez aussi être concernés par cette problématique de l'infertilité. J'inscris quand même cette question dans un espèce de tableau plus global, parce que je trouve que c'est toujours intéressant de voir un tableau plus global de notre société qui est quand même marquée à la fois par un modèle de développement économique où tout est axé sur la consommation. Vous savez que si on s'arrête de consommer, notre modèle économique s'effondre. Donc on est vraiment dans une course en avant pour toujours consommer, pour alimenter notre système économique. Et par ailleurs, un système qui, au niveau du droit, est passé d'un droit qui se voulait objectif général à une revendication de droit subjectif qui est très axée sur un angle victimaire. C'est-à-dire la figure victimaire est très importante aujourd'hui dans l'élaboration du droit. Une figure victimaire, c'est une personne qui n'a pas ce qu'elle désire et à laquelle on doit donner ce qu'elle désire. C'est comme ça aujourd'hui que se construit beaucoup le droit en France. Alors ce que ça donne dans le domaine de la bioéthique, quand on conjugue les deux, eh bien, c'est qu'on a des désirs individuels qui vont devenir des droits grâce au développement de la technoscience qui est alimentée par des intérêts économiques, par notre néolibéralisme, parce que vraiment aujourd'hui, ce que j'appelle moi la technoscience est vue comme l'axe de développement futur de notre économie. C'est-à-dire que comme on a consommé quand même à peu près tout ce qu'on pouvait consommer sur la planète, qu'est-ce qu'il nous reste à consommer? C'est de l'humain. En plus, c'est bien parce que l'humain, il se renouvelle quand même, contrairement à la planète où on finit par assécher. Enfin, jusqu'à maintenant, il se renouvelait, mais là, il a l'air de moins se renouveler. Et donc, il y a vraiment eu, en 2009, il y a eu un plan de l'OCDE, un plan d'action, qui disait que le vivant, c'était une ressource renouvelable, et donc ça pourrait être la source d'une nouvelle économie sans limite. C'était marqué noir sur blanc dans le plan de l'OCDE. Et donc, ça entraîne beaucoup de conséquences sur notre société, parce que ça entraîne, au niveau de la médecine, une rupture dans la manière d'envisager la relation au corps. On passe d'une relation médicale qui était une relation de soins à une relation de prestation de service. La médecine est vue maintenant comme une prestation de service, c'est-à-dire que les acteurs médicaux sont envisagés souvent comme des acteurs économiques de premier plan. Donc il va y avoir beaucoup d'investissements fait par exemple dans des cliniques de PMA, dans des agences de vente de gamètes, parce que ce sont des acteurs économiques de premier plan. Et à l'inverse, du coup, les patients voient les médecins comme des prestataires de services et donc les réquisitionnent pour leur demander les services auxquels ils estiment avoir droit. Et donc chacun est en droit de réclamer la prestation attendue. Et dans les domaines de la médecine en général, mais pas que dans le domaine de la procréation artificielle, par exemple dans le domaine du questionnement de genre, ça pousse parfois, ça entraîne un désarroi chez un nombre important de médecins parce qu'ils sont vraiment vus que comme des prestataires de services. Ce service est disponible, j'y ai droit, vous devez me le donner, vous devez me l'accorder, et vous n'avez plus la vocation du médecin de même poser un diagnostic et de poser un conseil et de donner un conseil. Voilà, alors tout ça, c'est quand même à l'opposé de l'anthropologie chrétienne, qui, pour reprendre l'expression d'une philosophe qui s'appelle Bérénice Levé, c'est une anthropologie de la finitude. Là, on est vraiment à l'opposé, parce que justement, on veut mettre un terme à cette finitude de l'être humain. Voilà, c'était mon introduction un peu longue. Et maintenant, je vais vous passer à l'exposé du droit objectif en France au sujet de la procréation artificielle. Alors, la procréation artificielle, la première loi qui est venue encadrer les actes de procréation artificielle, c'est la loi de bioéthique de 1994 qui avait posé comme condition d'accès l'infertilité pathologique médicalement diagnostiquée d'un couple homme-femme
ou alors la nécessité d'éviter la transmission à l'enfant ou à un membre du couple d'une maladie d'une particulière gravité. Donc c'était assez circonscrit. Ensuite, les lois de bioéthique, elles sont révisées à échéance régulière, donc il y a eu des révisions, et donc la dernière, c'est la loi du 2 août 2021. Alors, qu'est-ce qu'elle a changé ? Elle a introduit un changement majeur dans la procréation médicale, dans l'accès à la procréation médicalement assistée, puisqu'elle a d'une part supprimé le critère de l'indication médicale. Donc aujourd'hui, pour accéder à la procréation médicalement assistée, il ne faut plus de critères médical, on n'a plus besoin de constater une infertilité ou alors on n'a plus besoin d'éviter la transmission d'une maladie grave. Un couple homme-femme peut se présenter en indiquant qu'il, par exemple, il n'a pas de relation sexuelle, il n'a pas envie d'avoir de relation sexuelle et donc il veut quand même un enfant et donc il passe par l'accès à la procréation médicalement assistée. Ça ne peut pas être une cause de refus, par exemple. Et puis, on a ouvert aussi, en dehors des couples hommes-femmes, la procréation médicalement assistée aux femmes seules et aux couples de femmes. Donc, cette procréation médicalement assistée, elle peut être pratiquée soit en utilisant les gamètes des demandeurs, soit en utilisant des gamètes de donneurs. Jusqu'en 2021, c'était seulement les gamètes d'un donneur, et maintenant, ça peut être les gamètes de deux. Donc, on peut avoir un embryon qui est conçu pour même un couple avec des gamètes sans lien génétique avec ce couple. Alors, pour ceux qui ne sont pas médecins, hein, je précise que la procréation médicalement assistée, elle peut être réalisée soit par insémination artificielle, c'est-à-dire qu'on introduit directement dans le corps de la femme, dans l'utérus, le jour de l'ovulation, des spermatozoïdes qui ont été préalablement recueillis soit auprès du conjoint, soit auprès d'un donneur. Mais c'est la technique la moins utilisée. La technique la plus utilisée, c'est la fécondation in vitro, qui est donc réalisée en laboratoire. On recueille préalablement des ovocytes dans le corps de la femme. Ensuite, on les féconde dans une boîte de culture. Et puis, on fait se développer l'embryon. Et ensuite, on le réimplante dans le corps de la femme. Je précise un point qui est important, parce que ça avait donné lieu à des débats dans la loi de 2021, malheureusement, qui n'ont pas été écoutés, et j'espère que ça sera l'occasion, dans la prochaine loi de bioéthique, d'en rediscuter. Dans l'utilisation de cette technique de fécondation in vitro, les médecins recourent à la congélation des embryons. C'est-à-dire que le prélèvement des ovocytes dans le corps de la femme est une procédure lourde, invasive, qui nécessite une stimulation ovarienne, puisque normalement, la femme ne produit chaque mois qu'un seul ovocyte. Et là, pour le prélèvement, on va lui injecter des produits nécessaires pour lui faire produire plusieurs ovocytes en même temps, en général une dizaine, pour pouvoir les recueillir, parce que le prélèvement est là aussi une procédure assez lourde. Et donc, pour éviter ces contraintes à la femme, on fait un seul prélèvement et on fécondait tous les embryons et ensuite on les congelait. Enfin, et ensuite on les congèle, parce que c'est toujours d'actualité. Et donc, en 94, c'était la technique qui était disponible. Mais depuis, les techniques se sont améliorées et aujourd'hui, on sait ce qui s'appelle vitrifier les ovocytes, c'est-à-dire qu'on peut congeler directement les ovocytes en les conservant dans de l'azote à moins 196. Et ce sont des techniques qui sont très bonnes, qui permettent de ne pas léser les ovocytes. Et une fois qu'elles sont vitrifiées, elles gardent leur capacité fécondante pendant des années. Donc ensuite, on peut, quand on en aura besoin, les décongeler. Alors nous, pour la loi de bioéthique de 2021, on avait demandé à ce qu'il soit mis un terme à la possibilité de fabriquer des embryons surnuméraires pour privilégier la technique de vitrification des ovocytes, parce que cette congélation des embryons entraîne des questionnements éthiques majeurs. D'abord, elle place un grand nombre de personnes qui ont recours à la PMA devant un choix cornélien, c'est-à-dire qu'une fois que leur désir d'enfant est assouvi, qu'elles ont eu un, deux, trois enfants qu'elles souhaitaient, quatre peut-être, eh bien, il leur reste toujours un nombre d'embryons, enfin, il leur reste souvent des embryons au congélateur, entre guillemets. Et moi, j'ai rencontré plusieurs fois des femmes, dont je me souviens d'une qui m'avait marquée, parce qu'elle faisait une dépression nerveuse depuis plusieurs années, elle était traitée par un médecin, mais ça, voilà, parce qu'elle ne savait pas quoi faire des embryons. Et c'est-à-dire qu'elle se disait, bah, ce sont mes enfants, en fin de compte, puisqu'il y en avait 10, elle a eu 3 enfants vivants. On en a choisi, alors je sais pas, peut-être qu'on en avait implanté 5. Ça a donné 3 enfants vivants, mais les 5 qui restent, potentiellement, c'est aussi mes enfants. Donc je peux pas les détruire. Et je veux pas les donner non plus à quelqu'un d'autre, ce sont mes enfants. Mais je peux pas non plus avoir d'autres enfants. Et donc, elle était vraiment en dépression, parce qu'elle ne savait pas comment sortir de cette issue. Et c'est vrai qu'il n'y a pas d'issue.
Donc ça, c'est la première chose, c'est pour les gens qui sont concernés. Voilà, toutes ces options les laissent dans la détresse, puisque ce qui leur est proposé, c'est soit on les détruit, soit on les donne à la science, mais ça veut dire qu'on les détruit, soit on les donne à un autre couple, mais en réalité, c'est très rare que des couples acceptent d'avoir un embryon qui ne soit pas conçu avec leur propre gamète. Ou avec les gamètes d'un donneur, ils préfèrent refaire un embryon que recourir à un embryon qui est déjà là. Donc la fabrication d'embryons surnuméraires a été maintenue par la loi de bioéthique, alors sans doute pour deux raisons. La première raison, c'est qu'aujourd'hui en France, il est interdit de fabriquer des embryons pour la recherche. Or, les scientifiques veulent des embryons pour la recherche, donc le seul moyen d'en avoir, c'est d'utiliser ceux qui ont été conçus par procréation médicalement assistée et qui n'ont pas été implantés. Ça, c'est la première raison. Et puis la deuxième raison, c'est que la création d'embryons en surnombre permet aussi un tri des embryons, puisqu'aujourd'hui, les médecins sélectionnent ceux qui semblent... Enfin, on a le droit à un certain nombre de diagnostics qui vont sans doute être étendus dans le cadre de la prochaine loi de bioéthique, des diagnostics dits pré-implantatoires, et on sélectionne les embryons qui ne semblent pas porteurs de telle et telle maladie génétique ou chromosomique. Et maintenant, on peut même utiliser dans des laboratoires, maintenant on utilise même des outils d'intelligence artificielle pour sélectionner les embryons. Et cette sélection, en plus, sous la pression du marché, pourrait sans doute aller en s'aggravant, parce que, par exemple, si aux États-Unis, les sélections qui sont proposées des embryons, alors, je ne sais pas ce que ça vaut, mais en tout cas, les laboratoires prétendent aux futurs parents qu'on peut sélectionner selon le sexe, selon la taille future attendue à l'âge adulte, selon le QI, etc., etc., l'évaluation du risque de développer des maladies cardiaques... Vous voyez, c'est quand même une forme d'eugénisme libéral où on pousse les gens à attendre un enfant parfait. Alors, donc, la loi de 2021, en dehors de ça, elle a aussi ouvert la possibilité de recourir à une autoconservation ovocytaire, c'est-à-dire la possibilité pour chaque femme, enfin, avec des conditions d'âge, sans indication médicale, de faire vitrifier ses ovocytes. C'est pour ça que je vous disais tout à l'heure qu'il n'y avait pas vraiment de plan pour lutter contre l'infertilité, puisqu'aujourd'hui, au lieu d'inciter les jeunes à avoir des enfants tôt quand c'est possible, on leur dit « c'est pas grave, faites congeler vos gamètes, et puis le jour venu, à 40 ans, quand vous voudrez avoir un enfant, on les décongélera et vous pourrez avoir un enfant ». Et depuis l'entrée en vigueur de la loi, eh bien, il y a environ 15 000 demandes qui sont formées par an. Donc le seuil d'âge minimal, c'est 29 ans, donc il y a 3% des demandes qui émanent de femmes âgées de 29 ans, 39% de femmes âgées de 30 à 34 et 59% de femmes âgées de 35 à 37, qui est le seuil d'âge maximal. Voilà, autre précision qui peut vous intéresser, c'est que les parcours de procréation médicalement assistée sont pris en charge à 100% par l'assurance maladie en France, à hauteur de 6 tentatives d'insémination artificielle et 4 cycles complets de fécondation in vitro. Alors c'est une précision qui est importante parce que d'abord cette prise en charge, elle constitue une exception au droit commun, puisque le droit commun, bah, vous le connaissez tous, hein, quand vous allez chez le médecin, vous avez un reste à charge qui peut être couvert par une mutuelle ou pas, et qui est une exception aussi par rapport aux critères d'efficience, c'est-à-dire que normalement l'assurance maladie, elle rembourse ce qui est efficient, c'est-à-dire quand le rapport entre le résultat attendu et les moyens mis est correct. Or là, c'est vrai que selon l'agence de la biomédecine, après une FIV, la médiane de réussite serait d'environ 19%. Donc, on ne peut pas dire que ça soit quand même un taux de réussite exceptionnel. Et l'autre défaut de cette prise en charge à 100% avec ce nombre de tentatives, c'est qu'en fait, ça pousse les couples, enfin, ou les demandeurs, à aller jusqu'au bout des tentatives. C'est-à-dire que comme ils veulent avoir un enfant, ils se disent « on veut avoir tout fait pour ne pas avoir de regrets ». Donc, ils vont utiliser toutes les tentatives, parce que de toute manière, ça ne leur coûte rien, donc il n'y a pas de barrière liée à l'argent. Et alors qu'on sait que, pour beaucoup de couples, en général, ça épuise leur couple, ça met à mal leur santé physique et psychologique, et puis ça ne prédit pas du tout le succès. Il y a même le Comité national d'éthique qui l'a reconnu dans son rapport d'avril 2005. Les parcours d'AMP sont éprouvants pour les femmes et les couples. Les échecs fréquents peuvent être difficiles à vivre. Les médecins évoquent des conséquences sur la vie sexuelle et relationnelle des couples, des tensions, des blessures narcissiques. Donc voilà, donc on a une prise en charge à 100% qui, quand elle est présentée, est présentée comme étant égalitaire, permettant à des gens de réaliser leur désir d'enfant. Et en réalité, c'est peut-être pas si bon que ça pour eux. Voilà. Alors,
Maintenant, que pourrait modifier la prochaine loi de bioéthique? Là, je vous ai fait l'état du droit. Qu'est-ce que ça pourrait modifier? Donc, la précédente, donc je dis 2 août 2021, le cycle de révision, c'est 5 à 7 ans. Donc là, la prochaine loi de bioéthique, les états généraux de la bioéthique, qui sont une étape indispensable, obligatoire, avant les débats parlementaires, ont été démarrés. Il y a les premières commissions parlementaires qui ont commencé leurs auditions. Donc là, ça y est, on est dans le cycle, on commence le cycle de révision. On aura des débats parlementaires peut-être fin 2026 ou en 2027. Bon, en tout cas, ça arrive. Et donc, en matière de bioéthique, la méthode qui est adoptée, c'est la méthode des petits pas et du cliquet. C'est-à-dire que lors des débats parlementaires, à chaque fois, on franchit une nouvelle étape et puis on demande quelque chose d'autre qui va être refusé, mais qui va donner lieu à beaucoup de débats. Pendant l'intervalle de la loi, il va y avoir beaucoup d'offensives médiatiques pour expliquer que cette mesure n'a pas été adoptée dans la précédente loi de bioéthique. Il y a beaucoup de victimes qui en souffrent. Et donc, comme ça, pour la prochaine loi de bioéthique, ça passe. Donc là, on sait déjà à peu près, hein, il n'y a pas trop de suspense, sur notamment ce qui va être débattu concernant l'assistance médicale à la procréation. On aura d'abord la PMA post-mortem. Alors, la PMA post-mortem, c'est quoi ? C'est lié à la conservation des embryons, à la congélation des embryons, mais aussi à la congélation des gamètes. C'est-à-dire qu'en France, quand un couple commence une procédure d'assistance médicale à la procréation, il faut que les deux soient d'accord. Donc voilà. Si un des deux retire son consentement en cours de route, ben, il ne peut plus, la procédure doit s'arrêter. Mais il arrive, et assez fréquemment, que la procédure soit avancée, c'est-à-dire que des gamètes aient été conservés et même des embryons aient été conçus et congelés, et qu'un des deux membres du couple meurt. Donc soit l'homme, soit la deuxième femme, quand c'est un couple de femmes. La femme survivante restante demande l'implantation des embryons déjà conçus. C'est interdit en France. Donc ça a été, alors que c'est autorisé dans plusieurs pays comme l'Espagne. Donc ça a fait l'objet de plusieurs recours en France. En 2024, le Conseil d'État a réaffirmé qu'en cas de décès d'un membre du couple, eh bien, ce qu'on appelle le projet parental disparaît, et qu'on ne peut pas procéder à l'insémination artificielle ou à une fécondation in vitro ou en transfert des embryons déjà conçus. Et donc, on arrive à une situation absurde. Vous avez, par exemple, une femme veuve qui a des embryons au congélateur, excusez-moi l'expression un peu triviale, mais c'est quand même ça, qui ont été conçus avec son mari, enfin, avec les gamètes de son mari qui est décédé entre-temps. Elle demande à ce que ces embryons soient implantés, on refuse. On lui dit qu'elle peut les donner pour qu'un autre couple ou une femme seule ou un couple de femmes puisse se voir implanter ses embryons et qu'elle, elle pourra recommencer une procédure de PMA si elle veut avec les gamètes d'un tiers donneur. Donc voilà, donc la France s'est prononcée plusieurs fois, la CEDH a été saisie aujourd'hui également et elle a jugé en 2023 que les autorités françaises avaient ménagé un juste équilibre entre les intérêts en jeu. Mais quand même en demandant à la France de peut-être se poser la question de revoir la cohérence de sa loi. Et là, il y a un nouveau litige qui est en cours devant la CEDH, donc vraiment avec la situation que je vous ai décrite, des embryons qui ont été conçus in vitro au profit d'un couple, l'homme décède, la femme demande à ce que ces embryons soient implantés, c'est refusé, elle demande à ce que les embryons soient transférés en Espagne pour qu'elle puisse bénéficier d'un transfert en Espagne. C'est refusé et on lui dit, vous pouvez les donner à un autre couple et vous recommencez un parcours de PMA avec les gamètes d'un tiers donneur. Vous les donnez à un autre couple ou vous les donnez à une femme seule, comme elle. Voilà. Donc, voilà, on ne sait pas quand la CEDH devrait se prononcer dans les mois qui arrivent. Et donc, c'est une question qui va revenir dans les débats de la prochaine loi de bioéthique. Alors, comme je vous l'ai exposé là avec les embryons conçus, on pourrait se dire, bah, le mieux, ça serait quand même d'accéder à la demande de la femme, de la veuve. Ces embryons, ils ont été conçus avec ses gamètes, celles de son mari. C'est quand même logique d'accéder à sa demande. Mais en réalité, si on répond à cette demande, en fait, on ouvre la porte à d'autres demandes, notamment celle d'un veuf, par exemple. Parce que la situation pourrait être celle de la femme qui décède et l'homme qui se retrouve veuf. Et le cas s'est présenté au Royaume-Uni, où il y avait un homme qui avait donc des embryons qui avaient été conçus avec sa femme qui est décédée. Et il a demandé à pouvoir bénéficier de recourir à une gestation pour autrui pour qu'une mère porteuse mette au monde les embryons qui avaient été conçus avec sa présente femme au nom du droit à l'égalité de traitement entre les femmes et les hommes.
Et il se disait très croyant, et il disait que donc il ne pouvait pas détruire les embryons, que c'était contraire à ses convictions religieuses. Et donc il a obtenu gain de cause. Et c'est vrai qu'en soi, dans le droit français, la gestation pour autrui est aujourd'hui interdite, mais j'en parlerai après. Mais en soi, on ne voit pas pourquoi, au nom de l'égalité, on accorderait à une veuve de pouvoir, entre guillemets, utiliser les embryons qu'elle a, et pas un veuf. Donc en fait, je vous donne aussi ce petit exemple pour vous montrer que ce qui est compliqué dans les lois de bioéthique, c'est que dès qu'on ouvre un tiroir, en fait, il y a 150 000 tiroirs derrière et qu'on a toujours plus loin dans ce qui est demandé. Alors après, je ne vais pas vous détailler tout ce qu'il y a parce que sinon, ça sera trop long. Je vais accentuer juste deux, trois points. La marchandisation des gamètes dans les banques de gamètes, parce qu'aujourd'hui, en France, pour avoir des gamètes de donneurs, eh bien, il faut qu'il y ait des donneurs qui donnent leurs gamètes. Il n'y en a pas assez, il n'y en a pas, peu, parce que les gens quand même réfléchissent et se disent que bah, ça va quand même être un enfant issu d'eux. Et donc, la solution qui est imaginée, c'est de rémunérer en fait, on dit indemniser, mais en réalité, ça correspond à une rémunération, les fournisseurs de gamètes, de manière à, notamment chez les étudiants, créer un peu plus de volontaires, parce que c'est ce qui se passe dans les pays à l'étranger, où les étudiants désargentés bah, bouclent leur fin de mois en faisant des dons de gamètes. Et donc, on a une association militante qui vient de se créer, là, dans l'objectif d'obtenir cette modification législative. Après, l'autre point peut-être un peu saillant, c'est l'utilisation des gamètes artificiels pour la procréation humaine. Donc ça, c'est assez peu connu, c'est pour ça que je vous le cite. Déjà, dans la précédente loi de bioéthique, il y avait une autorisation qui avait été donnée pour créer des gamètes artificiels, mais sans possibilité de créer des embryons humains. Vous voyez, c'est la technique du petit pas. Donc on dit, on crée des gamètes artificiels, mais vous inquiétez pas, on ne créera jamais d'embryons humains. Puis prochaine loi de bioéthique, on va dire, ah ben non, ben, il faut créer des embryons humains parce qu'il y a une compétition qui est en cours au niveau international. La France, il faut quand même qu'elle tienne son rang au niveau de la science et de la médecine, et donc il faut bien qu'on rentre dans la compétition. Et puis sinon, ça veut dire que les gens vont devoir aller à l'étranger, donc il n'y aura que les gens riches qui vont pouvoir aller à l'étranger, donc c'est une inégalité de traitement, donc il faut bien qu'on puisse, nous aussi, utiliser les gamètes artificielles. Alors comment ça se passe, les gamètes artificielles? Aujourd'hui, ça a été créé que sur des ça a été testé que sur des modèles animaux, mais il y a vraiment, entre le Japon et les États-Unis, il y a des équipes là, qui sont en compétition pour avoir ce qu'ils appellent cette perspective d'auto-engendrement. Donc, ça, en français, ça s'appelle la gamétogénèse in vitro. Donc ça consiste à prendre n'importe quelle cellule du corps humain, donc par exemple un de mes cheveux ou une de mes cellules de peau, et la reprogrammer. Donc ça, aujourd'hui, ils savent le faire. La reprogrammer dans ce qui s'appelle des cellules germinales primordiales. Ensuite, on fait maturer ces cellules, on les fait passer par diverses phases, je ne vous fais pas le détail, et on obtient un gamète mâle ou un gamète femelle. Donc ça, ils savent le faire aujourd'hui sur des modèles animaux. Donc ils ont déjà réussi à reproduire des souris comme ça, qui elles-mêmes se sont reproduites. Bon, apparemment, c'est quand même un peu plus compliqué. Ils n'ont jamais réussi aujourd'hui à passer les phases pour obtenir un gamète humain en maturité, mais les équipes de chercheurs disent que c'est imminent, enfin imminent à 10 ans, quoi. Et voilà, il y a eu tout un document que vous pouvez trouver pour les médecins, si ça vous intéresse, sur l'agence de la biomédecine, qui s'appelle donc la gamétogénèse in vitro. Et l'agence de la biomédecine dit que les perspectives sont considérées comme fascinantes, d'abord parce que ça mettrait un terme à l'infertilité, si je peux produire des gamètes comme je veux, quel que soit l'âge même, c'est une victoire sur l'infertilité. Ça permettrait, dans le domaine du questionnement de genre, de parachever, on va dire, cette utopie du changement de sexe, puisque moi, femme, avec une de mes cellules de peau, on pourrait produire un gamète mâle. On pourrait concevoir des enfants à partir de gamètes de deux parents dans un couple d'hommes ou de femmes, puisqu'on pourrait utiliser les gamètes naturels d'un homme et une cellule de peau de l'autre homme pour le reprogrammer en gamète féminin. On pourrait faire même de la reproduction en solo, c'est-à-dire qu'à partir d'un seul et même individu, on peut créer un gamète mâle et un gamète femelle, et dans un processus qui s'appelle la méiose, bon, je ne sais pas ce que c'est l'agence de la biomédecine, je vous redis ce qu'elle m'a dit, eh bien, on peut brasser le matériel génétique et faire en sorte qu'à partir des gamètes donc issus d'une seule personne, on n'a non pas un clone, mais une combinaison génétique nouvelle, unique. Et voilà, et puis on pourrait avoir un seul parent qui donne lui-même tout seul naissance à des enfants, et puis on pourrait avoir aussi une multiparenté
parce qu'ils arriveraient à recombiner les gamètes de plusieurs personnes pour en avoir au final plus que deux, et donc un enfant pourrait se retrouver avec plein de parents. Le fantasme de tout adolescent qui a toujours envie de virer ses parents quand il en aura 5 ou 6. Voilà, donc vous voyez, là on voit ce qui est en jeu, c'est vraiment un fantasme multiséculaire de l'humanité, quoi, d'arriver à créer lui-même des êtres humains. Ça permettrait aussi de s'affranchir de l'interdépendance des sexes, je reviendrai un peu là-dessus. Et puis surtout, selon le document de l'Agence de la biomédecine, ça serait un marché très prometteur. Donc vous voyez, on reboucle avec le fait qu'il y a toujours de l'économie derrière. Ça permettrait aussi quand même de généraliser l'eugénisme, puisque si ces gamètes qu'on a fabriquées, après on peut trier comme on veut. On pourrait aussi sans doute, donc dans la prochaine loi de bioéthique, on va sans doute aussi beaucoup discuter sur la modification du génome des embryons pour corriger des anomalies. Donc intervenir sur le génome humain, corriger de ce qui ne va pas et que ça soit transmissible à la descendance. Bon, à l'heure actuelle, ça ne fonctionne pas. Mais dès que des scientifiques ont réussi, ça interviendra forcément dans la loi de bioéthique. Et puis la dernière question dont vous entendez forcément beaucoup parler, c'est la gestation pour autrui. Donc aujourd'hui, elle est interdite en théorie en France. En pratique, l'interdiction française, on voit qu'elle est quand même combattue de multiples manières. D'abord, les médias relaient abondamment des histoires bisounours de GPA réalisées à l'étranger. Quand on a des sociétés commerciales qui viennent démarcher des Français sur le sol français, il n'y a aucune poursuite qui sont engagées par les pouvoirs publics. Et la justice ne se refuse à protéger les droits de l'enfant. Bon, je ne rentre pas dans le détail d'histoires judiciaires qui ont cours actuellement devant les tribunaux, dans lesquelles on a des mères porteuses qui regrettent d'avoir convenu de conventions de gestation pour autrui avec des tiers qui se voient pourtant confisquer la garde de leur enfant au profit de ces tiers, ce qui normalement ne devrait pas être le cas puisque la loi prévoit la nullité des conventions de gestation pour autrui. Or, finalement, le juge les entérine en accordant la garde exclusive aux commanditaires de gestation pour autrui. Donc, la gestation pour autrui, c'est sans doute un sujet qui sera temporairement dans une prochaine loi de bioéthique. Je dis temporairement parce que comme il y a quand même beaucoup de voix qui s'élèvent pour protester contre l'atteinte faite aux droits des femmes, notamment l'exploitation des femmes, puisque c'est quand même en majorité des femmes qui sont soit fragiles financièrement, soit fragiles psychiquement, qui acceptent de porter un enfant pour le compte d'un autre. Il y a quand même beaucoup de dangers au niveau de leur santé. Il y a quand même des conséquences psychologiques, psychiques importantes. Donc la gestation pour autrui a été quand même condamnée par le Parlement européen quand on voit qu'il y a quand même un trafic d'êtres humains, mais elle devrait être condamnée tout court. Et donc les scientifiques cherchent des solutions alternatives. Donc par exemple, il y a une chercheuse norvégienne qui a proposé qu'on utilise des femmes en état de mort cérébrale. Donc on les garde, on garde le fonctionnement de leur corps Et puis sinon, on a aussi le développement de l'utérus artificiel qui est toujours recherché. Mais tout ça, ça fait fi de la relation primaire fondamentale qui se noue in vivo pendant la grossesse entre la mère et l'enfant. Et qu'on voit bien toutes les difficultés quand des enfants sont abandonnés ou même dans les cas de gestation pour autrui où on a des enfants devenus adultes qui témoigne de, comme en France, il y a Olivia Morel, qui témoigne des difficultés psychiques du fait d'avoir eu ce lien qui a été brutalement rompu à la naissance. Voilà, ça c'était un peu les projections. Alors face à ça, qu'est-ce qu'on peut dire ? D'abord, je voudrais souligner que ce qui est très difficile, et si vous êtes touché par l'infertilité, ou si vous avez des proches touchés par l'infertilité, ce qui est très difficile, c'est que l'offre médicale, elle entraîne une intolérance radicale à l'infertilité. C'est-à-dire qu'avant, c'était vécu comme une épreuve, mais aujourd'hui, cette épreuve, elle est encore aggravée par le fait qu'on dise qu'il y a une offre médicale qui pourrait répondre à l'infertilité ou à la stérilité que vous rencontrez. Donc, ce qui fait que quand les gens rentrent dans des parcours de PMA qui n'aboutissent pas, leur souffrance est 100 fois pire que s'ils n'avaient pas commencé le parcours. Vous voyez, parce que ça rend vraiment intolérable le fait que la science n'ait pas réussi là où elle fait des fausses promesses, entre guillemets. Alors ça, c'est quand les gens ont voulu faire un parcours de, pré, de,
de procréation médicalement assistée, mais aussi pour ceux qui refusent, en se disant, par exemple, pour des raisons éthiques, non, je ne veux pas me lancer dans un parcours de procréation médicalement assistée, ou comme vous devez peut-être avoir entendu parler de Blanche Treib, qui avait refusé de ne... Enfin, qui avait dit au médecin qu'elle ne voulait pas, qu'il lui disait, mais vous avez les moyens, allez réaliser une gestation pour autrui aux États-Unis, puis vous reviendrez, vous aurez un enfant. Elle avait refusé, et du coup, quand les personnes refusent, toute compassion leur est refusée. Parce qu'on leur dit, bah, si tu ne veux pas avoir d'enfant, en fait, c'est ta faute. Puisqu'on te fait des offres, bon, soit la PMA en France, soit la gestation pour autrui dans un autre pays, et tu ne le prends pas. Donc finalement, ne viens pas te plaindre, hein, parce que si tu n'as pas d'enfant, c'est toi qui le choisis. Donc ça, c'est très impactant pour les gens qui aujourd'hui ne peuvent pas avoir d'enfant, parce qu'ils ont vraiment très peu, voire pas du tout de compassion de la part du reste de la société. Et ça aussi, le fait qu'il y ait cette offre médicale aussi, ça fait, je le disais tout à l'heure, qu'il n'y a pas de recherche sur les causes de l'infertilité. En fait, depuis qu'on a eu la FIV, et notamment une FIV qui s'appelle la FIV-ICSI, qui consiste à injecter directement le spermatozoïde dans l'ovocyte de la femme, et qui, c'est vrai, a fait que les PMA ont quand même, enfin, les FIV ont quand même plus abouti, eh bien, on a arrêté toutes les recherches, notamment sur l'infertilité masculine. Et donc, tout est tourné vers la PMA. On ne cherche pas aussi les causes autres qui font que les gens ne pourraient pas avoir d'enfants. Il y a un médecin qui est endocrino et gynéco qui postule le fait, elle est un peu spécialisée dans les violences sexuelles, et elle dit qu'il y a un lien entre les antécédents de violences sexuelles et l'endométriose. Alors, ce n'est pas parce qu'il y a de l'endométriose qu'il y a des violences sexuelles, et inversement. Mais elle dit qu'elle a souvent remarqué qu'elle avait des patientes qui souffraient d'endométriose et qui, en réalité, ou même des hommes qui étaient infertiles et en réalité qui avaient subi des violences sexuelles, et que quand on traitait d'abord ce sujet des violences sexuelles, eh bien, parfois, ces personnes arrivaient à concevoir un enfant ensuite naturellement. Et puis aussi, on ne fait pas de recherche sur toutes les propositions alternatives qui consistent d'abord, ou par exemple, aux États-Unis, on a des études qui montrent qu'un simple accompagnement des gens, donc un accompagnement proche, réduit l'anxiété, la dépression, le stress et permet à certaines personnes de concevoir. Pas à toutes, évidemment, mais ça dépend de la cause de l'infertilité. Vous avez des mouvements comme la naprotechnologie qui sont très ignorés en France et pas du tout soutenus, alors que la PMA, je vous dis, c'est 100%. La naprotechnologie, c'est rien du tout. Donc, c'est une abréviation de Naturelle Procréative Technologie. Et donc, c'est une aide médicale pour favoriser une conception naturelle avec un accompagnement personnalisé. Et on a un taux de succès qui est bien supérieur à celui de la PMA, puisque c'est en moyenne 35%, alors que la PMA, c'est autour de 17%. Donc, voilà. Et ces moyens-là ne sont pas du tout soutenus en France. Et donc, l'intérêt des couples, c'est d'abord d'être orienté vers ce type d'aide et pas vers un parcours de PMA. Mais pour ceux qui ont une infertilité, inexpliquée ou alors expliquée mais qui ne peut pas être résolue. Avant, l'alternative, ça pouvait être l'adoption. Aujourd'hui, il n'y a plus d'adoption, quasiment plus d'adoption en France, possible, parce qu'en France, on a un peu moins de 3000 enfants adoptables en France par an, à côté de toutes les demandes de PMA qui sont plusieurs dizaines de milliers. Donc moins de 3000 enfants, et sur ces 3000 enfants, vous en avez deux tiers qui sont des enfants avec des maladies ou des handicaps lourds, ou alors des enfants, entre guillemets, âgés, ou qui sont en fratrie et qui sont devenus adoptables au fil du temps, mais qui ne sont pas des bébés. Et les gens veulent adopter des bébés. Mais voilà, il n'y a pas de bébé à adopter. Et à l'étranger, vous savez que l'adoption, c'est quasiment la même chose. Il n'y a quasiment plus de possibilité d'adopter d'enfants à l'étranger. Donc pour les gens qui sont touchés par cette infertilité, ils n'ont pas ce recours, entre guillemets, qui existait avant avec l'adoption. Et donc, voilà, on peut se poser la question, que faire? Et moi, je postule qu'il faut arriver à changer de paradigme, mais je sais que c'est une option qui est étroite et difficile, pour envisager de revoir différemment nos relations les uns et les autres. Ce que je dénonce dans la procréation artificielle, et vous voyez dans ce que je vous ai décrit, par exemple, sur les gamètes artificielles, c'est qu'on nie ce qui constitue notre humanité. Ce qui constitue notre humanité, c'est qu'on est dépendants les uns des autres. C'est-à-dire que jusqu'à maintenant, pour avoir un enfant, il fallait avoir un homme et une femme qui, globalement, s'entendent. Je ne parle pas des cas pathologiques de violence, etc., mais qui s'entendent pour concevoir un enfant. Donc finalement,
On est dépendants les uns des autres, et quand on est dépendant, on est fragile, et quand on est fragile, on se traite mieux les uns les autres. Si un homme est dépendant d'une femme pour avoir un enfant, normalement, il devrait mieux la traiter que s'il peut s'en passer. Désolée, je vous regarde, si vous êtes un homme, mais, ou inversement. Vous voyez, la dépendance nous rend vulnérables, et la vulnérabilité, c'est ce qui fait qu'on a des rapports plus apaisés les uns aux autres. Pour vous donner un exemple, c'est dans le désert.

Et si on n'est plus dépendant les uns des autres, on perd notre vulnérabilité et on risque de rentrer, je pense, à mon avis, dans un cycle de violence qu'on voit déjà dans l'affrontement des sexes aujourd'hui entre les hommes et les femmes, et je pense, et des femmes et des hommes, et je pense qu'il va aller en s'aggravant. Voilà. Donc aujourd'hui, si on prend la parole, c'est parce que certes, il y a du droit objectif qui existe, et vous voyez qu'il est quand même assez conséquent, mais c'est pas parce qu'il existe qu'on n'a pas le droit de le dénoncer. Hein, on a quand même encore aujourd'hui une liberté de parole. On a le droit de le dénoncer et de proposer autre chose. On a le droit de proposer d'autres domaines. Et il faut parler, parce que c'est vrai que, comme le dit Burke, pour triompher, le mal n'a besoin que de l'inaction des gens de bien. Voilà, donc pour les médecins, c'est vrai que c'est difficile. Moi, je vois bien dans les échanges que j'ai avec les médecins, ce qui me frappe, c'est qu'à un moment, pour se réaliser, dans leur, certains arrêtent de réfléchir. C'est-à-dire qu'ils s'interdisent de réfléchir aux enjeux, à ce qui est derrière ce qu'on leur demande. Ils sont choqués intérieurement. Moi, j'ai déjà eu des témoignages de médecins qui sont choqués intérieurement par les demandes qui leur sont faites, mais ils se bloquent. Ils se disent « Non, je ne peux pas y réfléchir parce que sinon on va me dire discrimination ou alors arrête ta carrière ou alors etc. » Donc ils se bloquent et ils font ce qu'on leur demande. Donc c'est vrai que c'est un défi pour vous qui êtes dans la médecine. C'est un vrai défi. Après, ça implique aussi de recevoir déjà, le pendant à cette question de la fertilité, c'est aussi de recevoir les enfants qui naissent comme un don et comme un cadeau. Et aujourd'hui, vous savez aussi qu'il y a une intolérance dans notre société à l'enfant non désiré. L'enfant, il doit être le fruit d'un projet parental. S'il n'y a pas de projet, voilà. Je vous rappelle que les chiffres de l'avortement sont très élevés en France. Chaque année, ils représentent quasiment, je crois, un quart ou un tiers des naissances. Mais recevoir un enfant comme un cadeau, ça veut dire aussi que la société doit se mobiliser pour entourer concrètement une maman qui attend un enfant qu'elle ne sent pas en capacité d'accueillir. C'est bien de dire que c'est mieux de garder l'enfant, mais si on dit à une femme « c'est bien, ça serait mieux que tu gardes l'enfant », mais qu'au final on ne lui propose aucune aide, on ne remplit pas notre rôle et on ne remplit pas notre devoir. Et puis je pense aussi qu'il faut revoir un peu nos rapports familiaux. Quand dans nos familles, on a des personnes autour de nous qui n'ont pas d'enfants, quelle place est-ce qu'on leur laisse auprès des enfants que nous, on a ? Si on regarde sur l'arbre des générations, dans toutes les familles, il y a des générations où il y avait des personnes qui n'avaient pas d'enfants. Mais c'est vrai qu'en général, elles avaient une place beaucoup plus importante qu'aujourd'hui auprès des enfants, de leurs frères et sœurs ou de leurs cousins, cousines. Et on leur accordait vraiment un vrai rôle co-éducatif et on prenait en compte. Et voilà, je pense que c'est quelque chose aussi à retravailler aujourd'hui, comme on est chacun en famille nucléaire, chacun avec ses enfants sous le même toit, et qu'on vit plus du tout en famille élargie, il y a plus cet espace pour que ceux qui n'ont pas d'enfants puissent quand même avoir un rôle. Je pense qu'il faut aussi réfléchir à ce que moi j'appelle un peu les parentalités alternatives, qui consiste par le parrainage d'enfants en France ou à l'étranger, ou le parrainage de mamans isolées. Il y a une association qui s'appelle Marrainez-vous, où on propose à des personnes de s'occuper d'une mère seule avec ses enfants qui a besoin d'être soutenue dans son rôle éducatif. Il y a des associations qui proposent des parrainages de proximité auprès d'enfants. J'ai regardé par exemple le site de l'association France Parrainage qui disent que 92% des enfants et jeunes parrainés. Donc parrainage, ça veut dire que les adultes s'engagent à prendre l'enfant un week-end sur deux pendant la moitié vacances scolaires, à l'accompagner dans ses devoirs régulièrement au cours de la semaine, etc. Donc c'est un vrai investissement. Eh bien, ils montrent que 92% des enfants et des jeunes se sentent heureux avec leurs parents, que leurs résultats scolaires s'améliorent dans 60% des cas, ils pratiquent de nouvelles activités dans 95% des cas, c'est-à-dire que leurs parents et marraines les emmènent au musée, au cinéma, pratiquer un sport, etc. Et qu'ils voient leur relation avec leurs parents s'améliorer dans 58% des cas. Et ça ne s'arrête pas à l'âge de l'enfance, que moi j'ai été témoin quand même d'une rencontre assez incroyable entre une femme de 25 ans qui avait des parents dysfonctionnels, donc elle avait été placée comme enfant auprès d'une famille d'accueil. Donc ça s'était bien passé avec cette famille d'accueil, mais manifestement, ça l'a laissée quand même dans l'attente d'une relation vraiment avec quelqu'un qui serait son parent. Et moi, quand je l'ai rencontrée, je l'ai fréquentée pendant 2 ans avec une femme qui était en âge d'être sa mère. Je faisais partie

0: d'un même groupe. Et à un moment, tout le monde a déménagé. Et au moment de ce déménagement, cette jeune femme de 25 ans a témoigné que depuis toujours, elle demandait à avoir une mère. Et que 2 ans avant, quand elle était arrivée, elle avait rencontré cette femme qui en avait 50 ou 60. Et une relation s'était tissée. Et elle a fini par lui dire, est-ce que tu veux être ma mère? Elle a accepté. Et la fille a eu 25 ans. Donc au sens, elle avait toujours besoin d'avoir une mère, quelqu'un que vous pouvez appeler en pleine nuit pour dire... J'ai mal au ventre, je suis en train de vomir, qu'est-ce que je dois faire? J'ai raté mon train, comment je fais, voyez? Et cette femme de 60 ans, qui elle-même n'avait pas eu d'enfant, a accepté à 60 ans de rentrer dans cette relation maternelle avec cette jeune femme qui lui demandait. Voilà, je trouve que c'est des beaux exemples parce que finalement, on voit que ce n'est pas que le lien de la chair ou le lien juridique. On peut avoir un vrai lien avec des enfants, même si on n'a pas de lien juridique de filiation qui s'établit. Je fais aussi un petit coup de, je sais pas si je peux dire de publicité, mais en tout cas de sensibilisation, parce que la France va commencer à manquer cruellement de familles d'accueil, ce qu'on appelle les familles d'accueil, donc aujourd'hui ça s'appelle les assistants familiaux. C'est-à-dire, en France, il y a à peu près 200 000 enfants qui sont placés parce que leurs parents ne sont pas capables ou ont été déclarés défaillants, en tout cas par la justice, et ils sont placés parfois en famille d'accueil, mais comme il y a de moins en moins de familles d'accueil, majoritairement, dans des foyers ou même parfois des services hospitaliers et jusqu'à récemment dans des hôtels, mais là, ça commence à être interdit par la loi. Et il y a beaucoup des familles d'accueil qui aujourd'hui restent, qui ont 55, 58 ans, qui vont arriver à l'âge de la retraite et qui vont arrêter d'accueillir des enfants. C'est un travail rémunéré, en fait, d'être famille d'accueil. Et donc, on se retrouve aujourd'hui. Maintenant, faute de place en famille d'accueil, on retrouve la situation. On a des bébés, des petits-enfants, par exemple, qui sont placés en pouponnière surchargée. Et là, il y a des députés qui ont alerté parce qu'on retrouve des syndromes d'hospitalisme. L'hospitalisme, c'est-à-dire, c'est quand on a des enfants qui développent, des tout petits, hein, des bébés qui développent des troubles de dépression, parce qu'en fait, ils n'ont pas les soins maternels dont ils ont besoin, maternels et paternels. Et donc, c'est vrai que c'est un chemin qui est difficile. Mais quand on ne peut pas avoir d'enfants, j'ai déjà lu des témoignages de couples qui disaient bah, nous, voilà, on a accepté, on est famille d'accueil. Donc, on reçoit chez nous des enfants qui nous sont confiés pour une durée qu'on ne maîtrise pas. Ils vont peut-être rester 1 an, 3 ans, 18 ans, 21 ans, mais peut-être qu'ils vont partir beaucoup plus vite, avec lequel on va quand même créer des vrais liens, on va devoir s'investir. Mais tant qu'ils ne seront pas adoptables, on ne pourra pas les adopter. Il y en a certains qui deviennent adoptables, donc les familles d'accueil peuvent les adopter. Mais ils ne sont pas tous adoptables. Donc parfois, on a juste ce lien qui continue, qui est vraiment au service de l'enfant. Voilà, moi, c'est un peu ce que je propose. Donc j'ai bien conscience que c'est un chemin qui est quand même aride, parce que la souffrance de ne pas pouvoir avoir d'enfant biologique, elle est réelle, que ce soit pour un homme ou pour une femme. Elle est encore majorée par le rejet dont je vous ai parlé de la société. Mais. Voilà, je pense quand même que c'est un chemin d'avenir quand on voit le nombre de gens en France qui auraient besoin d'être épaulés par des adultes solides, que ce soit des enfants, mais aussi des plus âgés. Et donc vous, bah voilà, votre mission, hein, c'est un peu déjà de vous interroger sur ce que vous voulez faire dans votre vie personnelle, ce que vous voulez faire dans votre vie professionnelle. Et puis vous avez une mission aussi vis-à-vis des autres. C'est d'abord, moi je vous ai transmis ça, si vous le recevez, c'est éventuellement de pouvoir le transmettre aux autres, parce que on a besoin d'être éclairé. Vous voyez, on a eu le témoignage l'autre jour d'Olivia Morel, donc cette jeune femme qui est née de gestation pour autrui et qui témoigne de tous les troubles qu'elle ça a entraînés. Et il y a un couple qui lui a écrit en disant, bah voilà, nous on allait recourir à la gestation pour autrui, on a entendu votre témoignage, on a renoncé, on va se tourner vers autre chose. Donc, les gens souvent ne sont pas informés. Un couple qui rentre en parcours de PMA ou une personne qui rentre en parcours de PMA, on lui dit qu'on va congeler les embryons, elle se dit OK, et elle ne se pose pas la question de se dire, mais dans 5 ans, quel sera le devenir de ces embryons qui n'auraient pas été utilisés? Et puis, je pense que la mission que vous avez en tant que chrétien, c'est aussi la consolation. Parce qu'on voit qu'il y a beaucoup de gens qui souffrent énormément des situations qu'ils traversent, quels que soient les choix qu'ils aient faits. Et il faut pouvoir accueillir aussi ceux qui traversent ces situations sans les juger, elles, en posant un regard lucide sur les situations, mais en ayant soin de distinguer toujours les faits et les personnes, et en essayant de redonner l'espérance. Et je vais terminer pour boucler par un extrait à nouveau de Spes Salvi de Benoît XVI, qui dit « Notre espérance est toujours essentiellement aussi espérance pour les autres. En tant que chrétien, nous ne devrions jamais nous demander seulement « Comment puis-je me sauver moi-même ?» Nous devrions aussi nous demander « Que puis-je faire pour que les autres soient sauvés et que surgisse aussi pour les autres l'étoile de l'espérance ?» J'ai terminé. Donc si vous avez des questions, n'hésitez pas.
1: Quels sont les droits de l'enfant ?
0: Ben, les droits de l'enfant, normalement, sont prévus par la Convention internationale des droits de l'enfant, l'article 7, qui dit que tout enfant a le droit de connaître ses parents et d'être élevé par eux. Mais malheureusement, c'est interprété en France comme étant les personnes qui ont l'intention d'être ses parents. Donc, à partir du moment où les parents qui ont ce projet parental ont le projet d'être ses parents, eh bien, c'est ses parents. Voilà, c'est pour ça que dans les cas de gestation pour autrui, quand les Français se rendent à l'étranger et rentrent avec l'enfant qui a été obtenu par gestation pour autrui, on reconnaît la filiation au nom de l'intérêt de l'enfant, en disant que l'intérêt de l'enfant, c'est de connaître et d'être élevé par ceux qui ont eu l'intention d'être ses parents.
1: Mais est-ce qu'on peut pousser plus sur les droits d'enfant? Parce que ça va être difficile de pousser contre la PMA, mais est-ce qu'on peut s'appuyer sur les droits des enfants pour essayer de...
0: Oui, alors c'est ce qu'on fait notamment dans la gestation pour autrui, en disant que les témoignages montrent que l'enfant qui est violemment comme ça arraché à sa mère, qui a une maternité qui est éclatée entre peut-être la donneuse de gamètes, la mère porteuse, sa mère légale, qui subit des troubles psychiques, c'est ce qu'on essaie de faire valoir notamment les droits de l'enfant. Pour la PMA, par exemple, on essaie de faire valoir le fait que si on se tourne vraiment vers l'enfant en disant que l'intérêt de l'enfant est le premier, eh bien, quand il est né d'une PMA avec tiers donneur, on devrait, comme c'est le cas par exemple en Allemagne, lui laisser la possibilité d'établir une filiation juridique avec la personne qui a donné les gamètes. Jusqu'à maintenant, ça n'a pas été accepté en France. C'est une proposition qu'on va refaire à l'occasion de la prochaine loi de bioéthique. Là, effectivement, ça serait dans l'intérêt de l'enfant. L'intérêt de l'enfant, ça serait aussi de ne pas rester en tant qu'embryon congelé, donc de mettre fin à la congélation des embryons, parce que même cette congélation, même si l'enfant, au final, est transféré et né, on ne sait pas quelles sont les conséquences pour lui d'être congelé pendant 5, 10, 15, 20 ans, parce qu'il n'y a pas de limite à la congélation tant que les parents disent qu'ils continuent leur projet parental.
1: Une fois que les parents seraient morts tous les deux, ils seront acquis ces embryons?
0: Et ben, ces embryons, s'il n'y a pas eu de volonté qui ont été exprimées, je pense qu'ils sont soit détruits, soit donnés à science, mais à mon avis plutôt détruits, parce que normalement pour qu'ils soient entre guillemets donnés à science, il faut qu'il y ait l'accord des parents.
1: Et quand on parle du droit de l'enfant, c'est d'un enfant une fois qu'il est né, pas dans l'enfant. À quel moment on considère que c'est un enfant ?
0: On considère, alors en France, l'enfant n'a une personnalité juridique que au moment où il naît. Donc même si la Convention internationale des droits de l'enfant, elle dit que l'enfant doit avoir une protection juridique avant comme après sa naissance. Donc la Convention internationale des droits de l'enfant, qui a été ratifiée par la France, elle reconnaît un droit pour l'enfant, y compris pour l'enfant in utero.
1: Dès la conception ?
0: Elle fixe pas de date, mais elle dit avant comme après la naissance. Mais on n'en tire pas les conséquences en France. Voilà. L'enfant en France, enfin l'embryon conçu, il a une valeur tant qu'il a un projet parental. Et donc, en fonction de ce projet parental, sa valeur ou ses droits varient. Donc, on a des procès, par exemple, parce que des embryons congelés ont été détruits par erreur. Et donc là, on va dire, c'était des enfants, donc les parents ont subi un préjudice, donc ils devaient être indemnisés de leur préjudice. Mais en revanche, ces mêmes embryons, s'ils ont été détruits parce que les parents ont dit « on n'en veut plus », là, il n'y a pas de problématique. Donc c'est toute l'incohérence du droit.
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0: Il est 3 heures.
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3: Dans une confession avant la messe du matin, elle reçut du vieux chanoine, presque aveugle, une réponse à ses inquiétudes. Sans besoin même d'invoquer l'obscurcissement de la paternité de Dieu dans les grandes douleurs, les incrédules de type intellectuel sont ceux dont la conversion demeure la plus difficile. En général, ils ne vont guère au-delà de la sympathie, de la parenté des tendances. Ils s'en tiennent là. Cela se comprend. Ils sont assez subtils pour penser dans tous les sens. Arrive bien un moment, cependant, où ils se trouvent au pied du mur et doivent conclure et se décider. Ne perdez pas courage, mon enfant. Outre que les âmes de prière ne désespèrent jamais, il faut bien que votre douleur serve à quelque chose. Elle reçut comme le choc d'une brusque lumière. La formule était celle même qu'elle avait découverte toute seule pour son propre usage quelques jours auparavant. Dieu la lui confirmait. Elle se trouvait dans la chapelle de Saint-Joseph, dite aussi chapelle des enfants de Marie, suivant que le fidèle pensait à son identité liturgique ou à ses utilisations. Le beau confessionnal de noyer ciré, gonflé de volutes et de courbes, sombre, fauve et pareil à quelque énorme armoire, luisait dans une nuit colorée par un vitrail touffu d'apôtres, prophètes et donateurs. Contre le fer forgé des grilles, une profonde bouche de calorifère, jamais chauffée, sentait le terreau et les catacombes. C'était le lieu le plus sombre de la cathédrale et on s'y trouvait bien pour méditer. Christine pensa qu'il existait au moins un bon signe. Elle pouvait laisser sentir à son frère ce souci constant et discret de ses intérêts éternels sans qu'il se raidît contre cette tactique. Ce qu'il avait accepté de sa mère, avec une certaine condescendance cachée en sa tendresse, il l'acceptait maintenant d'elle. Dans ses pires amertumes des derniers jours, dont aucune n'échappait à Christine, elle avait pu réciter à son chevet la prière du soir, comme autrefois sa mère. Certes, pour les solutions chrétiennes, sa sympathie accentuée pendant ces mois-ci venait de reculer et de gravement s'affaiblir, tant par brusque indifférence générale à sa vie antérieure, que par répulsion positive et violente contre tout ce qui prétendait plus ou moins se substituer à son bonheur perdu. Et peut-être aussi, comme disait le chanoine, par cette éclipse de la paternité divine, née des grandes douleurs. Christine le sentait bien. Et cependant, il n'en écoutait pas moins tout le détail de la lente prière avec un somnolent respect. Il lui arrivait même de répondre au De Profundis. Cette attitude d'Augustin ne lui était pas venue par transition imperceptible. Elle existait à partir d'une certaine date précise et brusque. Christine ignorait pourquoi. C'était le soir même du jour où il lui avait humblement baisé les mains. Elle se prit à rêver sur elle-même, ses propres destins et le ravage de sa vie. Elle quitterait bientôt cette vieille abbatiale, sa petite ville et sa maison. Pour toujours ? Elle ne savait pas. Pour aller où ? Elle ne savait pas. De sa pauvre âme mutilée, tout s'échappait, sauf le centre, comme eût dit son frère. Augustin pensait que la possession de ce centre lui apporterait consolation et sérénité. Mais elle, elle avait ce centre, et sa possession ne la consolait pas. Dans les coups de couteau subis de la souffrance, elle le sentait, ce centre. Ferme contre son cœur comme une colonne obscure. Elle s'y appuyait, en éprouvait la rigidité dure et douce. Mais il ne la consolait pas. Les soins qu'elle rendait à son frère, le souci de son âme en péril, oui, heureusement, ses devoirs l'occupaient encore et la tenaient debout. Elle vit sortir le vieux chanoine de son confessionnal et disparaître vers la sacristie, sa silhouette robuste et voûtée. Au bout de quelques jours, Augustin put passer toutes les après-midi dans le vieux fauteuil de la salle à manger. Ils avaient tous les deux bien dormi, bien des nuits, pendant la double maladie. Il le connaissait depuis l'enfance. Il était plein de souvenirs qu'on ne se donnait pas la peine de rappeler, tellement il était présent et faisait corps avec l'étoffe. Il sentait la vieille cigarette comme un homme. Il avait presque figure humaine. Ses bras ressemblaient à des bras. Auprès du fauteuil, sur une petite table portative, se trouvaient un horaire de chemin de fer, une boîte de papier à lettres et la princesse de Clèves, brochée, entrouverte, et retournée contre la table. Augustin avait défense de travailler. Il lisait, usait les heures. Christine passait devant lui à pas silencieux, sans paraître remarquer les crispations fugitives ou le durcissement momentané de son visage. Le déménagement commençait déjà d'être visible, ça et là, dans l'appartement. « Augustin, entendit-il, en passant à Paris, tu aimerais peut-être voir ton ami l'argilier. Veux-tu que je lui écrive de ta part ?» Il réfléchissait, quand un coup de sonnette très inattendu le fit tressaillir. « La mère Rambaud répondra, » dit Christine. Elle entra en effet, tenant la carte de l'abbé Bourré. « Reçois-le, je te prie, » fit Augustin excédé. « Je regrette, je suis souffrant, qu'il te dise ce qu'il veut. » À peine parti, il souhaita la rappeler. Elle devait associer à l'idée de Bourré l'histoire de la fausse guérison, la consultation, le voyage à Clermont-Ferrand, et tout ce rappel d'affreux jours. Mais déjà, elle n'entendait plus. « Voici, » dit-elle à son retour, « textuellement, ou peu s'en faut. Je rapporte ces paroles avec d'autant plus de fidélité qu'aucun moyen ne m'est donné d'interpréter leur obscurité. » La personne dont M. Bourré a entretenu M. Béridier revient de Paris. Elle a appris que, dès son doctorat passé, il serait possible qu'une conférence aux hautes études lui fût confiée. M. Béridier sera probablement au jury du doctorat. Cette personne repart pour Paris et demande quand elle pourra y rencontrer M. Méridier. Elle aurait à l'entretenir de bien des choses. Voilà, termina Christine. J'ai dit à tout hasard, un des jours de la semaine prochaine. On préviendra la personne si c'est impossible. La personne a pris sa décision à la fin, fit Augustin. C'est dommage, tout son romanesque s'en va. Il revoyait l'automobile sur la haute route du Cantal, en face du chemin de ferme, dans les profonds brins nocturnes, et l'âme non moins ténébreuse qu'il avait choisi de se manifester là. La personne est romanesque ? Comme toute énigme, résolue, elle est platitude. Si tu veux me rendre le service d'écrire à l'argilier, je le ferai bien volontiers. Un jour vint enfin où le médecin se montra pour la dernière fois. Il annonçait l'heure et le jour du grand spécialiste parisien. Augustin pouvait partir. Le médecin conseillait le voyage le plus confortable possible, bien entendu. Tandis que Christine remerciait, lui demandait de bien vouloir préparer sa note d'honoraire, annonçait la possibilité d'une longue absence, Augustin, qui le considérait, discernait un certain air de triomphe mal explicable, luisant dans ses sclérotiques.

Il lui semblait que ce n'était pas, ou ce n'était plus, le grand choc du triomphe, quand l'homme étant d'un côté, le triomphe de l'autre, ils n'ont pas encore eu le temps de se compénétrer. Ce triomphe, quoique tranquille et calme, l'imbibait cependant d'une obscure allégresse, l'humectait en ses profondeurs. Il érigeait son attitude, ensoleillait jusqu'au sentiment qu'il avait de son corps et de ses habits, jusqu'à l'aisance avec laquelle il portait son volume de chair. Bien sûr, des traces de cet état nouveau s'étaient depuis quelques jours rendues perceptibles sur la physionomie du médecin. Mais les petits indices ne se voient jamais qu'après les gros. Il ne montrait plus cette contention d'esprit professionnel limitée aux malades, ignorante du reste du monde. Il soignait de haut, en un optimisme lumineux, avec une facilité à laquelle suffisait la moindre partie de lui-même. L'autre, arraché aux tâches praticiennes, voguait en d'incorruptibles cieux. Il prononça en un épanouissement de vie heureuse : Soignez le moral de votre frère, madame, de plus en plus. Je n'aime pas cette air d'indifférence à la vie. Faites-lui en reprendre le goût. Il s'en fut, donnant explicitement le prétexte et inconsciemment l'exemple, méconnaissant candidement l'ironie de pareils mots, laissé par sa technique aussi loin qu'il pouvait l'être des deux grands deuils qu'il écoutait. Ils partirent pour Paris le soir du lendemain. L'ancien hôtel de France, devenu le Grand Hôtel et de France, envoya son autobus prendre 3 malles de livres et de vêtements. L'express de Paris passait à 9h. On l'appelait express, quoiqu'il employât les 2 premières heures à se traîner sur une ligne sinueuse, desservant des localités de petite industrie renouvelées par la houille blanche. Des usines ronronnaient au ras des torrents, dans les hautes vallées boisées et magnifiques. Dès 5h du soir, la mère Rambaud était venue aider. Augustin allait et venait par les chambres, taciturne et absorbé. Il avait fait un très petit choix parmi les souvenirs. Il emportait la photographie de Marie Gerfaut, enfant de Marie, numéro 79, ainsi que l'instantané de son père, pris quelques mois avant sa mort. Il vit Christine plier pour la mère Rambaud de petits vêtements en lainage, de ceux qu'on appelle « vêtements pour le premier âge » dans les catalogues de grands magasins. Elle posa sur la pile un mantelet blanc inachevé, où le peloton et les aiguilles tenaient encore, fait de cette laine duveteuse qui gonfle sur les berceaux. Augustin fut quelques secondes avant de l'identifier, tellement il paraissait audacieux qu'il fût là. C'était le tricot qu'elle destinait à la convalescence pendant les beaux jours d'octobre que bébé devait passer au jardin. « Vous prendrez cela aussi ?» fit-elle de son ton uni et bas, peut-être un peu plus bas que d'habitude. Elle lia le petit paquet avec une extrême lenteur, une sorte de caresse interminable. Augustin se sentit trembler. Il est vrai qu'il était encore bien fatigué et qu'il se tenait debout depuis longtemps. La mère Rambaud remercia sans emphase ni déploiement de sensibilité, avec un sens naturel de la mesure et cette distinction populaire d'autrefois, en femme qui a l'habitude du malheur et sait comment le prendre. Elle devait emporter avec elle et remettre au notaire les clés de la maison. Christine se débarrasserait-elle tout de suite de l'appartement ? Chercherait-elle un sous-locataire ? Elle ne savait encore. Les circonstances en décideraient. Une seule chose était certaine, elle ne l'habiterait plus. « J'ai oublié de dire à madame, » avertit la mère Rambaud lorsqu'il partait déjà. « Madame sait ce qu'on dit du docteur ?» Elle continua d'une voix administrative et désintéressée, avec une douceur de trait qui était par elle-même du respect. Qu'il épouse la demoiselle à Monsieur Marguillet, Mademoiselle Marie-Louise, celle qui a été élevée à Paris. Et on dit aussi qu'il se portera comme député. Dans les libres cieux imaginaires sonnaient des cloches de gloire et d'hymen. Ils partirent sur cette musique de bonheur terrestre. L'autobus du Grand Hôtel croisa dans son trajet l'ancienne rue aux Prémontés, devenue rue Étienne Dolet, là où les roues changeaient de son dans les vieux omnibus. Juste à ce coin de maison, 4 mois auparavant, il avait rencontré celle qui sortait des vêpres. Quelque chose commença de lui serrer le thorax d'une étreinte permanente. La disparition de sa mère n'était qu'un, parmi des changements écrasants.
Les nouveaux mois qu'il entamait lui semblaient faire une vie singulière, grave, brève et sans but. Une sorte d'appendice à sa vie finie. Une enveloppe de temps dont on avait mal pris les mesures, laissée trop longue pour son contenu et pendant derrière lui. Elle ressemblait à ce paysage d'hiver, qu'en ouvrant pour la dernière fois sa fenêtre au moment de partir, il venait de regarder désespérément avant d'abattre sur lui les volets pour toujours. Sauf eux deux, il n'y avait personne dans la voiture. Lorsqu'ils eurent atteint le compartiment des couchettes, Augustin fit observer qu'il était peut-être inutile de préparer les deux lits supérieurs, ceux d'en bas devant suffire. Il eût préféré n'avoir pas ce toit sous les yeux. Mais le contrôleur, qui n'avait reçu aucun pourboire, remarqua d'un ton pincé que d'autres voyageurs pouvaient survenir. Ça ne leur était pas défendu. Ils n'avaient pas loué les quatre couchettes. « Bien, bien, » fit Augustin, qui toussa de sa toux fatiguée. L'autre, plus petit que lui, le regardait de bas en haut, roulant son crayon entre deux doigts prétentieux, aux gants jaunes râpés, un début de sourire relevant le court poil raide de sa moustache. D'ailleurs, personne d'autre ne vint. Une fois étendu sous la tiédeur de la couverture, les oreillers installés, la glace demi-ouverte, dans l'air violet de la veilleuse, Augustin sentit, plus fortement encore que dans l'autobus, cette déprise du réel et cet allègement de tout. La masse de la vie était tombée derrière lui d'un bloc. Le surplus pouvait indifféremment consister en ceci ou cela, appartenir à lui ou à un autre. Il importait peu. De jeunes officiers circulaient dans le couloir et fumaient. Il entendit des conversations vives, des éclats d'un rire facile. Des récits de chasse et le nom des sablons s'y trouvaient. La secousse fut profonde mais parut brève. Elle eut l'air de s'enfoncer, de disparaître, de couler d'un cours souterrain. Juste un peu de nervosité dans la manière dont il se releva, s'assura que la porte du compartiment était fermée, mit le verrou et puis se réinstalla, brûlé de désespoir et de délices. C'était l'image des lieux qui, cette fois, restait vague. Mais elle, au contraire, se manifestait par un doux et léger sentiment de présence et la pesée de sa main sur son bras. La première palpitation de leurs mots imaginaires précisa le rêve. Elle venait pour lui dire adieu. Elle s'était désolée de la réponse dure, désolée aussi de sa lettre inintelligible. Se pouvait-il autrement ? Avait-il pu croire ? Les mots qu'ils échangeaient, leurs plaintes, leurs larmes, tout ce bonheur trempé et ruisselant lui montrait qu'elle savait enfin, qu'elle avait deviné.

0: Jamais ses regards ne s'en emparèrent ni ne la possédèrent aussi bien. La lumière bleu foncé de ses yeux lui riait avec tristesse, candeur et rectitude. Il apercevait dans leurs détails les deux ou trois douces ondes de sa chevelure, sentait de nouveau le parfum que dans la voiture il avait refusé de sentir. Elle dut se pencher vers lui pour lui parler et dans le mouvement qu'elle fit, appuyer sur sa robe ses deux frêles mains longues, aux veines bleues dans leur couleur chair. Les voyageurs du couloir s'étaient arrêtés juste devant la porte du compartiment à couchette. L'intolérable gaieté de leur bavardage troubla le rêve. Violemment rejeté à sa solitude, à la matérialité atroce de son abandon, le malheureux se sentit perdu en une désolation furieuse. Il souffrait comme sur son lit 8 jours plus tôt, dans toute la furie du premier chagrin, dans tout son corps et tout son cœur, comme si c'était bien promis de ne plus jamais souffrir. Toutes les consolations qui tour à tour s'étaient montrées fécondes, la dureté, le stoïcisme, la mort, étaient fêtues dans la tempête. Il faut des moments propices, des sortes d'appels lancés par la fatigue même de la souffrance, pour que ces considérations fonctionnent. Hors de là, elles cassent comme des flèches contre un cuirassé. « J'ai été une bête !» cria-t-il d'une voix basse et forcenée. « Je n'avais qu'à expliquer, avouer. Peut-être eût-elle accepté de me laisser guérir. Je serais au moins revenu vivre autour d'elle, dans son voisinage et dans l'air qu'elle eût respiré. » Il se rappelait les mots. « Vous nous rendriez ce service, et j'ai deux belles chances ce soir. » Et le timbre de la voix qui les avait prononcées. Il expérimenta là une de ses pires épreuves. Christine, sur l'autre couchette, l'entendait se tourner et se retourner par saccades et pleurer sourdement. Elle remit en silence sur lui la couverture qu'il avait fait tomber. Le train circulait dans les gorges avec une grande lenteur, en des échos de cathédrale. Puis ce paroxysme, une fois de plus, s'affaissa, plus lentement toutefois qu'il n'avait coutume de le faire, sans cet arrêt subi qu'il avait comparé à la fin brusque d'un mal de dents. Il sentait se perdre en une saveur de cendre, de lourdes et décroissantes traînées de douleur. Il finit par rester immobile, inerte, souffrant d'une souffrance fixe et désespérée. Lorsque revint l'image bien-aimée, ce retour se montra supportable et plus doux. C'était au grand salon des Sablons, appelé par ses souvenirs de tout à l'heure. « J'ai deux belles chances ce soir. » Elle était assise sur le tabouret bas et large. Une sorte de velours de pénombre masquait son ardent visage délicat. Mais ses deux mains, qu'il trouvait si belles, étaient comme il les avait vues, enlacées en pleine lumière sur ses genoux croisés. Il était à peu près agenouillé devant elle, à portée de les baiser et n'osait pas. « Vous auriez peut-être accepté d'attendre, ô bien-aimé. » Il lui fallut le temps de supporter le choc de ces mots. « Mais vous voyez bien, je ne pouvais pas. Vous vous fussiez cru lié par des liens plus forts, précisément à cause de mon malheur. » Le mot « bien-aimé » lui ayant paru affaibli, il le remplaça. En une ivresse verbale, une frénésie de prosternement, il lui dit, séparant les syllabes, qu'il l'adorerait, au sens plein, au sens théologique, au sens d'anéantissement servile, d'absorption passionnelle souveraine, de désir de rien autre au monde, qu'il croyait toute la religion qu'elle eût voulu qu'il crût. Et qu'est-ce que ça lui faisait ? Attentive, mal visible, juste assez présente pour entendre, elle semblait accepter qu'il lui parlât ainsi. « Je vous ai fait souffrir, reprenait-il. Peut-être vous n'avez pas compris ?» C'était l'éternelle allusion aux lettres. Le triste thème inépuisé. Presque subitement, il se lassa de ce dialogue imaginaire, de ce boursouflement, de toute cette fouille des pires blessures qui n'était qu'une autre manière dont il ne cessait d'en occuper son cœur. Il avait été frappé, laissé pour mort, jeté par terre. Qu'on l'y laisse tranquille et que ce soit tout. Il ne sentait même plus la force de dire « quelques mois encore » et rien ne dure longtemps. Il s'épuisait et se reposait à la fois dans une douleur morne, durable et somnolente, mêlée d'une lassitude sans nom. Des stations étaient passées. Le train commençait de prendre de la vitesse. Les grands intervalles sans arrêt naîtraient bientôt. Il y avait peut-être une heure et demie qu'il se trouvait là, dans ce wagon bien suspendu où nul choc ne passait aux couchettes. Tout glissait en une lourde douceur sans secousse, sur une surface unie, sous laquelle battait le puissant rythme martelant. On n'entendait plus depuis longtemps que ce grand pilonnement nocturne brisé aux aiguillages, reprenant après eux sa même phrase sans fin, abaissant d'un degré l'acuité de la conscience souffrante, l'inclinant vers le mécanique, le monotone et l'engourdi. L'épuisement d'après les crises s'emparait d'Augustin, l'affaissement bien connu imitant la paix. Lui aussi passerait. L'odeur des bois, de la pluie, de la nuit, entrait par la glace baissée, unremarquée jusqu'alors, pareil à ces motifs ternes et neutres que les musiciens maintiennent soigneusement auprès des paroxysmes. Il pensa à remonter sa montre et la présenta non pas à la veilleuse, mais à un filet de lumière qui venait du couloir et luisait dans le bâillement vertical et doré du store. La montre marquait 11h20. Il connut quelques moments de clarté et de calme inéprouvés depuis des mois, antérieurs à ces longs temps de passion et de douleur. Peut-être était-ce enfin revenu l'instant d'efficacité pour sa vieille connaissance, l'idée de la rigide et solennelle mort. Une demi-heure après, Christine l'entendit rire, d'un rire bas, âpre et saccadé. Il était en train de marmonner des phrases suspendues comme « grand amour mélodramatique » et aussi « que d'histoire » et « quel manque de mesure » qu'il présentait à sa pensée comme autant d'échantillons à choisir mais dont elle ne retenait aucun. Elle en pria enfin une pièce complète à beaux reflets archaïques. Au fond, si je cherche bien, quelqu'un de mes ancêtres paysans, croquant, valet d'armée, manant cultivateur, a dû nourrir au fond de son cœur naïf quelque dévouement falot, éperdu et inépuisable pour une jeune suzeraine du temps jadis. Chapitre 2. Comme un homme que sa mère console. L'ascenseur les déposa au quatrième étage d'une grande maison, en l'une des avenues qui partent de l'Étoile. Le valet de chambre les mit dans un salon d'aspect glacial et compassé, d'où une demoiselle vint les tirer. Elle portait une blouse blanche, un voile de tête blanc marqué d'une croix rouge, aux lèvres une touche d'écarlate. Elle les fixa d'un regard cru, dur et direct. Après quoi, son petit menton levé, ses gros yeux baissés, une mèche de cheveux isolamment blonde sortie du voile et arrondie à poste fixe au-dessus du sourcil gauche, elle prit l'air suffisamment dédaigneux, officiel et enviable, gardé pour les rapports avec la clientèle. Elle les précédait par des corridors tapissés de livres où surabondaient les collections étrangères, les reliures en toile des volumes allemands et américains. Les deux joues de sa croupe un peu forte se balançaient sur de hauts talons fins, en petit équilibre alterné. Très loin, dans d'autres parties de l'appartement, on entendait des cris et des pleurs d'enfants. « Vous avez fait bon voyage, monsieur Méridier ?» demanda une voix prenante et distante à la fois. Un grand médecin maintenait sur lui, derrière ses lunettes rondes, un regard souriant, attentif et aigu, où nul élément passif ou subi n'avait l'habitude de figurer. Sous les drus cheveux gris, le visage osseux, presque jeune, présentait des détails d'une irrégularité célèbre.
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1: Dans la confiance et l'espérance, retrouvons-nous près de la Vierge Marie pour méditer le chapelet.

0: Au nom du Père, du Fils et du Saint-Esprit.
1: Amen.
0: Je crois en Dieu, le Père Tout-Puissant, Créateur du ciel et de la terre, et en Jésus-Christ, son Fils unique, notre Seigneur, qui a été conçu du Saint-Esprit, est né de la Vierge Marie, a souffert sous Ponce Pilate, a été crucifié, est mort et a été enseveli, est descendu aux enfers, le troisième jour est ressuscité des morts, est monté aux cieux, est assis à la droite de Dieu, le Père Tout-Puissant, d'où il viendra juger les vivants et les morts.
1: Je crois en l'Esprit Saint, à la Sainte Église catholique, à la communion des saints, à la rémission des péchés, à la résurrection de la chair, à la vie éternelle. Amen.
2: Notre Père qui es aux cieux, que ton nom soit sanctifié, que ton règne vienne, que ta volonté soit faite sur la terre comme au ciel. Donne-nous aujourd'hui notre pain de ce jour. Pardonne-nous nos offenses, comme nous pardonnons aussi à ceux qui nous ont offensés. Et ne nous laisse pas entrer en tentation, mais délivre-nous du mal. Amen.
0: Réjouis-toi, Marie, pleine de grâce. Le Seigneur est avec toi. Tu es bénie entre toutes les femmes, et Jésus, le fruit de ton sein, est béni.
1: Sainte Marie, Mère de Dieu, prie pour nous pauvres pécheurs, maintenant et à l'heure de notre mort. Amen.
0: Réjouis-toi, Marie, pleine de grâce, le Seigneur est avec toi. Tu es bénie entre toutes les femmes, et Jésus, le fruit de ton sein, est béni.
1: Sainte Marie, Mère de Dieu, prie pour nous pauvres pécheurs, maintenant et à l'heure de notre mort. Amen.
0: Réjouis-toi, Marie, pleine de grâce, le Seigneur est avec toi. Tu es bénie entre toutes les femmes, et Jésus, le fruit de ton sein, est béni.
1: Sainte Marie, Mère de Dieu, prie pour nous pauvres pécheurs, maintenant et à l'heure de notre mort. Amen.
0: Gloire au Père, au Fils et au Saint-Esprit,
3: comme il était au commencement, maintenant et toujours, et dans les siècles des siècles. Amen.
4: Premier mystère douloureux, l'agonie de notre Seigneur. Fruit de ce mystère, le regret de nos fautes. Nous méditerons ce chapelet avec des textes de saint Jean de la Croix. L'âme qui, au milieu des sécheresses et des délaissements, conserve toujours son attention et sa sollicitude pour servir Dieu, offrira à Dieu un sacrifice de très agréable odeur.
5: Notre Père, qui es aux cieux, que ton nom soit sanctifié, que ton règne vienne, que ta volonté soit faite, sur la terre comme au ciel. Donne-nous aujourd'hui notre pain de ce jour. Pardonne-nous nos offenses, comme nous pardonnons aussi à ceux qui nous ont offensés. Et ne nous laisse pas entrer en tentation, mais délivre-nous du mal. Amen.
1: Réjouis-toi, Marie, pleine de grâce. Le Seigneur est avec toi. Tu es bénie entre toutes les femmes. Et Jésus, le fruit de ton sein, est béni. Sainte Marie, Mère de Dieu, prie pour nous pauvres pécheurs, maintenant et à l'heure de notre mort.

Prie pour nos pauvres pécheurs, maintenant et à l'heure de notre mort. Amen. Réjouis-toi, Marie pleine de grâce, le Seigneur est avec toi. Tu es bénie entre toutes les femmes, et Jésus, le fruit de ton sein, est béni. Sainte Marie, Mère de Dieu, prie pour nous pauvres pécheurs, maintenant et à l'heure de notre mort. Amen.

Réjouis-toi, Marie, pleine de grâce. Le Seigneur est avec toi. Tu es bénie entre toutes les femmes. Et Jésus, le fruit de ton sein, est béni. Sainte Marie, Mère de Dieu, prie pour nous pauvres pécheurs, maintenant et à l'heure de notre mort. Amen. Réjouis-toi, Marie, pleine de grâce. Le Seigneur est avec toi. Tu es bénie entre toutes les femmes. Et Jésus, le fruit de ton sein, est béni. Sainte Marie, Mère de Dieu, prie pour nous pauvres pécheurs, maintenant et à l'heure de notre mort. Amen. Réjouis-toi, Marie, pleine de grâce.

Maintenant et à l'heure de notre mort. Amen. Réjouis-toi, Marie, pleine de grâce. Le Seigneur est avec toi. Tu es bénie entre toutes les femmes. Et Jésus, le fruit de ton sein, est béni. Sainte Marie, Mère de Dieu, prie pour nous pauvres pécheurs. Maintenant et à l'heure de notre mort. Amen.

0: Réjouis-toi, Marie, pleine de grâce. Le Seigneur est avec toi. Tu es bénie entre toutes les femmes. Et Jésus, le fruit de ton sein, est béni. Sainte Marie, Mère de Dieu, prie pour nous pauvres pécheurs, maintenant et à l'heure de notre mort. Amen. Gloire au Père,
1: au Fils et au Saint-Esprit,
0: comme il était au commencement, maintenant et toujours, et dans les siècles des siècles. Amen.
2: Deuxième mystère douloureux, la flagellation. Fruit de ce mystère, la purification des sens. À l'heure de la tribulation, recourez aussitôt à Dieu avec confiance et vous trouverez à leur force, lumière et sagesse.
3: Notre Père qui es aux cieux, que ton nom soit sanctifié, que ton règne vienne, que ta volonté soit faite sur la terre comme au ciel. Donne-nous aujourd'hui notre pain de ce jour. Pardonne-nous nos offenses, comme nous pardonnons aussi à ceux qui nous ont offensés. Et ne nous laisse pas entrer en tentation, mais délivre-nous du mal. Amen.
4: Réjouis-toi, Marie, pleine de grâce. Le Seigneur est avec toi. Tu es bénie entre toutes les femmes, et Jésus, le fruit de ton sein, est béni.
0: Sainte Marie, Mère de Dieu, prie pour nous pauvres pécheurs, maintenant et à l'heure de notre mort. Amen.
4: Réjouis-toi, Marie, pleine de grâce, le Seigneur est avec toi. Tu es bénie entre toutes les femmes, et Jésus, le fruit de ton sein, est béni.
0: Sainte Marie, Mère de Dieu, prie pour nous pauvres pécheurs, maintenant et à l'heure de notre mort. Amen.
4: Réjouis-toi, Marie, pleine de grâce, le Seigneur est avec toi. Tu es bénie entre toutes les femmes, et Jésus, le fruit de ton sein, est béni.
0: Sainte Marie, Mère de Dieu, prie pour nous pauvres pécheurs, maintenant et à l'heure de notre mort. Amen.
4: Réjouis-toi, Marie, pleine de grâce, le Seigneur est avec toi. Tu es bénie entre toutes les femmes, et Jésus, le fruit de ton sein, est béni.
0: Sainte Marie, Mère de Dieu, prie pour nous pauvres pécheurs, maintenant et à l'heure de notre mort. Amen.
4: Réjouis-toi, Marie, pleine de grâce. Le Seigneur est avec toi. Tu es bénie entre toutes les femmes, et Jésus, le fruit de ton sein, est béni.
0: Sainte Marie, Mère de Dieu, prie pour nous pauvres pécheurs, maintenant et à l'heure de notre mort. Amen.
4: Réjouis-toi, Marie, pleine de grâce. Le Seigneur est avec toi. Tu es bénie entre toutes les femmes, et Jésus, le fruit de ton sein, est béni.
0: Sainte Marie, Mère de Dieu, prie pour nous pauvres pécheurs, maintenant et à l'heure de notre mort. Amen.
4: Réjouis-toi, Marie, pleine de grâce, le Seigneur est avec toi. Tu es bénie entre toutes les femmes, et Jésus, le fruit de ton sein, est béni.
0: Sainte Marie, Mère de Dieu, prie pour nous pauvres pécheurs, maintenant et à l'heure de notre mort. Amen.
4: Réjouis-toi, Marie, pleine de grâce, le Seigneur est avec toi. Tu es bénie entre toutes les femmes, et Jésus, le fruit de ton sein, est béni.
0: Sainte Marie, Mère de Dieu, prie pour nous pauvres pécheurs, maintenant et à l'heure de notre mort. Amen.
4: Réjouis-toi, Marie, pleine de grâce, le Seigneur est avec toi. Tu es bénie entre toutes les femmes, et Jésus, le fruit de ton sein, est béni.
0: Sainte Marie, Mère de Dieu, prie pour nous pauvres pécheurs, maintenant et à l'heure de notre mort. Amen.
4: Réjouis-toi, Marie, pleine de grâce, le Seigneur est avec toi. Tu es bénie entre toutes les femmes, et Jésus, le fruit de ton sein, est béni.
0: Sainte Marie, Mère de Dieu, prie pour nous pauvres pécheurs, maintenant et à l'heure de notre mort. Amen.
4: Gloire au Père, au Fils et au Saint-Esprit, comme il était au commencement, maintenant et toujours, et dans les siècles des siècles. Amen.
2: Troisième mystère douloureux, le couronnement d'épines. Fruit de ce mystère, l'humilité de l'esprit. N'arrêtez pas vos regards sur les défauts des autres. Observez le silence. Entretenez-vous sans

0: nous ont offensés, et ne nous laisse pas entrer en tentation, mais délivre-nous du mal. Amen.
1: Réjouis-toi, Marie, pleine de grâce. Le Seigneur est avec toi. Tu es bénie entre toutes les femmes, et Jésus, le fruit de ton sein, est béni.
2: Sainte Marie, Mère de Dieu, prie pour nous pauvres pécheurs, maintenant et à l'heure de notre mort. Amen.
1: Réjouis-toi, Marie, pleine de grâce. Le Seigneur est avec toi. Tu es bénie entre toutes les femmes, et Jésus, le fruit de ton sein, est béni. Sainte Marie, Mère de Dieu, prie pour nous pauvres pécheurs, maintenant et à l'heure de notre mort. Amen. Réjouis-toi, Marie, pleine de grâce. Le Seigneur est avec toi. Tu es bénie entre toutes les femmes, et Jésus, le fruit de ton sein, est béni. Sainte Marie, Mère de Dieu, prie pour nous pauvres pécheurs, maintenant et à l'heure de notre mort. Amen. Réjouis-toi, Marie, pleine de grâce. Le Seigneur est avec toi. Tu es bénie entre toutes les femmes, et Jésus, le fruit de ton sein, est béni. Sainte Marie, Mère de Dieu, prie pour nous pauvres pécheurs, maintenant et à l'heure de notre mort. Amen. Réjouis-toi, Marie, pleine de grâce. Le Seigneur est avec toi. Tu es bénie entre toutes les femmes, et Jésus, le fruit de ton sein, est béni. Sainte Marie, Mère de Dieu, prie pour nous pauvres pécheurs, maintenant et à l'heure de notre mort. Amen.
3: Réjouis-toi, Marie, pleine de grâce. Le Seigneur est avec toi. Tu es bénie entre toutes les femmes, et Jésus, le fruit de ton sein, est béni.
2: Sainte Marie, Mère de Dieu, prie pour nous pauvres pécheurs, maintenant et à l'heure de notre mort. Amen.
1: Réjouis-toi, Marie, pleine de grâce. Le Seigneur est avec toi. Tu es bénie entre toutes les femmes, et Jésus, le fruit de ton sein, est béni.
2: Sainte Marie, Mère de Dieu, prie pour nous pauvres pécheurs, maintenant et à l'heure de notre mort. Amen.
1: Réjouis-toi, Marie, pleine de grâce. Le Seigneur est avec toi. Tu es bénie entre toutes les femmes, et Jésus, le fruit de ton sein, est béni.

0: Le Seigneur est avec toi. Tu es bénie entre toutes les femmes, et Jésus, le fruit de ton sein, est béni. Sainte Marie, Mère de Dieu, prie pour nous pauvres pécheurs, maintenant et à l'heure de notre mort. Amen. Réjouis-toi, Marie, pleine de grâce. Le Seigneur est avec toi. Tu es bénie entre toutes les femmes, et Jésus, le fruit de ton sein, est béni. Sainte Marie, Mère de Dieu, prie pour nous pauvres pécheurs, maintenant et à l'heure de notre mort. Amen. Gloire au Père, au Fils et au Saint-Esprit, comme il était au commencement, maintenant et toujours, et dans les siècles des siècles. Amen.
1: Quatrième mystère douloureux, le portement de croix. Fruit de ce mystère, la patience dans les épreuves et la compassion. Réjouissez-vous sans cesse en Dieu votre salut et considérez combien est précieuse toute souffrance qu'on endure pour celui qui est véritablement bon.
2: Notre Père qui es aux cieux, que ton nom soit sanctifié, que ton règne vienne, que ta volonté soit faite sur la terre comme au ciel. Donne-nous aujourd'hui notre pain de ce jour. Pardonne-nous nos offenses, comme nous pardonnons aussi à ceux qui nous ont offensés. Et ne nous laisse pas entrer en tentation, mais délivre-nous du mal. Amen.
3: Réjouis-toi, Marie, pleine de grâce. Le Seigneur est avec toi. Tu es bénie entre toutes les femmes, et Jésus, le fruit de ton sein, est béni.
0: Sainte Marie, Mère de Dieu, prie pour nous pauvres pécheurs, maintenant et à l'heure de notre mort. Amen.
3: Réjouis-toi, Marie, pleine de grâce.

0: Le Seigneur est avec toi. Tu es bénie entre toutes les femmes. Et Jésus, le fruit de ton sein, est béni.
1: Sainte Marie, Mère de Dieu, prie pour nous pauvres pécheurs, maintenant et à l'heure de notre mort. Amen.
0: Réjouis-toi, Marie, pleine de grâce. Le Seigneur est avec toi. Tu es bénie entre toutes les femmes. Et Jésus, le fruit de ton sein, est béni.
1: Sainte Marie, Mère de Dieu, prie pour nous pauvres pécheurs, maintenant et à l'heure de notre mort. Amen.
0: Réjouis-toi, Marie, pleine de grâce. Le Seigneur est avec toi. Tu es bénie entre toutes les femmes. Et Jésus, le fruit de ton sein, est béni.
1: Sainte Marie, Mère de Dieu, prie pour nous pauvres pécheurs, maintenant et à l'heure de notre mort. Amen.
0: Réjouis-toi, Marie, pleine de grâce. Le Seigneur est avec toi. Tu es bénie entre toutes les femmes. Et Jésus, le fruit de ton sein, est béni.
1: Sainte Marie, Mère de Dieu, prie pour nous pauvres pécheurs, maintenant et à l'heure de notre mort. Amen.
0: Réjouis-toi, Marie, pleine de grâce. Le Seigneur est avec toi. Tu es bénie entre toutes les femmes. Et Jésus, le fruit de ton sein, est béni.
1: Sainte Marie, Mère de Dieu, prie pour nous pauvres pécheurs, maintenant et à l'heure de notre mort. Amen.
0: Réjouis-toi, Marie, pleine de grâce. Le Seigneur est avec toi. Tu es bénie entre toutes les femmes. Et Jésus, le fruit de ton sein, est béni.
1: Sainte Marie, Mère de Dieu, prie pour nous pauvres pécheurs, maintenant et à l'heure de notre mort. Amen.
0: Réjouis-toi, Marie, pleine de grâce. Le Seigneur est avec toi. Tu es bénie entre toutes les femmes. Et Jésus, le fruit de ton sein, est béni.
1: Sainte Marie, Mère de Dieu, prie pour nous pauvres pécheurs, maintenant et à l'heure de notre mort. Amen.
0: Réjouis-toi, Marie, pleine de grâce. Le Seigneur est avec toi. Tu es bénie entre toutes les femmes. Et Jésus, le fruit de ton sein, est béni.
1: Sainte Marie, Mère de Dieu, prie pour nous pauvres pécheurs, maintenant et à l'heure de notre mort. Amen.
0: Réjouis-toi, Marie, pleine de grâce. Le Seigneur est avec toi. Tu es bénie entre toutes les femmes. Et Jésus, le fruit de ton sein, est béni.
1: Sainte Marie, Mère de Dieu, prie pour nous pauvres pécheurs, maintenant et à l'heure de notre mort. Amen.
0: Gloire soit au Père, au Fils et au Saint-Esprit.
1: Comme il était au commencement, maintenant et toujours, et dans les siècles des siècles. Amen.
2: Cinquième mystère douloureux, le crucifixion de notre Seigneur. Fruit de ce mystère, l'amour de Jésus et l'horreur du péché. Au milieu de la joie ou de l'adversité, ne manquez jamais de reposer votre cœur dans les entrailles de l'amour afin de souffrir tout ce qui pourra se présenter.
3: Notre Père qui es aux cieux, que ton nom soit sanctifié, que ton règne vienne, que ta volonté soit faite sur la terre comme au ciel. Donne-nous aujourd'hui notre pain de ce jour. Pardonne-nous nos offenses, comme nous pardonnons aussi à ceux qui nous ont offensés. Et ne nous laisse pas entrer en tentation, mais délivre-nous du mal. Amen.
4: Réjouis-toi, Marie, pleine de grâce. Le Seigneur est avec toi. Tu es bénie entre toutes les femmes. Et Jésus, le fruit de ton sein, est béni.
1: Sainte Marie, Mère de Dieu, prie pour nous pauvres pécheurs, maintenant et à l'heure de notre mort. Amen.
4: Réjouis-toi, Marie, pleine de grâce. Le Seigneur est avec toi. Tu es bénie entre toutes les femmes. Et Jésus, le fruit de ton sein, est béni.
1: Sainte Marie, Mère de Dieu, prie pour nous pauvres pécheurs, maintenant et à l'heure de notre mort. Amen.
4: Réjouis-toi, Marie, pleine de grâce. Le Seigneur est avec toi. Tu es bénie entre toutes les femmes, et Jésus, le fruit de ton sein, est béni.
1: Sainte Marie, Mère de Dieu, prie pour nous pauvres pécheurs, maintenant et à l'heure de notre mort. Amen.
4: Réjouis-toi, Marie, pleine de grâce, le Seigneur est avec toi. Tu es bénie entre toutes les femmes, et Jésus, le fruit de ton sein, est béni.
1: Sainte Marie, Mère de Dieu, prie pour nous pauvres pécheurs, maintenant et à l'heure de notre mort. Amen.
4: Réjouis-toi, Marie, pleine de grâce, le Seigneur est avec toi. Tu es bénie entre toutes les femmes, et Jésus, le fruit de ton sein, est béni.
1: Sainte Marie, Mère de Dieu, prie pour nous pauvres pécheurs, maintenant et à l'heure de notre mort. Amen.
4: Réjouis-toi, Marie, pleine de grâce, le Seigneur est avec toi. Tu es bénie entre toutes les femmes, et Jésus, le fruit de ton sein, est béni.
1: Sainte Marie, Mère de Dieu, prie pour nous pauvres pécheurs, maintenant et à l'heure de notre mort. Amen.
4: Réjouis-toi, Marie, pleine de grâce, le Seigneur est avec toi. Tu es bénie entre toutes les femmes, et Jésus, le fruit de ton sein, est béni.
1: Sainte Marie, Mère de Dieu, prie pour nous pauvres pécheurs, maintenant et à l'heure de notre mort. Amen.
4: Réjouis-toi, Marie, pleine de grâce, le Seigneur est avec toi. Tu es bénie entre toutes les femmes, et Jésus, le fruit de ton sein, est béni.
1: Sainte Marie, Mère de Dieu, prie pour nous pauvres pécheurs, maintenant et à l'heure de notre mort. Amen.
4: Réjouis-toi, Marie, pleine de grâce, le Seigneur est avec toi. Tu es bénie entre toutes les femmes, et Jésus, le fruit de ton sein, est béni.
1: Sainte Marie, Mère de Dieu, prie pour nous pauvres pécheurs, maintenant et à l'heure de notre mort. Amen.
4: Réjouis-toi, Marie, pleine de grâce, le Seigneur est avec toi. Tu es bénie entre toutes les femmes, et Jésus, le fruit de ton sein, est béni.
1: Sainte Marie, Mère de Dieu, prie pour nous pauvres pécheurs, maintenant et à l'heure de notre mort. Amen.
4: Gloire au Père, au Fils et au Saint-Esprit.
1: Comme il était au commencement, maintenant et toujours, et dans les siècles des siècles. Amen.
5: Ô Marie conçue sans péché,
6: prie pour nous qui avons recours à toi.
5: Ô Marie conçue sans péché,
6: prie pour nous qui avons recours à toi.
5: Ô Marie conçue sans péché,
6: prie pour nous qui avons recours à toi.

0: Il est 4 heures.
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3: Bonjour, bienvenue dans l'histoire en musique pour une nouvelle saison. Et ce numéro 155, petite annonce de concert d'ailleurs dans quelques temps, le 13 septembre au château de Goulaine, le pianiste Grégoire Imbert qui donne un concert incontournable, Chopin-Mozart, un autre concert également qui en lien avec cette émission d'ailleurs, qui va être consacré à une œuvre extraordinaire, le concerto pour clarinette de Mozart, que je vais avoir la chance d'interpréter avec Briac Lardeux à la clarinette et la Philharmonie des Deux Mondes au Festival des Clissonnantes. Ce sera le 4 octobre prochain à Clisson, donc concerto pour clarinette, dont c'est l'objet de l'émission de rentrée, concerto pour clarinette de Mozart, l'une des dernières œuvres d'ailleurs du compositeur, qui semble avoir été écrite pour suspendre le temps. C'est une œuvre absolument éblouissante, et une des premières d'ailleurs pour cet instrument spécifique qui va voir le jour vraiment au XVIIIe siècle. Alors, on connaît parfaitement Mozart, hein, le génie, l'enfant prodige, capable d'écrire avec une facilité déconcertante. Mais derrière l'image du génie, il y a aussi un homme de 35 ans, hein, qui, à la fin de sa vie, on est en 1791, va donner naissance à certaines œuvres célèbres. Alors, on va en parler des œuvres de 1791, mais il y a notamment ce concerto pour clarinette dont nous allons écouter des extraits des trois mouvements, et le second, qui est le plus célèbre, finalement, le plus beau peut-être dans son intégralité. Ce concerto, il a été écrit pour un ami de Mozart, hein, Anton Stadler, on y reviendra, hein, qui était un très grand clarinettiste de son époque, un ami de Mozart, un franc-maçon également, et ça va nous permettre justement de consacrer cette émission à probablement le premier grand concerto pour clarinette de l'histoire, le concerto pour clarinette de Mozart, dont je vous propose un extrait du premier mouvement.

Nous venons d'entendre un extrait du premier mouvement du concerto pour clarinette de Mozart. Alors, tempo allegro, dès les premières mesures, quelque chose frappe, hein, la clarinette, dès son entrée. Alors, à la suite de l'exposition du thème par l'orchestre, bien entendu, mais elle n'est pas traitée comme un instrument spectaculaire, hein, même si c'est une première, vraiment, pour cet instrument, au XVIIIe siècle, on le met en avant, non. Mozart veut vraiment montrer toutes les possibilités, l'aigu, le grave, le dialogue aussi, hein, c'est un concerto, hein, le soliste dialogue avec l'orchestre, il chante. Mozart, d'ailleurs, hein, quand on entend ce concerto, il considère vraiment la clarinette comme une voix. Hein. Il y a quelque chose d'extrêmement lyrique dans cette partition. Alors, le premier mouvement, il est construit dans une forme très élaborée, celle du premier mouvement de concerto classique. Contraste, ces deux thèmes, dialogue, je le disais, entre soliste et l'orchestre. Tout paraît naturel, tout paraît simple. Finalement, c'est normal, hein, c'est la magie de Mozart. Certes, la complexité est là, mais jamais Mozart ne l'a fait sentir. Alors le concerto, ce concerto pour clarinette, il est généralement daté de 1791. Hein. C'est l'année de la mort de Mozart, finalement. Hein. On considère ce compositeur comme l'un des plus grands, mais n'oublions pas qu'il n'a vécu que 35 ans, 1756-1791. Et donc, cette œuvre est l'une des dernières de sa carrière. Alors, peut-être écrit un petit peu avant 1791, mais bon, elle est pour la plupart datée de cette année fatidique pour le compositeur. Très particulière d'ailleurs dans l'intégralité de sa composition, parce que absolument étonnante dans sa conception. Alors, trois mouvements pour ce concerto, ça reste assez traditionnel, c'est un véritable tube de la musique classique que ce concerto. Alors on va retrouver évidemment, notamment le thème du deuxième mouvement qu'on va bientôt entendre, on va retrouver ces thématiques dans des films, documentaires, publicités, cérémonies, sans même savoir d'ailleurs, pour la plupart, hein, qu'il s'agit d'un concerto de Mozart. Souvent d'ailleurs, hein, pour Mozart, on a affaire à des tubes. Alors il cherche pas à impressionner, je le disais, par la virtuosité, on va l'entendre notamment dans ce deuxième mouvement, mais il cherche vraiment, et vous allez le constater, d'ailleurs dans l'intégralité du concerto, mais notamment dans ce deuxième mouvement, grâce à une ligne mélodique absolument superbe, à faire correspondre finalement cette clarinette quasiment comme une voix humaine. Alors nous allons l'entendre, je vous propose le deuxième mouvement de ce concerto pour clarinette de Mozart dans son intégralité.

Nous venons d'entendre le deuxième mouvement du concerto pour clarinette de Mozart. Alors, je vous le disais, c'est quasiment lyrique. On a l'impression que la clarinette semble presque parler. Elle ne cherche pas à nous raconter une histoire précise. Elle ne chante pas des paroles. Et pourtant, on a l'impression d'entendre une voix humaine. Et ce caractère vocal n'est certainement pas un hasard. Car Mozart connaissait très bien la clarinette et il connaissait, j'en parlais tout à l'heure, surtout les possibilités grâce à un musicien en particulier, Anton Stadler. Alors qui est ce Stadler, à qui est dédicacée cette œuvre? Il est né en 1753, donc quelques années avant Mozart. Évidemment, il est clarinettiste, mais aussi joueur de cordes basset. Il devient membre de l'orchestre de la cour impériale de Vienne. Alors Mozart va le rencontrer dans le milieu musical viennois, pour une célébrité, hein, Stadler, mais il est quand même connu. Bon, c'est un homme un peu fantasque aussi, il doit très bien s'entendre, et c'est évident dans ce cas-là, avec Mozart. Il possède des qualités qui intéressent Mozart, au-delà d'être franc-maçon, bien entendu. Il sait faire, je le disais, de la clarinette, un instrument capable de chanter. Hein, à l'époque, la clarinette, c'est un instrument jeune dans l'histoire de la musique européenne. On s'en sert un tout petit peu hein, dans l'orchestre, dans l'harmonie, quoi, en instrument d'accompagnement, mais certainement pas comme soliste, comme instrument soliste. Et Mozart, il aime son registre grave, chaleureux, presque mystérieux, notamment le médium, je le disais, qui se rapproche énormément de la voix humaine, et l'aigu, qui est très brillant. Il va l'utiliser avec toutes ses possibilités, évidemment, Mozart, on l'a entendu dans l'extrait du premier mouvement, on l'a entendu évidemment dans ce deuxième mouvement, qui est un véritable tube de l'histoire de la musique. Alors, il va écrire d'autres œuvres pour son ami Stadler, il va écrire notamment un quintet pour clarinette, hein, à peu près de la même époque, le Köchel 581, quelques temps avant, puis ce concerto, le Köchel 622, daté vraisemblablement de l'année de sa mort, c'est-à-dire l'année 1791, même si cette précision historique n'est pas des plus évidentes. Alors, Mozart ne va pas dire je vais écrire un concerto pour clarinette. Non, il va vraiment écrire un concerto pour son ami Stadler. Et c'est ce qui se passait en règle générale à l'époque, hein, quand on faisait une tentative. N'oublions pas, je le disais, que la clarinette est un instrument tout jeune au XVIIIe siècle. Et finalement, on s'appuie davantage sur l'instrumentiste que sur l'instrument. Est-ce que l'instrumentiste est capable de mettre en valeur cet instrument? Est-ce qu'il est capable de tout donner? Qu'est-ce qu'il est capable de faire? En général, quand on compose à l'époque, on compose pour une personne en particulier, on lui demande de venir, on fait des tests, des tentatives, et à partir de là va naître une œuvre. C'est le cas effectivement de ce concerto avec un troisième mouvement particulièrement technique que nous allons entendre. Alors le troisième mouvement, c'est un rondo, changement de décor complet avec le second mouvement évidemment, on va en écouter un bel extrait. Rondo, c'est un thème hein, finalement qui va revenir plusieurs fois, à chaque fois durant tout le mouvement. Là, on va entendre évidemment le côté virtuose de la clarinette. Elle court, elle saute, elle dialogue avec l'orchestre. Mais là encore, Mozart ne sépare jamais la virtuosité de la musicalité. Hein. La difficulté technique est toujours au service de la musique. Écoutons maintenant donc le rondo, le troisième mouvement de ce concerto pour clarinette de Mozart.

Nous venons d'entendre un extrait du rondo du troisième mouvement du concerto pour clarinette de Mozart. Alors, ce qui est vertigineux lorsqu'on regarde la date de ce concerto, hein, c'est de rappeler qu'on est en 1791. Donc Mozart n'a que 35 ans et pourtant, on a un résumé de toute son œuvre. Mozart, 1791, année de sa mort, il est malade. Il connaît évidemment des difficultés financières, mais continue de composer. Et quelle année 1791 ? Allez, quelques œuvres pêle-mêle. La flûte enchantée, bon, probablement son opéra le plus célèbre, le plus populaire. Ce concerto pour clarinette, alors peut-être écrit un petit peu avant, mais bon, daté vraiment de 1791. L'Ave Verum Corpus, alors c'est une œuvre absolument magnifique, presque dépouillée, courte, hein, absolument extraordinaire, composée en quelques jours. Hein, le Requiem, évidemment, alors... Le Requiem, il rentre c'est une œuvre de légende, même si il n'est pas achevé. Hein, il sera achevé par un de ses élèves, hein, Franz Xaver Süssmayr. Bon, c'est un joli petit panel. Il y a le concerto 27 pour piano aussi, hein, cette même année, cette année des 35 ans du compositeur. Alors, c'est pas l'œuvre la plus, comment dire, la plus triste, hein, parce qu'on pourrait se dire cette année il est malade, il ne se sent pas très bien, et effectivement on va voir des œuvres un petit peu plus retenues, quoique le deuxième mouvement est quand même un chant beaucoup plus apaisé dans la carrière du compositeur. Il est tendre, ce deuxième mouvement, mais on vient d'entendre un extrait du troisième mouvement, et lui, par contre, est plein d'élan et rappelle effectivement toute la fougue du compositeur. Je me répète, mais c'est cette manière de composer, hein, on a l'impression d'entendre une voix, cette clarinette, il y a un côté extrêmement lyrique. N'oublions pas que Mozart est un compositeur pour la voix, un compositeur de récits, de personnages, accompagnement d'un orchestre assez réduit qui met vraiment, vraiment en avant cet instrument pour son ami qui était Anton Stadler, finalement. Et Mozart, dans cette dernière année de vie, semble nous rappeler quelque chose d'essentiel. La musique peut être profonde sans être sombre, elle peut être émouvante sans être triste. Elle peut parler de la fragilité de l'existence sans jamais cesser de célébrer la vie. C'est peut-être pour cela que ce concerto pour clarinette reste aujourd'hui l'une des œuvres les plus aimées de Mozart. Une œuvre composée pour un instrument, pour un interprète, dans les derniers mois de la vie, extraordinairement féconde finalement d'un compositeur probablement le plus grand créateur de l'histoire de la musique. Trois mouvements, trois visages d'un même instrument, vivacité, chant, danse, et derrière eux un compositeur de 35 ans qui, jusqu'à ses derniers jours, n'aura jamais cessé d'inventer. À très bientôt dans l'Histoire en musique.

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3: Par où vais-je commencer cette histoire ? Par un plat de lentilles rouges ? Non, c'est faut remonter un peu plus haut. Par Noé et ses fils, bénis par Dieu qui leur dit « Soyez féconds, multipliez et remplissez la terre ». Non, ça c'est un petit peu trop en loin, en arrière, avec la promesse faite à Abraham que je fasse de toi une grande nation. Je ne sais pas. En tout cas, cela nous dit que pour une femme de l'Ancien Testament, il était capital d'avoir un enfant. Pour une femme de l'Ancien Testament, ne pas avoir d'enfant était vraiment une terrible malédiction. Alors, où commencer cette histoire ? Ça nous raconte aussi que la bénédiction est une chose capitale que l'on reçoit et qui va faire que l'on aura des enfants. Alors, où commencer cette histoire ? Avec Abraham ? Avec le serviteur d'Abraham. Oui, j'y suis. Le serviteur d'Abraham. Il est là sur le chemin. Il a une mission. Son maître, Abraham, lui a demandé de ramener une épouse pour son fils. Une épouse qui ne sera pas une cananéenne du pays qu'ils habitent, mais qui viendra de sa patrie. Une fille qui viendra de la maison de son père. Oui, c'est ce qu'Abraham a demandé à son serviteur. Et le serviteur, tout en marchant, il se rappelle bien qu'il a dit à Abraham que peut-être la fille ne voudrait pas venir, que peut-être ça serait mieux qu'Isaac se déplace. Abraham a refusé. Isaac n'ira pas dans cette terre. Mais cette fille viendra. Un ange du Seigneur t'accompagnera. Pour l'instant, l'ange du Seigneur, le serviteur ne le voit pas vraiment. Ce qu'il voit, c'est les 10 chameaux chargés de trésors qu'il apporte à la fille possible qu'il ne connaît pas encore. Et il traverse ainsi la Mésopotamie et parvient à la ville de Nachor. Et alors qu'il est près d'un puits, juste à côté de la ville, il contemple la ville, il lève les mains au ciel. Ô Éternel, Éternel, je t'en prie, fais, puisque je suis devant ce puits, que la première jeune femme qui viendra puiser, je lui demanderai de l'eau, elle m'en donnera, elle en donnera à mes chameaux, et ce sera celle que tu m'auras désignée. À peine a-t-il fini de prononcer ces mots, à peine finissent-ils de raisonner dans le ciel, qu'une jeune fille arrive, charmante. Elle puise de l'eau. Le serviteur s'empresse de lui demander à boire, et elle lui répond « Bois, Seigneur, bois !» Puis elle regarde les chameaux et dit « Je vais maintenant aller puiser pour tes chameaux. » Et pendant qu'elle puise et qu'elle abreuve les chameaux, le serviteur est troublé et lui demande « Qui est-elle ? » « Elle est Rebecca, née de Bethuel. Bethuel, fils de Milca, Milca, femme de Nachor, Nachor, frère d'Abraham. » Elle est donc bien de la parenté d'Abraham. Et elle lui a donné à boire. Et elle a donné à boire à ses chameaux. Alors aussitôt, le serviteur ouvre une besace, sort anneau d'or, bracelet d'or et offre le tout à la belle Rebecca. Rebecca, chargée de ses trésors, rentre chez elle en courant pour raconter cette étrange rencontre au puits. Le frère de Rebecca, Laban, se met aussitôt en route et vient à la rencontre du serviteur d'Abraham.

0: Et le serviteur d'Abraham, à ce moment-là, est en train de remercier l'Éternel. Et quand il voit le frère de Laban, il dit « Je suis le serviteur d'Abraham et l'Éternel l'a comblé de bénédictions. Sache que mon seigneur Abraham est devenu puissant. Il a des brebis, des bœufs, de l'argent, de l'or, des serviteurs, des servantes, des chameaux, des ânes. Et vois-tu, ces 10 ânes sont chargés de trésors pour toi et les tiens. Car je suis venu, sur son ordre, chercher une fille pour son fils Isaac, une fille qui serait de la maison de son père. Au puits, quand je suis arrivée, j'ai prié pour que la jeune fille qui arrive me donne de l'eau et donne de l'eau à mes chameaux. Et lorsque Rebecca est arrivée, Rebecca, née de Bethuel, lui-même fils de Milka, Milka femme de Nachor, Nachor frère d'Abraham, donc descendante de la famille d'Abraham, eh bien elle m'a donné de l'eau, et elle a donné de l'eau à tous mes chameaux, et c'était pour moi un signe de l'Éternel. Et Laban, en entendant cela, reconnaît que c'est sans doute effectivement un signe de l'Éternel. Le mariage est accordé. Il faut rester quand même une dizaine de jours d'attente, et le serviteur dit non, ne me retardez pas, je dois repartir au plus tôt. Alors on se décide à se tourner vers Rebecca et de lui demander « Veux-tu aller avec cet homme, traverser tout le pays vers un homme que tu ne connais pas ?» Et voyez-vous, Rebecca n'a pas de doute. Elle dit « J'irai ». Est-ce que c'était les anneaux d'or ? Je ne crois pas. Elle avait une certitude de son destin. Elle avait une certitude que cette abondance de vie allait couler en elle et qu'elle aurait, avec certitude, des enfants qui allaient peupler la terre entière. Et donc elle a dit « J'irai ». Et avec ses servantes, elle est montée sur les chameaux et les voilà partis. Et le long chemin du retour a commencé. Ce soir-là, Isaac était sorti, il méditait dans les champs. Il était proche d'un puits quand il lève les yeux et il voit la caravane de chameaux arriver. Et son regard croise les yeux d'une belle jeune fille. Cette belle jeune fille, c'est Rebecca. Tout en gardant ses yeux plongés dans cet inconnu qui est dans les champs près du puits, tout en le regardant, tout en étant hypnotisée par son regard, elle demande au serviteur qui est à ses côtés « Qui est cet homme là-bas qui me regarde ?» Cet homme, c'est Isaac, ton futur époux. Leurs regards se sont croisés, ils se sont vus et leur destin était scellé. Isaac a pris Rebecca par la main et dans la tente, il l'a conduite. Ils se sont découverts, ils se sont aimés. Elle était heureuse, sûre et certaine que son ventre viendrait donner naissance à une abondance de fils et de filles qui peuplerait cette terre. Et pourtant, les semaines, les mois, les années passent et le ventre de Rebecca ne s'arrondit pas. Que va-t-il se passer pour Rebecca ? Que se passe-t-il en ce temps-là pour les femmes qui ne donnent pas naissance ? Nous le saurons la semaine prochaine. Bonne semaine à vous.
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1: Bonjour Jacques-Philippe.
2: Bonjour Sophie. Eh bien, c'est une grande joie de vous accueillir, Sophie. En effet, Marguerite, avec laquelle nous avions assuré la première session de philosophie dans le cadre de l'espace philo, nous a quittés. En tout cas, elle n'est plus en Mayenne. Et désormais, c'est vous, Sophie, avec laquelle j'aurai la joie de procéder à ces entretiens de philosophie.
1: Avec plaisir, Jacques-Philippe. En cette période de rentrée scolaire, nous avons choisi un thème approprié, l'éducation. Jacques-Philippe, en tant que philosophe, qu'est-ce que l'éducation ?
2: Alors, l'éducation, déjà, si nous prenons la définition initiale, trouvée dans un dictionnaire savant de philosophie, mais accessible, désigne le travail opéré sur les facultés humaines de manière à les renforcer et à les améliorer. D'emblée, on peut dire que l'éducation est un thème philosophique majeur dans la mesure où éducation et philosophie ont toujours été liés, et ce depuis que nous savons philosopher. Et comme la philosophie est malgré tout naturelle à l'homme, qui est un être qui pense, eh bien on trouve l'éducation dès le départ de la philosophie. Les textes religieux fondateurs, notamment le texte biblique, nous parlent en effet de l'homme comme d'un être qui est désormais un être inachevé, imparfait, et qui, pour se développer au maximum de ses capacités, doit travailler, mais il doit apprendre à travailler, et ce, dans tous les domaines, d'abord très concret, le travail manuel, dirons-nous, et puis le travail intellectuel.
1: Alors, peut-on définir l'éducation comme apprentissage de savoir ?
2: Alors, dans un premier temps, l'éducation, en effet, elle implique, elle impose même un apprentissage. Et s'il y a apprentissage, c'est bien un apprentissage de connaissances. De connaissances qui seront d'abord très rudimentaires. Même nos règles, ce que nous appelons les règles du savoir-vivre, relèvent d'une éducation et d'un apprentissage initial. Et nous trouvons déjà chez Platon, donc la philosophie antique, une véritable théorie générale de l'éducation. Et Platon nous met en garde dans son livre 7 de la République sur ce que l'éducation n'est pas, ce que certains prétendent qu'elle est. Bon, passons sur un détail. En l'occurrence, Platon nous parle des sophistes qui ne sont pas de vrais éducateurs. Platon nous met en garde contre la tentation de vouloir faire rentrer à toute force des connaissances, certes, mais des connaissances qui sont extérieures à celui qui va être.

0: compliqué. C'est-à-dire qu'il ne lui est pas demandé de réfléchir par lui-même, de penser, de mettre en activité son esprit à lui, mais il lui est demandé finalement de recevoir passivement et finalement presque magiquement des connaissances. Alors Platon nous dit que l'éducation n'est pas cela, et qu'avant de prétendre apporter de l'extérieur des connaissances dans l'esprit, eh bien il faut d'abord former cet esprit. Et pour former cet esprit, il faut d'abord qu'il soit orienté correctement. Alors qu'est-ce que ça veut dire pour Platon, orienté correctement? Ça veut dire que l'esprit de celui qui va être éduqué doit être capable, après de nombreux exercices, de contempler le bien. Hein, on est dans une philosophie de la contemplation, le bien étant ce qui, dans l'être, nous dit Platon, est le plus lumineux. Donc il faut que, avant toute transmission de connaissances, il faut éducation véritable, c'est-à-dire orientation de l'esprit vers le bien. Alors, une fois que ce travail, on peut dire, d'orientation est fait, il va falloir faire des exercices et prendre des habitudes. Et là, Platon fait une comparaison très intéressante entre ce qu'il appelle les vertus de l'âme. Alors, on se souvient que la vertu, c'est la disposition à accomplir des actes excellents, donc des actes qui sont parfaitement, excellemment bons, mais cette disposition qui est naturelle dans l'homme doit être justement éduquée, c'est-à-dire que par les exercices quotidiens, par l'habitude, prendre l'habitus, hein, pour parler comme saint Thomas d'Aquin, eh bien, on va progressivement apprendre à se comporter comme quelqu'un d'éduqué. Platon fait d'ailleurs un rapport, une analogie très intéressante avec les habitudes et les exercices, avec les vertus du corps. C'est-à-dire, de la même manière qu'un sportif s'entraîne, hein, eh bien, l'esprit s'entraîne à l'éducation. Il faut s'exercer, il faut s'entraîner. On apprend à danser en dansant, on apprend à chanter en chantant, on apprend à faire des dissertations de philo en faisant, le plus souvent possible, et tout est ainsi. Enfin, il y a la question qui est fondamentale de la méthode. En effet, pas d'éducation sans travail, pas de travail sans exercice, sans prise d'habitude, et donc pas de travail d'éducation sans méthode. Et là, Platon, là encore, nous éclaire sur la méthode. Car qu'est-ce que la méthode? Ben, on peut prendre la définition de Descartes, hein, je fais un saut dans l'histoire. La méthode, nous dit Descartes, c'est un ensemble de règles certaines et faciles qui permettront d'accéder le plus rapidement possible à la véritable connaissance. Alors, la méthode, elle est un ordre à établir dans l'activité éducative. Un ordre, c'est-à-dire qu'on commencera par le plus concret, et non pas par le plus abstrait. On commencera par le plus facile, et non pas par le plus difficile. On commencera par l'élémentaire avant de considérer l'ensemble. Dès lors, il faut effectivement, pour conduire l'éducation, eh bien, faire d'abord un travail qui nécessite les exercices, l'habitude, et adopter une certaine méthode.
1: Merci beaucoup. Vous avez fait dans votre exposé une allusion au savoir-vivre.
0: Oui.
1: Donc, qui implique une vie en communauté, enfin.
0: Oui.
1: Et donc, je voulais savoir quel rôle joue la société dans l'éducation de l'individu.
0: Bien sûr. Alors, elle joue un rôle majeur dans la mesure où, comme nous l'explique Platon, dans la fameuse allégorie de la caverne, il nous représente l'état de l'homme, la condition humaine, dirions-nous maintenant, comme une condition initialement recluse, fermée, dans un lieu obscur qu'on appelle la caverne. Et dans cette caverne, les hommes infortunés que nous sommes, les femmes, eh bien, sont comme accroupis, tournent le dos à l'ouverture de la caverne qui, elle, est ouverte au soleil, à la lumière du soleil, et ainsi nous ne voyons sur le mur de la caverne que des ombres qui se promènent. Alors nous sommes habitués au défilé des ombres que nous prenons pour la réalité. Nous ne connaissons pas la véritable réalité. Nous connaissons les reflets, les ombres qui se promènent. Et nous sommes, avec l'habitude, et c'est une mauvaise habitude, eh bien, habitués à penser que ce qui se passe devant nous, dans sur le mur de la caverne, c'est la vérité. Alors, pas du tout. Ce sont là des apparences. Et pour sortir du monde des apparences, où nous sommes enfermés, eh bien, il nous faut nous laisser conduire dehors. C'est cela aussi que ça veut dire l'éducation. Conduire à l'extérieur. Et pour être conduit vers le dehors, il faut que quelqu'un nous y emmène. Alors ce quelqu'un, on l'aura compris chez Platon, c'est le philosophe, hein, qui va, alors, non se dévouer si on veut, mais aussi qui est le plus à même, de par ses vertus naturelles, ses dispositions, à opérer ce travail de sortie, mais alors de sortie méthodique. Parce que si on exposait nos yeux, hein, quels qu'ils soient, à la lumière directe du soleil, c'est encore vrai d'ailleurs, eh bien nous serions plus du tout connaissants de rien, nous serions éblouis. Alors il faut ajouter aussi que dans le monde de la caverne, nous sommes enchaînés et nous ne pouvons pas tourner la tête. C'est-à-dire que nous ne voyons pas les autres. Et ce que nous apprend Platon, c'est que l'éducation, ça va être justement un travail qui ne pourra passer que par le dialogue. Le dialogue, c'est-à-dire la connaissance qui se partage, les informations qui se communiquent, et finalement, un effort désormais collectif pour sortir de cette condition d'imperfection et d'infortune. Dès lors, on le voit, pour Platon, et pour résumer, à partir du dialogue, et plus généralement à partir de l'association des vertus, des talents, une société va se former, s'organiser, et c'est là qu'on se rend compte que, pour la connaissance, mais aussi pour la vie pratique, la société est véritablement fondamentale pour l'éducation. Alors, il faut quand même ajouter que la société ne dicte pas à elle toute seule l'éducation. Sinon, on dirait, être éduqué, c'est non seulement savoir qu'il y a une société, non seulement faire tout ce qu'on fait en société, mais adopter toutes les habitudes, parfois, même souvent mauvaises, de la société, et se calquer intégralement sur elle. Ça n'est pas vrai. Nous ne sommes pas soumis, nous ne devons pas être soumis à la dictature de ce que Platon appelle l'opinion. Donc, la société joue un rôle essentiel, mais il faut apprendre à réfléchir et agir par soi-même.
1: Voilà, cette phrase que vous venez de prononcer rejoint ma dernière question. Mmh. Est-ce que l'homme renonce à la liberté
0: et voilà.
1: lorsqu'il est dans ce choix de vie?
0: Bien sûr. Alors, dans un premier temps, on peut penser que oui, il y aura en effet une phase essentielle qui est celle de l'obéissance. Obéir à quoi? Eh bien, dans la perspective de Platon, mais pas que la sienne et la nôtre, on obéit à la loi. Mais pourquoi obéir à la loi? Eh bien, c'est d'abord une question, en fait, de conscience. Alors, naturellement, tout à fait au début, le petit nouveau-né, il n'a pas une considération forcément claire et distincte de sa conscience. Mais, comme Platon le dit explicitement, à condition de l'obliger, dans un premier temps, à sortir de lui-même, à sortir de son ignorance natale, à sortir de ses habitudes plus ou moins bonnes, enfin, à sortir de ses caprices aussi, il y aura une marche vers l'obéissance à la loi, car progressivement instruit, plus réfléchi, informé sur lui-même et les autres, l'enfant qui ne faisait que se sentir, désormais, il se pensera.
1: Merci beaucoup, Jacques-Philippe, pour cette émission.
0: Un grand merci, Sophie. Merci à tous les auditeurs et à la prochaine.
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0: Il est 5 heures.
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Évangile de Jésus-Christ selon saint Luc. En ce temps-là, Jésus disait à ses disciples en parabole : un aveugle peut-il guider un autre aveugle ? Ne vont-ils pas tomber tous les deux dans un trou ? Le disciple n'est pas au-dessus du maître. Mais une fois bien formé, chacun sera comme son maître. Qu'as-tu à regarder la paille dans l'œil de ton frère, alors que la poutre qui est dans ton œil à toi, tu ne la remarques pas? Comment peux-tu dire à ton frère : frère, laisse-moi enlever la paille qui est dans ton œil, alors que toi-même ne vois pas la poutre qui est dans le tien? Hypocrite ! Enlève d'abord la poutre de ton œil, alors tu verras clair pour enlever la paille qui est dans l'œil de ton frère. Dans l'Évangile, selon saint Luc, plusieurs fois Jésus est appelé « maître ». C'est lui qui sait et qui enseigne. Pourtant, Jésus n'enseigne pas ce qui vient de lui. Il enseigne ce qu'il a appris de son Père. Jésus exulte de joie sous l'action de l'Esprit-Saint, car il se sait tout petit. Et en tant que tout petit, il reçoit ce que le Père veut lui révéler. Jésus n'a qu'un désir dans sa vie, accomplir la volonté de son Père et pas la sienne. Il sait que la volonté de son Père est tout orientée vers la miséricorde. Ainsi, Jésus enseigne et pratique la miséricorde à la manière de son Père. Dans son évangile, saint Jean exprime cela très explicitement quand Jésus dit « Amen, amen, je vous le dis ». Le Fils ne peut rien faire de lui-même. Il fait seulement ce qu'il voit faire par le Père. Ce que fait celui-ci, le Fils le fait pareillement. Dans l'évangile de ce jour, Jésus met en garde ceux qui veulent enseigner sa parole et guider les autres. Ils doivent d'abord se laisser enseigner et guider. Et comment ? Par la méditation de la Bible, par le catéchisme, par les enseignants reconnus par l'Église. Mais cela ne suffit pas. Même des prêtres, des évêques, des professeurs de théologie peuvent dire des bêtises et en faire. Je crois qu'il faut aussi savoir se laisser enseigner par la vie, par l'expérience, par la réalité, par les autres et même par les plus petits. Ce n'est pas un enseignement de faculté avec des concepts compliqués et une pensée bien structurée. C'est un enseignement qui doit nous ramener à la réalité de la vie, à la vérité, qui nous oblige à rejeter les pensées bien convenues ou toutes faites, d'ordre idéologique. C'est un enseignement qui nous invite à l'humilité et à accepter de nous remettre en question. Derrière cet enseignement, c'est Dieu lui-même qui nous parle. D'ailleurs, c'est ainsi que Dieu s'est révélé au peuple hébreu. Dieu lui a parlé à travers les patriarches et les prophètes qui n'étaient pas parfaits. Dieu lui a parlé à travers ses actes de bénédiction, tels que la libération d'Égypte, ou à travers des punitions en quelque sorte, telles que la destruction du temple. Ainsi, chacun de nous qui voulons parler de Dieu est témoigné de notre foi, particulièrement les évêques et les prêtres qui avons mission d'enseigner et de guider, devons toujours avoir ce fond d'humilité, nous rendant prêts à accueillir les critiques et à nous remettre en question. Sinon, nous risquons d'annoncer ce qui vient de nous et pas ce qui vient de Dieu. Nous risquons d'être des aveugles, voulant guider d'autres aveugles.

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1: Évangile selon saint Matthieu, chapitre 18, versets 21 à 35. Traduction depuis la Pshita, publiée aux éditions L'Harmattan. Et la traduction avec le commentaire aux éditions Parole et Silence. Évangile. Alors Pierre s'approcha de Jésus et lui dit « Seigneur, combien de fois, si mon frère fautera contre moi, lui pardonnerai-je ? Jusqu'à sept fois ?» Jésus lui dit « Je ne te dis pas jusqu'à sept fois, mais jusqu'à 70 fois 7 à 7. » Pour cette raison, le royaume des cieux a été fait semblable à un roi qui voulut régler ses comptes avec ses serviteurs. Il commençait à recevoir les comptes. On lui amena quelqu'un qui devait 10 000 talents. Et n'ayant pas de quoi rembourser, son maître ordonna de le vendre avec sa femme, ses enfants et tout ce qu'il avait, et qu'il rembourse. Il tomba alors à ses pieds, ce serviteur-là, se prosterna devant lui et dit « Maître, « sois patient envers moi, et toutes choses je te rembourserai. » Et le maître de ce serviteur-là fut pris de compassion, et il le délia de ses obligations, et sa dette il la lui remit. Or, ce serviteur-là étant sorti, il trouva l'un de ses collègues qui lui devait 100 deniers. Il se saisit de lui et l'étranglait, et lui dit « Donne-moi ce que tu me dois. » Son collègue tomba alors à ses pieds et il le supplia et lui dit « Sois patient envers moi et je te rembourserai. » Or, lui, il ne voulut pas, mais il s'en alla le faire jeter en prison jusqu'à ce qu'il eût donné ce qu'il devait. Or, leurs collègues, ayant vu ce qui était advenu, furent très attristés et ils vinrent faire savoir à leur maître tout ce qui s'était passé. Alors son maître l'appela et lui dit « Serviteur mauvais, toute cette dette, je te l'avais remise parce que tu m'en avais supplié. Ne convenait-il pas pour toi aussi d'exaucer ton collègue, comme moi-même je t'ai exaucé ?» Et son maître se mit en colère et le livra au bourreau jusqu'à ce qu'il eût remboursé tout ce qu'il devait. Ainsi fera envers vous mon Père qui est dans les cieux, si vous ne pardonnez pas du fond de votre cœur, chacun à son frère sa sottise. Acclamons la parole de Dieu. Combien de fois si mon frère fautera contre moi ? C'est le verbe askel, se tromper, agir sottement, pécher. Pierre évoque ici une faute commise par ignorance, et non pas par malice. En araméen, dans la langue parlée, on dit « quel sakloutho », quelle bêtise, quelle idiotie. Ainsi, puisqu'il s'agit d'ignorance, cela exige l'indulgence. Pense à l'alliance du Très-Haut et sois indulgent pour qui ne sait pas. Siracide 28, verset 7. Jésus donne une parabole dont l'histoire entière se situe à l'intérieur du groupe des serviteurs d'un roi. Cette parabole se donne donc pour but d'éclairer le comportement des disciples, les uns envers les autres. En résumé, voici un serviteur qui, tel un grand commis, doit au roi une somme énorme, 10 000 talents représentent plusieurs centaines de tonnes d'argent, correspondant plutôt à l'impôt d'une région. Il demande un délai. Surprise, le roi, ému de compassion, le délie de ses obligations et lui remet sa dette. Mais ce serviteur semble oublier instantanément ce qui vient de lui arriver. Il étranglait son collègue qui lui demandait une somme dérisoire et ne lui a demandé qu'un délai. La condamnation du roi est formulé ainsi. Ne convenait-il pas pour toi aussi d'exaucer ton collègue, comme moi-même je t'ai exaucé ? Verbe « chan », être miséricordieux, clément, avoir pitié, donner, exaucer, pardonner, épargner. Et son maître se mit en colère et le livra au bourreau, au geôlier, jusqu'à ce qu'il eût remboursé tout ce qu'il devait. Sur la terre, il n'est pas possible de rembourser une telle somme en étant en prison. Mais si cette somme représente le travail missionnaire, alors ce verset pourrait suggérer le purgatoire, qui n'est pas un lieu d'inactivité, mais de prière intense. En effet, l'Ancien Testament connaissait déjà la prière pour les morts, afin qu'ils soient délivrés de leurs péchés. Deuxième livre des Maccabées, chapitre 12, verset 45. Ce qui ne s'explique que dans la perspective de ceux que l'on appellera purgatoire. Ainsi fera envers vous mon Père qui est dans les cieux, si vous ne pardonnez pas, verbe chouac, du fond de votre cœur, chacun à son frère sa sottise. Le verbe chouac a de nombreuses nuances. Laisser, supporter, faire remise de, comme dans la parabole, chasser la rancune, pardonner au maître. C'est d'abord le maître, image du Père du ciel, qui fait remise. La parabole est bien construite. On ne peut pas pardonner à partir de nous-mêmes, mais à partir du maître qui, lui le premier, fait une remise. D'autres traditions parlent du pardon mutuel, mais l'Évangile l'enracine dans un événement historique, la grâce divine donnée en Jésus, symbolisée dans la parabole par la remise accordée par le roi. Quand le serviteur que nous sommes pardonnera à son tour, ce pardon s'enracinera dans une action de grâce. L'action de grâce constitue la force de pardonner. Si je ne sais pas voir les cadeaux reçus, les grâces reçues, les secours de la Providence et son pardon, alors mon cœur n'est pas préparé à pardonner à mon frère. L'Évangile de Matthieu est un lectionnaire liturgique et nous sommes ici en lien avec le livre de la Genèse, lu à la synagogue. Nous avons ici le mot « sakloutho », faute, sottise, et le verbe de même racine. La première occurrence se trouve dans la Genèse. C'est la faute de Caïn ayant tué Abel. Genèse 4, verset 13. Et le livre de la Genèse explique les chiffres 7 et 70. En effet, Caïn se plaignit de son châtiment. « Je serai un errant parcourant la terre. Le premier venu me tuera. » Et Dieu répondit, « Aussi bien, si quelqu'un tue Caïn, on le vengera 7 fois. » Genèse chapitre 4. Or, l'un des descendants de Caïn, Lamech, fit croître la violence sur la terre et dit, « Lamech dit à ses femmes, « J'ai tué un homme pour une blessure, un enfant pour une meurtrissure. C'est que Caïn est vengé 7 fois, mais Lamech 77 fois. » Genèse 4, 23-24. Pierre semble comprendre que l'enseignement de Jésus brise la chaîne de la vengeance qui existe depuis Caïn. Et il propose à Jésus de pardonner jusqu'à 7 fois, comme pour remonter au-delà du péché de Caïn. Or, Jésus lui parle de 70 fois 7 à 7, qui se réfère à l'amplification du péché de Caïn par Lamech, avec une tournure qui vise le mouvement des cercles vicieux qu'il faut transformer en cercle vertueux. Les fautes sont généralement de simples faiblesses humaines, mais l'obstination peut être très grave, comme dans l'exemple de Caïn tuant Abel. C'est pourquoi la correction fraternelle est importante. Le livre de la Genèse donne aussi l'exemple de la correction fraternelle pratiquée par le patriarche Joseph envers ses frères, qui après avoir pensé à le tuer par jalousie, l'avait vendu. Pour leur faire prendre conscience du mal qu'ils ont commis, il a mis en œuvre une longue mise en scène. Il met quelque chose dans leur sac, les fait prendre pour des voleurs, de sorte qu'il fait mettre l'un des frères en prison, et demande en plus qu'on lui amène Benjamin. Les autres sont contraints de voir la peine de leur père Jacob. Et après cette prise de conscience, Joseph se fait reconnaître à ses frères et il leur pardonne. Genèse 45. Amen. Et que Dieu vous garde et vous bénisse.
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1: Chers amis, souvenez-vous, nous nous sommes longuement interrogés sur ce qui se vit dans le couple et dans la famille sous l'angle de sa psychologie. Comme toute relation humaine qui implique une dimension d'entraide et de construction dans la durée, l'alliance initiale, le pacte scellé autour de l'engagement des deux époux, est à la fois un élément explicite et un support à une dimension implicite à lire entre les lignes. Le couple, la famille, se construit sur cette base de promesses mutuelles qui engagent plus que ce qui a été explicitement proposé, voire même plus que ce que l'on avait pensé réellement promettre. Cette vérité n'est pas immédiatement connue et accessible pour le couple. Il faut un événement réel et surprenant, même s'il est planifié ou espéré, pour en prendre conscience. Le pacte secret du couple se révèle dans l'apparition d'un événement critique qui appelle une réponse de sa part. Cette réponse passe par une renégociation de ce qui avait été initialement posé, consciemment et inconsciemment. Nous avons vu que le ressort profond de cette dynamique du couple s'appuie sur le désir de l'autre de chacun des partenaires de l'alliance conjugale. Ce désir, jamais remis à zéro, appelle à un engagement renouvelé de l'autre, à une reconnaissance, à un partage. Entrons un moment dans la structure de la vie du couple et de la famille. Elle s'appuie sur trois principes. Un principe organisationnel, un principe symbolique et un principe dynamique. Le principe organisationnel, c'est la hiérarchie. Si elle n'est pas bien en place, il se crée des dysfonctionnements dans la famille. Cette hiérarchie prend en compte la distinction entre l'homme et la femme, le couple et les enfants, les lignées, paternelles et maternelles, les vivants et les morts. Le principe symbolique, c'est le sens de la relation familiale. Il s'appuie sur des qualités affectives et éthiques des relations. Confiance, espoir et justice. Elle constitue la structure de la relation conjugale, parentale et entre les générations. L'affection n'est pas la seule garantie de la solidité du lien. Les hommes ont besoin de relations, c'est l'origine des religions et du mariage qui était un pacte entre deux lignées au départ. De même, l'amour seul ne suffit pas. Il faut l'espérance, la confiance et la justice. L'espérance, pour l'ouverture à l'imprévu, c'est ce qui manque beaucoup aujourd'hui. La confiance entre l'homme et la femme sur leurs compétences réciproques qui se transmet de la génération à la suivante. Ce qui est traumatique pour une famille, c'est le lien qui se casse entre les époux et qui va à l'encontre de la dynamique de la confiance et de la co-responsabilité. Le problème de fond pour la famille, c'est la permanence du conflit entre les époux, sanctionné par une rupture consommée et pérenne qui marque la génération suivante. Il existe des marqueurs de cette identité symbolique de la famille. Par exemple, les cadeaux de mariage. Ceux que nous avons reçus et ceux que nous avons donnés à de nouveaux mariés. Ainsi, voici un témoignage. Je cite. « Après 23 ans de mariage, les cadeaux qui gardent une valeur sont ceux qui, en plus de leur utilité, sont beaux et durables. Porcelaine, cristal, couvert. » Fin de citation. Ces dons relient, intègrent le nouveau couple aux deux lignages et à ses amis. Enfin, le troisième principe fondateur de la famille est un principe dynamique, le mouvement du don. Le don est un acte de confiance qui oblige celui qui en bénéficie et qui n'a pas seulement la finalité de transmettre un cadeau, mais bien pour que l'autre puisse donner à son tour. Il crée une dynamique de réciprocité et incite à la coopération en reconnaissance du don reçu. Le don est un fondement du lien, une ouverture de crédit. Des actions coopératives de ce type sont à risque, mais ce sont celles qui produisent des effets positifs grâce à la dimension du don et de la confiance. Je vous invite à un moment de réflexion. Regardons dans nos familles, quelles sont les dynamiques mises en œuvre? Tout est-il à sa place? Repère-t-on les trois principales dynamiques dont nous avons parlé ?

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Dans son livre « L'esprit du don », Jacques Godbout nous en donne un exemple. Je cite. « Dans ce sens, nous considérons que la famille est le lieu de base du don dans toute société. Le lieu où il se vit avec le plus d'intensité. Et le lieu où on en fait l'apprentissage. L'enfant, devant sa part de gâteau, dit à sa mère « Je le prends, c'est ma part. » C'est mon droit, cela me revient. La mère répond, tu as raison, c'est ton droit. Tout ce que je te demande, c'est de partager ta part avec ton copain qui vient d'arriver. Tu le fais si tu le veux bien, car tu as le droit de le garder en entier. Dans cet exemple, on voit émerger la différence entre l'apprentissage des droits et l'apprentissage du don, ce surplus nécessaire au-delà du droit et en même temps condition des droits. C'est d'ailleurs l'apprentissage le plus important pour, entre guillemets, réussir sa vie. Apprendre à donner sans se faire avoir. La famille est d'ailleurs elle-même fondée sur un don, sur la création d'un lien de don. L'union de deux étrangers pour former le noyau de ce qui sera le lieu le moins étranger, le lieu de la définition même de ce qui n'est pas étranger, la famille. Fin de citation. Ainsi, à l'inverse, Jacques Godbout, toujours dans l'esprit du don, dit également, je cite, « Notre hypothèse, explicite, est que lorsqu'un rapport matrimonial se caractérise par la recherche de l'équivalence marchande, lorsqu'un couple essaie continuellement de faire les comptes, cela est un indicateur de mauvais fonctionnement, et la vie à deux finit par, entre guillemets, un règlement de compte. Le don a horreur de l'égalité. » Il recherche l'inégalité alternée. Fin de citation. Ce qui est un bon indicateur de la santé de la famille et du bien-être qui y est vécu est le soin du lien, de la relation entre les différents membres, l'engagement pour le lien de chacun de ses membres. Mais parfois, la famille et le couple seul ont des difficultés à sortir du conflit et se retrouvent dans des impasses. La rencontre avec un tiers, avec qui faire l'expérience du pardon, de la compassion, où l'on peut mettre des mots, M-O-T-S, sur les mots, M-A-U-X, est souvent une réponse adaptée pour restaurer le lien. La rencontre avec un tiers, expert, est comme une opportunité pour renouveler le pacte du couple. La tâche des couples pendant toute leur vie est de renouveler le pacte, l'alliance conjugale, pendant les transitions majeures de la vie. Il est important de réussir à ne pas changer le partenaire, mais à changer la nature du contrat avec le même partenaire, pour garder le rapport intime, la complicité qui fonde l'identité du couple. Un couple réussit s'il a la capacité de transformer le pacte explicite et la partie connue du pacte secret. La rencontre avec un tiers représente pour les membres de la famille une expérience de transition qui aide à la réorganisation de la vie familiale, mais aussi à la sauvegarde de l'être familial dans la durée. Les enjeux se situent sur plusieurs générations. Au-delà des conceptions utilitaristes du couple et de la famille, il se joue des dynamiques profondes et structurantes pour toute la société. Le couple et la famille sont des unités vivantes et évolutives qui ont une psychologie propre. Il est donc important de connaître et de comprendre ces dynamiques, en particulier au moment où le couple se constitue, où la famille prend naissance. La bonne compréhension de ce qui anime en profondeur l'homme et la femme qui s'aiment et s'engagent en se le disant est un gage de longévité pour le couple et de stabilité pour la famille et la société. Inévitablement, cette communion conjugale innervée par le désir jamais satisfait du don de soi et de la réception du don de l'autre sera chahutée par la vie. Les réorientations nécessaires, les ajustements et les nouveaux départs qui seront donnés sont les réponses à ces événements critiques, heureux et malheureux. Ceci est le témoignage de la nature vivante et dynamique du couple qui appelle à un discernement éclairé, voire soutenu par un tiers aidant, mais surtout par la lumière de la sagesse divine. À très bientôt pour la poursuite de notre étude du couple et de son intimité.

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2: Nous étudions quelque peu en détail le récit du meurtre d'Abel par son frère Caïn. Pourquoi ? Parce qu'il nous semble être comme le récit typique, le récit le plus symbolique de ce que la jalousie peut entraîner entre deux personnes qui étaient proches, puisqu'ici il s'agit de frères. Nous avons vu que dans un premier temps, Caïn est le préféré, en tout cas de sa mère, Ève, de Dieu. On ne le sait pas trop, mais la mère le pense. Il a la place la plus importante, il est cultivateur, il possède des champs, il possède des vergers, il est propriétaire terrien. Alors qu'Abel semble, aux yeux de sa mère en tout cas, beaucoup plus transparent. Il existe à peine. Et d'ailleurs, il est berger, c'est-à-dire qu'il vit davantage en périphérie, loin des villes. Il vit avec ses troupeaux de moutons et il ne possède, quant à lui, aucune terre. Dans ce premier temps, donc, Caïn a la bonne place. Et nous nous disions qu'il aurait été logique que s'il y eut jalousie entre les deux, ce soit de la part d'Abel vis-à-vis de Caïn. Eh bien non, c'est l'inverse qui va se produire. Pourquoi ? Parce qu'il va y avoir un renversement total de situation. Lorsque l'un et l'autre font une offrande à Dieu, celle d'Abel plaît à Dieu, celle de Caïn lui déplaît. Et là, c'est le drame pour Caïn. Voilà que c'est désormais Abel qui semble être le préféré. Et pas seulement le préféré de la maman, ça c'est une chose, mais le préféré de Dieu, c'est bien plus important. Caïn se retrouve donc démuni, ayant perdu cette place en or qui était la sienne. Alors nous essayons de comprendre pourquoi il y a cette différence de la part de Dieu envers les deux offrandes. Nous avons vu, première hypothèse, Caïn n'a peut-être pas offert le meilleur de ce qu'il avait. Car la Bible ne dit rien de la qualité des produits offerts par Caïn. Par contre, elle souligne que Abel offre les premiers-nés de son troupeau et qu'il choisit pour offrir à Dieu les meilleurs morceaux. C'est donc peut-être une hypothèse. La seconde hypothèse est la suivante. Dieu, connaissant la situation entre Caïn et Abel, et cette préférence pour Caïn de la part de sa mère, il aurait voulu, en ce sens, rétablir l'équilibre, faire œuvre de justice, et faire comprendre à Caïn que Abel compte aussi, qu'il a du prix aux yeux de Dieu, au moins autant que Caïn. Donc, peut-être nous avons là une démarche de la part de Dieu qui aurait été une démarche tout simplement de justice. Une autre hypothèse qui m'avait été donnée par le père Dubuis, dominicain, grand spécialiste de la Bible et qui fut pendant de longues années au couvent des dominicains à Jérusalem. Lorsqu'un jour je discutais justement de cette question avec lui, il me donna une autre hypothèse. « Bien sûr, me dit-il, la loi n'est pas encore donnée. Mais même si elle n'est pas donnée, on peut en avoir l'intuition. C'est-à-dire que Abel, qui connaît Dieu, a l'intuition déjà, même si ça n'a pas été réellement formulé par Dieu, a l'intuition de ce qui lui plaît. Et il va lui offrir une vie en sacrifice. » Celle du premier agneau de son troupeau. Or, nous savons que le sacrifice proprement dit, de fait, il s'opère par l'offrande de la vie, d'un être vivant. et non pas par l'offrande d'un poireau ou d'une carotte. Certes, on peut offrir les fruits de la terre, et cela se faisait, par exemple, à la fête de Pentecôte, on apportait les prémices de la récolte. Mais ça n'a pas le sens d'un sacrifice. Et Caïn qui offre des légumes, alors vous allez me dire, il offre des légumes parce qu'il n'a que ça, parce que c'est sa production. Il offre quelque chose qui ne plaît pas à Dieu dans le sens du sacrifice. C'est-à-dire que Caïn n'a pas eu ce pressentiment de ce que contiendrait la loi de Dieu. Évidemment, cette explication est un petit peu intellectuelle peut-être, mais c'est une des hypothèses que nous pouvons avancer pour comprendre pourquoi Dieu a agi ainsi. Néanmoins, la suite du texte va nous montrer qu'il n'était pas dans le projet de Dieu d'ensemencer la jalousie dans le cœur de Caïn, mais bien plutôt de lui donner une certaine leçon pédagogique. Caïn n'est pas condamné par Dieu, qui, comme nous allons le voir, lui laisse une porte ouverte.

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1: Si tu agis bien, ne relèveras-tu pas ton visage, dit Dieu à Caïn. Mais si tu n'agis pas bien, le péché est accroupi à ta porte. Il est à l'affût, mais tu dois le dominer. Nous voyons bien que Dieu ouvre une porte pour un meilleur avenir à Caïn. Il est peut-être à terre, mais il se relèvera. Il est peut-être blessé dans son orgueil, mais il doit apprendre l'humilité pour grandir sur les chemins de Dieu. Et il doit découvrir ce qu'est réellement la fraternité, l'amour fraternel. C'est tout un contexte humain que cette histoire nous fait connaître. Les hommes sont frères, et il n'y a pas un plus grand que l'autre aux yeux de Dieu. Pourtant, ils essayent de se dominer les uns les autres, et la domination de l'un sur l'autre ne peut qu'engendrer quelque chose de mauvais. Si le puissant ne s'humilie pas, s'il n'ouvre pas son cœur à son frère, alors la jalousie va régner entre les hommes, et comme nous l'avons vu dans l'épître de Saint Jacques, elle sera la cause de bien des malheurs. Malgré l'avertissement de Dieu, Caïn va succomber à la jalousie. C'est dire que la parole de Dieu, elle éclaire les consciences, mais elle ne peut s'y substituer. Dieu nous invite à réfléchir sur nos pulsions, sur nos désirs de puissance, mais réfléchir à nous ensuite de mettre cette réflexion en pratique, à nous de changer profondément. Apparemment, Caïn refuse d'entendre, il confond son frère avec un ennemi, alors qu'Abel n'est pour rien dans toute cette histoire. La jalousie a fait son chemin dans le cœur de Caïn. Alors, nous dit le verset 8, il dit à son frère Abel, « Sortons dans les champs. » Et quand ils furent dans la campagne, Caïn se jeta sur son frère Abel et le tua. C'est un crime de jalousie, c'est un crime passionnel. Or, et il serait bon que l'homme le comprenne une fois pour toutes, supprimer physiquement son adversaire ne change rien à la situation. Au contraire, c'est l'état du meurtrier qui empire. Ce texte nous rappelle donc que la jalousie est un mal, parfois inévitable, qui fait partie de l'histoire de toutes les familles, de toutes les communautés. Il nous rappelle aussi que Dieu essaie de prévenir ce mal par sa parole, mais qu'il ne se substitue pas aux hommes qui doivent dominer ce mal qui peut être en eux. Enfin, le texte nous dit que quand Dieu intervient, c'est auprès de la victime pour compenser le malamour ou les dégâts malheureux des jalousies humaines, si bien que ce mal peut se changer en bien, y compris pour ceux qui ont été coupables et impulsifs.

0: sur les pas de François, l'homme d'assise, le pauvre Rello, amoureux de la création. Amoureux de la création, c'est votre chemin. Alors nous allons, et si vous permettez, après une telle expérience, donc il y a l'homme nouveau, l'homme quelque peu, vous n'hésitez pas à me corriger, qui renaît à la vie, c'est une renaissance pour vous. L'homme ancien en est mort et c'est l'homme nouveau. Voilà. Alors on va parler peut-être des fruits. Il y a cet homme qui devient croyant. Cet homme aussi, hein, j'en informe aussi les auditeurs, vous allez recevoir aussi ce sacrement de confirmation. Qu'est-ce qui a réellement changé en vous, votre regard, vos relations, même votre métier et vos relations avec vos patients? Voilà, quelles sont un peu les transformations? Racontez-nous.
1: Professionnellement, entre autres, maintenant, je suis vraiment tout le temps en prière, hein. Après tous les patients que je soigne, je suis, avant de rentrer dans la maison, devant la porte, je récite la prière de Jésus. Seigneur Jésus Christ, Fils de Dieu, aie pitié de Éléonore, Thérèse, Bernadette. Ça, c'est quasi systématique. Bon, souvent, j'ai l'esprit qui est pris avec tout un tas de choses à penser, hein, de proprement aux soins ou pour des choses diverses et variées, hein, l'environnement qui va intervenir, tout ça. Mais c'est quasi systématique. Hein, la prière de Jésus, elle est en moi. Hein, ça tourne en boucle. Donc, dans le soin, même si je soigne comme j'ai toujours soigné, la prière de Jésus s'est invitée au soin. Ça c'est naturel. C'est complètement naturel. Ça coule de source, quoi. Et j'ai l'impression, enfin, c'est pas qu'une impression, mais pour moi, c'est une énorme aide. Hein. Mais c'est surtout une aide pour le patient. Hein. Ben, c'est ce que
0: vous avez eu des retours.
1: C'est ce que je ressens.
0: Vous avez eu des retours. Vos patients, les patients, les familles, et puis vos proches, votre entourage, vous ont-ils vu changer presque un homme nouveau? Vous ont-ils reconnu? Ça, oui. Non, la transformation était visible.
1: La transformation est forcément visible parce que moi, jusqu'à que je rencontre Suzanne et que j'aille à Assise. J'étais pas, même si j'étais tolérant sur et très bienveillant sur le monde chrétien et sur d'autres mondes en général, hein, je faisais pas j'étais pas en opposition, hein, mais là forcément depuis 2 ans certains amis qui me regardent avec leurs grands yeux me disent, mais Bernard, hein, ben moi, je leur réponds, oui, il y a 2 ans, j'étais à ta place.
0: Et c'est, vous interpellez?
1: Pardon?
0: Vous les interpellez par ce changement, cette transformation?
1: Ben forcément, ça éveille beaucoup de curiosité. Ça peut... Mais c'est toujours dans la... C'est plutôt bienveillant, hein. Même si ça peut heurter ou choquer... certaines personnes, hein, que ce soit la famille ou les amis, c'est toujours bienveillant parce que quelque part j'ai pas changé non plus dans ma relation avec les personnes. Donc, mais forcément, ça éveille énormément de curiosité et de questionnements, beaucoup de questionnements. Donc là, je m'en donne à cœur joie.
0: Donc aujourd'hui, vous êtes un homme libre, libre dans le témoignage. Vous témoignez de cette expérience que vous avez.
1: Ah
0: oui, vous avez le sourire. Vous avez le sourire et vous n'hésitez pas.
1: Avec une grande joie, oui. Avec une grande joie, c'est naturel, là, maintenant. Donc dès que je peux l'évoquer, forcément...
0: Grande joie, la joie de François d'Assise aussi, vous me faites penser à François.
1: Après, François, pour moi, vraiment, représente l'idéal humain. Hein. C'est quelqu'un avec qui
0: Vous êtes rentré en amitié avec François d'Assise.
1: Forcément, je retrouve en François, que ce soit...

0: l'importance qu'il donne à toutes les créatures et à mon côté aussi proche de celle-ci. Et après, tout ce qui est en relation avec les pauvres, hein, les malades.
1: Les malades, hein, voilà. Ce soignant, vous ont-ils trouvé changé?
0: Bien sûr.
1: Ah oui. Ont-ils été curieux de ce changement?
0: Les croyants, forcément, ils ont été un peu étonnés, forcément, parce qu'ils ne me connaissaient pas.
1: Ah oui, vous étiez éloigné.
0: Ils ne me connaissaient pas croyant avant d'aller à Assise. Donc là, ils me retrouvent croyant, donc forcément, ils sont...
1: Quelle transformation
0: c'est formidable. Cité Thérèse. Thérèse, il me dit, mais c'est fabuleux, c'est fantastique. Donc forcément, oui. Mais après, les gens sont plutôt bienveillants et parfois étonnés. Mais je suis plutôt bien accueilli dans ma nouvelle forme de...
1: Est-ce que vous êtes un homme, permettez-moi, je vais oser, est-ce que vous êtes un homme, suite à cette expérience de révélation, de transformation à Assise, avec l'aide de Saint-François d'Assise, un homme heureux, pleinement heureux, et avec un cœur plus paisible?
0: Je pense... Hein. Oui, forcément.
1: C'est pas une question de piège.
0: Non. Forcément, c'est j'ai cette immense grâce de d'avoir été touché. Donc pour moi, c'est un retournement. C'est on reste un homme de ce monde avec toutes ces
1: avec ses travers aussi.
0: Avec ses travers. Mais forcément, là, le fait d'avoir cette force qui m'est donnée, de pouvoir, entre autres, témoigner et de vivre avec, forcément, c'est une immense joie et un immense privilège que j'ai de pouvoir être là.
1: Alors, celui qui n'était pas croyant avant, qui est devenu croyant, permettez-moi, mais avec votre métier de soignante depuis toutes ces années, est-ce que c'est un plus au fond?
0: Je pense
1: un atout de plus, permettez-moi.
0: Ben oui, forcément, quoi. Forcément, on se sent soutenu, on se sent aidé, on se sent porté. Et malgré le poids des années, parce que forcément, je suis physiquement, c'est plus difficile qu'il y a 10, 20 ou 30 ans. Et ça m'apporte, oui.
1: On va terminer cette série et puis je vous remercie infiniment parce que c'est le cœur d'un homme qui s'est laissé apprivoiser, observer aussi, je vous ai observé, je vous ai apprivoisé, nous sommes apprivoisés, donc c'est la parole d'un homme, d'un cœur d'un homme qui s'est ouvert. Que diriez-vous à quelqu'un, et là je pense aux auditeurs, qui cherchent peut-être encore un sens à sa vie, qu'aimeriez-vous qu'il retienne en fait de votre parcours d'homme? Quelqu'un qui se questionne peut-être encore, quelqu'un peut-être qui n'a jamais fait l'expérience d'un pèlerinage, et vous êtes sorti de cette zone un peu de confort, vous êtes laissé apprivoiser et vous êtes parti en pèlerinage. Et c'est ainsi que nous terminons cette série, peut-être avec tout simplement votre vécu et votre réponse.
0: N'ayez pas peur de croire. N'ayez pas peur de croire. J'en suis le témoin. Soyez courageux et il faut avancer, quoi. Il faut avancer, il faut, dans la difficulté, dans cet effroyable monde qui peut apparaître parfois, il faut aller puiser les petites choses qui vont nous porter, qui vont nous sauver. Il faut pas avoir peur de croire. J'en suis vraiment le témoin.
1: Et vous avez été sauvé, vous avez rencontré le Sauveur.
0: Tout à fait.
1: Voilà ce qui fait la synthèse aussi de cette série. Ouais. Donc rien n'est impossible à Dieu.
0: Non.
1: Il vient à la rencontre de tout homme, de toute femme, comme il est venu. Donc à Assise, vous rencontrez. Merci infiniment de vous être finalement offert, livré. Et je vous souhaite un beau parcours de soignant, toujours auprès de ces personnes, parfois celles qui sont aussi en fin de vie, et puis avec une actualité que nous connaissons. Voilà, soyez ce bon soignant. Merci.
0: Merci beaucoup.
1: Merci Bernard Yanta.

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2: Bonjour à tous. Le Premier ministre britannique Andy Burnham a appelé le 29 juillet à suspendre le débat parlementaire sur la légalisation du suicide assisté. Le catholique estime que cette discussion ne peut avoir lieu avant que les soins palliatifs et l'aide sociale soient correctement financés. Je pense qu'il est très difficile d'engager ce débat plus large du suicide assisté dans un contexte où les gens ne bénéficient pas de ces soins et n'ont pas l'esprit tranquille à ce sujet, a déclaré donc Andy Burnham aux journalistes lors d'une visite dans une maison de retraite londonienne. Il s'est ainsi engagé à réformer le système d'aide aux personnes vulnérables de son pays, rapporte le média américain Crooks. Pour le Premier ministre, l'incapacité des responsables politiques à s'attaquer aux problèmes systémiques constitue un manquement grave à leur devoir public. Le projet de loi sur le suicide assisté au Parlement britannique fera l'objet d'une deuxième lecture. L'idée est d'autoriser la pratique tout en la réservant aux adultes et aux personnes atteintes d'une maladie en phase terminale. Les effets de la déclaration d'Andy Burnham sera probablement davantage politique que juridique. Si elles ne bloqueront pas le processus parlementaire, elles en modifient cependant sensiblement le contexte. En faisant de la réforme des soins palliatifs et du social care un préalable moral et politique, le Premier ministre offre aux députés hésitants une raison de demander un report du projet. La position du nouveau Premier ministre marque une rupture avec celle de son prédécesseur qui soutenait le projet de loi. Il s'agit également d'un revers majeur pour les partisans du suicide assisté au Royaume-Uni qui comptaient sur le soutien de l'ancien Premier ministre. Andy Burnham, officiellement chargé du gouvernement britannique le 20 juillet 2026, est le premier catholique à occuper ce poste. Bien que peu pratiquant, il dit être influencé par sa foi et par la doctrine sociale de l'Église. Monseigneur John Sherrington, archevêque de Liverpool, la ville natale d'Andy Burnham, s'est félicité des déclarations du Premier ministre. Il est d'une grande importance que le Premier ministre ait confirmé sa position quant à la nécessité de soins palliatifs et d'accompagnement social adéquats avant la deuxième lecture, a déclaré l'évêque, qui dirige les actions de défense de la vie menées par la conférence épiscopale. Monseigneur Sherrington a rappelé l'opposition de l'Église catholique au suicide assisté, qualifiant le projet de loi de fondamentalement vicié et exhortant les députés à voter contre. Il a dans le même temps invité les législateurs britanniques à travailler ensemble pour veiller à ce que nos services de soins palliatifs et d'aide sociale puissent être cités en exemple en tant que soins véritablement dignes en fin de vie. Rappelons que le nouveau Premier ministre britannique, Andy Burnham, est de confession catholique et c'est le premier de l'histoire à occuper ce poste. Je vous souhaite à tous un très bon week-end et je vous retrouverai avec joie dès lundi. À très bientôt.

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1: La Bible, le livre le plus acheté en France, est-il le moins lu ? Voilà la question très paradoxale qui peut se poser. A priori, on n'achète pas forcément une Bible pour la mettre sur un rayon de sa bibliothèque pour décorer le salon. Si on l'achète, c'est qu'il y a quelque part un intérêt pour ce livre. Mais les 66 livres rassemblés dans l'Ancien et le Nouveau Testament ne sont pas vraiment tous familiers aux Français. Un récent sondage, publié à l'occasion d'une expo à l'UNESCO, fait ressortir que parmi la totalité de la population, seul un quart dit lire la Bible. Un chiffre qui augmente très sensiblement si l'on examine la catégorie des personnes qui possèdent une Bible. Un sondage CSA sur le même sujet faisait apparaître que seulement 56% des possesseurs de Bible la lisaient en 2001. Et même chez les catholiques, on s'aperçoit que seulement 44% ont une Bible chez eux. Même si, parmi les catholiques pratiquants, 78% possèdent une Bible. Mais si l'on se tourne d'un autre côté, on s'aperçoit que 74% des Français n'ont jamais ouvert la Bible. Il y a donc tout un champ qui est encore ouvert et à cultiver. Interrogés sur l'intérêt représenté par la Bible, les Français dans leur ensemble sont partagés entre l'intérêt spirituel et religieux, 46%, et l'intérêt culturel, littéraire et historique, 43%. Alors qu'on pourrait penser que l'Ancien et le Nouveau Testament restent une référence culturelle pour les personnes les plus âgées, ne le serait pas pour les jeunes générations. Eh bien, le sondage indique le contraire. 35% des personnes de moins de 25 ans pensent que la Bible est une référence culturelle. La réponse chez les plus de 60 ans est seulement de 26%. Le sondage interroge aussi les Français sur l'épisode biblique qu'ils connaissent le mieux. En tête du hit-parade arrive Noël et l'Arche de Noé. Ex aequo avec 91% des personnes interrogées. Suit de près la mort et la résurrection de Jésus, 88%, et l'épisode de la multiplication des pains, 66%. Par contre, la conversion de l'apôtre Paul sur le chemin de Damas n'est connue que de 41% des Français. Quant au malheur de Job, seuls 31% d'entre eux en ont entendu parler. Au final, oui, le fait que la Bible redevienne un best-seller est une bonne nouvelle, mais nous mesurons l'immensité du travail qui reste à faire pour que la Bible ne soit pas simplement un objet de décoration, pour que ceux qui en possèdent une plongent dedans et surtout y trouvent le sens de leur vie, le chemin qu'ils cherchent.
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1: Déposer une semence. Chaque jour, je dépose en moi une semence de vie, de la part de Dieu. Les phrases positives, les visualisations, les pensées positives, les sentiments positifs d'amour, de paix, de joie que je vais choisir d'établir en moi chaque jour ne sont pas ce que certains appellent vulgairement de la méthode Coué. Ce n'est pas quelque chose d'extérieur, mais c'est une prise de conscience, et Coué l'avait bien fait. Une prise de conscience de ce que je ne peux pas continuer à m'empoisonner la vie par des pensées, des visualisations, des projections, des interprétations négatives. Alors aujourd'hui, je vais déposer une semence de vie de la part de Dieu. Dieu même, je suis son enfant de lumière. Je suis rempli de la grâce, de l'amour, de la paix et de la joie de Dieu. Et je fais du bien autour de moi. Ma santé s'améliore petit à petit. Toutes les ressources de mon corps m'aident à lutter contre la maladie. Je prends de plus en plus confiance en moi. Je m'affirme sereinement. J'apprends chaque jour davantage à m'aimer. Je prends des temps pour moi. J'écoute davantage ceux qui me parlent. Je suis plus présent à mes proches. Voilà quelques exemples de graines de pensée semences que je peux déposer dans ma terre chaque jour. Et au bout de quelques jours, quelques semaines, quelques mois, j'irai beaucoup mieux et je ferai beaucoup plus de bien.
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Évangile de Jésus-Christ selon saint Luc. En ce temps-là, Jésus disait à ses disciples en parabole : Un aveugle peut-il guider un autre aveugle ? Ne vont-ils pas tomber tous les deux dans un trou ? Le disciple n'est pas au-dessus du maître. Mais une fois bien formé, chacun sera comme son maître. Qu'as-tu à regarder la paille dans l'œil de ton frère, alors que la poutre qui est dans ton œil à toi, tu ne la remarques pas? Comment peux-tu dire à ton frère : Frère, laisse-moi enlever la paille qui est dans ton œil, alors que toi-même ne vois pas la poutre qui est dans le tien? Hypocrite ! Enlève d'abord la poutre de ton œil, alors tu verras clair pour enlever la paille qui est dans l'œil de ton frère. Dans l'Évangile, selon saint Luc, plusieurs fois Jésus est appelé « maître ». C'est lui qui sait et qui enseigne. Pourtant, Jésus n'enseigne pas ce qui vient de lui. Il enseigne ce qu'il a appris de son Père. Jésus exulte de joie sous l'action de l'Esprit-Saint, car il se sait tout petit. Et en tant que tout petit, il reçoit ce que le Père veut lui révéler. Jésus n'a qu'un désir dans sa vie, accomplir la volonté de son Père et pas la sienne. Il sait que la volonté de son Père est tout orientée vers la miséricorde. Ainsi, Jésus enseigne et pratique la miséricorde à la manière de son Père. Dans son évangile, saint Jean exprime cela très explicitement quand Jésus dit « Amen, amen, je vous le dis ». Le Fils ne peut rien faire de lui-même. Il fait seulement ce qu'il voit faire par le Père. Ce que fait celui-ci, le Fils le fait pareillement. Dans l'évangile de ce jour, Jésus met en garde ceux qui veulent enseigner sa parole et guider les autres. Ils doivent d'abord se laisser enseigner et guider. Et comment ? Par la méditation de la Bible, par le catéchisme, par les enseignants reconnus par l'Église. Mais cela ne suffit pas. Même des prêtres, des évêques, des professeurs de théologie peuvent dire des bêtises et en faire. Je crois qu'il faut aussi savoir se laisser enseigner par la vie, par l'expérience, par la réalité, par les autres et même par les plus petits. Ce n'est pas un enseignement de faculté avec des concepts compliqués et une pensée bien structurée. C'est un enseignement qui doit nous ramener à la réalité de la vie, à la vérité, qui nous oblige à rejeter les pensées bien convenues ou toutes faites, d'ordre idéologique. C'est un enseignement qui nous invite à l'humilité et à accepter de nous remettre en question. Derrière cet enseignement, c'est Dieu lui-même qui nous parle. D'ailleurs, c'est ainsi que Dieu s'est révélé au peuple hébreu. Dieu lui a parlé à travers les patriarches et les prophètes qui n'étaient pas parfaits. Dieu lui a parlé à travers ses actes de bénédiction, tels que la libération d'Égypte, ou à travers des punitions en quelque sorte, telles que la destruction du temple. Ainsi, chacun de nous qui voulons parler de Dieu et témoigner de notre foi, particulièrement les évêques et les prêtres qui avons mission d'enseigner et de guider, devons toujours avoir ce fond d'humilité, nous rendant prêts à accueillir les critiques et à nous remettre en question. Sinon, nous risquons d'annoncer ce qui vient de nous et pas ce qui vient de Dieu. Nous risquons d'être des aveugles, voulant guider d'autres aveugles.

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1: Bonjour père Frédéric.
2: Bonjour Jean-Yves.
1: Dans les évangiles, quand est-ce qu'il est question du poisson ?
2: Au début et à la fin. Pour être plus précis, au début du ministère public de Jésus, lorsqu'il appelle ses premiers disciples et qu'il dit d'eux qu'il va faire des pêcheurs d'hommes. Et puis à la fin, lorsque Jésus mange du poisson pour montrer qu'il est ressuscité d'entre les morts. Voilà. Alors le poisson, ça a donc une symbolique très importante dans la Bible. C'est le symbole de la mission de Jésus et de la mission que Jésus confie à ses apôtres et donc à chacun de nous. Pour bien comprendre cette symbolique du poisson, il faut se rappeler que pour un homme de l'Évangile, la mer, c'est le lieu de la mort. Et donc, il faut être sorti des eaux, sauvé des eaux, comme Moïse, puisque c'est le sens de Moïse, pour pouvoir être sauvé, passer de la mort à la vie. Et donc, le premier geste que Jésus pose, finalement, l'un des premiers gestes que Jésus pose dans les Évangiles, c'est d'appeler quatre hommes, dont Pierre, à le suivre. Alors, désormais, ce ne sont plus des poissons que tu pêcheras, mais des hommes. Voilà, pour les sauver des eaux de la mort. Et cette mission, elle va être reconfiée à nouveau à Pierre, à la fin, lorsque Jésus ressuscité va dire à Pierre qu'il va le confirmer dans sa mission en le faisant de lui le pasteur de ses brebis. Ça, c'est le premier sens du mot poisson dans l'Évangile, c'est le symbole de la mission. Ça a un autre sens sous-jacent parce que quand les premiers chrétiens vont entendre le mot poisson dans l'Évangile, ils vont dire « Ah, mais c'est de nous qu'on parle !» Puisqu'il ne faudra jamais oublier que le premier signe de reconnaissance des chrétiens, c'est « ictus », poisson en grec. Et avec chacune des lettres, on fait ce qu'on appelle un acrostiche qui nous donne Jésus-Christ, fils du Dieu sauveur.
1: Mais le poisson, c'est une ressource aussi, quelque chose pour vivre.
2: Alors bien sûr, c'est la ressource de nos premiers apôtres.
1: Économique.
2: Première ressource économique, puisque c'est la ressource dont vit Pierre, Jacques, Jean et André. Voilà, nos fameux pêcheurs du lac de Tibériade. Voilà, mais dans la Bible, il faut toujours avoir en tête qu'un élément très humain devient rapidement un élément très symbolique. Le poisson, il apparaît encore deux fois dans la Bible. Avec la fameuse multiplication des pains
1: et des poissons.
2: On devrait dire à la multiplication des pains et des poissons. Quand Jésus ressuscité va apparaître, on va dire, mais n'est-ce pas un fantôme? À chaque fois, qu'est-ce qu'il va demander à manger? Du poisson.
1: Ouais.
2: Voilà.
1: La pêche miraculeuse aussi.
2: Et la fameuse pêche miraculeuse, exactement, du début et de la fin. Mais comme on l'a dit, cette abondance, c'est pour annoncer l'abondance des chrétiens qui vont arriver dans l'Église. Peut-être sur la multiplication des pains et des poissons, il y a ici un enseignement que Jésus nous donne, puisque les apôtres disent à Jésus, bon, là, on n'a pas les moyens de nourrir 5000 hommes, sans compter les femmes et les enfants, il faudrait que tu les renvoies dans les villages voisins pour qu'ils se nourrissent. Et Jésus leur dit, donnez-leur vous-même à manger. On peut imaginer la tête des apôtres, mais Jésus va t'expliquer 5 pains de poisson pour 5000 personnes et plus, ça ne va pas faire. Si on veut organiser une émeute, d'ailleurs, c'est le meilleur moyen de le faire. Et en fait, c'est une manière de dire, sans Jésus, la mission est impossible. Il faudra toujours lui demander un miracle dans la mission.
1: Merci beaucoup, Père Fouché.
2: Merci.
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0: Bonjour à tous, à la une de l'actualité, 6 mois de prison ferme pour le père de famille qui avait menacé une enseignante de décapitation en Haute-Garonne. Les faits remontent à la semaine dernière dans une école au sud de Toulouse. L'homme a été incarcéré à l'issue de sa comparution immédiate. Ses deux enfants seront aussi changés d'établissement, c'est l'application d'un décret publié cet été. Nouvelle hausse pour le prix du gaz, il va augmenter de 6,3% au 1er octobre prochain, après une hausse de 5,6% ce mois-ci. C'est l'une des conséquences de la guerre au Moyen-Orient dans le détroit d'Ormuz. Environ 6 millions de foyers ayant une offre indexée pourraient être concernés. Les entreprises vont devoir davantage jouer carte sur table sur les rémunérations. Le gouvernement a présenté hier son projet de loi sur la transparence salariale. À partir de 50 salariés, elles devront notamment publier des fourchettes de salaire dans leurs offres d'emploi. Le texte vise à réduire les inégalités entre les femmes et les hommes. Il doit désormais passer par le Parlement. On termine par du football et une victoire hier soir pour les Sang et Or. Dans les dernières secondes, les Lensois l'ont emporté 3-2 sur le terrain du Slavia Prague, première journée en Ligue des Champions. Ils étaient pourtant menés 2-1 avant le temps additionnel. Florian Thauvin a marqué. Autre résultat hier soir, la victoire notamment de Manchester United contre Sabah 4-0.
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2: En ce jour où tu as souffert pour nous, Seigneur, pour notre salut, renouvelle-nous dans la grâce de l'Esprit Saint pour que nous puissions encore te reconnaître comme notre Sauveur et notre Dieu et chanter ta louange.

Joie au ciel pour les anges de Dieu quand un pécheur revient au Seigneur. Pitié pour moi, mon Dieu, dans ton amour. Selon ta grande miséricorde, efface mon péché. Lave-moi tout entier de ma faute, purifie-moi de mon offense. Oui, je connais mon péché, ma faute est toujours devant moi. Contre toi et toi seul j'ai péché, ce qui est mal à tes yeux je l'ai fait. Ainsi, tu peux parler et montrer ta justice, être juge et montrer ta victoire. Moi, je suis né dans la faute, j'étais pécheur dès le sein de ma mère. Mais tu veux au fond de moi la vérité, dans le secret tu m'apprends la sagesse. Purifie-moi avec l'hysope et je serai pur. Lave-moi et je serai blanc plus que la neige. Fais que j'entende les chants et la fête, ils danseront les eaux que tu broyais. Détourne ta face de mes fautes, enlève tous mes péchés. Crée en moi un cœur pur, ô mon Dieu, renouvelle et raffermis au fond de moi mon esprit. Ne me chasse pas loin de ta face, ne me reprends pas ton Esprit Saint. Rends-moi la joie d'être sauvé, que l'Esprit généreux me soutienne. Aux pécheurs j'enseignerai tes chemins, vers toi reviendront les égarés. Libère-moi du sang versé, Dieu mon Dieu sauveur, et ma langue acclamera ta justice. Seigneur, ouvre mes lèvres, et ma bouche annoncera ta louange. Si j'offre un sacrifice, tu n'en veux pas, tu n'acceptes pas d'holocauste. Le sacrifice qui plaît à Dieu, c'est un esprit brisé. Tu ne repousses pas, ô mon Dieu, un cœur brisé et broyé. Accorde à Sion le bonheur, relève les murs de Jérusalem. Alors tu accepteras de justes sacrifices, oblations et holocaustes. Alors on offrira des taureaux sur ton autel. »

De l'Épître aux Corinthiens. Je n'hésiterai pas à mettre mon orgueil dans mes faiblesses, afin que la puissance du Christ habite en moi. C'est pourquoi j'accepte de grand cœur, pour le Christ, les faiblesses, les insultes, les contraintes, les persécutions et les situations angoissantes. Car lorsque je suis faible, c'est alors que je suis fort.

0: Nous te bénissons, Seigneur, en ce jour où nous pouvons faire mémoire d'une manière plus particulière de ta passion. Seigneur, toi que l'on a bafoué, toi qui as connu la torture, la prison par amour pour nous, regarde aujourd'hui tous ceux dont l'amour est trahi. Regarde tous ceux qui souffrent en prison.
1: Seigneur Jésus, toi qui n'as pas trouvé de consolateur, prends pitié de ceux qui sont dans la peine, de ceux qui sont dans le deuil, de ceux qui sont dans une grande solitude.
0: Jésus, toi qui t'es laissé humilié, inspire à tous les hommes des gestes de fraternité, de solidarité avec les plus pauvres. Nous te présentons tous ceux que nous rencontrerons aujourd'hui et qui pour nous auront ce visage du pauvre. Donne-nous des cœurs attentifs et disponibles.
2: Notre Père qui es aux cieux, que ton nom soit sanctifié, que ton règne vienne, que ta volonté soit faite sur la terre comme au ciel. Donne-nous aujourd'hui notre pain de ce jour. Pardonne-nous nos offenses, comme nous pardonnons aussi à ceux qui nous ont offensés. Et ne nous laisse pas entrer en tentation, mais délivre-nous du mal.
0: Seigneur, Père très saint, tu as voulu que ton propre Fils soit la rançon de notre salut. Accorde-nous de vivre avec lui, si bien que notre communion à ses souffrances nous fasse ressentir les effets de sa résurrection. Lui qui règne avec toi et le Saint-Esprit pour les siècles des siècles. Amen.

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2: Bonjour. C'est avec un grand bonheur que j'ai accepté l'invitation de Radio Fidélité Mayenne pour passer quelques semaines avec vous autour de mon dernier livre qui s'intitule « La bibliothèque d'Alexandrie, la première intelligence du monde ». Avant même de me lancer dans l'histoire de ce texte, enfin de cette grande aventure, je voulais me présenter et je voulais vous dire pourquoi ce livre et comment est-il né. Alors je m'appelle Claudine Le Tourneur d'Izon, je suis journaliste, je suis autrice et aussi réalisatrice. Donc j'ai passé une grande partie de ma vie à faire des reportages à travers le monde, je suis devenue grand reporter après des études d'égyptologie à l'école du Louvre, de lettres à la Sorbonne et d'histoire de l'art à l'Institut d'art à Paris. Pourquoi toutes ces études? Alors pourquoi déjà l'Égypte? L'Égypte, eh bien, c'était un rêve d'enfant. Ce rêve qui m'a hanté jusqu'à mon bac et cette civilisation qui m'a fascinée bien au-delà de ces civilisations que furent la Grèce antique et la Rome antique, que j'avais étudié à la même époque, la civilisation égyptienne avait pris pour moi une dimension extraordinaire et j'avais envie effectivement de creuser un peu ces millénaires qui finalement sont l'origine en grande partie de notre civilisation. J'ai publié un premier livre en 1996, qui était la biographie d'un égyptologue qui était encore vivant à l'époque, qui avait plus de 90 ans, qui s'appelait Jean-Philippe Loher, avec qui j'ai passé un temps merveilleux. Et le livre a vraiment été, je dirais pas un best-seller, mais a vraiment été très très bien reçu. Et nous avons même été invités à cette fameuse émission qui s'appelait « Bouillon de culture » avec Bernard Pivot. Et donc à la suite de ce livre, eh bien, j'ai enchaîné d'autres ouvrages, alors pas tous sur l'Égypte. Aujourd'hui j'en ai écrit une bonne vingtaine, et dans cette vingtaine il y en a quand même une douzaine sur l'Égypte. Donc aujourd'hui je vais vous parler de ce livre, au fil des semaines d'ailleurs, pas seulement aujourd'hui, de ce livre sur lequel j'ai travaillé pendant plus de 3 ans. Et pour quelles raisons me suis-je lancée dans ce grand essai sur la bibliothèque d'Alexandrie, ce mythe absolu de l'humanité, et pourquoi cette première intelligence du monde? Alors évidemment, je ne suis pas la première à avoir écrit sur la bibliothèque d'Alexandrie, et justement j'ai voulu me démarquer de tous les historiens qui précédemment avait s'était penché sur ce sujet extrêmement fascinant. Alors j'ai voulu que ce livre ne soit pas seulement un récit historique, ni même un hommage érudit à la bibliothèque d'Alexandrie. Ce livre est avant tout une grande traversée, c'est un grand voyage. Un grand voyage à travers les âges, à travers les esprits, à travers les feux de la connaissance, ses élévations et ses abîmes. Car le savoir, comme toute flamme, éclaire autant qu'il consume. Ce livre révèle d'abord le génie d'un homme qui s'appelait Ptolémée Ier Soter, qui était un grec et qui est arrivé à la tête de l'Égypte en 321 avant notre ère. C'est lui qui va véritablement bouleverser la façon dont le savoir doit être préservé et doit être perçu. Donc, il a créé, il a initié cette bibliothèque. Et nous allons voir d'abord qui était ce fameux Ptolémée et pourquoi.

0: quelle raison il a voulu bâtir un monument à la connaissance. Et tous ces savoirs ont transité par la bibliothèque et furent copiés et ainsi ont pu se perpétuer et se répandre et voyager grâce à toutes les copies qui ont été faites. Nous verrons aussi que partout, à travers les siècles, il y a eu des hommes comme Ptolémée qui ont voulu préserver les savoirs, qui ont voulu les sauver, qui les ont cachés, afin qu'ils renaissent et qu'ils se diffusent à nouveau. Ce livre montre combien est vitale la transmission de la connaissance. Et dans cette transmission, la place fondamentale qu'a eue Alexandrie dans l'histoire de l'humanité. Sa bibliothèque est le cœur palpitant d'un monde, une métaphore organique de notre humanité. C'est tout cela que nous allons voir au fil des siècles, au fil des semaines déjà, et j'espère que vous viendrez avec moi et que vous me suivrez dans ce merveilleux voyage à travers la connaissance.
1: C'était une chronique conçue par Claudine Le Tourneur d'Izon à partir de son ouvrage « La bibliothèque d'Alexandrie, la première intelligence du monde ».
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1: Nous souhaitons une belle fête aux Adelphes, Jean-Gabriel et aux Vinciane. Théodora est née au 5e siècle et vit à Alexandrie, en Égypte. Elle est mariée à Paphnus, un homme pieux et de bonne renommée. Mais un jour, la jeune femme trompe son époux. Prise de remords de cet adultère, elle n'ose pas rentrer chez elle. Frappée de la certitude que son péché est connu de Dieu, elle brûle de faire pénitence au plus vite. Pour cela, elle s'habille en homme et entre au monastère sous le nom de Théodore. Elle y fait preuve d'un zèle remarquable, accomplissant les tâches les plus humbles et passant toutes ses nuits dans les larmes et la prière, continuant de supplier le Seigneur de lui pardonner son péché et de lui faire retrouver la grâce de la chasteté. Toute donnée à la prière et à la contemplation, elle suscite l'admiration mais aussi la jalousie. Un jour, une femme qui vient d'accoucher l'accuse de relation coupable et d'être le père de l'enfant, ce qui est bien entendu impossible. Des moines jaloux se font cependant une joie de répandre la rumeur. Plutôt que de révéler son identité, Théodora reste en silence et accepte la sentence, qu'elle estime être une pénitence de plus. Elle quitte le monastère, gardant l'enfant avec elle, et l'élève avec amour, tendresse et patience dans une petite cabane. Ils vivent dans un dénuement extrême pendant 7 ans, avant que l'abbé lui permette de revenir avec le petit dans la communauté. Théodora, que tous pensent toujours être un homme, montre une obéissance, une patience et une foi encore plus grande. Au bout de quelque temps, après avoir une dernière fois dit à son fils adoptif de prendre bien soin de son âme, elle s'endort en paix dans un dernier sommeil. À ce moment-là, l'abbé reçoit une vision. Il voit une femme vêtue de vêtements lumineux s'élever vers le ciel et rejoindre le cœur des anges. Tous découvrent la vérité et comprennent alors leur méprise. Sainte Théodora, aide-nous à prendre soin de notre âme et à avoir en horreur le péché qui nous sépare de l'amour de Dieu.

0: L'ange du Seigneur apporta l'annonce à Marie et elle a conçu du Saint-Esprit. Je vous salue, Marie, pleine de grâce. Le Seigneur est avec vous. Vous êtes bénie entre toutes les femmes et Jésus, le fruit de vos entrailles, est béni. Sainte Marie, Mère de Dieu, priez pour nous, pauvres pécheurs, maintenant et à l'heure de notre mort. Amen. Voici la servante du Seigneur. Qu'il me soit fait selon votre parole. Je vous salue, Marie, pleine de grâce. Le Seigneur est avec vous. Vous êtes bénie entre toutes les femmes, et Jésus, le fruit de vos entrailles, est béni. Sainte Marie, Mère de Dieu, priez pour nous, pauvres pécheurs, maintenant et à l'heure de notre mort. Amen. Et le Verbe s'est fait chair, et il a habité parmi nous. Je vous salue, Marie, pleine de grâce. Le Seigneur est avec vous. Vous êtes bénie entre toutes les femmes, et Jésus, le fruit de vos entrailles, est béni. Sainte Marie, Mère de Dieu, priez pour nous, pauvres pécheurs, maintenant et à l'heure de notre mort. Amen. Priez pour nous, Sainte Mère de Dieu, afin que nous soyons rendus dignes des promesses du Christ. Prions. Daigne, Seigneur, répandre ta grâce dans nos âmes, afin qu'ayant connu par le message de l'ange l'incarnation de Jésus-Christ, ton Fils, nous arrivions par sa passion et par sa croix à la gloire de sa résurrection. Par le même Jésus-Christ, notre Seigneur. Amen.
1: 7 heures.

0: Bonjour à tous, à la une de l'actualité, 6 mois de prison ferme pour le père de famille qui avait menacé une enseignante de décapitation en Haute-Garonne. Les faits remontent à la semaine dernière dans une école au sud de Toulouse. L'homme a été incarcéré à l'issue de sa comparution immédiate. Ses deux enfants seront aussi changés d'établissement, c'est l'application d'un décret publié cet été. Nouvelle hausse pour le prix du gaz, il va augmenter de 6,3% au 1er octobre prochain, après une hausse de 5,6% ce mois-ci. C'est l'une des conséquences de la guerre au Moyen-Orient dans le détroit d'Ormuz. Environ 6 millions de foyers ayant une offre indexée pourraient être concernés. Les entreprises vont devoir davantage jouer carte sur table sur les rémunérations. Le gouvernement a présenté hier son projet de loi sur la transparence salariale. À partir de 50 salariés, elles devront notamment publier des fourchettes de salaire dans leurs offres d'emploi. Le texte vise à réduire les inégalités entre les femmes et les hommes. Il doit désormais passer par le Parlement. Des femmes filmées à leur insu avec des lunettes connectées, puis exposées et parfois harcelées sur les réseaux sociaux. L'association e-Enfance alerte sur un phénomène qui prend de l'ampleur. Jacques Terrance.
1: Oui, depuis le début de l'année, le 3018, le numéro national contre les violences numériques, a reçu une vingtaine de signalements. Le scénario est souvent le même. Un homme aborde une jeune femme dans un lieu public. Il la filme discrètement avec des lunettes équipées d'une caméra. La vidéo est ensuite publiée sur TikTok, Instagram ou X. Les victimes peuvent alors recevoir des insultes, des propos misogynes et parfois même des menaces de mort. L'association e-Enfance demande aux plateformes de suspendre les comptes récidivistes et réclame un meilleur encadrement de ces lunettes dans l'espace public. À Oslo, en Norvège, elles ont déjà été interdites dans les écoles. En France, plusieurs vidéos signalées au 3018 ont été d'abord retirées avant d'être remises en ligne.
0: Merci Jacques pour ces précisions. Un accident de car de tourisme a fait plusieurs morts hier soir dans l'est de la Suisse. Le véhicule s'est renversé dans le canton des Grisons. Plusieurs personnes ont également été blessées. Le groupe comptait 48 personnes. Le car appartenait à une compagnie touristique néerlandaise. Les autorités n'ont pas encore précisé le nombre exact de victimes. On passe au sport avec du football et une victoire dans les dernières secondes. Les Lensois l'ont emporté hier soir sur le terrain du Slavia Prague 3-2, première journée en Ligue des Champions. Les Sang et Or étaient pourtant menés 2-1 avant le temps additionnel. Florian Thauvin a marqué et autre résultat hier soir, la victoire notamment de Manchester United contre Sabah 4-0. Et puis ce soir, la Ligue 1, début de la 4e journée, Rennes-Marseille à 20h45 au Roizen Park. Belle journée à tous.
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4: Bonjour, un spectacle son et lumière va parer les murs du château de Mayenne ce vendredi et ce samedi de 21h à minuit. En journée, le parc de ce même château sera investi par le Festival de Vannerie en Mayenne avec expositions, ateliers, animations et concerts. Jusqu'à dimanche, l'espace Mayenne à Laval accueille la 3e édition du salon Habitat et Jardin. À l'automne 1973, la Mayenne a connu une grève ouvrière assez exceptionnelle. Fin septembre et début octobre donc, près de 5000 ouvriers, notamment des entreprises de la métallurgie, mais pas que, sont descendus dans la rue. Rose Ménez-Alanic, archiviste, évoquera cet épisode plutôt rare ce samedi aux archives départementales dans le cadre des Samedis de l'Histoire. Comment un tel mouvement de grève a-t-il pu émerger dans une Mayenne traditionnellement aux mains de la droite catholique, où la présence syndicale et l'histoire des luttes sont souvent considérées comme limitées? En s'appuyant sur des entretiens et sur des archives, la conférencière exposera sa recherche à la croisée de l'histoire et de la sociologie. À la fin de la conférence, repartez avec le journal de recherche de Rose Ménez-Alanic sur ce sujet. Rendez-vous donc samedi à 14h30 aux archives départementales à Laval. L'entrée est libre et gratuite dans la limite des places disponibles. Vous avez pu l'entendre dans le dossier du jour de jeudi. Jean-Luc Broudin sera ce samedi à partir de 15h à la FNAC de Laval pour dédicacer son ouvrage « Salve Regina » consacré aux martyrs des prêtres mayennais exécuté à Laval en 1793 durant la Terreur. Des sorties ce samedi à Coudray pour apprécier une zone aménagée au naturel, au bois de l'Huisserie pour observer les arbres et arbustes, et à Torcier-Vivier en Charny pour découvrir ce charmant petit village né de la fusion de deux communes aux confins de la Sarthe. À Olivet, l'abbaye de Clermont reçoit le groupe Mémé les Watts pour un concert de chansons françaises revisitées samedi à 17h30. Ce week-end, l'hippodrome de Laval accueille d'autres chevaux, ceux de la Rétro Classique 53. Près de 300 voitures de collection pourront être admirées pendant cette quatrième édition, les 12 et 13 septembre, organisée par le Lions Club Guy de Laval. Histoire d'entretenir la nostalgie du temps où le prix de l'essence n'était pas un problème. Dimanche, un fest-noz animera le centre-bourg de Saint-Denis-de-Gâtine avec bagades, groupes celtiques et animations diverses. Dimanche toujours, le musée de Jublin propose un après-midi jeu de société, d'adresse et de stratégie. C'est un nouveau venu dans la liste des sites du département. Une sortie nature commentée permettra de découvrir le circuit des fours à chaux de Châtres-la-Forêt ce dimanche à partir de 14h. La 35e édition du Chaînon Manquant, festival pluridisciplinaire de la jeune création, démarre mardi prochain. Ce même 15 septembre, ce sera également le début de la 3e édition du Mois du Climat. Au programme, des ateliers, des spectacles, des films, des balades, des visites et des conférences dans 56 communes du département jusqu'au 15 octobre. Vous avez pu entendre Xavier et Sixte Dumont dans le dossier du jour de mercredi, évoquer au micro d'Isabelle Rupin cette initiative nationale destinée à animer le patrimoine. La Nuit des Veilleurs pose ses bougies à Laval les 18, 19 et 20 septembre, espace Saint-Julien. Si les concerts affichent complet, il est encore possible de réserver pour les visites animées des lieux. La compagnie O organise la 7e édition de son festival de contes, les Contrées Ordinaires, les 16 et 17 octobre à la Chapelle Auribeau. À partir du 14 septembre, une quinzaine de spectacles, dont 8 décentralisés, seront programmés, dont une majorité en langue des signes ou traduite. Informations et réservations, compagnie O, 06 07 23 31 70. Pour sa 6e édition, le Festival Le Printemps de la Musique Ancienne en Mayenne place sa nouvelle saison sous le signe du fabuleux. Deux rendez-vous, du 25 au 27 septembre à Laval, Cran et Torcé-Vivian-Charny, et les 3 et 4 avril 2027 à Sainte-Suzanne et Champéon. Renseignements et réservations sur le site internet de Musique Ancienne Mayenne ou au 06 61 88 27 26 ou encore par mail. Bonne semaine.
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6: 240 exactement conseils municipaux ont été élus au soir du 15 mars 2026, dès le premier tour, ce qui est un fait assez remarquable. Nous étions le seul département en Mayenne où tous les conseils municipaux étaient élus donc dès le premier tour. Joël Ballandreau, bonjour.
7: Bonjour à toutes et tous.
6: Vous êtes président de l'association des maires et adjoints de la Mayenne et aussi maire d'Evron. Mais là, c'est plutôt en cette qualité de président d'association que nous avons voulu ouvrir avec vous cette émission Parole de maire qui renaît. C'était important pour nous. On va avec vous parler de façon plus générale de la fonction de maire. Ce que l'on peut remarquer déjà, on parlait de cette élection au premier tour, il y a deux choses, le taux de participation et puis le fait que beaucoup de communes n'avaient qu'une seule liste. Alors, ça, c'est dû un peu au scrutin, mais peut-être pas que.
7: Oui, tout à fait. Donc, pour l'Association des maires de France, elle regroupe en Mayenne 100% des communes. Donc, toutes les communes sont adhérentes à cette association. Et on a constaté effectivement qu'il n'y avait dans beaucoup de communes, cette fois-ci, on va dire très peu de choix pour les concitoyens. Donc, qu'une seule liste présentée. Le scrutin y est manifestement pour beaucoup, parce qu'il fallait présenter des listes complètes. Et on sait que c'est très compliqué. Et que dans la plupart des petites communes. Quand il y avait une liste complète, c'était déjà bien, et c'était souvent le cas, hein, il y avait toujours au moins une liste complète, mais souvent, ceux qui étaient en décalage, ou pour ne pas dire en opposition, parce que c'est pas toujours ça dans nos communes, ne formaient pas forcément une liste complète, on n'avait pas l'obligation de le faire. Donc des fois, vous aviez sur une liste de 11 à peu près complète, même si le scrutin était uninominal à deux tours, et puis vous aviez une deuxième liste, entre guillemets, qui se présentait avec 5, 6, 7 personnes, ou des gens même individuellement qui se présentaient tout seul, sans même dire qu'ils étaient dans un collectif a priori, et qu'ils allaient se fondre dans un collectif a posteriori dans le Conseil. Donc ça, c'était plus possible. Ça a été emporté par la loi sur la parité. Donc l'autre information, c'est qu'on a tous les conseils municipaux sont aujourd'hui paritaires. Et donc ça a quand même amené une restriction du nombre de listes. Il faut être très, très clair là-dessus. De compléter une liste de 15, c'est quand même pas facile. D'autant dans le moment actuel où on a du mal à recruter, hein, dans les conseils municipaux. Et on connaît des grandes communes qui ont eu du mal à avoir de listes. Et certaines n'en ont pas eu. Évron, il y a 6 ans. Château-Gontier, cette année, il n'y avait qu'une seule liste. Et donc, c'est pas le bassin de population qui manque pour autant, et c'est pas les sujets qui manquent. Donc voilà, donc c'est aussi un air du temps quand même que d'avoir des complexités à former des listes complètes.
6: Alors ça, on peut le regretter pour des questions de démocratie et d'éthique, mais est-ce que, je retiens Joël Balandron, que vous disiez, on a parfois du mal à trouver des personnes qui veulent s'engager. C'est une réelle problématique qui est plutôt un petit peu nouvelle, et comment on peut l'expliquer ?
7: Oui, ça se renforce, on va dire, au fur et à mesure du temps. L'engagement municipal est un engagement compliqué. On a beaucoup de citoyens engagés, en fait, hein, dans le monde associatif, et on a du mal à trouver des présidents, on a du mal à trouver des bureaux dans les associations, mais on n'a pas du mal à trouver des associations. On a un tissu très, très vivant.
6: Ce sont les personnes en responsabilité, en fait, qui font un peu défaut.
7: Exactement, parce que les responsabilités sont jouées de plus en plus lourdes pour chacun, et l'exercice des mandats, comme l'exercice de la fonction associative, est de plus en plus compliqué aussi. C'est très lourd administrativement, c'est très responsabilisant au sens même juridique du terme, donc on se met potentiellement en danger, hein, juridiquement, vis-à-vis des uns des autres, par rapport aux actions qu'on assume et qu'on met en place. Et ça, les gens le savent de plus en plus, et ils savent le poids que ça a, et comme eux-mêmes sont, on est tous tirés aussi par d'autres envies, d'autres nos familles, notre métier, la vie professionnelle, la vie personnelle prend beaucoup de place aujourd'hui aussi, et donc voilà, assumer des fonctions électives, en particulier en responsabilité, ce qui est le cas pour le coup de tous les élus, indemnisés ou pas indemnisés, tous les élus sont responsables, et tous les élus peuvent se faire alpaguer dans la rue, on dit à portée d'engueulade ou plus que ça des fois, et c'est quelque chose qui est de moins en moins facile à porter, très clairement, et comme je le dis souvent, l'image du national depuis quelques années ne nous rend pas service de ce point de vue-là, c'est très clairement fortement dégradé par des groupes plus que par des accusations, alors que c'est beaucoup moins le cas au niveau local.
6: Vous parliez aussi de cette désaffection, donc de cet engagement citoyen. Il y a peut-être aussi la notion d'avoir de moins en moins les mains libres pour agir vraiment pour sa commune, en fait. Il y a un accroissement de normes, vous avez déjà eu l'occasion de l'évoquer sur notre antenne. On est un petit peu liés, il y a peut-être l'intercommunalité aussi qui joue.
7: Oui, tout à fait. Alors, si les concitoyens ont du mal à comprendre des fois le fonctionnement entre les communes et les intercommunalités, c'est le cas aussi des élus locaux, municipaux en particulier, qui des fois pensent s'engager en pensant pouvoir décider de tout. Et en fait, c'est beaucoup plus compliqué que ça. Beaucoup de lois et de normes descendantes nous disent ce qu'on a le droit de faire ou de ne pas faire, même quand on est sur quelque chose de très, très, très quotidien. L'explosion du prix des ordures ménagères est complètement, on va dire, indépendante de la gestion par les élus locaux de la question. C'est quelque chose qui est dans la gestion locale, le maire est très fortement sollicité sur les incivilités faites autour de ce sujet-là, en plus du prix. Et pour autant, tout se passe à l'intercommunalité ou à l'agglomération, dans des commissions un peu spécifiques. Et donc même tous les élus de l'intercommunalité n'ont pas l'information en direct, tout de suite au départ, de comment va évoluer le système. Il y a un vote de groupe qui se fait à la fin. Enfin, donc la décision s'éloigne beaucoup du terrain, alors que la responsabilité ou la personne alpaguée, entre guillemets, sur le terrain, c'est l'élu local, le maire. Et donc voilà, c'est ça qui rend compliqué les choses. Et donc c'est difficile à l'assumer localement pour l'élu, comme c'est difficile à comprendre pour l'habitant. Pour autant, chacun essaye de le gérer au mieux, avec des contraintes de plus en plus fortes. Alors les contraintes normatives sont des contraintes qui renchérissent aussi le coût de l'ensemble des projets. Et les contraintes juridiques administratives sont des contraintes qui, dans le temps, rendent difficile de mettre en place un projet. On ne peut plus faire un projet aujourd'hui sans passer par 1000 études, sans passer des fois par des cabinets d'ailleurs qui nous accompagnent mais qui nous coûtent cher, et sans passer par des contrôle ou désaccord a priori de services différents de l'État, pas forcément d'ailleurs de l'État en Mayenne, mais notre DREAL qui s'occupe de protection de l'environnement ou notre DRAC qui s'occupe de protection ou l'architecte des bâtiments de France qui protège les monuments historiques. Il est basé à Nantes, il est un peu loin et il n'obéit pas ou il n'a pas les mêmes injonctions que le préfet de département. Donc c'est très très compliqué. L'environnement normatif et l'environnement réglementaire, c'est drôlement compliqué pour tous les élus locaux. Moi, le bon exemple qu'on avait à Évron, on pouvait construire les HLM en même temps que Socopa se montait dans les 18 mois. Aujourd'hui, c'est, rien ne se monte en moins de 4-5 ans. Voilà, donc pour faire du bâtiment, c'est très compliqué.
6: Effectivement, ça peut contribuer à la désaffection des citoyens. Et puis, ça peut freiner aussi l'engagement de ces élus qui, pour la plupart en Mayenne, qui ne sont pas des élus à plein temps. La plupart ont une activité professionnelle.
7: Alors, il y a deux choses là-dedans. C'est sur les élus, ils ne sont... Ils sont souvent en activité professionnelle et dans le nouveau mandat, j'en vois beaucoup des élus et c'est assez rassurant qui sont en âge de travailler et qui le font. Et aussi, dans un conseil municipal, il y a très peu d'élus indemnisés, en fait. Hein. Il y a un maire et souvent deux ou trois adjoints dans les cas les plus généraux. Puis les autres élus, ils ne sont même pas indemnisés. Ils sont là aussi sur le terrain, ils sont là sur les fêtes, sur le travail du quotidien, sur l'écoute comme sur le rendu et la solidarité aux gens. Et effectivement, la difficulté qu'ils ont... Et alors, dans leur ressenti des fois, c'est de se dire, j'y passe beaucoup de temps. Bon, l'idée de l'indemnisation, elle est assez relative à côté de ça. Et en même temps, je le fais aux dépens d'une activité professionnelle. Et alors après, c'est savoir pourquoi je le fais. Donc si on arrive à porter les projets, si on arrive à les mener assez facilement et sans trop se faire tracasser, bon, bah, c'est très valorisant. Hein. C'est la récompense de l'élu, c'est la réalisation du travail. Hein. Et des fois, la reconnaissance de ses concitoyens humainement. Et ça, c'est très... N'hésitez pas à féliciter votre élu dans la rue, ça lui fait beaucoup de bien. Et il marche à ça aussi. Et puis, s'il n'arrive pas à le faire, pour le coup, très vite, ça devient démoralisant. Et on avait constaté dans les causes de démission des élus dans le mandat précédent que des dissensions dans les conseils municipaux venaient beaucoup de la difficulté à agir. C'est que des élus se sentaient élus pour faire tel ou tel projet. Ils se rendaient compte que c'était beaucoup plus compliqué à faire que ce qu'ils n'avaient imaginé. Ils pensaient qu'il n'y avait qu'à le dire pour que ça se fasse. Et c'est plus le cas aujourd'hui, ça, très clairement. Et donc, ça, c'est une source de démotivation, voire jusqu'à la démission. Hein. C'est un phénomène constaté, on va dire.
6: Il y a des questions financières aussi qui rentrent bien évidemment en jeu, puisqu'on sait que les recettes hein, des communes hein, s'amoindrissent, notamment avec la disparition de la taxe d'habitation. Et puis, les budgets alloués par l'État ne vont pas en augmentation par l'État, par la région, par les départements.
7: Oui, c'est le moment extrêmement compliqué parce que on va avoir un nouveau projet de loi de finances qui va commencer à se débattre là. On connaît l'état des finances publiques en général. L'état des finances des communes était très équilibré jusqu'à présent par la fiscalité locale, un peu de péréquation de subventions, on va dire, équilibré au niveau des communes depuis un petit moment. Et là, on voit bien que dans la baisse des budgets annoncés, à la fois l'État a privé les communes de ressources pour lequel il n'était pas du tout sollicité. Donc il a dit aux habitants, vous paierez moins d'impôts, mais en fait c'est les communes qui recevaient plus les impôts, hein. c'est pas l'État qui s'était privé, en disant aux communes, je vais vous compenser, puis finalement, vu l'état global de ses finances, il n'arrive plus à compenser, donc vraiment il s'est tiré une balle dans le pied, c'est une des plus mauvaises idées de ces 10-15 dernières années, je pense que l'histoire le jugera très sévèrement, mais on le paiera très très longtemps, et c'est le cas pour la fiscalité des habitants, mais c'est aussi le cas pour la fiscalité des entreprises hein, qui échappe maintenant beaucoup au système local et qui n'est plus du tout compensée par l'État. Et c'est une impasse, c'est clairement une impasse. Et donc ça nous restreint beaucoup. Avec des projets comme ils mettent du temps à se monter, les projets qu'on réalise aujourd'hui sont des projets qui ont été conçus il y a 4-5 ans, dans un autre contexte financier et avec une visibilité qui était très bonne. Aujourd'hui, non seulement il y a moins d'argent, mais en plus, on a moins de visibilité pour les années à venir. Et en même temps, on doit assumer des charges qu'on a lancées il y a 4-5 ans. Donc voilà, donc on a un fort moment d'adaptation. Alors pour rassurer tout le monde, les communes ont le temps long pour elles. Et en plus, elles ont la règle d'or. Donc elles ne dépensent pas plus d'argent qu'elles n'en ont. Et il n'y a jamais une commune qui a fait faillite. Il y a des communes qui ont eu des grandes difficultés financières.
6: Qui ont été mises sous tutelle.
7: Ça a été le cas. Alors, Laval n'a pas été mis sous tutelle, mais a eu des grandes difficultés. La ville d'Angoulême a été mise sous tutelle. À chaque fois, ça a été redressé et à chaque fois, les choses ont fini par refonctionner. Alors, différemment, forcément, mais il n'y a pas de risque de banqueroute des communes. contrairement à un État qui, lui, a des vrais risques de banqueroute et de difficultés, c'était le cas de la Grèce, où là, on a fini par ne plus payer les gens. Nous, on n'est pas dans ce cadre-là. Les investissements, ça peut se reporter. Les choses peuvent se faire différemment sur du plus long terme. Comme on n'a pas, nous, d'attribution aux personnes, on n'a pas de subvention aux personnes, il n'y aura pas d'effet sur les populations. En fait, en grand. Mais on réorganise tout. On doit tout réorganiser potentiellement.
6: Oui, c'est ça. Il n'y aura pas d'effet directement, mais peut-être quand même sur toutes les infrastructures et donc l'attractivité et donc le développement économique qui reste une des compétences des conseils municipaux.
7: Ben, en fait, là, en privant les collectivités locales de la fiscalité qui était vraiment directe des habitants et des entreprises, on arrête une dynamique, très clairement. C'est qu'en fait, vous installez une entreprise, vous battez pour, ça vous coûte un peu d'argent, elle vous rapporte de l'argent, ça vous rapporte des services, ces services attirent d'autres entreprises et d'autres populations. Enfin, il y avait un vrai effet vertueux. Et une fois qu'il y en a assez, on oublie cette période-là, mais à une époque, les mairies et à chaque mandat, il y avait des hausses d'impôts des fois, et il y avait aussi des baisses d'impôts des fois. On oublie ça, on ne l'imagine même plus aujourd'hui. Mais ça existait, des communes qui ont pu bien gérer et bien faire les choses, réabaisser des taux qu'ils avaient augmentés 6 ans avant, parce que c'était plus le même niveau d'investissement, le plus même besoin, d'autres ressources avaient été générées. Et là, c'était un cercle vertueux, en fait. Et là, on est sur un cercle vicieux qui est beaucoup plus compliqué à gérer. Donc, on va voir comment ça se stabilise dans le temps, mais il va falloir être malin.
6: On voit que la mission de maire et de conseiller municipal est plus ardue, certainement, que par le passé. Et on dit un mot, parce que j'ai dit en introduction que vous étiez président de l'Association des maires de France, des maires de la Mayenne. On dit un mot sur, mais vraiment en très résumé, sur ce que vous pouvez apporter aux maires de la Mayenne, et notamment avec une rencontre que vous avez initiée le 10 octobre prochain.
7: Oui, l'association des maires, c'est pas juste un syndicat des communes pour réclamer des choses à l'État, c'est avant tout, et c'est une association faite de bénévoles, hein, tous les élus qui sont dedans sont bénévoles, et on apporte essentiellement un soutien technique, juridique aux communes, donc pas de soutien financier. On est là pour donner du conseil juridique, on a une attachée pour ça. Et lors du forum qui aura lieu, des élus locaux, qui aura lieu le 10 octobre prochain, l'ensemble des nouveaux élus vont pouvoir trouver des solutions à la réalisation de tous leurs projets futurs, trouver les responsables de l'État, de la région, du département et des autres intercommunalités qui seront là pour leur dire comment ils ont fait les projets ou comment ils peuvent aider à leurs projets, mais aussi trouver des partenaires et des fournisseurs privés qui seront là tous ensemble aussi, qui sont les apporteurs de solutions, qui sont nos partenaires au quotidien pour faire les routes, pour faire les bâtiments, pour faire de l'action sociale, pour faire des équipements sportifs et voilà, pour accompagner tout ce mouvement-là. Donc c'est une grande journée de solutions. Et donc c'est ça le but. En début de mandat, c'est capital. Et l'espace Mayenne sera plein. Les partenaires se battent pour venir. Et c'est dire s'ils ont de l'espérance et de la croyance en l'avenir.
6: Bah écoutez, merci beaucoup Joël Ballandreau de terminer sur cette note positive. Et puis on aura l'occasion de rentrer un petit peu dans le détail de cette mission de maire avec tous ceux que nous allons rencontrer tout au long de cette année. Donc merci beaucoup d'avoir introduit cette série d'émissions. Merci Joël Ballandreau.
7: Merci à toutes et tous. Au revoir.
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8: 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Anne Dallaire.
9: Bonjour à tous. Le Premier ministre britannique Andy Burnham a appelé le 29 juillet à suspendre le débat parlementaire sur la légalisation du suicide assisté. Le catholique estime que cette discussion ne peut avoir lieu avant que les soins palliatifs et l'aide sociale soient correctement financés. Je pense qu'il est très difficile d'engager ce débat plus large du suicide assisté dans un contexte où les gens ne bénéficient pas de ces soins et n'ont pas l'esprit tranquille à ce sujet, a déclaré donc Andy Burnham aux journalistes lors d'une visite dans une maison de retraite londonienne. Il s'est ainsi engagé à réformer le système d'aide aux personnes vulnérables de son pays, rapporte le média américain Crooks. Pour le Premier ministre, l'incapacité des responsables politiques à s'attaquer aux problèmes systémiques constitue un manquement grave à leur devoir public. Le projet de loi sur le suicide assisté au Parlement britannique fera l'objet d'une deuxième lecture. L'idée est d'autoriser la pratique tout en la réservant aux adultes et aux personnes atteintes d'une maladie en phase terminale. Les effets de la déclaration d'Andy Burnham sera probablement davantage politique que juridique. Si elles ne bloqueront pas le processus parlementaire, elles en modifient cependant sensiblement le contexte. En faisant de la réforme des soins palliatifs et du social care un préalable moral et politique, le Premier ministre offre aux députés hésitants une raison de demander un report du projet. La position du nouveau Premier ministre marque une rupture avec celle de son prédécesseur qui soutenait le projet de loi. Il s'agit également d'un revers majeur pour les partisans du suicide assisté au Royaume-Uni qui comptaient sur le soutien de l'ancien Premier ministre. Andy Burnham, officiellement chargé du gouvernement britannique le 20 juillet 2026, est le premier catholique à occuper ce poste. Bien que peu pratiquant, il dit être influencé par sa foi et par la doctrine sociale de l'Église. Monseigneur John Sherrington, archevêque de Liverpool, la ville natale d'Andy Burnham, s'est félicité des déclarations du Premier ministre. Il est d'une grande importance que le Premier ministre ait confirmé sa position quant à la nécessité de soins palliatifs et d'accompagnement social adéquat avant la deuxième lecture, a déclaré l'évêque, qui dirige les actions de défense de la vie menées par la conférence épiscopale. Monseigneur Sherrington a rappelé l'opposition de l'Église catholique au suicide assisté, qualifiant le projet de loi de fondamentalement vicié et exhortant les députés à voter contre. Il a dans le même temps invité les législateurs britanniques à travailler ensemble pour veiller à ce que nos services de soins palliatifs et d'aide sociale puissent être cités en exemple en tant que soins véritablement dignes en fin de vie. Rappelons que le nouveau Premier ministre britannique, Andy Burnham, est de confession catholique et c'est le premier de l'histoire à occuper ce poste. Je vous souhaite à tous un très bon week-end et je vous retrouverai avec joie dès lundi. À très bientôt.
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10: Évangile de Jésus-Christ selon saint Luc. En ce temps-là, Jésus disait à ses disciples en parabole : un aveugle peut-il guider un autre aveugle ? Ne vont-ils pas tomber tous les deux dans un trou ? Le disciple n'est pas au-dessus du maître. Mais une fois bien formé, chacun sera comme son maître. Qu'as-tu à regarder la paille dans l'œil de ton frère, alors que la poutre qui est dans ton œil à toi, tu ne la remarques pas? Comment peux-tu dire à ton frère, « Frère, laisse-moi enlever la paille qui est dans ton œil, alors que toi-même ne vois pas la poutre qui est dans le tien. » Hypocrite. Enlève d'abord la poutre de ton œil, alors tu verras clair pour enlever la paille qui est dans l'œil de ton frère. Dans l'Évangile selon saint Luc, plusieurs fois Jésus est appelé maître. C'est lui qui sait et qui enseigne. Pourtant, Jésus n'enseigne pas ce qui vient de lui. Il enseigne ce qu'il a appris de son Père. Jésus exulte de joie sous l'action de l'Esprit-Saint, car il se sait tout petit. Et en tant que tout petit, il reçoit ce que le Père veut lui révéler. Jésus n'a qu'un désir dans sa vie, accomplir la volonté de son Père et pas la sienne. Il sait que la volonté de son Père est tout orientée vers la miséricorde. Ainsi, Jésus enseigne et pratique la miséricorde à la manière de son Père. Dans son évangile, saint Jean exprime cela très explicitement quand Jésus dit « Amen, amen, je vous le dis. Le Fils ne peut rien faire de lui-même. Il fait seulement ce qu'il voit faire par le Père. Ce que fait celui-ci, le Fils le fait pareillement. Dans l'évangile de ce jour, Jésus met en garde ceux qui veulent enseigner sa parole et guider les autres. Ils doivent d'abord se laisser enseigner et guider. Et comment ? Par la méditation de la Bible, par le catéchisme, par les enseignants reconnus par l'Église. Mais cela ne suffit pas. Même des prêtres, des évêques, des professeurs de théologie peuvent dire des bêtises et en faire. Je crois qu'il faut aussi savoir se laisser enseigner par la vie, par l'expérience, par la réalité, par les autres et même par les plus petits. Ce n'est pas un enseignement de faculté avec des concepts compliqués et une pensée bien structurée. C'est un enseignement qui doit nous ramener à la réalité de la vie, à la vérité, qui nous oblige à rejeter les pensées bien convenues ou toutes faites, d'ordre idéologique. C'est un enseignement qui nous invite à l'humilité et à accepter de nous remettre en question. Derrière cet enseignement, c'est Dieu lui-même qui nous parle. D'ailleurs, c'est ainsi que Dieu s'est révélé au peuple hébreu. Dieu lui a parlé à travers les patriarches et les prophètes qui n'étaient pas parfaits. Dieu lui a parlé à travers ses actes de bénédiction, tels que la libération d'Égypte, ou à travers des punitions en quelque sorte, telles que la destruction du temple. Ainsi, chacun de nous qui voulons parler de Dieu et témoigner de notre foi, particulièrement les évêques et les prêtres qui avons mission d'enseigner et de guider, devons toujours avoir ce fond d'humilité, nous rendant prêts à accueillir les critiques et à nous remettre en question. Sinon, nous risquons d'annoncer ce qui vient de nous et pas ce qui vient de Dieu. Nous risquons d'être des aveugles, voulant guider d'autres aveugles.

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1: Bonjour à tous, à la une de l'actualité, 6 mois de prison ferme pour le père de famille qui avait menacé une enseignante de décapitation en Haute-Garonne. Les faits remontent à la semaine dernière dans une école au sud de Toulouse. L'homme a été incarcéré à l'issue de sa comparution immédiate. Ses deux enfants seront aussi changés d'établissement, c'est l'application d'un décret publié cet été. Nouvelle hausse pour le prix du gaz, il va augmenter de 6,3% au 1er octobre prochain, après une hausse de 5,6% ce mois-ci. C'est l'une des conséquences de la guerre au Moyen-Orient dans le détroit d'Ormuz. Environ 6 millions de foyers ayant une offre indexée pourraient être concernés. Les entreprises vont devoir davantage jouer carte sur table sur les rémunérations. Le gouvernement a présenté hier son projet de loi sur la transparence salariale. À partir de 50 salariés, elles devront notamment publier des fourchettes de salaire dans leurs offres d'emploi. Le texte vise à réduire les inégalités entre les femmes et les hommes. Il doit désormais passer par le Parlement. Des femmes filmées à leur insu avec des lunettes connectées, puis exposées et parfois harcelées sur les réseaux sociaux. L'association e-enfance alerte sur un phénomène qui prend de l'ampleur, Jacques Terrance.
2: Oui, depuis le début de l'année, le 3018, le numéro national contre les violences numériques, a reçu une vingtaine de signalements. Le scénario est souvent le même. Un homme aborde une jeune femme dans un lieu public. Il la filme discrètement avec des lunettes équipées d'une caméra. La vidéo est ensuite publiée sur TikTok, Instagram ou X. Les victimes peuvent alors recevoir des insultes, des propos misogynes et parfois même des menaces de mort. L'association e-enfance demande aux plateformes de suspendre les comptes récidivistes et réclame un meilleur encadrement de ces lunettes dans l'espace public. À Oslo, en Norvège, elles ont déjà été interdites dans les écoles. En France, plusieurs vidéos signalées au 3018 ont été d'abord retirées avant d'être remises en ligne.
1: Merci Jacques pour ces précisions. Un accident de car de tourisme a fait plusieurs morts hier soir dans l'est de la Suisse. Le véhicule s'est renversé dans le canton des Grisons. Plusieurs personnes ont également été blessées. Le groupe comptait 48 personnes. Le car appartenait à une compagnie touristique néerlandaise. Les autorités n'ont pas encore précisé le nombre exact de victimes. On passe au sport avec du football et une victoire dans les dernières secondes. Les Lensois l'ont emporté hier soir sur le terrain du Slavia Prague 3-2, première journée en Ligue des Champions. Les Sang et Or étaient pourtant menés 2-1 avant le temps additionnel. Florian Thauvin a marqué et autre résultat hier soir, la victoire notamment de Manchester United contre Sabah 4-0. Et puis ce soir, la Ligue 1, début de la quatrième journée, Rennes-Marseille à 20h45 au Roazhon Park. Belle journée à tous.
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4: Bonjour à tous. L'invité de la matinale, sœur Samia, qui nous vient de Syrie. Bonjour ma sœur.
5: Bonjour.
4: Merci de nous avoir rejoints dans le studio de KTO avec vous. On va prendre des nouvelles de la Syrie, presque un an après la chute du régime, savoir un peu comment ça va. Mais d'abord, peut-être pour ceux qui ne vous connaîtraient pas, même si les amis de KTO ont déjà eu l'occasion d'entendre parler de vous, vous êtes la supérieure de la communauté des 5 heures de Jésus et Marie à Homs, en Syrie. Vous avez aussi des responsabilités encore plus importantes, déléguées de la supérieure générale pour l'ensemble de votre pays. Vous êtes connue notamment pour avoir créé en 2006 un centre qui accueille et soutient des personnes en situation de handicap mental. On va en parler de l'histoire de ce centre que vous avez créé il y a un peu plus de 20 ans, il y a 20 ans oui. Aujourd'hui. Et puis bien sûr, vous avez traversé ces années très difficiles de la guerre et vous vivez aujourd'hui un quotidien qui reste complexe. Peut-être pour commencer, revenir à l'initiative de ce centre Sénévé que vous avez créé en 2006 et nous redire un peu quelle est l'intuition fondatrice de ce lieu.
5: Oui, le centre a été créé en 2006. Elle vient des besoins qui est dans la ville, que les enfants handicapés, il faut bien vient à l'école, il faut ne pas rester isolé dans leur maison. Pour cela, on a travaillé à ça, amener les enfants chez nous. Nous avons commencé avec 3 enfants. C'était au début, il y a beaucoup de défis, comme chaque fois qu'on créait quelque chose, c'est pas directement facile. Mais grâce à Dieu, pas à pas, on a, en 2000, c'était difficile de continuer, mais en 2010-2011, on a pu préparer bien le centre avec aménagement, avec, on a créé des nouvelles classes, des jolies classes, tout préparé pour accueillir plus que d'enfants. Mais pendant la guerre, on a terminé le travaux et l'accueillir des enfants en début de 2011. Ça fait en janvier, en mars 2011, la guerre était commencée à Homs. Il y a, c'est en ce moment, en 2012, on était obligé de quitter le centre, comme était.
4: Il y avait des bombardements. Voilà, et le centre
5: oui,
4: a été
5: touché, beaucoup touché, et les parterres. C'est pas facile de quitter le centre, mais on a obligé de quitter le vieille ville de Homs, qu'on était clôturé aussi. On a choisi d'autres quartiers qui étaient plus calmes pour rester là-bas. Et on a arrêté le local, mais pas arrêté le travail avec les enfants. Même pendant la guerre, on a décidé.
4: Ça a toujours continué.
5: Oui,
4: la mission continue. Et ça continue encore aujourd'hui.
5: Oui, ça continue aujourd'hui. Après la guerre en 2014, nous avons commencé de réhabilitation le centre. On a le chantier et tout ça. Après, on a pu d'accueillir de nouveau les enfants au même centre.
4: Ils sont combien aujourd'hui ?
5: Aujourd'hui, nous avons 125 enfants qui viennent tous les jours, de tous les âges, de 3 ans jusqu'à 30. Nous avons à midi, à 1h30, les enfants viennent chez ses parents, mais les adultes restent toute la journée. À midi, il y a un repas. Mangent ensemble et après continuer le travail dans les ateliers.
4: Et on y fait de fait des ateliers de bois, de bougies,
5: oui,
4: de couture.
5: Oui, de couture. Voilà. Ça.
4: On entend ne serait-ce qu'au récit du centre Sénévé et à la manière dont vous avez traversé cette période de la guerre que vous êtes inarrêtable en fait, Sœur Samia. Parce que là, on parle du centre. Vous avez joué un rôle aussi majeur dans la mobilisation pour la reconstruction de Homs.
5: Oui, j'ai travaillé. Moi, je suis toujours à Homs depuis 2006. Je vécu tous les moments de la guerre, les besoins avec le peuple pendant la guerre et après la guerre. Il y a d'autres choses, d'autres travaux aussi, d'autres besoins. On a commencé le projet de réhabilitation des maisons. Comme pendant la guerre, il y a des gens qui sont déplacés en Syrie, dans les montagnes. On a aidé les gens pour revenir à leur maison.
4: Mais quand vous le dites comme ça, de votre petite voix très calme et très posée, mais je rappelle pour ceux qui nous écoutent que précisément dans votre ville, à Homs, les années 2011 à 2013, c'est une violence extrême.
5: Oui.
4: C'est les années de l'assassinat du père Franz,
5: oui,
4: de la disparition du père Paolo.
5: Oui.
4: Et vous êtes restée.
5: Oui, j'ai resté à Homs. Oui, j'ai
4: et jamais dans. Vous vous êtes dit il faut partir, il faut se mettre à l'abri.
5: Et non, j'ai resté parce que je sens qu'il y a des besoins et les peuples aussi ont des besoins pour rester, pour donner des témoignages que notre mission, c'est une mission et avec nous, les gens prennent l'espérance aussi.
4: En voyant que vous restez, ça leur donne du courage ?
5: Oui, donne du courage et l'espérance aussi.
4: Et alors dans la reconstruction aussi, dans cette idée de permettre à ceux qui le veulent de revenir.
5: Oui, c'est aussi quand on a commencé à travailler reconstruction en vieille ville de Homs, c'était donner une nouvelle vie pour la ville qui était détruite.
4: Et alors comment ça se passe désormais au quotidien? Est-ce que justement beaucoup de ceux qui sont partis reviennent? On sait malheureusement qu'une grande partie des jeunes, notamment, espèrent se reconstruire à l'étranger. C'est difficile de les faire rester en Syrie.
5: Oui, c'est malheureusement qu'il y a beaucoup de gens qui s'en partent. Et jusqu'à maintenant, les jeunes partent. C'est malheureusement. Mais On essaie de travailler avec les gens qui restent.
4: Il y en a encore qui y croient et qui veulent reconstruire.
5: Oui, mais en même temps, il y a des gens maintenant qui sont déçus. Après 15 ans de guerre, de plusieurs défis, plusieurs... Pour cela, il y a des gens qui sont déçus.
4: C'est difficile parce que quand le régime est tombé, il y avait l'espérance que tout d'un coup, tout s'arrange.
5: Oui.
4: Mais en fait, c'est pas ça.
5: Non, c'est pas ça. On ne fait rien. Même nous, il y a beaucoup de l'espoir qu'il y a des nouvelles vies pour la Syrie, nouvelle essence. Mais jusqu'à maintenant, rien n'a changé.
4: C'est long à construire. Ça veut dire aussi que dans le quotidien très, très pratique, pour avoir de l'eau, pour avoir de l'électricité, pour avoir les biens de première nécessité, ça reste difficile aujourd'hui ?
5: Oui, jusqu'à maintenant, il y a des difficultés pour, au niveau de ça. Même les choses augmentent beaucoup chaque jour, le prix, les...
4: Et parfois, les salaires n'augmentent
5: les salaires, pas. Il y a des salaires qui montent un petit peu, mais aussi en même temps, augmentent les salaires, c'est augmente plus. Pour cela, la même difficulté, la même pour les Syriens. Même les Syriens, après 15 ans, parfois on dit, non, ça va, ça suffit. La guerre, plusieurs crises, on dit, ils sont fatigués, ils sont fatigués. Pour cela, c'est dommage, l'immigration continue chez nous.
4: Qu'est-ce qu'on peut vous souhaiter et de quoi avez-vous besoin pour trouver l'énergie de continuer votre mission pour ceux qui nous écoutent?
5: Nous continuons notre vie avec les personnes qui sont restent. On fait le maximum toujours pour aider à rester. Chercher toujours des projets avec des... Créer des chances de travail pour les jeunes. Ça aide les gens quand il y a du travail. Aider un peu les jeunes pour rester quand il y a des salaires chaque mois. Et

0: notre foi.
1: Merci infiniment, Sœur Samia, pour votre témoignage tellement fort pour nous. On entend qu'il y a encore besoin d'aide et qu'on peut vous la faire parvenir, notamment à travers l'œuvre d'Orient. Et donc, on peut vous soutenir comme ça et on peut vous soutenir aussi dans la prière. Merci, Sœur Samia, d'avoir été notre invitée
0: ce
1: matin.
0: Merci pour vous. Merci.
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1: Vache, les éleveurs français face à la concurrence mondiale, par Paul Chassard. Durant l'été, si vous avez eu la chance de sillonner un peu la France hors des autoroutes, en Normandie, en Bretagne, dans le Limousin ou le Charolais, vous avez eu l'occasion de repérer de belles vaches. Primolstein, tache noire sur fond blanc, Montbéliard, marron sur fond blanc, Normande tricolore, blanc, marron et noir pour les races laitières. Ou bien blanche charolaise et belle limousine couleur froment, blonde d'Aquitaine un peu plus claire pour les races de vaches allaitantes, à viande, qui comptent encore les aubracs aux yeux maquillés de noir ou les salers aux poils frisés. La France compte 16 millions de bovins, à comparer aux 11 millions en Allemagne, qui nous dépassent maintenant pour le lait. La Pologne est encore loin derrière, mais sa production laitière augmente de 10% par an. Dans le même temps, la production française de lait diminue chaque année de 3 à 5%. Il faut dire qu'une partie des exploitations polonaises vit à l'ancienne, sans parler de toutes les personnes qui travaillent, tandis que une autre partie se modernise rapidement avec des aides structurelles européennes, ce qui crée une concurrence redoutable. Dans de nombreux pays, les animaux ne sortent plus des hangars, usines à lait avec des fermes de 1000 vaches. C'est le Brésil qui est le premier exportateur mondial de viande bovine, avec un cheptel de plus de 230 millions de têtes, surclassant les États-Unis. Jusqu'à présent, et malgré l'entrée en vigueur du Mercosur, l'Union européenne produit l'essentiel de la viande bovine qu'elle consomme, avec des normes qui, a priori, nous protègent de l'importation de viande d'animaux dopés aux hormones. L'élevage bovin français fait mieux que survivre. Certains éleveurs gagnent bien leur vie quand les cours sont bons. Pour le lait, c'est différent et le rachat en cours de Tribalariant par Lactalis peut inquiéter. Espérons que nos rencontres estivales, avec une campagne peuplée d'animaux domestiques en quasi-liberté, durera encore longtemps.
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0: Vue de ma fenêtre, Étienne Dallaire.
1: La Bible, le livre le plus acheté en France, est-il le moins lu ? Voilà la question très paradoxale qui peut se poser. A priori, on n'achète pas forcément une Bible pour la mettre sur un rayon de sa bibliothèque pour décorer le salon. Si on l'achète, c'est qu'il y a quelque part un intérêt pour ce livre. Mais les 66 livres rassemblés dans l'Ancien et le Nouveau Testament ne sont pas vraiment tous familiers aux Français. Un récent sondage, publié à l'occasion d'une expo à l'UNESCO, fait ressortir que parmi la totalité de la population, seul un quart dit lire la Bible. Un chiffre qui augmente très sensiblement si l'on examine la catégorie des personnes qui possèdent une Bible. Un sondage CSA sur le même sujet faisait apparaître que seulement 56% des possesseurs de Bible la lisaient en 2001. Et même chez les catholiques, on s'aperçoit que seulement 44% ont une Bible chez eux, même si, parmi les catholiques pratiquants, 78% possèdent une Bible. Mais si l'on se tourne d'un autre côté, on s'aperçoit que 74% des Français n'ont jamais ouvert la Bible. Il y a donc tout un champ qui est encore ouvert et à cultiver. Interrogé sur l'intérêt représenté par la Bible, les Français dans leur ensemble sont partagés entre l'intérêt spirituel et religieux, 46%, et l'intérêt culturel, littéraire et historique, 43%. Alors qu'on pourrait penser que l'Ancien et le Nouveau Testament restent une référence culturelle pour les personnes les plus âgées, ne le serait pas pour les jeunes générations. Eh bien, le sondage indique le contraire. 35% des personnes de moins de 25 ans pensent que la Bible est une référence culturelle. La réponse chez les plus de 60 ans est seulement de 26%. Le sondage interroge aussi les Français sur l'épisode biblique qu'ils connaissent le mieux. En tête du hit parade arrive Noël et l'Arche de Noé. Ex aequo avec 91% des personnes interrogées. Suit de près la mort et la résurrection de Jésus, 88%, et l'épisode de la multiplication des pains, 66%. Par contre, la conversion de l'apôtre Paul sur le chemin de Damas n'est connue que de 41% des Français. Quant au malheur de Job, seuls 31% d'entre eux en ont entendu parler. Au final, oui, le fait que la Bible redevienne un best-seller est une bonne nouvelle, mais nous mesurons l'immensité du travail qui reste à faire pour que la Bible ne soit pas simplement un objet de décoration, pour que ceux qui en possèdent une plongent dedans et surtout y trouvent le sens de leur vie, le chemin qu'ils cherchent.
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3: 8 heures.

0: Bonjour à tous. À la une de l'actualité, l'économie française devrait quasiment faire du surplace cette année. L'INSEE prévoit 0,4% de croissance en 2026 contre 0,7% auparavant. Un niveau inédit depuis 2012 si l'on exclut la période Covid. L'Institut pointe notamment les fortes chaleurs de l'été et la fermeture du détroit d'Ormuz. Le pouvoir d'achat devrait lui aussi baisser de 0,4%. Roland Lescure, ministre de l'économie, prendra la parole ce matin à 10h30. La facture de gaz risque encore de s'alourdir pour des millions de Français. Le prix de référence va grimper de 6,3% au 1er octobre, après une première hausse de 5,6% ce mois-ci. Une flambée liée notamment au conflit au Moyen-Orient et aux perturbations sur l'acheminement du gaz. Environ 6 millions de foyers avec une offre indexée sont concernés. L'assurance maladie lance aujourd'hui une campagne de sensibilisation contre l'hypertension, maladie silencieuse qui touche 17 millions de Français, soit un adulte sur trois. Près d'un malade sur deux l'ignore. L'hypertension est responsable chaque année de 55 000 décès et de plus de 400 000 hospitalisations. Près d'1 600 000 femmes qui utilisent ou ont utilisé certaines pilules contraceptives à base de désogestrel vont recevoir un courrier dans les prochains jours. En cause, un risque faible de développer un méningiome, une tumeur généralement non cancéreuse. Isabelle, sage-femme, nous explique.
1: Pas d'affolement, puisque les femmes qui prennent des contraceptifs à base de désogestrel ont reçu un courrier adressé par l'Agence de sécurité du médicament les informant du risque de méningiome. Ce risque, il est connu pour 67 000 femmes qui prennent cette contraception. Le danger, il apparaît lorsqu'on a un méningiome, qui est une tumeur du cerveau, hein, qui est présente au niveau des méninges, c'est-à-dire l'enveloppe du cerveau. Et cette tumeur, elle est bénigne. Le méningiome, il est bénin. Par contre, les fiches posologiques des contraceptifs vont devoir évoluer en incluant cet effet secondaire.
0: Propos recueillis par Mylène Debac. Les États-Unis commémorent aujourd'hui les 25 ans des attentats du 11 septembre. Près de 3000 personnes avaient été tuées en 2001. À New York, le vice-président Jed Evans va assister aux cérémonies aux côtés de Joe Biden, Barack Obama, Bill Clinton et George W. Bush. Donald Trump sera lui au Pentagone, aussi visé en 2001. Et puis en football, la victoire de Lens hier soir en Ligue des Champions, 3-2 sur le terrain du Slavia Prague. C'était pour la première journée en Ligue des Champions. Florian Thauvin a marqué. Et voilà pour l'actualité. Belle journée à tous.
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1: C'est la rentrée. Petits et grands se préparent, mais également les enseignants. Alors, je suis très heureuse de recevoir Elisabeth. Bonjour Elisabeth.
2: Bonjour Christelle.
1: Qui est donc professeure de lettres classiques. C'est une très belle expression déjà. Passionnée par son métier. Lettres classiques, ça veut dire français, latin, grec.
2: Oui.
1: Et vous avez exercé 32 ans à Paris.
2: Oui.
1: En collège, lycée, prépa.
2: Oui, absolument.
1: Et vous êtes arrivée il y a quelques années dans un lycée maïque.
2: C'est ça.
1: Enfin, collège, lycée d'ailleurs.
2: Collège, lycée, oui. Avec quelques classes d'enseignement supérieur.
1: Ah oui, aussi.
2: Oui, des filières technologiques.
1: Et alors, bon, première question, est-ce que vous avez toujours voulu être ce qu'on appelle professeur de français ou est-ce que...
2: Oui, j'ai toujours voulu enseigner, d'abord très simplement par, je pense, mimétisme. Je suis fille du professeur et ma chambre était voisine du bureau de mon père. Et j'étais fascinée par sa voix quand j'étais petite. Je l'écoutais répéter ses conférences dans son bureau. Et le mur mitoyen qui donnait sur son bureau était mince. Mmh. Et j'écoutais sa voix. Et je me disais, moi aussi, je voudrais raconter des histoires. Alors lui, ses histoires, c'était l'histoire. Il était historien, ce qui n'est pas mon cas. Et toute petite, très simplement, par admiration, par mimétisme, et puis par jeu, je jouais à la maîtresse petite fille, mmh. ce qui insupportait mes petites sœurs, que j'instrumentalisais.
1: Que vous commandiez.
2: Oui, très, beaucoup. J'aimais beaucoup ça. Et quand il a fallu choisir des études, mes parents ont choisi pour moi le latin et le grec. Et j'ai compris plus tard que je préférais la philosophie.
1: Tiens.
2: Je l'ai compris plus tard, donc j'ai fait du latin et du grec, par obéissance.
1: Oui.
2: Et puis... Mon père m'a vendu ses études en me flattant. Il m'a dit, ces études sont très nobles, c'est pour les gens intelligents. Alors je me suis dit, mon père doit penser que je suis intelligente. Donc il m'a eu à la flatterie. Et j'ai eu la possibilité, l'occasion de commencer à enseigner à 21 ans, à une époque où on entrait dans l'enseignement secondaire avec une licence qui voulait dire... permission d'enseigner. On n'était pas obligé d'avoir le concours et on était inspecté 2 ans après ses débuts, très vite, et on était titularisé ou pas. Et j'ai eu la possibilité d'avoir un poste très jeune à Paris et j'ai sauté sur l'occasion. J'étais un peu imprudente parce que j'étais quand même très jeune.
1: Mais oui, par rapport à vos élèves.
2: Oui. Ouais. J'ai eu beaucoup d'émotions fortes en commençant. Ça a été difficile. J'ai beaucoup appris. Et j'ai beaucoup aimé. Et on m'avait dit, vous saurez si vous êtes fait pour ce métier quand vous posez la main sur la poignée de la porte et si vous éprouvez en tournant la poignée une sorte de jubilation interne, c'est que vous êtes fait pour ça. Et j'ai éprouvé ce sentiment-là, une espèce de joie immense, même si au début c'est difficile, même si tout n'est pas rose. Quand on commence, j'ai très vite été enthousiaste. Et je me souviens aussi d'un texte que j'avais lu de Simone de Beauvoir dans Les Mémoires d'une jeune fille rangée, où elle raconte son métier de professeur. Et elle a cette phrase, j'ai lu cette phrase, j'avais 22 ans, et elle lit cette phrase, elle dit « J'ai commencé à enseigner très jeune, et hop, je me suis retrouvée un vieux professeur. » Et en fait, elle raconte qu'elle n'a pas vu le temps passer parce que ce métier est un bain de jouvence.
1: Ah ben.
2: Comme on est en permanence en contact avec la jeunesse, cette jeunesse, quelle qu'elle soit, heureuse, malheureuse, forte ou vulnérable, eh bien, cette jeunesse, elle nous donne sa jeunesse.
1: Ah, oui.
2: On ne se voit pas vieillir. Alors, quand on arrive en fin de carrière, on réalise qu'on a pris un gros coup de vieux. Mais ce qui est merveilleux, c'est que quand on est en classe, si on peut faire cours, si on fait cours de façon heureuse, on est heureux, d'abord... Et on ne se voit pas vieillir. Et cette jeunesse, elle nous donne sa jeunesse.
1: Mmh.
2: On sort de l'école, on est vidé. Mais on vit en permanence avec ces âges qui nous donnent leur âge.
1: Oui.
2: Et ça, c'est un peu le miracle de ce métier. Parce qu'il y a une sorte de communion. Il y a une communion des cœurs qui se fait entre une classe et son professeur.
1: Et des intelligences.
2: Absolument. Mmh. Et je trouve que la joie de notre métier, elle est avant tout là. Pour moi, elle est spirituelle, psychologique. Oui, elle est spirituelle et psychologique, mmh. Oui. Et en fait, tous les ans, on recommence. Donc, nouveau mois de septembre, nouvelle rentrée. On a aussi des joies d'enfants. Comme les élèves, on est pris d'une certaine excitation à la veille de la rentrée. Pas pour les mêmes raisons que les petits, mais on a quand même cette espèce d'excitation, cet enthousiasme. On l'a même après 35 ans. On a aussi la joie éternellement renouvelée de raconter, d'expliquer, de transmettre. Cette joie-là, contre vents et marées, ne s'épuise jamais. Mmh. Même si on peut avoir des classes difficiles, même si la jeunesse nous malmène, cette joie-là ne s'épuise jamais.
1: Oui, c'est vraiment la joie de transmettre, de communiquer aussi. Avec
2: oui,
1: son...
2: oui. On parle toute notre vie. Mmh. On parle toute la journée, on parle toute notre vie. Et donc, on aspire à une chose, c'est ce dont nous avons besoin dans notre métier, nous avons besoin de silence. Ce silence, on en a besoin plus que d'autres, peut-être, mmh. parce que nous sommes dans le bruit de nos conversations, dans le bruit de nos cours, dans le bruit de nos paroles. Et quand on rentre le soir, le grand apaisement vient du silence. Et puis, on en a besoin pour se reconstituer aussi l'intelligence, okay. forcément, forcément.
1: Et ça vous a fait un très gros changement au niveau des classes quand vous êtes arrivé en province. C'est quand même un auditoire très différent, dans un département un peu rural.
2: Ce ne sont pas les mêmes personnes. Oui, j'étais prévenue de ce changement, donc je m'y étais préparée. Et puis j'avais eu la chance d'enseigner dans de grands établissements parisiens où des structures énormes qui compte beaucoup d'élèves qui travaillent très bien, qui travaillent beaucoup, qui savent travailler, à qui on peut demander beaucoup. J'ai été successivement dans deux établissements qui sont ce qu'on appelle des boîtes à prépa. Donc tout petit, les enfants qui rentrent dans ces écoles-là, on les met sur des rails qui les préparent 10 ans avant à ce qu'ils vont faire 10 ans plus tard.
1: Qui leur apprennent à travailler.
2: Oui, aussi. Oui. Mmh. Et arrivé ici, alors je savais que c'était différent, ce ne sont pas les mêmes élèves. Et puis le cadre éducatif est différent aussi parce que l'établissement où j'enseigne n'est pas une boîte à prépa. Mmh. Donc le destin de ces enfants, sauf exception parce que tout est possible, le destin de ces enfants n'est pas préparé de la même manière. Ils ont une charge de travail qui est inférieure à celle des boîtes à prépa.
1: Ah oui, c'est ça.
2: Et dès le plus jeune âge. Mmh. Donc, comparer est délicat parce que comparer, c'est aussi mesurer. Et si on mesure, eh ben, forcément, la manière d'apprendre, l'art d'apprendre et la quantité d'apprentissage n'est pas la même. Et ils sont davantage touchés par la présence des écrans, le téléphone... et l'activité studieuse qui consiste à rester seul à son bureau, devant une page blanche, est une activité qui les fait beaucoup souffrir. Et toute notre énergie consiste à essayer de leur faire connaître cet état de recueillement dans le silence, quelques heures par jour. Et ça leur est difficile. Mais comme ce sont aussi de gentils élèves, on finit par y arriver.
1: On arrive à tout.
2: Oui, on y arrive. On y
1: vous
2: arrive.
1: Trouvez des billets différents ou...
2: Oui,
1: c'est
2: en fait.
1: C'est vous qui vous adaptez.
2: Oui, bien sûr. C'est moi. J'ai dû recomposer, revoir complètement ma manière de faire. Alors on tâtonne un peu, on y va à l'intuition. Et en fait, comme on aime nos élèves, d'abord on apprend à les connaître. Et puis quand on les connaît, on commence à les jauger. Et quand la communication passe, on peut se permettre des petites expériences. Il m'est arrivé cette année, par exemple, avec une classe que j'aime beaucoup, que je connais depuis qu'ils sont en sixième, depuis que je suis arrivée ici, que j'ai récupérée en troisième. Je me suis permise, une fois, de les faire travailler en musique.
1: Mais oui, j'ai entendu ça.
2: Et c'était merveilleux, parce que j'avais un silence d'une qualité remarquable. La musique était en fond très doux. Et j'ai demandé qui s'importunait. Et sur les 27, une seule main s'est levée et m'a dit « Madame, est-ce qu'on peut un tout petit peu baisser ?» Alors je dis « On peut un tout petit peu baisser. » mais en fait, ils étaient très paisibles. Donc, c'est possible. Alors, c'est ce genre de petites choses, je le fais avec des élèves que je connais bien. Mmh. J'ai aussi expérimenté de mettre les tables contre les murs. J'appelle ça, donc, ils me tournent le dos.
1: Ah oui.
2: Si l'architecture de la pièce le permet, je mets les tables le long des fenêtres et le long des murs. Donc, ils sont tous vers les fenêtres, vers les murs. Mmh. Je suis dans leur dos et je leur donne des petits travaux à faire, des cris. Je passe m'occuper de chacun d'eux. Et là aussi, j'ai un silence d'une qualité remarquable. Alors après, il y a les chouchous, il y a ceux qui ont le privilège d'avoir la fenêtre. Et les punis, ceux qui sont contre le mur. Et alors, ils savent très bien pourquoi. Donc je dis aujourd'hui, vous avez le privilège de la fenêtre.
1: Oui, oui.
2: Et si vous êtes sage, je dis à celui qui a le mur, ben, si vous êtes sage, vous aurez la fenêtre. Parce qu'il ne rêve que d'une chose, c'est de regarder sur les toits, forcément.
1: Eh oui.
2: C'est
1: eh
2: bien
1: oui.
2: plus joli et bien plus rigolo. Mais voilà, je pense qu'un cours, c'est comme une grande conversation. Donc, toute expérience permet de communiquer différemment avec eux, en sachant raison garder. C'est-à-dire que je déplore parfois que la pédagogie du jeu ait un peu envahi l'enseignement contre la pédagogie magistrale. Et c'est un peu triste parce qu'on a des élèves qui grandissent et qui, quand il faudra bien qu'ils aient des cours magistraux un jour dans leur vie. Et souvent, ils ont peu fait l'expérience. Mmh. Donc ça leur est un peu difficile. Et je crois qu'on peut travailler sérieusement en s'amusant. Mais je pense que le travailler sérieusement passe avant le gérondif en s'amusant, je crois.
1: Le temps passe trop vite. On va peut-être continuer la semaine prochaine, parce que j'ai encore beaucoup de questions à vous poser, chère Elisabeth. Donc je donne rendez-vous à nos auditeurs la semaine prochaine.

0: Je suis Élie, une petite fille pas comme les autres, d'Armel Boyer, aux éditions des Béatitudes. Une lecture de Marie-Laure Prieur.
1: Zélie, petite fille trisomique, raconte la fin de sa vie. Avant que mon corps ne soit mis dans le corbillard, le prêtre embrasse respectueusement mon petit cercueil. Celui-ci est ensuite déposé dans le caveau familial. Mon corps repose à côté de ma famille du ciel. Ma grand-mère, qui aimait tant les enfants, m'accueille. Maman m'a confié à sa mère. Elle se sent apaisée et consolée de savoir que je suis maintenant auprès d'elle. Aujourd'hui, tout est accompli. Jean 19. Une puissance de vie rejaillit sur chacun des miens, mais aussi sur toutes les personnes qui sont là, autour de nous. Je suis Zélie, Marie, Félicité, et ma vie continue ici et au-delà. Lettre écrite par Paul, 14 ans, Jean Théophane, 12 ans, Ombeline, 11 ans, et Agathe, 7 ans. Juin 2013. Chère Zélie, ce soir, la grande dame brune est revenue à la maison pour nous poser des questions sur ce que nous avons vécu avec toi. Nous devons avouer que nous étions un peu inquiets parce que ce n'est pas si facile de parler de toi, notre petite sœur, et nous avions peur que cela nous fasse à nouveau de la peine. Mais tu fais partie de notre famille, alors c'est chouette que nous te donnions à nouveau toute la place que nous souhaitons que tu aies parmi nous. Nous voulons te dire combien nous avons été heureux lorsque nous avons su que maman t'attendait, parce qu'avoir un bébé dans notre famille était notre vœu à tous. Nous aurions pu t'appeler Désirée, mais bon, tu es déjà gâtée avec Zélie et Félicité. Il ne faudrait pas non plus te donner trop de prénoms, car les autres perdraient toute la symbolique qu'ils portent en eux. Nous avons su très rapidement que tu serais atteinte de la trisomie 21, et nous n'avons pas eu peur de cela. Moi, Paul, j'avais tout de même quelques inquiétudes par rapport à la trisomie 21. Je craignais que ton visage ne change pas et que tu ne sois pas vraiment unique puisque tu aurais eu des traits de visage communs à d'autres enfants qui portent la même anomalie chromosomique que toi, mais qui ne sont pas pour autant de notre famille. Tu ferais sans conteste partie de la nôtre, mais pas totalement physiquement. Un peu comme si on nous dépossédait de notre petite sœur, qui serait différente du reste de la fratrie. Tu aurais fait partie de deux familles, celle de ton sang et celle de ton patrimoine génétique. Mais nous ne te voulions rien que pour nous. Ensuite, tu nous as fait une bien mauvaise surprise lorsque nous avons découvert qu'il y aurait de fortes chances que tu sois atteinte de la trisomie 18. Nous n'étions pas inquiets du handicap en tant que tel, mais nous avons eu peur de n'avoir pas la chance de te connaître, ni de vivre quelque temps avec toi. C'était très dur de savoir que tu allais certainement mourir sans connaître la vie sur Terre, avec nous. Pendant toute la grossesse de maman, nous avons prié, espéré, sans fin que tu vives un peu à nos côtés, que nous puissions te serrer bien vivante dans nos bras, même quelques secondes. Tu nous as fait vivre des moments angoissants, parce que nous n'avons pas cessé de garder espoir, pour ensuite le perdre, en chercher un nouveau qui finalement ne se réalisait pas. C'était comme si nous prenions un escalier à l'envers. Nous avons valsé d'espoir en déception, vivant en alternance la joie et la tristesse. Nous aurions tellement préféré que tu connaisses la vie d'ici-bas, avec nous. Cela aurait été tellement merveilleux de te voir sourire, t'apprendre à parler, faire du vélo, gazouiller dans la voiture, te prendre dans nos bras, te lire des histoires, fêter Noël avec toi, t'entendre prononcer nos noms, rigoler, sauter sur le trampoline, te montrer nos cabanes. Tous ces moments si précieux de notre enfance que nous aurions pu vivre ensemble. Alors, à ta mort, tous les espoirs se sont écroulés et notre douleur a été vraiment profonde, même si nous étions tout de même soulagés que tu n'aies pas souffert. Nous n'aurions pas aimé non plus que tu passes ta vie à subir des soins médicaux tout le temps. Mais malgré tout, nous ne savions plus à quelle rambarde nous raccrocher. Nous n'avons pas eu peur de te voir morte. Et lorsque nous t'avons eu chacun notre tour dans nos bras, toi, si petite, si légère et si mignonne à nos yeux, nous avons eu la certitude, au fond de nous, que tu étais bel et bien notre petite sœur, de sang et de cœur. Même si notre douleur était grande, bien sûr, nous n'avions pas conscience que nous t'aimions autant et que tu avais tant d'importance pour chacun de nous. Nous t'avions attendu pendant 9 longs mois, presque une année de notre vie, faite d'encouragement, de patience, de prière, d'inquiétude et d'espoir confondus. Et tout cela, nous l'avions dans nos bras, toi, le fruit de tant d'émotions. C'est difficile pour nous d'exprimer ce que nous avons pu ressentir à ce moment-là, parce que c'était un mélange de joie et de tristesse. Nous aurions voulu que tu gigotes ou que tu pleures, mais non. Ton petit corps était sans vie, un peu comme si tu dormais profondément, emmailloté dans ta petite polaire. Sous les traits d'une petite fille fragile et abîmée, tu nous confirmais que même cachée dans le ventre de maman, tu existais réellement, en chair et en os. Aujourd'hui, tu restes notre bébé et tu peux être partout là où nous aimerions que tu sois. Nous imaginons ton caractère et le façonnons un peu au gré de nos envies. Mais tu es surtout la toute petite sainte de notre famille. Les saints peuvent paraître vagues et lointains, mais toi, comme tu es notre petite sœur, tu es toute proche. Alors, nous te confions nos intentions. Et toi, tu sais à quel moment tu peux nous aider. Aujourd'hui, tout est terminé, parce que les mauvaises tristesses sont derrière. Zélie commence par un Z, la dernière lettre de l'alphabet. Ça veut dire la fin. Mais tu es pour nous une victoire de toute notre famille. Tu as rejoint notre famille d'en haut, tout en étant présente dans notre vie. Tu veux nous donner de la joie? Alors nous ne voulons pas laisser la tristesse nous envahir et nous enfermer sur nous-mêmes. Nous voulons profiter pleinement des moments joyeux et vivre le moment présent. Nous espérons que comme tu sens que nous t'aimons, tu nous aimes toi aussi en retour. Et quand la mort aura remplacé la vie en nous, accueille-nous à ton tour dans notre entrée au ciel. Tu es notre petite sœur pour l'éternité. P.S. Le 6 octobre 2014, une autre petite sœur, toute mignonne, est née dans notre famille, 3 ans après toi. Elle s'appelle Solange. La même semaine, les parents nous annonçaient l'édition de ton histoire. Tu ne nous aurais pas fait un sacré clin d'œil par hasard ?
0: C'était « Je suis Élie, une petite fille pas comme les autres » d'Armelle Boyer aux éditions des Béatitudes, une lecture de Marie-Laure Prieur.
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4: Les États-Unis commémorent les 25 ans des attentats du 11 septembre, une date qui marque un tournant dans l'histoire et qui a provoqué une émotion mondiale. Nous entendrons les mots du pape Jean-Paul II quelques heures après la tragédie, déplorant une journée sombre dans l'histoire de l'humanité. Toute cette journée sera marquée par des commémorations à New York, ville symbole de ces attaques, mais aussi partout aux États-Unis. Le 11 septembre 2001, qui a refaçonné l'histoire de l'Amérique, sa place dans l'histoire et les relations internationales, c'est l'analyse que nous livrera notre invité, le géopolitique. Politologue Dominique Mozzi dans notre dossier à la fin de ce journal. À la une également, les accusations visant l'armée israélienne qui aurait utilisé du phosphore blanc dans ses bombardements au sud Liban. Et puis reportage à suivre aux Philippines également, où 10 ans après la guerre contre la drogue menée par le président Rodrigo Duterte, les familles des victimes espèrent la justice. L'ancien président philippin qui doit être jugé devant la Cour pénale internationale à La Haye.
5: Radio Vatican, le journal, Olivier Bonnel.
4: Bonjour, il y a 25 ans, jour pour jour, le 11 septembre 2001, l'Amérique était frappée au cœur des attentats terroristes par le biais d'avions de ligne détournés, sidéraient une grande partie de la planète. Symbole de ce drame, la ville de New York et ses tours jumelles qui s'effondraient dans la poussière. Hier soir, une messe du souvenir était célébrée dans la cathédrale Saint-Patrick par l'archevêque de New York. Et aujourd'hui, à 8h46, locale, heure de l'impact du premier avion sur le World Trade Center, toutes les cloches de la ville sonneront. Très vite, les réactions afflueront du monde entier. Nous sommes tous américains, entendra-t-on dans de nombreuses capitales européennes. Ici à Rome, le pape Jean-Paul II, avant d'entamer son audience générale place Saint-Pierre dès le lendemain des attentats, s'était ému et avait condamné ces attaques meurtrières, dénonçant une journée sombre dans l'histoire de l'humanité. Je vous propose d'écouter cette archive.
5: Dinanzi ad eventi di così inqualificabile orrore, non si può.
6: On ne peut être que profondément bouleversé face à des événements d'une horreur aussi inqualifiable. Je m'unis à ceux qui, au cours de ces heures, ont exprimé leur condamnation et leur indignation, en réaffirmant avec vigueur que les voies de la violence ne conduisent jamais à de véritables solutions pour résoudre les problèmes de l'humanité. La journée d'hier a été une journée sombre dans l'histoire de l'humanité, un affront terrible à la dignité de l'homme. Comment des épisodes d'une cruauté aussi sauvage peuvent-ils avoir lieu? Le cœur de l'homme est un abîme dont émergent parfois des desseins d'une férocité inouïe, capable de bouleverser en un instant la vie sereine et active d'un peuple. Mais la foi vient à notre secours dans ces moments où tout commentaire nous paraît superflu. Avec une grande affection, je m'adresse au peuple bien-aimé des États-Unis en cette heure d'angoisse et d'effroi, où le courage de tant d'hommes et de femmes de bonne volonté est mis à dure épreuve.
4: Les mots du pape Jean-Paul II, place Saint-Pierre, le 12 septembre 2001, quelques heures après les attentats aux États-Unis. Ce vendredi, une lecture des noms des près de 3000 victimes aura lieu à Ground Zero, au mémorial des attentats à New York. De nombreuses cérémonies du souvenir auront lieu également dans le pays. Depuis deux jours déjà, les commémorations se multiplient, notamment avec les pompiers new-yorkais qui ont payé un très lourd tribut. Ce soir, un hommage en lumière aura lieu dans la ville. Dans nos prochaines éditions, vous entendrez l'archevêque de New York. Et puis sur notre site Vatican News, je vous invite à retrouver un entretien avec le commandant des pompiers de New York le jour de l'attaque. Le 11 septembre est un appel à ne pas oublier les victimes, raconte-t-il. Nombre de pompiers new-yorkais qui sont morts bien après les attentats, après avoir développé des cancers ou des tumeurs respirant des fumées toxiques. Quelle rupture ces attentats du 11 septembre ont-ils marqué dans l'histoire américaine? En quoi façonnent-ils encore le monde d'aujourd'hui? On en reparle dans notre dossier à la fin de ce journal. Dans le reste de l'actualité, ces accusations qui visent Israël dans sa guerre au Liban Sud, l'ONG Human Rights Watch et la Clinique internationale des droits humains de la faculté de droit de Harvard aux États-Unis dénoncent dans un rapport conjoint l'utilisation par Tzal dans le sud du pays de munitions au phosphore blanc. Les deux organisations évoquent un coût humain inacceptable et soulignent l'urgence de réguler ces armes dévastatrices par un nouveau traité international. À Beyrouth, Paul Ralifé.
7: Dans un rapport de 45 pages, Human Rights Watch et Harvard recensent 23 incidents vérifiés d'utilisation par Israël de munitions au phosphore blanc dans le sud du Liban entre mars et mai 2026. Les deux organisations expliquent que ces munitions, tirées au-dessus de zones habitées, explosent en l'air et frappent aveuglément, rendant toute distinction entre combattants et civils impossible, ce qui constitue une violation directe du droit international humanitaire selon le rapport. Le texte explique que ces munitions infligent des brûlures atroces et génèrent des traumatismes physiques, psychologiques et socio-économiques à vie. S'enflammant au contact de l'oxygène, le phosphore blanc peut se rallumer lorsque des fragments présents dans le corps sont de nouveau exposés à l'air. Le Conseil national de la recherche scientifique au Liban avait indiqué en juin que 175 hectares de terres agricoles avaient été incendiés en 2026 par ce type de munitions. L'utilisation du phosphore blanc dans les guerres ne fait actuellement l'objet d'aucun traité spécifique. Human Rights Watch et Harvard ont donc appelé les États à se saisir de cette question lors de la réunion annuelle sur le désarmement de l'Assemblée générale des Nations unies prévue en octobre à New York. Paul Khalife, Beyrouth, RFI pour Radio Vatican.
4: Au Maroc, la campagne pour les élections législatives du 23 septembre a débuté hier. Près de 16 millions d'électeurs doivent renouveler les 395 députés de la Chambre des représentants. Parmi les sujets au centre des préoccupations de nombreux Marocains, le chômage des jeunes ou encore les disparités régionales. L'Espagne devrait bientôt accorder la nationalité espagnole à des dizaines de milliers de Sahraouis occidentaux, nés quand Madrid administrait encore leur territoire. La mesure a été annoncée hier par le gouvernement espagnol et pourrait accentuer les tensions avec le Maroc. La correspondance sur place de Luis Marsens.
8: Le projet de loi voté hier par les députés prévoit d'accorder la nationalité espagnole aux personnes nées dans l'ex-colonie du Sahara occidental avant le 29 septembre 1977, soit la fin du processus de décolonisation, et à leurs enfants. Ce vote, qui doit encore être confirmé au Sénat, intervient à un moment particulièrement sensible dans les relations entre Madrid et Rabat, marquées par l'arrivée fin juillet de 80 000 migrants en provenance du Maroc dans l'enclave espagnole de Ceuta. Sous domination espagnole jusqu'en 1975, le Sahara occidental, en grande partie contrôlé par le Maroc aujourd'hui, reste un territoire non autonome pour les Nations Unies. Un conflit armé a opposé l'armée marocaine aux indépendantistes du Front Polisario soutenu par l'Algérie pendant de nombreuses années. Le nombre exact des bénéficiaires potentiels n'est aujourd'hui pas connu, mais il pourrait atteindre 80 000 selon certaines estimations, un chiffre qui pourrait grimper jusqu'à près de 200 000 en incluant les descendants. Pour le moment, le Maroc n'a pas réagi à ce projet de loi. Barcelone, Luis Marsens pour Radio Vatican.
4: Le plaidoyer du Saint-Siège en faveur des personnes âgées avant-hier soir à l'occasion de la 63e session ordinaire du Conseil des droits de l'homme, l'observateur du Saint-Siège à Genève, Mgr Balestrero, a tenu à rappeler que la fragilité et la diminution des fonctions cognitives n'effaçaient pas la dignité de ces personnes. Plus d'informations à retrouver sur notre site vaticannews.va. Direction à présent les Philippines, où l'ancien président Rodrigo Duterte, désormais à La Haye, attend son procès pour crime contre l'humanité, dont sa guerre contre la drogue qui a fait des milliers de morts. Dans l'archipel, les familles des victimes placent beaucoup d'espoir dans la Cour pénale internationale pour que justice leur soit rendue. C'est le reportage aux Philippines de Celio Fioretti.
9: Nous retrouvons Lore Pasco qui a perdu ses deux fils tués par la police lors de la guerre contre la drogue. Pour elle, le début prochain du procès Duterte à la Cour pénale internationale, la CPI, est comme une lumière au bout du tunnel.
10: En fait, nos espoirs reposent vraiment sur la CPI, car nous avons déjà constaté qu'ici, aux Philippines, il est très difficile d'obtenir justice pour de nombreuses raisons. D'autres victimes n'ont donc déjà plus le courage de porter plainte ici, aux Philippines.
9: Un espoir qui lui donne le courage de continuer à se battre au quotidien pour que la justice soit faite pour ses deux enfants et les milliers d'autres victimes.
10: Mais nous, les victimes, nous avons beaucoup de chance, car nous avons pu compter sur des avocats qui ont travaillé bénévolement et qui sont vraiment disposés à nous aider. Et de nombreuses personnes nous viennent en aide. C'est pourquoi nous avons le courage de continuer.
11: We have the courage to continue.
9: La Cour pénale internationale de La Haye débutera le procès Duterte le 30 novembre prochain. C'est le Fioretti, Mani, Radio Vatican.
4: Taïwan condamne les lourdes peines prononcées par la justice hongkongaise contre trois militants pro-démocratie qui organisaient des veillées en souvenir de Tiananmen. Depuis l'instauration par la Chine de la loi de sécurité nationale dans l'ex-colonie britannique, les libertés publiques et la liberté d'expression ne cessent d'être battues en brèche. La semaine dernière, c'est le cardinal Joseph Zen, l'évêque émérite de la ville, qui a été condamné pour avoir mis en place un fonds de soutien aux manifestants pro-démocratie. Le ciel était bleu ce matin-là, au-dessus des États-Unis et de New York en particulier. Le monde devait basculer avec ces attaques terroristes jamais vues dans l'histoire. Des avions de ligne détournés s'écrasant dans les tours les plus hautes du monde, celle du World Trade Center à Manhattan. Un autre avion s'écrasera aussi sur le Pentagone, un quatrième en Pennsylvanie après que les passagers ont tenté de le reprendre aux pirates de l'air. 2977 morts en direct sur les télévisions du monde entier. Le 11 septembre 2001 a laissé l'Amérique et le monde monde abasourdi. Une nouvelle ère devait bientôt s'ouvrir, celle de la guerre contre le terrorisme visant Al-Qaïda et son leader Oussama Ben Laden. Pour relire cet événement, notre invité ce matin est un grand géopolitologue français, Dominique Moisy. Il est l'un des fondateurs de l'IFRI, l'Institut français des relations internationales, et revient sur la façon dont la tragédie du 11 septembre a refaçonné les relations internationales et en particulier la politique de la première puissance de la planète.
12: Je crois que pour comprendre l'Amérique aujourd'hui, la réélection de Donald Trump en 2024, il faut avoir comme point de départ le 11 septembre 2001, un moment tournant, le triomphe de la peur, un moment déstabilisant. On parlait d'un monde unipolaire, on parlait de l'Amérique hyperpuissance, et soudain, il y a la réalisation de sa vulnérabilité extrême. Alors après le 11 septembre, il y a eu incontestablement la crise financière et économique des années 2007-2009, l'élection et la réélection de Barack Obama, un président noir qui a été d'une certaine manière rejeté plus encore de par sa couleur de peau par une Amérique de petits blancs qui a voté massivement ensuite pour Donald Trump. Je crois qu'on ne peut pas comprendre la dérive américaine vers le populisme sans intégrer la date du 11 septembre.
4: Vous avez tout à l'heure évoqué le triomphe de la peur. Vous avez écrit un ouvrage qui s'appelle « La géopolitique de l'émotion ». Quelle émotion ou émotion au pluriel le 11 septembre a-t-il exacerbé ?
12: Alors, incontestablement, la peur, le ressentiment, la volonté de vengeance. Je crois que le 11 septembre ouvre une phase nouvelle et l'émotion qui domine, sur laquelle je suis beaucoup revenu, est incontestablement celle de la peur, accompagnée de la colère et du ressentiment.
4: Est-ce qu'il est possible de parler de paix aujourd'hui dans ce monde post-11 septembre ? Est-ce que quand on parle de paix aujourd'hui, on parle d'une paix différente que ce que l'on entendait avant le 11 septembre ?
12: Je crois que nous sommes à un moment où la force semble l'avoir emporté sur le droit. L'Organisation des Nations Unies paraît toujours plus faible, dépassée, et en même temps, la force n'est plus ce qu'elle était. Ni l'Amérique au Moyen-Orient, ni la Russie en Ukraine ne semblent parvenir à leur fin. Et on ne voit pas comment Washington et Moscou pourraient l'emporter, pourraient imposer la paix à leurs conditions. Donc c'est ça, ce paradoxe, c'est qu'il y a une révolution dans l'art de la guerre, de plus en plus visible, de l'Ukraine à l'Iran, la révolution des drones, démultipliée par l'intelligence artificielle, a de facto réduit l'écart entre les forts et les faibles et rendu une victoire rapide, claire, sinon impossible, tout du moins de plus en plus difficile.
4: Est-ce que l'on peut dire que le monde et les Occidentaux, Américains en tête, on a retenu les leçons de ce 11 septembre 2001 ?
12: J'aimerais le croire, je n'en suis pas sûr. Un des drames du 11 septembre, c'est qu'on n'avait pas pris l'Amérique, n'avait pas pris suffisamment au sérieux la menace. Et elle a surréagi après le 11 septembre. Et d'une certaine manière, on a revécu cela en Israël le 7 octobre. La menace n'avait pas été suffisamment prise au sérieux. Et la surréaction, nous l'avons vue et nous continuons de la voir. Le monde de l'après 11 septembre est encore plus clairement dominé par les émotions qu'il ne pouvait l'être avant le 11 septembre.
4: Voilà les bouleversements du 11 septembre 2001 pour l'Amérique et les relations internationales avec le géopolitologue Dominique Moisy, invité ce matin de Radio Vatican. Et ainsi s'achève ce journal. Merci pour votre fidélité. L'information reviendra en direct de Rome, bien entendu, à 13h. N'oubliez pas d'ici là toutes nos informations sur vaticannews.va. Je vous souhaite une excellente journée.
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Joie au ciel pour les anges de Dieu quand un pécheur revient au Seigneur. Pitié pour moi, mon Dieu, dans ton amour. Selon ta grande miséricorde, efface mon péché. Lave-moi tout entier de ma faute, purifie-moi de mon offense. Oui, je connais mon péché, ma faute est toujours devant moi. Contre toi et toi seul j'ai péché, ce qui est mal à tes yeux je l'ai fait. Ainsi, tu peux parler et montrer ta justice, être juge et montrer ta victoire. Moi, je suis né dans la faute, j'étais pécheur dès le sein de ma mère. Mais tu veux au fond de moi la vérité, dans le secret tu m'apprends la sagesse.

Purifie-moi avec l'hysope, et je serai pur. Lave-moi, et je serai blanc plus que la neige. Fais que j'entende les chants et la fête, ils danseront les eaux que tu broyais. Détourne ta face de mes fautes, enlève tous mes péchés. Crée en moi un cœur pur, ô mon Dieu, renouvelle et raffermis au fond de moi mon esprit. Ne me chasse pas loin de ta face, ne me reprends pas ton Esprit Saint. Rends-moi la joie d'être sauvé, que l'Esprit généreux me soutienne. Aux pécheurs j'enseignerai tes chemins, vers toi reviendront les égarés. Libère-moi du sang versé, Dieu mon Dieu sauveur, et ma langue acclamera ta justice. Seigneur, ouvre mes lèvres, et ma bouche annoncera ta louange. Si j'offre un sacrifice, tu n'en veux pas, tu n'acceptes pas d'holocauste. Le sacrifice qui plaît à Dieu, c'est un esprit brisé. Tu ne repousses pas, ô mon Dieu, un cœur brisé et broyé. Accorde à Sion le bonheur, relève les murs de Jérusalem. Alors tu accepteras de justes sacrifices, oblations et holocaustes. Alors on offrira des taureaux sur ton autel. »

De l'Épître aux Corinthiens. Je n'hésiterai pas à mettre mon orgueil dans mes faiblesses, afin que la puissance du Christ habite en moi. C'est pourquoi j'accepte de grand cœur, pour le Christ, les faiblesses, les insultes, les contraintes, les persécutions et les situations angoissantes. Car lorsque je suis faible, c'est alors que je suis fort.

0: Nous te bénissons, Seigneur, en ce jour où nous pouvons faire mémoire d'une manière plus particulière de ta passion. Seigneur, toi que l'on a bafoué, toi qui as connu la torture, la prison par amour pour nous, regarde aujourd'hui tous ceux dont l'amour est trahi. Regarde tous ceux qui souffrent en prison.
1: Seigneur Jésus, toi qui n'as pas trouvé de consolateur, prends pitié de ceux qui sont dans la peine, de ceux qui sont dans le deuil, de ceux qui sont dans une grande solitude.
0: Jésus, toi qui t'es laissé humilier, inspire à tous les hommes des gestes de fraternité, de solidarité avec les plus pauvres. Nous te présentons tous ceux que nous rencontrerons aujourd'hui et qui pour nous auront ce visage du pauvre. Donne-nous des cœurs attentifs et disponibles.
2: Notre Père qui es aux cieux, que ton nom soit sanctifié, que ton règne vienne, que ta volonté soit faite sur la terre comme au ciel. Donne-nous aujourd'hui notre pain de ce jour. Pardonne-nous nos offenses, comme nous pardonnons aussi à ceux qui nous ont offensés. Et ne nous laisse pas entrer en tentation, mais délivre-nous du mal.
0: Seigneur, Père très saint, tu as voulu que ton propre Fils soit la rançon de notre salut. Accorde-nous de vivre avec lui, si bien que notre communion à ses souffrances nous fasse ressentir les effets de sa résurrection. Lui qui règne avec toi et le Saint-Esprit pour les siècles des siècles. Amen.

0: Bonjour à tous. À la une de l'actualité, l'économie française devrait quasiment faire du surplace cette année. L'INSEE prévoit 0,4% de croissance en 2026 contre 0,7% auparavant. Un niveau inédit depuis 2012 si l'on exclut la période Covid. L'Institut pointe notamment les fortes chaleurs de l'été et la fermeture du détroit d'Ormuz. Le pouvoir d'achat devrait lui aussi baisser de 0,4%. Roland Lescure, ministre de l'économie, prendra la parole ce matin à 10h30. La facture de gaz risque encore de s'alourdir pour des millions de Français. Le prix de référence va grimper de 6,3% au 1er octobre, après une première hausse de 5,6% ce mois-ci. Une flambée liée notamment au conflit au Moyen-Orient et aux perturbations sur l'acheminement du gaz. Environ 6 millions de foyers avec une offre indexée sont concernés. L'assurance maladie lance aujourd'hui une campagne de sensibilisation contre l'hypertension, maladie silencieuse qui touche 17 millions de Français, soit un adulte sur trois. Près d'un malade sur deux l'ignore. L'hypertension est responsable chaque année de 55 000 décès et de plus de 400 000 hospitalisations. Près d'1 600 000 femmes qui utilisent ou ont utilisé certaines pilules contraceptives à base de désogestrel vont recevoir un courrier dans les prochains jours. En cause, un risque faible de développer un méningiome, une tumeur généralement non cancéreuse. Isabelle, sage-femme, nous explique.
1: Pas d'affolement, puisque les femmes qui prennent des contraceptifs à base de désogestrel ont reçu un courrier adressé par l'Agence de sécurité du médicament les informant du risque de méningiome. Ce risque, il est connu pour 67 000 femmes qui prennent cette contraception. Le danger, il apparaît lorsqu'on a un méningiome, qui est une tumeur du cerveau, hein, qui est présente au niveau des méninges, c'est-à-dire l'enveloppe du cerveau. Et cette tumeur, elle est bénigne. Le méningiome, il est bénin. Par contre, les fiches posologiques des contraceptifs vont devoir évoluer en incluant cet effet secondaire.
0: Propos recueillis par Mylène Desbacs. Les États-Unis commémorent aujourd'hui les 25 ans des attentats du 11 septembre. Près de 3000 personnes avaient été tuées en 2001. À New York, le vice-président Jed Evans va assister aux cérémonies aux côtés de Joe Biden, Barack Obama, Bill Clinton et George W. Bush. Donald Trump sera lui au Pentagone, aussi visé en 2001. Et puis en football, la victoire de Lens hier soir en Ligue des Champions, 3-2 sur le terrain du Slavia Prague. C'était pour la première journée en Ligue des Champions. Florian Thauvin a marqué. Et voilà pour l'actualité. Belle journée à tous.
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8: Notre émission de ce jour est réalisée en hommage à Pierre Lefèvre, prêtre, écrivain de talent pour la jeunesse, retourné à Dieu en décembre 2025. Son talent était de raconter des histoires édifiantes aux enfants et aux adolescents, mais surtout des histoires vraies, récentes ou anciennes et de tout pays. Son but, c'était d'évangéliser de manière ludique et intelligente, sans moralisme excessif et en s'inspirant des travaux de Saint Jean Chrysostome sur l'éducation de la jeunesse. Celui-ci préconisait également la technique de raconter des histoires aux enfants et aux adolescents. Personnellement, que de moments délicieux j'ai passé auprès de mes enfants et maintenant de mes petits-enfants à leur lire tous ces récits avec un silence religieux, Je leur lisais donc des histoires de courage, d'héroïsme parfois, de recherche de la justice et de la vérité, souvent avec humour. Tout ce petit monde de s'en aller ensuite comme une volée de moineaux, les yeux pétillants, le cœur serein, et avec toujours cette question. C'était vraiment une histoire vraie ? Eh oui, pour la plupart en effet. Alors ces livres, ces 5 tomes ont pour titre « Petites histoires et grandes vérités ». 5 volumes publiés aux éditions Teki. Découvrons un peu déjà qui était le père Lefèvre. Son frère, Patrick, nous a livré un résumé de sa vie que je vous transmets.

Pierre est né à Lille le 3 septembre 1934. Il est décédé le 29 décembre 2025, à l'âge de 91 ans. Une longue vie, jalonnée de joies et d'épreuves. Sa joie, c'était d'appartenir à une famille chrétienne avec des parents très croyants. Il aimait aussi tous les membres de sa nombreuse famille. Il avait 11 frères et sœurs. Déjà, chez ses oncles et tantes, il y avait des vocations religieuses qui ont certainement éveillé sa propre vocation. Son enfance s'est passée en Irlande, pays dont il chantait les louanges. Sa scolarité s'est faite d'abord chez les frères des écoles chrétiennes, les Christian Brothers. Puis, elle s'est poursuivie au collège de Rockwell, dans le Tipperary. Ce furent les meilleures années de sa vie, où le sport prenait une grande part dans l'éducation dispensée par les pères spiritains. En 1948, la famille s'est rapatriée en France. Il avait alors 14 ans. Ce fut une véritable épreuve pour lui. Il fréquenta le collège de Saint-Malo, proche de la cathédrale. Il ne parvenait pas à s'inculturer. Les programmes étaient différents. Il s'est senti humilié par des habitudes qu'il ne connaissait pas, par une éducation qui poussait les meilleurs en avant, sans se préoccuper des plus faibles. Puis, le collège Jeanne d'Arc, à Lille, où là aussi, il ne parvenait pas à rattraper le niveau. Si bien que les parents décidèrent de le renvoyer en Irlande, et là, il retrouvait ses marques. Il passa le Leaving Certificate avec succès. De retour en France, il décide de devancer l'appel pour le service militaire. Il est incorporé dans l'armée de l'air à Chartres, puis à la base d'Aulna, près de Clermont-Ferrand. Ses excellentes connaissances en anglais l'ont affecté à bon escient à la formation en anglais des pilotes qui se préparaient à leur entraînement en vol en Amérique. À peine rentré de son temps d'armée, il intègre le séminaire de Merville dans le Nord pour les deux premières années. Hélas, sa formation va se compliquer, la guerre d'Algérie est commencée et il manquait d'effectifs. L'État décide de rappeler le contingent auquel il appartenait. Le voilà embarqué pour la Tunisie. Il profitera de ses 6 mois sous les drapeaux pour étudier la langue italienne avec la toute nouvelle méthode assimile. De retour, il rejoint le grand séminaire de Lille en milieu d'année et de nouveau, il est handicapé ayant manqué une partie du programme. Cependant, ses supérieurs le destinent au professorat et il rejoint le séminaire académique de l'Acato à Lille. À la veille de son ordination, il tombe malade. Il est victime d'épuisement dont on ne trouve pas l'origine. On hésite à l'ordonner vu son état de santé. Finalement, il reçoit le sacrement alors qu'il est à bout de force. Il lui est impossible d'assurer le poste de professeur à Saint-Jude auquel on le destine. Sur les conseils de son père, il se rend en Allemagne, en Bavière, se faire soigner en cure thermale selon la méthode Kneipp. La méthode lui procure du soulagement. Et il obtient son transfert dans le diocèse de Munich. Pendant 30 ans, il occupera le poste d'aumônier d'un grand collège de jeunes filles à Kaufbeuren. Il est chargé des cours de religion. Et c'est là qu'il mettra au point sa pédagogie avec des histoires qui illustrent les vérités de la foi. Il rédige aussi des petits livrets qui seront diffusés dans toutes les églises d'Allemagne. Après 30 années de service, il est invité à rejoindre son pays natal. Il est incapable de supporter le climat du Nord et supporte mieux le climat angevin réputé plus doux. Sa sœur Bernadette l'accueille chez elle à Chazé-sur-Argos en attendant que le diocèse lui trouve un poste compatible avec sa santé. Merci à tous les membres de la famille Périnet qui l'ont si bien soutenu pendant cette attente qui a paru si longue. C'est avec soulagement qu'il est venu en ce lieu, se sentant utile dans une communauté de franciscaines. Je remercie les religieuses qui l'ont ménagé, sachant le peu d'énergie dont il disposait au milieu de ses épuisements qui ne l'ont jamais quitté. Avec peu de force, il a réussi à terminer son œuvre, ses 5 volumes, Petites histoires et grandes vérités, qui illustrent les articles du Credo. Sans oublier les nombreux livrets à propos de personnalités civiles et religieuses qu'il voulait faire connaître, à titre d'exemple pour le grand public. À peine terminé ses travaux, sa santé s'est brusquement aggravée. Grâce à sa nièce Florence qui le suit de près, il effectue plusieurs séjours à l'hôpital avant de perdre définitivement son autonomie, l'obligeant à quitter la petite maison où il logeait. Profitant de son séjour à l'hôpital, nous nous sommes mis en recherche d'un EHPAD. Dieu merci, une place s'est libérée et il a pu intégrer l'établissement rapidement. Sa connaissance des lieux lui a facilité le séjour, il s'y est trouvé bien, malgré sa fatigue grandissante.
Lors de ma dernière visite, alors qu'il ne pouvait déjà plus parler, il pointait son doigt vers le plafond. Je levai les yeux. J'ai mis quelques minutes à comprendre. C'était le ciel qu'il désignait, le but où il voulait aller. Il s'est donné complètement au Seigneur, en cherchant avec passion comment faire passer le message évangélique, tout en vivant pauvrement dans le silence et la prière, maintenant qu'il est délivré de tous ses maux, qu'il repose en paix.

Voici une petite histoire de ma sélection. Oh, il y en a tellement, c'était bien difficile. Pour illustrer donc le talent du père Lefèvre, avant de continuer à évoquer sa vie en deuxième partie de notre émission. Nous sommes dans le tome 1, Petites histoires et grandes vérités. Quels sont les trois derniers commandements ? Tu ne mentiras pas, tu ne convoiteras pas, tu n'envieras pas ton prochain. Et les petits mensonges ? Lorsque dans un pays tous les hommes sont soldats, il n'y a plus de travailleurs. En 1943, Hitler eut besoin de travailleurs étrangers pour ses usines de munitions. Il fit donc venir en Allemagne beaucoup d'hommes jeunes des territoires occupés. Des commandos de soldats tombaient sur des quartiers résidentiels entiers et emmenaient de force tous les jeunes. Un Hollandais de 17 ans, Peter von Verden, raconte comment se passa l'une de ces rafles dans sa famille. Un problème inquiétait tout particulièrement mes sœurs. Que devaient-elles répondre si les soldats arrivaient par surprise et que nous, leurs frères, nous nous cachions dans la maison ? Dire la vérité ou bien raconter des histoires à l'ennemi pour nous sauver ? Nous n'étions pas d'accord sur l'attitude à adopter. Notre mère assistait, silencieuse, à nos discussions et attendait que nous ayons fini. Puis, elle nous répétait sans se lasser. Ne dites jamais rien qui ne soit pas vrai et faites confiance à Dieu. Quelques jours plus tard, arriva ce que nous craignions. Ma plus jeune sœur, Koki, était en train de nettoyer sa chambre à l'étage. Lorsqu'elle ouvrit sa fenêtre pour secouer son torchon à poussière, elle vit des soldats aller de maison en maison dans le quartier. Très inquiète, elle descendit les escaliers en courant et atterrit littéralement dans mes bras. « Peter, vite, cache-toi, ils sont là !» Nous avions creusé un trou sous le plancher de notre cuisine, elle n'était pas sur cave, au cas où les soldats débarqueraient chez nous. Koki, toute tremblante, souleva les planches et m'aida à me cacher, puis elle les remit minutieusement à leur place et les recouvrit d'un petit tapis. Elle mit la table sur le tapis et posa sur elle une grande nappe qui pendait de tous les côtés. Et déjà j'entendais le lourd piétinement des bottes au-dessus de moi. Mon cœur battait si fort que j'avais l'impression qu'il allait nous trahir. J'entendis une voix d'homme demander dans un mauvais hollandais « Y a-t-il des hommes jeunes dans la maison ?» C'était donc la question à propos de laquelle nous n'avions jamais pu nous mettre d'accord. Qu'allait dire Koki ? La vérité ? Alors il m'emmènerait. Mais un non n'était tout de même pas un mensonge. « Seigneur, aide-la » priai-je. « Y a-t-il des hommes jeunes dans la maison, oui ou non ?» répéta le soldat. « Oui, monsieur !» dit la voix claire de ma petite sœur. « Sous la table !» Le soldat souleva précipitamment la grande nappe et regarda dessous. Rien. Au même instant, ma petite sœur éclata bruyamment de rire. L'homme rougit, car il venait manifestement de se faire berner par une jeune adolescente. Décontenancé, il interrompit ses recherches. Voilà une belle histoire sur le courage, sur la vérité. Une histoire vraie, bien sûr, par le père Pierre Lefèvre. Et après notre pause musicale, je vous propose de continuer à évoquer sa vie. Pour rappel, tome 1 à 5, Petites histoires, grandes vérités de Pierre Lefèvre, chez Pierre Tecky, éditeur.

0: c'était donc une des nombreuses histoires écrites pour la jeunesse par le père Pierre Lefèvre. Et maintenant, je suis heureuse d'accueillir sur nos ondes Tristan de Carnet, directeur des éditions Teki. Tristan de Carnet, bonjour.
1: Bonjour.
0: Vous avez eu le privilège d'éditer Les petites histoires et grandes vérités en 5 tomes du père Lefèvre. Je voulais savoir si vous aviez eu l'occasion de le rencontrer personnellement.
1: Oui, il est venu plusieurs fois me voir à Paris pour la préparation des tomes 4 et 5.
0: C'était vers la fin de sa vie quand même, c'est ça?
1: Oui, en fait, je l'ai rencontré pour la première fois, il devait avoir 83 ans.
0: Oui, déjà, oui.
1: Ce qui était frappant, c'est qu'il était extrêmement... Sa vivacité d'esprit, en fait.
0: Ah oui, oui.
1: C'était assez impressionnant, à vrai dire, j'ai rarement vu ça. Vous voyez, c'est le genre de personne qui peut partir dans une parenthèse, et puis une digression, éventuellement longue et structurée,
0: oui.
1: Et qui revient ensuite à l'exact point initial où il était parti en digression, alors que moi-même, qui avais 40 ans de moins que lui, ou 30, j'avais oublié le point de départ.
0: Ah oui.
1: C'est vraiment quelqu'un d'exceptionnel.
0: Oui, vous disiez que c'était évidemment un écrivain, mais un linguiste aussi.
1: Oui, c'est-à-dire que il a fait toute sa jeunesse en Royaume-Uni. Et comme vous l'avez dit tout à l'heure, et donc il parlait anglais parfaitement, il a aidé notamment au service militaire. Mais ensuite, il a profité pour apprendre l'italien. Ensuite, il a passé 30 ans en Allemagne, où il a appris évidemment l'allemand couramment. Bien entendu, il connaissait le latin. Je crois qu'il parlait aussi l'espagnol. Donc c'est clairement un polyglotte.
0: Incroyable.
1: C'est assez cohérent parce qu'en fait, pour moi, le maître mot du père Lefèvre, c'était la transmission.
0: Oui.
1: Il a vraiment consacré sa vie à transmettre la foi, bien sûr, et notamment en Allemagne, il était chargé des cours de religion, mais aussi transmettre les langues. Il a d'ailleurs fait une méthode de langue en cassette chez Teki.
0: Ah oui, aussi.
1: De l'anglais, voilà. Mm-hmm. Et c'était là aussi une méthode par les histoires. En fait, la grande intuition du père Lefèvre, à la suite de son maître Jésus, c'est que les messages passent beaucoup mieux quand on raconte des histoires.
0: Oui.
1: Et c'est ce qui a donné lieu, effectivement, à cette merveilleuse collection des petites histoires grandes vérités, qui est son grand œuvre. Hein. Un de ses amis me disait, avec les parutions des tomes 4 et 5, donc qui finalisaient la collection, il a pu s'exclamer et confier à sa famille « Maintenant, je peux partir ».
0: Ah oui,
1: voilà.
0: Il avait
1: terminé. C'était vraiment son grand œuvre et quelque chose de très important pour lui. Et c'est effectivement, je sais comme vous aimez ces histoires, et moi c'est pareil. Quand j'ai dû travailler sur ces livres, il m'est arrivé de partir dans une lecture pendant une demi-heure qui m'éloignait de l'objectif initial, parce que c'est vraiment très... très bien choisi.
0: Oui, très vivant. Très... On se laisse prendre.
1: D'ailleurs, il m'expliquait que le tome 1, notamment, a été le fruit d'une sélection très importante avec les jeunes.
0: C'est-à-dire
1: qu'il avait un gros paquet d'histoires et qu'il a demandé aux jeunes de sélectionner les meilleurs. Progressivement, il est arrivé donc à la liste du tome 1.
0: C'est
1: un peu particulier par rapport aux autres parce qu'il est plus transversal. Et on y voit à la fois les grandes vertus, notre foi, le Notre Père, les 10 commandements, les sacrements, l'amour de Dieu. Vous voyez, je suis en train de le feuilleter.
0: Oui, tout
1: donc,
0: est.
1: Donc, c'est l'amour du prochain, bien sûr. Donc, vous avez là un espèce de panorama complet de la foi catholique et de l'éducation humaine.
0: Oui, voilà. De toute façon, quand on vous entend, oui, c'est vraiment à recommander, je trouve, pour tous les gens qui aiment raconter des histoires et par là même éduquer leurs enfants, leurs petits-enfants, et même s'éduquer nous-mêmes, parce que c'est de 7 à 77 ans, hein, tous ces récits.
1: D'ailleurs, c'est assez structuré, en fait. Hein. Ce sont des collectes de petites histoires qu'on peut lire dans l'ordre, dans le désordre, comme on veut, mais c'est aussi très, très construit, comme je vous disais, pour le premier tome. Et ensuite, le tome 2, pour lui, c'était la charité, la compréhension des 10 commandements, la loi naturelle comme fondement de la charité. Le tome 3, c'est les sacrements et le Notre Père.
0: Oui.
1: Et là, pour lui, c'est l'espérance, avec les sacrements qui confirment la grâce, qui augmentent la charité, l'amour, fruit de l'Eucharistie. Et il insistait sur le... J'avais pris quelques notes quand je l'avais vu.
0: Oui.
1: L'Eucharistie, pour lui, c'était à la fois le sacrifice et la communion. Donc les deux dimensions de l'amour. Mmh. Si on aime, on est prêt à se sacrifier et on vit en communion avec la personne. Ouais. Et puis le tome 4 et 5, dans son esprit, ça devait être un seul livre, mais c'était trop gros.
0: Ouais.
1: Il reprend l'intégralité du catéchisme de l'Église catholique par des petites phrases synthétiques que le catéchisme met à la fin de chaque chapitre. Et il construit comme ça, avec des histoires, un panorama sur l'ensemble du catéchisme. Donc vraiment, le maître mot chez le père, c'était la transmission. Et comme je vous le disais tout à l'heure, c'est passé notamment par cette collection qui est très importante pour lui. Il avait fait aussi en Allemagne 10 brochures qui étaient vendues sur un présentoir dans les paroisses et qui s'est vendu énormément. C'était un Deutschmark, m'avait-il dit, c'est-à-dire le prix d'un timbre.
0: Oh là,
1: pendant 15 ans, il a vendu ses brochures. Alors, malheureusement, j'en ai jamais vu, mais qui était une synthèse de la foi chrétienne. On voit dans les paroisses en France, Bayard a des petites brochures aussi, des présentoirs qui s'appellent Croire. Et je pense que c'était un peu ce
0: modèle-là, oui, oui. En plus, oui, je rajoute que le Thomas, par exemple, il a été traduit en 18 langues. Oh, c'est fou.
1: Alors, ça, j'avais oublié, mais oui.
0: J'ai retrouvé ça, oui.
1: Comment ça a eu un impact important pour un monsieur extrêmement humble. Alors bon, c'est vrai que je l'ai connu, moi, je dis, il avait 83 ans. Il est mort à 91 ans, donc il n'était plus dans la force de l'âge, mais en plus, il a toujours une santé assez fragile, mais ça, je l'ai appris, parce que quand il venait vers moi, il était sur son grand œuvre, et donc il avait une énergie. Mon bureau est au sous-sol de la librairie à Paris, il descendait l'escalier sans problème. Il arrivait de la gare avec son sac à dos, c'était vraiment un personnage, d'une grande humilité, et tout consacré à cette transmission. Et puis j'avais un dernier mot peut-être à dire, polyglotte, transmetteur de la foi notamment, mais aussi des langues, et donc raconteur d'histoire. C'était aussi je crois, donc très rationnel, hein, comme on a pu le voir. Moi, il m'avait tout expliqué en une heure sur Saint Thomas d'Aquin.
0: Oui, ah bon.
1: Donc c'était pour lui un phare très important et qu'il connaissait bien, mais c'était aussi un mystique. Très, très attaché à certains mystiques. Alors, notamment là, dans les témoignages qu'on a eus au moment de son décès, il y a une personne de l'association Gabriel Bossis, et un témoignage, le père racontait qu'à l'âge de 30 ans, il a souffert d'une grave dépression, un état d'anxiété sans fondement, état de faiblesse qui m'empêche de monter l'escalier, perte de l'appétit, sommeil, et surtout plus rien ne m'intéressait, tout avait perdu son sens, témoigne-t-il. J'étais dans une maison de repos, la sœur Rita m'apportait des livres, rien ne m'intéressait. Finalement, je lui demande, donnez-moi un livre qui vous a aidé personnellement. Et la sœur Rita lui donne lui et moi en italien. Donc il parlait aussi l'italien. Hein.
0: Oh là là, oui.
1: Je l'ai dit. À peine je l'avais feuilleté que je ressentis, ce livre me guérira. Il est vrai que cela a duré des années, mais j'en suis sorti, surtout, c'est une parole du 30 janvier 1947 sur l'espérance. Attends même l'impossible, tu l'obtiendras. C'est une phrase qui a aidé le père Lefèvre
0: à traverser ses épreuves.
1: Voilà, il a réussi, il est sorti de cette dépression. Mmh. Dans un de ses livres, il raconte aussi, il parle de Gabriel Bossis. Je me permets de lire un petit passage, c'est possible ?
0: Oui.
1: Donc il parle, le village d'Ingrande se trouve au bord de Loire, entre Angers et Nantes. Donc lui, il a passé 30 ans de sa vie auprès des sœurs franciscaines à Angers. Et c'est là aussi qu'il a été, du coup, en maison de retraite. Donc, c'est là qu'est enterré Gabriel Bossis. C'était une femme du monde qui écrivait des pièces de théâtre et les faisait jouer en France, Angleterre et Amérique. Elle a aussi écrit un journal spirituel qui s'appelle « Lui et moi », que je citais tout à l'heure. Son évêque le recommandait chaleureusement. C'est une conversation familière avec Jésus. Je vous cite un exemple qui m'a beaucoup frappé. Un pluvieux soir d'hiver, Gabriel rentre tard à la maison par un chemin plein de flaques. Elle a les pieds trempés. Elle dit à Jésus « Seigneur, je te demande que deux âmes soient sauvées pour mes deux pieds gelés. » Et le Seigneur lui répond tout triste, « Pourquoi seulement deux ?» Le père conclut dans son histoire, « Alors nous aussi, nous devons élargir notre prière. Le monde se partage en 5 continents, le chapelet en 5 dizaines, en 5 mystères qui nous aident à mieux vivre l'Évangile. Ainsi, nous pouvons contribuer au salut du monde entier. » Voilà, donc une vision très magnanime, c'est-à-dire grande, ambitieuse de la foi. soutenu par l'espérance, exactement.
0: Merci beaucoup. Écoutez, c'est une très belle conclusion en hommage donc au père Pierre Lefebvre. Hein.
1: Oh, il y aurait beaucoup d'autres histoires.
0: Oh là là, oui. Oui. Mais c'est pour ça que je...
1: Sur la résurrection, j'ai vraiment allé lire dans les... ce que je voulais citer, c'est dans le tome 4. Dans le tome 1, il y a beaucoup de perles aussi. Dans le tome 3, là, allez, je m'offre quand même, il raconte une histoire sur la Vierge Marie, un aveugle qui, le père passe, un prêtre passe avec le sacrement, il reste aveugle, alors il s'énerve, il dit, l'aveugle crie, si tu ne me guéris pas, il s'adresse au prêtre et donc à Dieu, je le dirai à ta mère. Ah. Et le prêtre revient et là il voit. Voilà. De même, si le sacrement des malades ne guérit pas la première fois, ce sera peut-être une autre fois, surtout si la mère le demande à son fils. Et ça me permettait de finir aussi sur la grande dévotion du Père Lefebvre à la Vierge Marie. Et cette dimension mystique qui était très importante aussi chez lui.
0: Merci beaucoup. Alors, c'est très beau tous vos témoignages, ces anecdotes
1: merci à vous
0: aussi.
1: De me donner l'occasion de rendre hommage effectivement à ce prêtre remarquable.
0: Ah oui, j'y tenais beaucoup. Oui, vraiment merci. Merci encore alors et sans doute à bientôt sur nos ondes ou d'une autre manière parce que Radio Fidélité est très proche de Teki aussi.
1: De Teki et nous sommes voisins en Mayenne.
0: Voilà, à Bonchamp, oui.
1: À Bonchamp, voilà. Merci beaucoup.
0: Merci beaucoup. À bientôt.
1: Au revoir.
0: Au revoir.
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1: C'est l'été, la calicule nous donne un bon alibi pour nous retirer dans la fraîche pénombre d'une maison et nous évader dans les aventures d'un roman prenant l'histoire pour sujet. Et pour fuir une actualité brûlante, nous rêverons l'avenir en nous faisant tirer les cartes par une chiromancienne avertie. Et si nous recevions aujourd'hui à la fois la conteuse et la magicienne ? Bonjour Claudine Canta.
2: Bonjour.
1: Claudine Canta, nos auditeurs vous reconnaissent certainement car vous êtes venue plusieurs fois dans nos studios. Vous avez rencontré Philippe, je crois, pour Diabolopacte et Mon opium est dans mon cœur, notamment.
2: Oui, bien sûr.
1: Je refais brièvement votre parcours, puis vous compléterez, évidemment. Germaniste de formation, traductrice, mais surtout romancière et poète. Votre inspiration vous emmène sur tous les chemins. Thriller, roman historique, humour. Aujourd'hui, nous allons évoquer ensemble votre dernier ouvrage, Lisbonne avait raison, paru au début de l'année aux éditions du 81. Roman d'aventure, roman picaresque, roman d'apprentissage, roman à clé peut-être, à arcane sans doute. Ce livre brouille les cartes, si l'on peut dire. Alors, pouvez-vous nous en parler un peu ? Nous dire déjà d'où vient ce Lisbonne avait raison ?
2: Alors, ça remonte très loin, en l'année 2005. Alors 2005, c'est le 250e anniversaire du tremblement de terre du Lisbonne, du 1er novembre 1755. Alors cette date, qui correspond à la fête des morts et à la Toussaint, elle a de quoi de marquer les esprits. Et dans la matinée, un matin, j'entends un sportif, champion du monde, qui dit « Voilà, cette victoire, je la dois à Dieu ». Et dans la même journée, je vois un article sur le tremblement de terre de Lisbonne. Et alors, je lis dans l'article qu'à l'époque, on est quand même au XVIIIe siècle, dans le très catholique royaume du Portugal, le pouvoir aux manettes à l'époque n'a pas cherché d'explication religieuse, mais il a fait effectuer des sondages sur la cause du séisme dans un esprit tout à fait scientifique. Alors, ces deux informations se sont percutées dans mon esprit et j'ai ressenti la nécessité d'écrire sur ce 18e siècle.
1: Si vous décrivez, en nous parlant de cet événement, de ce choc, comme, il y a eu comme un paradoxe chez vous. Et effectivement, le 18e est peut-être la rencontre d'un certain nombre de paradoxes, ou en tout cas de chocs culturels, qu'on peut d'ailleurs peut-être retrouver jusqu'à nos jours.
2: Oui, voilà, c'est un siècle en ébullition.
1: Alors, vous l'avez nommé donc « Lisbonne avait raison ».
2: Oui.
1: En quoi Lisbonne avait-il raison ?
2: Alors, je vais vous le dire tout à fait en vous citant le roman. Alors voilà, c'est une phrase, on la prend plus loin, parce que le 18e siècle, si le 18e siècle, c'est le siècle des Lumières, oui. Le siècle où on met la raison en avant. Et là, je fais parler le futur marquis de Pombal, qui a reconstruit Lisbonne, et il dit « Si les temps futurs venaient à s'obscurcir, et même si mon nom sombrait dans l'oubli, mon œuvre pourra alors témoigner des bienfaits des Lumières. Si dans 3 siècles, il pouvait se dire « Lisbonne avait raison », alors je saurais que je ne me serais pas épuisée en vain. »
1: Et oui. Donc il faut, en fait, le marquis de Pombal a fait sienne la devise de Voltaire, mais à un niveau superlatif, puisqu'il a cultivé son jardin.
2: Et oui, lui, il a agi. Hein. Il était sur le terrain, un terrain en ruine. Enfin, on y reviendra.
1: Alors, pouvez-vous, dans un premier temps, nous présenter brièvement l'intrigue ?
2: Alors, sans dévoiler. Voilà, alors c'est simplement l'histoire de Lorenzo Azzopardi, qui naît en 1738 à Gênes, dans une famille de négociants. Et à cause d'un événement dramatique que, bien sûr, je ne peux pas dévoiler, il est obligé de s'exiler de Gênes. Alors, il embarque dans un navire de commerce, il traverse la Méditerranée, une Méditerranée très agitée à l'époque, avec infestée de pirates. Il fait escale en Corse, une Corse qui est encore génoise. Et il débarque à Valence, Il traverse l'Espagne de l'Inquisition, l'Espagne des moulins, des théâtres ambulants, et il a 12 ans quand il quitte Gênes. Et en même temps, il se forme dans tous les domaines, et il arrive à Lisbonne, la veille du grand tremblement de terre du 1er novembre 1755, et il va participer à la reconstruction de Lisbonne.
1: Pourquoi Gênes ?
2: Gênes, c'est un clin d'œil à Christophe Colomb.
1: C'est ça, c'était l'idée.
2: C'est Christophe Colomb, l'idée, Christophe Colomb, quand même, le découvreur, enfin, le découvreur, c'est oui. De l'Amérique.
1: Oui, l'aventurier, disons. Oui. Donc Lorenzo est un petit Christophe Colomb, alors, d'une
2: pas
1: certaine manière.
2: Pas exactement, peut-être, oui, à sa manière.
1: C'était aussi l'occasion de présenter une ville italienne.
2: Oui.
1: Et je ne sais pas quel est votre lien avec l'Italie. Mais...
2: Alors, je mets les pieds tout de suite dans le plat. Je ne suis jamais allée à Gênes. Je suis allée en Italie, mais pas à Gênes. Et par contre, je me suis documentée.
1: Ah ben, vous la décrivez fort bien.
2: Parce hein, que je me suis documentée, alors à la Bibliothèque du patrimoine, à Toulouse, je me suis plongée dans un livre d'histoire écrit par un historien du 19e siècle, dans un style très limpide. Et là, on découvre Gênes. Alors Gênes, 18e siècle, bon... Son surnom, c'est la Superbe, mais au XVIIIe siècle, elle est en décadence, parce qu'elle a eu son apogée au XVIe et XVIIe siècle. Et là, bon, c'est une ville avec des collines, on y grimpe par un entrelac de petites rues, de ruelles qu'on appelle les Carruggi.
1: Et donc, Lorenzo, votre héros, on verra ensuite si c'est pas un anti-héros, lui, il est plutôt d'une famille noble. Il est bien parti dans la vie.
2: Il est d'une famille de négociants.
1: Oui, c'est vrai. Vous avez raison. C'est pas des nobles.
2: C'est pas des nobles.
1: Ce
2: sont des négociants.
1: Encore plus riches que. Mais il a déjà une bonne fortune. Son papa.
2: Oui, son père est fortuné. Après des revers, s'ils habitent un palais. Lorenzo, il est formé. Il bénéficie de l'enseignement d'un précepteur qui est un Français des Lumières, Maxence de Quetigny.
1: Qui est un clin d'œil, un des nombreux clins d'œil que vous ferez à Voltaire, je pense.
2: À Voltaire, à l'encyclopédie.
1: Et votre livre a parfois un côté encyclopédique, enfin, petite encyclopédie un peu diabolique, par certains côtés.
2: Oui, une encyclopédie magique.
1: donc, nous avons Lorenzo, qui est très choyé par sa maman, dont il est, ma foi, tout à fait amoureux, hein, comme beaucoup de petits garçons. Parce qu'il n'est pas très vieux quand on fait sa connaissance.
2: Alors on le prend alors depuis sa naissance. Alors parce que là, bon, c'est Lisbonne, j'y reviens un peu. Lisbonne avait raison, c'est mon 7e livre. C'est mon 4e roman. Et chaque fois, je ne construis jamais de la même manière. Et là, ce roman, il est construit de façon linéaire. C'est-à-dire que Lorenzo, on le suit depuis sa naissance jusqu'à ses 20 ans.
1: Même si on commence par un flashback, en fait.
2: On commence par un prologue, voilà. Le prologue, on est dans le bain. Là, on est la veille du grand tremblement de terre de Lisbonne, à Lisbonne même.
1: Vous voulez nous le lire, s'il vous plaît ?
2: L'incipit, je vous le lis.
1: Pour nous situer un petit peu l'époque, le lieu et votre style aussi.
2: Il est trois façons d'aborder une ville. En soi, guère différente de l'art d'accoster le territoire unique que constitue chaque personne humaine. De face, de biais ou bien de dos. C'est de cette manière que Lorenzo fit connaissance de Lisbonne. S'il était venu de l'Atlantique, la tour de Belém, dressée au milieu de l'estuaire, lui aurait signifié, du haut de ses coupoles mauresques, son arrivée imminente. Tel un nouveau-né. Il aurait alors glissé sur elle, en elle, sur les eaux du Tage, le regard ébloui, livré à ses façades exubérantes, nains écrasés par les sept collines plantées d'églises et de palais, déjà happés avant même de poser le pied sur le pavé du Rossio, peut-être que, vaincu, sans envie de lutter, il se serait rendu à ses charmes.
1: Après, il s'est quand même rendu un peu à ses charmes. Mais effectivement, il l'a abordé par l'autre côté, par un autre côté. Et donc, c'est comme ça que nous rentrons dans ce roman historique. En fait, au moment où sa vie va bifurquer finalement.
2: Ah oui, oui, la vie d'Élise Boët, la vie même de l'Europe, hein, parce qu'il y a un immense retentissement de ce tremblement de terre. Et la vie de Lorenzo, bien sûr.
1: Tremblement de terre, effectivement, grand retentissement, et aussi début d'une forme de solidarité européenne, puisqu'on a vu des secours arriver d'un peu partout.
2: En fait. Ah oui, oui, il y a eu une aide internationale qui est arrivée. On a construit des préfabriqués, on a amené de la nourriture.
1: Et ça, vous le décrivez oui. bien dans la oui, suite, oui. Dans la deuxième partie du livre. Donc, Lorenzo n'est pas tout seul. Bonne gouvernante, confidente... Et probablement beaucoup plus que ça, autour de lui, là, l'aide de sa chère Gelsemina. Alors, parlez-nous peut-être un petit peu de Gelsemina.
2: Gelsemina, alors, c'est sa jeune gouvernante. Alors, bon, il a des liens avec elle que je ne peux pas dévoiler, qu'on apprend à mesure en lisant le roman. Et c'est elle qui s'occupe de lui. Alors, parce que Lorenzo, il naît, alors, il a un frère. Et sa mère, elle a un fils aîné, son frère. Et Lorenzo est son préféré, et son frère le hait. Alors, ils se détestent. Et l'ambiance dans ce palais, elle est complètement méphitique. Elle est saturée par la haine entre que lui voue son frère aîné. Et il est en même temps, il bénéficie de l'enseignement d'un homme des Lumières, d'un précepteur français, un libertin exilé à Gênes, Maxence de Quetigny. Et lui, il lui enseigne la géométrie, la vastitude du monde. Et Gelsemina, elle est dans un autre domaine. Elle est complètement illettrée parce que elle possède le don de prophétie et en plus elle se sert des tarots pour prédire l'avenir.
1: Donc il est entouré de, en fait, sa formation intellectuelle et d'être humain, les deux. Lui vient principalement de deux pôles presque opposés.
2: De deux pôles.
1: Un pôle rationnel, libre penseur, plutôt hostile à la religion, et puis sa gouvernante qui est au contraire plus oui. dans le, je dirais pas dans l'irrationnel, parce qu'elle a bien, bien les pieds sur terre aussi, mais dans un monde. Ésotérique, disons.
2: Elle est dans un monde qu'on n'est pas encore. Elle est dans un monde qu'on ne connaît pas encore, hein, composé de phénomènes naturels qu'on n'a pas encore, que la science n'a pas encore élucidé. Voilà ce qui est dit.
1: Alors, oui, dans une petite citation à ce sujet.
2: Voilà. Alors, dans la cosmogonie de l'enfant, Quetigny figure le soleil et Gelsemina la lune. Il croit dur comme fer que les deux astres qui éclairent pour lui les faces diamétralement opposées de la vie ne sont pas faits pour se rencontrer et qu'ils ne font que se croiser entre les murs de la vaste demeure.
1: Oui, ça c'est assez effectivement, c'est bien vu au niveau de la perception de l'enfant finalement. L'enfant a du mal à travailler les zones de gris ou les zones de rencontre, en fait.
2: Oui, oui, oui, oui, il croit que les deux faces, bon, qu'ils ne sont pas faits.

0: Qu'est-ce qui vous a poussé à faire ce personnage un peu solitaire?
1: Je crois... Il a un peu grandi tout seul, la graine a grandi tout seul. Enfin, après, les personnages, dans un roman, ils finissent quand même par prendre le pouvoir.
0: Oui, oui, oui. Et vous, vous avez le sentiment qu'il a un peu pris le pouvoir?
1: Après, il faut qu'ils aient une certaine autonomie, pour qu'ils paraissent vivants.
0: D'accord. Donc voilà notre Lorenzo qui est quand même au départ soumis à pas mal d'aléas et il est quand même très soumis aux diktats des autres. Son père d'abord, mais son père a un rôle qui est assez intéressant ce père, parce qu'il est à la fois lointain et en même temps présent. Lorenzo n'a pas des rapports très complices avec lui, mais en revanche, son père accomplit quand même son devoir de père en lui présentant des gens qui vont lui permettre d'avancer dans la vie.
1: Oui, oui.
0: Et puis...
1: Son père lui fait découvrir le monde du port, le monde de l'extérieur, alors que sa mère est cantonnée dans le palais.
0: Et le monde des commerçants, et aussi une certaine approche tolérante qui va aussi aider Lorenzo dans ses pérégrinations. Puisque, ça je pense pas qu'on spoile grand-chose, en disant que l'associé du père de Lorenzo est un commerçant juif,
1: oui,
0: qui fait un poste important dans la société génoise. Et vous décrivez bien aussi tous ces échanges.
1: Oui, toute cette transformation, parce que l'un, le fils, le plus jeune fils de cette famille juive, de cette famille de négociants, il se convertit au protestantisme à Londres.
0: Oui, parce que ce fils a une importance.
1: Ah oui, il fait partie des personnes qui forment l'esprit de Lorenzo.
0: Et de manière plutôt positive, globalement. Même s'il lui a peut-être joué un mauvais tour, mais
1: qu'on ne peut pas dévoiler.
0: Mais il y a quand même, effectivement, c'est là aussi un personnage positif. Et vous décrivez justement un petit peu la situation des Juifs à Gênes, dans la mesure où ils devaient porter un chapeau jaune, par exemple.
1: Oui, oui. Oui, là, j'y fais brièvement, très brièvement allusion.
0: Donc, voilà Lorenzo qui, contraint et forcé quand même, est amené à partir de Gênes et en direction de l'Espagne. Mais au début, il ne sait pas trop.
1: Enfin, au début, il croit qu'il va aller à Lisbonne, mais le voyage est quand même très aléatoire.
0: Et oui, et donc nous allons le retrouver bientôt en Espagne. En Espagne, où nous allons peut-être partir nous aussi avec la musique de Manuel de Falla, dans une version qui est jouée ici par Paco de Lucía.

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1: Après cette écoute de La Vida Breve de Manuel de Falla, interprétée par Paco de Lucía, nous retrouvons Claudine Canda pour son roman Lisbonne avait raison. Et elle va nous parler un petit peu du rôle des tarots dans cette histoire. Je vous ai parlé des cartes au début de l'émission et c'est peut-être le moment d'en tirer quelques-unes.
2: Alors les tarots, Gelsamina, elle est douée du don de prophétie et elle lit l'avenir dans les tarots. D'ailleurs, elle dit à Lorenzo, voilà le jeu de la vie et de la mort. Lorenzo, regarde bien, dans ton existence, tu devras parcourir les 22 étapes de la course. Alors les 22 étapes, ce sont les 22 arcanes du tarot divinatoire. Alors pourquoi j'ai choisi le tarot ? Alors, quand j'écrivais ce roman, qui est un roman d'aventure historique, d'apprentissage, je lis chaque fois que j'écris quelque chose, ce qui se rapproche des auteurs qui ont écrit sur ce thème, et je me suis dit, il faut que je trouve quelque chose. Je ne voudrais pas écrire un roman qui a déjà été écrit. Jean-Paul Delfino, qui est un spécialiste du Portugal et du Brésil, je me suis dit, je vais y mettre ma touche à moi. Et là, j'ai mis les tarots. Alors, les tarots, c'est pas un hasard. Hein. Moi, je suis fille, arrière-petite fille de médium, petite fille de voyante. Ma grand-mère, elle tirait les cartes. Pas avec les tarots, mais avec un jeu ordinaire. Et ma mère était médium. Donc là, j'ai replongé dans mon univers. Et en effet, les lames du tarot divinatoire vont jalonner et même s'incarner sur la route de Lorenzo.
1: Oui, il a des visions de temps en temps. Les cartes lui apparaissent finalement. Le réel, comment se superpose à l'image de la carte.
2: Mais la carte qui se soulève sur la table. Moi, je l'ai vue sur la table de ma grand-mère.
1: Ah oui.
2: Là, je ne l'ai pas inventé.
1: D'accord. Donc, quand votre grand-mère posait les cartes, et
2: une fois, oui, ça, c'est arrivé qu'une carte. Oui, j'ai vu la carte comme ça, se soulève toute seule.
1: D'accord, donc Gelsamina doit beaucoup à votre grand-mère, alors, par certains côtés. D'accord. Et donc, ces cartes vont donner aussi un côté un peu ésotérique et onirique à votre roman, puisqu'elles apparaissent toujours à des moments particuliers dans la vie de Lorenzo, et elles lui permettent de donner un sens à ce qu'il vit, finalement. Parce qu'il lui arrive des aventures qui ne sont pas toujours... limpide. Et donc le voilà qui est sur son bateau, croyant partir pour une direction qui n'est pas la sienne, et il va s'enfuir de ce bateau. Enfin, après une étape en Corse où il va apprendre un certain nombre de choses, en particulier sur le cynisme de un certain cynisme masculin, disons. Il va arriver en Espagne. Et là, donc, peut-être vous pouvez nous en dire un peu plus sur ce qu'il va vivre dans ce pays.
2: Alors l'Espagne, il y reste longtemps. Il y reste 5 ans. Alors il part de Gênes, il a 12 ans. Donc là, il est en pleine formation. Il doit se former dans tous les domaines. Dans tous les domaines, sentimental, sexuel, le domaine du métier. Alors, parce qu'il arrive, c'est un enfant qui est seul, il vient d'une famille de négociants, là il se retrouve quand même pauvre. Il se retrouve alors avec une besace, et une besace, qu'est-ce qu'elle contient cette besace ? Elle contient une lettre de recommandation pour un négociant luthérien allemand de Lisbonne, et une encyclopédie qu'a écrit son précepteur français, Maxence de Quetigny.
1: Ce précepteur a passé effectivement beaucoup de temps à écrire, quand il était au service de la maman de Lorenzo, un livre qui est explicitement fait pour lui. D'ailleurs, on le verra au cours du livre.
2: Il va jouer un rôle important dans le roman.
1: C'est un livre un peu magique. Et Donc effectivement, c'est un bagage, c'est un petit peu, là, on est presque dans l'univers du conte, finalement, puisque il se retrouve avec pas grand-chose et quelques accessoires qui, a priori, ne peuvent pas l'aider directement, finalement. En particulier, et c'est un petit peu, effectivement, on est dans une partie, là, qui est presque comme le conte. Il y a le livre, dont il ne sait pas très bien quel usage faire, puis il va rencontrer une chienne, et cette chienne va l'amener vers... va l'aider à rencontrer... Déjà, va lui sauver la vie, et puis l'aider peut-être aussi à la suite de ses aventures.
2: Oui, c'est-à-dire la suite de ses aventures. Là, on est dans l'Espagne. Il va... La première étape qu'il fera, ça sera dans un moulin, tenu par une maîtresse femme qui a deux filles. Alors, le moulin, bon, c'est un clin d'œil à Cervantes, à Don Quichotte, mais pas seulement. Ce moulin, il fait partie, cette machine fait partie de la révolution industrielle du Moyen-Âge. C'est ce qui a permis de dégager de l'énergie et du temps, au lieu de piler pendant des heures les céréales avec un pilon. Et.
1: Oui. Effectivement, Lorenzo là va se percevoir, va commencer à grandir aussi. Oui. Il va s'apercevoir qu'il peut aider ces femmes et qu'il peut à améliorer le mécanisme du moulin. Et il va se découvrir un petit peu une vocation d'ingénieur, en tout cas de constructeur. Et quelque part, c'est donc ces années d'apprentissage finalement.
2: Oui.
1: Il apprend un métier,
2: il veut le perfectionner. Et ce moulin, voilà, il est dans l'esprit aussi de cette révolution industrielle qui va naître au XVIIIe siècle.
1: Et donc là, vous avez quelques pages assez saisissantes, en effet, où on peut constater la différence entre les pauvres paysans qui sont vraiment attachés à la survie sur leurs terres misérables, et qui envie la position de relative aisance de la meunière, qui bénéficie de progrès techniques, finalement, grâce à son moulin et grâce à Lorenzo, à l'aide de Lorenzo. Vous souhaitiez nous lire un morceau de ce moment?
2: Peut-être sur la moulinera, peut-être.
1: Allez-y.
2: À Gelsamina, parce qu'il n'oublie jamais sa chère Gelsamina. Il se retrouve tout seul, hein, là, elle n'est plus là, mais il ne peut pas l'oublier. Alors il soupire en réalisant que Gelsamina elle-même aurait conçu quelque admiration à l'égard de Essa Mujer, fière et vaillante, à l'image de cette terre de Castille, glacée l'hiver, brûlante l'été, si bien qu'il fallait être rude pour survivre sous un tel climat. Défiant les écarts de température, la moulinère a porté en effet la même tenue de drap noir. À peine jetait-elle une cape de laine sur ses épaules, quand le froid mordait la peau, il va sans dire que sous la canicule, elle ne montrait ni poignet, ni cou, dût-elle suffoquer.
1: Oui, ça nous montre bien la posture à la fois rudimentaire, austère, pauvre, mais en même temps fière.
2: Elle est fière. Bon, les meunières, le meunier, on les accuse de laisser, d'escroquer ceux qui viennent porter le grain avec un double tiroir.
1: Oui, vous avez des petits détails que vous avez trouvés dans des livres d'histoire.
2: Dans la documentation.
1: Oui, dans votre... Donc, vous montrez bien à travers votre texte la précarité des situations sociales, en fait, de l'époque. On est toujours à la merci d'un brigand, de pirates, de quelqu'un qui est plus haut placé que vous. Et en fait, la noblesse et la religion, et les dignitaires religieux ont tout pouvoir, surtout sur le peuple, en fait. Le peuple ou la bourgeoisie naissante. Et c'est le poids de cette noblesse et aussi de la religion telle qu'elle est représentée par l'Inquisition en Espagne à ce moment-là. Le poids est omniprésent et notre Lorenzo va y être confronté.
2: Il y est confronté, mais moins. Alors moi j'ai fait des études d'allemand, donc je connais bien l'Allemagne. Et quand on étudie la question, on a brûlé plus de sorcières dans le Nord, dans les pays luthériens et en France qu'en Espagne. Parce que les procédures étaient tellement... Elles étaient écrites, elles étaient tellement contraintes. Et en plus, en Espagne, ils s'intéressaient beaucoup aux morisques et aux judaïsants, moins aux magiciens. Moins. Donc, voilà, je suis tombée sur cette information.
1: Oui, donc les sorcières, finalement, partageaient leur mauvais sort avec d'autres boucs émissaires,
2: oui,
1: finalement.
2: Oui, oui.
1: Bon, je ne sais pas si sur le nombre, ça a fait une telle différence. Je ne sais pas. Est-ce que la masse des gens massacrés était plus grosse ou plus petite?
2: Ah oui, non, mais là, c'est clair, hein, du point de vue sorcier, on en a massacré plus dans le Nord qu'en Espagne.
1: C'est là où, effectivement, le caractère, on va pouvoir juger du mérite du marquis de Pombal dans la partie que vous avez consacrée à Lisbonne, puisqu'il a eu pour tâche de briser ce pouvoir religieux. Mais bon, en attendant, c'est vrai que Lorenzo doit s'échapper et il va être... faire partie d'une troupe de théâtre. Là aussi, on a un peu l'impression d'un clin d'œil.
2: C'est un clin d'œil, oui. C'est un clin d'œil au théâtre ambulant, à Cervantes, Lope de Vega. Alors, voilà. Lope de Vega, on le connaît, tout le monde connaît. Ce que femme veut, Dieu le veut.
1: Oui. Mais bon, là, en l'occurrence, ce que femme veut ne suffira pas pour Lorenzo. Parce que Lorenzo, il a grandi quand même, hein.
2: Ah, il grandit, oui, 5 ans, hein, c'est énorme.
1: 5 ans, c'est
2: énorme. Il a 17 ans quand il arrive à Lisbonne.
1: Oui.
2: Et à l'époque, 17 ans, on n'était pas un adolescent, il n'y avait pas d'adolescence à l'époque.
1: Non.
2: On était un homme.
1: On était un homme et il s'est comporté en homme à plusieurs reprises. Et il s'échappe d'Espagne pour des raisons plus ou moins avouables.
2: Oui.
1: Donc, le voilà qui est bientôt parti. Et qui va donc arriver à Lisbonne. C'est peut-être le moment d'écouter notre deuxième morceau, si cela vous convient.

0: Nous quittons Cesaria Evora et sa Saudade pour retrouver Claudine Canda autour de son livre « Lisbonne avait raison » aux éditions du 81. Alors, donc nous avons laissé Lorenzo qui a quitté l'Espagne un peu de manière précipitée et il se retrouve donc à Lisbonne, qui était d'ailleurs le but en apparence initiale de son voyage à Gênes, depuis Gênes. Et donc, nous avons vu en début d'émission son arrivée à Lisbonne, mais nous rappelons qu'il est arrivé la veille du tremblement de terre, et là, donc, le lendemain, sans que personne n'ait vu de signe annonciateur, le pire arrive. Je vous laisse la parole.
1: Le séisme, alors le séisme éclate. Hein, si vous voulez un peu que je rappelle un peu le séisme.
0: Allez-y.
1: Alors le séisme, il est une force incroyable, entre 8,5 et 9 sur l'échelle de Richter. Il a duré 9 minutes. 9 minutes. Alors 9 minutes, il ne faut pas oublier qu'on est le jour de la Toussaint. Les bougies brûlent sur tous les oratoires. Alors les cheminées s'effondrent. L'incendie se propage. Ça dure 9 minutes. Le peuple, les survivants, ceux qui ont survécu à la terre qui s'ouvre sous leurs pas, ils cherchent leur salut sur les bords du Tage. Enfin, l'estuaire du Tage est immense, avec la tour de Belém au milieu. Et là, le peuple se réfugie sur le bord du Tage, et là, un phénomène a lieu. L'eau reflue, c'est-à-dire que les bateaux sont à sec, on voit des coffres éventrés, au fond, en cale sèche. Et ensuite, un raz-de-marée, avec des vases de 15 mètres, vient submerger toute la ville basse, la Bécha.
0: Oui, donc du coup, tous ceux qui avaient pu s'en sortir en apparence se sont retrouvés piégés finalement.
1: Et la tour de Belém n'est plus au milieu. Elle a été déplacée par le tremblement de terre.
0: C'est incroyable. Hein, quand alors, on voit la masse.
1: Oui, tout est détruit. Tous les monuments du Rossio sont détruits. L'hôpital de tous les saints, le palais de l'Inquisition, les 50 000 livres de la bibliothèque ont brûlé.
0: Le palais royal a brûlé.
1: Le palais royal.
0: Et combien de morts ont été recensés?
1: Alors, les morts, alors, on les a évalués entre 50 000. Alors là, je regarde, hein, parce que moi, je n'ai pas les chiffres dans la tête. 50 000 et 70 000, 100 000 avec les morts indirectes.
0: C'est énorme pour l'époque, c'est quasiment...
1: Oui, alors l'incendie quand même, il faut préciser qu'il a quand même duré 6 jours. Par contre, ce qui a survécu, enfin, l'aqueduc. Alors, l'aqueduc, c'est une merveille du génie civil du XVIIIe siècle. L'aqueduc a tenu debout et a permis d'alimenter Lisbonne en eau potable.
0: Puisqu'il leur a permis, finalement, de survivre. Et c'est là où intervient le personnage historique dont vous nous parlez.
1: Alors, voilà, c'est une première. Alors, c'est « Lisbonne avait raison », c'est mon 7e livre. Et la première fois où je fais vivre des personnages historiques, c'est dans ce roman. Alors, le marquis, parce qu'il y a une chose aussi, ce qui m'a marqué en 2005, quand je me suis penchée un peu sur cette question, c'est ce personnage, le futur marquis de Pombal, qui s'appelle Sébastien de Carvalho e Mello. Futur marquis de Pombal, il ne le sera qu'en 1770. Alors, c'est un homme de la petite noblesse. Et il n'arrive à rien, parce qu'il est de la petite noblesse. Toutes les places sont prises par la haute noblesse. Mais c'est un homme extraordinaire. Il est grand, il est de grande taille. Il n'y a pas d'enregistrement. Mais en fait, les témoins disent qu'il a une voix merveilleuse. Il est très intelligent. Et il a l'opportunité. Alors, il est extraordinaire parce que là, sa première femme... quand il était très jeune, c'est une veuve qui avait 10 ans de plus que lui, il l'a enlevée. Ensuite, elle est morte de tuberculose, et ensuite, il s'est remarié. Alors cette fois, sa femme, il l'a rencontrée à Vienne, puisque c'est un excellent diplomate, et on l'avait envoyé à Vienne pour démêler un conflit entre l'impératrice Marie-Thérèse et le pape. Il s'en est très bien sorti, et il a épousé une duchesse de la haute noblesse, Léonore von Daun.
0: Et oui, donc c'est un monsieur qui a du mal à s'intégrer dans une société très fermée, mais qui en même temps n'hésite pas à prendre des risques, à faire des missions compliquées.
1: C'est le propre de l'homme exceptionnel, de l'homme providentiel. Il faut qu'il ait des qualités au-dessus de la moyenne, au-dessus des autres, et que les circonstances soient exceptionnelles pour lui permettre de...
0: En l'occurrence, c'est ce qui a été le cas, puisque, ma foi, c'est lui qui va contribuer, enfin permettre la reconstruction de Lisbonne.
1: Ah oui, dès le premier jour, hein, il a agi dès le premier jour.
0: Et donc Lorenzo, lui, va dans le roman... Dans votre roman, Lorenzo va le seconder et s'occuper en particulier de tout ce qui est minoterie, puisqu'il a acquis une grande compétence en matière de moulin. Et donc ce personnage, c'est vrai que Lisbonne, la manière dont Lisbonne va pouvoir être construite avec cette intelligence, ce côté rationnel et cette tolérance aussi, parce qu'on ne... Bombal n'a pas cherché de bouc émissaire, il s'est au contraire dressé contre cette tentation funeste de chercher des coupables que d'autres avaient, hein, Malagrisé en particulier. Oui. Et lui, non, il va essayer de rationaliser au maximum tout ce qui peut être fait. Et ça va avoir un retentissement énorme. Et ça va servir d'exemple pour toute l'Europe, finalement. Donc, je sais que Voltaire a notamment fait référence à ce tremblement de terre dans un poème célèbre.
1: Ce tremblement de terre a ébranlé toute l'Europe. Enfin, alors, physiquement, hein, là il a été ressenti quand même jusqu'au Maroc, mais ça a eu un contre-coup énorme.
0: Mais c'est aussi cette reconstruction rapide et uniquement par la volonté d'équipes efficaces, ça a aussi impressionné énormément. Il y a beaucoup de personnes de l'époque qui ont été impressionnées. Mmh. Et je pense que c'est peut-être aussi ça qui vous a plu, non?
1: Là, je me suis documentée sur la question parce que moi, je ne le connaissais pas. Bon, j'ai lu le livre de Monsieur Poirier, Le tremblement de terre de Lisbonne. Là, si on veut se documenter, là, il explique tout. L'ingénieur, il a été formé, l'ingénieur portugais à l'époque de génie civil, il a été formé, il avait 80 ans à l'époque, il a été formé à l'école de Vauban.
0: Ah oui, d'accord. C'est quel dévouement.
1: Oui, oui, et alors c'était un visionnaire. Pour dire combien, à quel point le marquis de Pombal était visionnaire, quand on lui a vanté les larges avenues perpendiculaires, il a dit, mais un jour, elles seront trop étroites.
0: D'accord. Il avait prévu que Lisbonne allait encore grandir. Oui, c'était effectivement un visionnaire. Et donc, Lorenzo se trouve mêlé à tout ça. Et puis, il va peut-être avoir des nouvelles de son précepteur, finalement.
1: Oui.
0: Peut-être.
1: Qui sait.
0: Parce qu'il était en train de reconstruire quand même sa vie à Lisbonne. Pour lui, c'était sa ville, Lisbonne. Donc... Et vous décrivez assez bien aussi cette atmosphère lisboète, la manière dont justement Léonore, la femme du futur marquis, est vue par la société locale. Il y a tout ce regard que les catholiques peuvent avoir, ce soupçon vis-à-vis des luthériens.
1: Alors c'est Mathilde. Alors Léonore, alors elle est catholique puisque l'Autriche, c'est les Habsbourg.
0: Excusez-moi.
1: Non, c'est pas du tout. Non. Faites bien de le dire. C'est Mathilde. Alors là, bon, c'est une roturière. Il y avait à Lisbonne à l'époque une colonie, toute une colonie de négociants, de marchands luthériens. Et c'est contre eux que Malagrida, le Gabriel Malagrida, qui était jésuite à l'époque, qui voulait chasser ces luthériens de Lisbonne, qui rendait ces luthériens responsables du tremblement de terre. Parce que le tremblement de terre, quand même, il a eu lieu à une date qui marque les esprits. Oui, enfin, le jour de la Toussaint, le jour des morts.
0: Oui, le Toussaint.
1: Il y a de quoi marquer les esprits.
0: Toussaint, le jour des morts, oui. On peut penser qu'effectivement, ça peut être un méga acte de terrorisme, quelque part. On pourrait l'interpréter un peu comme ça, de nos jours. Oui, je faisais une confusion avec Léonore et Mathilde, parce que Léonore aussi est étrangère.
1: Ça, Léonore, elle est autrichienne, oui, elle est étrangère.
0: Donc, c'est
1: mais
0: quelque
1: là,
0: chose
1: moi,
0: qu'on
1: qui
0: a un
1: suis,
0: peu...
1: en faisant ce roman, enfin, moi, ce qui m'a interpellée en faisant ces recherches, enfin, moi qui suis germaniste, là, j'ai écrit sur l'Europe du Sud, hein, c'est pas du tout le domaine qui m'est d'habitude... disons, entre guillemets, familier. Là, je tombe sur ce fameux Sébastien, futur marquis de Pombal. Ah, il prend une épouse à Vienne où j'ai vécu. C'est...
0: Mais oui. Mais je pense qu'en effet, notre Europe, elle est bien vieille, finalement. Oui. Les pays se sont développés en tant que nation, mais au niveau de la vie quotidienne des gens, surtout d'un certain milieu, le cosmopolitisme européen, il est fait depuis longtemps, finalement.
1: Tout à fait.
0: Et donc, nous allons commencer à approcher de la fin de notre émission, presque. J'ai encore quelques petites minutes pour vous demander quel est si je peux avoir vos procédés d'écriture, un petit peu, comment fonctionnez-vous ? Est-ce que vous... Donc là, vous êtes beaucoup documenté, on l'a vu ensemble. Est-ce que vous lisez beaucoup ? Est-ce que vous avez des influences particulières ?
1: Non, mais je lis, enfin, quand j'écris quelque chose, un roman, je lis ce qui a été écrit autour de ce thème pour dire qu'est-ce que moi, je peux apporter de nouveau au sujet. Et après, qu'est-ce que je fais ? Les personnages, bon, bien sûr, les personnages, il faut qu'ils soient vivants. Donc, il faut leur donner des qualités. Il faut aussi leur donner des défauts. Parce que s'ils sont parfaits...
0: Attends, là, Lorenzo n'est pas parfait, non ?
1: S'ils sont pas parfaits... Enfin, moi, mon domaine, moi, c'est pas le domaine du romancier. Je pense que c'est pas le bien, c'est pas le vrai. Le vrai, c'est le domaine de l'historien. Le domaine du romancier, c'est le vraisemblable. Pour moi, le vraisemblable, c'est le vrai transfiguré par le beau.
0: D'accord. Et le beau ?
1: Le beau, c'est le style, c'est le relief des situations.
0: Le relief des situations, ça va être aussi peut-être le beau, c'est peut-être votre style, la manière dont le style s'adapte à votre sujet.
1: Alors le style, moi ce que je peux dire, hein, moi je fais comme Flaubert, enfin je ne me prends pas pour Flaubert, mais tout ce que j'écris, je le lis, je le gueule, mais pas dans le café, pas dans la fumée, devant l'ordinateur, pour l'oreille, hein, pour démasquer les défauts à l'oreille.
0: D'accord, donc vous êtes
1: Je le lis à voix haute.
0: Et les images vous viennent aussi à voir autour.
1: Oui, les images, oui, c'est les idées me viennent, les idées, c'est les idées et les images également.
0: Et
1: alors comment vous expliquer comment elles me viennent, ça, je peux, je n'en sais rien moi-même. Elles sont là.
0: Peut-être que les images, oui, c'est peut-être ou les idées, c'est peut-être le beau marin quelque part.
1: Ah, le beau marin, voilà, c'est un personnage,
0: petit oiseau.
1: Vous avez, voilà, c'est Uccello qui chante merveilleusement bien, parce que vous avez le son aussi, le chant tient une grande place.
0: Dans ce
1: vous
0: livre,
1: avez
0: là,
1: les canzoni de Gênes, hein, de Ligurie, et le chant, alors... On va voir, il y a même l'irruption d'un castrat napolitain dans la vie de Lorenzo.
0: Tout à fait.
1: On avait tout cet aspect barbare du XVIIIe siècle, quand on coupait les enfants, littéralement, pour qu'ils gardent leur timbre cristallin dans un coffre d'homme. Voilà, c'est...
0: Oui,
1: Mais le castrat, c'est pas Farinelli, hein, celui de Lisbonne avait raison. Et le beau marin, il chante merveilleusement bien, tant et si bien que il a son surnom italien, Uccello, l'oiseau.
0: Ah oui, d'ailleurs, il était peut-être, c'était un bateau génois, donc ça a tout à fait son sens. Et donc, est-ce que vous vous attelez tous les jours à un roman, à votre roman, ou est-ce que ça fait partie d'une discipline, ou est-ce que ça vient à d'autres moments?
1: Il faut du recul. Des fois, il faut le laisser reposer comme une pâte. Le lire comme si c'était, alors ça c'est difficile, comme si c'était quelqu'un d'autre qui l'avait écrit, pour en détecter, pour débusquer les zones de faiblesse, les défauts.
0: Oui, donc vous revenez souvent sur votre texte.
1: Oui.
0: Vous m'avez dit que vous avez comme ça rédigé plusieurs fois la fin.
1: La fin, je l'ai faite plusieurs fois.
0: De manière à ce qu'elle reste
1: l'incipit, j'ai voulu marquer les esprits avec « Les trois façons d'aborder une ville », ça c'est la première phrase, mais la fin, je l'ai refaite plusieurs fois.
0: Merci beaucoup Claudine Canda, je crois qu'il va être l'heure de nous quitter, il nous reste une petite minute. Avez-vous d'autres projets? Vous avez commencé un autre roman?
1: Pour le moment, je traduis une épopée en vers de Nicolaus Lenau, les Albigeois.
0: Très bien. Donc qui touche quand même.
1: Avec qui touche notre culture occitane.
0: Et à la fois.
1: Mais le poète est un post-romantique, un romantique allemand.
0: Très bien. Il nous reste donc à remercier Jonathan, toujours vaillant à la technique, qui supporte toutes mes petites faiblesses. Et nous rappelons le titre de votre ouvrage, donc « Lisbonne avait raison », chez Édition du 81. Très belle édition d'ailleurs.
1: Je voulais apporter une précision, si nous avons le temps. 81, ça n'a rien à voir avec le Tarn. L'adresse de l'éditeur, c'est 81, rue Réaumur, Paris 2e. Et c'est l'éditeur qui a publié la biographie dont a été tiré le film avec Jean Dujardin, Des rayons et des ombres. Voilà pour situer l'éditeur. Et c'est une très belle édition. Voilà, très beau travail de l'équipe éditoriale avec la couverture et le graphisme.
0: Et le choix du caractère est très bien fait. Chers auditeurs, vous pouvez facilement retrouver cet entretien sur le site de Radio Présence et en podcast sur toutes les plateformes numériques. N'hésitez pas à en parler autour de vous et à bientôt pour une prochaine émission.

0: Au nom du Père, du Fils et du Saint-Esprit.
1: Amen.
0: Je crois en Dieu, le Père Tout-Puissant, Créateur du ciel et de la terre, et en Jésus-Christ, son Fils unique, notre Seigneur, qui a été conçu du Saint-Esprit, est né de la Vierge Marie, a souffert sous Ponce Pilate, a été crucifié, est mort et a été enseveli, est descendu aux enfers le troisième jour, est ressuscité des morts, est monté aux cieux, est assis à la droite de Dieu, le Père Tout-Puissant, d'où il viendra juger les vivants et les morts.
1: Je crois en l'Esprit Saint, à la Sainte Église catholique, à la communion des saints, à la rémission des péchés, à la résurrection de la chair, à la vie éternelle. Amen.
0: Et nous prierons attention notre Saint-Père le Pape. Notre Père qui es aux cieux, que ton nom soit sanctifié, que ton règne vienne, que ta volonté soit faite sur la terre comme au ciel.
1: Donne-nous aujourd'hui notre pain de ce jour. Pardonne-nous nos offenses, comme nous pardonnons aussi à ceux qui nous ont offensés. Et ne nous laisse pas entrer en tentation, mais délivre-nous du mal. Amen.
0: Je vous salue Marie, pleine de grâce. Le Seigneur est avec vous. Vous êtes bénie entre toutes les femmes, et Jésus, le fruit de vos entrailles, est béni.
1: Sainte Marie, Mère de Dieu, priez pour nous, pauvres pécheurs, maintenant et à l'heure de notre mort. Amen.
0: Je vous salue, Marie, pleine de grâce. Le Seigneur est avec vous. Vous êtes bénie entre toutes les femmes, et Jésus, le fruit de vos entrailles, est béni.
1: Sainte Marie, Mère de Dieu, priez pour nous, pauvres pécheurs, maintenant et à l'heure de notre mort. Amen.
0: Je vous salue, Marie, pleine de grâce. Le Seigneur est avec vous. Vous êtes bénie entre toutes les femmes, et Jésus, le fruit de vos entrailles, est béni.
1: Sainte Marie, Mère de Dieu, priez pour nous, pauvres pécheurs, maintenant et à l'heure de notre mort. Amen.
0: Gloire au Père, au Fils et au Saint-Esprit,
1: comme il était au commencement, maintenant et toujours, et dans les siècles des siècles. Amen.
0: Chers amis, bonjour. Il est bon de prier le chapelet, parce que la Vierge elle-même nous le demande. Le 13 juillet 1917, elle confiait aux enfants de Fatima, « Je désire que vous récitiez le chapelet tous les jours. » À Lourdes, elle se montre à Bernadette, toujours avec un chapelet. En ce vendredi, nous méditerons les mystères douloureux. Premier mystère douloureux, l'agonie de Jésus à Gethsémani. « Mon âme est triste jusqu'à la mort. Père, non pas ce que je veux, mais ce que tu veux. » L'agonie de l'homme est un mystère douloureux qui, directement ou indirectement, survient au corps de toute vie, un jour ou l'autre. Il faut pour le bon mourir à soi-même et à ce monde. Bien plus, il faut affronter toutes sortes de tentations de la chair révoltée et de l'âme enténébrée. Demandons la grâce d'un grand repentir, spécialement pour les agonisants.
2: Notre-Dame, nous vous confions le pape que nous soyons attentifs au message qu'il nous donnera lors de son prochain voyage en France. Notre Père, qui êtes aux cieux, que votre nom soit sanctifié, que votre règne arrive, que votre volonté soit faite sur la terre comme au ciel.
1: Donne-nous aujourd'hui notre pain de ce jour. Pardonne-nous nos offenses, comme nous pardonnons aussi à ceux qui nous ont offensés, et ne nous laisse pas entrer en tentation, mais délivre-nous du mal. Amen.
2: Je vous salue Marie, pleine de grâce, le Seigneur est avec vous. Vous êtes bénie entre toutes les femmes, et Jésus, le fruit de vos entrailles, est béni.
1: Sainte Marie, Mère de Dieu, priez pour nous pauvres pécheurs, maintenant et à l'heure de notre mort. Amen.
2: Je vous salue Marie, pleine de grâce, le Seigneur est avec vous. Vous êtes bénie entre toutes les femmes, et Jésus, le fruit de vos entrailles, est béni.
1: Sainte Marie, Mère de Dieu, priez pour nous, pauvres pécheurs, maintenant et à l'heure de notre mort. Amen.
2: Je vous salue Marie, pleine de grâce, le Seigneur est avec vous. Vous êtes bénie entre toutes les femmes, et Jésus, le fruit de vos entrailles, est béni.
1: Sainte Marie, Mère de Dieu, priez pour nous, pauvres pécheurs, maintenant et à l'heure de notre mort. Amen.
2: Je vous salue Marie, pleine de grâce, le Seigneur est avec vous. Vous êtes bénie entre toutes les femmes, et Jésus, le fruit de vos entrailles, est béni.
1: Sainte Marie, Mère de Dieu, priez pour nous, pauvres pécheurs, maintenant et à l'heure de notre mort. Amen.
2: Je vous salue Marie, pleine de grâce, le Seigneur est avec vous. Vous êtes bénie entre toutes les femmes et Jésus, le fruit de vos entrailles, est béni.
1: Sainte Marie, Mère de Dieu, priez pour nous pauvres pécheurs, maintenant et à l'heure de notre mort. Amen.
2: Je vous salue Marie, pleine de grâce, le Seigneur est avec vous. Vous êtes bénie entre toutes les femmes et Jésus, le fruit de vos entrailles, est béni.
1: Sainte Marie, Mère de Dieu, priez pour nous pauvres pécheurs, maintenant et à l'heure de notre mort. Amen.
2: Je vous salue Marie, pleine de grâce, le Seigneur est avec vous. Vous êtes bénie entre toutes les femmes et Jésus, le fruit de vos entrailles, est béni.
1: Sainte Marie, Mère de Dieu, priez pour nous pauvres pécheurs, maintenant et à l'heure de notre mort. Amen.
2: Je vous salue Marie, pleine de grâce, le Seigneur est avec vous. Vous êtes bénie entre toutes les femmes, et Jésus, le fruit de vos entrailles, est béni.
1: Sainte Marie, Mère de Dieu, priez pour nous pauvres pécheurs, maintenant et à l'heure de notre mort. Amen.
2: Je vous salue Marie, pleine de grâce, le Seigneur est avec vous. Vous êtes bénie entre toutes les femmes, et Jésus, le fruit de vos entrailles, est béni.
1: Sainte Marie, Mère de Dieu, priez pour nous pauvres pécheurs, maintenant et à l'heure de notre mort. Amen.
2: Je vous salue Marie, pleine de grâce, le Seigneur est avec vous. Vous êtes bénie entre toutes les femmes, et Jésus, le fruit de vos entrailles, est béni.
1: Sainte Marie, Mère de Dieu, priez pour nous pauvres pécheurs, maintenant et à l'heure de notre mort. Amen.
2: Gloire soit au Père, au Fils et au Saint-Esprit,
1: comme il était au commencement, maintenant et toujours, et dans les siècles des siècles. Amen.

0: Deuxième mystère douloureux, la flagellation de Jésus. Alors Pilate ordonna qu'on saisisse Jésus et qu'on le fasse flageller. La loi juive fixait le nombre maximum de coups de fouet à 39. 13 coups sur la poitrine et 13 coups sur chaque épaule. Le fouet romain comportait 3 lanières terminées par des ourselets de plomb. Jésus a donc dû recevoir 117 coups en tout, ce que confirme le suaire de Turin. Les pères de l'Église ont généralement considéré ce supplice subi et offert par Jésus comme une réparation pour tous nos péchés de sensualité. Demandons la grâce d'une plus grande maîtrise de nos sens.
1: Notre Dame, éclairez ceux qui gouvernent, qu'ils soient attentifs au bien des peuples et du monde.
2: Notre Père, qui es aux cieux, que ton nom soit sanctifié, que ton règne vienne, que ta volonté soit faite sur la terre comme au ciel.
3: Donne-nous aujourd'hui notre pain de ce jour. Pardonne-nous nos offenses, comme nous pardonnons aussi à ceux qui nous ont offensés. Et ne nous laisse pas entrer en tentation, mais délivre-nous du mal. Amen.
2: Je vous salue Marie, pleine de grâce. Le Seigneur est avec vous. Vous êtes bénie entre toutes les femmes, et Jésus, le fruit de vos entrailles, est béni.
3: Sainte Marie, Mère de Dieu, priez pour nous pauvres pécheurs, maintenant et à l'heure de notre mort. Amen.
2: Je vous salue Marie, pleine de grâce, le Seigneur est avec vous. Vous êtes bénie entre toutes les femmes, et Jésus, le fruit de vos entrailles, est béni.
3: Sainte Marie, Mère de Dieu, priez pour nous pauvres pécheurs, maintenant et à l'heure de notre mort. Amen.
2: Je vous salue Marie, pleine de grâce. Le Seigneur est avec vous. Vous êtes bénie entre toutes les femmes, et Jésus, le fruit de vos entrailles, est béni.
3: Sainte Marie, Mère de Dieu, priez pour nous pauvres pécheurs, maintenant et à l'heure de notre mort. Amen.
2: Je vous salue Marie, pleine de grâce. Le Seigneur est avec vous. Vous êtes bénie entre toutes les femmes, et Jésus, le fruit de vos entrailles, est béni.
3: Sainte Marie, Mère de Dieu, priez pour nous pauvres pécheurs, maintenant et à l'heure de notre mort. Amen.
2: Je vous salue Marie, pleine de grâce. Le Seigneur est avec vous. Vous êtes bénie entre toutes les femmes, et Jésus, le fruit de vos entrailles, est béni.
3: Sainte Marie, Mère de Dieu, priez pour nous pauvres pécheurs, maintenant et à l'heure de notre mort. Amen.
2: Je vous salue Marie, pleine de grâce. Le Seigneur est avec vous. Vous êtes bénie entre toutes les femmes, et Jésus, le fruit de vos entrailles, est béni.
3: Sainte Marie, Mère de Dieu, priez pour nous pauvres pécheurs, maintenant et à l'heure de notre mort. Amen.
2: Je vous salue Marie, pleine de grâce. Le Seigneur est avec vous. Vous êtes bénie entre toutes les femmes, et Jésus, le fruit de vos entrailles, est béni.
3: Sainte Marie, Mère de Dieu, priez pour nous pauvres pécheurs, maintenant et à l'heure de notre mort. Amen.
2: Je vous salue Marie, pleine de grâce. Le Seigneur est avec vous. Vous êtes bénie entre toutes les femmes, et Jésus, le fruit de vos entrailles, est béni.
3: Sainte Marie, Mère de Dieu, priez pour nous pauvres pécheurs, maintenant et à l'heure de notre mort. Amen.
2: Je vous salue Marie, pleine de grâce. Le Seigneur est avec vous. Vous êtes bénie entre toutes les femmes, et Jésus, le fruit de vos entrailles, est béni.
3: Sainte Marie, Mère de Dieu, priez pour nous pauvres pécheurs, maintenant et à l'heure de notre mort. Amen.
2: Je vous salue Marie, pleine de grâce. Le Seigneur est avec vous. Vous êtes bénie entre toutes les femmes, et Jésus, le fruit de vos entrailles, est béni.
3: Sainte Marie, Mère de Dieu, priez pour nous pauvres pécheurs, maintenant et à l'heure de notre mort. Amen.
2: Gloire au Père, au Fils et au Saint-Esprit.
3: Comme il était au commencement, maintenant et toujours, et dans les siècles des siècles. Amen.

0: Troisième mystère douloureux, le couronnement d'épines. Ayant tressé une couronne d'épines, les soldats la lui mirent sur la tête. L'Église s'est toujours plu à mettre la passion, et notamment le couronnement d'épines, en relation avec la description du serviteur défiguré d'Isaïe. Son visage est défait et son apparence méconnaissable. Homme de douleur, broyé à cause de nos péchés. Mais c'est dans ces plaies que se trouve notre guérison. Demandons de mieux lutter contre l'amour propre et notre orgueil.
1: Notre-Dame, nous vous confions tous les malades, tout particulièrement ceux atteints d'un cancer et pour lesquels une intervention est prévue. Nous vous confions aussi une mère de famille de 5 enfants.
2: Notre Père qui es aux cieux, que ton nom soit sanctifié, que ton règne vienne, que ta volonté soit faite sur la terre comme au ciel.
3: Donnez-nous aujourd'hui notre pain de ce jour. Pardonnez-nous nos offenses, comme nous pardonnons aussi à ceux qui nous ont offensés. Et ne nous laisse pas entrer en tentation. Mais délivre-nous du mal. Amen.
2: Je vous salue, Marie pleine de grâce. Le Seigneur est avec vous. Vous êtes bénie entre toutes les femmes. Et Jésus, le fruit de vos entrailles, est béni.
3: Sainte Marie, Mère de Dieu, priez pour nous pauvres pécheurs, maintenant et à l'heure de notre mort. Amen.
2: Je vous salue, Marie pleine de grâce. Le Seigneur est avec vous. Vous êtes bénie entre toutes les femmes. Et Jésus, le fruit de vos entrailles, est béni.
3: Sainte Marie, Mère de Dieu, priez pour nous pauvres pécheurs, maintenant et à l'heure de notre mort. Amen.
2: Je vous salue, Marie pleine de grâce. Le Seigneur est avec vous. Vous êtes bénie entre toutes les femmes. Et Jésus, le fruit de vos entrailles, est béni.
3: Sainte Marie, Mère de Dieu, priez pour nous pauvres pécheurs, maintenant et à l'heure de notre mort. Amen.
2: Je vous salue, Marie pleine de grâce. Le Seigneur est avec vous. Vous êtes bénie entre toutes les femmes. Et Jésus, le fruit de vos entrailles, est béni.
3: Sainte Marie, Mère de Dieu, priez pour nous pauvres pécheurs, maintenant et à l'heure de notre mort. Amen.
2: Je vous salue, Marie pleine de grâce. Le Seigneur est avec vous. Vous êtes bénie entre toutes les femmes. Et Jésus, le fruit de vos entrailles, est béni.
3: Sainte Marie, Mère de Dieu, priez pour nous pauvres pécheurs, maintenant et à l'heure de notre mort. Amen.
2: Je vous salue, Marie pleine de grâce. Le Seigneur est avec vous. Vous êtes bénie entre toutes les femmes. Et Jésus, le fruit de vos entrailles, est béni.
3: Sainte Marie, Mère de Dieu, priez pour nous pauvres pécheurs, maintenant et à l'heure de notre mort. Amen.
2: Je vous salue, Marie pleine de grâce. Le Seigneur est avec vous. Vous êtes bénie entre toutes les femmes. Et Jésus, le fruit de vos entrailles, est béni.
3: Sainte Marie, Mère de Dieu, priez pour nous pauvres pécheurs, maintenant et à l'heure de notre mort. Amen.
2: Je vous salue, Marie pleine de grâce. Le Seigneur est avec vous. Vous êtes bénie entre toutes les femmes. Et Jésus, le fruit de vos entrailles, est béni.

0: Amen.
1: Je vous salue, Marie, pleine de grâce, le Seigneur est avec vous. Vous êtes bénie entre toutes les femmes, et Jésus, le fruit de vos entrailles, est béni.
2: Sainte Marie, Mère de Dieu, priez pour nous pauvres pécheurs, maintenant et à l'heure de notre mort. Amen.
1: Gloire soit au Père, au Fils et au Saint-Esprit.
2: Comme il était au commencement, maintenant et toujours, et dans les siècles des siècles. Amen.

0: Quatrième mystère douloureux, le portement de la croix. Jésus portait lui-même sa croix pour aller au lieu dit du crâne, en hébreu Golgotha. Dieu qui aime ses créatures ne peut se réjouir de les voir souffrir. S'il le permet cependant, c'est que la souffrance peut devenir l'occasion d'un radical dépassement de soi et d'un amour maximum. Dans la mesure où cet amour aboutit à une remise totale de soi à Dieu, il rejoint celui du Christ dans sa passion et parce qu'il est Dieu. Demandons la grâce pour tous ceux qui n'en peuvent plus de porter leur croix, les désespérés, les malades, les mal-aimés, les victimes de la haine et de la guerre.
1: Pour une jeune fille de 15 ans qui est en grande détresse, Marie, enveloppez-la de votre grâce. Et pour un jeune homme pris dans une addiction dont il ne se sort pas. Et pour tous les pèlerins de Lourdes, Cancer Espérance, qui partent lundi prochain.
2: Notre Père, qui es aux cieux, que ton nom soit sanctifié, que ton règne vienne, que ta volonté soit faite sur la terre comme au ciel.
3: Donne-nous aujourd'hui notre pain de ce jour. Pardonne-nous nos offenses, comme nous pardonnons aussi à ceux qui nous ont offensés. Et ne nous laisse pas entrer en tentation, mais délivre-nous du mal. Amen.
2: Je vous salue, Marie, pleine de grâce. Le Seigneur est avec vous. Vous êtes bénie entre toutes les femmes, et Jésus, le fruit de vos entrailles, est béni.
3: Sainte Marie, Mère de Dieu, priez pour nous, pauvres pécheurs, maintenant et à l'heure de notre mort. Amen.
2: Je vous salue, Marie, pleine de grâce. Le Seigneur est avec vous. Vous êtes bénie entre toutes les femmes, et Jésus, le fruit de vos entrailles, est béni.
3: Sainte Marie, Mère de Dieu, priez pour nous, pauvres pécheurs, maintenant et à l'heure de notre mort. Amen.
2: Je vous salue, Marie, pleine de grâce. Le Seigneur est avec vous. Vous êtes bénie entre toutes les femmes, et Jésus, le fruit de vos entrailles, est béni.
3: Sainte Marie, Mère de Dieu, priez pour nous, pauvres pécheurs, maintenant et à l'heure de notre mort. Amen.
2: Je vous salue, Marie, pleine de grâce. Le Seigneur est avec vous. Vous êtes bénie entre toutes les femmes, et Jésus, le fruit de vos entrailles, est béni.
3: Sainte Marie, Mère de Dieu, priez pour nous, pauvres pécheurs, maintenant et à l'heure de notre mort. Amen.
2: Je vous salue, Marie, pleine de grâce. Le Seigneur est avec vous. Vous êtes bénie entre toutes les femmes, et Jésus, le fruit de vos entrailles, est béni.
3: Sainte Marie, Mère de Dieu, priez pour nous, pauvres pécheurs, maintenant et à l'heure de notre mort. Amen.
2: Je vous salue, Marie, pleine de grâce. Le Seigneur est avec vous. Vous êtes bénie entre toutes les femmes, et Jésus, le fruit de vos entrailles, est béni.
3: Sainte Marie, Mère de Dieu, priez pour nous, pauvres pécheurs, maintenant et à l'heure de notre mort. Amen.
2: Je vous salue, Marie, pleine de grâce. Le Seigneur est avec vous. Vous êtes bénie entre toutes les femmes, et Jésus, le fruit de vos entrailles, est béni.
3: Sainte Marie, Mère de Dieu, priez pour nous, pauvres pécheurs, maintenant et à l'heure de notre mort. Amen.
2: Je vous salue, Marie, pleine de grâce. Le Seigneur est avec vous. Vous êtes bénie entre toutes les femmes, et Jésus, le fruit de vos entrailles, est béni.
3: Sainte Marie, Mère de Dieu, priez pour nous, pauvres pécheurs, maintenant

0: maintenant et à l'heure de notre mort. Amen.
1: Je vous salue, Marie, pleine de grâce. Le Seigneur est avec vous. Vous êtes bénie entre toutes les femmes, et Jésus, le fruit de vos entrailles, est béni.
0: Sainte Marie, Mère de Dieu, priez pour nous pauvres pécheurs, maintenant et à l'heure de notre mort. Amen.
1: Je vous salue, Marie, pleine de grâce. Le Seigneur est avec vous. Vous êtes bénie entre toutes les femmes, et Jésus, le fruit de vos entrailles, est béni.
0: Sainte Marie, Mère de Dieu, priez pour nous pauvres pécheurs, maintenant et à l'heure de notre mort. Amen.
1: Gloire au Père, au Fils et au Saint-Esprit.
0: Comme il était au commencement, maintenant et toujours, et dans les siècles des siècles. Amen.

0: Cinquième mystère douloureux, la crucifixion. Père, pardonne-leur, car ils ne savent pas ce qu'ils font. Jésus mourut d'abord pour son Père, avant de mourir pour nous. Il fallait que le monde sache à quel point il aimait celui qu'il avait envoyé en ce monde, qui maintenant semblait l'abandonner sur la croix. Par là, il nous montrait ce qu'est la mort parfaite, un cri d'amour vers Dieu, par-delà toutes les épreuves et les haines déchaînées. Nous prierons en cette dernière dizaine pour la conversion des pécheurs.
1: Pour une étudiante qui recherche un stage très important pour ses études, et pour toutes les personnes qui recherchent un travail, et plus spécialement pour les pères de famille.
2: Notre Père qui es aux cieux, que ton nom soit sanctifié, que ton règne vienne, que ta volonté soit faite sur la terre comme au ciel.
3: Donne-nous aujourd'hui notre pain de ce jour. Pardonne-nous nos offenses, comme nous pardonnons aussi à ceux qui nous ont offensés. Et ne nous laisse pas entrer en tentation, mais délivre-nous du mal. Amen.
2: Je vous salue, Marie, pleine de grâce. Le Seigneur est avec vous. Vous êtes bénie entre toutes les femmes. Jésus, le fruit de vos entrailles, est béni.
3: Sainte Marie, Mère de Dieu, priez pour nous pauvres pécheurs, maintenant et à l'heure de notre mort. Amen.
2: Je vous salue, Marie, pleine de grâce. Le Seigneur est avec vous. Vous êtes bénie entre toutes les femmes. Et Jésus, le fruit de vos entrailles, est béni.
3: Sainte Marie, Mère de Dieu, priez pour nous pauvres pécheurs, maintenant et à l'heure de notre mort. Amen.
2: Je vous salue, Marie, pleine de grâce. Le Seigneur est avec vous. Vous êtes bénie entre toutes les femmes. Et Jésus, le fruit de vos entrailles, est béni.
3: Sainte Marie, Mère de Dieu, priez pour nous pauvres pécheurs, maintenant et à l'heure de notre mort. Amen.
2: Je vous salue, Marie, pleine de grâce. Le Seigneur est avec vous. Vous êtes bénie entre toutes les femmes, et Jésus, le fruit de vos entrailles, est béni.
3: Sainte Marie, Mère de Dieu, priez pour nous pauvres pécheurs, maintenant et à l'heure de notre mort. Amen.
2: Je vous salue, Marie, pleine de grâce. Le Seigneur est avec vous. Vous êtes bénie entre toutes les femmes, et Jésus, le fruit de vos entrailles, est béni.
3: Sainte Marie, Mère de Dieu, priez pour nous pauvres pécheurs, maintenant et à l'heure de notre mort. Amen.
2: Je vous salue, Marie, pleine de grâce. Le Seigneur est avec vous. Vous êtes bénie entre toutes les femmes. Et Jésus, le fruit de vos entrailles, est béni.
3: Sainte Marie, Mère de Dieu, priez pour nous pauvres pécheurs, maintenant et à l'heure de notre mort. Amen.
2: Je vous salue, Marie, pleine de grâce. Le Seigneur est avec vous. Vous êtes bénie entre toutes les femmes, et Jésus, le fruit de vos entrailles, est béni.
3: Sainte Marie, Mère de Dieu, priez pour nous, pauvres pécheurs, maintenant et à l'heure de notre mort. Amen.
2: Je vous salue, Marie, pleine de grâce, le Seigneur est avec vous. Vous êtes bénie entre toutes les femmes, et Jésus, le fruit de vos entrailles, est béni.
3: Sainte Marie, Mère de Dieu, priez pour nous, pauvres pécheurs, maintenant et à l'heure de notre mort. Amen.
2: Je vous salue, Marie, pleine de grâce. Le Seigneur est avec vous. Vous êtes bénie entre toutes les femmes, et Jésus, le fruit de vos entrailles, est béni.
3: Sainte Marie, Mère de Dieu, priez pour nous pauvres pécheurs, maintenant et à l'heure de notre mort. Amen.
2: Je vous salue, Marie, pleine de grâce. Le Seigneur est avec vous. Vous êtes bénie entre toutes les femmes, et Jésus, le fruit de vos entrailles, est béni.
3: Sainte Marie, Mère de Dieu, priez pour nous pauvres pécheurs, maintenant et à l'heure de notre mort. Amen.
2: Gloire soit au Père, au Fils et au Saint-Esprit,
3: comme il était au commencement, maintenant et toujours, et dans les siècles des siècles. Amen.
4: Marie, femme de l'écoute, ouvre nos oreilles. Fais que nous sachions écouter la parole de ton Fils Jésus entre les mille paroles de ce monde. Fais que nous sachions écouter la réalité dans laquelle nous vivons, chaque personne que nous rencontrons, en particulier celle qui est la plus pauvre, démunie, en difficulté. Marie, femme de la décision, illumine notre esprit et notre cœur pour que nous sachions obéir à la parole de ton Fils Jésus sans hésitation. Donne-nous le courage de la décision, de ne pas nous laisser entraîner pour que d'autres orientent notre vie. Marie, femme de l'action, fais que nos mains et nos pieds aillent en hâte vers les autres pour apporter la charité et l'amour de ton Fils Jésus, pour apporter, comme toi dans le monde, la lumière de l'Évangile. Amen. Cœur sacré de Jésus,
5: j'ai confiance en vous.
4: Notre-Dame de Fidélité et Notre-Dame de Pontmain,
6: priez pour nous, pour l'Église, pour la France et pour le monde entier.
4: Saint Joseph,
6: priez pour nous.
4: Nos saints anges gardiens,
6: veillez sur nous. Au nom du Père et du Fils et du Saint-Esprit. Amen.
0: Chers amis, merci d'avoir récité ce chapelet en notre compagnie. Nous vous souhaitons une agréable fin de semaine et nous vous restons bien unis par la prière. À bientôt.

0: Au nom du Père et du Fils et du Saint-Esprit. La grâce de Jésus le Christ, notre Seigneur, l'amour de Dieu le Père et la communion de l'Esprit Saint soient toujours avec vous.
1: Et avec votre
0: esprit. Étant le 32e anniversaire de la dédicace de notre Église cathédrale, Sainte Marie, Mère du Rédempteur. Cette Église est le cœur de notre vie communautaire, liturgique et apostolique. Elle est ce lieu que Dieu offre à notre communauté et aux fidèles qui y viennent. Pour ce lieu, pour le rencontrer, l'adorer, accueillir sa grâce et le recevoir lui-même. Alors que cette Eucharistie nous fasse profondément communier à l'action de grâce du Christ pour le salut qu'il ne cesse de nous offrir ici. Frères et sœurs, préparons-nous à célébrer ce mystère de l'Eucharistie, reconnaissant que nous avons péché, en reconnaissant combien nous avons besoin encore et sans cesse du salut de Dieu. Je confesse à Dieu Tout-Puissant.
1: Je reconnais devant vous, frères et sœurs, que j'ai péché.

Dieu Tout-Puissant nous fasse miséricorde, qui nous pardonne nos péchés et nous conduise à la vie éternelle.

Seigneur Dieu, chaque année tu fais revivre nous le jour où cette église a été consacrée sous le vocable de Sainte Marie, Mère du Rédempteur. Écoute les prières de ton cœur.

Lecture du livre d'Ézéchiel. L'envoyé du Seigneur me conduisit vers la porte du temple nouveau, la porte qui regarde vers le haut. Et voici que la gloire du Dieu d'Israël arrivait de l'haut. Le bruit qu'elle faisait ressemblait à la voix des océans, et la terre resplendissait de cette gloire. La gloire du Seigneur entra dans le temple par la porte qui regarde vers le haut. L'Esprit m'enleva et me transporta dans le parvis intérieur. Voici que la gloire du Seigneur remplissait le temple. Et j'entendis une voix qui venait du temple, tandis que l'envoyé du Seigneur se tenait près de moi. Cette voix me disait, « Fils d'homme, c'est ici le lieu de mon trône, le lieu où je pose la plante de mes pieds, et j'y habiterai au milieu des fils d'Israël pour toujours. » Parole du Seigneur.

Lecture de la lettre aux Hébreux. Frères, quand vous êtes venus vers Dieu, il n'y avait rien de matériel comme au Sinaï, pas de feu qui brûle, pas d'obscurité, de ténèbres ou d'ouragan, pas de son de trompette, pas de parole prononcée par cette voix que les fils d'Israël demandèrent à ne plus entendre. Mais vous êtes venus vers la montagne de Sion et vers la cité du Dieu vivant, la Jérusalem céleste, vers les milliers d'anges en fête et vers l'assemblée des premiers-nés, dont les noms sont inscrits dans les cieux. Vous êtes venus vers Dieu, le juge de tous les hommes, et vers les âmes des justes arrivés à la perfection. Vous êtes venu vers Jésus, le médiateur d'une alliance nouvelle, et vers son sang, répandu sur les hommes, son sang qui parle plus fort que celui d'Abel. Parole du Seigneur.

Quand fut accompli le temps prescrit par la loi de Moïse pour la purification, les parents de Jésus l'amenèrent à Jérusalem pour le présenter au Seigneur selon ce qui est écrit dans la loi. Tout premier-né de sexe masculin sera consacré au Seigneur. Il venait aussi offrir le sacrifice prescrit par la loi du Seigneur, un couple de tourterelles ou deux petites colombes. Or, il y avait à Jérusalem un homme appelé Siméon. C'était un homme juste et religieux qui attendait la consolation d'Israël, et l'Esprit Saint était sur lui. Il avait reçu de l'Esprit Saint l'annonce qu'il ne verrait pas la mort avant d'avoir vu le Christ, le Messie du Seigneur. Sous l'action de l'Esprit, Siméon vint au temple. Au moment où les parents présentaient l'enfant Jésus pour se conformer au rite de la loi qui le concernait, Siméon reçut l'enfant dans ses bras et bénit Dieu en disant « Maintenant, ô Maître souverain, tu peux laisser ton serviteur s'en aller en paix selon ta parole. » Car mes yeux ont vu le salut que tu préparais à la face des peuples, lumière qui se révèle aux nations et donne gloire à ton peuple Israël. Le père et la mère de l'enfant s'étonnaient de ce qui était dit de lui. Siméon les bénit. Puis il dit à Marie, sa mère, voici que cet enfant provoquera la chute et le relèvement de beaucoup en Israël. Il sera un signe de contradiction. Et toi, ton âme sera traversée d'un glaive. Ainsi seront dévoilées les pensées qui viennent du cœur d'un grand nombre. Il y avait aussi une femme prophète, Anne, fille de Phanuel, de la tribu d'Aser. Elle était très avancée en âge. Après 7 ans de mariage, demeurée veuve, elle était arrivée à l'âge de 84 ans. Elle ne s'éloignait pas du temple, servant Dieu jour et nuit dans le jeûne et la prière. Survenant à cette heure même, elle proclamait les louanges de Dieu et parlait de l'enfant à tous ceux qui attendaient la délivrance de Jérusalem. Lorsqu'ils eurent achevé tout ce que prescrivait la loi du Seigneur, ils retournèrent en Galilée dans la ville de Nazareth. L'enfant, lui, grandissait et se fortifiait, rempli de sagesse, et la grâce de Dieu était sur lui.

Ézéchiel, alors qu'il est avec les Juifs déportés à Babylone, reçoit la vision d'une nouveau temple futur et du retour de Dieu dans son temple. Cette nouvelle présence de Dieu dans son temple est signifiée par l'expression « la gloire du Seigneur » qui revient 4 fois dans ces quelques versets que nous avons entendus. Et l'importance de ce que veut dire Ézéchiel ici. La gloire, nous le savons étymologiquement, c'est ce qui a du poids, la consistance, donc de l'importance, et par suite de l'efficacité et du rayonnement. D'où ces différents sens. Cette gloire se traduit ici par une théophanie majestueuse, même si elle est plus modeste que certaines, et surtout celle du Sinaï, qui a été évoquée par la lettre aux Hébreux, mais quand même, Ézéchiel reste dans cette ligne où, effectivement, les théophanies ont quelque chose d'un petit peu, un peu effrayant, en tout cas majestueux. Mais nous savons que le véritable et définitif temple de Dieu parmi les hommes, c'est le Christ, resplendissement de la gloire de Dieu, nous dit la lettre aux Hébreux. Et le Christ, bien sûr, on peut l'affirmer, puisque le Christ lui-même, le premier l'affirme, détruisait ce sanctuaire et en 3 jours, je le relèverai. Et de fait, éclairé par l'Esprit Saint, Siméon reconnaît dans l'enfant, l'enfant Jésus, présenté par Marie et Joseph, tout humble et tout petit qu'il soit, tout semblable aux autres enfants que notre parent venait présenter, il reconnaît celui qui est la gloire d'Israël. Il le confesse ainsi. Et de fait, Jésus, par toute sa vie, par excellence, par sa passion et sa mort, nous manifeste que l'essence de la gloire de Dieu, ce n'est pas toutes ces théophanies qui ont été des instruments, qui ont été utiles pour éduquer ce peuple à prendre conscience de l'unicité et de la grandeur du Dieu d'Israël. Elle a besoin d'État et de ce... Voilà, c'est la pédagogie de Dieu. Mais Jésus, par toute sa vie, par sa passion et sa mort, nous manifeste que l'essence de la gloire de Dieu, c'est son amour sans condition. Et le propre de l'amour, nous a dit merveilleusement Thérèse, c'est le service. Et Jésus, dans toute sa vie, va d'abaissement en abaissement, pour nous les hommes et pour notre salut. Et quelque part, il va de gloire en gloire, toujours plus grand. C'est pourquoi, dans quelques jours, nous pourrons célébrer, fêter, sous cette expression si paradoxale, la gloire de la croix glorieuse. Parce que c'est le sommet de cet abaissement du Christ. Même si on peut dire que justement l'Eucharistie, j'y reviendrai, est aussi un abaissement, évidemment. L'auteur de la lettre aux Hébreux, il s'adresse donc à des chrétiens, mais d'origine juive, qui sont attachés, voilà, au rite, au culte ancien, et tout son déploiement, effectivement, de majesté, pour manifester justement la grandeur de Dieu. Et il leur faut vivre un dépouillement par rapport à tout cela. Dépouillement d'ailleurs que Dieu avait déjà justement préparé par le dépouillement de l'exil pour amener son peuple à reconnaître qu'il est toujours avec lui, avec temple ou son temple. Dieu ne lâche pas son peuple, Dieu est au milieu de son peuple. Et l'auteur de la lettre aux Hébreux amène ses lecteurs à reconnaître que la gloire du Christ reconnaître la gloire du Christ en ce grand prêtre de la Nouvelle Alliance. Parce qu'il s'est offert lui-même en victime. Il est à la fois le prêtre, l'autel et la victime, comme dit la liturgie, mais c'est justement en acceptant librement et amoureusement d'être la victime offerte au Père pour le salut des hommes, que se déploie, se manifeste au maximum sa gloire. La présentation au temple, bien c'est l'offertoire de la croix, nous le savons, puisque c'est là, en tout cas, c'est à ce moment-là,
Et nous le révèle l'Évangile. C'est à ce moment-là que Marie comprend toute la dimension, justement, douloureuse de la mission de son fils, mais aussi, et bien justement, qu'elle reçoit la révélation qu'elle aura partagée, la consommation de cette offrande qu'elle fait au temple, elle aura la partagée, c'est la consommation de ce sacrifice dans la tribulation, elle aussi. Nous, nous-mêmes, en participant, chaque fois que nous participons à l'Eucharistie, eh bien, nous ne sommes pas simplement à l'offertoire de la croix, nous sommes à la croix. Nous sommes mis en présence de ce sacrifice unique et définitif de notre Dieu d'amour, qui, dans son dessein de salut, de miséricorde, a associé non seulement sa mère, d'une manière unique, bien sûr, mais veut nous associer nous aussi à son sacrifice, à son offrande pour le salut de toute l'humanité, de tous les siècles. Quel mystère, quelle condescendance de notre Dieu. Chaque Eucharistie nous appelle à renouveler notre fiat aussi, à l'offrande de toute notre vie, sans condition, j'allais dire, sans condition, parce que Dieu se donne sans condition. Et il nous invite, il nous appelle, il nous apprend peu à peu à nous offrir aussi, à essayer de nous offrir sans condition en retour. Bien sûr que c'est difficile, et c'est pourquoi nous avons besoin de Marie, Mère du Rédempteur. Elle est là toujours devant nous, et spécialement dans les églises qui lui sont consacrées, elles sont nombreuses en Mayenne, puisque toutes nos basiliques déjà sont consacrées à la Vierge Marie, c'est pas rien. Mais cette église, spécialement par ce titre de Mère du Rédempteur, nous invite aussi à passer par Marie, à nous en remettre à elle, à lui demander, parce qu'elle est notre mère, de nous éduquer, de nous apprendre justement cette offrande qu'elle a vécue elle-même, cette offrande sans condition, sachant que justement, de ces petits riens, nos cinq pains et nos deux poissons, le Seigneur veut faire de l'aide les grandes choses. Et bien, demandons à Marie, Mère du Rédempteur, oui, de nous apprendre, de jamais se lasser de nos chutes, de nos mesquineries, de nos étroitesses, de nos refus. Non, qu'elle ne se lasse pas, mais elle ne se lasse pas, j'en suis sûr, de nous remettre sur le chemin de l'offrande pour que nos vies, elles aussi, deviennent un sacrifice vivant et saint à la gloire de Dieu. Amen.

Frères et sœurs, que la prière qui nous réunit dans ce temple monte vers le Seigneur et obtienne l'effusion de ses grâces.

la Sainte Église qui se construit sur la terre afin qu'elle rassemble tous les hommes dans la famille de Dieu.

et les législateurs, bâtisseurs de la cité terrestre, qu'ils sachent dans leurs travaux accueillir le Christ, la pierre d'angle. Prions le Seigneur.

les pauvres, les malades, les affligés et les pécheurs repentants. Que leurs appels soient entendus dans le temple du Dieu de miséricorde. Prions le Seigneur.

afin qu'elle soit reçue dans la Jérusalem

revient à nous par radiofidélité ou les réseaux sociaux. Pour nous tous ici rassemblés devant l'autel du Seigneur et pour tous ceux qui viennent prier dans cette église, que la paix du Rédempteur nous obtienne de ne faire qu'un seul corps dans un seul esprit.

qu'il en donne providence de demeurer parmi nous, accorde à ceux qui ont la joie de t'offrir le sacrifice de louange et grâce qui les produiront en fin de mer du ciel, par Jésus-Christ notre Seigneur.

Nous te prions,

vraiment juste et pour ta gloire et notre salut, de t'offrir notre action de grâce toujours et en tout lieu, Seigneur, Père très saint, Dieu éternel et tout puissant, par le Christ notre Seigneur. Dans la maison visible que tu nous as donné de construire en ce lieu, tu ne cesses d'accueillir ta famille dans son pèlerinage vers toi. Tu nous offres le signe et la réalité admirable du mystère de ta communion avec nous. Ici, tu construis pour toi le temple vivant que nous sommes, et tu fais grandir l'Église répandue dans le monde, à la mesure du corps du Seigneur, pour qu'elle devienne en plénitude vision de paix, cité céleste, Jérusalem. C'est pourquoi, avec la multitude des bienheureux, nous te louons, nous te bénissons et nous te glorifions dans le temple de ta gloire.

Le vraiment saint Dieu de l'univers, il est juste que toute la création proclame ta louange, car c'est toi qui donnes la vie, c'est toi qui sanctifies toutes choses par ton Fils, Jésus-Christ, notre Seigneur, avec la puissance de l'Esprit Saint. Et tu ne cesses de rassembler ton peuple afin que du levant au chant du soleil, une offrande pure soit présentée en ton nom. C'est pourquoi nous voici rassemblés devant toi, Dieu notre Père, et dans la communion de toute l'Église, nous célébrons l'anniversaire de la dédicace de cette Église, en ce jour où tu l'as consacrée et remplie de ta présence. Âme Christ, Seigneur et chef de ton Église, nous te supplions de consacrer toi-même les offrandes que nous avons. Sanctifie-les par ton esprit.

Sacrifice pour réconcilier avec toi.

0: L'Esprit Saint passe de nous et l'Éternel accorde à ta gloire, pour que nous obtenions un jour l'héritage promis avec les élus, en premier lieu, la bienheureuse Vierge Marie, Mère de Dieu, avec Saint Joseph, son époux, les bienheureux apôtres, les glorieux martyrs, Saint Jean et tous les saints qui ne cessent d'intercéder auprès de toi et nous assurent de ton secours.
1: Maintenant, nous te supplions, Seigneur, par le Saint-Esprit qui nous réconcilie avec toi, étant au monde entier le salut et la paix. Affermis ton Église en pèlerinage sur la terre, dans la foi et la charité. En union avec ton Seigneur, notre Pape Léon, notre évêque Mathieu, l'ensemble des évêques, des prêtres, des diacres, et tout le peuple que tu as racheté. Écoute en ta bonté les prières de ta famille que tu as voulu rassembler devant toi. Dans ta miséricorde, ramène à toi, Père très aimant, tous tes enfants dispersés.
0: Pour nos frères et sœurs des femmes, et pour tous ceux qui ont quitté ce monde et trouvent grâce devant toi, nous te prions. Particulier pour Jean-Claude Moreau, Aimable Bourillon, Marie-Joseph Durand, Paul et Jacqueline Thuot. En ta bienveillance, accueille-les dans ton royaume, où nous espérons être comblés de ta gloire, tous ensemble et pour l'éternité, par le Christ notre Seigneur, par qui tu donnes au monde toute grâce et tout bien.

0: Délivre-nous de tout mal, Seigneur, et donne la paix à notre temps. Soutenu par ta miséricorde, nous serons libérés de tout péché, à l'abri de toute épreuve. Nous qui attendons que se réalise cette bienheureuse espérance, l'avènement de Jésus-Christ, notre Sauveur.
1: Par sa foi, appartient le règne de la puissance et de la
0: Seigneur Jésus-Christ, tu as dit à tes apôtres, je vous laisse la paix, je vous donne ma paix. Ne regarde pas le péché, mais la foi pour ton Église, pour que ta volonté s'accomplisse, donne-lui toujours cette paix, et conduis-la vers l'unité parfaite, toi qui vis et règne pour les siècles des siècles.
1: Amen.
0: La paix du Seigneur soit toujours avec nous.
1: Et

Voici l'agneau de Dieu, voici celui qui enlève le péché du monde. Heureux les invités au repas des morts.

n'ayant plus part à la liturgie de cette fête, et sachant vivre spirituellement par le Christ notre Seigneur.

0: L'ange du Seigneur annonça à Marie. Je vous salue, Marie, pleine de grâce. Le Seigneur est avec vous. Vous êtes bénie entre toutes les femmes, et Jésus, le fruit de vos entrailles, est béni. Voici la servante du Seigneur. Je vous salue, Marie, pleine de grâce. Le Seigneur est avec vous. Vous êtes bénie entre toutes les femmes, et Jésus, le fruit de vos entrailles, est béni.
1: Sainte Marie,
0: Seigneur est avec vous. Vous êtes bénie entre toutes les femmes, et Jésus, le fruit de vos entrailles, est béni.
1: Sainte Marie,
0: priez pour nous, pauvres pécheurs,
1: maintenant et à l'heure de notre mort.
0: Amen. Priez pour nous, Sainte Mère de Dieu,
1: afin que nous soyons mortifiés et
0: nous te prions, Seigneur, de répandre ta grâce à nos cœurs. Par le message de l'ange, qui nous a fait connaître l'incarnation de ton Fils bien-aimé, conduis-nous par sa passion et par sa croix jusqu'à la gloire de la résurrection, par le Christ, notre Seigneur.
1: Amen.

0: Je suis Élie, une petite fille pas comme les autres, d'Armel Boyer, aux éditions des Béatitudes. Une lecture de Marie-Laure Prieur.
1: Zélie, petite fille trisomique, raconte la fin de sa vie. Avant que mon corps ne soit mis dans le corbillard, le prêtre embrasse respectueusement mon petit cercueil. Celui-ci est ensuite déposé dans le caveau familial. Mon corps repose à côté de ma famille du ciel. Ma grand-mère, qui aimait tant les enfants, m'accueille. Maman m'a confié à sa mère. Elle se sent apaisée et consolée de savoir que je suis maintenant auprès d'elle. Aujourd'hui, tout est accompli. Jean 19. Une puissance de vie rejaillit sur chacun des miens, mais aussi sur toutes les personnes qui sont là, autour de nous. Je suis Zélie, Marie, Félicité, et ma vie continue ici et au-delà. Lettre écrite par Paul, 14 ans, Jean Théophane, 12 ans, Ombeline, 11 ans, et Agathe, 7 ans. Juin 2013. Chère Zélie, ce soir, la grande dame brune est revenue à la maison pour nous poser des questions sur ce que nous avons vécu avec toi. Nous devons avouer que nous étions un peu inquiets parce que ce n'est pas si facile de parler de toi, notre petite sœur, et nous avions peur que cela nous fasse à nouveau de la peine. Mais tu fais partie de notre famille, alors c'est chouette que nous te donnions à nouveau toute la place que nous souhaitons que tu aies parmi nous. Nous voulons te dire combien nous avons été heureux lorsque nous avons su que maman t'attendait, parce qu'avoir un bébé dans notre famille était notre vœu à tous. Nous aurions pu t'appeler Désirée, mais bon, tu es déjà gâtée avec Zélie et Félicité. Il ne faudrait pas non plus te donner trop de prénoms, car les autres perdraient toute la symbolique qu'ils portent en eux. Nous avons su très rapidement que tu serais atteinte de la trisomie 21, et nous n'avons pas eu peur de cela. Moi, Paul, j'avais tout de même quelques inquiétudes par rapport à la trisomie 21. Je craignais que ton visage ne change pas et que tu ne sois pas vraiment unique puisque tu aurais eu des traits de visage communs à d'autres enfants qui portent la même anomalie chromosomique que toi, mais qui ne sont pas pour autant de notre famille. Tu ferais sans conteste partie de la nôtre, mais pas totalement physiquement. Un peu comme si on nous dépossédait de notre petite sœur, qui serait différente du reste de la fratrie. Tu aurais fait partie de deux familles, celle de ton sang et celle de ton patrimoine génétique. Mais nous ne te voulions rien que pour nous. Ensuite, tu nous as fait une bien mauvaise surprise lorsque nous avons découvert qu'il y aurait de fortes chances que tu sois atteinte de la trisomie 18. Nous n'étions pas inquiets du handicap en tant que tel, mais nous avons eu peur de n'avoir pas la chance de te connaître, ni de vivre quelque temps avec toi. C'était très dur de savoir que tu allais certainement mourir sans connaître la vie sur Terre, avec nous. Pendant toute la grossesse de maman, nous avons prié, espéré, sans fin que tu vives un peu à nos côtés, que nous puissions te serrer bien vivante dans nos bras, même quelques secondes. Tu nous as fait vivre des moments angoissants, parce que nous n'avons pas cessé de garder espoir, pour ensuite le perdre, en chercher un nouveau qui finalement ne se réalisait pas. C'était comme si nous prenions un escalier à l'envers. Nous avons valsé d'espoir en déception, vivant en alternance la joie et la tristesse. Nous aurions tellement préféré que tu connaisses la vie d'ici-bas, avec nous. Cela aurait été tellement merveilleux de te voir sourire, t'apprendre à parler, faire du vélo, gazouiller dans la voiture, te prendre dans nos bras, te lire des histoires, fêter Noël avec toi, t'entendre prononcer nos noms, rigoler, sauter sur le trampoline, te montrer nos cabanes. Tous ces moments si précieux de notre enfance que nous aurions pu vivre ensemble. Alors, à ta mort, tous les espoirs se sont écroulés et notre douleur a été vraiment profonde, même si nous étions tout de même soulagés que tu n'aies pas souffert. Nous n'aurions pas aimé non plus que tu passes ta vie à subir des soins médicaux tout le temps. Mais malgré tout, nous ne savions plus à quelle rambarde nous raccrocher. Nous n'avons pas eu peur de te voir morte. Et lorsque nous t'avons eu chacun notre tour dans nos bras, toi, si petite, si légère et si mignonne à nos yeux, nous avons eu la certitude, au fond de nous, que tu étais bel et bien notre petite sœur, de sang et de cœur. Même si notre douleur était grande, bien sûr, nous n'avions pas conscience que nous t'aimions autant et que tu avais tant d'importance pour chacun de nous. Nous t'avions attendu pendant 9 longs mois, presque une année de notre vie, faite d'encouragement, de patience, de prière, d'inquiétude et d'espoir confondus. Et tout cela, nous l'avions dans nos bras, toi, le fruit de tant d'émotions. C'est difficile pour nous d'exprimer ce que nous avons pu ressentir à ce moment-là, parce que c'était un mélange de joie et de tristesse. Nous aurions voulu que tu gigotes ou que tu pleures, mais non. Ton petit corps était sans vie, un peu comme si tu dormais profondément, emmailloté dans ta petite polaire. Sous les traits d'une petite fille fragile et abîmée, tu nous confirmais que même cachée dans le ventre de maman, tu existais réellement, en chair et en os. Aujourd'hui, tu restes notre bébé et tu peux être partout là où nous aimerions que tu sois. Nous imaginons ton caractère et le façonnons un peu au gré de nos envies. Mais tu es surtout la toute petite sainte de notre famille. Les saints peuvent paraître vagues et lointains, mais toi, comme tu es notre petite sœur, tu es toute proche. Alors, nous te confions nos intentions. Et toi, tu sais à quel moment tu peux nous aider. Aujourd'hui, tout est terminé, parce que les mauvaises tristesses sont derrière. Zélie commence par un Z, la dernière lettre de l'alphabet. Ça veut dire la fin. Mais tu es pour nous une victoire de toute notre famille. Tu as rejoint notre famille d'en haut tout en étant présente dans notre vie. Tu veux nous donner de la joie? Alors nous ne voulons pas laisser la tristesse nous envahir et nous enfermer sur nous-mêmes. Nous voulons profiter pleinement des moments joyeux et vivre le moment présent. Nous espérons que comme tu sens que nous t'aimons, tu nous aimes toi aussi en retour. Et quand la mort aura remplacé la vie en nous, accueille-nous à ton tour dans notre entrée au ciel. Tu es notre petite sœur pour l'éternité. PS. Le 6 octobre 2014, une autre petite sœur, toute mignonne, est née dans notre famille, 3 ans après toi. Elle s'appelle Solange. La même semaine, les parents nous annonçaient l'édition de ton histoire. Tu ne nous aurais pas fait un sacré clin d'œil par hasard ?
0: C'était « Je suis Élie, une petite fille pas comme les autres » d'Armel Boyer aux éditions des Béatitudes, une lecture de Marie-Laure Prieur.
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3: Mon petit coin de jardin, Élie Vessière.
4: Bonjour à toutes et tous. Le retour de vacances a été douloureux. Après un été particulièrement torride, des restrictions drastiques d'arrosage, la première visite au jardin a provoqué un moment de désarroi au vu de l'état des parcelles de légumes. Malgré un jardinier voisin qui a pris soin de mes légumes, le résultat est d'une grande tristesse. Comme tous les ans, après ces 2 mois de pause radiophonique, nous nous retrouvons pour faire un bilan jardinier de ces 2 mois passés. Si l'année dernière, nous avions eu un mois de juillet bien favorable au niveau des précipitations, cette année, la sécheresse s'est manifestée dès la fin juin. De plus, cette année s'est caractérisée par de très fortes chaleurs, parfois plus de 40 degrés, qui ont grillé la majorité de nos planches de légumes. Celles et ceux qui sont restés en Mayenne et qui ont pu maintenir des sols relativement frais, pour les autres, dont moi-même, le spectacle des légumes grillés par le soleil restera dans les mémoires. Malgré le paillage conséquent sur les légumes, des arrêtés préfectoraux d'arrosage d'économie d'eau ont fait que nos jardins ont subi les affres de la sécheresse comme les prairies et les bois. La solution aurait été de confectionner des pare-soleils afin d'éviter les moments les plus chauds de la journée, c'est-à-dire l'après-midi. Si cela était possible pour les cultures rases comme les salades ou les petits semis en utilisant des cagettes, pour le reste, installer des abris était totalement impossible. Comment se protéger des rayons du soleil au moment le plus chaud de la journée? La réponse n'existe pas, surtout si vous êtes absent pendant cette période de vacances. Même les arbres fruitiers présentent un aspect jusqu'ici inconnu, les feuilles ont les bords grillés. Cependant, ne nous plaignons pas trop en comparaison à d'autres régions de notre pays qui, en plus de la sécheresse, ont subi de très violents orages qui ont fini par détruire les récoltes. Je pense en particulier aux maraîchers producteurs de fruits. La grêle générée par ces violents orages a eu raison des fruitiers comme les pommes, mirabelles, prunes et encore kiwis. Si nous cumulons ces trois paramètres, sécheresse plus trompe d'eau accompagnée de vents violents, il ne reste plus grand-chose de consommable pour les vergers et jardins. Souhaitons que cette année ne soit qu'un gros caprice de la météo et que nous retrouvions l'année prochaine une séquence estivale normale pour les amoureux de la nature et jardiniers passionnés. Malgré que je sois sceptique quant à ce vœu, je garde espoir de jours meilleurs pour les années futures. Si vous souhaitez en savoir plus sur les soubresauts de notre planète, tapez sur votre moteur de recherche sécheresse 1718 et archives météorologiques 1719. Je répète, sécheresse 1718, archives météorologiques 1719. Vous trouverez des documents d'époque relatant des périodes particulièrement dramatiques à une époque où la pollution n'existait pas.
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6: Bonjour Bruno.
7: Bonjour Jean-Yves.
6: Élève Iré, passé au tableau.
7: Ouais, c'est pas de très bons souvenirs ça. Hein. Alors, on va en parler, mais aucun élément personnel. Hein.
6: Bon.
7: Alors, là, tu commençais, élève Dupont, j'aime mieux ça, c'est plus neutre.
6: D'accord.
7: Élève Dupont, passé au tableau. Tout le monde connaît cette phrase qui signifiait souvent le début d'un difficile interrogatoire par le maître d'école. Curiosité, le tabliau du Moyen-Âge était lui aussi un lieu peu agréable. Dans Cléomadès, un roman de chevalerie, le tabliau désigne une cible pour le javelot.
6: Ah oui.
7: Il valait mieux ne pas se mettre devant le tabliau.
6: Ouais.
7: Si les tablettes, petites planches en forme de table, ont été utilisées dès l'Antiquité par les élèves pour conserver de l'information, le matériau utilisé a varié selon les époques et les cultures. Il y eut les tablettes d'argile, de cire ou ardoise. Dans l'enseignement, le recours au tableau noir et à la craie date de 2 siècles. Il est attribué à un professeur du lycée d'Édimbourg, l'écossais James Pillans, en 1801. George Baron, qui enseignait les mathématiques à l'Académie militaire de West Point, en introduisit l'usage aux États-Unis dès 1802. Pourquoi tableau noir ? Tout simplement parce qu'il était fait d'une plaque d'ardoise naturelle, d'un gris presque noir. Cette appellation est restée même lorsqu'au XXe siècle, on a remplacé l'ardoise par un panneau de bois peint en noir, puis en vert foncé, sur lequel on pouvait également écrire à la craie. L'utilisation de tableaux noirs en classe dès le XIXe siècle a permis l'essor d'un apprentissage plus communautaire. Les élèves apprenaient ensemble et partageaient leurs connaissances. Les enseignants pouvaient s'adresser à de nombreux élèves, ce qui a provoqué l'augmentation de la taille des classes.
6: Le tableau noir fait son entrée pleine et remarquée avec le développement de l'école dans le sillage de la loi Guizot. Il prend force à partir de 1835. Il m'envoie au tableau noir et m'enjoint de tracer un cercle. J'obéis, s'exclame Colette dans Claudine à l'école, un roman de 1900. Pas question de discuter. Au tableau noir, l'instituteur est le seul maître. Dans le même temps, l'éponge marine, connue depuis l'Antiquité, fait aussi son apparition au bord du seau, non loin du chiffon. Pour bénéficier d'une éponge synthétique, cellulosique, on attendra 1935. Aujourd'hui, le tableau blanc est devenu le support commun de réflexion d'une classe. Avec tous les avantages des tableaux blancs, mais pourquoi est-ce que les tableaux noirs subsistent toujours ? En fait, c'est surtout le cas en Asie. Dans de nombreux pays en développement, comme l'Inde, le coût d'utilisation d'un tableau noir est beaucoup moins élevé que celui d'un tableau à marqueur ou d'un tableau en verre. La craie est également moins chère que les marqueurs. Dans les pays du sud-est asiatique, on pense que la calligraphie est meilleure sur un tableau noir avec des craies. Le japonais, le chinois, le coréen sont des exemples de langues où les caractères sont complexes et la calligraphie fait partie de l'expression du monde. Les caractères chinois sont beaucoup plus épais et écrire avec une craie ressemble plus à l'écriture traditionnelle au pinceau.
7: Le tableau noir est encore utilisé dans les bars, brasseries et restaurants et sur les marchés pour afficher le menu du jour et le prix des consommations, car ils peuvent varier plusieurs fois par jour. Dans les restaurants, les plats du jour changent et le prix du repas est souvent différent à midi et le soir. Dans les bars, on peut s'en servir pour indiquer le vin du moment. Sur les marchés, on y indique les prix qui varient en fonction du jour et baissent généralement avant la fermeture. Le tableau noir est également utilisé dans de nombreux jeux ou sports pour marquer les points des différents joueurs ou camps. Longtemps, on a reproché à la craie de provoquer des nuages de poussière dans l'air lorsqu'on efface le tableau. Aujourd'hui, les fabricants sont plus nombreux à proposer des craies sans poussière. On trouve même des craies liquides.
6: Ah bon ? On peut encore aujourd'hui acheter un tableau noir. Cela coûte une trentaine d'euros. Voici la publicité faite par le site internet Polyvision. Avec des caractéristiques modernes, comme une gamme de couleurs ou de tailles et des craies sans poussière, les tableaux noirs peuvent offrir un environnement d'apprentissage collaboratif contemporain dans les salles de classe du monde entier, tout en conservant un clin d'œil au passé. C'est bien dit, hein ?
7: Oui.
6: Bon, eh bien, bonne semaine, Bruno.
7: Merci, Jean-Yves, à vous aussi.
6: À la semaine prochaine.
7: Oui.
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1: Bonjour, un spectacle son et lumière va parer les murs du château de Mayenne ce vendredi et ce samedi de 21h à minuit. En journée, le parc de ce même château sera investi par le festival de vannerie en Mayenne avec expositions, ateliers, animations et concerts. Jusqu'à dimanche, l'espace Mayenne à Laval accueille la troisième édition du salon Habitat et Jardin. À l'automne 1973, la Mayenne a connu une grève ouvrière assez exceptionnelle. Fin septembre et début octobre donc, près de 5000 ouvriers, notamment des entreprises de la métallurgie, mais pas que, sont descendus dans la rue. Rose Ménez-Alanic, archiviste, évoquera cet épisode plutôt rare ce samedi aux archives départementales dans le cadre des Samedis de l'Histoire. Comment un tel mouvement de grève a-t-il pu émerger dans une Mayenne traditionnellement aux mains de la droite catholique, où la présence syndicale et l'histoire des luttes sont souvent considérées comme limitées? En s'appuyant sur des entretiens et sur des archives, la conférencière exposera sa recherche à la croisée de l'histoire et de la sociologie. À la fin de la conférence, repartez avec le journal de recherche de Rose Ménez-Alanic sur ce sujet. Rendez-vous donc samedi à 14h30 aux archives départementales à Laval. L'entrée est libre et gratuite dans la limite des places disponibles. Vous avez pu l'entendre dans le dossier du jour de jeudi. Jean-Luc Broudin sera ce samedi à partir de 15h à la FNAC de Laval pour dédicacer son ouvrage « Salve Regina » consacré aux martyrs des prêtres mayennais exécuté à Laval en 1793 durant la Terreur. Des sorties ce samedi à Coudray pour apprécier une zone aménagée au naturel, au Bois de l'Huisserie pour observer les arbres et arbustes, et à Torcier-Vivier en Charny pour découvrir ce charmant petit village né de la fusion de deux communes aux confins de la Sarthe. À Olivet, l'abbaye de Clermont reçoit le groupe Mémé les Watts pour un concert de chansons françaises revisitées samedi à 17h30. Ce week-end, l'hippodrome de Laval accueille d'autres chevaux, ceux de la Rétro Classique 53. Près de 300 voitures de collection pourront être admirées pendant cette quatrième édition, les 12 et 13 septembre, organisée par le Lions Club Guy de Laval. Histoire d'entretenir la nostalgie du temps où le prix de l'essence n'était pas un problème. Dimanche, un fest-noz animera le centre-bourg de Saint-Denis-de-Gâtine avec bagades, groupes celtiques et animations diverses. Dimanche toujours, le musée de Jubelin propose un après-midi jeu de société, d'adresse et de stratégie. C'est un nouveau venu dans la liste des sites du département. Une sortie nature commentée permettra de découvrir le circuit des fours à chaud de Châtres-la-Forêt ce dimanche à partir de 14h. La 35e édition du Chaînon Manquant, festival pluridisciplinaire de la jeune création, démarre mardi prochain. Ce même 15 septembre, ce sera également le début de la 3e édition du Mois du Climat. Au programme, des ateliers, des spectacles, des films, des balades, des visites et des conférences dans 56 communes du département jusqu'au 15 octobre. Vous avez pu entendre Xavier et Sixte Dumas dans le dossier du jour de mercredi, évoquer au micro d'Isabelle Rupin cette initiative nationale destinée à animer le patrimoine. La Nuit des Veilleurs pose ses bougies à Laval les 18, 19 et 20 septembre, espace Saint-Julien. Si les concerts affichent complet, il est encore possible de réserver pour les visites animées des lieux. La compagnie O organise la 7e édition de son festival de contes Les Contrées Ordinaires les 16 et 17 octobre à la Chapelle Auriboul. À partir du 14 septembre, une quinzaine de spectacles, dont 8 décentralisés, seront programmés, dont une majorité en langue des signes ou traduite. Informations et réservations, compagnie O. 06 07 23 31 70. Pour sa 6e édition, le festival Le Printemps de la musique ancienne en Mayenne place sa nouvelle saison sous le signe du fabuleux. Deux rendez-vous, du 25 au 27 septembre à Laval, Cran et Torcier-Vivier-en-Charny, et les 3 et 4 avril 2027 à Sainte-Suzanne et Champéon. Renseignements et réservations sur le site internet de Musique Ancienne Mayenne ou au 06 61 88 27 26 ou encore par mail. Bonne semaine.
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4: Le droit, on a souvent l'impression que c'est compliqué, réservé aux spécialistes ou aux tribunaux. 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Et si on vous disait que le droit peut être clair, simple et même passionnant ? 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Bonjour Maître Rosel.
5: Bonjour Noah.
6: Peut-on déshériter quelqu'un ? Vaste sujet.

0: cette catégorie d'héritiers peut être déshérités parce qu'ils ne sont pas liés par un lien filial, hein, le lien en ligne directe, le lien qui unit les parents aux enfants. Dans ce cas-là, par l'intermédiaire d'un testament, il est tout à fait possible de déshériter ces héritiers-là.
1: Pouvez-vous nous expliquer le terme de réserve héréditaire ?
0: La réserve héréditaire s'applique effectivement lorsqu'on est en présence d'un enfant. Un enfant doit avoir un minimum garanti dans la succession de ses parents. Et c'est ce qu'on appelle la réserve héréditaire. Cette réserve évolue suivant le nombre d'enfants dans la famille. Si on a un enfant, la réserve héréditaire est de la moitié. C'est-à-dire que cet enfant doit avoir au moins la moitié de tout ce que possèdent ses parents. Si on est deux enfants, il faut un minimum d'un tiers pour chacun des enfants. Et à partir de trois enfants ou plus, il faut un minimum d'un quart. Et encore, je dis ça, c'est faux, parce que quand on n'est plus de trois enfants, 4-5, la réserve globale des enfants est de 3 quarts, donc c'est 3 quarts qui se partagent sur le nombre d'enfants. Donc on peut avoir un peu moins d'un quart par enfant, mais on a une réserve globale qui est au minimum de 3 quarts. Et la contrepartie de la réserve, c'est ce qu'on appelle la quotité disponible, donc c'est la partie de sa succession qu'on peut allotir à n'importe quelle personne. Donc là, ça peut être un voisin, un ami, une autre personne de la famille, ou une association, quelle qu'elle soit, qui pourrait recevoir partie de ce legs.
2: Donc si j'ai bien compris, pour résumer, on ne peut pas déshériter un enfant, mais on a un petit peu de liberté, donc grâce à cette quotité disponible.
0: À hauteur de la quotité disponible, tout à fait.
2: Donc pour les enfants, c'est très clair. Et donc si on n'a pas d'enfant, pour résumer, on a une grande liberté, en fait, on n'a pas d'obligation de faire hériter le frère, la sœur, ou le neveu ou la nièce.
0: Exactement, ça nécessite juste de faire un testament, qu'on appelle une succession testamentaire, dans laquelle on décide qui seront nos héritiers. Alors on les appelle les légataires d'un point de vue juridique, mais qui seront nos héritiers ? Donc comme on l'a dit, ça peut être n'importe qui, et ça peut surtout être des associations. Alors c'est pas pour encourager des legs aux associations, mais l'avantage de faire un leg à une association, parce que là on arrive sur l'aspect fiscal, c'est que généralement quand ce sont des associations d'utilité publique, ces legs sont totalement exonérés d'impôts. Donc pas de droit de succession pour l'association. Alors que quand vous faites hériter votre voisin ou un ami qui n'a pas de lien de famille, il faut bien se dire que l'État prend 60%. En fait, de la part qui lui est allouée.
2: Ça sera un autre thème qu'on abordera, le testament, mais donc pour résumer aussi, il est important de prévoir l'après, quand on n'a pas d'enfant, décider où ira le patrimoine.
0: C'est ça,
2: patrimoine
0: sauf si on veut que ce soit les frères et sœurs et les parents, si voilà, on est dans cette situation-là, mais si on veut pouvoir maîtriser les choses, il faut faire un testament, voilà. Et c'est l'occasion d'aller voir son notaire pour faire le point.
2: Très bien. Et donc, sinon, on appliquera le droit de manière classique, la dévolution classique, en cas d'absence de testament.
0: À défaut, c'est la dévolution légale qui s'applique. Alors, on ne va pas faire un cours de droit des successions ici, mais quand on n'a pas d'enfant, si on a des frères et sœurs, c'est la fratrie qui, à concurrence de la moitié, reçoit le patrimoine, et les parents, l'autre moitié. Si on n'a plus de parents, ça se partage entre les frères et sœurs. Puis si on n'a pas de frères et sœurs, ça peut aller jusqu'aux oncles et tantes et aux cousins. Alors là, on remonte un petit peu plus loin. Voilà. Exactement.
2: On vient d'utiliser le terme dévolution, Maître Rosel. Est-ce que vous pourriez nous préciser ce qu'il signifie ?
0: Alors, la dévolution successorale désigne la manière dont la succession d'une personne décédée est attribuée à ses héritiers.
2: D'accord.
0: Elle permet généralement de déterminer qui hérite, dans quel ordre, dans quelle proportion, et le cas échéant, selon les dispositions testamentaires qu'on vient d'évoquer ensemble. En fait, de manière assez simple, en l'absence de testament, on parle d'une dévolution légale. En présence d'un testament, on parle d'une dévolution testamentaire. Et nous, en qualité de notaire, notre première mission, quand on règle une succession, avant même de savoir de quoi est composé l'actif, y a-t-il les droits de succession, c'est savoir qui sont les héritiers pour établir cette dévolution successorale.
2: J'ai bien compris qu'il y avait la réserve, donc on ne peut pas déshériter un enfant si on en a un, mais il y a aussi cette question de quotité disponible que vous avez précisée. Donc on a quand même un peu de liberté avec cette quotité disponible et on peut avantager un des enfants si on en a plusieurs.
0: Effectivement, on a envisagé le fait de se dire que cette quotité disponible pouvait être attribuée à une personne étrangère à la famille, mais elle peut aussi être attribuée à un des enfants. Pour preuve, j'ai trois enfants, je suis proche d'un de mes enfants et deux autres ne me parlent plus. J'ai envie de favoriser celui avec qui j'ai des contacts réguliers. Je peux très bien lui attribuer la quotité disponible. Donc si on reprend ce que j'ai dit tout à l'heure, on peut très bien imaginer qu'un enfant ait la moitié de la succession, donc son quart de réserve plus le quart de quotité disponible, et que les deux autres enfants se satisfassent de leur part de réserve, soit un quart. Donc un enfant a la moitié, les autres ont chacun un quart.
2: D'accord, je comprends. Donc s'il fallait résumer par une idée, la loi a voulu à la fois protéger les enfants, mais à la fois permettre aussi à la personne de prévoir à qui elle souhaite transmettre
0: un minimum de liberté, même si ça reste une liberté tout encadrée par rapport à ce qui peut se faire dans d'autres pays anglo-saxons où il n'y a pas de réserve héréditaire.
2: D'accord, je comprends. Merci beaucoup, c'est très clair.
0: Tout ça est prévu par le Code civil.
2: Merci Maître Rosel pour
0: Merci
2: vos réponses.
0: Merci Noah.
2: On se retrouve très rapidement pour un autre sujet.

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2: Bonjour. Que ce soit pour un repas de famille, un anniversaire ou simplement pour se faire plaisir, je vous propose aujourd'hui une recette de charlotte au chocolat. Recette facile à réaliser et qui fera le bonheur des amateurs de chocolat. Pour préparer cette recette, prévoyez environ 30 minutes pour la mousse au chocolat et 10 à 15 minutes pour la charlotte. Alors, pour réaliser cette recette, vous aurez besoin pour 6 à 8 personnes, pour la charlotte de 25 biscuits cuillères ou à charlotte, et d'un demi-litre de café fort et froid. Pour la mousse au chocolat, les ingrédients sont 200 g de chocolat noir pâtissier, 3 œufs, 100 g de sucre semoule et 50 g de beurre. Pour réaliser cette recette, je vous recommande de préparer la mousse au chocolat 2 à 3 heures avant de monter la charlotte afin qu'elle prenne au réfrigérateur. Commençons par préparer d'abord la mousse au chocolat. Pour cela, mettre à fondre au bain-marie ou au micro-ondes le chocolat coupé en carrés et le beurre. Bien mélanger la préparation afin d'obtenir une pâte très lisse et onctueuse. Dans un saladier, mettre le chocolat fondu, légèrement refroidi, les 3 jaunes d'œufs et le sucre semoule. Mélangez rapidement les ingrédients et laissez refroidir à température ambiante. Pendant ce temps, battre les blancs en neige très fermes. Les incorporer délicatement au mélange chocolaté en évitant de casser les blancs. Pour cela, mélangez en soulevant votre cuillère. Réservez la mousse au chocolat au réfrigérateur durant 2 à 3 heures. Après 3 heures de repos, on peut enfin confectionner la charlotte. Donc, dans un moule à charlotte, disposez les biscuits à charlotte dans le fond et sur les côtés, en les trempant légèrement au préalable dans le café. Mettre alternativement une couche de mousse au chocolat et une couche de biscuits à charlotte mouillés de café. Continuez jusqu'à ce que le moule soit plein et finir par une couche de biscuits à charlotte. Avant de mettre au frais, posez une assiette sur le plat et mettre dessus quelque chose de très lourd afin de bien alourdir les biscuits cuillères de la dernière couche. Enfin, mettre au réfrigérateur pendant 2 heures, puis vous pourrez servir votre charlotte en la démoulant sur un plat à gâteau. Très bonne dégustation.
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4: Dans un peu moins d'une heure, le temps va s'arrêter à New York, un quart de siècle après la pire attaque terroriste sur le sol américain et l'effondrement spectaculaire des deux tours de Manhattan qui ont marqué les esprits à jamais. Pour se souvenir des près de 3000 victimes, la ville se recueille aujourd'hui, accompagnée par l'Église à ses côtés face à une douleur encore vive. C'est ce que nous partage l'archevêque de New York, vous l'entendrez. Nous irons aussi à Ground Zero, où ceux qui ont vécu les attentats ne comptent pas oublier 25 ans plus tard. Reportage dans ce journal. Dans l'actualité également, alors que le sud du Liban a tremblé à cause de dynamitage d'Israël, Tsahal est accusé de violer les droits humains en y faisant usage de phosphore blanc. Et puis cette attaque de drones, rare en Birmanie, attribuée à des groupes pro-démocratie en rébellion contre l'armée depuis son putsch il y a près de 6 ans.
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4: Bonjour à toutes et à tous. En ce 11 septembre 2026, l'heure est donc au recueillement aux États-Unis. Les pirates de l'air qui ont détourné 4 avions ont frappé Manhattan, la Pennsylvanie et Washington. Des attentats terroristes qui ont coûté la vie à 2977 personnes. Dans moins d'une heure maintenant, leurs noms seront lus un à un. Début des commémorations sur le site des Tours Jumelles, auxquelles s'associe l'Église américaine pour soutenir les victimes et ceux encore en deuil 25 ans après. C'est ce que nous confie l'archevêque de New York, Mgr Ronald X.
6: In the Archdiocese of New York, throughout the Archdiocese, Dans tout l'archidiocèse de New York, il y aura d'innombrables messes commémoratives, des cérémonies de prière et des rassemblements. Et à 8h46 local, toutes les églises feront sonner leurs cloches, au moment même où il y a tout juste 25 ans, le premier avion a percuté le World Trade Center. C'est simplement pour s'arrêter, écouter, prier, pour ne pas oublier et le faire ensemble en tant que communauté avec Dieu. Nous allons faire ce que font les catholiques, les chrétiens, les personnes de bonne volonté, nous rassembler, prier, nous souvenir de ceux qui sont morts, prier pour eux, continuer à nous soutenir les uns les autres pendant ce processus de deuil. Je vois que les gens sont toujours en deuil ici. Cela prend beaucoup de temps avec un événement d'une telle ampleur. Alors se rassembler dans la foi et lors de la messe, cela aide pour tout cela. Et puis une autre chose aussi, c'est que nous nous rassemblons pour prier pour la paix et pour la promouvoir.
4: Monseigneur Ronald X, archevêque de New York, qui était interrogé par Kelsey Gussie du service anglophone de Radio Vatican. Entretien à retrouver sur notre site internet vaticannews.va. Le souvenir du 11 septembre qui continue de hanter celles et ceux qui l'ont vécu de près. C'est le cas de cette habitante du quartier du World Trade Center que vous allez entendre. Alors que 25 ans après, environ un tiers de la population aujourd'hui n'était pas née en 2001, cette Américaine a fait du partage de sa mémoire des attentats une mission. C'est un reportage de Gwendal Lavina.
7: That is where we were living during 9/11.
8: Depuis l'esplanade où s'élevaient les deux tours, Christina Stanton montre au groupe les fenêtres de l'appartement tout proche où elle habitait en 2001. Cette guide, depuis 30 ans, a vu les avions frapper les tours avant d'être évacuée. Le raconter n'était pourtant pas une évidence.
9: Quand les touristes ont commencé à revenir pour voir Ground Zero et plus le World Trade Center, c'était dur. Dès que j'ai repris, à la première visite, ils voulaient que je parle du 11 septembre. J'ai essayé, ça m'a fait pleurer.
8: Mais en mémoire des victimes, elle s'est décidée à décrire la poussière et le chaos de cette matinée.
9: C'est peut-être une thérapie, mais je le vois comme une mission de raconter mon expérience, car les gens ne savent pas vraiment ce qui s'est passé ce jour-là.
8: C'est le cas notamment des plus jeunes, parmi les visiteurs Henry, né en 2003, venu du Texas.
10: Évidemment, on nous en parle à l'école, mais en évoquant les bâtiments qui s'effondrent et les personnes à l'intérieur. Christina apporte de la perspective. Il y a plein d'histoires méconnues et elle sait les mettre en valeur.
8: 25 ans après les attaques, Christina veut aussi raconter la reconstruction et le renouveau d'un quartier qu'elle ne quitterait pour rien au monde. Gwendal Lavina, New York, Radio Vatican.
4: Et en première ligne, dans ces attentats sur le sol américain, les soldats du feu, nombreux sont morts le jour J, d'autres bien plus tard aussi, après avoir développé des cancers ou des tumeurs en ayant respiré les fumées toxiques. Le 11 septembre est un appel à ne pas oublier les victimes. Ce sont les mots du commandant des pompiers de New York le jour de l'attaque. Témoignage à retrouver sur notre site. Dans le reste de l'actualité, Israël se dit prêt à continuer les frappes contre le Hezbollah. Une affirmation après une opération de l'armée israélienne qui a fait trembler la terre dans le sud du Liban hier soir. Séisme de magnitude 4,1 qui a été enregistré à Alay Taher, site stratégique dans les collines, où Tsahal a utilisé plus de 1000 kilos d'explosifs pour dynamiter les tunnels repris ces derniers jours au Hezbollah. Le sud du Liban, où Israël aurait fait usage de munitions au phosphore blanc. C'est ce que dénonce l'ONG Human Rights Watch et la Clinique internationale des droits humains de la faculté du droit d'Harvard. Dans un rapport conjoint, les deux organisations évoquent un coût humain inacceptable et soulignent l'urgence de réguler ces armes dévastatrices par un nouveau traité international. Les précisions à Beyrouth de Paul Khalifé.
11: Dans un rapport de 45 pages, Human Rights Watch et Harvard recensent 23 incidents vérifiés d'utilisation par Israël de munitions au phosphore blanc dans le sud du Liban entre mars et mai 2026. Les deux organisations expliquent que ces munitions tirées au-dessus de zones habitées explosent en l'air et frappent aveuglément, rendant toute distinction entre combattants et civils impossible, ce qui constitue une violation directe du droit international humanitaire selon le rapport. Le texte explique que ces munitions infligent des brûlures atroces et génèrent des traumatismes physiques, psychologiques et socio-économiques à vie. S'enflammant au contact de l'oxygène, le phosphore blanc peut se rallumer lorsque des fragments présents dans le corps sont de nouveau exposés à l'air. Le Conseil national de la recherche scientifique au Liban avait indiqué en juin que 175 hectares de terres agricoles avaient été incendiés en 2026 par ce type de munitions. L'utilisation du phosphore blanc dans les guerres ne fait actuellement l'objet d'aucun traité spécifique. Human Rights Watch et Harvard ont donc appelé les États à se saisir de cette question lors de la réunion annuelle sur le désarmement de l'Assemblée générale des Nations Unies prévue en octobre à New York. Paul Khalife, Beyrouth, RFI pour Radio Vatican.
4: Au Moyen-Orient, l'offensive des Houthis se poursuit au Yémen. Ce vendredi, les rebelles se sont emparés d'une île, Mayoun, située au cœur du détroit de Bab el-Mandeb. Les combattants pro-iraniens ont pris le contrôle du secteur. C'est sur ce passage stratégique qui relie l'Europe à l'Asie. C'est ce qu'affirme en tout cas un responsable du gouvernement dont les forces se sont retirées hier de cette île. Des affrontements relancés au Yémen depuis la semaine dernière qui ont fait des centaines de morts et près de 46 000 déplacés dans le sud-ouest du pays selon l'Organisation internationale pour les migrations ce vendredi. Dans le nord de la Birmanie, l'aéroport de Mandalay est désormais bouclé et ce pour deux jours de fermeture pour ce deuxième aéroport le plus fréquenté du pays. C'est ce qui a été décidé après une attaque de drones. Elle aurait été menée la veille par des rebelles pro-démocratie. En tout cas, c'est ce qu'affirme le gouvernement birman, Alexandra Sirgan.
12: Oui, gouvernement soutenu par l'armée depuis le coup d'état de 2021. Depuis, la Birmanie est en proie à une guerre civile qui oppose la junte à une multitude de groupes de guérillas pro-démocratie issus de nombreuses minorités ethniques et ces rebelles sont accusés d'avoir mené l'attaque. Hier après-midi, 6 drones suicides auraient tenté de viser l'aéroport de Mandalay. Des drones détectés puis anéantis selon le gouvernement. L'attaque n'a fait aucune victime et perturbé le trafic aérien. Et même si elle s'est produite à une certaine distance du bâtiment, des bâtiments de l'aéroport, l'armée opte pour la précaution en le fermant jusqu'à dimanche. Car outre assurer le transport aérien international et intérieur, l'aéroport de Mandalay servira également aux avions des forces aériennes birmanes. Il faut noter que ce genre d'attaque dans une grande zone urbaine du pays est rare de la part des rebelles qui contrôlent essentiellement des zones frontalières plus périphériques. Elle démontre néanmoins, Blandine Hugonnet, une nouvelle stratégie militaire à l'œuvre, l'utilisation croissante de drones dans la guerre civile.
4: Merci Alexandra Sirgan. Et en Asie toujours, Taïwan condamne ce vendredi les lourdes peines prononcées par la justice de Hong Kong. 3 militants de la mémoire de Tiananmen ont été condamnés de 5 à 7 ans de prison. Ils organisaient des veillées en souvenir du massacre à Pékin. Depuis que le pouvoir chinois a imposé en 2020 une loi sur la sécurité nationale dans l'ex-colonie britannique, droits et libertés ne cessent d'être battus en brèche. La semaine dernière, c'est le cardinal Zen qui a été condamné à une amende. L'évêque émérite de Hong Kong est accusé d'avoir mis en place un fonds de soutien aux manifestants pro-démocratie. Et puis cette inquiétude d'Oxfam qui dénonce les cures d'austérité du Fonds monétaire international. Dans un rapport publié hier, l'ONG note que les objectifs de réduction de dépenses demandés par le FMI ont quadruplé depuis 2018. Les exigences du fonds ont été accompagnées d'un affaiblissement de la protection accordée aux dépenses sociales dans ses programmes de prêts. C'est la fin de ce journal. Merci de l'avoir suivi. Je vous souhaite à tous et à toutes une bonne journée.

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2: Bonjour à tous. L'invité de la matinale, sœur Samia, qui nous vient de Syrie. Bonjour, ma sœur.
3: Bonjour.
2: Merci de nous avoir rejoints dans le studio de KTO avec vous. On va prendre des nouvelles de la Syrie, presque un an après la chute du régime, savoir un peu comment ça va. Mais d'abord, peut-être pour ceux qui ne vous connaîtraient pas, même si les amis de KTO ont déjà eu l'occasion d'entendre parler de vous, vous êtes la supérieure de la communauté des 5 heures de Jésus et Marie à Homs, en Syrie. Vous avez aussi des responsabilités encore plus importantes, déléguées de la supérieure générale pour l'ensemble de votre pays. Vous êtes connue notamment pour avoir créé en 2006 un centre qui accueille et soutient des personnes en situation de handicap mental. On va en parler de l'histoire de ce centre que vous avez créé il y a un peu plus de 20 ans, oui. Aujourd'hui. Et puis bien sûr, vous avez traversé ces années très difficiles de la guerre et vous vivez aujourd'hui un quotidien qui reste complexe. Peut-être pour commencer, revenir à l'initiative de ce centre Sénévé que vous avez créé en 2006 et nous redire un peu quelle est l'intuition fondatrice de ce lieu.
3: Oui, le centre a été créé en 2006. Il vient des besoins qui est dans la ville, que les enfants handicapés, il faut bien vient à l'école, il faut ne pas rester isolé dans leur maison. Pour cela, on a travaillé à ça, amener les enfants chez nous. Nous avons commencé avec 3 enfants. C'était au début, il y a beaucoup de défis, comme chaque fois qu'on crée quelque chose, c'est pas directement facile. Mais grâce à Dieu, pas à pas, on a en 2000, c'était difficile de continuer, mais en 2010-2011, on a pu préparer bien le centre avec aménagement, on a créé des nouvelles classes, des jolies classes, tout préparé pour accueillir plus que d'enfants. Mais pendant la guerre, on a terminé les travaux et l'accueillir des enfants en début de 2011. Ça fait en janvier. En mars 2011, la guerre était commencée à Homs. C'est en ce moment, en 2012, on était obligé de quitter le centre comme était.
2: Il y avait des bombardements. Voilà, et le centre a été touché.
3: Beaucoup touché, et les parterres. C'est pas facile de quitter le centre, mais on a obligé de quitter la vieille ville de Homs, qu'on était clôturé aussi. On a choisi d'autres quartiers qui étaient plus calmes pour rester là-bas. Et on a arrêté le local, mais pas arrêté le travail avec les enfants. Même pendant la guerre, on a décidé.
2: Ça a toujours continué.
3: Oui,
2: la mission. Et ça continue encore aujourd'hui.
3: Oui, ça continue aujourd'hui. Après la guerre en 2014, nous avons commencé de réhabilitation le centre. On a le chantier et tout ça. Après, on a pu d'accueillir de nouveau les enfants au même centre.
2: Ils sont combien aujourd'hui ?
3: Aujourd'hui, nous avons 125 enfants qui viennent tous les jours, de tous les âges, de 3 ans jusqu'à 30. Nous avons à midi, à 1h30, les enfants viennent chez ses parents, mais les adultes restent toute la journée. À midi, il y a un repas. Mangent ensemble et après continuer le travail dans les ateliers.
2: Et on y fait de fait des ateliers de bois, de bougies,
3: oui,
2: de couture.
3: Oui, de couture. Voilà.
2: On entend ne serait-ce qu'au récit du centre Sénévé et à la manière dont vous avez traversé cette période de la guerre que vous êtes inarrêtable en fait, sœur Samia. Parce que là, on parle du centre. Vous avez joué un rôle aussi majeur dans la mobilisation pour la reconstruction de Homs.
3: Oui, j'ai travaillé. Moi, je suis toujours à Homs depuis 2006. Je vécu tous les moments de la guerre. les besoins avec le peuple pendant la guerre et après la guerre. Il y a d'autres choses, d'autres travaux aussi, d'autres besoins. C'est on a commencé le projet de réhabilitation des maisons. Comme pendant la guerre, il y a des gens qui sont déplacés en Syrie, dans les montagnes. On a aidé les gens pour revenir à leur maison.
2: Mais quand vous le dites comme ça, de votre petite voix très calme et très posée, mais je rappelle pour ceux qui nous écoutent que précisément dans votre ville, à Homs, les années 2011 à 2013, c'est une violence extrême.
3: Oui.
2: C'est les années de l'assassinat du père Franz,
3: oui,
2: de la disparition du père,
3: oui,
2: Paolo.
3: Oui.
2: Et vous êtes resté.
3: Oui, j'ai resté à Homs. Oui, j'ai
2: resté. Et jamais vous vous êtes dit il faut partir, il faut se mettre à l'abri.
3: Et non, j'ai resté parce que je sens qu'il y a des besoins et les peuples aussi ont des besoins pour rester, pour donner des témoignages que notre mission, c'est une mission. Et avec nous, les gens prennent l'espérance aussi.
2: En voyant que vous restez, ça leur donne du courage?
3: Oui, donne du courage et l'espérance aussi.
2: Et alors dans la reconstruction aussi, dans cette idée de permettre à ceux qui le veulent de,
3: oui,
2: revenir.
3: Oui, c'est aussi quand on a commencé à travailler reconstruction en vieille ville de Homs, c'était donner une nouvelle vie pour la ville qui était détruite.
2: Et alors comment ça se passe désormais au quotidien? Est-ce que justement beaucoup de ceux qui sont partis reviennent? On sait malheureusement qu'une grande partie des jeunes, notamment, espèrent se reconstruire à l'étranger. C'est difficile de les faire rester en Syrie.
3: Oui, c'est malheureusement qu'il y a beaucoup de gens qui s'en partent. Et jusqu'à maintenant, les jeunes partent. C'est malheureusement. Mais on essaie de travailler avec les gens qui restent.
2: Il y en a encore qui y croient et qui veulent reconstruire.
3: Oui, mais en même temps, il y a des gens maintenant qui sont déçus. Après 15 ans de guerre, de plusieurs défis, pour cela, il y a des gens qui sont déçus.
2: C'est difficile parce que quand le régime est tombé, il y avait l'espérance que tout d'un coup... tout s'arrange.
3: Oui.
2: Mais en fait, c'est pas ça.
3: Non, c'est pas ça. On ne fait rien. Même nous, il y a beaucoup l'espoir qu'il y a des nouvelles vies pour la Syrie, nouvelle essence. Mais jusqu'à maintenant, rien n'a changé.
2: C'est long à construire. Ça veut dire aussi que dans le quotidien très, très pratique, pour avoir de l'eau, pour avoir de l'électricité, pour avoir les biens de première nécessité, ça reste difficile aujourd'hui?
3: Oui, jusqu'à maintenant, il y a des difficultés pour au niveau ça. Même les choses augmentent beaucoup chaque jour. Le prix,
2: les salaires n'augmentent
3: pas. Il y a des salaires qui montent un petit peu, mais aussi en même temps augmentent les salaires. C'est augmente plus. Pour cela, la même difficulté, le même pour les Syriens. Même les Syriens après 15 ans, parfois on dit non. Ça suffit. La guerre, plusieurs crises. On dit, ils sont fatigués. Ils sont fatigués. Pour cela, c'est dommage. L'immigration continue chez nous.
2: Qu'est-ce qu'on peut vous souhaiter et de quoi avez-vous besoin pour trouver l'énergie de continuer votre mission? Pour ceux qui nous écoutent.
3: Nous continuons notre vie avec les personnes qui sont restent. On fait le maximum toujours pour aider à rester. Chercher toujours des projets avec créer des chances de travail pour les jeunes. Ça aider les gens quand il y a du travail, aider un peu les jeunes pour rester quand il y a des salaires chaque mois. C'est notre mission, comme j'ai dit avant, que notre mission est aussi donner l'espoir chaque jour. Peut-être notre présence au travail avec les gens, ça donne l'espérance pour que nous sommes là. Dieu aussi avec nous, on prie avec les gens tout le temps. On dit ça que Dieu il est encore avec nous. C'est notre foi.
2: Merci infiniment, Sœur Samia, pour votre témoignage tellement fort pour nous. On entend qu'il y a encore besoin d'aide et qu'on peut vous la faire parvenir, notamment à travers l'œuvre d'Orient. Et donc, on peut vous soutenir comme ça et on peut vous soutenir aussi dans la prière. Merci, Sœur Samia, d'avoir été notre invitée
3: Merci
2: ce matin.
3: Merci pour vous. Merci.
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4: L'humanité n'a pas dit son dernier mot, c'est le titre de l'article que je vous partage cette semaine, des propos de Bruno Patineau, recueillis par Victor Massé de l'Épinay pour l'hebdomadaire Le Pèlerin. Depuis plus de 20 ans, le journaliste et essayiste Bruno Patineau, qui est également président d'Arte, décrypte la révolution numérique. Première question. Vous avez été invité au Vatican pour un colloque de réflexion en décembre dernier. Quels souvenirs en gardez-vous ? Réponse de Bruno Patineau. Ce colloque s'intitulait « L'intelligence artificielle et le soin de notre maison commune ». Nous étions une quarantaine de chercheurs, scientifiques, philosophes, venus de nombreux pays. J'en retiens des échanges passionnants, mais aussi ces quelques mots prononcés par le pape dans son discours introductif « L'intelligence artificielle ne peut rien pour l'espérance ». Comment comprenez-vous cette phrase ? Réponse : les outils qui se multiplient sont des moyens. Ils peuvent augmenter formidablement notre puissance, nous divertir et nous détourner de nos problèmes quotidiens ou de nos angoisses. Mais pourquoi ? À quoi sert la puissance sans le sens ? La question des fins nous rattrape toujours. Les aspects techniques sont importants, bien sûr, mais ils ne sont pas mon sujet. Je ne situe pas non plus ma réflexion sur le terrain spirituel. Je suis en quelque sorte à mi-chemin. Je tente de comprendre et d'expliquer ce qui nous arrive, de donner des éléments de discernement. Les intelligences artificielles génératives ont débarqué en novembre 2022 avec la première d'entre elles, ChatGPT, et en moins de 4 ans, ces machines qui parlent et interagissent avec nous se sont développées à une vitesse vertigineuse et deviennent incontournables pour beaucoup d'entre nous. Pourtant, à bien des égards, ces technologies ont quelque chose d'effrayant. Nous sentons, individuellement et collectivement, que quelque chose nous échappe. Plutôt que de garder cette sensation vague, essayons d'analyser, de réfléchir aux conséquences et de conserver la main. Question suivante. Il y a aussi un certain nombre de personnes qui n'ont jamais utilisé l'IA. Sont-elles naïves de penser qu'elles vont pouvoir continuer à faire sans ? Quand vous êtes en ligne avec un serveur vocal qui vous demande d'appuyer sur 1 ou sur 2 pour répondre à ces questions, quand vous utilisez un GPS qui vous suggère un itinéraire, ou quand un site internet vous propose des publicités susceptibles de vous intéresser, eh bien, vous interagissez déjà d'une certaine façon avec des machines. Si ce n'est pas vous qui allez vers l'intelligence artificielle, c'est elle qui viendra à vous, comme Internet est venu vers nous tous, même vers ceux qui disaient il y a 30 ans qu'ils ne l'utiliseraient jamais. Qu'est-ce que l'intelligence artificielle change ou va changer dans nos vies ? Réponse. Si l'on ne parle que des agents conversationnels, on voit déjà qu'un nombre croissant de nos concitoyens leur demande de l'aide pour trier des documents, écrire une lettre ou se faire un avis sur un sujet, mais aussi pour vivre leurs relations amicales ou intimes. Je décris ce qui arrive avec le mot « imbrication », qui peut s'entendre de deux façons. Premièrement, l'imbrication homme-machine, c'est-à-dire un nombre croissant de domaines où nos actes dépendront de notre interaction avec la machine. Deuxièmement, l'imbrication entre l'authentique et le synthétique. Des images, des discours, des raisonnements logiques sont aujourd'hui produits par les humains et par les machines. Avec les réseaux sociaux, l'authentique, la réalité, a cessé d'être un juge de paix dans l'espace public. La réalité ne disparaît pas, mais elle cesse d'être la clé de voûte de notre rapport au monde. Et cela ne fait que commencer. Ce monde que vous annoncez, peut-il être désirable? Réponse. Je crois que c'est possible. L'humanité n'a pas dit son dernier mot. Il ne faut pas avoir peur, mais il faut surtout regarder avec lucidité le changement d'air qui s'opère sous nos yeux. Depuis le XVe siècle et l'invention de l'imprimerie, l'écrit a été le principe ordonnateur de notre rapport au savoir, de nos relations politiques et de notre vie démocratique et sociale. Aujourd'hui, cette ère Gutenberg s'achève. Il faut en prendre acte. C'est l'occasion de se rappeler que l'humanité a vécu et progressé avant l'imprimerie, avec un autre rapport au monde. On peut aussi se dire que si nous avions dû dresser un bilan de la révolution gutenbergienne 30 ou 40 ans après son avènement, nous aurions eu, comme nous l'avons aujourd'hui, un dialogue inquiet ou sombre. Nous aurions assisté à l'effondrement des centres de cléricature où s'élaborait le savoir, sans en voir encore émerger d'autres. Pourtant, 4 ou 5 siècles plus tard, le bilan de l'imprimerie s'écrit avec des pages lumineuses sur les avancées de la science, le savoir humain qui a progressé à une vitesse inédite, l'émergence de la philosophie des Lumières et finalement de la démocratie moderne. Tout cela pour dire que les grandes révolutions technologiques ne sont pas déterministes en tant que telles. Alors est-ce qu'il faudrait laisser faire? Certainement pas. Au contraire, laisser faire, c'est aujourd'hui, en fin de compte, laisser faire les plus puissants et favoriser la loi de la jungle. Dans les années 1990, les pionniers du web avaient une idéologie libertarienne. Ils ne voulaient pas de règles et promettaient l'avènement d'un monde meilleur. On a bien vu ce que cela a donné. Très vite, le réseau a été centralisé puis privatisé par un tout petit nombre d'acteurs qui ont dès lors agi non pas en fonction de l'intérêt général, mais en fonction de leur intérêt immédiat, intérêt sonnant et trébuchant. On ne peut pas en vouloir à des acteurs économiques d'agir dans leur intérêt, mais on peut vouloir mettre un frein à leur appétit, avec des forces sociales et politiques qui sont là pour ça. Il faut que cette révolution technologique se fasse au bénéfice de l'humanité tout entière et non de quelques-uns au détriment de l'immense majorité. Question suivante. Fixer des limites à une technologie, cela revient pour certains à entraver le progrès. Réponse. On ne peut pas partir du principe qu'au nom de l'innovation, il n'y a pas de règles à poser pour encadrer le pouvoir des grandes entreprises qui possèdent les IA. La première urgence serait de réfléchir à la gouvernance des données. Quand vous voyez qu'un outil numérique est gratuit, il y a en réalité en arrière-plan un immense marché où s'échange tout ce que vous donnez de vous-même. Au début, ces données étaient identitaires, style « qui êtes-vous ?» Puis elles sont devenues comportementales. « Qu'est-ce que vous aimez ?» Et puis relationnel, qui est votre ami? Aujourd'hui, elles deviennent cognitives. Comment pensez-vous? Quelles questions vous posez-vous? Quels sont vos états d'âme? De quoi avez-vous peur? Les agents de l'intelligence artificielle vont devenir, comme les réseaux sociaux, d'immenses aspirateurs à données. Mais quel est le statut de ces données ? Sont-elles des biens privés qui appartiennent pour toujours à ces entreprises qui les collectent ? Des biens communs accessibles à l'ensemble de l'humanité ? Ou des biens publics sous le contrôle d'usage de l'autorité publique ? Comment gouverne-t-on ces milliards de milliards d'informations ? Faut-il une constitution ? L'équivalent d'une déclaration des droits de l'homme ? Ça peut paraître bizarre, mais c'est une question politique majeure pour les années à venir. Dernière question. Tout en étant critique, vous ne semblez pas si pessimiste. Réponse. Nous sommes en train d'adopter à toute vitesse une technologie qui nous dépasse. La condamnation définitive ne me semble ni réaliste ni efficace. Gardons plutôt en tête qu'on est plus libre quand on sait comment marchent les outils. Et puis, ménageons-nous, en famille, dans nos vies personnelles, de vrais moments de déconnexion. La principale limite des machines, c'est que vous ne pourrez jamais ne pas trouver quelque chose que vous cherchez, ni trouver quelque chose que vous ne cherchez pas. Cela rend impossible la surprise et la quête, qui sont deux aspects essentiels pour l'être humain. Si vous souhaitez approfondir cette question, sachez que Bruno Patineau a écrit un livre tout récemment intitulé « Le temps de l'obsolescence humaine » aux éditions Grasset. C'était paru dans la presse, un article paru dans Le Pèlerin et que vous pourrez retrouver dans les podcasts sur le site internet de Radio Ecclésia.

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1: Déposer une semence. Chaque jour, je dépose en moi une semence de vie de la part de Dieu. Les phrases positives, les visualisations, les pensées positives, les sentiments positifs d'amour, de paix, de joie que je vais choisir d'établir en moi chaque jour ne sont pas ce que certains appellent vulgairement de la méthode Coué. Ce n'est pas quelque chose d'extérieur, mais c'est une prise de conscience, et Coué l'avait bien fait. Une prise de conscience de ce que je ne peux pas continuer à m'empoisonner la vie par des pensées, des visualisations, des projections, des interprétations négatives. Alors aujourd'hui, je vais déposer une semence de vie de la part de Dieu. Dieu m'aime, je suis son enfant de lumière. Je suis rempli de la grâce, de l'amour, de la paix et de la joie de Dieu. Et je fais du bien autour de moi. Ma santé s'améliore petit à petit. Toutes les ressources de mon corps m'aident à lutter contre la maladie. Je prends de plus en plus confiance en moi. Je m'affirme sereinement. J'apprends chaque jour davantage à m'aimer. Je prends des temps pour moi. J'écoute davantage ceux qui me parlent. Je suis plus présent à mes proches. Voilà quelques exemples de graines de pensée semences que je peux déposer dans ma terre chaque jour. Et au bout de quelques jours, quelques semaines, quelques mois, j'irai beaucoup mieux et je ferai beaucoup plus de bien.
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Je demande le pardon de mes péchés et ton aide pour faire de mon mieux ce moment de prière. Ma Mère Immaculée, Saint Joseph, mon Père et Seigneur, mon ange gardien, intercédez pour moi. Aujourd'hui, Jésus nous dit, le disciple n'est pas au-dessus du maître, mais une fois bien formé, chacun sera comme son maître. Voilà une parole de Jésus qui peut sembler toute simple. Pourtant, si nous la prenons au sérieux, elle contient quelque chose de très profond sur notre vie chrétienne. Jésus, aide-nous à approfondir dans cette parole que tu nous dis. Le disciple bien formé sera comme son maître. Jésus ne dit pas seulement « Celui qui me suit connaîtra mes enseignements ». Il ne dit pas non plus « Celui qui me suit fera ce que je lui demande ». Il dit « Il sera comme son maître ». Hein, c'est cela la beauté de la vie des saints, parce que nous voyons en eux refléter, en un certain sens, le Seigneur. Le disciple, à la suite de Jésus, devient peu à peu semblable au maître. Quelle grande chose! Mais le Seigneur ajoute, le disciple n'est pas au-dessus du maître. Et cela paraît un peu évident. Un disciple qui n'est pas son maître, qu'est-ce que c'est que ce disciple? Hein? Le disciple n'est pas au-dessus du maître. Et pourtant, dans notre vie spirituelle, nous pouvons facilement l'oublier. Oui. Nous voulons bien que Jésus nous aide, qu'il nous console, qu'il nous donne sa grâce. Mais il nous arrive de vouloir rester les maîtres de notre vie. C'est là que nous oublions que nous devons plutôt le suivre, lui qui est le maître. Nous écoutons Jésus tant qu'il nous dit des choses qui correspondent à ce que nous avions décidé. Mais être disciple, Seigneur, ne signifie pas accepter que tu fasses ma volonté. Être disciple signifie accepter que quelqu'un d'autre connaisse mieux que moi le chemin de ma vie. Et cela demande de l'humilité. Jésus est mon maître. Cela signifie que je ne suis pas obligé de tout comprendre dans ma vie immédiatement. Je ne suis pas obligé de savoir où tout cela doit me conduire. Il me suffit de faire confiance au Seigneur. Souvent dans la vie chrétienne, nous devons faire confiance. Toi et moi. Le disciple peut dire, « Seigneur, je ne comprends pas toujours par où tu me mènes, mais je sais que toi, tu vois plus loin que moi. Apprends-moi à te suivre. » Saint José Maria, quand il arrivait parfois des choses dures dans sa vie, par exemple qu'un jeune fidèle de l'Opus Dei mourait alors qu'il aurait pu servir pendant des années et des années parce qu'il était jeune. Et alors il ne comprenait pas comment le Seigneur pouvait appeler à lui quelqu'un qui était en train de se former pour servir des années durant. Mais il répondait, « Dieu en sait davantage. » Hein, et il s'en remettait au Seigneur et il continuait sa vie. Seigneur, quand je ne comprends pas toujours, mais je sais que toi, tu vois le but, donne-moi de te faire confiance. Peut-être qu'aujourd'hui, Jésus veut simplement nous demander, est-ce que je suis vraiment ton maître? Toi qui fais ta prière en ce moment avec moi, le Seigneur te demande et me demande, est-ce que je suis vraiment ton maître, pas seulement ton sauveur, pas seulement ton ami, pas seulement celui vers qui tu te tournes quand tu as des problèmes, quand tu es en difficulté. Non, le Seigneur nous demande, est-ce que tu te laisses réellement faire ou défaire, conduire par moi? Et Jésus poursuit, une fois bien formé, chacun sera comme son maître. Voilà qui est magnifique.

0: Jésus ne veut pas seulement nous transmettre une doctrine. Il veut nous transformer à son image. Regardons comment Jésus vivait. Comment il regardait les personnes. Avec quelle patience il accueillait les pécheurs. Regardons comment il réagit quand on le rejetait. À une occasion, un village n'a pas voulu, les Samaritains n'ont pas voulu le recevoir. Regardons comment il réagit. Avec douceur et compréhension. Regardons comment il priait après avoir congédié les foules, se retire à l'écart et il prie. Regardons comment il sert les siens au lavement des pieds. Regardons comment il pardonne la femme pécheresse et les apôtres dans leur faute. Bref, regardons comment Jésus aime. Et nous faisons, Seigneur, en ce moment une prière très simple. Jésus, fais-moi devenir comme toi. Quand je suis avec quelqu'un que j'aime beaucoup, quelque chose de cette personne-là, c'est une expérience que chacun de nous a faite. Quand je suis avec quelqu'un que j'aime beaucoup, quelque chose de cette personne-là finit par passer en moi. Eh ben, c'est une expression, c'est une manière de parler, c'est une façon de réagir. Eh bien, c'est aussi ce qui se produit dans notre relation avec Jésus. Plus nous demeurons avec lui, plus nous le contemplons, plus nous l'écoutons, plus nous essayons de vivre avec lui, plus ses sentiments deviennent les nôtres. C'est pourquoi Saint Paul dit « Ayez en vous les sentiments mêmes du Christ Jésus ». C'est ça la sainteté, avoir en nous les sentiments même du Seigneur. Voilà, la sainteté n'est pas de devenir quelqu'un d'étrange qui fait des petites bizarreries là, qui a les mains jointes toute la journée, non. C'est devenir tellement uni au Christ que sa manière de penser, sa manière d'aimer, de servir et de vivre commence peu à peu à devenir la nôtre. Devenir comme Jésus, c'est le travail de toute une vie. Oui, de toute une vie. Jésus nous dit, le disciple, une fois bien formé, sera comme son maître. Une fois bien formé, c'est là, ça signifie qu'il y a un itinéraire, il y a un chemin qu'il faut suivre. Nous ne devenons pas comme Jésus du jour au lendemain. Oui, il y aura des progrès et des chutes aussi, qui sont prévues par la providence de Dieu pour nous former. Des moments où nous serons généreux, généreuses, patientes, patients, joyeux, capables de pardonner. Oui, et nous serons contents de dire, Seigneur, j'ai osé moi aussi t'imiter. Mais il y aura aussi des moments, il faut le savoir, où nous constaterons, nous allons constater avec humilité. Seigneur, comme je suis encore bien loin de toi. Oui, il y a des jours où nous nous dirons cela. Malgré le fait que je suis depuis beaucoup d'années en train d'essayer de te servir et de t'imiter, comme je suis encore bien loin de toi. Et ce n'est pas une raison pour nous décourager, au contraire. Jésus est un maître patient, patient, plein de bonté. Il ne se scandalise jamais de notre lenteur. Il nous connaît mieux que nous-mêmes. Il sait ce que nous sommes aujourd'hui. Et il sait ce que nous sommes aujourd'hui, mais il voit surtout ce que nous pouvons devenir avec sa grâce. Pensons aux apôtres. Au début, ils avaient leurs petites ambitions, impatients, querelleurs, sur des riens. Ils ne comprenaient pas toujours Jésus. Mais Jésus ne les abandonne pas. Il les forme patiemment. Et cela montre que Jésus a un chemin pour chacun de nous. Oui, pour toi et moi. Alors peut-être aujourd'hui, nous pouvons regarder notre vie et nous poser une question très simple. Est-ce que j'essaie de ressembler davantage au Seigneur aujourd'hui plus que hier, cette année plus que les années passées? Est-ce que j'essaie de devenir plus patient, plus miséricordieux, plus humble, plus disponible pour les autres, plus capable de pardonner, comme c'est si important de pardonner? Plus attentif aux autres, plus libre devant les contrariétés. Parce que voilà finalement le véritable fruit de notre vie avec Jésus. C'est pas seulement avoir beaucoup prié, ou beaucoup travaillé, ou beaucoup appris, mais être devenu un peu plus semblable à Jésus. Et nous allons vers la fin de notre prière. Le disciple n'est pas au-dessus du maître, mais une fois bien formé, chacun sera comme son maître, dit le Seigneur. Quelle belle définition de la vocation chrétienne. Être avec Jésus pour devenir comme Jésus. Et une prière monte dans notre cœur en ce moment. Jésus, je veux être ton disciple. Apprends-moi à te regarder. Apprends-moi à t'écouter. Apprends-moi à te faire confiance. Apprends-moi surtout à te ressembler. Je te remercie, mon Dieu, des bonnes résolutions, des beaux désirs et des inspirations que tu m'as communiquées dans cette méditation. Je te demande de m'aider à les faire fructifier. Ma Mère Immaculée, Saint Joseph, mon Père et Seigneur, et toi, mon ange gardien, accompagne-moi toujours en chemin.
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8: Depuis quelques années, je me balade avec un micro pour donner la parole à tous les gens que je rencontre, ceux que je trouve inspirants. Et j'ai récemment rencontré Florian, qui fait partie de ces gens qui mènent une vie alignée. D'abord prof de maths, Florian a décidé de se rapprocher de la nature et est devenu bûcheron sylviculteur. Florian fait partie de ceux qui créent leur réalité. Il se définit comme un aventurier explorateur du corps humain, qu'il considère comme un territoire fascinant à découvrir. Dans cette première partie de l'émission, Regarde ailleurs, Florian revient sur son parcours et nous présente sa vision holistique de l'être, qui se définit par un corps, une âme, mais aussi un esprit. Florian Gomet, G-O-M-E-T, Florian Gomet avec moi dans mon salon, dans les mains du thym qui vient du jardin. C'est ce que tu m'as demandé, c'était ta requête. Je dis Florian, est-ce que tu veux du thé? Tu m'as dit plutôt une plante qui pousse dans ton jardin. Donc je pense qu'on comprendra pourquoi un peu plus tard dans l'émission. Apparemment tu es assez sensible à ce que tu mets dans ton corps en termes d'alimentation. Tu expliquais lors d'une de tes conférences que le thé et la théine n'est pas forcément quelque chose que tu consommes. On verra aussi pourquoi dans cette émission. Mais avant d'aborder le côté santé, hein, je t'ai découvert lors d'une conférence, d'une projection, quand tu as projeté ton film La Marche sans fin, où tu racontes un petit peu une aventure de jeuneur, où tu as marché pendant une douzaine de jours à travers les montagnes du Canada sur un trail, le Canon Trail, donc un trail sans manger sur plusieurs journées de marche. Suite à quoi, je t'ai proposé de venir ici dans mon salon pour en savoir un peu plus sur ton histoire de vie, sur ton parcours. Donc Florian, à toi la parole, qui es-tu et comment as-tu commencé à voyager? Qu'est-ce qui t'a amené pour la première fois à te mettre en mouvement sur les routes du monde?
9: Alors je suis un bourguignon de 36 ans qui a commencé sa carrière professionnelle dans l'éducation nationale. Et j'étais passionné à ce moment-là d'astronomie depuis l'enfance. Et mon rêve, c'était vraiment d'explorer, de comprendre l'univers, d'en connaître un maximum sur la vie, le sens qu'on peut lui donner, le miracle qui se cache derrière. Et c'est vraiment ça qui m'a guidé, qui m'a poussé à faire des études, classe préparatoire, et puis dans le milieu scientifique. Et puis dans le milieu enseignant, je ne me suis pas retrouvé à ma place. Mais dans la société en général non plus, j'avais beaucoup de mal à trouver ma place. Je donnais pas vraiment de sens au schéma, au rêve qu'on nous proposait. Et donc, quand j'ai donné ma démission à l'éducation nationale, ma vie qui alors jusqu'à présent était toute tracée jusqu'à la retraite, mais il fallait que je lui donne un nouveau sens. Et j'avais aucune idée a priori de ce que j'allais faire. Et je me suis laissé vraiment guider par mon intuition, ce que la vie me présentait à ce moment-là. Je suis resté de manière un petit peu indécise sur ce que j'allais faire pendant peut-être 6 mois ou 1 an. Et naturellement, je me suis dirigé vers l'activité sportive en pleine nature. Je me suis engagé dans un club de triathlon. Et puis, j'ai mis au point des voyages, en début, des voyages à vélo en Italie, en Roumanie, des choses que je pratiquais pendant mes vacances. Et puis en fait, à chaque fois que je partais, je me rendais compte que je devenais quelqu'un d'autre, comme si tout le poids des conditionnements n'avait plus de prise sur moi. J'avais l'impression d'être une autre personne, beaucoup plus alignée, confiante, joyeuse. Et ce qui fait qu'après, c'est un peu devenu ma raison de vivre, de partir toujours plus longtemps dans des voyages et dans des endroits de plus en plus isolés. Si bien que j'ai quitté le vélo parce que voilà, la présence de la circulation, c'est un petit peu limité quand on veut vraiment être au contact de la nature. Et donc, je me suis engagé dans des voyages à pied, en montagne. Ça a été la Suisse, la Norvège et puis aussi dans les endroits polaires comme le nord du Canada. Et ça a été ma plus grande expédition, la traversée de toute l'Amérique du Nord à vélo, à pied, en kayak, à ski. 12 000 km en 15 mois d'aventure, où j'ai été le premier homme à traverser une chaîne de montagnes qui s'appelle les monts Mackenzie, qui sont situés sous le cercle polaire. Et donc je les ai traversés seuls, sans moyens motorisés, en période hivernale, ce qui n'avait jamais été fait. Et ça, c'est une expédition que j'ai pu mener grâce à des changements dans mon hygiène de vie, notamment alimentaire, parce que arrivé un moment, à force de toujours s'entraîner, j'avais atteint mes limites et je commençais de me blesser. Voilà.
8: Tu as dit beaucoup de choses, je vais t'arrêter, on va reprendre un petit peu certains points que tu as évoqués. Donc cette notion de remettre du sens au cœur de ta vie, hein, tu quittes l'éducation nationale, tu as quel âge à ce moment-là quand tu essaies d'être plus en phase avec ta conscience?
9: Alors c'est en 2010, donc j'ai 26 ans.
8: À 26 ans, ça y est, tu décides de ne plus finalement suivre un chemin qui a été plus ou moins dicté ou tracé, et tu choisis vraiment d'être plus résilient finalement, et d'être vraiment ce que tu es, ce que tu vibres intérieurement, à travers les actions que tu vas poser dans ton quotidien.
9: Exactement, et à ce moment-là, j'ai besoin, pour des questions tout à fait pragmatiques, de trouver un autre métier. Donc je sais déjà que je veux me diriger dans le domaine de l'aventure, des expéditions. Je me dis, j'ai besoin d'un métier où je suis en plein air, où je me prépare physiquement, habitué à être dehors par tous les temps. Et donc, je me dirige spontanément vers le métier de bûcheron. C'est quelque chose que je n'ai pas du tout mentalisé. Je me souviens, quand je suis allé au Pôle emploi, on m'a demandé ce que j'allais faire maintenant. Et en fait, je pensais qu'on allait me demander un petit peu mes goûts, mes diplômes, l'offre d'emploi sur le moment. Et en fait, pas du tout. On m'a juste demandé qu'est-ce que je voulais faire. Et le mot bûcheron, comme ça, est sorti de ma bouche sans aucune préméditation. Et donc, je me suis mis à mon compte dans ce travail-là, qui m'a beaucoup plu et que j'ai exercé pendant 10 ans. Et la chance que j'ai eue finalement, c'est qu'il n'y avait pas beaucoup de travail dans le bûcheron avec une tronçonneuse, parce que voilà, c'est progressivement remplacé par les machines. Et moi, ce qui m'intéressait, c'était un métier qui me forge un physique me permettant d'être capable de mener des expéditions. Donc être assis dans une machine, c'est pas ça qui me plaisait. Et donc je me suis dirigé là, dans le milieu forestier où il y a du travail, et c'était principalement le reboisement, la sylviculture, qui était quelque chose qui, dans le fond, me convenait beaucoup plus que de participer à la pousse des forêts plutôt qu'à sa destruction. Donc j'ai beaucoup planté d'arbres et j'ai nettoyé énormément de jeunes plantations avec une débroussailleuse. Et ça, c'est un métier qui physiquement n'était pas facile, bien évidemment, mais c'est ce que je recherchais. Et qui m'a énormément apporté par ce contact avec la nature et la solitude. Ça a été 10 années d'introspection vraiment au milieu des bois. Et ça a été vraiment un enrichissement incroyable pour moi.
8: Mais ces 10 années de bûcheronnage, si j'ai bien compris, ont été ponctuées d'aventures ou d'expéditions à l'international.
9: Effectivement. Grosso modo, je profitais des vacances d'été. J'étais à mon compte, donc je les fixais quand est-ce que je voulais, parce qu'il y avait beaucoup d'avantages. Donc je mettais de l'argent de côté toute l'année, je travaillais un maximum, et puis l'été je me libérais un mois, deux mois ou trois mois pour partir en expédition.
8: Qu'est-ce que c'est, j'aime bien poser cette question, pour toi être un aventurier, comment est-ce que tu le définirais? Qu'est-ce que c'est qu'un aventurier aujourd'hui au 21e siècle?
9: Pour moi, un aventurier, je dirais que c'est quelque chose de très personnel comme définition, hein. C'est quelqu'un qui ne se sent pas vivant dans un milieu artificiel, moderne, avec beaucoup de confort, et qui ressent en parallèle le besoin d'aller découvrir des choses inconnues. Voilà. Donc c'est quelque chose qu'on a tendance, je trouve, à assimiler maintenant avec du sport en milieu naturel, et pour moi ça c'est quelque chose de très différent. Pour moi, un aventurier, c'est quelqu'un qui va engager sa vie dans un voyage, pas pour jouer les casse-coups, pas pour de l'adrénaline, simplement son degré d'insatisfaction dans la vie fait qu'il va aller chercher quelque chose qu'il ne sait pas encore ce que c'est exactement, au risque de sa vie. Pour moi, c'est ça l'aventure.
8: Alors, je te renvoie la question, qu'est-ce que tu cherches au risque de ta vie?
9: Je cherche à vraiment vivre. Ça, je l'ai trouvé entre-temps, donc j'ai plus besoin maintenant de faire d'expédition pour me sentir vivant. Et donc voilà, quand je me sentais prisonnier dans la société avant, bien avant la crise actuelle, hein, j'ai senti qu'elle ne me nourrissait pas, que j'étais en train de mourir à petit feu dedans, que voilà, mon besoin de découverte, de curiosité, de vivre des émotions, de vibrer, tout ça, ce n'était pas satisfait. Donc je me sentais mourir à petit feu, et comme j'avais lu quelques livres d'aventuriers, en lisant ces livres-là, j'avais senti quelque chose en moi qui... une sorte d'appel, c'est-à-dire que mon corps ou mon âme a vraiment senti qu'à travers ce genre d'expérience, j'allais vivre des émotions qui allaient m'apporter ce que je recherchais. Et donc, c'est pour moi, l'idée de partir en voyage, c'est un petit peu comme une lumière quand on est dans un tunnel. Voilà, il y a des risques parce que c'est noir entre l'endroit où on est et l'endroit où on veut aller. Mais on sait que là-bas, plus on va avancer, plus ça sera lumineux. Et que si on reste dans le noir, ben, on s'en sortira pas. Donc voilà, on prend le risque de mettre un pied devant l'autre, même si on voit pas très bien où on va, au risque de trébucher, au risque de tomber. Mais au moins, il y a la possibilité de vraiment vivre, quoi.
8: Se sentir vivre, se sentir vivant, ces notions aujourd'hui sont très prégnantes dans une société où on est souvent envahi par nos peurs qui nous empêchent de nous mettre en mouvement. Cette notion de s'extirper ou s'extraire de sa zone de confort permet réellement de se sentir vivant. Pourquoi ? Qu'est-ce que c'est que se sentir vivant pour toi ?
9: Pour moi, se sentir vivant, c'est... Je pense que ça se joue sur plusieurs niveaux. En tant qu'individu, on est pour réaliser certaines choses, pour expérimenter un certain panel d'émotions. Et quand on les réalise, on se sent aligné avec soi, on vibre ce pour quoi on s'est incarné. Et à ce moment-là, on se sent à sa place, vivant, intégré, etc. Et inversement, quand on a trop de peur, et les peurs, elles peuvent être au sujet de tous les... Elles peuvent imprégner tous les aspects de notre vie. Ça peut être la peur de mourir, mais ça peut être aussi la peur d'échouer, la peur du jugement des autres. Donc à ce moment-là, quand on est encerclé par toutes ces peurs-là, eh bien, on n'ose plus être soi-même et on se conforme à ce que la société ou une image de la société qu'on se fait attendrait de nous. Et tant qu'on n'accepte pas d'être soi-même au risque de déplaire, au risque d'échouer, au risque de se tromper, à ce moment-là, on ne vit pas et on ne fait qu'écouter ses peurs.

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4: Savoir se tromper, hein, ça fait partie finalement du cheminement de l'enfant qui va tomber 2000, 3000 fois avant de savoir marcher, donc ne pas avoir peur de l'échec et continuer à y aller, vraiment se fixer une direction et s'y tenir et mettre un pas devant l'autre et avancer.
5: Exactement, voilà. On ne peut vraiment pas considérer qu'il y a des choses qui sont bien ou mal. Si vous faites une expérience qui est agréable, tant mieux. En général, c'est pas là où on va apprendre le plus, et quand on se trompe, quand on trébuche, ou quand on tombe, c'est là où il y a le plus de leçons à apprendre. Et c'est ça que je trouve vraiment magnifique dans la vie, c'est-à-dire que n'importe quelle expérience qu'on ait pu faire au cours de notre vie, quand on a pris suffisamment de recul avec elle, on se rend compte, une fois qu'on a transformé cela, qu'on l'a transmuté, qu'en fait cette expérience nous a enrichi d'une manière incroyable et qu'elle forge notre véritable identité, notre richesse, et qu'il y avait vraiment un trésor à l'intérieur. Et quand on n'a pas réussi à transmuter ça, c'est en fait juste une question de temps. Il n'y a vraiment rien de positif ou de négatif. Ce sont simplement des interprétations que l'on fait des événements.
4: Donc Florian Gomet, d'abord dans l'éducation nationale, avant de devenir bûcheron et finalement profiter de tes vacances pour aller vivre des explorations, vivre des aventures à l'international. Donc là, c'est plutôt l'aspect voyageur, mais j'ai rencontré là récemment un hygiéniste. Donc comment est-ce qu'on passe de voyageur à hygiéniste? À quel moment tu as mis la santé, l'alimentation plus au centre, plus au cœur de ce que tu fais ou de ce que tu es aujourd'hui?
5: Alors, je suis quelqu'un avec un tempérament qu'on qualifie en général d'excessif. Et donc, dans mes expéditions, j'étais aussi quelqu'un qui me mettait la barre très haute. Et donc, avec un entraînement très lourd au quotidien pour pouvoir encaisser ces voyages-là. Et au bout d'un moment, quand on s'entraîne trop, les blessures arrivent, les problèmes de santé avec. Et donc, je me suis retrouvé face à un mur, avec des problèmes de santé, des allergies, des problèmes de vue, et puis surtout une grosse sciatique qui m'handicapait depuis 2 ans et qui m'empêchait de courir, qui m'empêchait presque de travailler et qui m'handicapait aussi dans mes voyages. Jusqu'à un point où je me disais, si ça continue, je ne vais plus pouvoir m'entraîner et voyager. Mais c'était vraiment pas la peur qui imprégnait mon état d'esprit. J'avais absolument la certitude que mon corps allait trouver la solution, mais je savais ni quand et ni par quel moyen. Et c'est là où en fait j'ai fait la découverte de l'hygiénisme. C'était au cours d'un voyage où je descendais la Loire en kayak, et là j'ai pris une grosse insolation qui m'a laissé pendant 48 heures avec une grosse fièvre, cloué dans ma tente. Et sans boire ni manger. Et quand je suis sorti de cet état de fièvre, j'ai repris mon voyage, je me suis senti bien, même très bien. J'ai continué à pagayer 10 heures par jour. Sauf que quand je m'arrêtais aux heures des repas et que j'essayais de manger, en fait, j'avais envie de vomir au bout de quelques bouchées seulement. Et ça a duré à peu près une semaine comme ça, où j'ai presque rien mangé parce que voilà, il y a rien qui voulait rentrer dans mon corps. Et en parallèle de ça, je continuais mon voyage, 10 heures par jour de kayak en pleine forme. Et je ne comprenais vraiment pas ce qui m'arrivait, parce que j'étais quelqu'un qui mangeait comme trois auparavant. J'avais un appétit exacerbé. Et puis, j'avais la croyance que c'était bien de manger beaucoup et qu'il faut manger beaucoup pour avoir de l'énergie, quoi. Et là, je me retrouve une semaine, je mange presque rien et je suis en pleine forme, comme encore plus que d'habitude. Et donc, ça contredit vraiment mes croyances au sujet de l'alimentation. Et je suis quelqu'un.
4: Mais c'est presque un accident. Alors, c'était pas un choix que d'avoir envie de limiter ton alimentation pour en ressentir les bienfaits sur le corps. C'est vraiment cette insolation qui t'a quelque part dégoûté de l'alimentation matérielle.
5: C'est ça. C'était vraiment une expérience que, j'ai envie de dire, le soleil m'a imposée, complètement fortuite, pas du tout calculée ni même recherchée. J'avais jamais vraiment entendu parler de jeûne avant. Et puis, vu les croyances que j'avais auparavant, les dogmes que j'avais, j'aurais considéré ça comme quelque chose d'un peu absurde qui m'intéressait absolument pas. Donc, j'avais pas vraiment d'opinion sur le jeûne. Et si on m'avait questionné à ce moment-là, je pense que j'en aurais dit que du mal, quoi. Et donc, je suis quelqu'un de curieux et j'aime comprendre ce qui se passe. Donc, je me suis dit, je vais lire, faut que je me renseigne sur le sujet. Donc, ma chance, c'est que je suis tombé sur mon premier livre sur le jeûne, parlait aussi d'alimentation vivante, ce qui est complètement complémentaire. Et donc, l'auteur dans ce livre-là, c'est le livre « Et si on s'arrêtait de manger » de Bernard Clavière. L'auteur affirme qu'il mange qu'une fois par jour des fruits et des légumes crus et que c'est ainsi qu'il a résolu tous ses problèmes de santé alors que c'était un enfant qui était très malade depuis le début de sa vie. Et j'ai pas senti quelqu'un qui essaye de vendre quelque chose, et il n'y avait pas grand chose à vendre derrière, je voyais pas l'intérêt qu'il ait de mentir. Et donc ça m'a tout de suite parlé, surtout après avoir vécu cette expérience. Pour moi, ça coulait de source, en fait, ce que cet auteur disait. Et je me suis dit, si lui peut le faire, bien moi je peux le faire aussi. Et donc, du jour au lendemain, quand je suis revenu de mon voyage, j'ai fait le tri dans mes placards, j'ai viré plein de choses. Et je me suis dit, je vais essayer de manger une fois par jour que des aliments vivants, donc végétal, des fruits, des légumes crus, etc. Et en fait, au fil des mois, je me suis rendu compte que mes problèmes d'allergie au pollen et poils de chat étaient beaucoup moins fortes, et puis que j'ai observé après au fur et à mesure des années qu'elles disparaissaient. Mes problèmes de peau avec l'acné, les kystes, transpiration, tout ça, c'est pareil, ça a suivi le même chemin, diminution pour ensuite disparaître quasiment. Et puis ma sciatique, elle, pareil, elle s'est complètement envolée. Et ma chance aussi le hasard, j'ai envie de dire, dans cette transition, c'est que en même temps j'ai découvert des livres sur la course pieds nus, puis j'ai rencontré des personnes qui m'ont proposé d'essayer le yoga, la méditation, les respirations, les bains froids. Enfin, bref, il y a eu un concours de circonstances qui fait qu'en 6 mois j'ai complètement révolutionné mon hygiène de vie, et c'est certainement ça qui a accéléré aussi tous les effets bénéfiques que j'ai pu observer sur ma santé.

0: intéressant, c'est que ces pratiques de jeûnes sont finalement ancestrales, hein, dans toutes nos croyances, toutes nos religions. Déjà, on parlait du carême, le ramadan, le shabbat, enfin, cette manière de laisser son corps faire une pause. Dans les grandes spiritualités aussi, hein, des jeûnes intermittents, de ne pas manger, faire des retraites pendant plusieurs jours, voire plusieurs semaines. Et c'est peut-être cette société dans laquelle on vit aujourd'hui ou qui nous a expliqué qu'il fallait consommer. Donc quelque part, c'était un peu antinomique par rapport à toutes ces pratiques qui reviennent aujourd'hui. Hein. Le jeûne est quelque chose de plus en plus répandu. J'utilisais le mot hygiénisme. Qu'est-ce que c'est ? Est-ce que tu pourrais le définir ?
1: Alors l'hygiénisme, c'est un mot qui est souvent mal compris parce que on a tendance à le référer à l'hygiène au niveau des microbes, des bactéries, au fait de se laver les mains, etc. Et si vous regardez sur Wikipédia, par exemple, il y a deux définitions pour hygiénisme. Les deux datent d'environ 2-3 siècles. Il y en a une, c'est vraiment, elle est focalisée sur vraiment la lutte contre tout ce qui va être microbe, donc comme je le disais. Et puis essayer, voilà, avec une vision très pasteurienne de la santé. Et puis l'autre vision de l'hygiénisme, l'autre définition, c'est celle qui a émergé avec notamment Herbert Shelton, l'éducateur en santé. Et donc là, elle considère le point de vue de Béchamp, Antoine Béchamp, hein, qui considérait que c'était le terrain qui était responsable de l'apparition des maladies. Et donc cette définition de l'hygiénisme, elle considère que tout ce qui participe au bien-être et favorise la santé est l'hygiénisme. Voilà. Et si on regarde au niveau étymologique, ça vient de la déesse Hygé, qui est la fille d'Asclépios, le dieu de la médecine. Et donc, pour moi, l'hygiénisme, c'est un mot qui souvent ne parle pas aux gens, mais que je continue d'adopter, tout simplement parce qu'au niveau étymologique, c'est vraiment le bon sens du terme. Et puis, quand j'organise des conférences ou des stages, je prends le temps de poser ma définition de l'hygiénisme, parce que même à l'intérieur de l'hygiénisme, d'un point de vue du terrain, du point de vue de Béchamp, il y a quand même encore une division. Il y a vraiment les hygiénistes, on va dire puritains, qui considèrent qu'il ne faut pas boire de jus de légumes, par exemple, pas utiliser de purge, enfin bref, rien qui ne soit pas, qu'on ne puisse pas trouver purement et simplement dans la nature. Et les autres, là où moi je me retrouve, les autres hygiénistes, d'un point de vue plus élargi, où on considère que toutes les pratiques qui vont faire du bien au corps, à tous les corps, hein, physique, mental, émotionnel et spirituel, du moment que ça fait du bien au corps, eh bien, que ça soit complètement naturel ou pas complètement, ça participe de l'hygiénisme.
0: Ça, en tant qu'usager, enfin, en tant que personne qui se pose des questions sur la santé, sur l'alimentation, c'est compliqué d'y voir clair, parce qu'effectivement, même dans un même courant de pensée, il y a différentes manières de le vivre. Si quelqu'un va s'intéresser à la naturopathie, on va lui dire de ne pas prendre de produits laitiers. Quelqu'un qui va s'intéresser à l'Ayurveda, en Inde ou là-bas, le lait fait partie intégrante de l'alimentation quotidienne. Donc c'est vraiment compliqué d'y voir clair aujourd'hui en termes de santé. Quel conseil tu donnerais pour celui qui a envie de savoir ce qui est bon pour lui ?
1: Alors effectivement, on va trouver tout et son contraire dans la littérature, sur Internet, par rapport aux conseils de santé dans l'alimentation. Et j'ai envie de dire, moi, ce qui m'a vraiment permis de m'aiguiller dans un domaine et de vraiment être convaincu, c'est les résultats que j'ai pu observer sur moi et surtout les résultats que j'ai pu observer sur les autres personnes qui suivaient le même protocole, j'ai envie de dire. Et donc, il y a beaucoup de personnes, voilà, qui sont dans ce questionnement, ne savent plus à quel saint se vouer parce qu'elles entendent tout et son contraire. Et moi, j'ai envie de dire, comme dans les évangiles, c'est aux fruits qu'on reconnaît l'arbre. Et souvent, c'est presque drôle quand certaines personnes vont écouter quelqu'un qui visiblement est en mauvaise santé, parler de santé et suivre ses conseils. On ne peut pas parler de ce qu'on ne connaît pas. Et quelqu'un qui n'est pas en bonne santé n'est pas apte à parler de santé. Voilà, ça c'est mon point de vue. Cette personne peut être très compétente pour parler de maladies, pour parler de choses mentales comme le fonctionnement du corps, mais en tout cas pas pour parler d'une chose qu'elle ne connaît pas. Et donc moi, ce que je conseille aux personnes, c'est si vous voulez suivre les conseils de quelqu'un en termes de santé, eh bien c'est d'abord d'aller vers des personnes qui vous inspirent et qui n'ont plus aucun problème de santé. Voilà, ça c'est le préalable. Et ce qui est bien quand on suit cette préconisation, c'est que ça va vite faire le tri. Parce que les personnes qui n'ont plus de problème de santé, aucun problème de santé, elles ne sont pas nombreuses. Donc le choix se fait comme ça.
0: On a à plusieurs reprises utilisé le mot vivant, se sentir vivant. Ça fait écho aussi avec ce film qui s'appelle Vivante et où on parle d'hormèse. Est-ce que tu peux me définir aussi ce qu'est l'hormèse ?
1: Alors l'hormèse, c'est une branche de l'hygiénisme qui consiste à créer un stress positif dans le corps humain pour en tirer des bénéfices. Il se trouve que l'humanité depuis des millions d'années, hein, même si avant, au niveau anatomique, on ne ressemblait pas à qui nous sommes aujourd'hui. L'humain moderne est issu de millions d'années d'évolution. Et donc, pendant ces millions d'années d'évolution, on a en permanence été soumis à l'exposition au chaud, au froid, à différents stress comme l'activité physique, donc la fatigue, le manque de nourriture, éventuellement le manque d'oxygène quand on fait un effort physique, etc. Et donc, ces stress-là, ils étaient en permanence présents dans notre vie au quotidien, ce qui fait que la nature n'a pas prévu qu'on s'en soit complètement extrait. Et ce qui est le cas aujourd'hui, hein, dans nos vies modernes, si on veut ne plus du tout être soumis à aucun stress, on peut, hein, nos maisons, les voitures avec des vêtements, on peut toujours être protégé du froid, on peut ne plus faire d'efforts physiques, hein. Pour monter les escaliers, il y a des ascenseurs, il y a des voitures, etc. Donc on peut complètement, si on souhaite, se soustraire à tous ces stimulus qui vont stresser le corps. Seulement, la nature, elle n'a pas prévu ça. Ce qui fait que si on n'est plus du tout stimulé, eh bien, notre corps, il y a plein de mécanismes qui agissent en réponse à ces stress qui vont en fait s'estomper puis disparaître. C'est ce qu'on appelle la loi d'économie. Si quelque chose n'est plus utilisé, bah, la nature, elle le supprime parce qu'il y a un coût énergétique. Et donc, la nature, elle va à l'essentiel et ces genres d'adaptations vont disparaître. Seulement, eh bien, il y aura des conséquences et en fait, ça va entraîner dans notre corps une perte de vitalité. On va tout simplement devenir plus faible et aller progressivement vers le dépérissement. Voilà. Et en fait, ça, c'est Daniel Lieberman, un anthropologiste d'Harvard, d'anthropologie évolutive à Harvard, qui a écrit un livre qui s'appelle « L'histoire du corps humain ». Qui est vraiment un très bel ouvrage où il explique cette théorie par rapport aux maladies de ce qu'il appelle de dysévolution. C'est-à-dire que selon lui, en fait, la plupart des maladies apparaissent parce que voilà, on ne stimule plus notre corps et donc il dépérit et des maladies de civilisation s'installent. Et pour lui, dans son livre, au moins 80% des maladies peuvent être mis dans ce sac des maladies dites de dysévolution. Et donc, quand on va stimuler son corps au chaud, au froid, à la faim, à la fatigue, moi, c'est ce que j'appelle les trois F, hein, froid, faim, fatigue, et bien à ce moment-là, le corps il va retrouver de la vigueur, ça va stimuler le système immunitaire, on va se sentir mieux dans son corps psychologiquement, parce que le corps il a besoin de ces stimulus. Voilà. Et donc, la nature, elle n'a pas prévu qu'on ne soit pas privé de ces stimulus. Donc, si on les retire, en fait, c'est un petit peu comme si on devenait une plante hors sol. Quoi.
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0: Merci à tous pour votre écoute. L'émission que vous venez d'entendre s'appelle « Regarde ailleurs ». Ce podcast donne la parole à ceux que je rencontre sur les routes du monde dans le cadre de mon activité de photographe voyageur. Je pars de l'idée qu'une personne, le parcours de vie d'une personne peut en inspirer beaucoup d'autres et j'aime pouvoir récupérer tous ces témoignages souvent très inspirants. Belle journée à tous.

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1: Chers auditeurs, bonjour. Nous avons le plaisir de recevoir aujourd'hui Marie-Paul Raffaelli Pasquini. Bonjour madame.
2: Bonjour.
1: Vous publiez votre premier ouvrage, qui est une thèse remarquablement intéressante, Napoléon et Jésus, l'avènement d'un messie, paru au Cerf, un livre de 260 pages vendu 20 euros. Vous êtes docteur en lettres, corse, me semble-t-il.
2: C'est bien ça.
1: C'est votre premier ouvrage pour lequel vous avez d'ailleurs eu, comme vous me le rappeliez à l'instant, le prix de la Fondation Napoléon, ce qui est assez remarquable.
2: Merci.
1: Et ce livre aborde une problématique qui n'a pas été traitée, enfin pas entièrement, enfin pas comme vous la venez de le faire, sur justement le désir de Napoléon, en quelque sorte, de s'identifier au personnage du sauveur, du messie, et ne serait-ce que la couverture et le titre du livre, Napoléon et Jésus, l'avènement d'un messie, ce montage où l'on voit la moitié du visage de l'empereur et la moitié du visage du Christ dans le Salvator Mundi de Vinci, peut paraître un peu étonnante. Pourquoi vous êtes-vous attaché à cet aspect de la légende impériale et avez-vous établi cette comparaison, preuves à l'appui, je tiens à le préciser, entre l'empereur et le Christ qui, à certains, pourrait paraître bizarre, voire franchement choquante?
2: Alors, en fait, au départ, je devais choisir un sujet pour ma thèse de doctorat, puisque ce livre est en fait la retranscription de ma thèse. Et l'un de mes directeurs de thèse, qui était spécialiste de Napoléon, il a travaillé pendant des années sur les imaginaires napoléoniens, m'a suggéré de trouver un sujet qui s'articule autour de Napoléon, certainement à cause de l'approche du bicentenaire de sa mort. Et là, j'ai été à la fois galvanisée, mais aussi, je dois l'avouer, un peu embarrassée. Galvanisée parce que même s'il est loin de faire consensus, on ne peut nier que Napoléon Bonaparte est un personnage fascinant. Et embarrassée parce que, sachant qu'il est sorti davantage de livres sur Napoléon qui ne s'est écoulé de jours depuis sa mort, ce qui est colossal, je me suis sincèrement demandé sur le moment sous quel prisme de lecture, un tant soit peu frais, nouveau, j'allais bien pouvoir aborder ce personnage qui a maintes et maintes fois été disséqué sous toutes les coutures. Et j'ai décidé de commencer mes recherches par la lecture du mémorial de Sainte-Hélène, qui est certainement le livre le plus connu, mais aussi le plus intime qui se rattache à Napoléon. Et je souhaitais absolument faire d'abord connaissance avec l'homme plutôt qu'avec le monarque. Et là, au fil des pages, j'ai été frappée par deux choses. La première, c'est que l'exilé faisait à plusieurs fois référence au Christ. En parlant de ses propres souffrances d'exil, il dira « si le Christ n'était pas mort sur la croix, il ne serait pas Dieu », ce qui est assez signifiant en soi. Et il évoquera également la couronne d'épines dont la ceint l'Angleterre, qui est pour lui une couronne beaucoup plus précieuse que la couronne impériale de France et que celle d'Italie. Donc on voit qu'il y a une véritable sémiologie christique qui sous-tend toute l'œuvre de Lascaz, de manière sous-jacente certes, mais bel et bien prégnante. Et le second élément, c'est que celui qui était privé de tout, souffrant sur son roc, me faisait irrésistiblement penser au Jésus du Golgotha. Et là, en creusant plus avant dans ce sens-là, j'ai réussi à établir quelque chose de scientifiquement viable, d'une part dans le domaine du concret, en mettant en parallèle leurs parcours de vie, qui sont finalement deux parcours en cloche. Ils sont nés tous les deux dans l'ombre de la marginalité. Ils se sont élevés jusqu'au paroxysme de leur parcours. Finalement, ils sont arrivés à leur zénith, à une gloire flamboyante, avant d'être précipités dans leur chute par leurs détracteurs et pour finir finalement par aboutir à une résurrection réelle pour l'un et métaphorique pour l'autre. Et c'est vrai qu'il y a également dans le domaine un peu plus abstrait des similitudes également entre les deux dans un univers de symbolique, puisque par exemple Napoléon, comme Jésus, est un être frappé par l'hybridité. C'est à la fois l'incarnation du particulier avec un P majuscule, c'est un homme parmi les hommes, c'est une émanation du peuple, il s'inscrit dans l'immanence. Et simultanément, c'est l'incarnation de l'universel. Il réifie quelque chose de plus grand que lui, qui le déborde, pour ainsi dire, de l'ordre de la transcendance. Donc c'est vrai que ces points-là sont incontestables. Par contre, pour en revenir à l'aspect choquant que vous évoquiez très pertinemment dans votre question, j'aimerais, si vous le permettez, m'attarder un tout petit peu là-dessus. Il est vrai que mon ouvrage n'est choquant que si l'on met de côté ce qu'est véritablement un messie. Lorsqu'on s'arrête sur mon seul titre et qu'on s'arrête finalement au seuil de ma réflexion, on se prive d'un éclairage essentiel sur des notions fondatrices de mon argumentaire. Or, ce sont des notions qui réclame une certaine précision conceptuelle dont la connaissance pleine et entière annihilerait d'elle-même ce côté blasphématoire, entre guillemets, qui pourrait se greffer, je le conçois tout à fait, de prime abord sur mon sujet. Parmi ces notions que j'évoque dans mon avant-propos, pour ne pas être trop longue, je n'en citerai que deux, mais qui me semblent primordiales. La première, c'est que il ne s'agit pas ici d'une comparaison, mais d'une analogie. Et d'une analogie au sens kantien du terme. Kant, dans ses prolégomènes à une métaphysique futur, donne de l'analogie une définition très claire. Il explique que ce n'est pas une mise en rapport qui résulterait d'une simple comparaison, justement, et qui conclurait ainsi faussement à une identité, mais qu'au contraire, le raisonnement par analogie est une égalité de rapport entre deux choses qui peuvent être dissemblables, voire opposées. Et effectivement, dans ce livre, je n'ai pas effectué un simple listing de points communs qui m'aurait permis de plaquer artificiellement l'image napoléonienne sur l'image christique. Il y a au contraire, qui est à l'œuvre, un procédé beaucoup plus complexe, beaucoup plus riche, beaucoup plus herméneutique, qui m'a permis de tracer des ponts, non pas entre ce qui est le même, mais entre ce qui est autre. Ça, c'est déjà très important. Et une seconde notion essentielle, c'est qu'il y a souvent, me semble-t-il, une forme de méconnaissance de ce qu'est véritablement un messie. Le terme messie vient de l'hébreu « massia ». C'est un être consacré par l'onction, onction que l'on retrouve originairement dans le Nouveau Testament avec le rituel baptismal et qui se perpétuera par la suite avec le sacre des rois. Dans la tradition judéo-chrétienne, le Messie est un personnage clé puisque pour les Juifs, il est le libérateur d'Israël qui viendra instaurer le royaume de Dieu sur la terre et que pour les chrétiens, le Messie, c'est Jésus-Christ. Et plus généralement, le Messie est un être hors du commun qui intervient providentiellement dans l'histoire pour la modifier en profondeur. La plupart du temps, en mettant fin à une situation de crise et en montrant au peuple une nouvelle direction à suivre au nom d'un idéal commun. Donc, l'aspect structurant, est fédérateur et structurant, pardon, de l'archétype messianique. Un autre aspect d'importance, c'est l'aspect prophétique. Le Messie répond à une attente. Une attente qui se caractérise par une tension utopique entre ce qui est déjà là, donc la réalité empirique, et ce qui n'est pas encore advenu, l'espoir du changement. En somme, on peut dire que le messianisme est une contestation du statu quo présent au profit d'une entité porteuse d'idées nouvelles qu'elle a pour mission de réaliser. Or, si le Christ fait indéniablement partie de l'archétype messianique, pour autant, cet archétype ne se circonscrit pas au Christ. Il existe d'autres messies religieux que Jésus. Moïse, par exemple, en est un. Et il y a également des messies laïques, sécularisées, de leur temps, politiques entre autres, qui correspondent en tout point à la définition que je viens de donner, la dimension sacrale en moins, dans la mesure où le divin en est absent. Et Napoléon fait partie de cette typologie messianique-là. Donc là, en quelques points que j'ai évidemment choisis, parce que sinon ça aurait été trop long, je pense qu'on a déjà contribué à déconstruire un peu cet aspect choquant qui pourrait heurter certaines personnes à la seule vue de la couverture.
1: Il ne fait aucun doute, Marie-Paul Raffaele Pasquini, que Napoléon se perçoit comme un messie, qu'il se sent un homme providentiel, un homme d'exception, ce qui est incontestable. Mais est-ce que nous ne sommes pas en face de la fabrication consciente? Vous rappeliez son passage à Sainte-Hélène, sa mort à Sainte-Hélène, ce qu'en dit Lascaz, le Christ ne serait pas le Christ, n'était pas mort sur la croix, cette comparaison est évidente. Mais est-ce que Napoléon, lui, n'a pas vraiment le désir de créer lui-même son propre mythe? Je me souviens qu'un historien, ça fait plus de 100 ans désormais, avait écrit une thèse, c'est une plaisanterie en fait, où il prétendait démontrer que Napoléon n'avait jamais existé, qu'on était en face d'un mythe solaire. Mais il n'y a pas de doute en effet que nous sommes en fait en face d'un mythe, pas solaire du tout, mais d'un mythe politique qui a été parfaitement construit, orchestré. Or nous sommes dans l'époque des Lumières, nous sommes après la Révolution. Comment est Napoléon et ce que vous appelez, que l'historiographie appelle les anges évangélistes, c'est-à-dire Lascaz et les autres, comment ont-ils pu en quelque sorte fabriquer ce mythe dans une époque qui était si profondément, se prétendait si profondément anti-religieuse?
2: Alors, vous disiez que c'était un peu surprenant. C'est pas si surprenant que ça, dans la mesure où plusieurs monarques, et pas qu'en France d'ailleurs, ont voulu embellir leur image de leur vivant. On pense immédiatement à Louis XIV, par exemple, qui s'est lui-même cristallisé en roi soleil, et c'est en tant que tel qu'il est entré dans la postérité.
1: On a même interprété Versailles comme un temple solaire, ce qui n'est pas fou.
2: Voilà, et plus proche de nous, puisque vous parliez de l'histoire moderne, De Gaulle s'est à son tour imposé en tant que sauveur. L'historien Patrice Guénifet a écrit un livre où il rapproche les destins de Napoléon et de De Gaulle, dans lesquels il explique que les deux ont été des sauveurs, certains de leur rôle dans l'histoire, mais que si Napoléon a consciemment, effectivement, tissé les fils de son mythe dès la campagne d'Italie, De Gaulle, pour sa part, faisait confiance au destin pour entrer dans l'histoire. Mais malgré tout, quel que soit le cheminement, les attentes étaient les mêmes et les deux ont à leur manière réalisé leur propre mythification. Cette entreprise de sublimation a, il est vrai, été poussée à l'extrême par Napoléon parce qu'en en grand machiavélien qu'il était, il savait que gouverner, c'est faire croire. Il avait conscience que les hommes, de façon immémoriale, ont besoin de pouvoir se confronter à l'image incarnée de la grandeur, à quelque chose qui les dépasse et qui les transcende, et que le pouvoir, pour sa part, pour s'assurer une plus grande légitimité, devait se mettre en scène et devait s'héroïser pour susciter l'admiration chez les gouvernés. L'homme de chair et de sang devait s'effacer devant le mythe. En ce qui concerne l'empereur, on peut parler de mythopoétisation de sa propre histoire, voire, pour employer un terme un peu plus pédant, de mythopoétisation, puisque Napoléon entretient avec sa propre image le même rapport qu'un artiste avec son œuvre. Ça m'évoque une très belle phrase d'Albert Camus qui disait la chose suivante: « Les mythes n'ont pas de vie par eux-mêmes, ils attendent que nous les incarnions. Carnion. Et Napoléon, c'est exactement ça. C'est un mythe qui se fit homme et un homme qui se fit mythe. Pour sa propre création mythique, il utilise tous les moyens à sa disposition, auxquels on reviendra peut-être plus tard. Il utilise la presse, il utilise l'art, il utilise le clergé. Je tiens quand même à préciser que Napoléon n'est pas le seul pilier qui soutient cette mythification messianique. Il y en a deux autres qui sont capitaux. Il y a dans un premier temps ses contemporains qui ont imprégné leur imaginaire collectif de cette messianité-là et qui la ressentaient au plus profond d'eux-mêmes puisqu'ils se la sont réappropriée. Effectivement, ils ont laissé des traces dans l'épistémologie du champ symbolique napoléonien à travers les récits de la grande littérature, à travers les chansons populaires, à travers les tableaux, à travers la culture, mais aussi à travers certains témoignages historiques, etc. Et enfin, troisième et dernier pilier, c'est l'intervention impérieuse du destin, hein, ce deus ex machina qui a parachevé cette œuvre.
1: Merci encore Marie-Paul Raffaelli Pasquini. Je rappelle le titre de votre livre, Napoléon et Jésus, l'avènement d'un Messie au cerf. Merci encore. Au revoir.
2: Merci beaucoup de m'avoir invité.
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2: Ce reportage, il commence au soleil, en plein midi. On est au bout de la grande plage de Gavre. On est avec Maryse Lejeune et toute une petite troupe de bénévoles qui sont les membres de l'association Objectif Dune. Objectif Dune, c'est une association qui est au service du dispositif OCLM qui a été imaginé.

0: Et on s'entend bien. Hein. On a chacun, chaque équipe a une portion de plage en responsabilité. Et régulièrement, on se retrouve entre amis. Hein, on fait des mesures de hauteur de sable au niveau des brise-lames et une observation de la dune pour voir la densité des végétaux.
1: Et on est rejoint par une troisième personne. Vous vous appelez comment ?
2: Dominique.
1: Et vous faites aussi partie des bénévoles d'Objectif Dune ?
2: Oui, tout à fait. Je suis dans la même équipe que Robert, d'ailleurs.
1: Donc sur la même section de plage ?
2: Voilà, exactement. L'Est, là-bas. Ici, donc, dès le débarrage du dispositif au CLM, il y avait cette partie ouest où on est, hein, c'est le démarrage là, de la partie ouest. On est ici, mission 1, un escalier, là, on prend des photos. Et la partie est, qui est tout à fait au bout là-bas, il y a deux épis, et puis au milieu des ganivelles, donc il faut aller très loin, la grande plage là-bas. Et puis, pardon.
1: Marie, est-ce que vous pourriez nous dire ce que c'est qu'une ganivelle ?
2: Ah oui, alors une ganivelle, définition de la ganivelle, ce sont des petits poteaux, c'est une sorte de barrière, on voit ça partout sur le bord des plages, depuis longtemps. Hein. Voilà, c'est du peuplier, je crois, des ganivelles qui sont tenues par des fils de fer, oui. Et puis tenues par des poteaux. Et donc ça fait des casiers en haut des plages. L'idée est de bloquer le sable, enfin de piéger le sable qui arrive par le vent, par la mer, par éventuellement les tempêtes. Et donc le sable s'amoncelle derrière la ganivelle, donc dans ce casier, qui est aussi appelé Algobox par son inventeur, hein, quelqu'un de l'UBS, Mounsef Sedrati, qui était le directeur du labo. L'idée est donc que pour enrichir la croissance de la végétation, on y met des algues. Comme on faisait toujours dans les jardins traditionnellement, hein, ici et ailleurs. Et donc, on ne l'a pas fait très souvent, mais on a quand même fait quelques opérations de remettre des algues, les arbres échoués sur la plage, bien sûr, et de les mettre dans les box. Alors, le terme, c'est box, ganivelle, rangée de ganivelles qui forment des algobox ou des box. Voilà, ou des casiers, on peut dire aussi. Il y a tout ce vocabulaire, quoi. Voilà. Non, je voulais donner une petite précision. Le dispositif, c'est le dispositif OCLM, Observatoire Citoyen du Littoral Morbihanais. Et Objectif Dune, c'est le nom de l'association sur Gavre. On a créé une association qui relie les bénévoles, hein, qui organise les relevés, on communique, on informe, on peut aller à des manifestations sur cette question-là, et on fait le lien ainsi avec l'Université de Bretagne Sud, l'UBS, le labo.
1: D'accord, donc le dispositif OCLM, l'association Objectif Dune, qui se regroupe donc régulièrement ici, au bout de la grande plage de Gavre. Tous les combien de temps, en fait, vous vous retrouvez ?
2: Tous les deux mois. On est de service tous les deux mois, en fait.
3: Chaque équipe.
2: Il y a 8 équipes au total, 4 sur la partie ouest, 4 sur la partie est, et chacun fait donc un relevé tous les deux mois, mais donc on fait un relevé tous les 15 jours. Vous voyez, avec 4 équipes, ça fait tous les deux mois.
1: Donc c'est par roulement.
2: Par roulement, voilà, chacun. Et chaque équipe est autonome, organise. Le jour, c'est dans une semaine bien précise. Il suffit de s'organiser et de venir. Quand des gens ne sont pas disponibles, il peut y avoir un apport d'une personne extérieure. Voilà, ça se fait d'une manière la plus simple possible.
0: Voilà. Rendez-vous à marée basse.
1: Et vous nous l'avez déjà, vous avez déjà commencé un petit peu à nous en parler tout à l'heure, mais qu'est-ce que vous relevez exactement dans ces moments-là ?
0: Bien, en fait, sur les brise-lames, sur chaque épi, il y a 4 repères. On mesure la hauteur qu'il y a entre le niveau du sol, enfin du sable, et ce repère. Donc il y a 1m80, 1m60, 1m30. On note ça sur une fiche. On prend des photos de certaines zones qui sont délimitées, qui sont prévues, et on envoie tout ça aux étudiants de la fac qui les stockent et qui les traitent, en fait. Voilà.
2: Depuis le début, en fait, je suis à mon 3e mètre parce que ça rouille. J'ai beau le rincer quand je rentre, ça rouille quand même.
1: Vous parlez de votre ruban mesureur, votre mètre qui a rouillé parce que vous le trempez dans l'eau ?
2: Ben oui, il y a des fois, il y a des piliers qui sont dans l'eau, donc on ne peut pas faire autrement. On est même obligé de tirer nos chaussures ou d'être botté si c'est en hiver. Voilà, parce qu'il y a souvent un pied, surtout nous, là-bas, de l'autre côté, il y a souvent un pied.
1: Donc du savoir-faire et du matériel quand même pour cette mission bénévole. Et on est rejoint par une 4e personne. Bonjour.
4: Bonjour.
1: Vous faites aussi partie de l'équipe du jour ?
4: Oui, oui, tout à fait. Donc c'est pour le relevé de la côte.
1: Et vous vous appelez comment ?
4: Alain Drebénard.
1: Et Alain, vous avez remarqué qu'il y a des animaux

0: qui apprécient bien, eux, cette nouvelle dune et puis le remplacement de l'ancien mur par les ganivelles. Alors, ces animaux, ce sont lesquels ?
1: C'est les petits oiseaux. Alors, il y a trois sortes. Hein. Il y a les petits, les moyens et les grands, les gravelots, qui sont en bordure de plage et qui vont nicher directement dans les autour des ganivelles, et ce qui permet, alors il y a les panneaux, interdiction de stationner ou de pénétrer dans.
2: J'ai cru que vous alliez me dire interdiction de nicher.
1: Non, interdiction d'aller à l'intérieur de ces réserves, parce que pour pas casser les œufs et gêner la reproduction des gravelots. Oui. Voilà. Donc ça fait une réserve animale en même temps.
0: Donc c'est un effet corollaire vertueux, on va dire.
1: Oui, tout à fait.
3: La première mission de la partie ouest, c'est cet escalier qui est un repère pour voir la hauteur du sable. Et puis voilà, c'est relativement récent. Ben là, il y a eu une grande marée, vous voyez, là où est la limite de la laisse de mer, là. On est très haut, il n'y a plus de plage, quoi, quasiment au pied. Je crois que ce qu'ils ont mesuré, par rapport à toutes les photos là, de Cold Snap, de 30 cm par an, depuis qu'ils observent.
0: Et donc là, quand vous arrivez, vous, bénévole, sur cet endroit, Aliénor, je vois que vous avez avec vous un tableur, un tableau qui s'appelle Fiche Terrain, grande plage de Gavre, et vous écrivez quoi dessus ?
4: On écrit les mesures et on prend les photos surtout pour que les scientifiques voient l'évolution du sable et voient aussi l'accumulation et les différences entre les différentes photos prises par mois.
0: Donc par exemple, là, on arrive devant cet escalier, vous allez faire quoi ? Vous allez prendre un ruban mesureur ?
4: Non, là on va prendre une photo où on centre l'escalier pour qu'on puisse voir l'évolution, comme je l'ai dit.
0: Donc on appelle ça des mesures, mais il y a des endroits où les mesures ce sont des photos et des endroits où les mesures ce sont littéralement des mesures avec un mètre.
4: Oui, par exemple pour les ganivelles, déjà on prend le mètre, c'est sûr. Mais là, c'est essentiellement les photos.
0: Et donc là, Aliénor se met face à l'escalier, elle prend son téléphone et elle prend une photo.
4: Clic.
0: Et donc une fois qu'on a pris en photo l'escalier, on continue parce qu'il y a d'autres relevés à faire sur le secteur ouest.
3: Oui, sur chaque épi, il y a quatre rondins, on appelle ça aussi des rondins. Un en haut de plage, un en centrale mais haut, et voilà, il y en a quatre répartis. Et puis, donc, on fait la mesure entre le niveau du sable et le haut du repère qui est indiqué.
0: D'accord.
3: On mesure entre le niveau du sable en bas, avec un mètre, ruban, et le haut du repère du haut, mais celui du bas sert à aligner, à être bien sûr qu'on aligne. C'est du vent, quelquefois, ici, tu sais, Gérard.
5: Vrai,
3: et le mètre aurait tendance à... Donc, on le met bien vertical le long des deux repères, et on mesure la... Et on voit ainsi les hauteurs.
1: Et en fin de compte, on part du sol jusqu'ici et on donne les mesures, on les relève sur le fichier.
3: Je vais tenir le bas du ruban parce qu'il il vole un petit peu là. Voilà, c'est combien ?
5: 1,64 m,
3: hein, ça confirme ? Oui, oui.
6: Donc on doit voir
3: le pied du rondin, le sol, quoi, et puis un peu de ciel au-dessus. Et alors, ce qui est vraiment étonnant, c'est qu'avant, on ne voyait pas beaucoup de ciel, mais maintenant...
1: Ça baisse.
3: C'est-à-dire que le sable monte. Donc, on mesure et on voit... On ne le mesurerait pas, je pense qu'on ne pourrait pas mémoriser tout ça, quoi. Hein. On voit bien que ça change globalement. Mais là, on a vraiment un suivi tellement proche tous les 15 jours pour voir à quel point l'évolution après une tempête, après un événement quelconque, et on s'aperçoit... et que tout va dans le même sens, c'est que la courbe, le profil de la plage change avec un profil plus assez doux qui va petit à petit vers la dune et ainsi la mer là-haut va taper dans la dune, mais d'une façon plus molle que dans un mur. Il y a moins d'effets de destructifs, en amortisseur.
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1: Voici l'homélie d'aujourd'hui, enregistrée ce matin à la grotte de Lourdes.
2: Le Seigneur soit avec vous.
3: Et avec votre esprit.
2: Évangile de Jésus-Christ selon saint Luc. En ce temps-là, Jésus disait à ses disciples en parabole. Un aveugle peut-il guider un autre aveugle? Ne vont-ils pas tomber tous les deux dans un trou? Le disciple n'est pas au-dessus du maître, mais une fois bien formé, chacun sera comme son maître. Quand tu as regardé la paille dans l'œil de ton frère, alors que la poutre est dans ton œil à toi, tu ne remarques pas? Comment peux-tu dire à ton frère, « Frère, laisse-moi enlever la paille qui est dans ton œil, alors que toi-même ne vois pas la poutre qui est dans le tien. » Hypocrite, enlève d'abord la poutre de ton œil, alors tu verras clair pour enlever la paille qui est dans l'œil de ton frère. Acclamons la parole de Dieu.
4: Frères et sœurs, qui ne se sent pas concerné par la page de l'Évangile que nous venons d'entendre? C'est sur l'œil, cet organe humain de vie, que Jésus fonde son enseignement d'aujourd'hui. Lorsque ce rôle n'est pas bien rempli par l'œil, alors la personne est aveugle. L'aveugle a du mal à voir ce qui se vit chez l'autre et ne peut l'aider. Tout le monde comprend bien que pour guider, il faut voir clair. Il faut savoir où l'on met les pieds. Et c'est une évidence. Et pourtant, dans la vie spirituelle, nous oublions souvent ce précepte plein de bon sens. Il est facile de voir les fautes des autres, mais difficile de reconnaître les siennes. Pour voir clair chez l'autre, il faut déjà voir clair en soi et savoir assainir son cœur et son esprit. On ne peut pas en effet guider les autres sainement lorsque l'on garde en soi de la colère ou du mépris ou de la vengeance. On ne peut guider les autres qu'en par l'orgueil on les accueille de haut. Se regarder soi-même avant de regarder l'autre, c'est le point de base de la vie fraternelle où l'on s'entraide mutuellement sur le chemin de Dieu. Souvent, nous chrétiens, combien de personnes passent-ils le temps à rechercher des failles chez les autres? Combien passent le temps à critiquer, à juger, à corriger, à condamner leurs prochains, alors qu'elles portent elles-mêmes le même blessure, le même péché et des mêmes défauts parfois plus graves? Le Seigneur appelle cela de l'hypocrisie. Celui qui veut aider son frère doit d'abord se laisser transformer par Dieu. Il est facile, comme je le disais, de voir le défaut de l'autre. Parfois, l'être humain voit plus la laideur des actes des autres au lieu de se regarder honnêtement dans le miroir de sa conscience. Pour éduquer notre regard, Jésus est notre seul vrai maître. La vue nous rend la vie. Nous montre Jésus dans cet évangile. Lui, le seul juge, voit bien au-delà des apparences, là où le monde voit le mal. Marie me regardait comme une personne témoignait Bernadette. C'est justement le même regard qu'elle porte sur chacun de nous quand nous sommes ici. Là où Bernadette était mal vue, maltraitée de tous les maux, Marie ici la voit et la regarde avec une tendresse maternelle en la rappelant qu'elle a du prix aux yeux des dieux en lui confiant une mission. Alors moi, alors toi, alors nous, quel regard portons-nous sur nous-mêmes et sur les autres ? Un regard qui juge ou un regard qui pardonne ? Un regard indifférent ou attentionné ? Un regard plein de miséricorde ? Ou un regard toujours prêt à condamner, à diminuer, à rabaisser ou à mépriser l'autre ? Un regard arrêté aux préjugés et aux apparences ? Ou un regard de nouveauté ? Un regard aveugle vis-à-vis de soi-même ou de l'autre qui ne voit que la paille dans l'œil du frère. Jésus nous invite aujourd'hui à éduquer notre regard. Lui, le maître, nous invite à travers cet évangile à la conversion du regard et à la nécessité de l'humilité avant de vouloir corriger les autres. L'aveugle qui guide un autre aveugle représente celui qui prétend enseigner, conseiller ou conduire les autres sans être lui-même éclairé par la vérité des dieux. Avant de vouloir changer le monde, il faut permettre à Jésus de changer notre cœur. Le chrétien authentique n'est pas celui qui cherche les erreurs de l'autre, mais c'est celui qui lutte chaque jour contre ses propres fautes. Plus on se rapproche de Dieu, plus on devient conscient de ses limites et plus on apprend à être miséricordieux envers les autres. Aujourd'hui, en écoutant cette page de l'Évangile, chacun de nous peut se demander, en toute humilité, en toute conscience, quelle est cette poutre que je refuse de voir dans ma vie? Ça peut être de l'orgueil, ça peut être de la jalousie, la rancœur, ça peut être le manque de pardon, ça peut être le manque de l'écoute de la miséricorde. Tant que cette poutre demeure, notre regard reste obscurci. Jésus nous invite à faire la vérité dans notre vie. Heureux sommes-nous, frères et sœurs, lorsque nous arrivons à regarder l'autre comme un miroir de ce que nous vivons. Sa faiblesse, son péché, sa blessure sont les nôtres. À chaque fois que nous laissons la miséricorde de Dieu nous modeler, nous transformer et nous purifier, heureux sommes-nous. Il y a cependant des gens qui ne sont pas aveugles, peut-être nous ce matin, mais qui ne voient mieux que par les défauts et les faiblesses des autres. Ils ne se considèrent pas comme pécheurs eux-mêmes, alors qu'il trône parfois sur une montagne de péché. Quand je suis prêt à condamner l'autre, à vouloir rechercher ses erreurs, ses fragilités, demandons à Jésus de nous accorder la grâce de voir en lui notre propre fragilité et notre propre humanité. Alors, laissons nos frères et sœurs former par la tendresse de Dieu. Laissons-nous former par la tendresse de Jésus. Laissons-nous former par la tendresse de Marie qui regardait Bernadette, qui nous regarde tous ici comme une personne. Demandons à Jésus son regard bienveillant sur nous-mêmes sur l'autre et sur notre monde. Marie me regardait comme on regarde une personne. Amen.

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3: Chers auditeurs, bonjour. Nous voici arrivés au terme de notre pèlerinage radiophonique à la suite de Marie. Après avoir traversé les doutes, les quêtes, les coutes et les combats de la croix, nous contemplons aujourd'hui l'aboutissement de ce chemin, c'est-à-dire la foi victorieuse. Une victoire qui ne ressemble pas à celle du monde, mais qui est celle de la confiance absolue. Le pèlerinage de Marie, tout comme le nôtre, n'est pas une errance sans but, une course folle au gré du vent. C'est un chemin qui a un port, un estuaire. J'aime beaucoup cette image de l'estuaire. C'est le moment où le fleuve, après avoir serpenté entre les rochers et les obstacles, se jette enfin dans l'immensité de l'océan. Pour Marie, le pèlerinage de la foi aboutit à ce terme, une foi victorieuse. C'est la figure typique de la foi qui s'en remet totalement à celui pour qui rien n'est impossible. La victoire de Marie, ce n'est pas d'avoir accompli des choses extraordinaires par elle-même, mais d'avoir laissé Dieu accomplir en elle des merveilles. Extérieurement, Marie ne manifeste rien d'éclatant. Elle n'est pas une reine entourée de faste, mais une femme simple de son temps. Sa seule force, son véritable trésor, c'est la profondeur intérieure de son rapport à Dieu. Un rapport cultivé jour après jour dans la contemplation de la parole, jusqu'à ce que son cœur devienne un espace totalement libre pour Dieu. C'est ce qui lui permet, au terme de tout son parcours, de renouveler son oui initial, qu'il m'advienne selon ta parole. Elle est ainsi la première et la plus fidèle disciple de son propre Fils. Marie vit une relation unique avec Jésus. Elle est tout à la fois sa mère et sa fille, et en même temps notre sœur en humanité. Elle ne l'a pas seulement mise au monde, elle l'a suivie. Elle a marché avec d'autres femmes le long des routes poussérieuses d'Israël. Elle est allée jusqu'à Jérusalem et elle s'est tenue debout jusqu'au pied de la croix. Elle est la première destinataire de cet incommensurable don d'amour qu'est la rédemption. À la fin, Marie sait, d'une certitude inébranlable, que la confiance placée en Dieu n'est jamais trahie. Ce parcours de Marie nous interroge sur notre propre manière de suivre le Christ. Marie nous enseigne que nous connaissons Jésus au fur et à mesure que nous l'accompagnons. C'est un point essentiel pour notre vie spirituelle. La justesse de la marche à la suite du Christ ne consiste pas à savoir déjà avec exactitude ce que l'on veut, où l'on va, ou quel sera le résultat de nos efforts. Elle consiste plutôt à accepter de se mettre sur la bonne route, dans la bonne direction, et d'être prêt à la parcourir là où elle-même, même si l'horizon est parfois embrumé. Notre défaut fondamental, à nous qui voulons tout contrôler, réside précisément dans la prétention de vouloir clore le chemin. Nous voudrions un plan complet, un projet figé, alors que Dieu nous appelle à nous offrir à la liberté d'une personne, Jésus. Croire que l'on sait déjà tout, c'est s'enfermer dans ses propres schémas et empêcher l'Esprit Saint de nous surprendre. Marie-Elle gardait les paroles, elle ne les classait pas dans un tiroir, elle les laissait vivre en elle. À travers la méditation, elle comprenait peu à peu l'histoire de Jésus et par ricochet, sa propre histoire. La foi victorieuse, c'est découvrir que le chemin n'est jamais fini, mais qu'il est toujours habité par une présence. C'est passer de la peur de l'inconnu à la joie de l'abandon. En cette fin de semaine, demandons la grâce d'une foi qui ne s'arrête pas aux obstacles, mais qui sait voir au-delà des collines l'estuaire de la miséricorde de Dieu. Merci de nous avoir suivis tout au long de cette semaine. Que Marie, la Vierge, au cœur écoutant, vous accompagne sur vos propres routes. N'ayez pas peur de vos questions, car elles sont le moteur de votre pèlerinage. Restez dans la paix du Christ et sous la protection de l'Immaculée. Bien qu'ayant entrevu et atteint le but, le chemin ne s'achève jamais. La foi n'est pas un état défini une fois pour toutes. Elle se concrétise dans un mouvement continuel d'approche et d'éloignement par rapport à Dieu, avec la peur de le perdre. L'expérience m'enseigne qu'en chacun de nous, prétendu croyant, il y a un cœur qui croit, qui accueille, mais en même temps, dans un coin obscur de nous-mêmes, réside un cœur incrédule, loin de l'accueil et de l'abandon total. C'est une dialectique constante, tantôt plus intense, tantôt moins, précisément dans la conscience que la foi n'est pas un état définitif ni définitivement acquis, mais un devenir permanent. S'agit-il pour autant de nier la certitude de la présence de Dieu dans notre histoire, lui qui est capable de conduire providentiellement toutes choses vers la plénitude? Assurément non. Mais comme dans toute expérience d'amitié et d'amour, la connaissance parfaite de la personne aimée ne se puise jamais. Si, en tant que comblée de grâce, elle a été éternellement présente dans le mystère du Christ, par la foi, elle est devenue participante tout au long de son itinéraire terrestre. Elle a avancé dans son pèlerinage de la foi, tout en restant présent aux hommes de manière discrète, mais directe, efficace, le mystère du Christ. Et elle continue encore de le faire aujourd'hui. Par le mystère du Christ, elle aussi est présente parmi les hommes. Ainsi, par le mystère du Fils, s'éclaire également le mystère de la Mère.
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1: Vierge Marie, merci de prier pour notre fils qui rencontre des difficultés personnelles. Aide-nous à ne pas vouloir à sa place et éclaire-le dans ses choix. Merci à vous.
2: Notre-Dame de Lourdes, priez pour mon papa qui arrive en fin de vie. Et vous aussi, chers pèlerins de Lourdes, priez pour lui. Merci.
3: Notre-Dame de Lourdes, je vous demande une petite grâce de me faire voir un peu plus clair. Merci, maman Marie.
4: Bonjour à vous, pèlerins de Notre-Dame de Lourdes, ainsi qu'à vous tous, frères et sœurs, que nous rejoignons en ce jour pour méditer ensemble les mystères douloureux du rosaire. Prions aux intentions qui nous sont confiées, celles que vous portez en votre cœur. Prions particulièrement pour les malades et ceux qui les assistent. Au nom du Père et du Fils et du Saint-Esprit, je crois en Dieu, le Père Tout-Puissant, Créateur du ciel et de la terre, et en Jésus-Christ, son Fils unique, notre Seigneur, qui a été conçu du Saint-Esprit, est né de la Vierge Marie, a souffert sous Ponce Pilate, a été crucifié, est mort, a été enseveli, est descendu aux enfers, le troisième jour est ressuscité des morts, est monté aux cieux, est assis à la droite de Dieu le Père Tout-Puissant, d'où il viendra juger les vivants et les morts. Je crois en l'Esprit Saint, à la Sainte Église catholique, à la communion des saints, à la rémission des péchés, à la résurrection de la chair, à la vie éternelle. Amen. Prions pour le pape Léon, ses intentions et pour son voyage en France. Notre Père, qui es aux cieux, que ton nom soit sanctifié, que ton règne vienne, que ta volonté soit faite sur la terre comme au ciel. Je vous salue, Marie, pleine de grâce. Le Seigneur est avec vous. Vous êtes bénie entre toutes les femmes, et Jésus, le fruit de vos entrailles, est béni.
5: Sainte Marie, Mère de Dieu, priez pour nous pauvres pécheurs, maintenant et à l'heure de notre mort. Amen.
4: Je vous salue, Marie, pleine de grâce. Le Seigneur est avec vous. Vous êtes bénie entre toutes les femmes, et Jésus, le fruit de vos entrailles, est béni. Je vous salue, Marie, pleine de grâce, le Seigneur est avec vous. Vous êtes bénie entre toutes les femmes, et Jésus, le fruit de vos entrailles, est béni.
5: Sainte Marie,

0: premier mystère douloureux, l'agonie de Jésus. Au moment de passer de ce monde à son Père, Jésus dit « Mon âme est triste à mourir. » Prions pour les affligés, les persécutés, que la Vierge des compassions les console au milieu de leurs souffrances.
1: Notre Père, qui es aux cieux, que ton nom soit sanctifié, que ton règne vienne, que ta volonté soit faite sur la terre comme au ciel. Donne-nous aujourd'hui notre pain de ce jour. Pardonne-nous nos offenses comme nous pardonnons à ceux qui nous ont offensés. Et ne nous laisse pas entrer en tentation, mais guéris-nous. Je vous salue Marie, pleine de grâce. Le Seigneur est avec vous. Vous êtes bénie entre toutes les femmes. Et Jésus, le fruit de vos entrailles, est béni. Sainte Marie, Mère de Dieu, priez pour nos pauvres pécheurs, maintenant et à l'heure de notre mort. Je vous salue Marie, pleine de grâce. Le Seigneur est avec vous. Vous êtes bénie entre toutes les femmes. Et Jésus, le fruit de vos entrailles, est béni. Sainte Marie, Mère de Dieu, priez pour nous pauvres pécheurs, maintenant et à l'heure de notre mort. Je vous salue Marie, pleine de grâce. Le Seigneur est avec vous. Vous êtes bénie entre toutes les femmes. Et Jésus, le fruit de vos entrailles, est béni. Sainte Marie, Mère de Dieu, priez pour nous pauvres pécheurs, maintenant et à l'heure de notre mort. Je vous salue Marie, pleine de grâce. Le Seigneur est avec vous. Vous êtes bénie entre toutes les femmes et Jésus, le fruit de vos entrailles, est béni. Sainte Marie, Mère de Dieu, priez pour nous pauvres pécheurs, maintenant et à l'heure de notre mort. Je vous salue Marie, pleine de grâce, le Seigneur est avec vous. Vous êtes bénie entre toutes les femmes et Jésus, le fruit de vos entrailles, est béni. Sainte Marie, Mère de Dieu, priez pour nous pauvres pécheurs, maintenant et à l'heure de notre mort. Je vous salue Marie, pleine de grâce. Le Seigneur est avec vous. Vous êtes bénie entre toutes les femmes. Et Jésus, le fruit de vos entrailles, est béni. Sainte Marie, Mère de Dieu, priez pour nous pauvres pécheurs, maintenant et à l'heure de notre mort. Je vous salue Marie, pleine de grâce. Le Seigneur est avec vous. Vous êtes bénie entre toutes les femmes. Et Jésus, le fruit de vos entrailles, est béni. Sainte Marie, Mère de Dieu, priez pour nous pauvres pécheurs, maintenant et à l'heure de notre mort. Je vous salue Marie, pleine de grâce. Le Seigneur est avec vous. Vous êtes bénie entre toutes les femmes. Et Jésus, le fruit de vos entrailles, est béni. Sainte Marie, Mère de Dieu, priez pour nos pauvres pécheurs, maintenant et à l'heure de notre mort. Je vous salue Marie, pleine de grâce. Le Seigneur est avec vous. Vous êtes bénie entre toutes les femmes et Jésus, le fruit de vos entrailles, est béni. Sainte Marie, Mère de Dieu, priez pour nos pauvres pécheurs, maintenant et à l'heure de notre mort. Je vous salue Marie, pleine de grâce. Le Seigneur est avec vous. Vous êtes bénie entre toutes les femmes et Jésus, le fruit de vos entrailles, est béni. Sainte Marie, Mère de Dieu, priez pour nos pauvres pécheurs, maintenant et à l'heure de notre mort.

0: Ô Marie conçue sans péché. Deuxième mystère douloureux, la flagellation. Alors, Pilate fit saisir Jésus pour qu'il soit flagellé. Prions pour ceux et celles qui travaillent au maintien de la paix dans le monde.
1: Notre Père qui es aux cieux, que ton nom soit sanctifié, que ton règne vienne, que ta volonté soit faite sur la terre comme au ciel.
2: Donne-nous aujourd'hui notre pain de ce jour. Pardonne-nous nos offenses, comme nous pardonnons aussi à ceux qui nous ont offensés. Et ne nous laisse pas entrer en tentation, mais délivre-nous.
1: Je vous salue Marie, pleine de grâce, le Seigneur est avec vous. Vous êtes bénie entre toutes les femmes, et Jésus, le fruit de vos entrailles, est béni.
2: Sainte Marie, Mère de Dieu, priez pour nous pauvres pécheurs, maintenant et à l'heure de notre mort. Amen.
1: Je vous salue Marie, pleine de grâce, le Seigneur est avec vous. Vous êtes bénie entre toutes les femmes, et Jésus, le fruit de vos entrailles, est béni.
2: Sainte Marie, Mère de Dieu, priez pour nous pauvres pécheurs.
1: Je vous salue Marie, pleine de grâce, le Seigneur est avec vous. Vous êtes bénie entre toutes les femmes et Jésus, le fruit de vos entrailles, est béni.
2: Sainte Marie, Mère de Dieu, priez pour nous pauvres pécheurs, maintenant et à l'heure de notre mort. Amen.
1: Je vous salue Marie, pleine de grâce, le Seigneur est avec vous. Vous êtes bénie entre toutes les femmes, et Jésus, le fruit de vos entrailles, est béni.
2: Sainte Marie, Mère de Dieu, priez pour nous pauvres pécheurs, maintenant et à l'heure de notre mort.
1: Je vous salue Marie, pleine de grâce, le Seigneur est avec vous. Vous êtes bénie entre toutes les femmes, et Jésus, le fruit de vos entrailles, est béni.
2: Sainte Marie, Mère de Dieu, priez pour nous pauvres pécheurs, maintenant et à l'heure de notre mort. Amen.
1: Je vous salue Marie, pleine de grâce, le Seigneur est avec vous. Vous êtes bénie entre toutes les femmes, et Jésus, le fruit de vos entrailles, est béni.
2: Sainte Marie, Mère de Dieu, priez pour nous pauvres pécheurs, maintenant et à l'heure de notre mort.
1: Je vous salue Marie, pleine de grâce, le Seigneur est avec vous. Vous êtes bénie entre toutes les femmes, et Jésus, le fruit de vos entrailles, est béni.
2: Sainte Marie, Mère de Dieu, priez pour nous pauvres pécheurs, maintenant et à l'heure de notre mort. Amen.
1: Je vous salue Marie, pleine de grâce, le Seigneur est avec vous. Vous êtes bénie entre toutes les femmes, et Jésus, le fruit de vos entrailles, est béni.
2: Sainte Marie, Mère de Dieu, priez pour nous pauvres pécheurs, maintenant et à l'heure de notre mort. Amen.
1: Je vous salue Marie, pleine de grâce, le Seigneur est avec vous. Vous êtes bénie entre toutes les femmes, et Jésus, le fruit de vos entrailles, est béni.
2: Sainte Marie, Mère de Dieu, priez pour nous pauvres pécheurs, maintenant et à l'heure de notre mort. Amen.
1: Je vous salue Marie, pleine de grâce, le Seigneur est avec vous. Vous êtes bénie entre toutes les femmes, et Jésus, le fruit de vos entrailles, est béni.
2: Sainte Marie, Mère de Dieu, priez pour nous pauvres.

0: Ô Marie conçue sans péché. Troisième mystère douloureux, le couronnement d'épines. Les soldats tressaient une couronne d'épines et la posaient sur la tête de Jésus. Prions pour les personnes aux prises avec des dépendances, afin qu'elles retrouvent leur liberté d'enfant de Dieu.
1: Notre Père, qui es aux cieux, que ton nom soit sanctifié, que ton règne vienne, que ta volonté soit faite sur la terre comme au ciel. Donne-nous aujourd'hui notre pain de ce jour. Pardonne-nous nos offenses, comme pardonnons aussi à ceux qui nous ont offensés. Ne nous laisse pas entrer en tentation, mais délivre-nous du mal. Je vous salue Marie, pleine de grâce, le Seigneur est avec vous. Vous êtes bénie entre toutes les femmes, et Jésus, le fruit de vos entrailles, est béni. Sainte Marie, Mère de Dieu, priez pour nous pauvres pécheurs, maintenant et à l'heure de notre mort. Je vous salue Marie, pleine de grâce, le Seigneur est avec vous. Vous êtes bénie entre toutes les femmes, et Jésus, le fruit de vos entrailles, est béni. Sainte Marie, Mère de Dieu, priez pour nous pauvres pécheurs, maintenant et à l'heure de notre mort. Amen. Je vous salue Marie, pleine de grâce, le Seigneur est avec vous. Vous êtes bénie entre toutes les femmes, et Jésus, le fruit de vos entrailles, est béni. Sainte Marie, Mère de Dieu, priez pour nous pauvres pécheurs, maintenant et à l'heure de notre mort. Je vous salue Marie, pleine de grâce, le Seigneur est avec vous. Vous êtes bénie entre toutes les femmes, et Jésus, le fruit de vos entrailles, est béni. Sainte Marie, Mère de Dieu, priez pour nous pauvres pécheurs, maintenant et à l'heure de notre mort. Je vous salue Marie, pleine de grâce, le Seigneur est avec vous. Vous êtes bénie entre toutes les femmes, et Jésus, le fruit de vos entrailles, est béni. Sainte Marie, Mère de Dieu, priez pour nous pauvres pécheurs, maintenant et à l'heure de notre mort. Amen. Je vous salue Marie, pleine de grâce, le Seigneur est avec vous. Vous êtes bénie entre toutes les femmes, et Jésus, le fruit de vos entrailles, est béni. Sainte Marie, Mère de Dieu, priez pour nous pauvres pécheurs, maintenant et à l'heure de notre mort. Je vous salue Marie, pleine de grâce, le Seigneur est avec vous. Vous êtes bénie entre toutes les femmes, et Jésus, le fruit de vos entrailles, est béni.
2: Sainte Marie, Mère de Dieu,
1: priez pour nous pauvres
2: pécheurs,
1: maintenant
2: et à l'heure de notre mort.
1: Je vous salue Marie, pleine de grâce, le Seigneur est avec vous. Vous êtes bénie entre toutes les femmes, et Jésus, le fruit de vos entrailles, est béni. Sainte Marie, Mère de Dieu, priez pour nous pauvres pécheurs, maintenant et à l'heure de notre mort. Amen. Je vous salue Marie, pleine de grâce, le Seigneur est avec vous. Vous êtes bénie entre toutes les femmes, et Jésus, le fruit de vos entrailles, est béni. Sainte Marie, Mère de Dieu, priez pour nos pauvres pécheurs, maintenant et à l'heure de notre mort. Amen. Je vous salue Marie, pleine de grâce, le Seigneur est avec vous. Vous êtes bénie entre toutes les femmes, et Jésus, le fruit de vos entrailles, est béni. Sainte Marie, Mère de Dieu, priez pour nos pauvres pécheurs,
0: maintenant et à l'heure de notre mort. Gloria Patri et Filio et Spiritui Sancto.
3: Et gloria in principio, et nunc et semper, et in saecula saeculorum.

0: Ô Marie conçue sans péché. Quatrième mystère douloureux, le portement de croix. Les soldats prirent un certain Simon de Cyrène et ils le chargèrent de la croix pour qu'il la porte derrière Jésus. Prions pour tous ceux et celles qui comptent sur le Seigneur dans les épreuves et les difficultés de toutes sortes.
1: Notre Père qui es aux cieux, que ton nom soit sanctifié, que ton règne vienne, que ta volonté soit faite sur la terre comme au ciel.
2: Donne-nous aujourd'hui notre pain de ce jour. Pardonne-nous nos offenses, comme nous pardonnons aussi à ceux qui nous ont offensés. Et ne nous laisse pas entrer en tentation, mais délivre-nous du mal.
1: Je vous salue Marie, pleine de grâce. Le Seigneur est avec vous. Vous êtes bénie entre toutes les femmes, et Jésus, le fruit de vos entrailles, est béni.
3: Sainte Marie, Mère de Dieu,
2: priez pour nous pauvres pécheurs, maintenant et à l'heure de notre mort. Amen.
1: Je vous salue, Marie, pleine de grâce. Le Seigneur est avec vous. Vous êtes bénie entre toutes les femmes, et Jésus, le fruit de vos entrailles, est béni.
2: Sainte Marie, Mère de Dieu, priez pour nous pauvres pécheurs, maintenant et à l'heure de notre mort. Amen.
1: Je vous salue Marie, pleine de grâce, le Seigneur est avec vous. Vous êtes bénie entre toutes les femmes, et Jésus, le fruit de vos entrailles, est béni.
2: Sainte Marie, Mère de Dieu, priez pour nous pauvres pécheurs, maintenant et à l'heure de notre mort. Amen.
1: Je vous salue Marie, pleine de grâce, le Seigneur est avec vous. Vous êtes bénie entre toutes les femmes, et Jésus, le fruit de vos entrailles, est béni.
2: Sainte Marie, Mère de Dieu, priez pour nous pauvres pécheurs, maintenant et à l'heure de notre mort. Amen.
1: Je vous salue Marie, pleine de grâce, le Seigneur est avec vous. Vous êtes bénie entre toutes les femmes, et Jésus, le fruit de vos entrailles, est béni.
2: Sainte Marie, Mère de Dieu, priez pour nous pauvres pécheurs, maintenant et à l'heure de notre mort. Amen.
1: Je vous salue Marie, pleine de grâce, le Seigneur est avec vous. Vous êtes bénie entre toutes les femmes, et Jésus, le fruit de vos entrailles, est béni.
2: Sainte Marie, Mère de Dieu,

0: Bénie entre toutes les femmes, et Jésus, le fruit de vos entrailles, est béni.
1: Sainte Marie, Mère de Dieu, priez pour nous pauvres pécheurs, maintenant et à l'heure de notre mort. Amen.
0: Je vous salue Marie, pleine de grâce, le Seigneur est avec vous. Vous êtes bénie entre toutes les femmes, et Jésus, le fruit de vos entrailles, est béni.
1: Sainte Marie, Mère de Dieu, priez pour nous pauvres pécheurs, maintenant et à l'heure de notre mort.
0: Je vous salue Marie, pleine de grâce, le Seigneur est avec vous. Vous êtes bénie entre toutes les femmes, et Jésus, le fruit de vos entrailles, est béni.

0: Marie conçue sans péché.
1: Priez pour nous.
0: Cinquième mystère douloureux, la crucifixion et la mort de Jésus. Jésus dit à ses disciples, « Ma vie, nul ne la prend, mais c'est moi qui la donne. » Prions pour les victimes des guerres et du terrorisme.
2: Notre Père, qui es aux cieux, que ton nom soit sanctifié, que ton règne vienne, que ta volonté soit faite sur la terre comme au ciel.
3: Donne-nous aujourd'hui notre pain de ce jour. Pardonne-nous nos offenses, comme pardonnons aussi à ceux qui nous ont offensés. Et ne nous laisse pas entrer en tentation, mais délivre-nous.
2: Je vous salue Marie, pleine de grâce, le Seigneur est avec vous. Vous êtes bénie entre toutes les femmes, et Jésus, le fruit de vos entrailles, est béni. Sainte Marie, Mère de Dieu, priez pour nous pauvres pécheurs, maintenant et à l'heure de notre mort. Amen. Je vous salue Marie, pleine de grâce, le Seigneur est avec vous. Vous êtes bénie entre toutes les femmes, et Jésus, le fruit de vos entrailles, est béni. Sainte Marie, Mère de Dieu, priez pour nous pauvres pécheurs, maintenant et à l'heure de notre mort. Je vous salue Marie, pleine de grâce, le Seigneur est avec vous. Vous êtes bénie entre toutes les femmes, et Jésus, le fruit de vos entrailles, est béni. Sainte Marie, Mère de Dieu, priez pour nous pauvres pécheurs, maintenant et à l'heure de notre mort. Je vous salue Marie, pleine de grâce, le Seigneur est avec vous. Vous êtes bénie entre toutes les femmes, et Jésus, le fruit de vos entrailles, est béni. Sainte Marie, Mère de Dieu, priez pour nous pauvres pécheurs, maintenant et à l'heure de notre mort. Je vous salue Marie, pleine de grâce, le Seigneur est avec vous. Vous êtes bénie entre toutes les femmes, et Jésus, le fruit de vos entrailles, est béni. Sainte Marie, Mère de Dieu, priez pour nous pauvres pécheurs, maintenant et à l'heure de notre mort. Je vous salue Marie, pleine de grâce, le Seigneur est avec vous. Vous êtes bénie entre toutes les femmes, et Jésus, le fruit de vos entrailles, est béni. Sainte Marie, Mère de Dieu, priez pour nous pauvres pécheurs, maintenant et à l'heure de notre mort. Je vous salue Marie, pleine de grâce, le Seigneur est avec vous. Vous êtes bénie entre toutes les femmes, et Jésus, le fruit de vos entrailles, est béni. Sainte Marie, Mère de Dieu, priez pour nous pauvres pécheurs, maintenant et à l'heure de notre mort. Je vous salue Marie, pleine de grâce, le Seigneur est avec vous. Vous êtes bénie entre toutes les femmes, et Jésus, le fruit de vos entrailles, est béni. Sainte Marie, Mère de Dieu, priez pour nous pauvres pécheurs, maintenant et à l'heure de notre mort. Je vous salue Marie, pleine de grâce, le Seigneur est avec vous. Vous êtes bénie entre toutes les femmes, et Jésus, le fruit de vos entrailles, est béni. Sainte Marie, Mère de Dieu, priez pour nous pauvres pécheurs, maintenant et à l'heure de notre mort. Je vous salue Marie, pleine de grâce, le Seigneur est avec vous. Vous êtes bénie entre toutes les femmes, et Jésus, le fruit de vos entrailles, est béni. Sainte Marie, Mère de Dieu,
3: priez pour nous pauvres pécheurs, maintenant et à l'heure de notre mort.

Priez à Notre-Dame de Lourdes pour la paix dans le monde. Vierge Immaculée, Reine de la paix, intercède pour tous les peuples menacés par la violence et par la guerre. Nous croyons que ton intercession convertit les cœurs et nous protège. Sous ta protection, Sainte Mère de Dieu, nous cherchons refuge. Ne refuse pas nos prières quand nous sommes dans l'épreuve, mais délivre-nous toujours de tout danger. Vierge glorieuse et bénie.

Ô Marie conçue sans péché, prions. Seigneur Dieu, tu as comblé des dons de l'Esprit Saint la Vierge Marie en prière avec les apôtres. Accorde-nous par son intercession de persévérer d'un seul cœur dans la prière et d'être remplis de la force d'en haut pour annoncer à nos frères la bonne nouvelle. Par Jésus-Christ, ton Fils, notre Seigneur, qui vit et règne avec toi dans l'unité du Saint-Esprit, Dieu.

0: personne, le Père, le Fils et le Saint-Esprit.
1: Amen.
2: Notre-Dame de Lourdes.
1: Priez pour
2: Notre-Dame de Lourdes.
1: Priez pour
2: Notre-Dame de Lourdes.
1: Priez pour
2: Saint-Joseph.
1: Priez pour
2: Sainte-Bernadette.
1: Priez pour

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1: 16h.
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3: Évangile selon saint Matthieu, chapitre 18, versets 21 à 35. Traduction depuis la Pshita, publié aux éditions L'Harmattan, et la traduction avec le commentaire aux éditions Paroles et Silence. Évangile. Alors Pierre s'approcha de Jésus et lui dit « Seigneur, combien de fois, si mon frère fautera contre moi, lui pardonnerai-je ? Jusqu'à 7 fois ?» Jésus lui dit « Je ne te dis pas jusqu'à 7 fois, mais jusqu'à 70 fois, 7 à 7. » Pour cette raison, le royaume des cieux a été fait semblable à un roi qui voulut régler ses comptes avec ses serviteurs. Il commençait à recevoir les comptes. On lui amena quelqu'un qui devait 10 000 talents. Et n'ayant pas de quoi rembourser, son maître ordonna de le vendre avec sa femme, ses enfants et tout ce qu'il avait, et qu'il rembourse. Il tomba alors à ses pieds, ce serviteur-là, se prosterna devant lui et dit « Maître, sois patient envers moi, et toutes choses je te rembourserai. » Et le maître de ce serviteur-là fut pris de compassion, et il le délia de ses obligations, et sa dette il la lui remit. Or, ce serviteur-là étant sorti, il trouva l'un de ses collègues qui lui devait 100 deniers. Il se saisit de lui et l'étranglait, et lui dit « Donne-moi ce que tu me dois. » Son collègue tomba alors à ses pieds, et il le supplia et lui dit « Sois patient envers moi, et je te rembourserai. » Or, lui, il ne voulut pas, mais il s'en alla le faire jeter en prison, jusqu'à ce qu'il eût donné ce qu'il devait. Or, leurs collègues, ayant vu ce qui était advenu, furent très attristés, et ils vinrent faire savoir à leur maître tout ce qui s'était passé. Alors son maître l'appela et lui dit « Serviteur mauvais, toute cette dette, je te l'avais remise parce que tu m'en avais supplié. Ne convenait-il pas pour toi aussi d'exaucer ton collègue, comme moi-même je t'ai exaucé ?» Et son maître se mit en colère et le livra au bourreau jusqu'à ce qu'il eût remboursé tout ce qu'il devait. Ainsi fera envers vous mon Père qui est dans les cieux, si vous ne pardonnez pas du fond de votre cœur, chacun à son frère sa sottise. Acclamons la parole de Dieu. Combien de fois, si mon frère fautera contre moi, c'est le verbe askel, se tromper, agir sottement, pécher. Pierre évoque ici une faute commise par ignorance, et non pas par malice. En araméen, dans la langue parlée, on dit « quel sakloutho », quelle bêtise, quelle idiotie. Ainsi, puisqu'il s'agit d'ignorance, cela exige l'indulgence. Pense à l'alliance du Très-Haut et sois indulgent pour qui ne sait pas. Siracide 28, verset 7. Jésus donne une parabole dont l'histoire entière se situe à l'intérieur du groupe des serviteurs d'un roi. Cette parabole se donne donc pour but d'éclairer le comportement des disciples, les uns envers les autres. En résumé, voici un serviteur qui, tel un grand commis, doit au roi une somme énorme, 10 000 talents représentent plusieurs centaines de tonnes d'argent, correspondant plutôt à l'impôt d'une région. Il demande un délai. Surprise, le roi, ému de compassion, le délie de ses obligations et lui remet sa dette. Mais ce serviteur semble oublier instantanément ce qui vient de lui arriver. Il étranglait son collègue qui lui demandait une somme dérisoire et ne lui a demandé qu'un délai. La condamnation du roi est formulé ainsi. Ne convenait-il pas pour toi aussi d'exaucer ton collègue, comme moi-même je t'ai exaucé ? Verbe chan, être miséricordieux, clément, avoir pitié, donner, exaucer, pardonner, épargner. Et son maître se mit en colère et le livra au bourreau, au geôlier, jusqu'à ce qu'il eût remboursé tout ce qu'il devait. Sur la terre, il n'est pas possible de rembourser une telle somme en étant en prison. Mais si cette somme représente le travail missionnaire, alors ce verset pourrait suggérer le purgatoire, qui n'est pas un lieu d'inactivité, mais de prière intense. En effet, l'Ancien Testament connaissait déjà la prière pour les morts, afin qu'ils soient délivrés de leurs péchés. Deuxième livre des Maccabées, chapitre 12, verset 45. Ce qui ne s'explique que dans la perspective de ceux que l'on appellera purgatoire. Ainsi fera envers vous mon Père qui est dans les cieux, si vous ne pardonnez pas, verbe chouac, du fond de votre cœur, chacun à son frère sa sottise. Le verbe chouac a de nombreuses nuances. Laisser, supporter, faire remise de, comme dans la parabole, chasser la rancune, pardonner au maître. C'est d'abord le maître, image du Père du ciel, qui fait remise. La parabole est bien construite. On ne peut pas pardonner à partir de nous-mêmes, mais à partir du maître, qui, lui le premier, fait une remise. D'autres traditions parlent du pardon mutuel. Mais l'Évangile l'enracine dans un événement historique, la grâce divine donnée en Jésus, symbolisée dans la parabole par la remise accordée par le roi. Quand le serviteur que nous sommes pardonnera à son tour, ce pardon s'enracinera dans une action de grâce. L'action de grâce constitue la force de pardonner. Si je ne sais pas voir les cadeaux reçus, les grâces reçues, les secours de la Providence et son pardon. Alors, mon cœur n'est pas préparé à pardonner à mon frère. L'Évangile de Matthieu est un lectionnaire liturgique et nous sommes ici en lien avec le livre de la Genèse, lu à la synagogue. Nous avons ici le mot « sakloutho », faute, sottise, et le verbe de même racine. La première occurrence se trouve dans la Genèse. C'est la faute de Caïn ayant tué Abel. Genèse 4, verset 13. Et le livre de la Genèse explique les chiffres 7 et 70. En effet, Caïn se plaignit de son châtiment. « Je serai un errant parcourant la terre. Le premier venu me tuera. » Et Dieu répondit, « Aussi bien, si quelqu'un tue Caïn, on le vengera 7 fois. » Genèse chapitre 4. Or, l'un des descendants de Caïn, Lamech, fit croître la violence sur la terre et dit « Lamech dit à ses femmes, « J'ai tué un homme pour une blessure, un enfant pour une meurtrissure. C'est que Caïn est vengé 7 fois, mais Lamech 77 fois. » Genèse 4, 23-24. Pierre semble comprendre que l'enseignement de Jésus brise la chaîne de la vengeance qui existe depuis Caïn. Et il propose à Jésus de pardonner jusqu'à 7 fois, comme pour remonter au-delà du péché de Caïn. Or, Jésus lui parle de 70 fois 7 à 7, qui se réfère à l'amplification du péché de Caïn par Lamech, avec une tournure qui vise le mouvement des cercles vicieux qu'il faut transformer en cercle vertueux. Les fautes sont généralement de simples faiblesses humaines, mais l'obstination peut être très grave, comme dans l'exemple de Caïn tuant Abel. C'est pourquoi la correction fraternelle est importante. Le livre de la Genèse donne aussi l'exemple de la correction fraternelle pratiquée par le patriarche Joseph envers ses frères, qui, après avoir pensé à le tuer par jalousie, l'avait vendu. Pour leur faire prendre conscience du mal qu'ils ont commis, il a mis en œuvre une longue mise en scène. Il met quelque chose dans leur sac, les fait prendre pour des voleurs, de sorte qu'il fait mettre l'un des frères en prison et demande en plus qu'on lui amène Benjamin. Les autres sont contraints de voir la peine de leur père Jacob. Et après cette prise de conscience, Joseph se fait reconnaître à ses frères et il leur pardonne. Genèse 45. Amen. Et que Dieu vous garde et vous bénisse.
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1: C'est la fin de cette série avec ce dernier entretien au micro, vous l'avez entendu. Vous avez accueilli aussi ces paroles de profession infirmier libéral. Bernard Yanta, bonjour.
2: Bonjour.
1: Vous nous avez un peu raconté un bout de votre histoire, de votre chemin, de votre métier. Et puis hier, nous avons terminé avec le sommet aussi de ces pas sur les pas de François, l'homme d'assises, le pauvre Rélo, amoureux de la création. C'est votre chemin. Alors nous allons, et si vous permettez, après une telle expérience, donc il y a l'homme nouveau, l'homme quelque peu, vous n'hésitez pas à me corriger, qui renaît à la vie, c'est une renaissance pour vous. L'homme ancien en est mort et c'est l'homme nouveau. Voilà. Alors on va parler peut-être des fruits. Il y a cet homme qui devient croyant. Cet homme aussi, hein, j'en informe aussi les auditeurs, vous allez recevoir aussi ce sacrement de confirmation. Qu'est-ce qui a réellement changé en vous, votre regard, vos relations, même votre métier et vos relations avec vos patients? Voilà, quelles sont un peu les transformations? Racontez-nous.
2: Professionnellement, entre autres, maintenant, je suis vraiment tout le temps en prière. Hein. Après tous les patients que je soigne, je suis, avant de rentrer dans la maison, devant la porte, je récite la prière de Jésus. Seigneur Jésus Christ, Fils de Dieu, aie pitié de Éléonore, Thérèse, Bernadette. Ça, c'est quasi systématique. Bon, souvent, j'ai l'esprit qui est pris avec tout un tas de choses à penser, hein, de proprement aux soins ou pour des choses diverses et variées, hein, l'environnement qui va intervenir, tout ça. Mais c'est quasi systématique. Hein, la prière de Jésus, elle est en moi. Hein, là, elle est, ça tourne en boucle. Donc, dans le soin, même si je soigne comme j'ai toujours soigné, la prière de Jésus s'est invitée au soin. Ça, c'est naturel. C'est complètement naturel. Ça coule de source, quoi. Et j'ai l'impression, enfin, c'est pas qu'une impression, mais pour moi, c'est une énorme aide. Hein. Mais c'est surtout une aide pour le patient. Hein. Ben, c'est ce que je ressens.
1: Vous avez eu des retours. Vos patients, les patients, les familles, et puis vos proches, votre entourage, vous ont-ils vu changer presque un homme nouveau? Vous ont-ils reconnu? Oui, non, la transformation était visible.
2: La transformation est forcément visible, parce que moi, jusqu'à que je rencontre Suzanne et que j'aille à Assise, j'étais pas, même si j'étais tolérant sur et très bienveillant sur le monde chrétien et sur d'autres mondes en général, hein, je faisais pas j'étais pas en opposition, hein, mais là forcément depuis 2 ans certains amis qui me regardent avec leurs grands yeux me disent, mais Bernard, hein, ben moi, je leur réponds, oui, il y a 2 ans, j'étais à ta place.
1: Et c'est, vous interpellez ?
2: Pardon ?
1: Vous les interpellez par ce changement, cette transformation ?
2: Ben forcément, ça éveille beaucoup de curiosité. Ça peut... Mais c'est toujours dans la... C'est plutôt bienveillant, hein. Même si ça peut heurter ou choquer certaines personnes, hein, que ce soit la famille ou les amis, c'est toujours bienveillant, parce que quelque part j'ai pas changé non plus dans ma relation avec les personnes. Donc, mais forcément ça éveille énormément de curiosité et de questionnements, beaucoup de questionnements. Donc là, je m'en donne à cœur joie.
1: Donc aujourd'hui, vous êtes un homme libre, libre dans le témoignage. Vous témoignez de cette expérience que vous avez.
2: Ah
1: oui, vous avez le sourire. Vous avez le sourire et vous n'hésitez pas.
2: Avec une grande joie, oui. Avec une grande joie, c'est naturel, là, maintenant. Donc, dès que je peux l'évoquer, forcément...
1: Grande joie, la joie de François d'Assise aussi, vous me faites penser à François.
2: Après, François, pour moi, vraiment, représente l'idéal humain. Hein. C'est quelqu'un avec qui
1: Vous êtes rentré en amitié avec François d'Assise.
2: C'est forcément, je retrouve en François, que ce soit l'importance qu'il donne à toutes les créatures et à mon côté aussi proche de celle-ci. Et après, tout ce qui est en relation avec les pauvres, hein, les malades.
1: Les malades, hein, voilà. Ce soignant, vous ont-ils trouvé changé?
2: Bien sûr.
1: Ah oui. Ont-ils été curieux de ce changement?
2: Les croyants, forcément, ils ont été un peu étonnés, forcément, parce qu'ils ne me connaissaient pas.
1: Oui, vous étiez éloigné.
2: Ils ne me connaissaient pas croyant avant d'aller à Assise. Donc là, ils me retrouvent croyant, donc forcément, ils sont...
1: Quelle transformation.
2: C'est formidable.
1: Oui.
2: Citer Thérèse, il me dit, mais c'est fabuleux, c'est fantastique. Donc forcément, oui. Mais après, les gens sont plutôt bienveillants et parfois étonnés. Mais je suis plutôt bien accueilli dans ma nouvelle forme de...
1: Est-ce que vous êtes un homme, permettez-moi, je vais oser, est-ce que vous êtes un homme, suite à cette expérience de révélation, de transformation, Assise, avec l'aide de Saint François d'Assise, un homme heureux, pleinement heureux, et avec un cœur plus paisible?
2: Oui, je pense... Hein. Oui, forcément.
1: C'est pas une question de piège.
2: Non,
1: vous
2: pas
1: écoutant.
2: Du tout. Non. Forcément, j'ai cette immense grâce de d'avoir été touché. Donc, pour moi, c'est un retournement. C'est on reste un homme de ce monde avec toutes ces
1: avec ses travers aussi.
2: Avec ses travers. Oui. Mais forcément, là, le fait d'avoir cette force qui m'est donnée, de pouvoir, entre autres, témoigner et de vivre avec, forcément, c'est une immense joie et un immense privilège que j'ai de pouvoir être là.
1: Alors, celui qui n'était pas croyant avant, qui est devenu croyant, permettez-moi, mais avec votre métier de soignante depuis toutes ces années, est-ce que c'est un plus au fond?
2: Je pense
1: un atout de plus, permettez-moi.
2: Ben oui, forcément, quoi. Forcément, on se sent soutenu, on se sent aidé, on se sent porté. On se sent porté et malgré le poids des années, parce que forcément, je suis physiquement, c'est plus difficile qu'il y a 10, 20 ou 30 ans. Et ça me porte, oui.
1: On va terminer cette série et puis je vous remercie infiniment parce que c'est le cœur d'un homme qui s'est laissé apprivoiser, observer aussi, je vous ai observé, je vous ai apprivoisé, nous nous sommes apprivoisés, donc c'est la parole d'un homme, d'un cœur d'un homme qui s'est ouvert. Que diriez-vous à quelqu'un, et là je pense aux auditeurs, qui cherchent peut-être encore un sens à sa vie, qu'aimeriez-vous qu'il retienne en fait de votre parcours d'homme? Quelqu'un qui se questionne peut-être encore, quelqu'un peut-être qui n'a jamais fait l'expérience d'un pèlerinage, et vous êtes sorti de cette zone un peu de confort, vous êtes laissé apprivoiser et vous êtes parti en pèlerinage. Et c'est ainsi que nous terminons cette série, peut-être avec tout simplement votre vécu et votre réponse.
2: N'ayez pas peur de croire. N'ayez pas peur de croire. J'en suis le témoin. Soyez courageux et il faut avancer, quoi. Il faut avancer, il faut, dans la difficulté, dans la, dans cet effroyable monde qui peut apparaître parfois, il faut aller puiser les petites choses qui vont nous porter, qui vont nous sauver. Il faut pas avoir peur de croire. J'en suis vraiment le témoin.
1: Et vous avez été sauvé, vous avez rencontré le Sauveur.
2: Tout à fait.
1: Voilà ce qui fait la synthèse aussi de cette série. Ouais. Donc rien n'est impossible à Dieu.
2: Non.
1: Il vient à la rencontre de tout homme,
2: de
1: toute femme, comme il est venu. Donc, à Assise, vous rencontrez. Merci infiniment de vous être offert, livré. Et je vous souhaite un beau parcours de soignant, toujours auprès de ces personnes, parfois celles qui sont aussi en fin de vie, et puis avec une actualité que nous connaissons. Voilà, soyez ce bon soignant. Merci.
2: Merci beaucoup.
1: Merci Bernard Yanta.

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2: Physiquement épuisé par les canicules longues et répétées, les mauvaises nouvelles climatiques en Syrie nous ont aussi moralement étouffés cet été. Écoles surchauffées, examens perturbés, hôpitaux écrasés de chaleur, travail de chacun au ralenti, vacanciers rassasiés de soleil en quête de fraîcheur, centrales nucléaires mises à l'arrêt, faute de refroidissement, et puis revirement sous les orages et même sous les tornades destructrices comme à Poma dans l'Aude. Bien sûr, tout déni de cette réalité serait un outrage à la vérité et aux victimes. Mais ne peut-on pas trouver quelques nouvelles climatiques réconfortantes malgré ces abominations ? Eh bien oui, eh bien si. On apprenait à la mi-juin que la France a vu baisser ses émissions de gaz à effet de serre dans une proportion plus forte que prévue en 2024 et en 2025. Ce n'est pas suffisant, mais en tout cas, c'est encourageant. Nous éprouvons une lassitude, c'est vrai, à force de perdre toute perspective, tout espoir, tant le présent et l'avenir sont annoncés sombres. D'ailleurs, les Cassandres en boucle nous démobilisent et la classe politique le sent bien quand elle éclipse de ses discours la recherche de solutions contre ces réchauffements brûlants. Autre bonne nouvelle, la bonne résilience des récifs coralliens, estimés pour plus de 165 000 km², soit trois fois plus que ce que l'on croyait. La meilleure bonne annonce est sans doute depuis avril 2026, l'abandon par les scientifiques du pire des scénarios du réchauffement climatique. Celui à presque plus 5 degrés en 2100, selon le GIEC. Un groupe de 40 chercheurs connus et reconnus mondialement pense qu'à présent, grâce aux efforts déjà accomplis, il n'est pas envisageable que le réchauffement climatique atteigne ces températures de fin du monde. Tous les savants sont-ils d'accord ? Ça reste à voir. Car ce comité dont je parle n'est pas le GIEC, dont on entend tout le temps parler. Ce fameux groupement scientifique, le GIEC, qui chaque année, depuis les années 90, travaille en partenaire de l'ONU sur les réchauffements climatiques, oui. Mais il s'agit ici d'une instance interne de l'ONU, le Programme mondial de recherche sur le climat, officiel. Tandis que le GIEC travaille à côté, en dehors de l'ONU, même si c'est en partenariat avec l'ONU.

aussitôt après, cet abandon du pire, les climato-sceptiques, bien sûr, et en tête Donald Trump, se sont écriés, le GIEC se trompe, il ment, le réchauffement climatique n'est pas si grave. Attention, les 40 chercheurs du programme de l'ONU ne démentent pas tout ce que dit le GIEC. Au contraire, ils abandonnent certes le pire des scénarios du GIEC, de 2015 à Paris, mais maintenant, ils confirment aussi les scénarios moins catastrophiques de ce GIEC. Cependant, ne nous mentons pas, ces revirements à la baisse sèment le doute sur les affirmations péremptoires du GIEC et surtout prend en compte les efforts positifs de lutte contre le réchauffement climatique, d'où un peu d'espoir, qui fait de moi qui vous parle, un climato-optimiste. 11 ans après l'audate aussi, et la COP21 de Paris, nous ne pouvons pas en rester à des rigidités irréfragables de modèle d'un futur mortifère. Ça ne contredit pas du tout les accents prophétiques du pape François, car il serait le premier, François, heureux de constater les frémissements de victoire contre le réchauffement climatique. Ces scénarios semblent scientifiquement établis. Ils le sont. Mais en ne tenant compte que de certains gros facteurs, surtout les activités humaines depuis l'ère industrielle. Cette cause anthropique ne fait pas de doute. Mais les chercheurs tendent à se diviser sur l'importance d'autres raisons du réchauffement. En particulier, en cette fin d'été 2026, les climatologues les plus expérimentés sont surpris par la durée et l'intensité des canicules en Europe occidentale. Elles n'ont pas été prévues par les modélisations climatiques, et ce, d'aucun chercheur. Ils ne comprennent pas bien et se divisent en diverses conjectures. Certains pensent avoir peu ou pas assez intégré de signaux faibles peut-être difficiles à percevoir. Souvenons-nous de l'effet papillon de Prigogine, prix Nobel, qui énonçait la parabole scientifique d'un papillon en Asie qui déclenche de proche en proche, de coup d'aile en coup d'aile et autres phénomènes, un cyclone aux USA. D'autres veulent revisiter le fameux phénomène El Niño ou Niño tout court au centre de l'océan Pacifique. Par période, Niño, réchauffement intense de l'océan, déclenche des catastrophes potentielles dans le monde entier, sécheresse et ou inondation. Alors, rien de bien nouveau, semble-t-il, puisque on était dans le réchauffement et que Niño, c'est du réchauffement. Sauf que ce réchauffement du Pacifique n'est pas dû aux activités humaines. C'est ainsi que Niño et les réchauffements océaniques ont généré une très grave sécheresse en 1877 dans le monde entier, sauf peut-être en Europe, causant jusqu'à 50 millions de morts par famine. 1877, la société industrielle n'était encore qu'embryonnaire. Cause naturelle, Niño, et non pas humaine.

0: En fait, nos canicules concernent l'ouest de l'Europe, épargné par Nino en 1877. Dès lors, que faire dans cette expectative de la connaissance climatologique? Si l'on en croit la science, 72% des gaz à effet de serre sont dus à des émanations naturelles telles que les nuages, et 28% seulement sont d'origine humaine, surtout du gaz carbonique. Alors, difficile d'avoir prise sur l'effet de serre. En 1976, les canicules fortes aussi ont frappé l'ouest et le nord, comme cette année, en 2026, 50 ans après. L'effet de serre y est-il pour quelque chose? On ne voit pas trop comment. Effet de serre qui n'est pas d'ailleurs que négatif. Au contraire, sans effet de serre du tout, la température moyenne de la Terre serait de moins 18 degrés. Nous ne serions pas là. Cependant, les climato-sceptiques sont inconscients. Ils croient nous libérer de la peur de l'industrie humaine et de la culpabilité écologique des hommes. En fait, ils aggravent l'éventuel désespoir. En effet, si l'homme n'est pas la cause du réchauffement climatique, s'il n'y est pour rien, alors l'homme ne pourra rien n'y changer. Le réchauffement ne serait que naturel. Non, il est aussi humain, on le sait, et nous devons renoncer aux énergies fossiles. Bien sûr, cultiver la sobriété, mais une telle culture prendra beaucoup de temps. Spiritualité plutôt que matérialisme consumériste. Être plutôt que l'avoir, sans doute, mais ça renvoie au long terme, et ça ressemble à des vœux pieux. En revanche, l'adaptation forcée au changement climatique, pour survivre, ne peut pas être seulement individuelle. L'adaptation au réchauffement implique solidarité et quête du bien commun. Cette adaptation urgente suscite un sortir de son individualisme. C'est un appel à se transcender. Certes, je compte sur la spiritualité pour dépasser le matérialisme pratique de nos vies. Mais je compte aussi sur le réalisme de l'adaptation au réchauffement pour conduire à la spiritualité d'un dépassement de soi. N'est-ce pas le va-et-vient de l'esprit et du corps, le cheminement alterné de l'incarnation?
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1: Chers amis, souvenez-vous, nous nous sommes longuement interrogés sur ce qui se vit dans le couple et dans la famille sous l'angle de sa psychologie. Comme toute relation humaine qui implique une dimension d'entraide et de construction dans la durée, l'alliance initiale, le pacte scellé autour de l'engagement des deux époux, est à la fois un élément explicite et un support à une dimension implicite à lire entre les lignes. Le couple, la famille, se construit sur cette base de promesses mutuelles qui engagent plus que ce qui a été explicitement proposé, voire même plus que ce que l'on avait pensé réellement promettre. Cette vérité n'est pas immédiatement connue et accessible pour le couple. Il faut un événement réel et surprenant, même s'il est planifié ou espéré, pour en prendre conscience. Le pacte secret du couple se révèle dans l'apparition d'un événement critique qui appelle une réponse de sa part. Cette réponse passe par une renégociation de ce qui avait été initialement posé, consciemment et inconsciemment. Nous avons vu que le ressort profond de cette dynamique du couple s'appuie sur le désir de l'autre de chacun des partenaires de l'alliance conjugale. Ce désir, jamais remis à zéro, appelle à un engagement renouvelé de l'autre, à une reconnaissance, à un partage. Entrons un moment dans la structure de la vie du couple et de la famille. Elle s'appuie sur trois principes. Un principe organisationnel, un principe symbolique et un principe dynamique. Le principe organisationnel, c'est la hiérarchie. Si elle n'est pas bien en place, il se crée des dysfonctionnements dans la famille. Cette hiérarchie prend en compte la distinction entre l'homme et la femme, le couple et les enfants, les lignées, paternelles et maternelles, les vivants et les morts. Le principe symbolique, c'est le sens de la relation familiale. Il s'appuie sur des qualités affectives et éthiques des relations. Confiance, espoir et justice. Elle constitue la structure de la relation conjugale, parentale et entre les générations. L'affection n'est pas la seule garantie de la solidité du lien. Les hommes ont besoin de relations, c'est l'origine des religions et du mariage qui était un pacte entre deux lignées au départ. De même, l'amour seul ne suffit pas. Il faut l'espérance, la confiance et la justice. L'espérance, pour l'ouverture à l'imprévu, c'est ce qui manque beaucoup aujourd'hui. La confiance entre l'homme et la femme sur leurs compétences réciproques qui se transmet de la génération à la suivante. Ce qui est traumatique pour une famille, c'est le lien qui se casse entre les époux et qui va à l'encontre de la dynamique de la confiance et de la co-responsabilité. Le problème de fond pour la famille, c'est la permanence du conflit entre les époux, sanctionné par une rupture consommée et pérenne qui marque la génération suivante. Il existe des marqueurs de cette identité symbolique de la famille. Par exemple, les cadeaux de mariage, ceux que nous avons reçus et ceux que nous avons donnés à de nouveaux mariés. Ainsi, voici un témoignage. Je cite. Après 23 ans de mariage, les cadeaux qui gardent une valeur sont ceux qui, en plus de leur utilité, sont beaux et durables. Porcelaine, cristal, couvert. Fin de citation. Ces dons relient, intègrent le nouveau couple aux deux lignages et à ses amis. Enfin, le troisième principe fondateur de la famille est un principe dynamique, le mouvement du don. Le don est un acte de confiance qui oblige celui qui en bénéficie et qui n'a pas seulement la finalité de transmettre un cadeau, mais bien pour que l'autre puisse donner à son tour. Il crée une dynamique de réciprocité et incite à la coopération en reconnaissance du don reçu. Le don est un fondement du lien, une ouverture de crédit. Des actions coopératives de ce type sont à risque, mais ce sont celles qui produisent des effets positifs grâce à la dimension du don et de la confiance. Je vous invite à un moment de réflexion. Regardons dans nos familles, quelles sont les dynamiques mises en œuvre? Tout est-il à sa place? Repère-t-on les trois principales dynamiques dont nous avons parlé ?

0: 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Dans son livre « L'esprit du don », Jacques Godbout nous en donne un exemple. Je cite. « Dans ce sens, nous considérons que la famille est le lieu de base du don dans toute société. Le lieu où il se vit avec le plus d'intensité. Et le lieu où on en fait l'apprentissage. L'enfant, devant sa part de gâteau, dit à sa mère « Je le prends, c'est ma part, c'est mon droit, cela me revient. » La mère répond « Tu as raison, c'est ton droit. Tout ce que je te demande, c'est de partager ta part avec ton copain qui vient d'arriver. Tu le fais si tu le veux bien, car tu as le droit de le garder en entier. » Dans cet exemple, on voit émerger la différence entre l'apprentissage des droits et l'apprentissage du don, ce surplus nécessaire au-delà du droit et en même temps condition des droits. C'est d'ailleurs l'apprentissage le plus important pour, entre guillemets, réussir sa vie. Apprendre à donner sans se faire avoir. La famille est d'ailleurs elle-même fondée sur un don, sur la création d'un lien de don. L'union de deux étrangers pour former le noyau de ce qui sera le lieu le moins étranger, le lieu de la définition même de ce qui n'est pas étranger, la famille. Fin de citation. Ainsi, à l'inverse, Jacques Godbout, toujours dans l'esprit du don, dit également, je cite, « Notre hypothèse, explicite, est que lorsqu'un rapport matrimonial se caractérise par la recherche de l'équivalence marchande, lorsqu'un couple essaie continuellement de faire les comptes, cela est un indicateur de mauvais fonctionnement, et la vie à deux finit par, entre guillemets, un règlement de compte. Le don a horreur de l'égalité. Il recherche l'inégalité alternée. » Fin de citation. Ce qui est un bon indicateur de la santé de la famille et du bien-être qui est vécu est le soin du lien, de la relation entre les différents membres, l'engagement pour le lien de chacun de ses membres. Mais parfois, la famille et le couple seul ont des difficultés à sortir du conflit et se retrouvent dans des impasses. La rencontre avec un tiers, avec qui faire l'expérience du pardon, de la compassion, où l'on peut mettre des mots, M-O-T-S, sur les mots, M-A-U-X, est souvent une réponse adaptée pour restaurer le lien. La rencontre avec un tiers, expert, est comme une opportunité pour renouveler le pacte du couple. La tâche des couples pendant toute leur vie est de renouveler le pacte, l'alliance conjugale, pendant les transitions majeures de la vie. Il est important de réussir à ne pas changer le partenaire, mais à changer la nature du contrat avec le même partenaire, pour garder le rapport intime, la complicité qui fonde l'identité du couple. Un couple réussit s'il a la capacité de transformer le pacte explicite et la partie connue du pacte secret. La rencontre avec un tiers représente pour les membres de la famille une expérience de transition qui aide à la réorganisation de la vie familiale, mais aussi à la sauvegarde de l'être familial dans la durée. Les enjeux se situent sur plusieurs générations. Au-delà des conceptions utilitaristes du couple et de la famille, il se joue des dynamiques profondes et structurantes pour toute la société. Le couple et la famille sont des unités vivantes et évolutives qui ont une psychologie propre. Il est donc important de connaître et de comprendre ces dynamiques, en particulier au moment où le couple se constitue, où la famille prend naissance. La bonne compréhension de ce qui anime en profondeur l'homme et la femme qui s'aiment et s'engagent en se le disant est un gage de longévité pour le couple et de stabilité pour la famille et la société. Inévitablement, cette communion conjugale innervée par le désir jamais satisfait du don de soi et de la réception du don de l'autre sera chahutée par la vie. Les réorientations nécessaires, les ajustements et les nouveaux départs qui seront donnés sont les réponses à ces événements critiques, heureux et malheureux. Ceci est le témoignage de la nature vivante et dynamique du couple qui appelle à un discernement éclairé, voire soutenu par un tiers aidant, mais surtout par la lumière de la sagesse divine. À très bientôt pour la poursuite de notre étude du couple et de son intimité.
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Mon corps repose à côté de ma famille du ciel. Ma grand-mère, qui aimait tant les enfants, m'accueille. Maman m'a confié à sa mère. Elle se sent apaisée et consolée de savoir que je suis maintenant auprès d'elle. Aujourd'hui, tout est accompli. Jean 19. Une puissance de vie rejaillit sur chacun des miens, mais aussi sur toutes les personnes qui sont là, autour de nous. Je suis Zélie, Marie, Félicité, et ma vie continue ici et au-delà. Lettre écrite par Paul, 14 ans, Jean Théophane, 12 ans, Ombeline, 11 ans, et Agathe, 7 ans. Juin 2013. Chère Zélie, ce soir, la grande dame brune est revenue à la maison pour nous poser des questions sur ce que nous avons vécu avec toi. Nous devons avouer que nous étions un peu inquiets parce que ce n'est pas si facile de parler de toi, notre petite sœur, et nous avions peur que cela nous fasse à nouveau de la peine. Mais tu fais partie de notre famille, alors c'est chouette que nous te donnions à nouveau toute la place que nous souhaitons que tu aies parmi nous. Nous voulons te dire combien nous avons été heureux lorsque nous avons su que maman t'attendait, parce qu'avoir un bébé dans notre famille était notre vœu à tous. Nous aurions pu t'appeler Désirée, mais bon, tu es déjà gâtée avec Zélie et Félicité. Il ne faudrait pas non plus te donner trop de prénoms, car les autres perdraient toute la symbolique qu'ils portent en eux. Nous avons su très rapidement que tu serais atteinte de la trisomie 21, et nous n'avons pas eu peur de cela. Moi, Paul, j'avais tout de même quelques inquiétudes par rapport à la trisomie 21. Je craignais que ton visage ne change pas et que tu ne sois pas vraiment unique puisque tu aurais eu des traits de visage communs à d'autres enfants qui portent la même anomalie chromosomique que toi, mais qui ne sont pas pour autant de notre famille. Tu ferais sans conteste partie de la nôtre, mais pas totalement physiquement. Un peu comme si on nous dépossédait de notre petite sœur, qui serait différente du reste de la fratrie. Tu aurais fait partie de deux familles, celle de ton sang et celle de ton patrimoine génétique. Mais nous ne te voulions rien que pour nous. Ensuite, tu nous as fait une bien mauvaise surprise lorsque nous avons découvert qu'il y aurait de fortes chances que tu sois atteinte de la trisomie 18. Nous n'étions pas inquiets du handicap en tant que tel, mais nous avons eu peur de n'avoir pas la chance de te connaître, ni de vivre quelque temps avec toi. C'était très dur de savoir que tu allais certainement mourir sans connaître la vie sur Terre, avec nous. Pendant toute la grossesse de maman, nous avons prié, espéré, sans fin que tu vives un peu à nos côtés, que nous puissions te serrer bien vivante dans nos bras, même quelques secondes. Tu nous as fait vivre des moments angoissants, parce que nous n'avons pas cessé de garder espoir, pour ensuite le perdre, en chercher un nouveau qui finalement ne se réalisait pas. C'était comme si nous prenions un escalier à l'envers. Nous avons valsé d'espoir en déception, vivant en alternance la joie et la tristesse. Nous aurions tellement préféré que tu connaisses la vie d'ici-bas, avec nous. Cela aurait été tellement merveilleux de te voir sourire, t'apprendre à parler, faire du vélo, gazouiller dans la voiture, te prendre dans nos bras, te lire des histoires, fêter Noël avec toi, t'entendre prononcer nos noms, rigoler, sauter sur le trampoline, te montrer nos cabanes. Tous ces moments si précieux de notre enfance que nous aurions pu vivre ensemble. Alors, à ta mort, tous les espoirs se sont écroulés et notre douleur a été vraiment profonde, même si nous étions tout de même soulagés que tu n'aies pas souffert. Nous n'aurions pas aimé non plus que tu passes ta vie à subir des soins médicaux tout le temps. Mais malgré tout, nous ne savions plus à quelle rambarde nous raccrocher. Nous n'avons pas eu peur de te voir morte. Et lorsque nous t'avons eu chacun notre tour dans nos bras, toi, si petite, si légère et si mignonne à nos yeux, nous avons eu la certitude, au fond de nous, que tu étais bel et bien notre petite sœur, de sang et de cœur. Même si notre douleur était grande, bien sûr,

0: Nous n'avions pas conscience que nous t'aimions autant et que tu avais tant d'importance pour chacun de nous. Nous t'avions attendu pendant 9 longs mois, presque une année de notre vie, faite d'encouragement, de patience, de prière, d'inquiétude et d'espoir confondus. Et tout cela, nous l'avions dans nos bras, toi, le fruit de tant d'émotions. C'est difficile pour nous d'exprimer ce que nous avons pu ressentir à ce moment-là, parce que c'était un mélange de joie et de tristesse. Nous aurions voulu que tu gigotes ou que tu pleures, mais non. Ton petit corps était sans vie, un peu comme si tu dormais profondément, emmailloté dans ta petite polaire. Sous les traits d'une petite fille fragile et abîmée, tu nous confirmais que même cachée dans le ventre de maman, tu existais réellement, en chair et en os. Aujourd'hui, tu restes notre bébé et tu peux être partout là où nous aimerions que tu sois. Nous imaginons ton caractère et le façonnons un peu au gré de nos envies. Mais tu es surtout la toute petite sainte de notre famille. Les saints peuvent paraître vagues et lointains, mais toi, comme tu es notre petite sœur, tu es toute proche. Alors, nous te confions nos intentions, et toi, tu sais à quel moment tu peux nous aider. Aujourd'hui, tout est terminé, parce que les mauvaises tristesses sont derrière. Zélie commence par un Z, la dernière lettre de l'alphabet. Ça veut dire la fin. Mais tu es pour nous une victoire de toute notre famille. Tu as rejoint notre famille d'en haut tout en étant présente dans notre vie. Tu veux nous donner de la joie? Alors nous ne voulons pas laisser la tristesse nous envahir et nous enfermer sur nous-mêmes. Nous voulons profiter pleinement des moments joyeux et vivre le moment présent. Nous espérons que comme tu sens que nous t'aimons, tu nous aimes toi aussi en retour. Et quand la mort aura remplacé la vie en nous, accueille-nous à ton tour dans notre entrée au ciel. Tu es notre petite sœur pour l'éternité. PS. Le 6 octobre 2014, une autre petite sœur, toute mignonne, est née dans notre famille, 3 ans après toi. Elle s'appelle Solange. La même semaine, les parents nous annonçaient l'édition de ton histoire. Tu ne nous aurais pas fait un sacré clin d'œil par hasard?
1: C'était « Je suis Zélie, une petite fille pas comme les autres » d'Armelle Boyer aux éditions des Béatitudes, une lecture de Marie-Laure Prieur.
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0: 17h.
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3: Bonsoir, bonsoir à tous. Bonsoir Anne Bernet, Emmanuel de Varesquiel. Alors, Radio Fidélité est très heureuse de vous accueillir ce soir dans notre rencontre littéraire et nous allons parler donc ce soir d'histoire, bien sûr. Alors, je fais un bref rappel du parcours de chacun. Vous êtes tous les deux historiens, bien qu'à mon avis, tout le monde vous connaisse, mais bon. Alors, Anne Bernet, vous êtes mégnotte, en tout cas du Maine, vous vous revendiquez comme telle. Vous êtes historienne et juriste de formation. Et aussi critique littéraire. Alors, vous êtes très bonne critique littéraire. Alors, vous êtes fait votre livre qui suit sur l'histoire générale de la chouannerie a fait autorité. Vous vous êtes spécialisé dans les premiers temps des chrétiens, les premiers temps chrétiens. Et vous nous avez offert, d'ailleurs, avec Pygmalion dans sa collection Les Reines de France, des très belles biographies de Sainte Clotilde, Sainte Frédégonde, Sainte Cunégonde, non, Frédégonde, Radegonde, et j'en passe. Alors, juste Frédégonde. Et sinon, vous écrivez aussi beaucoup d'autres biographies religieuses, Saint-Martin, Saint-Grégoire, Catherine Labouré, la petite Bernadette Soubirous, et aussi de nombreuses autres biographies, comme Charette, et plus près de nous, la biographie risquée du professeur Jérôme Lejeune. Et puis, je rappelle que vous avez été nommée en 2013 postulatrice de la cause en béatification de notre cher abbé Guérin, curé de Pontmain, au moment des apparitions en 1871. Emmanuel de Varesquiel, vous avez aussi de fortes attaches en Mayenne. Vous y avez d'ailleurs fait votre collège à l'institution de l'Immaculée Conception. Vous êtes normalien, docteur en histoire, auteur, éditeur. Vous êtes aussi ingénieur de recherche à l'École pratique des hautes études. C'est pas grave. Bon. Non. Et vous êtes un peu aussi un scientifique de l'histoire, je trouve, un peu un scientifique de l'histoire des idées, de la mémoire humaine par rapport aux faits historiques. Et vous vous êtes spécialisé surtout dans la période révolutionnaire et le 19e siècle. Alors, le grand public vous connaît surtout grâce à vos biographies, bien sûr, le duc de Richelieu, Talleyrand, Fouché, et le dernier dont vous allez nous parler, Juger la reine, donc trois jours et deux nuits du procès de Marie-Antoinette. Alors, j'espère que j'ai tout dit, je ne peux pas faire la liste de toutes vos publications et de toutes vos décorations, parce que je n'avais pas le courage d'apprendre par cœur. On l'a échappé belle, et je pense que le public préfère vous entendre parler d'histoire. Alors, ma première question, j'en poserai quelques-unes, il y aura un temps pour le public, si le public en a également. Ma première question, ce sera, qu'est-ce que pour vous l'histoire? Et vous pouvez prolonger avec ma deuxième question, pourquoi l'écrivez-vous? Alors, honneur aux dames.
4: Vous me piégez, Emmanuel. L'histoire, pour moi, c'est avant tout la mémoire. Au sens étymologique du terme, l'histoire, c'est le récit. Et avant toute chose, l'histoire consiste à rappeler le passé, non pas pour le vénérer, mais parce que si vous perdez vos racines, vous ne savez plus où vous allez. L'histoire est donc fondamentale pour vous permettre d'affronter le présent et de vous diriger vers l'avenir. L'histoire, c'est la source à laquelle nous devrions puiser sans arrêt. Il y a une citation que je garde souvent en mémoire, quoique je ne sache plus à qui il faut l'attribuer, qui dit « Les peuples qui oublient leur histoire sont condamnés à la revivre ». Je crois que c'est très vrai. Il faut conserver la mémoire de son passé et il faut la transmettre. L'un des, j'allais dire, des grands torts ou des grands malheurs de notre époque, c'est que nous avons cessé de transmettre ce passé, soit qu'on nous en ait donné le mépris ou la honte, cela s'est produit malheureusement, soit aussi que l'on ait voulu opter beaucoup trop jeune pour un enseignement de l'histoire qui devrait s'adresser davantage à un public adulte et universitaire. Lorsque l'on voit enseigner au collège ou au lycée des thèmes du genre des échanges commerciaux de la Méditerranée du XIVe siècle, c'est un sujet passionnant, soit dit en passant, mais c'est un sujet pour historiens, c'est un sujet pour adultes. Si vous donnez cela à des enfants de 12 ou 13 ans, vous obtiendrez un seul résultat, vous les dégoûterez définitivement de l'étude de l'histoire, car ils en garderont un souvenir à mourir d'ennui. Je suis très souvent surprise, lorsque je discute avec mes lecteurs dans des salons ou des dédicaces, de les entendre me dire « Pour moi, l'histoire, c'était ennuyeux. » Je pense à une de mes voisines, une dame très bien, me disant un soir, après m'avoir invité à prendre le thé chez elle, « Mais au fait, que faites-vous ?» Je lui dis « J'écris des livres d'histoire. »« Oh, surtout ne m'en parlez pas, c'est tellement rasoir. » Bon, je lui ai épargné de lui offrir un de mes livres, histoire de voir si c'était tout aussi rasoir qu'elle le pensait. Mais je tiens personnellement, lorsqu'un de mes lecteurs prend un de mes livres, à ce qu'il ne le repose pas en disant « Je me suis mortellement ennuyé. » Bon, si l'argent de la vente allait dans ma poche, je dirais volontiers avec moi si satisfait ou remboursé. Mais c'est un peu vrai. Quand je vois un de mes lecteurs sortir 20, 22, 28, 30 euros pour acheter un de mes livres, je serais profondément navrée qu'il n'en ait pas pour son argent. L'histoire, c'est un récit. L'histoire, c'est une mémoire. Et je tiens à ce que mon lecteur ait une histoire et un récit entre les mains, et qu'il soit capable par lui-même, parce que je pense que mes lecteurs sont des gens intelligents, d'en tirer les bénéfices et conséquences. On me dit quelquefois, on vous lit comme des romans. Alors je prends ça comme un compliment, non pas que j'écrive des romans. Quand j'écris des romans, ça m'arrive de temps à autre, j'écris romans sur la couverture. Je n'écris pas de romans, j'écris des livres d'histoire. Mais ils sont parfaitement fondés historiquement. J'ai eu une documentation. Un jour, quelqu'un m'a dit « Mais c'est un travail universitaire. » J'ai dit « Comment voulez-vous que je travaille ?» Évidemment, je travaille comme un universitaire. Mais je fais en sorte que ça ne se voit pas.
0: C'est toute la question du récit historique. Hein. En effet, on va pouvoir peut-être en parler. Comment conduire un récit ? Donc, la première question, Christelle, qui est une question complexe, l'est d'autant plus pour Anne et pour moi qui avons plongé dans cette nappe de l'histoire, dans cette eau de l'histoire depuis 30 ans ou plus. Pour moi, ça ressemble un peu à des poupées russes. L'histoire, c'est plein de choses, quelquefois d'ailleurs différentes et contradictoires. C'est comme si on avait une poupée, une grande poupée, et puis qu'on on ouvrait la première et qu'on en découvrait une autre, et puis une autre, et puis une autre, plus petite. Si j'avais à faire un... Il n'y a pas de hiérarchie dans ce que je vais dire, mais si j'avais à commencer par quelque chose, je dirais que l'histoire, c'est l'apprentissage de l'intelligence. L'histoire, c'est de la complexité, c'est de l'esprit critique, c'est de la mise à distance par rapport à un objet ou un sujet, qui est le sujet de l'historien, dans des rapports de temps... qui ne sont pas évidents et que l'historien doit apprendre. Le discours qui dit le vrai de l'histoire n'est pas la vérité historique. L'historien court derrière cette vérité, essaye de s'en approcher au plus près, essaye de l'approcher dans un rapport à ses sources, à ses fameuses traces, qui doit être un rapport aussi, je dirais, honnête et humble que possible, mais avec sa sensibilité, avec sa personnalité et avec une lecture des sources qui, évidemment, sera probablement différente de celle de son voisin, également historien, ou de celle de son prédécesseur. On ne pose pas... L'historien vit dans un temps qui est le temps présent. Il n'habite pas dans une tour d'ivoire, il est sensible à l'air du temps. Il y a un côté climatologue chez l'historien. On essaye de toucher l'air du temps. On est à la fois géographe, climatologue et historien. Et donc, on est influencé par cet air du temps. Et on ne posera pas les mêmes questions à son sujet, à ses personnages, que, je pense par exemple, pour prendre l'exemple de Talleyrand, dont j'ai été le biographe, je n'ai pas posé les mêmes questions à Talleyrand au début du 21e siècle que la Courgayet entre les deux guerres ou que Louis Madelin après la Seconde Guerre mondiale. Et donc, il y a ces rapports de temps qui sont en évolution constante. Et l'historien a affaire, on l'aura compris, on a déjà là affaire à une sensibilité, à une subjectivité qui est celle de l'historien, mais l'historien lui-même a affaire à des sensibilités et des subjectivités qui sont celles des auteurs, des sources qu'il va utiliser et sur lesquelles il va travailler. Si nous avions à écrire le récit d'un événement qui se passerait là, place du Gard, aujourd'hui, 3 mars 2017 à 6h du soir, nous sommes une cinquantaine dans cette salle, nous écririons 50 récits différents. Allez y retrouver vos petits, je sais bien que toutes les routes mènent à Rome, mais voilà le paradoxe, la complexité auquel des sources auxquelles a affaire l'historien. Cette complexité des sources, elle est double. Elle tient à la nature des sources, qui peuvent être très différentes. On peut avoir à faire un journal de bord, on peut avoir affaire à des mémoires, on peut avoir affaire à des lettres ou à des sources sérielles, des sources administratives qui sont de nature très très différente. Elle tient deuxièmement au rapport de temps qu'entretient cette source avec l'événement qui y est rapporté. L'historien ne travaillera pas et ne lira pas de la même façon une lettre qui est contemporaine de l'événement dont il est question dans cette lettre qu'un journal ou que des mémoires qui parfois sont écrits 15 ou 20 ou 30 ans après l'événement et qui évidemment impliquent une recomposition, des distorsions, des diffractions dans la distance du temps qui sépare l'événement dont il est question dans les mémoires et le moment de la rédaction de ces mémoires. Lorsqu'on écrit des mémoires, je ne sais pas si ça vous est arrivé, si vous êtes en train de le faire, les uns et les autres, mais on écrit toujours des mémoires pour essayer de se rassembler, de se redonner une cohérence dans une perspective qui est celle de la postérité et de la façon dont on sera lu dans l'avenir et pour la postérité. Et donc, inconsciemment, on triche avec les événements auxquels on a eu affaire et que l'on rapporte. Et ce sont ces distorsions, ces recompositions-là que l'historien doit prendre en compte. Et ceci nécessite, comme je l'ai dit tout à l'heure, un véritable esprit critique. Donc ça c'est le premier élément de l'histoire. C'est vraiment cet élément de la complexité des sources, de cette espèce d'imbroglio, de labyrinthe des sources. J'aime beaucoup cette phrase d'André Breton dans Clair de Terre, elle gise encore là les traces de l'étincelante armure. Nous sommes à la recherche de ces traces, mais ces traces représentent autant de pièges et de miroirs. D'autant plus que l'histoire est enfermée dans, comme si on avait affaire à des couches géologiques, dans une gangue qui est par définition opaque et qui est celle de la mémoire. L'histoire, c'est de l'esprit critique, c'est de la complexité. La mémoire, c'est de l'immédiateté. Le rapport que nous entretenons à la mémoire historique est un rapport d'identification, d'assimilation et un rapport d'amour ou de haine. C'est un rapport qui introduit un jugement de la morale, alors que l'historien ne doit pas faire de la morale. J'aime beaucoup cette phrase de François Furet, l'un de mes maîtres. Après tout, l'historien n'est pas là pour faire de la morale. Et donc, tout le travail de l'historien, c'est de dégager l'histoire, ces discours qui disent le vrai de l'histoire, de cette gangue de la mémoire. Si j'avais à prendre une comparaison ou une image, je dirais que l'historien est un peu comme le garçon qui serait au bord d'une rivière et qui jetterait une pierre dans la rivière. Vous avez un impact au moment où la pierre rencontre l'eau, qui est très précis. Et puis, les secondes passent et vous avez des ondes concentriques qui se forment autour de cet impact. Et plus ces ondes concentriques s'éloignent, plus elles sont floues et plus elles sont indistinctes. Et bien voilà le rapport de l'histoire à la mémoire. L'histoire, c'est cet impact qui est au centre d'un événement et dans le présent du temps dans lequel s'inscrit l'événement sur lequel l'historien travaille. Et ces ondes concentrique, c'est la formation, la déformation des mémoires de cet événement qui évidemment évolue dans le temps en fonction de l'évolution des contextes historiques et en fonction aussi de l'évolution de civilisation, de l'évolution des mentalités. Et donc tout ceci doit être pris en compte par l'historien. L'historien, au fond, est un mécanicien. Il démonte les mémoires d'un événement et il les remonte en essayant de toucher du doigt ce qui se cache derrière ces mémoires et qui est le présent de l'événement. Voilà, ça c'est le premier élément. Alors je peux, parce qu'il y a d'autres choses encore, l'histoire pour moi c'est plein de choses. Ça c'est la première chose. La deuxième chose, l'histoire a quelque chose à voir avec le connais-toi toi-même. Au fond, il y a une dimension platonicienne dans l'histoire. En apprenant à connaître les autres, en étant le biographe de tel ou tel personnage, qu'il vous ressemble ou qu'il vous soit absolument et profondément étranger, par addition ou par soustraction, on apprend à se connaître soi-même. C'est une forme de connaissance de soi, l'histoire. Et puis, il y a un troisième élément qui est contradictoire absolument avec tout ce que je viens de dire, qui me paraît très important, et je reviens et je rejoins un peu ce que disait Anne au début, l'histoire, c'est du rêve. L'histoire, c'est, on découvre des territoires qui sont des territoires du temps, qui sont des territoires inconnus. On rentre dans des mondes qui n'ont rien à voir avec les mondes dans lesquels nous vivons aujourd'hui. Et c'est cette distance-là, cette part de rêve-là qui est importante, qui doit être, je dirais, transmise par la conduite d'un récit historique, comme le disait Anne très justement. Et ce rêve-là, ce côté pour l'historien, retour à l'enfance au fond, quand on démarre une recherche, quand on a la certitude que le sujet que l'on a choisi est le bon, qu'il est la bonne clé, qu'il ouvrira la bonne serrure, qui vous permettra d'ouvrir la bonne porte sur le temps dans lequel s'inscrit ce personnage ou ce sujet. Quand on a cette conviction-là et qu'on part en quête de ses sources, il y a toujours un côté Nestor Burma qui sommeille dans l'historien. Quand on part en quête de ses sources, on part à la chasse au trésor. Il y a un côté roman de piraterie, il y a un côté roman de flibusterie dans le travail de l'historien. Et ça, c'est une part, pour moi, je le vis comme une sorte de retour à l'enfance à chaque fois que j'engage une recherche dans la griserie de ce contact direct qu'on peut avoir avec les sources, hein. Le plaisir du manuscrit, le plaisir de la source, qu'elle soit inédite ou pas d'ailleurs, est quelque chose qui est très important dans le rapport qu'entretient l'historien avec le temps. Parce que pour finir, et je m'en arrête là, à ta première question, une question Christelle, l'élément central qui fait que l'historien le devient, et que j'aime personnellement l'histoire, c'est le temps. Il n'y a pas, évidemment, d'histoire sans temps et il n'y a pas d'historien sans ce questionnement que l'historien sur le temps, les rapports de temps, les rapports qui peuvent exister, le concernant ou concernant les personnages sur lesquels il travaille, entre le passé, le présent et le futur. Et si on n'a pas cette sensibilité-là au temps, on n'est pas historien et on n'aime pas l'histoire. Je pense que ça suppose une sensibilité très particulière qui fait qu'on est inscrit dans une continuité, dans des rapports de temps qui supposent un passé, un présent et un futur.
3: Alors on peut aborder la question suivante, mais enfin vous l'avez tous les deux un peu abordée. Du coup, comment l'écrivez-vous? Comment avez-vous choisi de l'écrire, l'histoire? Parce que vous avez deux manières bien différentes de l'écrire.
4: Je me permets d'abord de revenir un instant sur ce que disait Emmanuel à propos de la critique des sources. Ce qui est tout à fait exact, c'est la base même du métier, la critique des sources. Mais je vais vous dire une chose abominable que je n'aurais pas dite il y a quelques années. L'histoire n'est pas une science exacte. Nous ne pouvons pas prétendre à la recherche de la vérité. Je vais vous dire, pendant très longtemps, je me disais, tel ou tel document me paraît sûr, son auteur me semble raisonnable, etc. Bon, par conséquent, je peux m'y fier. Jusqu'au jour où, il y a quelques années, maintenant une quinzaine d'années, je suis passée de mes terrains de recherche habituels, qui étaient la période révolutionnaire d'une part, et son répondant en histoire antique, qui était la Rome du 1er et du 2e siècle. Et je suis passée brusquement, en écrivant la biographie du professeur Lejeune, à laquelle vous faisiez allusion tout à l'heure, Christelle, je suis passée à de l'histoire tout à fait contemporaine dans un travail qui était presque davantage un travail de journaliste que d'historien. En fait, c'était les deux à la fois. Et je me suis aperçue, et cela s'est renouvelé avec d'autres ouvrages concernant des personnes décédées il y a très peu de temps, comme le père Jérôme de Céphon, par exemple. Je me suis rendu compte qu'il n'y avait rien de plus dangereux que la mémoire et le témoignage humain. Vous le disiez tout à l'heure, Emmanuel, si nous assistions dans quelques minutes tous à la même scène, nous en donnerions autant de récits que nous sommes dans cette pièce. Et nous serions tous de bonne foi, selon toute vraisemblance. Bien, moi, j'ai vu cela avec des sources très récentes. Je me souviens m'être demandé, en essayant de reconstituer le cursus scolaire du professeur Lejeune, qui dans les versions accréditées était manifestement erroné, j'ai demandé à son frère aîné, est-ce que votre frère a bien passé le baccalauréat la même année que vous, c'est-à-dire en juin 1944 ? Il m'a dit, moi, je m'étais planté l'année précédente, donc je l'ai repassé, oui. Je lui ai dit, mais vous souvenez-vous, si vous avez passé l'oral ? Il se trouve que mon père avait passé le bac en juin 1944. Et je me souvenais très bien de ce détail, il m'avait raconté 20 fois, à cause du débarquement, les oraux du bac cette année-là ont été annulés. Je dis à Philippe Lejeune, je lui dis, êtes-vous sûr que vous avez passé les oraux ? Il me dit, moi non, je me suis planté une deuxième fois à l'écrit, je ne suis pas bachelier. Mais mon frère, je dis votre frère, est-ce qu'il a passé les oraux ? À mon avis, non. Mais bien si, mon frère a passé les oraux. Ça me semblait curieux, je dis. Il me dit, appelez donc mon ami homonyme, l'amiral Lejeune, qui a fait ses études et passé le bac en même temps que nous. J'appelle l'amiral Lejeune, je lui dis, vous souvenez-vous ? Ah, pourquoi est-ce qu'on a réannulé les oraux en juin 1944 ? C'était très calme. Je lui dis, c'était très calme. Il me dit, oui, par contre, je me souviens que le 25 août à Paris, c'était très agité. La libération de Paris, je veux bien. Il avait complètement oublié ce qui se passait en juin 1944. J'appelle un autre ami historien du même âge. Je lui dis, Jean, par hasard, est-ce que vous n'auriez pas passé le bac en juin 1944 ? Il me dit, si. Je lui dis, les oraux. Annulés. Bon. Témoignage, comme vous le voyez, fragile. Je peux vous donner un autre exemple. Mon cher père Jérôme de Céphon, mort le 29 janvier 1985. Le père abbé, qui le tenait pour un saint, à peine a-t-il rendu le dernier soupir, demande aux témoins de sa mort d'en tirer le récit. Ils étaient trois dans la pièce. J'ai trois récits entre les mains. Je peux vous assurer qu'on pourrait croire qu'ils n'ont pas assisté à la même mort. L'un, le père abbé, qui donnait les derniers sacrements, s'est comporté en prêtre, mais en même temps en prêtre bouleversé, parce que c'était son père spirituel qui s'en allait. Il ne voit donc rien d'autre que les aspects spirituels de la question. Le deuxième moine est médecin. Il a un point de vue de médecin. Et le troisième est un novice, un tout jeune homme, absolument bouleversé, il n'a jamais vu mourir personne. Il a complètement perdu ses moyens, et il ne voit pas du tout la même scène. J'ai trois récits absolument différents. Et ils sont tous les trois parfaitement de bonne foi. Bon, à partir de ce moment-là, j'ai compris à quel point l'histoire n'était pas une science exacte. Tout ce que nous pouvons faire, très humblement, Emmanuel le disait tout à l'heure, c'est essayer de reconstituer une sorte de puzzle, de remonter une horloge. Mais, en notre âme et conscience, je pense que nous ne pouvons pas jurer qu'en remontant l'horloge, ou en refaisant le puzzle ou la mosaïque, nous avons bien remis chaque pièce à la bonne place.
0: Oui, Anne, je comparais l'historien à un climatologue ou un géographe, mais on pourrait le comparer aussi à un archéologue. On se promène dans des champs de ruines, on essaye de reconstruire, mais on sait qu'on ne reconstruira jamais à l'identique. Voilà, les distorsions, elles sont là aussi. Et elles tiennent, vous l'avez dit très justement, et on l'a dit l'un et l'autre, elles tiennent au fait que nous avons affaire à des sources dont les auteurs ont des sensibilités, des cultures, des origines, des histoires sociales différentes, et donc sur un même événement ne relateront pas les mêmes choses et ne diront pas les mêmes choses. Mais on a affaire aussi, je reviens là-dessus parce que c'est important, à nos sensibilités d'historiens, et mettez deux historiens en face d'une même lettre de Talleyrand ou de qui vous voudrez, vous en aurez deux lectures différentes. Et donc, bien entendu, que si nous relevons d'une science quelconque, elle est plutôt à mettre du côté de l'artisanat que du côté des sciences exactes. À cette nuance près que, quelle que soit la sensibilité avec laquelle nous interprétons les sources auxquelles nous avons affaire, nous devons le faire avec honnêteté et avec le plus d'humilité possible. Et rester humble vis-à-vis de nos sources en essayant de trouver la bonne distance de lecture critique de la source à laquelle nous avons affaire. Ça, c'est un point vraiment essentiel. Christelle, tu nous poses la question de l'écriture. Alors ça, c'est encore un autre. Parce que l'histoire, c'est... Un livre d'histoire, au fond, c'est une sorte de quadrature du cercle. On a affaire à deux personnages. Il y a quelque chose qui relève de l'ubiquité dans un livre d'histoire. On doit être double, on doit avoir deux casquettes. On a cette casquette d'historien, dont on a parlé un peu avec Anne tout à l'heure, aussi entre guillemets scientifique que possible, qui consiste à rassembler, à poser une question, à trouver la distance que l'on optera par rapport à la question, à trouver le bon angle, la bonne position, le bon angle de tir, si j'ose dire, puisque nous sommes en Mayenne. Ça, c'est important. À définir ce qu'on appelle dans notre jargon d'historien un champ chronologique et un champ de course, un champ de source, et à les mettre en rapport l'un avec l'autre. Le champ de course, c'est pour la Mayenne aussi. Et tout ça, ça relève de ce travail scientifique. Ce sont, au fond, les fondations de l'écriture et du récit historique. Et puis, si vous mettez ça de côté, vous avez, à l'autre bout du spectre du livre d'histoire, vous avez une part qui est parfaitement littéraire, qui consiste à dire que le récit, par exemple, le récit biographique, qui vous mènerait de la naissance à la mort d'un personnage, n'est pas forcément le plus intéressant et le plus grisant, qui consiste à penser que, à l'instar du romancier et du littéraire, l'historien doit organiser des rythmes, faire des choix, mettre l'éclairage et la lumière sur tel ou tel moment de la vie de son personnage en l'entrecroisant avec tel ou tel questionnement qui est le sien sur son personnage. Et construire, c'est une construction. L'histoire est une construction. Le récit historique est une construction. Ce n'est pas quelque chose de donné. Et une bonne biographie ou un bon livre d'histoire est la résultante de ce paradoxe-là. D'un côté, une enquête, un travail aussi scientifique que possible, et de l'autre, une mise en scène et la conduite d'un récit historique qui, dans un certain sens, entre en contradiction et en conflit avec le travail à proprement parler de l'historien. Comment faire pour accorder tout ça? Comme le disait très justement Anne tout à l'heure, faire en sorte que l'historien ne se cache pas derrière ses citations, ne se cache pas derrière ses sources, que ses sources soient présentes, mais qu'on ne les voit pas. Pour moi, un livre d'histoire, c'est comme une maison. On pose les fondations, et ça, c'est le travail de recherche, c'est le travail d'enquête de l'historien. Et sur ces fondations, à condition et pour peu qu'elles soient solides, on construit la maison. Et la maison, c'est le récit historique. Et ce récit historique, il peut être construit du point de vue des dispositifs littéraires que choisit l'historien de mille manières différentes. Dans le dernier livre que j'ai publié sur le procès de Marie-Antoinette, ce dispositif, au fond, que j'ai fini par choisir, relève de celui de la tragédie grecque. C'est-à-dire que je considère que j'avais affaire à une unité de lieu, de temps, d'action, que j'avais un huis clos dramatique, et que je laissais s'exprimer mes protagonistes, c'est-à-dire les personnages de ce drame qui était le procès de Marie-Antoinette, librement. Je laissais entendre leur voix librement sur la scène, mais qu'en même temps, je prenais la place de ce que les Grecs appellent le cœur antique de la tragédie, c'est-à-dire qu'à des moments qui étaient ceux que j'avais choisis, j'intervenais, comme intervenait le cœur antique dans une tragédie de Sophocle, pour commenter l'action de ces personnages auxquels je donnais une certaine liberté et qui se meuvent sur cette scène de la salle de la liberté du tribunal révolutionnaire dans laquelle s'est déroulé le procès de Marie-Antoinette. Voilà, ça c'est un dispositif, mais il peut y en avoir beaucoup d'autres. Et là, on est dans un certain sens dans l'arbitraire, dans la subjectivité, dans les choix. Et cet arbitraire, cette subjectivité et ces choix ne doivent pas entrer en contradiction avec l'honnêteté de l'historien, du regard de l'historien par rapport à ses sources. C'est cette alchimie-là, c'est cette quadrature du cercle-là, un livre d'histoire et un récit historique. Tout le monde pense, et les lecteurs pensent, qu'un récit biographique, et d'ailleurs souvent on commence par... On vient à l'histoire par la biographie et par le récit biographique, parce qu'il y a aussi, je dirais, des phénomènes d'identification dans la lecture d'une biographie qui sont évidents et qui relèvent peut-être d'une forme de narcissique, de narcissisme ou d'individualisation de la société telle que nous la vivons et la connaissons aujourd'hui. Pour un lecteur qui entre dans l'histoire par le récit biographique, ce récit biographique lui paraît évident et simple. Mais du point de vue de l'historien, la conduite d'un récit biographique est probablement la conduite la plus difficile qui existe de quelque récit que ce soit en matière d'histoire et de récit historique. Et donc, voilà, le récit, c'est une illusion. C'est une forme d'illusion. Et on donne à lire une illusion. Mais c'est une illusion en trompe-l'œil, car derrière cette illusion de la construction du récit, vous avez ces fondations, la solidité de ces fondations qui s'expliquent par le fait que l'historien travaille avec des sources et qu'il, évidemment, qu'il n'invente pas.
3: Et cette histoire de tragédie grecque, elle était inconsciente de votre part quand vous avez construit ce livre. Ça s'est fait d'une manière naturelle, c'est-à-dire vous aviez vos fondements, vos fondations, vos archives. Ensuite, vous dites, j'écris d'un seul jet, une fois que j'ai tout mon paquet.
0: Je suis un lecteur de tragédie, des Grecs à Racine, et jusqu'à Anouilh, puisque Anouilh a consacré, a réinventé une Antigone dont je me suis un peu inspiré dans le récit du procès de Marie-Antoinette. Donc, prenant connaissance des sources du procès de Marie-Antoinette, je me suis tout de suite aperçu que j'avais affaire là à une tragédie. Et donc, au fur et à mesure de ces recherches, on invente petit à petit les procédés et les dispositifs que l'on va adopter. On en a la conviction. L'écriture et la façon d'écrire un récit historique vient en même temps que la connaissance des sources. Et donc, à un moment donné, on a cette certitude-là. Mais c'est pas une évidence au départ. Ça vient au fur et à mesure de l'enquête, de la recherche, de la prise de connaissance des sources. Et à un moment donné, on sait qu'on va construire comme ça, qu'on va écrire comme ça. Mais la construction d'un récit, Anne en parlera mieux que moi, le passage de la construction, parce que les temps de fabrication d'une recherche, il y a d'abord le temps de la recherche, et puis il y a un espèce de nœud gordien qui est pour moi le plus compliqué, le plus incertain, et c'est le temps du doute pour l'historien, c'est celui de la construction. Comment, à partir de ces masses d'archives, qu'il faut sélectionner, qu'il faut interpréter, qu'il faut analyser. Comment arriver à construire quelque chose de cohérent et surtout quelque chose avec lequel le lecteur entre en résonance ? Parce qu'on pense à ses lecteurs, bien entendu.
3: C'est une question,
0: le vecteur de l'histoire, de l'historien, c'est le récit. Et ce moment de la construction est dans le processus dans la genèse d'un livre, est le moment le plus délicat, pour moi en tout cas, le plus important. Une fois qu'on a sa construction, qui matériellement est représentée en ce qui me concerne par des carnets sur lesquels j'inscris chapitre par chapitre, paragraphe par paragraphe, les passages auxquels je vais me consacrer, les idées que je vais évoquer, les moments de l'événement que je vais évoquer, entrecroisés avec les idées que je vais essayer de tirer de cet événement. Une fois que ça c'est fait, on passe à la phase ultime, qui est la phase de l'écriture, qui est pour moi, personnellement, la plus simple. Ce qui est difficile, c'est la construction. Et quand vous ratez une construction, vous ratez votre bouquin.
4: Ça, on le sait bien. Quelquefois, d'ailleurs, on part avec une idée préconçue en se disant « je vais commencer comme ça, je vais construire comme ça ». Puis, quand on commence à travailler à la partie purement rédactionnelle, en se relisant, on s'aperçoit que ça ne fonctionne pas. Ça arrive, on envoie tout à la corbeille, on dit « ce n'est pas ça, c'est pas ce qu'il fallait faire ». Et moi, pour ma part, J'ai une méthode que je tiens d'un de mes professeurs de lycée, j'avais 13 ans, c'était un professeur de lettres, et elle nous avait donné un conseil que j'ai toujours jugé très intelligent, même avec le recul. Elle nous avait dit, vous appartenez à une génération qui est une génération de l'image, génération du cinéma et de la télévision. Vous appartenez à une génération qui est très visuelle. Si vous voulez accrocher l'attention d'un lecteur, vous ne pouvez plus le faire autrement qu'en lui imposant des images. Alors quand je dis imposer des images, faites attention. Je me souviens, il y a quelques années, j'avais été approchée par un producteur de télévision qui voulait adapter ma biographie de Charette. Ça ne s'est pas fait, j'allais dire grâce à Dieu. Ça ne s'est pas fait parce qu'au bout de quelques minutes, il me dit, on était à la closerie des Lilas, il commence à me faire part de ses objectifs, il me dit, vous voyez là, cette jeune femme, Madame Dufief, qui rentre chez elle, elle s'approche, elle entre dans la chambre de son bébé. Elle sait que les Républicains sont passés. Elle s'approche du berceau. Elle pousse un soupir de soulagement. Le bébé n'a rien. Elle s'approche du berceau. Et là, vous entendez. Floc. Floc. Floc. Elle s'aperçoit qu'on a découpé le bébé en morceaux et qu'on a remis des morceaux dans le berceau. Je regrette de dire, l'histoire est authentique. Simplement, si je vous dis, Madame Dufief rentra chez elle et trouva son enfant découpé en morceaux dans son berceau, j'espère que vous aurez tous le bon sens de ne pas mettre des images là-dessus. Lui, il en mettait. Et je me suis dit, je ne veux pas travailler dans ces conditions-là, je ne veux pas imposer ce genre d'image à mes lecteurs. Mais il n'empêche que le récit historique, à l'heure actuelle, et le récit littéraire d'ailleurs, demande des images. Et ce professeur nous disait, oui, il faut que d'emblée, dès les premières lignes, vous ayez montré quelque chose à vos lecteurs, qu'ils soient entrés dans le livre, dans le sujet, qu'ils voient les personnages. Alors ça me fait très beaucoup rire d'une certaine manière, parce que je pense à ma biographie de Madame Elisabeth, qui commence par un récit tout à fait historiquement fondé, puisque je parle de ce triste mois de mai 1764, qui est un printemps pourri, il fait très mauvais, et de la tristesse de la dauphine Marie-Joseph de Saxe, qui attend son dernier enfant dans des conditions particulièrement tristes. Je me borne à dire cela. C'est historiquement fondé, j'ai les archives, j'ai les documents, je les cite d'ailleurs dans les sources, et mon éditeur auquel je remets le manuscrit, c'est ce cher Xavier, me dit « Anne, vous y êtes allée un peu fort tout de même. Cette scène où l'on voit la dauphine regarder par la fenêtre, est-ce bien historique ?» Je lui dis « Mais Xavier, où avez-vous pris ?» Je montrais la dauphine regardant par la fenêtre. J'ai jamais écrit ça. Mais si vous l'avez écrit, je dis, reprenez le manuscrit. Lisez-moi les premières lignes. Non, vous n'avez pas écrit ça. Il s'était fait son cinéma tout seul. Il avait collé des images sur ce que je racontais. Je me dis, par conséquent, ça fonctionne. Ce n'est pas un récit romanesque. Il avait fait son cinéma tout seul, à partir de quelques descriptions très simples. En effet, le but, c'est que les gens puissent entrer dans le récit. Qu'ils puissent d'une certaine manière, entrer en communion avec des gens qui ne sont pas leurs contemporains. C'est particulièrement vrai quand je fais de l'histoire antique. Je sais très bien qu'il est très difficile, voire impossible, de penser, de raisonner, d'entrer dans la logique d'un Romain du 1er siècle avant notre ère. Quand j'écris la biographie de Brutus, je sais très bien que jusqu'à un certain point, malgré les 35 années que j'ai passées à préparer ce livre, je sais très bien que je passe peut-être à côté de la vérité de Brutus. Mais je fais en sorte, à partir des sources que je possède, des documents que j'utilise, de donner une histoire la plus proche possible de ce qui peut être la réalité. Et je vous le disais tout à l'heure, on n'a jamais de certitude d'avoir retrouvé la vérité en histoire. Mais en même temps, il y a cette nécessité que le lecteur ait le sentiment d'y être, qu'il soit projeté soit dans la chambre de la dauphine à Versailles, soit dans les rues de Rome au 1er siècle.
0: Oui, Anne, c'est très important et intéressant cette évocation de vos travaux d'ancieniste, enfin, d'historiennes qui travaillent sur ce qu'on appelle l'histoire ancienne, puisque l'université découpe l'histoire en quatre grandes périodes, l'histoire ancienne, l'histoire médiévale, l'histoire moderne et l'histoire contemporaine. On parlait des sources, de l'encombrement des sources, du risque que représentent les sources dans leur surabondance pour l'historien, mais ça vaut pour le contemporainiste, pour l'historien qui travaille sur la Révolution, le 19e ou le 20e siècle, où les sources sont abondantes. Mais plus vous remontez dans le temps, et plus vous avez affaire à un phénomène de raréfaction des sources, au point que, pour moi, j'aurais adoré être médiéviste, la part de l'interprétation qui est offerte au médiéviste par le simple fait que les sources lui manquent, qu'il a quelquefois de grands écarts à faire entre un bloc de sources sur telle année et un bloc de sources sur telle autre, implique un mode de raisonnement, un mode de comportement, un rapport de distance avec ses sources très différent que qu'adopte le contemporainiste, l'historien du 19e ou du 20e siècle. Et donc, là aussi, on est dans les rapports de temps. On n'écrit pas l'histoire de la même façon quand on travaille sur les premiers siècles de la chrétienté, quand on travaille sur le 13e siècle, quand on travaille sur le 18e ou sur le 20e. C'est un élément absolument capital et qui dépend essentiellement de cette abondance ou de cette rareté des sources auxquelles on a affaire. S'agit-il encore, pour peu qu'on les ait trouvées, qui est encore l'enquête, les chances qu'on peut avoir de trouver des sources. On pense qu'on mène l'enquête de la façon la plus rationnelle possible, qu'on définit un champ de sources. On a cette intuition, parce que l'intuition, qui n'est pas seulement la danseuse de l'historien, est quelque chose de fondamental, de mon point de vue. Avoir de l'intuition, c'est important pour un historien. L'intuition de la bonne question qui est posée, au fond, toute proportion gardée, on a un rapport avec notre personnage ou notre sujet, qui est celui d'Oedipe avec le sphinx, quoi. On lui pose des questions dans ces rapports de temps-là dont on parlait tout à l'heure. Donc cette intuition est importante. Et on mène l'enquête, on a l'intuition qu'il faut aller aux archives nationales dans telle série de sources, ou aller à la bibliothèque historique de la ville de Paris, ou que sais-je. Mais quelquefois, on a des sortilèges qui vous tombent sur la tête. Hein. Quelquefois, moi, ça a pris pour Fouché la forme d'un coup de téléphone le soir, et la forme et la voix d'une dame que je ne connaissais pas et qui m'a dit de but en blanc, sans préambule, mon père est mort, et avant de mourir, il m'a dit « Appelle Emmanuel de Varesquiel, car nous avons des archives ». Et ces archives, c'était 8 cartons de lettres inédites, de Fouché, de lettres familiales que je cherchais désespérément. Et ça m'est arrivé tant de fois, au milieu d'une recherche, d'une enquête rationnelle, de tomber en pleine irrationnelle et d'avoir affaire à de véritables sortilèges. Ça aussi, c'est la part de l'historien et du travail de l'historien. On est sans cesse comme ça, en équilibre entre les deux. Et pour moi, c'est ça qui fait la griserie du métier, de la passion de l'histoire. C'est vraiment au cœur de cette passion. C'est ce rapport de la raison, du rationnel et de l'irrationnel.
3: Vous avez un joli sortilège avec Ponce Pilate, Anne Bernet.
4: Oui, alors je précise que mes mémoires de Ponce Pilate sont un roman. C'est un roman parce qu'il est matériellement impossible d'écrire une biographie de Ponce Pilate. C'est un roman qui colle d'aussi près que possible aux sources dont nous disposons. Et je n'ai fait que remplir les blancs. Mais une des lacunes chez Ponce Pilate, jusqu'à ces dernières années, c'est qu'on ignorait son prénom. Et quand j'ai commencé à écrire ce roman, je me disais, oui, bon, il faut lui trouver un prénom quand même. Et je cherchais un prénom latin usuel, je me disais, un prénom que j'aimais tant qu'à faire. Je me dis Lucius, Marcus. Puis j'entends une petite voix, c'est Gaius. Non, j'aime pas Gaius. C'est Gaius. Ça a duré plusieurs jours, ça revenait sans arrêt. C'est Gaius. Puis un jour, exaspéré, je dis, bon, ça suffit, c'est Gaius. Après tout, c'est le prénom romain le plus répandu, c'est Gaius, puis tant pis. Et pour Pilate reste Gaius. Il y a 5 ans, j'ouvre une revue d'archéologie italienne. Je tombe sur un article, des fouilles dans le Samnium, région natale, comme on le sait, de la gens Pontia, dont le plus célèbre représentant était le procurateur de Judée, Ponce Pilate, ont permis de découvrir ce qui semble être les sépultures de la famille, elles n'apportent pas grand-chose sinon une précision que nous ne possédions pas le prénom le plus usuellement donné aux hommes de la famille. C'était Caius. Je me suis pincée. Mais c'est le genre de choses qui arrivent beaucoup plus fréquemment qu'il ne le semble. Quelquefois, je n'ose pas le dire, mais quand on me dit « Comment le savez-vous » dans une biographie, je pourrais vous dire, parce que j'ai passé 35 ans avec lui, et que quand même, au bout de 35 ans, on finit par connaître les gens.
5: Pas toujours.
4: Mais enfin, en principe. Mais comment le savez-vous ? Souvent, je pourrais répondre parce qu'il me l'a dit.
3: Moi, j'aurais encore beaucoup de questions, mais je pense que le public en a aussi. Hélas, l'heure passe.
0: Un tout petit rebond sur ce que vient de dire Anne, qui donc a écrit ce roman sur Ponce Pilate. Ponce Pilate, sur lequel, en effet, l'historien ne possède quasiment aucune source, a inspiré des écrits qui sont... qui ne sont pas des écrits historiques, mais qui tournent autour de l'histoire. Je pense à l'essai que consacre Roger Caillois à Ponce Pilate. Je pense aussi à l'essai de François Sureau qui s'intitule « Nous avons, j'ai des soldats sous mes ordres », qui est un essai de reconstruction de la psychologie et de la vie de Ponce Pilate. Comment écrire sur des personnages sur lesquels on ne possède rien ? Alain Corbin a tenté en écrivant la vie de Pinago, qui était un laboureur de la Beauce et dont on a simplement un acte d'état civil et un acte mortuaire et puis rien d'autre. Et la démonstration de Corbin et la démonstration qui devrait être celle de tout historien, c'est que quand on a affaire à des événements, à des objets ou à des personnages pour lesquels on n'a pas d'archives, on a affaire pour autant à des contextes qui, eux, sont riches de reflets, d'éclats, de climats, d'air du temps, comme on le disait tout à l'heure. Et le travail du biographe, c'est aussi un travail de mise en rapport d'un contexte et d'un personnage, d'une singularité et de quelque chose qui relève de l'universel ou du général, et qui est le contexte. Et c'est cette bonne conjonction de coordination qui fait la réussite d'une biographie. C'est remettre, justement, pour moi, le mot le plus important que devrait conserver en mémoire l'historien, c'est pas le mot vérité, c'est le mot justesse. Trouver cette bonne justesse entre la singularité d'une vie et un contexte général dans lequel cette vie s'inscrit. Trouver la bonne et juste conjonction de coordination entre cette singularité qui, dans un certain sens, donne à comprendre l'événement, les périodes, la génération dans laquelle s'inscrit le personnage sur lequel on travaille. La justesse, beaucoup plus important pour moi que la vérité.
3: Bon, ça n'est pas encore une conclusion, mais c'est une belle phrase déjà. Y a-t-il des questions dans le public ?
6: Est-ce que ça vous est arrivé de subir un échec parce qu'en fait, votre travail ou la construction, ou pour d'autres raisons, parce que ça vampirisait votre vie et vous n'avez pas pu finalement écrire le livre ?
0: C'est pas pour nous que c'est terrible, c'est pour nos femmes. Parce que le travail de l'historien est un travail quasi obsessionnel. Il a un rapport, je dirais, un rapport passionnel avec son sujet, dont il doit constamment se méfier pour ne pas entrer sinon en empathie ou tout du moins trop en sympathie avec son personnage. Mais cette obsession le conduit à se lever la nuit, à reprendre des notes, à lire, à écrire quelquefois la nuit. Et quand on est deux, c'est quelquefois compliqué.
4: Et grâce à Dieu, je suis célibataire. Ça a donc évité à un mari quelconque de supporter ce qui tournait à la polygamie. Mais des échecs, non, mais quelquefois des surprises. Je vais vous dire, quand on est historien, qu'on vit de ses livres et de ses biographies, on ne peut pas se permettre d'avoir des échecs. Il faut concilier. Je peux vous dire, j'ai travaillé il y a 6 ans sur une biographie qui n'est pas encore parue. Je ne vous dirai pas de qui il s'agit, parce que c'est une cause de béatification. Et par conséquent, je suis tenue au secret parce que les choses ne sont pas ce qu'elles auraient dû être. Je peux vous dire, j'étais partie très enthousiaste sur un personnage absolument extraordinaire, bien connu, bienfaiteur de l'humanité. Et puis confronté aux archives, eh bien vous tombez de très haut. Vous tombez de très haut et vous faites le travail parce que vous êtes là pour le faire. Par contre, vos commanditaires, il faut une drôle de tête. Mais l'ennui, c'est que malgré tout, un historien, il est là pour dire la vérité, qu'elle plaise ou non. Et bon, ça n'est pas toujours facile. J'ai travaillé il n'y a pas tellement longtemps sur la biographie d'un jeune moine. Et c'était peut-être trop personnel dans la mesure où ce garçon qui est mort en odeur de sainteté en 1988 aurait mon âge.

0: L'épouvantable agonie de ce garçon qui a agonisé pendant 5 ans d'une tumeur cérébrale, dans des conditions absolument épouvantables, c'était quasiment insupportable. Je me disais, mais pourquoi? Pourquoi ai-je voulu écrire ce livre? Je n'y arrive pas, Théophane, c'est trop dur pour moi. Mais on n'a pas le choix, il faut en voir le bout. Et surtout quand on se dit que ça va servir à quelque chose. Mais oui, quelquefois, l'histoire et la biographie en particulier, c'est surprenant et ça peut être en effet phagocytant, ravageant et même vampirisant, oui.
1: Ouais, je voudrais rebondir sur ce que dit Anne et puis apporter une deuxième réponse à votre question qui est essentielle et plus sérieusement. Oui, on a des moments de découragement et de doute. J'ai vécu ça à plusieurs reprises, notamment au début de la recherche que je menais sur le personnage de Fouché, de Joseph Fouché, le ministre de Napoléon, le régicide conventionnel, mitrailleur de Lyon et tout ce que vous voudrez. On a des doutes, non pas parce qu'on n'aime pas son personnage ou parce que le personnage sur lequel on travaille vous est très différent, mais parce qu'on n'a pas des éléments suffisants du point de vue des sources et peut-être aussi du point de vue de son intelligence et de son questionnement pour lui donner et lui trouver une cohérence, surtout quand on a affaire à des personnages extrêmement complexes. La découverte qui a été la mienne de ces cartons dont je vous ai parlé tout à l'heure a été comme le déblocage d'une situation bloquée pour moi. J'étais sur le point d'abandonner cette biographie parce que je n'en saisissais pas, je dirais, la cohérence. Je ne saisissais pas la cohérence psychologique de mon personnage. Je n'arrivais pas à le construire psychologiquement. Au bout du compte, derrière les événements, derrière des faits, derrière des dates, derrière des actions, vous avez une psychologie, vous avez de la patte humaine, vous avez des personnages qui, à l'époque où ils vivaient, sont des personnages de chair et de sang, et c'est vers la chair et le sang qu'il faut aller, que le biographe doit aller. L'intrusion des études des sciences humaines, des études en psychologie, dont les historiens pendant très longtemps se sont méfiés, est de mon point de vue une nécessité absolue. L'historien fait un peu, il est quelquefois comme Monsieur Jourdain, il fait de la prose sans savoir, il fait de la psychologie, sinon de la psychanalyse sans le savoir. Et on peut avoir des blocages, on peut, après 2 ou 3 ans de recherche, de travail, de prise de connaissance des sources, ne pas arriver à comprendre son personnage. Et ça peut conduire à un abandon d'une recherche, ça peut arriver.
2: Ça vient compléter ce que vous disiez tout à l'heure. Dans votre livre Fouché, vous citez quelque part un de vos amis historiens qui vous conseille d'écrire sur un personnage que vous appréciez. Or, Fouché, vous l'avez décrit tout à l'heure, il est difficile d'apprécier un individu de ce type.
1: C'était pas mon ami, c'était mon professeur de thèse, Jean Tullard. Et ça, c'est un souvenir d'enfance, enfin d'adolescence. La première fois je me suis rendu à un prix littéraire, c'était le prix de la Vallée aux Louanes, le prix Chateaubriand. J'ai été conduit par Jean Tullard, donc le maître des études napoléoniennes. J'étais dans sa voiture et je me souviens très très bien de ça en allant vers la Vallée aux Loups, vers Châtenay-Malabry. J'étais, je crois, en train de commencer à préparer ma première biographie sur le duc de Richelieu. Et il m'avait dit, mon petit ami, n'écris jamais la biographie d'un personnage que tu n'aimes pas. Pendant très longtemps, j'ai suivi son conseil. Et puis, à un moment donné, je suis passé de l'autre côté du miroir, parce que je pense que travailler sur des personnages qui vous sont étranges, sinon étrangers, est quelque chose d'absolument nécessaire à la connaissance de soi et en même temps à la connaissance des autres. Je veux dire, votre monde ne peut pas être limité à celui de votre milieu, de vos amis, de vos connaissances. Connaître le monde, c'est aller, si j'ose dire, pour prendre une métaphore, traverser les lignes ennemies et comprendre celui qui vous est, qui vous semble parfaitement opposé et parfaitement étranger. Ça a un côté, d'ailleurs, c'est très stimulant, ça. Il y a un côté pari intellectuel dans la prise de décision de travailler sur quelqu'un comme Fouché. Et c'est vrai qu'il contrevenait, en ce qui me concerne, à la mémoire familiale. Les premiers souvenirs que j'ai pu avoir de la Révolution m'ont été transmis par ma mère. Et j'ai un arrière-grand-oncle qui est mort à Anceny, là, fusillé par les Bleus en 1795. Donc, Et Fouché, dans ma mémoire personnelle et familiale, appartenait plutôt au monde des bourreaux plutôt qu'à celui des victimes, auxquels j'appartenais moins, par filiation, si j'ose dire.

0: Mais il faut traverser ce miroir-là. Il faut passer de l'autre côté. Ça, je crois que c'est une nécessité. Alors, on le fait pas forcément dans ses premières années de recherche et parce que c'est plus difficile à faire. Mais je crois que c'est nécessaire et au bout du compte, c'est absolument grisant.
1: Je voulais revenir sur le problème de l'idéologie. À partir de deux exemples, il y a une trentaine d'années, on nous a présenté le Moyen-Âge comme une période très prospère, alors qu'on avait passé des années depuis Michelet à nous la présenter comme une période plutôt sombre. Et puis l'autre exemple de l'idéologie, j'ai lu l'histoire de France par Jacques Bainville, et puis j'ai aussi lu l'histoire de France par celle de Michelet, qui a été le modèle de l'histoire, notamment dans l'éducation nationale, pendant des années. Alors, comment est-ce que vous vous situez, vous, comme historien, pour lutter contre l'idéologie, justement ?
2: Emmanuel le disait tout à l'heure, nous sommes toujours les produits de notre époque. Il est très difficile de ne pas être imprégné des idées qui nous entourent et de ne pas donner une histoire plus ou moins idéologique. Cela ne signifie pas qu'il faille tomber dans une histoire purement idéologique, comme celle de Michelet. Je riais il y a quelques semaines, j'ai reçu une lettre d'un lecteur qui me disait « Vous ne citez pas des auteurs d'une grande honnêteté intellectuelle comme Michelet dans votre livre sur la chouannerie. » Je me suis retenue de lui dire « Oui, bon, la grande honnêteté intellectuelle de Michelet, on repassera. » Mais il est bien certain qu'on ne peut pas se débarrasser de l'air du temps et qu'on est toujours impressionné par un certain nombre de questions qui nous parlent davantage. Alors comment ne pas sombrer dans l'idéologie ? Eh bien, en restant extrêmement honnête. Emmanuel a raison, passer de l'autre côté du miroir, c'est une bonne démarche. Alors, je reconnais que je n'aurais pas passé combien d'années avec Fouché ?
3: 6 ans.
2: Mais moi, je n'aurais pas pu. Vous connaissez la citation de Plutarque à propos de l'historien et du biographe qui consiste à ramener son personnage chez lui pour le regarder vivre. J'admets que je n'aurais pas pu passer 6 ans en compagnie de Fouché nuit et jour, parce que le biographe, c'est nuit et jour. Emmanuel a raison. Bon, je n'aurais pas pu. Mais de temps en temps, il faut passer de l'autre côté du miroir et chercher quelqu'un qui ne vous ressemble pas. Il y a quelques années, j'ai écrit une biographie qui ne m'inspirait pas de prime abord, mais qui s'est révélée extrêmement stimulante, qui est finalement un des livres dont je suis le plus contente. C'est la biographie de Frédégonde, à laquelle il n'est absolument pas question de mettre une auréole, parce que c'est une diablesse, dans tous les sens du terme. C'est la sorcière des contes de fées, c'est la méchante à l'état pur. On ne peut pas faire plus méchant que Frédégonde. Mais au bout d'un moment, quand vous commencez à scruter les sources et que vous la regardez, je vous dirai une chose, messieurs, n'écoutez pas. Je vous dirai une chose épouvantable. N'importe quelle femme normale trouvera que Frédégonde, quand elle empoisonne ou qu'elle assassine tout ce qui bouge autour d'elle pour protéger ce qu'elle aime, eh bien, elle a raison. Mais de temps en temps, il faut en effet passer de l'autre côté du miroir parce que les gens qui ne vous sont pas sympathiques peuvent vous apprendre beaucoup sur vous-même. Et entre nous, soit dit, ma sympathie pour Frédégonde m'inquiète profondément.
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6: Vingt-cinq ans après, les États-Unis rendent hommage aux victimes de l'attentat le plus meurtrier de son histoire. Des tours jumelles au Pentagone, en passant par la Pennsylvanie, des cérémonies sont en cours dans tout le pays. Les attentats du 11 septembre 2001, commémorés également par les papes, lors de leur pontificat, Benoît XVI comme François se sont recueillis à Ground Zero à New York, nous l'entendrons. Dans le reste de l'actualité, New Delhi se prépare à accueillir le sommet des BRICS ce week-end, sommet sous fond de tensions alors que la guerre se poursuit au Moyen-Orient. Correspondance à suivre. Et puis en Turquie, une nouvelle condamnation judiciaire de l'ancien maire d'Istanbul, Ekrem İmamoğlu, principal opposant de Recep Tayyip Erdogan.
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6: Bonsoir à tous. Les noms des 2977 personnes qui ont perdu la vie le 11 septembre 2001 résonnent ce vendredi aux États-Unis, aussi bien devant les tours jumelles à New York, au Pentagone près de Washington ou à Shanksville en Pennsylvanie. Des lectures solennelles et des minutes de silence observées sur les lieux mêmes où s'écrasaient 25 ans plus tôt quatre avions de ligne détournés par des terroristes affiliés à Al-Qaïda. Symbole de ce drame, la ville de New York et ses tours jumelles qui s'effondraient dans la poussière. Sur les lieux mêmes de la tragédie à Ground Zero, une cérémonie solennelle est en cours en présence du vice-président J.D. Vance et des quatre anciens chefs d'État encore en vie, dont George W. Bush qui présidait le pays à l'époque. Ground Zero, lieu où se sont également recueillis les papes, a commencé par Benoît XVI. C'était le 20 avril 2008, lors de son voyage apostolique aux États-Unis. Le dimanche matin, il avait prié sur le chantier en cours pour toutes les victimes et pour demander la paix à Dieu. Les souvenirs de notre reporter de l'époque, Xavier Sartre.
3: Les notes d'un violoncelle accompagnent Benoît XVI au fond de Ground Zero, à 80 mètres en dessous du niveau de la rue. Un immense trou alors, il y a près de 20 ans. New York, ce jour-là, est nimbé de brume. Le soleil presque pudique a préféré se retirer. Sur la roche nue, au bas des parois sombres du chantier, le pape prie en silence, agenouillé avant d'allumer un cierge. Puis il prie, en anglais, le Dieu d'amour, de compassion et de guérison. Il lui demande sa bonté d'accorder la lumière et la paix éternelle à tous ceux qui sont morts ici, au Pentagone, à Washington et en Pennsylvanie.
5: God of peace, bring your peace to our violent world. Peace in the hearts of all men and women. And peace among the nations of the earth.
3: Dieu de paix, apporte ta paix à notre monde violent. Paix dans le cœur de tous les hommes et de toutes les femmes. Et paix aux nations de la terre, prie encore Benoît XVI. Conduis à tes voies d'amour ceux dont le cœur et l'esprit sont consumés par la haine, poursuit-il. Au terme de cette prière, Benoît XVI rencontre des représentants de toutes les victimes. Il leur remet une croix forgée dans le métal des tours jumelles. Un geste symbolique fort pour marquer la proximité et le soutien du pape et de l'Église universelle à toutes les victimes de ces attentats.
6: Xavier Sartre, le pape François s'était rendu lui aussi en septembre 2015 à Ground Zero pour une rencontre interreligieuse. Il y avait adressé la même prière que son prédécesseur. L'église locale qui s'unit à ces commémorations, ce matin à 8h46 précise, heure de l'impact du premier avion sur le World Trade Center, toutes les cloches de la ville de New York ont sonné. Une veillée de prière a été organisée la veille dans la cathédrale Saint-Patrick en plein cœur de Manhattan. À 300 km au sud de là, une autre cérémonie a eu lieu devant le site du Pentagone, ministère américain de la Défense, situé non loin de Washington, également touché ce jour-là. Cérémonie en présence du président Donald Trump, qui a dans son discours assuré ne jamais oublier les victimes. C'est pour cela que nous nous battons aujourd'hui, a-t-il affirmé, faisant directement référence à la guerre en cours au Moyen-Orient. Le 11 septembre a été un moment de stupeur pour les États-Unis, un événement qui va façonner la manière dont la superpuissance américaine se projette dans le monde, encore aujourd'hui, avec la tentation de la force. C'est ce que nous rappelle le géopolitologue Dominique Moisy, cofondateur de l'IFRI, l'Institut français des relations internationales à Paris. On l'écoute.
7: Je crois que pour comprendre l'Amérique aujourd'hui, la réélection de Donald Trump en 2024, il faut avoir comme point de départ le 11 septembre 2001, un moment tournant, le triomphe de la peur, un moment déstabilisant. On parlait d'un monde unipolaire, on parlait de l'Amérique hyperpuissance, et soudain, il y a la réalisation de sa vulnérabilité extrême. Alors après le 11 septembre, il y a eu incontestablement la crise financière et économique des années 2007-2009, l'élection et la réélection de Barack Obama, un président noir qui a été d'une certaine manière rejeté plus encore de par sa couleur de peau par une Amérique de petits blancs qui a voté massivement ensuite pour Donald Trump. Je crois qu'on ne peut pas comprendre la dérive américaine vers le populisme sans intégrer la date du 11 septembre.
6: Des propos recueillis par Olivier Bonnel, un entretien à réécouter en longueur en podcast sur notre site internet et sur la plateforme Spotify. Également à la une de l'actualité internationale, les Houthis affiliés à Téhéran annoncent être emparés de l'île de Périm, position clé située dans le détroit stratégique de Bab el-Mandeb, entre la mer Rouge et l'océan Indien. Point de passage hautement stratégique donc pour la circulation maritime entre l'Europe et l'Asie. Les rebelles yéménites promettent une navigation sûre dans le détroit, exception faite pour les navires saoudiens. Les conflits en cours au Moyen-Orient, au cœur des discussions qui ont eu lieu ce vendredi à New Delhi entre Vladimir Poutine et Narendra Modi. Le président russe est arrivé dans la capitale indienne à la veille du sommet diplomatique des BRICS. Un sommet sous tension, tant les divisions en interne entre les 11 pays de l'Alliance sont nombreuses. Les précisions de notre correspondant sur place, Emmanuel Derville.
8: Après sa création, les BRICS ne comptaient que 5 membres, jusqu'à ce qu'en 2023, ils décident de s'agrandir. 11 pays en font désormais partie, mais certains se font la guerre. L'Iran n'a cessé de bombarder les Émirats arabes unis et l'Arabie saoudite depuis le début du conflit lancé par les États-Unis en février. Quant à l'Inde et la Chine, elles ont un contentieux frontalier vieux de plus de 70 ans. La méfiance est telle que New Delhi encadre sévèrement les investissements chinois dont elle a pourtant besoin pour développer son industrie. Un sujet met tout le monde d'accord néanmoins, la nécessité de développer des systèmes de paiement pour se passer du dollar et contourner les sanctions américaines. Le sommet sera l'occasion de faire avancer BRICSPay. Cette application de paiement instantané doit faciliter la vie des touristes et des hommes d'affaires qui voyagent parmi les BRICS. Mais le chemin pour éclipser le billet vert sera long. Les échanges intra-BRICS ne représentent que 5% du commerce mondial. New Delhi, Emmanuel Derville, Radio Vatican.
6: Au Brésil, le sénateur conservateur Flavio Bolsonaro, fils aîné de l'ancien président d'extrême droite Jair Bolsonaro, est l'un des favoris de la présidentielle brésilienne et visé par une enquête pour corruption et blanchiment. Un document judiciaire a été rendu public ce vendredi à moins d'un mois du scrutin. En Turquie, la justice resserre un peu plus l'étau autour d'Ekrem İmamoğlu. Le maire déchu d'Istanbul, emprisonné depuis mars 2025, vient d'être condamné à 2 ans et 1 mois de prison, assorti d'une peine d'inéligibilité. Une condamnation qui vient s'ajouter à une longue série de procédures judiciaires à son encontre à Ankara, Anand Loer.
9: Ce n'est pas la première fois qu'Ekrem İmamoğlu est condamné par la justice. Mais chaque nouvelle condamnation assombrit un peu plus l'avenir politique de l'ancien maire d'Istanbul et de l'opposition turque. Ekrem İmamoğlu le sait, acculé par les procès, une douzaine à ce jour, ses chances de pouvoir affronter Recep Tayyip Erdogan à la prochaine présidentielle, prévue en mai 2028, sont désormais infimes. Cette fois, c'est pour insulte envers un ancien maire d'un arrondissement d'Istanbul, un membre du parti de Tayyip Erdogan, qu'Ekrem İmamoğlu reçoit une peine de prison et d'inéligibilité. La décision n'est pas définitive, à l'image de toutes les autres condamnations prononcées à ce jour contre lui. Ekrem İmamoğlu peut encore faire appel. Mais comme il l'a rappelé à l'audience, le principal rival de Tayyip Erdogan passe son temps entre la prison, où il est détenu depuis 1 an et demi, et les tribunaux. Selon son décompte, il aurait comparu 100 fois ces 6 derniers mois seulement. Une situation que le maire déchu compare à une forme de torture psychologique et une manœuvre politique pour empêcher l'opposition d'arriver au pouvoir. À Ankara, Anand Loer pour Radio Vatican.
6: Et puis on termine ce journal au Vatican. Le pape a envoyé un télégramme à la communauté juive de Rome à l'occasion des fêtes de Rosh Hashanah, de Yom Kippour et de Soukhot. Puisse-t-elle être l'occasion de nombreuses bénédictions du Très-Haut et une source de joie, écrit Léon XIV. Un message à retrouver en détail sur notre site vaticannews.va. Voilà, c'est la fin de ce journal. Retour de l'actualité en langue française à 8h30, heure de Rome, lundi matin. Et puis demain, 18h, notre émission hebdomadaire Vox Mundi. D'ici là, une très belle soirée à toutes et à tous.
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0: Alors, c'est avec un petit peu de tristesse, Zoé, qu'on se retrouve pour ce dernier rendez-vous, pour cette ultime proposition des cinémas en plein air d'Atmosphère en 53 qui nous a animé tout notre été mayennais. Et Zoé, ce vendredi, donc, nous serons à Montigny-le-Briand avec Lilo et Stitch, qu'on a déjà peut-être vu, ou justement qu'on n'a pas eu l'occasion de voir, d'apprécier l'histoire de cette petite fille et de cet extraterrestre.
1: Exactement, le film avait déjà été projeté dans le quartier des Pommerais à Laval en août, et c'est le film qui a été choisi pour la toute dernière séance de la saison. Donc c'est un film familial qui est l'adaptation live-action d'un des dessins animés cultes de Disney et qui devrait ravir les familles pour cette dernière proposition à Montigny-le-Briand.
0: Voilà, et là, ce sera à 20h45.
1: Exactement.
0: Donc on va essayer de pire en pire sur les horaires. Mais ça permet aux écoliers de ne pas se coucher trop tard.
1: Exactement.
0: Merci beaucoup, Zoé, en tout cas, de nous avoir accompagnés, alors vous, tout l'été, avec cette présentation des films. Et puis Atmosphère 53 aussi, qui nous a permis de mettre... de voir ou de revoir certains films dans des lieux parfois très étonnants et assez et puis vraiment sur toute la Mayenne. Donc ça, c'est important pour Atmosphère 53 de n'oublier aucun territoire.
1: Ah bah oui, nous on a une mission départementale, donc on est vraiment ravis de pouvoir aller partout, et on a une attention à ça d'ailleurs lorsqu'on fait notre programme d'un été à l'autre, et notamment par exemple sur le territoire de Mélégret où il n'y a pas de salle de cinéma, on est ravis de pouvoir y retourner tous les ans. Et dans n'importe quelle commune, en fait, que vous soyez une association de parents d'élèves, un comité des fêtes, élu dans une mairie, n'hésitez pas à nous contacter puisqu'on peut tout à fait prévoir des dates pour l'été 2027 dès maintenant.
0: Là, c'est maintenant que ça se joue ?
1: Ça se joue de maintenant jusqu'au printemps prochain.
0: Bon, et puis dans l'immédiat, les prochains rendez-vous d'Atmosphère 53 qui, tout au long de l'année, proposent beaucoup de choses. Là, ça sera...
1: Oui, ce sera les rencontres cinéma et santé qui se tenaient habituellement en janvier. Et suite aux difficultés financières qu'on a pu rencontrer ces derniers temps, on a reporté l'édition 2026 de janvier à octobre. Et pour que cette édition puisse aussi s'inscrire en écho aux différents rendez-vous de santé qu'on connaît en octobre. Donc voilà, ce sera la première quinzaine et le programme est déjà en ligne.
0: Bon, et on en parlera bien sûr un petit peu plus en détail sur notre antenne. Donc merci beaucoup en tout cas Zoé pour tout cet accompagnement cet été et nous avoir fait rêver, pleurer, parfois aussi rire avec toutes ces propositions d'Atmosphère 53. Merci.

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1: Actualité culturelle. Emmanuel Blois.
2: Bonjour, un spectacle son et lumière va parer les murs du château de Mayenne ce vendredi et ce samedi de 21h à minuit. En journée, le parc de ce même château sera investi par le festival de vannerie en Mayenne avec expositions, ateliers, animations et concerts. Jusqu'à dimanche, l'espace Mayenne à Laval accueille la troisième édition du salon Habitat et Jardin. À l'automne 1973, la Mayenne a connu une grève ouvrière assez exceptionnelle. Fin septembre et début octobre donc, près de 5000 ouvriers, notamment des entreprises de la métallurgie, mais pas que, sont descendus dans la rue. Rose Ménez-Alanic, archiviste, évoquera cet épisode plutôt rare ce samedi aux archives départementales dans le cadre des Samedis de l'Histoire. Comment un tel mouvement de grève a-t-il pu émerger dans une Mayenne traditionnellement aux mains de la droite catholique, où la présence syndicale et l'histoire des luttes sont souvent considérées comme limitées? En s'appuyant sur des entretiens et sur des archives, la conférencière exposera sa recherche à la croisée de l'histoire et de la sociologie. À la fin de la conférence, repartez avec le journal de recherche de Rose Ménez-Alanic sur ce sujet. Rendez-vous donc samedi à 14h30 aux archives départementales à Laval. L'entrée est libre et gratuite dans la limite des places disponibles. Vous avez pu l'entendre dans le dossier du jour de jeudi. Jean-Luc Broudin sera ce samedi à partir de 15h à la FNAC de Laval pour dédicacer son ouvrage « Salve Regina » consacré aux martyrs des prêtres mayennais exécuté à Laval en 1793 durant la Terreur. Des sorties ce samedi à Coudray pour apprécier une zone aménagée au naturel, au bois de l'Huisserie pour observer les arbres et arbustes, et à Torcier-Vivier en Charny pour découvrir ce charmant petit village né de la fusion de deux communes aux confins de la Sarthe. À Olivet, l'abbaye de Clermont reçoit le groupe Mémé les Watts pour un concert de chansons françaises revisitées samedi à 17h30. Ce week-end, l'hippodrome de Laval accueille d'autres chevaux, ceux de la Rétro Classique 53. Près de 300 voitures de collection pourront être admirées pendant cette quatrième édition, les 12 et 13 septembre, organisée par le Lions Club Guy de Laval. Histoire d'entretenir la nostalgie du temps où le prix de l'essence n'était pas un problème. Dimanche, un fest-noz animera le centre-bourg de Saint-Denis-de-Gâtine avec bagades, groupes celtiques et animations diverses. Dimanche toujours, le musée de Jublin propose un après-midi jeu de société, d'adresse et de stratégie. C'est un nouveau venu dans la liste des sites du département, une sortie nature commentée permettra de découvrir le circuit des fours à chaux de Châtres-la-Forêt ce dimanche à partir de 14h. La 35e édition du Chaînon Manquant, festival pluridisciplinaire de la jeune création, démarre mardi prochain. Ce même 15 septembre, ce sera également le début de la 3e édition du Mois du Climat. Au programme, des ateliers, des spectacles, des films, des balades, des visites et des conférences dans 56 communes du département jusqu'au 15 octobre. Vous avez pu entendre Xavier et Sixte Dumas dans le dossier du jour de mercredi évoquer au micro d'Isabelle Rupin cette initiative nationale destinée à animer le patrimoine. La Nuit des Veilleurs pose ses bougies à Laval les 18, 19 et 20 septembre, espace Saint-Julien. Si les concerts affichent complet, il est encore possible de réserver pour les visites animées des lieux. La compagnie O organise la 7e édition de son festival de contes Les Contrées Ordinaires les 16 et 17 octobre à la Chapelle Auribeau. À partir du 14 septembre, une quinzaine de spectacles, dont 8 décentralisés, seront programmés, dont une majorité en langue des signes ou traduite. Informations et réservations, compagnie O. 06 07 23 31 70. Pour sa 6e édition, le festival Le Printemps de la musique ancienne en Mayenne place sa nouvelle saison sous le signe du fabuleux. Deux rendez-vous, du 25 au 27 septembre à Laval, Cran et Torcy-Vivian-Charny, et les 3 et 4 avril 2027 à Sainte-Suzanne et Champéon. Renseignements et réservations sur le site internet de Musique Ancienne Mayenne ou au 06 61 88 27 26 ou encore par mail. Bonne semaine!
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2: Bonjour. Que ce soit pour un repas de famille, un anniversaire ou simplement pour se faire plaisir, je vous propose aujourd'hui une recette de charlotte au chocolat. Recette facile à réaliser et qui fera le bonheur des amateurs de chocolat. Pour préparer cette recette, prévoyez environ 30 minutes pour la mousse au chocolat et 10 à 15 minutes pour la charlotte. Alors, pour réaliser cette recette, vous aurez besoin pour 6 à 8 personnes, pour la charlotte de 25 biscuits cuillères ou à charlotte, et d'un demi-litre de café fort et froid. Pour la mousse au chocolat, les ingrédients sont 200 g de chocolat noir pâtissier, 3 œufs, 100 g de sucre semoule et 50 g de beurre. Pour réaliser cette recette, je vous recommande de préparer la mousse au chocolat 2 à 3 heures avant de monter la charlotte afin qu'elle prenne au réfrigérateur. Commençons par préparer d'abord la mousse au chocolat. Pour cela, mettre à fondre au bain-marie ou au micro-ondes le chocolat coupé en carrés et le beurre. Bien mélanger la préparation afin d'obtenir une pâte très lisse et onctueuse. Dans un saladier, mettre le chocolat fondu, légèrement refroidi, les 3 jaunes d'œufs et le sucre semoule. Mélangez rapidement les ingrédients et laissez refroidir à température ambiante. Pendant ce temps, battre les blancs en neige très fermes. Les incorporer délicatement au mélange chocolaté en évitant de casser les blancs. Pour cela, mélangez en soulevant votre cuillère. Réservez la mousse au chocolat au réfrigérateur durant 2 à 3 heures. Après 3 heures de repos, on peut enfin confectionner la charlotte. Donc, dans un moule à charlotte, disposez les biscuits à charlotte dans le fond et sur les côtés, en les trempant légèrement au préalable dans le café. Mettre alternativement une couche de mousse au chocolat et une couche de biscuits à charlotte mouillés de café. Continuez jusqu'à ce que le moule soit plein et finir par une couche de biscuits à charlotte. Avant de mettre au frais, posez une assiette sur le plat et mettre dessus quelque chose de très lourd afin de bien alourdir les biscuits cuillères de la dernière couche. Enfin, mettre au réfrigérateur pendant 2 heures, puis vous pourrez servir votre charlotte en la démoulant sur un plat à gâteau. Très bonne dégustation.
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5: Bonjour Didier.
6: Bonjour Mallory.
5: Dans cette chronique, vous allez nous décliner des événements qui se sont déroulés au fil des ans et nous choisirons une date en fonction de la semaine en cours. Aujourd'hui, vous allez nous parler du 10 septembre 1898.
6: Alors le 10 septembre 1898, c'est un événement funeste, puisque c'est malheureusement l'assassinat de la fameuse impératrice Sissi.
5: Mais pourquoi l'impératrice Sissi avait-elle mérité de se faire assassiner ?
6: Eh bien parce qu'elle était membre d'une des plus grandes familles régnantes en Europe, et il fallait qu'on la tue parce qu'il y avait un anarchiste qui avait décidé de la tuer. Mais j'aimerais auparavant revenir un tout petit peu sur qui était Sissi. C'était une princesse allemande, puisqu'elle était bavaroise. Elle était née le 24 décembre 1837 à Munich, dans une famille aimante où il y avait beaucoup de frères et sœurs avec des parents qui ne régnaient pas, eux, en Bavière, et donc qui était, j'allais dire, et on dirait aujourd'hui, assez cool. Seulement, voilà, elle est très belle. Elle va avoir une très très belle jeunesse. Et un jour, eh bien, il va falloir marier son cousin. Et son cousin germain, c'est le jeune empereur François-Joseph, qui est arrivé sur le trône, il avait 18 ans en 1848, et sa maman, l'archiduchesse Sophie, cherche justement une belle jeune fille pour le mariage de son fils. Et elle pense à sa propre famille, parce qu'on ne le sait peut-être pas assez, mais la maman de l'empereur François-Joseph était la sœur de la maman de Sissi. Et donc ces deux sœurs se sont mises d'accord et elles devaient proposer plutôt la sœur aînée de Sissi. Seulement voilà, le jeune François-Joseph, lui, arrive dans la famille, il est pressé de rencontrer sa future épouse et là, il tombe ébloui, éperdument amoureux devant la jeune sœur qui n'est autre eh bien, que la future Sissi Elisabeth. Et là, il va se battre contre sa mère parce qu'au début, l'archiduchesse Sophie ne voulait pas et il va finir par obtenir d'épouser enfin sa cousine chérie qu'il adore et qu'il adorera tout au long de sa vie, la fameuse Elisabeth d'Autriche.
5: Alors, nous n'allons pas avoir le temps de développer la vie de Sissi, malgré que celle-ci soit très intéressante. Est-ce qu'on pourrait revenir à la date du 10 septembre 1898 ?
6: Tout à fait, Malory, vous avez raison. Alors, il faut quand même préciser une chose très importante, c'est que le couple entre François-Joseph et Sissi a eu des hauts et des bas. Et au moment de l'assassinat, on est vraiment dans le bas, parce que l'impératrice a perdu son fils, l'archiduc Rodolphe, qui a été assassiné à Meierling en 1889, donc 9 ans plus tôt. Et depuis ce temps-là, elle ne vit plus à la cour, elle refuse de revoir son mari, qui pourtant l'adore toujours, et donc elle a une vie de femme errante. C'est une femme qui est toujours habillée en noir, parce qu'elle porte le deuil justement de son fils, elle ne veut plus de protocole, et elle se promène. Et il se trouve qu'elle est en Suisse en 1898, au moment où il y a, malheureusement pour elle, un anarchiste qui a décidé de tuer quelqu'un. Au début, il avait des visées sur le comte de Paris. C'était la grande période, hélas, où il y avait énormément d'assassinats politiques. Je renvoie à tous les archiducs et tous les grands ducs de Russie qui ont été assassinés. Mais là, c'était la même chose. C'est un anarchiste italien qui cherchait, encore une fois, une tête couronnée assassinée. Et il apprend par des indiscrétions que la vieille dame en noir qui se promène le long du lac n'est autre que la femme de l'empereur, autrement dit quand même l'impératrice d'Autriche. Alors il va se rapprocher d'elle, elle n'a pas de garde du corps, elle a juste une dame de compagnie, et il va cogner fortement contre elle, et en fait il va lui enfoncer dans le thorax un long stylet très pointu. L'impératrice va avoir un cri, mais elle ne se rend pas compte au début qu'elle a été poignardée. Et donc on croit qu'elle a une douleur, elle va monter sur le petit bateau à vapeur qui doit l'emmener de l'autre côté du lac, et puis au bout de 10 minutes, un quart d'heure, elle va s'évanouir. Alors on est très affolé, mais qu'est-ce qui s'est passé? On va se précipiter sur l'impératrice, on va défaire son corset, et là on va voir avec horreur qu'elle saigne énormément. Alors le capitaine va faire revenir de toute urgence le bateau à vapeur vers l'hôtel où résidait incognito l'impératrice, et là malheureusement elle va mourir dans l'hôtel où elle était, parce que elle est morte évidemment à bout de sang. Et c'est comme ça, dans ces circonstances tout à fait étonnantes, que le fameux meurtrier, le fameux Luigi Lucchini, qui n'avait que 26 ans, a tué l'impératrice d'Autriche, et que ça a été une douleur atroce pour François-Joseph qui ne s'en est jamais remis.
5: Merci Didier de nous avoir évoqué ce 10 septembre 1898.
6: Merci Malory, et à très vite.
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1: Vache, les éleveurs français face à la concurrence mondiale, par Paul Chassard. Durant l'été, si vous avez eu la chance de sillonner un peu la France hors des autoroutes, en Normandie, en Bretagne, dans le Limousin ou le Charolais, vous avez eu l'occasion de repérer de belles vaches. Primolstein, tache noire sur fond blanc, Montbéliarde, marron sur fond blanc, Normande tricolore, blanc, marron et noir pour les races laitières. Ou bien blanche charolaise et belle limousine couleur froment, blonde d'Aquitaine un peu plus claire pour les races de vaches allaitantes, à viande, qui comptent encore les Aubrac aux yeux maquillés de noir ou les Salers aux poils frisés. La France compte 16 millions de bovins, à comparer aux 11 millions en Allemagne qui nous dépassent maintenant pour le lait. La Pologne est encore loin derrière, mais sa production laitière augmente de 10% par an. Dans le même temps, la production française de lait diminue chaque année de 3 à 5%. Il faut dire qu'une partie des exploitations polonaises vit à l'ancienne, sans parler de toutes les personnes qui travaillent, tandis que une autre partie se modernise rapidement avec des aides structurelles européennes, ce qui crée une concurrence redoutable. Dans de nombreux pays, les animaux ne sortent plus des hangars, usines à lait avec des fermes de 1000 vaches. C'est le Brésil qui est le premier exportateur mondial de viande bovine, avec un cheptel de plus de 230 millions de têtes, surclassant les États-Unis. Jusqu'à présent, et malgré l'entrée en vigueur du Mercosur, l'Union européenne produit l'essentiel de la viande bovine qu'elle consomme, avec des normes qui, a priori, nous protègent de l'importation de viande d'animaux dopés aux hormones. L'élevage bovin français fait mieux que survivre. Certains éleveurs gagnent bien leur vie quand les cours sont bons. Pour le lait, c'est différent et le rachat en cours de Tribala Riant par Lactalis peut inquiéter. Espérons que nos rencontres estivales, avec une campagne peuplée d'animaux domestiques en quasi-liberté, durera encore longtemps.
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1: Bonjour, nous retrouvons avec toujours le même plaisir Daniel Demimuide, président d'Aventure Spéologie Développement 53, pour la, et oui, cinquième saison de l'écho des cavernes. Bonjour Daniel.
2: Bonjour Emmanuel.
1: Alors, vous n'avez pas pris de cheveux blancs. Vous n'avez pas pris non plus le bronzage, car visiblement, vous avez passé vos vacances à méditer encore sur le monde des cavernes.
2: Et pour avoir des cheveux blancs, il faut déjà avoir des cheveux.
1: Je parle en connaissance de cause. Nous allons, pour cette cinquième saison, évoquer l'univers fantastique des cavernes, car la caverne recèle de bien étranges vérités.
2: Et vérités. Tout à fait. Pour aborder cet univers fantastique de nos cavernes, les grottes et les gouffres, elles constituent sous forme de spéléothèque une fantastique archive. Ce monde sans lumière est capable d'éclairer l'histoire de la Terre, de la vie et de l'humanité. Mais pourtant, la caverne apparaît aussi attirante qu'inquiétante. C'est pas à vous que je vais l'apprendre.
1: Non.
2: Nous ramenons à nos origines bestiales, pour certains, à la curiosité de l'inconnu, mais aussi à la crainte qu'il engendre. Combien d'enfants de moins de 3 ans sont capables de s'endormir sans lumière, et combien d'entre eux ne craignent pas le noir dans leur chambre, avant même que leurs parents les aient mis en garde contre les dangers supposés et fantasmés de la nuit et de l'obscurité. Au travers de la littérature, du 7e art, de la bande dessinée et des mythes, je vais vous inviter, dans cette cinquième saison, à explorer le côté obscur de la nature du monde souterrain. Je vais tenter de vous convaincre qu'explorer le monde souterrain n'est pas découvrir horrifié le côté sombre de la force, mais peut-être accéder à la lumière de la connaissance. Cette connaissance passe par la reconnaissance de qui nous sommes au fond de nous-mêmes, ce qui est caché en chacun et en chacune d'entre nous, c'est-à-dire la connaissance de soi, de nos émotions, de notre histoire personnelle avec nos peurs, nos angoisses, nos limites et cette irrésistible curiosité et envie de connaître nos origines, les mystères de la vie et de l'univers peut-être cachés au fond de la grotte.
1: Je précise que pour s'endormir à 3 ans, il suffisait que maman ou papa raconte une belle histoire.
2: Tout à fait, avec des monstres partout dans les grottes. Alors la première étape pour le promeneur novice ou le touriste consiste à se convaincre de se décider à entrer dans une caverne. Car entrer dans le porche d'une caverne, c'est franchir un seuil entre le monde de la lumière, des humains, et le monde de la ténèbre, et d'un monde invisible qui peut susciter l'effroi. La curiosité est contrebalancée par une sorte de crainte innée des ténèbres et des monstres qu'elles peuvent abriter. Alors la caverne rappelle la nuit avec ses ombres, ses cris de chouettes, ses araignées de cave et leurs toiles. Le monstre sous le lit qui vous guette et va vous sauter dessus à la première occasion. La caverne est un lieu qui semble clos et rappeler la tombe. La crainte de l'ensevelissement et de la mort. Dans les sorties d'initiation spéléologique à Sauge, que je procède assez souvent, on retrouve quelques questions récurrentes. Est-ce que ça tient les blocs là au plafond? C'est solide? C'est trop étroit là, hein, je suis trop claustro, ça va pas être possible. Ça c'est pour les adultes souvent. Il y a des araignées, ah j'ai la phobie. Il y a des chauves-souris, mais ça s'attrape dans les cheveux et ça suce le sang. J'ai peur des crapauds, ça c'est pour les enfants, mais aussi parfois pour les adultes. En fait, quand on y réfléchit, votre maison est-elle résistante au séisme et à la lèpre du temps, cher Emmanuel?
1: Bonne question.
2: Et les chauves-souris dans vos combles, hein, dont vous ne soupçonnez même pas l'existence, mangent chaque nuit leur propre poids en moustiques et en pyrite du chou ou du buis. Est-ce qu'elles vous incommodent?
1: J'ai pas encore eu l'occasion.
2: Et le monde semble séparé du coup en deux catégories de personnes, comme le suggère Gérard Depardieu à Kev Adams dans le film que vous avez sans doute vu, Maison de retraite. Il joue Gérard Depardieu le rôle d'un ancien boxeur.
1: Tout à fait.
2: Et donc, Kev Adams, qui a eu pas mal de soucis, qui se retrouve en stage en maison de retraite, est un peu perdu. Et donc, on demande à Gérard Depardieu de le former. Et à un moment donné, ils sont assis sur un banc à l'extérieur. Il dit, voilà, tu te promènes sur un chemin et tu vois une grotte. Tu rentres ou tu rentres pas? Alors, la question posée entraîne une réponse sans réfléchir qui peut être Oui ou non?
1: Et oui.
2: Vous regarderez le film, pour voir la réponse. Non,
1: il est passé à la télévision.
2: Ou encore dans le premier Star Wars, qui deviendra l'épisode 4 dans la saga augmentée, puisque vous savez qu'on a démarré un peu par la fin. Maître Yoda invite Luke Skywalker à entrer dans la grotte pour affronter la force obscure et accomplir un rite d'initiation qui va le conduire à se connaître lui-même, découvrir que la peur en soi n'existe pas, mais qu'elle est en lui-même et qu'il est la peur. Lorsqu'il ne maîtrise pas ses émotions, faute d'avoir appris à les connaître au préalable. Donc nous allons examiner à travers la littérature, le cinéma et les voyages pour la première série, 10 épisodes concernant la connaissance de soi. Ensuite, nous aurons des épisodes qui vont nous amener à en fait, découvrir au travers des mythes, etc., peut-être la sagesse pour finir.
1: Bien sûr.
2: Et puis cette cinquième saison, cher Emmanuel,

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1: Bonjour Yannick.
2: Bonjour Jean-Yves.
1: Alors, si vous voulez bien Yannick, on va un peu trancher avec nos émissions habituelles sur des faits d'actualité. Je vous propose aujourd'hui de commenter un article paru il y a quelques mois dans le journal Le Figaro.
2: Ben volontiers Jean-Yves, je vous écoute.
1: Plusieurs journalistes ou experts ont sélectionné 32 bons conseils dans tous les domaines. Conseils qui devraient largement améliorer la qualité de votre vie quotidienne.
2: Qui ne serait pas d'accord pour arriver à une vie plus heureuse et harmonieuse ? Il paraît que de petits changements peuvent conduire à de grandes transformations. Alors quel est le premier de ces bons conseils ?
1: Oh, je ne vais pas vous citer les 32 conseils. Je me suis permis de faire des choix, car certains ne sont pas vraiment fondamentaux. Par exemple, le premier conseil est d'abandonner le jus d'orange le matin.
2: Oui, c'est effectivement très important, d'autant que j'en prends régulièrement.
1: Moi, il me paraît que cela risque de provoquer de la fatigue et une baisse de la concentration. Il y a aussi plusieurs conseils de bon sens qui concernent l'alimentation. Modérer sa consommation de café, manger des produits fermentés, éviter les additifs dans les glaces, les sauces ou les barres chocolatées, bannir les pesticides dans le riz. Bon, et le soir, il vaut mieux dîner à 18 ou 19 heures.
2: Comme dans les maisons de retraite.
1: Oui, car cela permet à votre organisme de se reposer pendant 10 heures avant le petit déjeuner du lendemain, ce qui est excellent. Bon, tout cela est relativement logique.
2: Les autres conseils sont-ils plus convaincants ?
1: Eh bien, il me semble. Il y a d'abord des conseils sur le sommeil. Il faut arrêter de se coucher trop tôt, car cela favorise le réveil en pleine nuit. Mais il faut quand même dormir suffisamment, car dormir favorise le bon fonctionnement de la mémoire et permet d'assimiler les connaissances. Les neurologues affirment que cela évite le vieillissement de notre cerveau. Ajoutez-y une micro-sieste de quelques minutes l'après-midi. Vous vous endormez en tenant un objet dans votre main. Lorsque l'objet tombe par terre, suite à votre endormissement, cela prouve que vous avez assez dormi.
2: Bon, je vais essayer d'améliorer mon sommeil. Y a-t-il dans cette liste des conseils plus moraux ?
1: Oui, et c'est là que je trouve cette liste plus intéressante. D'abord, il est conseillé d'admirer les autres plutôt que de se comparer à eux. L'admiration du plus grand que soi est bénéfique à notre comportement, paraît-il. Devant un tableau d'un grand peintre ou le brillant travail d'un de nos collègues, nous rétrécissons notre ego et en même temps nous nous grandissons. Se sentir tout petit dans une forêt de séquoias géants fait du bien.
2: Vous savez ce que disait Bernanos, la grâce c'est de s'oublier.
1: Un autre petit conseil de bon sens, prendre 2 minutes le matin pour dire au revoir à son mari ou à sa femme et l'interroger le soir sur sa journée.
2: Ben c'est tout bête, mais c'est une bonne habitude.
1: Autre préconisation, arrêtez de se focaliser sur son âge. Ne vous occupez plus des calendriers, des anniversaires. Ne pas laisser se décrire par un âge est la meilleure façon de rester en vie, affirme la philosophe Sophie Galabru.
2: Un dernier conseil, Jean-Yves ?
1: Voici la vie le plus profond. Trouver sa zone de génie. Ah, cela vous laisse sceptique. Eh bien non, Hendrix, un psychologue américain, a bâti toute une théorie là-dessus. Identifiez ce que vous faites bien et avec plaisir. La communication, la créativité, l'activité physique, l'organisation, toute personne a une zone de génie.
2: Je peux, si vous me le permettez, ajouter un dernier conseil qui ne doit pas figurer dans votre liste. Ne pas hésiter à opérer chaque jour une petite méditation, qui peut aller jusqu'à la prière pour les croyants, bien sûr. Méditer nous apprend à tolérer les événements, à relativiser les échecs, à maîtriser nos émotions et à nous tourner vers Dieu et vers les autres.
1: Tout à fait d'accord, Yannick. Tous nos auditeurs vont devenir de vrais sages. Allez, à la semaine prochaine.
2: Merci Jean-Yves, à la semaine prochaine.
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0: Bonsoir à tous. À la une de l'actualité, le gouvernement débloque des fonds pour venir en aide aux agriculteurs, mais réduit en parallèle d'autres dépenses. 500 millions d'euros de crédits sont annulés. L'écologie est la plus touchée, avec plus de 150 millions en moins. Le service public de l'énergie perd également plus de 142 millions d'euros. D'autres économies sont prévues dans l'année. Plus de 70 enlèvements et séquestrations liés aux crypto-monnaies ont été recensés en France depuis le début de l'année, annonce du parquet national anticriminalité. Hier, 4 personnes ont été interpellées après une affaire de séquestration dans le Finistère. Fin juin, Laurent Nunez, le ministre de l'Intérieur, avait promis un plan pour renforcer la sécurité des acteurs du monde de la crypto. La météo a lourdement perturbé les concerts cet été en France. 213 ont été annulés entre juin et août à cause de la canicule, des incendies ou des orages, selon le Centre national de la musique. Un quart de ces annulations concernent des festivals. Les pertes de la billetterie sont estimées à 22 millions d'euros. Ça y est, c'est la rentrée, les vacances sont terminées et pour beaucoup, c'est synonyme d'anxiété. Entre la reprise du travail et des cours, c'est souvent compliqué de reprendre un rythme normal, mais chacun a sa méthode.
1: Je fais de mon mieux de trier mes affaires et j'essaie de trouver des moments pour réviser.
2: Typiquement, j'adore faire un lever de soleil et la journée commence bien. Après, je suis un peu maniaque, donc dès le matin, je vais aspirer mon appart comme ça. Quand je rentre le soir, je sais que c'est propre. Si j'ai le temps, j'aime faire un petit déj, comme si j'étais au restaurant avec toast avocat et une assiette bien décorée. Partout où je vais, je cherche quelque chose qui me rappellera toujours des vacances.
0: Un reportage de Mylène Desbacs. Plus de 4 milliards d'euros seront nécessaires pour reconstruire les zones dévastées par les crues au Népal. C'est l'estimation du gouvernement, près de 3 semaines après la catastrophe. Environ 1400 morts et plus de 5000 personnes toujours portées disparues. Les transports et l'énergie ont notamment été fortement touchés. 25 ans après, les États-Unis commémorent ce vendredi les attentats du 11 septembre. En 2001, 4 avions avaient été détournés par des terroristes d'Al-Qaïda. 2 avaient frappé le World Trade Center, 1 le Pentagone et le dernier s'était écrasé en Pennsylvanie. Ces attaques ont profondément marqué l'Amérique et le monde entier. Et puis un record au box-office français pour Spider-Man. Brand New Day devient le film de super-héros le plus vu de tous les temps en France. Il reste donc en tête du box-office devant la comédie française Tombée du ciel. Voilà pour l'actualité. Bonne fin de journée à tous.
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5: Bonjour Jacques-Philippe.
6: Bonjour chère Guylaine.
5: Alors aujourd'hui, nous allons être confrontés à un problème de logement. Figure-toi que Dame Belette s'est installée chez Jean Lapin, qui n'est pas content du tout, et ça se comprend. Que va-t-il se passer ? Voyons comment La Fontaine va régler cette affaire. À toi Jacques-Philippe.
6: Merci beaucoup chère Guylaine. Voici donc le chat. La Belette et le petit lapin. Du palais d'un jeune lapin, Dame Belette, un beau matin, s'empara. C'est une rusée. Le maître étant absent, ce lui fit chose aisée. Elle porta chez lui ses pénates, un jour qu'il était allé faire à l'aurore sa cour, parmi le thym et la rosée. Après qu'il eut brouté, trotté, fait tous ses tours, Jeanne au lapin retourne au souterrain séjour. La Belette avait mis le nez à la fenêtre. « Oh, dieux hospitaliers, que vois-je ici paraître ?» dit l'animal chassé du paternel logis. « Oh là, madame la Belette, que l'on déloge sans trompette, ou je vais avertir tous les rats du pays !» La dame au nez pointu répondit que la terre était au premier occupant. C'était un beau sujet de guerre, qu'un logis où lui-même il n'entrait qu'en rampant. Et quand ce serait un royaume, je voudrais bien savoir, dit-elle, quelle loi en a pour toujours fait l'octroi. À Jean, fils ou neveu de Pierre ou de Guillaume, plutôt qu'à Paul, plutôt qu'à moi. Jean Lapin allégua la coutume et l'usage. « Ce sont, dit-il, leurs lois qui m'ont de ce logis rendu maître et seigneur, et qui, de père en fils, l'ont de Pierre à Simon, puis à moi, Jean, transmis. Le premier occupant, est-ce une loi plus sage ? Or bien, sans crier davantage, rapportons-nous, dit-elle, à Raminagrobis. C'était un chat vivant comme un dévot ermite. un chat faisant la chatte-mite. Oh, un saint homme de chat, bien fourré, gros et gras, arbitre expert sur tous les cas. Jean Lapin pour juge l'agré. Les voilà tous deux arrivés devant sa majesté fourrée. Grippe Minot leur dit « Mes enfants, approchez, approchez, je suis sourd, les ans en sont la cause. » L'un et l'autre approcha, ne craignant nulle chose. Aussitôt qu'à portée, il vit les contestants, Grippe Minot, le bon apôtre, jetant des deux côtés la griffe en même temps, mit les plaideurs d'accord en croquant l'un et l'autre. Ceci ressemble fort au débat qu'ont parfois les petits souverains se rapportant au roi.
5: Cette fable est-elle morale ? En faut-il en concours que pour être heureux, il faut être hypocrite et criminel ? Et que pour vivre honoré et content, on doit se faire fripon ?
6: On doit se faire fripon. Cette fable, vous avez raison de poser la question, chère Guylaine, est-elle morale ? Ah oui, c'est une véritable question. Et on doit dire en tout cas que même si elle n'est pas morale, elle est assez malheureusement très actuelle. Hein. Les petits souverains qui se rapportent au roi, on a connu des rois et, osons le dire, des monarques présidentiels, alors qui ne croquaient pas au sens direct du terme, mais enfin qui s'arrangeaient pour que les petits souverains ne leur fassent pas d'ennui.
5: Ça part pourtant d'un tout petit litige, un problème de logement.
6: Mais bien sûr.
5: La belette qui squatte chez le lapin.
6: Mais oui.
5: Bon, le lapin qui est tout gentil, qui veut faire respecter son droit d'héritage,
6: oui,
5: etc.
6: Bien sûr.
5: Mais par contre, ce chat-là qui est vraiment.
6: Ce chat, oui.
5: Redoutable. Hein.
6: Et ce chat, c'est le cas de le dire, ce chat, pardon, connaît le proverbe, il n'est pire sourd que celui qui ne veut pas entendre. Il est bien, bien sourd, et il aurait beau l'être pour de bon, ce ne serait pas pire que celui qui fait la sourde oreille.
5: Sais-tu quel nom on donnait aux magistrats de l'Ancien Régime ?
6: Non, je sais qu'ils avaient des hermines. Mais
5: on les appelait chafourés.
6: Chafourés, c'est le cas de le dire.
5: Donc sa majesté fourrée.
6: Oui. Disons que le participe fourré, pardon, porte bien son nom, car à chafouré... Coup fourré.
5: Oui, effectivement.
6: Oui.
5: Mais il fait passer aussi à Tartuffe.
6: Mais bien sûr. Il joue la comédie pour mieux se faire passer pour ce qu'il n'est pas, c'est-à-dire un juge de paix. Et en fait, de jugement et de paix, il dévore, il croque. Si j'ose dire, il joint pour lui l'utile à l'agréable. Mais enfin, ça n'est ni utile, ni agréable, on s'en doute, pour
5: le pire, on l'entend presque ronronner, ce chat.
6: Eh oui. Oh, c'est magistralement campé, un saint homme de chat, bien fourré, tiens, encore fourré, gros et gras. Alors, chère Guylaine, je voulais, sur le plan du vocabulaire, car c'est intéressant, les pénates, pourrais-tu nous éclairer sur...
5: Les pénates, en fin de compte, c'était des divinités du foyer, qui protégeaient le foyer.
6: Donc, au fond, les pénates, elles ont pour lieu, justement, la demeure, l'habitation.
5: Hein. Exactement,
6: donc,
5: c'est portée, ça.
6: C'est pénate chez quelqu'un.
5: C'est s'installer, en fait.
6: S'installer.
5: Se croire chez soi, en fait.
6: Absolument. Hein. Et alors, un peu plus loin dans le texte, nous avons l'octroi. Pourrait-on encore expliquer cela, ou éclairer
5: L'octroi, je crois que c'était, en fin de compte, un impôt, non, il me semble.
6: Alors, oui, j'ai aussi, dans la mémoire, l'octroi, je vous octroie quelque chose. En fait, c'est une concession.
5: C'est ça, c'est attribution d'un bien ou d'un droit.
6: Ah, d'accord.
5: D'un privilège fait à quelqu'un.
6: Je vous octroie, quelque sorte, le droit de loger dans ce château. Je vous le concède. Justement, l'octroi de notre Jeannot Lapin, on comprend qu'il veuille le garder. Mais d'ailleurs, c'est la belette qui parle d'octroi. Et notre Jeannot Lapin va lui invoquer un droit. Et chère Guylaine, ce droit...
5: L'héritage, en fait. Il fait appel à ses ancêtres et tout. Voilà, il dit qu'il est là depuis fort longtemps.
6: Voilà,
5: en fait, la transmission, l'héritage qui est remise en cause par la belette. Par la belette.
6: Et sur le plan, dirions-nous, c'est vrai, philosophique, et notamment d'ailleurs au XVIIe siècle, on a beaucoup réfléchi sur la coutume et l'usage. Au fond, notre Jeannot Lapin, il allègue, c'est-à-dire il met en avant la coutume et l'usage. Et c'est vrai qu'on peut dire que ce qu'on appelle le droit coutumier, pas seulement à cette époque, mais un droit coutumier, c'était un droit qui était au fond devenu tel, parce que tellement habituel, on s'était tellement accoutumé que l'usage l'a consacré.
5: Hein. Le code civil, effectivement, n'existait pas encore, donc c'était vraiment des coutumes et des usages, en fait.
6: Le droit coutumier.
5: Et parle-moi de Ramina Grobis.
6: Chère Guylaine, je ne puis que... Comment dirais-je, que t'inviter à nous en parler, car
5: je pense que La Fontaine fait souvent appel à Rabelais, et c'est donc le roi des chats, et il juge Panurge, en fait, pour savoir s'il conseille Panurge pour savoir s'il doit prendre femme. Voilà, c'est le roi des chats, et c'est tiré de Rabelais.
6: Oh, merci infiniment pour cette précision qui est bien éclairante.
5: Mais il y a également Grippe-Minot.
6: Mais oui, Grippe-Minot.
5: Et ça vient également de Rabelais.
6: Ah.
5: Et alors là, c'est l'archiduc des chats fourrés.
6: Oh, eh ben alors, là...
5: Mais je n'en sais pas plus.
6: Le chat fourré, des coups fourrés, sa majesté fourrée. Dans quelle fable sommes-nous venus, si j'ose dire, nous fourrer? Enfin, ça vaut ce que ça vaut. Mais enfin, alors, Grippe-Minot, en effet, est au fond... ce chat qui est bien fourré, gros et gras. Oui, alors on nous dit, La Fontaine, qu'il fait la chattemite. Qu'est-ce que c'est que cette histoire?
5: Alors, la chattemite, en fin de compte, c'est faire l'hypocrite, en fait.
6: Eh oui.
5: Ni plus ni moins, voilà. Et on trouve également cette expression chez Rabelais.
6: Encore Rabelais. Ouais. Et alors, il faut s'approcher de très près, maintenant, de notre conclusion.
5: Je pense que c'est une réflexion sur le pouvoir et sur sa légitimité.
6: Très bien.
5: Légitimité du pouvoir, de l'héritage, mais quand même, le jugement est quand même drôlement violent.
6: Drôlement
5: pauvre
6: violent.
5: Pauvre petit lapin et pauvre belette.
6: Et pauvre belette. Et puis, ceci est à moi. Un certain Jean-Jacques Rousseau disait en son temps, le premier qui a dit ça, oh là là là là, qu'est-ce qu'il n'a pas déclenché comme conflit,
5: Exactement. Enfin, la justice a toujours été un problème à toutes les époques. Et sous tous les régimes. Et ce sont toujours les mêmes qui en pâtissent. C'est un sujet récurrent chez La Fontaine. Merci Jacques-Philippe.
6: Merci beaucoup.
5: À la semaine prochaine.
6: Merci chère Guylaine.
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1: Bienvenue à vos chers amis, auditrices, auditeurs. Bonjour. Depuis quelques jours, saint Augustin nous introduit progressivement au cœur du mystère de Marie. Dans la première chronique, nous avons contemplé Marie comme la femme de la foi. Cette femme qui accueille la parole de Dieu avec une confiance totale. Dans la deuxième chronique, nous avons découvert Marie comme mère du Christ et mère de l'Église. Cette mère que Jésus nous donne au pied de la croix. Eh bien, aujourd'hui, nous allons plus loin encore. Nous allons entrer dans une intuition extraordinaire qui traversera toute l'histoire de l'Église. Une intuition qui sera reprise par les grands théologiens du Moyen-Âge, par les papes et finalement par le Concile Vatican II. C'est quoi cette intuition? Elle est simple. Marie n'est pas seulement membre de l'Église, Marie est l'image de l'Église. Autrement dit, lorsque nous regardons Marie, nous découvrons ce que l'Église est appelée à devenir. Lorsque nous contemplons Marie, nous découvrons notre propre vocation chrétienne. Saint Augustin l'exprime ainsi. Marie est sainte, Marie est bienheureuse, mais l'Église est plus grande que Marie, car Marie n'est qu'un membre de l'Église. Cette phrase peut surprendre, mais Augustin ne diminue pas Marie. Au contraire, il nous montre que Marie est la réalisation parfaite de ce que l'Église est appelée à être. Eh bien voilà, c'est de quoi nous allons parler aujourd'hui. Nous allons découvrir comment Marie devient le miroir de l'Église et le miroir de notre propre vie chrétienne. Et dans la deuxième partie de notre émission, nous allons accueillir le père Hilary, prêtre, auteur et grand témoin de la spiritualité mariale, qui nous partagera son regard sur l'actualité du message de Bernadette de Lourdes et sur la manière dont Marie continue d'agir dans l'Église aujourd'hui. Eh bien, merci à Jonathan qui va nous accompagner à la technique. Nous allons marquer une petite pause avant d'aborder la première partie.

Eh bien, l'une des grandes intuitions de saint Augustin, comme je le disais, consiste à regarder Marie non seulement comme une personne, mais comme un signe vivant, un signe prophétique, un signe qui révèle le mystère de l'Église. Pour saint Augustin, Marie est ce que l'Église est appelée à devenir. Pourquoi ? Parce que en Marie apparaissent déjà toutes les caractéristiques de l'Église. La première comparaison est célèbre. Marie est vierge et mère. Or, l'Église, elle aussi, vierge dans la foi, mère dans les sacrements. Saint Ambroise disait déjà, l'Église est vierge par la foi qu'elle garde intacte et mère par les enfants qu'elle engendre au baptême. Saint Augustin reprend cette idée, mais comment il exprime ? Il exprime en disant ceci, Marie enfante le Christ physiquement. L'Église enfante le Christ spirituellement dans les âmes. C'est magnifique cela. Toute la grandeur de Marie consiste à porter Jésus. Mais l'Église aussi porte Jésus. Elle le porte dans l'Eucharistie, dans la parole, dans les saints, dans la mission. Saint Augustin affirme, vous êtes devenu le corps du Christ et ses membres. L'Église prolonge dans l'histoire l'incarnation commencée en Marie. Nous retrouvons ici la première chronique, nous avons déjà parlé de cela. Marie écoute la parole de Dieu. Marie, femme d'écoute, eh bien, elle garde la parole, elle la médite, elle la met en pratique. Or, c'est précisément ce que l'Église doit faire. Le Concile Vatican II dira, l'Église écoute religieusement la parole de Dieu. Marie est donc la première image de cette Église qui écoute. La croix est le lieu où se révèle pleinement le cœur de l'Église. Marie demeure fidèle, elle reste debout, elle ne fuit pas, elle aime jusqu'au bout. Eh bien, qu'est-ce que nous avons à retenir dans cette intuition de saint Augustin et que d'autres pères de l'Église vont reprendre après? Marie est le plus beau visage de l'Église. L'Église devient belle lorsqu'elle ressemble à Marie. Ce que Marie est personnellement, l'Église l'est spirituellement. Marie est l'Évangile vécu parfaitement. En regardant Marie, nous découvrons notre propre vocation chrétienne. Eh bien, si Marie est l'image de l'Église, alors chaque époque découvre à travers elle un appel à revenir à l'essentiel de l'Évangile. C'est précisément ce que nous montre l'histoire de Bernadette à Lourdes, une jeune fille simple, pauvre, fragile, mais disponible. Eh bien, pour nous aider à approfondir cette présence maternelle de Marie dans la vie de l'Église, nous accueillons le père Hilary, eh bien, dans la deuxième partie, après la pause musicale, et qui va nous parler de Bernadette, une petite pauvre qui a changé le monde.

0: bien, nous sommes dans la deuxième partie de notre chronique mariale. Stella Maris, c'est l'invité du jour. Et depuis le début de ce mois, notre invité, c'est un prêtre. Nous avons déjà reçu à deux rendez-vous le père René Agnero. Et aujourd'hui, c'est un autre prêtre que nous allons recevoir, que nous avons déjà reçu d'ailleurs dans cette émission comme invité. Il s'agit du père Hilary. Père Hilary, bonjour.
1: Bonjour, Père Clément.
0: Voilà, Père Hilary, vous êtes déjà passé ici, vous êtes Sri Lankais d'origine. Est-ce que vous avez d'autres précisions à apporter, à rappeler à nos auditeurs pour vous présenter?
1: Oui, c'est-à-dire, je suis arrivé en France pour des raisons politiques, avec toute ma famille, c'était un exode. Et je suis arrivé en 1985, depuis... Voilà, on est en France. Et pour nous, c'était vraiment la guidance de la Vierge Marie. Et c'est pour ça qu'on a atterri à Nevers, où il y avait la chasse de Sainte Bernadette. Mais au début, on n'a pas compris pourquoi. Mais on a quand même atterri le 2 juillet 1985. C'était une date importante pour nous. C'était la fête de la Vierge Malumada au Sri Lanka. C'était une Vierge vénérée et mondialement, et notamment au Sri Lanka.
0: Mmh. Bien, donc vous êtes à Nevers depuis quelques années.
1: Voilà, voilà. Donc, je suis à Nevers depuis 1985.
0: Et quand on parle de Nevers, on parle de Bernadette. Bernadette nous rappelle Nevers, Nevers nous rappelle Bernadette.
1: Tout à fait.
0: Voilà.
1: Pour nous, Bernadette, c'est un peu mystère. Elle était un peu cachée, et aussi elle était cachée également dans notre vie à nous, pour nous faire découvrir l'importance de la Vierge Marie.
0: Mm-hmm. Alors, Père Hilary, je vous ai invité aujourd'hui pour nous parler de cette belle figure que nous connaissons, mais c'est beau d'entendre des témoignages concrets de personnes qui vivent dans le milieu, qui entendent et pour voir un peu l'actualité du message de Bernadette aujourd'hui. Eh bien, vous vivez dans ce milieu et, où Bernadette a terminé sa vie. Que ressentez-vous personnellement au contact de cette présence spirituelle, Père Hilary?
1: Quand il s'agit de Bernadette, elle nous a dévoilé les quatre points importants chaque fois qu'on va à la Grotte de Lourdes. D'abord la pauvreté, la prière, la pénitence et le partage. Je pense que ces quatre points sont les points importants dans la vie de Bernadette. D'abord, elle-même, elle était pauvre. Elle a été choisie en tant que pauvre. Elle-même, elle va dire que voilà, si elle était choisie, elle était la pauvre des pauvres. Voilà. Et deuxièmement, c'est la prière. Et donc, elle faisait la prière dans sa famille. C'est important pour nous, pour montrer la dimension de la prière dans la famille. Et troisièmement, la pénitence. C'est un message qui a été adressé par la Vierge Marie. Et la Vierge, elle a même dit trois fois, pénitence, pénitence, et prier pour nous pauvres pécheurs. Il y a aussi quelque chose d'important pour nous. Elle n'a pas dit, la Vierge, toi, tu es pauvre pécheresse. Elle a dit, priez pour nous pauvres pécheresses. C'est-à-dire, on est solidaires dans le péché. Et donc, chacun de nous est chargé d'enlever le mal dans l'humanité. Mmh. Et quatrièmement, c'est le partage, la charité elle-même.
0: Là, si on peut résumer, en vous écoutant, on retrouve les quatre P qu'on peut retrouver à Lourdes et dans la vie de Bernadette. Eh bien, Père Hilary, Bernadette, oui, était pauvre, vous l'avez dit, et malade, peu considérée socialement. Mais selon vous, pourquoi Dieu a-t-il choisi une telle personne pour son message?
1: Ce qui est formidable dans sa vie, elle était très, très consciente qu'elle était pauvre. Ça veut dire qu'elle dépendait de quelqu'un. Il dépendait des parents, il dépendait du soleil. Voilà, avant tout, c'est le divin. Donc, c'est important pour nous, les contemporains d'aujourd'hui, nous qui cherchons à être indépendants, et on oublie l'essentiel. Quand on oublie l'essentiel, on oublie notre créateur, l'origine de notre création, l'origine de notre existence. Tandis que Bernadette, elle, pour nous, elle nous indique ce qui est important dans notre vie essentielle, en vivant notre propre pauvreté. On parle des pauvretés des autres, le problème que nous avons, chacun de nous, et on oublie assez souvent notre propre pauvreté. C'est la raison pour laquelle on n'arrive pas à transformer une vie et spirituellement. C'est parce qu'il n'y a pas d'âme. Et là où l'âme reconnaît que c'est un, l'âme pécheresse, et comme vous aviez dit à plusieurs reprises, dans la vie des saints, la place de Marie, c'est parce qu'eux-mêmes, ils ont compris que voilà, cette âme a besoin d'être enveloppée par l'amour maternel de la Vierge Marie.
0: Quand la Vierge Marie disait à Bernadette d'aller dire au curé de construire là une église pour rappeler le culte, eh bien, le curé était réticent parce qu'il ne croyait pas à la parole d'une pauvre fille ignorante. Et puis, quand le curé lui dit « Mais tu ne vas pas me convaincre d'aller construire une église là-bas », et il y a une phrase qui est devenue célèbre de Bernadette, « Je suis chargé de vous le dire ». Pas de vous le faire croire, pas vous convaincre. Alors, Père Hilary, que nous enseigne cette phrase dans une société où chacun veut imposer ses idées?
1: Voilà, c'est vraiment une sacrée leçon pour apprendre à vivre dans une obéissance totale. Et en même temps, à travers ce projet, le curé, il a oublié quelque chose, c'est un projet humain. Et un projet humain a besoin des autres. Ça ne peut pas se construire tout seul dans l'air, voilà, une chapelle. Mais on a besoin d'autres. Et donc, à partir du moment où on a un projet pour le bien de l'humanité, et ça révèle vraiment le projet divin, le projet de la divinité. Donc finalement, Bernadette a été choisie et pour que le projet divin soit réalisé au cœur de l'humanité.
0: Oui. C'est beau de pouvoir le noter. Je voudrais aborder tout de suite une autre qualité. Dans une autre émission, nous avons reçu un invité, le père René, qui parlait des qualités et des vertus de la Vierge Marie. Et je voudrais revenir avec vous, père Hilary, sur la vertu de l'humilité. Que nous dit l'humilité de Bernadette? Vous voyez, les apparitions ont profondément marqué l'Église. Mais elles n'ont pas transformé Bernadette en une vedette. Dans le temps d'hier même, elle allait se cacher dans ce monastère et pour vivre cachée. Alors, et qu'est-ce que cette humilité nous enseigne aujourd'hui dans un monde de l'image, des réseaux sociaux et la recherche de reconnaissance? Et voilà, et le pape aussi, le pape Léon, éveille notre conscience sur l'intelligence artificielle. Et aujourd'hui, nous développons les images, les vedettes. Qu'est-ce que cela nous enseigne, père Hilary, vous qui êtes observateur des réalités sociales?
1: Saint Bernard nous disait « L'humilité est le seul chemin de la vérité. L'humilité accepte la souffrance. » Comme disait Bernadette, « J'aime bien souffrir, c'est parce que je souffre pour Dieu. » Et donc, elle a compris quelque chose d'important. Le fait de souffrir, et nous, on sauve le monde. Et donc, on est né sur la terre pour sauver le monde et sauver le salut des âmes. Et voilà, comme disait Bernadette, je ne comprends pas tout, mais je crois tout. Voilà l'humilité qu'elle avait. Comme disait Sainte Mère Teresa, dans la vie, pour comprendre l'humilité, il faut être humilié. Mais le problème contemporain d'aujourd'hui, on ne veut pas être humilié, mais on veut dominer l'autre pour ne pas être humilié. Et tandis que le Christ lui-même, il est l'imitation pour nous, pour sauver l'humanité, accepter également d'être humilié. Ce n'est pas pour être anéanti, comme disaient les apôtres, Saint Paul, qui disait qu'on n'est jamais anéanti, mais simplement on est transformé. Mais le monde aujourd'hui n'écoute pas, c'est parce que justement, il y a un manque d'humilité. On est tellement rempli d'égoïsme et d'orgueil et aussi estime de sur soi-même, voilà, qui veut être brillé. Et du coup, l'humilité ne prend pas sa propre valeur, tandis que l'humilité elle-même est une force salvatrice. Ce que Sainte Bernadette, elle nous montre même aujourd'hui.
0: Eh bien, Père Hilary, le temps nous surprend toujours hein, dans ces entretiens. Pour finir, quel est selon vous le premier grand message que Bernadette adresse aux hommes et femmes du XXIe siècle?
1: Sainte Bernadette, elle avait une phrase clé dans sa vie. Je n'oublie jamais un instant sans penser à Dieu. Le problème d'aujourd'hui, il n'y a pas d'amour. Là, il y a de l'amour, il y a une pensée permanente envers le Créateur. Sainte Bernadette, elle a bien saisi dans sa vie. Une pensée permanente, toujours envers celui qui me fait vivre, qui est le Créateur du ciel et de la terre.
0: Père Hilary, merci. Merci pour ces mots du cœur et qui nous rappelle l'actualité du message de Bernadette aujourd'hui dans un monde qui en a tant besoin. Et vous avez un dernier mot?
1: Bien sûr, vous venez de souligner le cœur. Le problème, on donne trop d'importance pour le corps, mais pas pour le cœur. Et Bernadette, elle nous apprend à entrer dans la profondeur du cœur, là on trouve les vraies valeurs et aussi la vraie mission dans ce monde d'aujourd'hui.
0: Nous allons revenir encore sur l'actualité du message de Bernadette dans un deuxième entretien que nous aurons avec vous tout prochainement. Père Hilary, merci.
1: Merci Père Clément.

Merci au père Hilary pour ce point fort de la vie de Bernadette que nous pouvons retrouver dans notre propre vie. Et comme vous l'avez su, le père Hilary vit actuellement à Nevers, où Bernadette a achevé son parcours terrestre. Eh bien, après avoir contemplé Marie comme image de l'Église, une question se pose. Que signifie concrètement ressembler à Marie aujourd'hui? Car il suffit non seulement de regarder Marie, mais il suffit aussi de savoir qu'est-ce que nous recevons de sa vie. Il faut entrer dans son école. Faire de notre cœur une demeure pour Dieu. Marie accueille le Christ. Nous sommes appelés à faire de même. Chaque fois que nous prions, chaque fois que nous recevons l'Eucharistie, chaque fois que nous ouvrons l'Évangile, le Christ veut prendre chair dans notre vie. Marie visite Élisabeth. Elle ne reste pas enfermée sur elle-même. Elle se met en route. L'Église est appelée à sortir, à visiter, à rejoindre, à consoler, à servir. Une paroisse mariale est une paroisse qui va vers les autres. Saint Augustin ose dire « Ce que Marie a fait dans sa chair, l'Église le fait dans les âmes. » C'est une mission magnifique. Chaque chrétien est appelé à porter le Christ autour de lui, par ses paroles, par ses présences, par sa charité. Bernadette nous aide beaucoup à comprendre cela. Marie choisit une petite pauvre. Pourquoi? Parce que Dieu aime passer par les petits. L'Église ressemble à Marie lorsqu'elle demeure humble, lorsqu'elle sert au lieu de dominer, lorsqu'elle témoigne au lieu de s'imposer. Eh bien voilà notre mission. Chacun de nous peut être comme Marie. Marie, aide-moi à vivre aujourd'hui comme un membre vivant de l'Église. Puis, on peut choisir un geste concret, visiter quelqu'un, encourager une personne, rendre un service, prier pour une intention. Ainsi, nous deviendrons peu à peu une Église au visage marial. Eh bien, Marie n'est pas seulement un modèle à admirer, elle est un chemin à suivre. L'Église devient crédible lorsqu'elle ressemble à Marie. Chaque chrétien est appelé à porter le Christ au monde. L'humilité est le secret, oui, le secret de la fécondité spirituelle. L'avenir de l'Église naît toujours dans la prière. Eh bien, je voudrais finir avec vous, toujours par cette prière. Ô Marie, Mère de l'Église, toi qui as accueilli la parole, toi qui as porté le Christ, toi qui as prié avec les apôtres, apprends-nous à devenir une Église fidèle à l'Évangile. Donne-nous ta foi, donne-nous ton humilité, donne-nous ton courage, donne-nous ton amour du Christ. Que nos familles, nos paroisses et nos communautés reflètent quelque chose de ton visage maternel et qu'à travers nous, le monde puisse découvrir ton Fils Jésus. Amen. Merci à Jonathan qui nous accompagnera. Partie technique, que Dieu vous garde et vous bénisse. Amen.

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1: Mon Seigneur et mon Dieu, je crois fermement que tu es ici, que tu me vois, que tu m'entends. Je t'adore à genoux devant toi. Je te demande le pardon de mes péchés et ton aide pour faire de mon mieux ce moment de prière. Ma Mère Immaculée, Saint Joseph, mon Père et Seigneur, mon ange gardien, intercédez pour moi. Aujourd'hui, Jésus nous dit, le disciple n'est pas au-dessus du maître, mais une fois bien formé, chacun sera comme son maître. Voilà une parole de Jésus qui peut sembler toute simple. Pourtant, si nous la prenons au sérieux, elle contient quelque chose de très profond sur notre vie chrétienne. Jésus, aide-nous à approfondir dans cette parole que tu nous dis. Le disciple bien formé sera comme son maître. Jésus ne dit pas seulement « Celui qui me suit connaîtra mes enseignements ». Il ne dit pas non plus « Celui qui me suit fera ce que je lui demande ». Il dit « Il sera comme son maître ». Hein, c'est cela la beauté de la vie des saints, parce que nous voyons en eux refléter, en un certain sens, le Seigneur. Le disciple, à la suite de Jésus, devient peu à peu semblable au maître. Quelle grande chose. Mais le Seigneur ajoute, le disciple n'est pas au-dessus du maître. Et cela paraît un peu évident. Un disciple qui n'est pas son maître, qu'est-ce que c'est que ce disciple ? Hein ? Le disciple n'est pas au-dessus du maître. Et pourtant, dans notre vie spirituelle, nous pouvons facilement l'oublier. Oui, nous voulons bien que Jésus nous aide, qu'il nous console, qu'il nous donne sa grâce. Mais il nous arrive de vouloir rester les maîtres de notre vie. C'est là que nous oublions que nous devons plutôt le suivre, lui qui est le maître. Nous écoutons Jésus tant qu'il nous dit des choses qui correspondent à ce que nous avions décidé. Mais être disciple, Seigneur, ne signifie pas accepter que tu fasses ma volonté. Être disciple signifie accepter que quelqu'un d'autre connaisse mieux que moi le chemin de ma vie. Et cela demande de l'humilité. Jésus est mon maître. Cela signifie que je ne suis pas obligé de tout comprendre dans ma vie immédiatement. Je ne suis pas obligé de savoir où tout cela doit me conduire. Il me suffit de faire confiance au Seigneur. Souvent dans la vie chrétienne, nous devons faire confiance. Toi et moi. Le disciple peut dire, « Seigneur, je ne comprends pas toujours par où tu me mènes, mais je sais que toi, tu vois plus loin que moi. »

Hein, et il s'en remettait au Seigneur et il continuait sa vie. Seigneur, quand je ne comprends pas toujours, mais je sais que toi, tu vois le but, donne-moi de te faire confiance. Peut-être qu'aujourd'hui, Jésus veut simplement nous demander, est-ce que je suis vraiment ton maître? Toi qui fais ta prière en ce moment avec moi, le Seigneur te demande et me demande, est-ce que je suis vraiment ton maître? Pas seulement ton sauveur, pas seulement ton ami, pas seulement celui vers qui tu te tournes quand tu as des problèmes, quand tu es en difficulté. Non, le Seigneur nous demande, est-ce que tu te laisses réellement faire ou défaire, conduire par moi? Et Jésus poursuit, une fois bien formé, chacun sera comme son maître. Voilà qui est magnifique. Jésus ne veut pas seulement nous transmettre une doctrine, il veut nous transformer à son image. Regardons comment Jésus vivait, comment il regardait les personnes, avec quelle patience il accueillait les pécheurs. Regardons comment il réagit quand on le rejetait. À une occasion, un village n'a pas voulu, des Samaritains n'ont pas voulu le recevoir. Regardons comment il réagit avec douceur et compréhension. Regardons comment il priait après avoir congédié les foules, se retire à l'écart et il prie. Regardons comment il sert les siens au lavement des pieds. Regardons comment il pardonne la femme pécheresse et les apôtres dans leur faute. Bref, regardons comment Jésus aime. Et nous faisons, Seigneur, en ce moment une prière très simple. Jésus, fais-moi devenir comme toi. Quand je suis avec quelqu'un que j'aime beaucoup, quelque chose de cette personne-là, c'est une expérience que chacun de nous a faite. Quand je suis avec quelqu'un que j'aime beaucoup, quelque chose de cette personne-là finit par passer en moi. Eh ben, c'est une expression, c'est une manière de parler, c'est une façon de réagir. Eh bien, c'est aussi ce qui se produit dans notre relation avec Jésus. Plus nous demeurons avec lui, plus nous le contemplons, plus nous l'écoutons, plus nous essayons de vivre avec lui, plus ses sentiments deviennent les nôtres. C'est pourquoi Saint Paul dit, ayez en vous les sentiments même du Christ Jésus. C'est ça la sainteté. Avoir en nous les sentiments même du Seigneur. Voilà. La sainteté n'est pas de devenir hein, quelqu'un d'étrange qui fait des petites bizarreries là, qui a les mains jointes toute la journée. Non. C'est devenir tellement uni au Christ que sa manière de penser, sa manière d'aimer, de servir et de vivre commence peu à peu à devenir la nôtre. Devenir comme Jésus, c'est le travail de toute une vie, hein? Oui, de toute une vie. Jésus nous dit, le disciple, une fois bien formé, sera comme son maître. Une fois bien formé, c'est là, c'est qu'il y a un itinéraire, hein? Il y a un chemin qu'il faut suivre. Nous ne devenons pas comme Jésus du jour au lendemain. Oui. Il y aura des progrès et des chutes aussi, qui sont prévues par la providence de Dieu pour nous former. Des moments où nous serons généreux, généreuses, patientes, patients, joyeux, capables de pardonner. Oui, et nous serons contents de dire, Seigneur, j'ai osé moi aussi t'imiter. Mais il y aura aussi des moments, il faut le savoir, où nous constaterons, nous allons constater avec humilité, Seigneur, comme je suis encore bien loin de toi. Oui, il y a des jours où nous nous dirons cela. Malgré le fait que je suis depuis beaucoup d'années en train d'essayer de te servir et de t'imiter, comme je suis encore bien loin de toi. Et ce n'est pas une raison pour nous décourager, au contraire. Jésus est un maître patient, patient, plein de bonté. Il ne se scandalise jamais de notre lenteur. Il nous connaît mieux que nous-mêmes. Il sait ce que nous sommes aujourd'hui. Et il sait ce que nous sommes aujourd'hui, mais

0: voit surtout ce que nous pouvons devenir avec sa grâce. Pensons aux apôtres. Au début, ils avaient leurs petites ambitions, impatients, querelleurs, sur des riens. Ils ne comprenaient pas toujours Jésus. Mais Jésus ne les abandonne pas. Il les forme patiemment. Et cela montre que Jésus a un chemin pour chacun de nous. Oui, pour toi et moi. Alors peut-être aujourd'hui, nous pouvons regarder notre vie et nous poser une question très simple. Est-ce que j'essaie de ressembler davantage au Seigneur aujourd'hui plus que hier, cette année plus que les années passées? Est-ce que j'essaie de devenir plus patient, plus miséricordieux, plus humble, plus disponible pour les autres, plus capable de pardonner, comme c'est si important de pardonner, plus attentif aux autres, plus libre devant les contrariétés? Parce que voilà finalement le véritable fruit de notre vie avec Jésus. C'est pas seulement avoir beaucoup prié, ou beaucoup travaillé, ou beaucoup appris, mais être devenu un peu plus semblable à Jésus. Et nous allons vers la fin de notre prière. Le disciple n'est pas au-dessus du maître, mais une fois bien formé, chacun sera comme son maître, dit le Seigneur. Quelle belle définition de la vocation chrétienne. Être avec Jésus pour devenir comme Jésus. Et une prière monte dans notre cœur en ce moment. Jésus, je veux être ton disciple. Apprends-moi à te regarder. Apprends-moi à t'écouter. Apprends-moi à te faire confiance. Apprends-moi surtout à te ressembler. Je te remercie, mon Dieu, des bonnes résolutions, des beaux désirs et des inspirations que tu m'as communiquées dans cette méditation. Je te demande de m'aider à les faire fructifier. Ma Mère Immaculée, Saint Joseph, mon Père et Seigneur, et toi, mon ange gardien, accompagne-moi toujours en chemin.
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Du livre de Jérémie. Si nos fautes parlent contre nous, agis, Seigneur, pour l'honneur de ton nom. Tu es au milieu de nous et ton nom a été invoqué sur nous. Ne nous abandonne pas, Seigneur notre Dieu.

Prions le Seigneur. Seigneur notre Dieu, que la splendeur de la résurrection nous illumine, pour que nous puissions échapper à l'ombre de la mort et parvenir à la lumière éternelle dans ton royaume. Par Jésus le Christ, notre Seigneur. Amen.

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2: La Bible, le livre le plus acheté en France, est-il le moins lu ? Voilà la question très paradoxale qui peut se poser. A priori, on n'achète pas forcément une Bible pour la mettre sur un rayon de sa bibliothèque pour décorer le salon. Si on l'achète, c'est qu'il y a quelque part un intérêt pour ce livre. Mais les 66 livres rassemblés dans l'Ancien et le Nouveau Testament ne sont pas vraiment tous familiers aux Français. Un récent sondage publié à l'occasion d'une expo à l'UNESCO, fait ressortir que parmi la totalité de la population, seul un quart dit lire la Bible. Un chiffre qui augmente très sensiblement si l'on examine la catégorie des personnes qui possèdent une Bible. Un sondage CSA sur le même sujet faisait apparaître que seulement 56% des possesseurs de Bible la lisaient en 2001. Et même chez les catholiques, on s'aperçoit que seulement 44% ont une Bible chez eux, même si, parmi les catholiques pratiquants, 78% possèdent une Bible. Mais si l'on se tourne d'un autre côté, on s'aperçoit que 74% des Français n'ont jamais ouvert la Bible. Il y a donc tout un champ qui est encore ouvert et à cultiver. Interrogés sur l'intérêt représenté par la Bible, les Français dans leur ensemble sont partagés entre l'intérêt spirituel et religieux, 46%, et l'intérêt culturel, littéraire et historique, 43%. Alors qu'on pourrait penser que l'Ancien et le Nouveau Testament restent une référence culturelle pour les personnes les plus âgées, ne le serait pas pour les jeunes générations. Eh bien, le sondage indique le contraire. 35% des personnes de moins de 25 ans pensent que la Bible est une référence culturelle. La réponse chez les plus de 60 ans est seulement de 26%. Le sondage interroge aussi les Français sur l'épisode biblique qu'ils connaissent le mieux. En tête du hit-parade arrive Noël et l'Arche de Noé, ex aequo, avec 91% des personnes interrogées. Suit de près la mort et la résurrection de Jésus, 88%, et l'épisode de la multiplication des pains, 66%. Par contre, la conversion de l'apôtre Paul sur le chemin de Damas n'est connue que de 41% des Français. Quant au malheur de Job, seuls 31% d'entre eux en ont entendu parler. Au final, oui, le fait que la Bible redevienne un best-seller est une bonne nouvelle, mais nous mesurons l'immensité du travail qui reste à faire pour que la Bible ne soit pas simplement un objet de décoration, pour que ceux qui en possèdent une plongent dedans et surtout y trouvent le sens de leur vie, le chemin qu'ils cherchent.
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4: Évangile selon saint Matthieu, chapitre 18, versets 21 à 35. Traduction depuis la Pshita, publiée aux éditions L'Harmattan, et la traduction avec le commentaire aux éditions Parole et Silence. Évangile. Alors Pierre s'approcha de Jésus et lui dit : Seigneur, combien de fois, si mon frère fautera contre moi, lui pardonnerai-je ? Jusqu'à 7 fois ? Jésus lui dit : Je ne te dis pas jusqu'à 7 fois, mais jusqu'à 70 fois, 7 à 7. Pour cette raison, le royaume des cieux a été fait semblable à un roi qui voulut régler ses comptes avec ses serviteurs. il commençait à recevoir les comptes, on lui amena quelqu'un qui devait 10 000 talents. Et n'ayant pas de quoi rembourser, son maître ordonna de le vendre avec sa femme, ses enfants et tout ce qu'il avait, et qu'il rembourse. Il tomba alors à ses pieds, ce serviteur-là, se prosterna devant lui et dit « Maître, sois patient envers moi, et toutes choses je te rembourserai. » Et le maître de ce serviteur-là fut pris de compassion, et il le délia de ses obligations, et sa dette il la lui remit. Or, ce serviteur-là étant sorti, il trouva l'un de ses collègues qui lui devait 100 deniers. Il se saisit de lui et l'étranglait, et lui dit « Donne-moi ce que tu me dois !» Son collègue tomba alors à ses pieds, et il le supplia et lui dit « Sois patient envers moi, et je te rembourserai. » Or, lui, il ne voulut pas, mais il s'en alla le faire jeter en prison, jusqu'à ce qu'il eût donné ce qu'il devait. Or, leurs collègues, ayant vu ce qui était advenu, furent très attristés, et ils vinrent faire savoir à leur maître tout ce qui s'était passé. Alors son maître l'appela et lui dit « Serviteur mauvais, toute cette dette, je te l'avais remise parce que tu m'en avais supplié. Ne convenait-il pas pour toi aussi d'exaucer ton collègue, comme moi-même je t'ai exaucé ?» Et son maître se mit en colère et le livra au bourreau jusqu'à ce qu'il eût remboursé tout ce qu'il devait. Ainsi fera envers vous mon Père qui est dans les cieux, si vous ne pardonnez pas du fond de votre cœur, chacun à son frère sa sottise. Acclamons la parole de Dieu. Combien de fois si mon frère fautera contre moi, c'est le verbe askel, se tromper, agir sottement, péché. Pierre évoque ici une faute commise par ignorance et non pas par malice. En araméen, dans la langue parlée, on dit « quel sakloutho », quelle bêtise, quelle idiotie. Ainsi, puisqu'il s'agit d'ignorance, cela exige l'indulgence. Pense à l'alliance du Très-Haut et sois indulgent pour qui ne sait pas. Siracide 28, verset 7. Jésus donne une parabole dont l'histoire entière se situe à l'intérieur du groupe des serviteurs d'un roi. Cette parabole se donne donc pour but d'éclairer le comportement des disciples, les uns envers les autres. En résumé, voici un serviteur qui, tel un grand commis, doit au roi une somme énorme. 10 000 talents représentent plusieurs centaines de tonnes d'argent, correspondant plutôt à l'impôt d'une région. Il demande un délai. Surprise, le roi, ému de compassion, le délie de ses obligations et lui remet sa dette. Mais ce serviteur semble oublier instantanément ce qui vient de lui arriver. Il étranglait son collègue qui lui demandait une somme dérisoire et ne lui a demandé qu'un délai. La condamnation du roi est formulée ainsi. « Ne convenait-il pas pour toi aussi d'exaucer ton collègue, comme moi-même je t'ai exaucé ?» Verbe « chan », être miséricordieux, clément, avoir pitié, donner, exaucer, pardonner, épargner. Et son maître se mit en colère et le livra au bourreau, au geôlier, jusqu'à ce qu'il eût remboursé tout ce qu'il devait. Sur la terre, il n'est pas possible de rembourser une telle somme en étant en prison. Mais si cette somme représente le travail missionnaire, alors ce verset pourrait suggérer le purgatoire, qui n'est pas un lieu d'inactivité, mais de prière intense. En effet, l'Ancien Testament connaissait déjà la prière pour les morts, afin qu'ils soient délivrés de leurs péchés. Deuxième livre des Maccabées, chapitre 12, verset 45. Ce qui ne s'explique que dans la perspective de ceux que l'on appellera purgatoire. Ainsi fera envers vous mon Père qui est dans les cieux, si vous ne pardonnez pas, verbe chouac, du fond de votre cœur, chacun à son frère sa sottise. Le verbe « chouac » a de nombreuses nuances. Laisser, supporter, faire remise de, comme dans la parabole, chasser la rancune, pardonner au maître. C'est d'abord le maître, image du Père du ciel, qui fait remise. La parabole est bien construite. On ne peut pas pardonner à partir de nous-mêmes, mais à partir du maître qui, lui le premier, fait une remise. D'autres traditions parlent du pardon mutuel, mais l'Évangile l'enracine dans un événement historique, la grâce divine donnée en Jésus, symbolisée dans la parabole par la remise accordée par le roi. Quand le serviteur que nous sommes pardonnera à son tour, ce pardon s'enracinera dans une action de grâce. L'action de grâce constitue la force de pardonner. Si je ne sais pas voir les cadeaux reçus, les grâces reçues, les secours de la Providence et son pardon, alors mon cœur n'est pas préparé à pardonner à mon frère. L'Évangile de Matthieu est un lectionnaire liturgique et nous sommes ici en lien avec le livre de la Genèse, lu à la synagogue. Nous avons ici le mot « sakloutho », faute, sottise, et le verbe de même racine. La première occurrence se trouve dans la Genèse, c'est la faute de Caïn ayant tué Abel. Genèse 4, verset 13. Et le livre de la Genèse explique les chiffres 7 et 70. En effet, Caïn se plaignit de son châtiment. « Je serai un errant parcourant la terre, le premier venu me tuera. » Et Dieu répondit, « Aussi bien, si quelqu'un tue Caïn, on le vengera 7 fois. » Genèse chapitre 4. Or, l'un des descendants de Caïn, Lamech, fit croître la violence sur la terre et dit, « Lamech dit à ses femmes, « J'ai tué un homme pour une blessure, un enfant pour une meurtrissure. C'est que Caïn est vengé 7 fois, mais Lamech 77 fois. » Genèse 4, 23-24. Pierre semble comprendre que l'enseignement de Jésus brise la chaîne de la vengeance qui existe depuis Caïn. Et il propose à Jésus de pardonner jusqu'à 7 fois, comme pour remonter au-delà du péché de Caïn. Or, Jésus lui parle de 70 fois, 7 à 7, qui se réfère à l'amplification du péché de Caïn par Lamech, avec une tournure qui vise le mouvement des cercles vicieux qu'il faut transformer en cercles vertueux. Les fautes sont généralement de simples faiblesses humaines, mais l'obstination peut être très grave. Comme dans l'exemple de Caïn tuant Abel. C'est pourquoi la correction fraternelle est importante. Le livre de la Genèse donne aussi l'exemple de la correction fraternelle pratiquée par le patriarche Joseph envers ses frères, qui après avoir pensé à le tuer par jalousie, l'avait vendu. Pour leur faire prendre conscience du mal qu'ils ont commis, il a mis en œuvre une longue mise en scène. Il met quelque chose dans leur sac, les fait prendre pour des voleurs, de sorte qu'il fait mettre l'un des frères en prison et demande en plus qu'on lui amène Benjamin. Les autres sont contraints de voir la peine de leur père Jacob. Et après cette prise de conscience, Joseph se fait reconnaître à ses frères et il leur pardonne. Genèse 45. Amen. Et que Dieu vous garde et vous bénisse.
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Écoutons le Seigneur nous dire « Venez à moi, vous tous qui peinez, qui souffrez, et moi, je referai vos forces. » Unissons-nous avec confiance à la Vierge Marie pour prier le chapelet.

0: et du Fils et du Saint-Esprit. Amen. Amen. Qui d'entre nous aujourd'hui n'a pas un parent proche, un ami, un collègue touché par la maladie du cancer? L'association Lourdes Cancer Espérance est née en Lourdes en 1985 pour soutenir et accompagner les malades du cancer et leurs proches. Aujourd'hui, nous les prenons spécialement dans notre prière avec des membres de cette association qui animeront ce chapelet.
1: Je crois en Dieu, le Père Tout-Puissant, Créateur du ciel et de la terre, et en Jésus-Christ, son Fils unique, notre Seigneur, qui a été conçu du Saint-Esprit, est né de la Vierge Marie, a souffert sous Ponce Pilate, a été crucifié et mort, et a été enseveli, est descendu aux enfers, le troisième jour est ressuscité des morts, est monté aux cieux, est assis à la droite de Dieu, le Père Tout-Puissant, d'où il viendra juger les vivants et les morts.
2: Je crois en l'Esprit Saint, à la Sainte Église catholique, à la communion des saints, à la rémission des péchés, à la résurrection de la chair, à la vie éternelle. Amen.
1: Notre Père qui es aux cieux, que ton nom soit sanctifié, que ton règne vienne, que ta volonté soit faite sur la terre comme au ciel.
2: Donne-nous aujourd'hui notre pain de ce jour, pardonne-nous nos offenses, comme nous pardonnons aussi à ceux qui nous ont offensés, et ne nous laisse pas entrer en tentation, mais délivre-nous du mal.
1: Je vous salue, Marie, pleine de grâce. Le Seigneur est avec vous. Vous êtes bénie entre toutes les femmes, et Jésus, le fruit de vos entrailles, est béni.
2: Sainte Marie, Mère de Dieu, priez pour nous, pauvres pécheurs, maintenant et à l'heure de notre mort. Amen.
1: Je vous salue, Marie, pleine de grâce. Le Seigneur est avec vous. Vous êtes bénie entre toutes les femmes, et Jésus, le fruit de vos entrailles, est béni.
2: Sainte Marie, Mère de Dieu, priez pour nous, pauvres pécheurs, maintenant et à l'heure de notre mort. Amen.
1: Je vous salue, Marie, pleine de grâce. Le Seigneur est avec vous. Vous êtes bénie entre toutes les femmes, et Jésus, le fruit de vos entrailles, est béni.
2: Sainte Marie, Mère de Dieu, priez pour nous, pauvres pécheurs, maintenant et à l'heure de notre mort.

0: premier mystère douloureux, l'agonie de Jésus au jardin des Oliviers, prenant avec lui Pierre et les deux fils de Zébédée. Jésus commença à ressentir tristesse et agonie. Alors il leur dit, « Mon âme est triste à en mourir. Demeurez ici et veillez avec moi. » Jésus sera en agonie jusqu'à la fin du monde. Il ne faut pas dormir pendant ce temps-là. Vierge Marie, consolatrice de ceux qui pleurent, donne-nous de reconnaître ton Fils dans nos frères et sœurs qui connaissent combat intérieur et angoisse face à la maladie. Aide-nous à leur être proches. Notre Père, qui êtes aux cieux, que ton nom soit sanctifié, que ton règne vienne, que ta volonté soit faite sur la terre comme au ciel.
1: Donne-nous aujourd'hui notre pain de ce jour. Pardonne-nous nos offenses, comme nous pardonnons aussi à ceux qui nous ont offensés. Et ne nous laisse pas entrer en tentation, mais délivre-nous du mal.
2: Amen.
0: Je vous salue, Marie, pleine de grâce. Le Seigneur est avec vous. Vous êtes bénie entre toutes les femmes. Et Jésus, le fruit de vos entrailles, est béni.
1: Sainte Marie, Mère de Dieu, priez pour nous, pauvres pécheurs, maintenant et à l'heure de notre mort. Amen.
0: Réjouis-toi, Marie, comblée de grâce. Le Seigneur est avec toi. Tu es bénie entre toutes les femmes. Et Jésus, le fruit de ton sein, est béni.
1: Sainte Marie, Mère de Dieu, priez pour nous, pauvres pécheurs, maintenant et à l'heure de notre mort. Amen.
0: Je vous salue, Marie, pleine de grâce. Le Seigneur est avec vous. Vous êtes bénie entre toutes les femmes. Et Jésus, le fruit de vos entrailles, est béni.
1: Sainte Marie, Mère de Dieu, priez pour nous, pauvres pécheurs, maintenant et à l'heure de notre mort. Amen.
0: Réjouis-toi, Marie, comblée de grâce. Le Seigneur est avec toi. Tu es comblée entre toutes les femmes. Et Jésus, le fruit de ton sein, est béni.
1: Sainte Marie, Mère de Dieu, priez pour nous, pauvres pécheurs, maintenant et à l'heure de notre mort. Amen.
0: Je vous salue, Marie, pleine de grâce. Le Seigneur est avec vous. Vous êtes bénie entre toutes les femmes. Et Jésus, le fruit de vos entrailles, est béni.
1: Sainte Marie, Mère de Dieu, priez pour nous, pauvres pécheurs, maintenant et à l'heure de notre mort. Amen.
0: Je vous salue, Marie, pleine de grâce. Le Seigneur est avec vous. Vous êtes bénie entre toutes les femmes. Et Jésus, le fruit de vos entrailles, est béni.
1: Sainte Marie, Mère de Dieu, priez pour nous, pauvres pécheurs, maintenant et à l'heure de notre mort. Amen.
0: Je vous salue, Marie, pleine de grâce. Le Seigneur est avec vous. Vous êtes bénie entre toutes les femmes. Et Jésus, le fruit de vos entrailles, est béni.
1: Sainte Marie, Mère de Dieu, priez pour nous, pauvres pécheurs, maintenant et à l'heure de notre mort. Amen.
0: Je vous salue, Marie, pleine de grâce. Le Seigneur est avec vous. Vous êtes bénie entre toutes les femmes. Et Jésus, le fruit de vos entrailles, est béni.
1: Sainte Marie, Mère de Dieu, priez pour nous, pauvres pécheurs, maintenant et à l'heure de notre mort. Amen.
0: Je vous salue, Marie, pleine de grâce. Le Seigneur est avec vous. Vous êtes bénie entre toutes les femmes. Et Jésus, le fruit de vos entrailles, est béni.
1: Sainte Marie, Mère de Dieu, priez pour nous, pauvres pécheurs, maintenant et à l'heure de notre mort. Amen.
0: Je vous salue, Marie, pleine de grâce. Le Seigneur est avec vous. Vous êtes bénie entre toutes les femmes. Et Jésus, le fruit de vos entrailles, est béni.

0: Ô mon Jésus, pardonnez-nous nos péchés, préservez-nous du feu de l'enfer, et conduisez au ciel toutes les âmes, surtout celles qui ont le plus besoin de votre miséricorde.
1: Deuxième mystère douloureux, la flagellation. Pilate, voulant contenter la foule, leur relâcha Barabbas, et après avoir fait flageller Jésus, il le livra pour être crucifié. Vierge Marie, santé des malades, nous te présentons nos frères et sœurs qui souffrent dans leur corps. Montre-leur la croix de ton Fils, comme tu l'as fait à Pomain, afin qu'ils trouvent l'espérance. Notre Père, qui es aux cieux, que ton nom soit sanctifié, que ton règne vienne. Que ta volonté soit faite sur la terre comme au ciel.
0: Donne-nous aujourd'hui notre pain de ce jour. Pardonne-nous nos offenses, comme nous pardonnons aussi à ceux qui nous ont offensés. Et ne nous laisse pas entrer en tentation, mais délivre-nous du mal.
2: Amen.
1: Je vous salue Marie, pleine de grâce. Le Seigneur est avec vous. Vous êtes bénie entre toutes les femmes. Et Jésus, le fruit de vos entrailles, est béni.
0: Sainte Marie, Mère de Dieu, priez pour nous pauvres pécheurs, maintenant et à l'heure de notre mort. Amen.
1: Je vous salue Marie, pleine de grâce, le Seigneur est avec vous. Vous êtes bénie entre toutes les femmes. Et Jésus, le fruit de vos entrailles, est béni.
0: Sainte Marie, Mère de Dieu, priez pour nous pauvres pécheurs, maintenant et à l'heure de notre mort. Amen.
1: Je vous salue Marie, pleine de grâce. Le Seigneur est avec vous. Vous êtes bénie entre toutes les femmes. Et Jésus, le fruit de vos entrailles, est béni.
0: Sainte Marie, Mère de Dieu, priez pour nous pauvres pécheurs, maintenant et à l'heure de notre mort. Amen.
1: Je vous salue Marie, pleine de grâce. Le Seigneur est avec vous. Vous êtes bénie entre toutes les femmes, et Jésus, le fruit de vos entrailles, est béni.
0: Sainte Marie, Mère de Dieu, priez pour nous pauvres pécheurs, maintenant et à l'heure de notre mort. Amen.
1: Je vous salue, Marie, pleine de grâce. Le Seigneur est avec vous. Vous êtes bénie entre toutes les femmes, et Jésus, le fruit de vos entrailles, est béni.
0: Sainte Marie, Mère de Dieu, priez pour nous pauvres pécheurs, maintenant et à l'heure de notre mort. Amen.
1: Je vous salue Marie, pleine de grâce. Le Seigneur est avec vous. Vous êtes bénie entre toutes les femmes, et Jésus, le fruit de vos entrailles, est béni.
0: Sainte Marie, Mère de Dieu, priez pour nous pauvres pécheurs, maintenant et à l'heure de notre mort. Amen.
1: Je vous salue Marie, pleine de grâce. Le Seigneur est avec vous. Vous êtes bénie entre toutes les femmes. Et Jésus, le fruit de vos entrailles, est béni.
0: Sainte Marie, Mère de Dieu, priez pour nous pauvres pécheurs, maintenant et à l'heure de notre mort. Amen.
1: Je vous salue Marie, pleine de grâce. Le Seigneur est avec vous. Vous êtes bénie entre toutes les femmes, et Jésus, le fruit de vos entrailles, est béni.
0: Sainte Marie, Mère de Dieu, priez pour nous pauvres pécheurs, maintenant et à l'heure de notre mort. Amen.
1: Je vous salue Marie, pleine de grâce, le Seigneur est avec vous. Vous êtes bénie entre toutes les femmes, et Jésus, le fruit de vos entrailles, est béni.
0: Sainte Marie, Mère de Dieu, priez pour nous pauvres pécheurs, maintenant et à l'heure de notre mort. Amen.
1: Je vous salue Marie, pleine de grâce. Le Seigneur est avec vous. Vous êtes bénie entre toutes les femmes, et Jésus, le fruit de vos entrailles, est béni.
0: Sainte Marie, Mère de Dieu, priez pour nous pauvres pécheurs, maintenant et à l'heure de notre mort. Amen.

0: pardonnez-nous nos péchés, préservez-nous du feu de l'enfer, et conduisez au ciel toutes les âmes, surtout celles qui ont le plus besoin de votre miséricorde. Amen.
1: Troisième mystère douloureux, le couronnement d'épines. S'agenouillant devant Jésus, les soldats se moquèrent de lui en disant « Salut, roi des Juifs !» Et crachant sur lui, il prenait le roseau et en frappait sa tête. Vierge Marie, avocate des opprimés, soutiens nos frères et sœurs malades qui sont blessés par la dureté, le mépris ou l'indifférence d'autrui. Et obtiens-nous un cœur qui sache écouter et compatir. Notre Père, qui es aux cieux, que ton nom soit sanctifié, que ton règne vienne, que ta volonté soit faite sur la terre comme au ciel.
2: Donne-nous aujourd'hui notre pain de ce jour. Pardonne-nous nos offenses, comme nous pardonnons aussi à ceux qui nous ont offensés. Et ne nous laisse pas entrer en tentation, mais délivre-nous du mal.
1: Amen. Je vous salue, Marie, pleine de grâce. Le Seigneur est avec vous. Vous êtes bénie entre toutes les femmes, et Jésus, le fruit de vos entrailles, est béni.
2: Sainte Marie, Mère de Dieu, priez pour nous pauvres pécheurs, maintenant et à l'heure de notre mort. Amen.
1: Je vous salue, Marie, pleine de grâce. Le Seigneur est avec vous. Vous êtes bénie entre toutes les femmes, et Jésus, le fruit de vos entrailles, est béni.
2: Sainte Marie, Mère de Dieu, priez pour nous pauvres pécheurs, maintenant et à l'heure de notre mort. Amen.
1: Je vous salue, Marie, pleine de grâce. Le Seigneur est avec vous. Vous êtes bénie entre toutes les femmes, et Jésus, le fruit de vos entrailles, est béni.
2: Sainte Marie, Mère de Dieu, priez pour nous pauvres pécheurs, maintenant et à l'heure de notre mort. Amen.
1: Je vous salue, Marie, pleine de grâce. Le Seigneur est avec vous. Vous êtes bénie entre toutes les femmes, et Jésus, le fruit de vos entrailles, est béni.
2: Sainte Marie, Mère de Dieu, priez pour nous pauvres pécheurs, maintenant et à l'heure de notre mort. Amen.
1: Je vous salue, Marie, pleine de grâce. Le Seigneur est avec vous. Vous êtes bénie entre toutes les femmes, et Jésus, le fruit de vos entrailles, est béni.
2: Sainte Marie, Mère de Dieu, priez pour nous pauvres pécheurs, maintenant et à l'heure de notre mort. Amen.
1: Je vous salue, Marie, pleine de grâce. Le Seigneur est avec vous. Vous êtes bénie entre toutes les femmes, et Jésus, le fruit de vos entrailles, est béni.
2: Sainte Marie, Mère de Dieu, priez pour nous pauvres pécheurs, maintenant et à l'heure de notre mort. Amen.
1: Je vous salue, Marie, pleine de grâce. Le Seigneur est avec vous. Vous êtes bénie entre toutes les femmes, et Jésus, le fruit de vos entrailles, est béni.
2: Sainte Marie, Mère de Dieu, priez pour nous pauvres pécheurs, maintenant et à l'heure de notre mort. Amen.
1: Je vous salue, Marie, pleine de grâce. Le Seigneur est avec vous. Vous êtes bénie entre toutes les femmes, et Jésus, le fruit de vos entrailles, est béni.
2: Sainte Marie, Mère de Dieu, priez pour nous pauvres pécheurs, maintenant et à l'heure de notre mort. Amen.
1: Je vous salue, Marie, pleine de grâce. Le Seigneur est avec vous. Vous êtes bénie entre toutes les femmes, et Jésus, le fruit de vos entrailles, est béni.
2: Sainte Marie, Mère de Dieu, priez pour nous pauvres pécheurs, maintenant et à l'heure de notre mort. Amen.
1: Je vous salue, Marie, pleine de grâce. Le Seigneur est avec vous. Vous êtes bénie entre toutes les femmes, et Jésus, le fruit de vos entrailles, est béni.
2: Sainte Marie, Mère de Dieu, priez pour nous pauvres pécheurs, maintenant et à l'heure de notre mort. Amen.

0: Ô mon Jésus, pardonnez-nous nos péchés, préservez-nous du feu de l'enfer et conduisez au ciel toutes les âmes, surtout celles qui ont le plus besoin de votre miséricorde.
1: Quatrième mystère douloureux, le portement de la croix. Comme ils emmenaient Jésus, les soldats mirent la main sur un certain Simon de Cyrène qui revenait des champs et le chargèrent de la croix pour la porter derrière Jésus. Vierge Marie, Mère de miséricorde, bénis tous les soignants et ceux qui soulagent la souffrance des malades et suscite dans l'Église et dans le monde des hommes et des femmes de compassion au service de leurs frères. Notre Père, qui es aux cieux, que ton nom soit sanctifié, que ton règne vienne, que ta volonté soit faite sur la terre comme au ciel.
0: Donne-nous aujourd'hui notre pain de ce jour. Pardonne-nous nos offenses, comme nous pardonnons aussi à ceux qui nous ont offensés. Et ne nous laisse pas entrer en tentation, mais délivre-nous du mal. Amen.
1: Je vous salue, Marie, pleine de grâce. Le Seigneur est avec vous. Vous êtes bénie entre toutes les femmes, et Jésus, le fruit de vos entrailles, est béni.
0: Sainte Marie, Mère de Dieu, priez pour nous pauvres pécheurs, maintenant et à l'heure de notre mort. Amen.
1: Je vous salue, Marie, pleine de grâce. Le Seigneur est avec vous. Vous êtes bénie entre toutes les femmes, et Jésus, le fruit de vos entrailles, est béni.
0: Sainte Marie, Mère de Dieu, priez pour nous pauvres pécheurs, maintenant et à l'heure de notre mort. Amen.
1: Je vous salue, Marie, pleine de grâce. Le Seigneur est avec vous. Vous êtes bénie entre toutes les femmes, et Jésus, le fruit de vos entrailles, est béni.
0: Sainte Marie, Mère de Dieu, priez pour nous pauvres pécheurs, maintenant et à l'heure de notre mort. Amen.
1: Je vous salue, Marie, pleine de grâce. Le Seigneur est avec vous. Vous êtes bénie entre toutes les femmes, et Jésus, le fruit de vos entrailles, est béni.
0: Sainte Marie, Mère de Dieu, priez pour nous pauvres pécheurs, maintenant et à l'heure de notre mort. Amen.
1: Je vous salue, Marie, pleine de grâce. Le Seigneur est avec vous. Vous êtes bénie entre toutes les femmes, et Jésus, le fruit de vos entrailles, est béni.
0: Sainte Marie, Mère de Dieu, priez pour nous pauvres pécheurs, maintenant et à l'heure de notre mort. Amen.
1: Je vous salue, Marie, pleine de grâce. Le Seigneur est avec vous. Vous êtes bénie entre toutes les femmes, et Jésus, le fruit de vos entrailles, est béni.
0: Sainte Marie, Mère de Dieu, priez pour nous pauvres pécheurs, maintenant et à l'heure de notre mort. Amen.
1: Je vous salue, Marie, pleine de grâce. Le Seigneur est avec vous. Vous êtes bénie entre toutes les femmes, et Jésus, le fruit de vos entrailles, est béni.
0: Sainte Marie, Mère de Dieu, priez pour nous pauvres pécheurs, maintenant et à l'heure de notre mort. Amen.
1: Je vous salue, Marie, pleine de grâce. Le Seigneur est avec vous. Vous êtes bénie entre toutes les femmes, et Jésus, le fruit de vos entrailles, est béni.
0: Sainte Marie, Mère de Dieu, priez pour nous pauvres pécheurs, maintenant et à l'heure de notre mort. Amen.
1: Je vous salue, Marie, pleine de grâce. Le Seigneur est avec vous. Vous êtes bénie entre toutes les femmes, et Jésus, le fruit de vos entrailles, est béni.
0: Sainte Marie, Mère de Dieu, priez pour nous pauvres pécheurs, maintenant et à l'heure de notre mort. Amen.
1: Je vous salue, Marie, pleine de grâce. Le Seigneur est avec vous. Vous êtes bénie entre toutes les femmes, et Jésus, le fruit de vos entrailles, est béni.
0: Sainte Marie, Mère de Dieu, priez pour nous pauvres pécheurs, maintenant et à l'heure de notre mort. Amen.

0: Ô mon Jésus, pardonnez-nous nos péchés, préservez-nous du feu de l'enfer, et conduisez au ciel toutes les âmes, surtout celles qui ont le plus besoin de votre miséricorde.
1: Cinquième mystère douloureux,

0: de leur cœur vers ton Fils et vers son royaume de vie et d'amour, où il n'y aura plus ni mal, ni souffrance, ni mort. Notre Père, qui es aux cieux, que ton nom soit sanctifié, que ton règne vienne, que ta volonté soit faite sur la terre comme au ciel.
1: Donne-nous aujourd'hui notre pain de ce jour. Pardonne-nous nos offenses, comme nous pardonnons aussi à ceux qui nous ont offensés. Et ne nous laisse pas entrer en tentation, mais délivre-nous du mal.
0: Je vous salue, Marie, pleine de grâce. Le Seigneur est avec vous. Vous êtes bénie entre toutes les femmes, et Jésus, le fruit de vos entrailles, est béni.
1: Sainte Marie, Mère de Dieu, priez pour nous pauvres pécheurs, maintenant et à l'heure de notre mort. Amen.
0: Je vous salue, Marie, pleine de grâce, le Seigneur est avec vous. Vous êtes bénie entre toutes les femmes, et Jésus, le fruit de vos entrailles, est béni.
1: Sainte Marie, Mère de Dieu, priez pour nous pauvres pécheurs, maintenant et à l'heure de notre mort. Amen.
0: Je vous salue, Marie, pleine de grâce. Le Seigneur est avec vous. Vous êtes bénie entre toutes les femmes, et Jésus, le fruit de vos entrailles, est béni.
1: Sainte Marie, Mère de Dieu, priez pour nous pauvres pécheurs, maintenant et à l'heure de notre mort. Amen.
0: Je vous salue, Marie, pleine de grâce. Le Seigneur est avec vous. Vous êtes bénie entre toutes les femmes, et Jésus, le fruit de vos entrailles, est béni.
1: Sainte Marie, Mère de Dieu, priez pour nous pauvres pécheurs, maintenant et à l'heure de notre mort. Amen.
0: Je vous salue, Marie, pleine de grâce, le Seigneur est avec vous. Vous êtes bénie entre toutes les femmes, et Jésus, le fruit de vos entrailles, est béni.
1: Sainte Marie, Mère de Dieu, priez pour nous pauvres pécheurs, maintenant et à l'heure de notre mort. Amen.
0: Je vous salue, Marie, pleine de grâce. Le Seigneur est avec vous. Vous êtes bénie entre toutes les femmes, et Jésus, le fruit de vos entrailles, est béni.
1: Sainte Marie, Mère de Dieu, priez pour nous pauvres pécheurs, maintenant et à l'heure de notre mort. Amen.
0: Je vous salue, Marie, pleine de grâce. Le Seigneur est avec vous. Vous êtes bénie entre toutes les femmes, et Jésus, le fruit de vos entrailles, est béni.
1: Sainte Marie, Mère de Dieu, priez pour nous pauvres pécheurs, maintenant et à l'heure de notre mort. Amen.
0: Je vous salue, Marie, pleine de grâce. Le Seigneur est avec vous. Vous êtes bénie entre toutes les femmes, et Jésus, le fruit de vos entrailles, est béni.
1: Sainte Marie, Mère de Dieu, priez pour nous pauvres pécheurs, maintenant et à l'heure de notre mort. Amen.
0: Je vous salue, Marie, pleine de grâce. Le Seigneur est avec vous. Vous êtes bénie entre toutes les femmes, et Jésus, le fruit de vos entrailles, est béni.
1: Sainte Marie, Mère de Dieu, priez pour nous pauvres pécheurs, maintenant et à l'heure de notre mort. Amen.
0: Je vous salue, Marie, pleine de grâce. Le Seigneur est avec vous. Vous êtes bénie entre toutes les femmes, et Jésus, le fruit de vos entrailles, est béni.
1: Sainte Marie, Mère de Dieu, priez pour nous pauvres pécheurs,

0: Ô mon Jésus, pardonnez-nous nos péchés, préservez-nous du feu de l'enfer, et conduisez au ciel toutes les âmes, surtout celles qui ont le plus besoin de votre miséricorde.
1: Prière à Notre-Dame de Pontmain.
2: Très douce Vierge Marie, vous avez dans votre apparition à Pontmain rappelé l'importance de la prière, fortifié en nos cœurs l'espérance et apporté la paix. Daignez accueillir favorablement aujourd'hui la prière ardente que nous vous adressons pour que s'établisse dans nos cœurs, nos familles, notre nation et toutes les nations, la paix, fruit de la justice, de la vérité et de la charité. Augmentez en nos âmes le désir de vivre pleinement notre foi, sans aucune compromission, dans toutes les circonstances de notre vie. Aidez-nous à toujours comprendre les

0: profondément en Dieu.
1: Cœur sacré de Jésus,
0: j'ai confiance en vous.
1: Saint Joseph,
0: priez pour nous.
1: Notre-Dame de fidélité et Notre-Dame de Pomain,
0: priez pour nous, pour l'Église, pour la France et pour le monde.
1: Nos saints anges gardiens,
0: veillez sur nous.
1: Au nom du Père, du Fils et du Saint-Esprit.
0: Amen.

0: 21h.
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3: Nous retrouvons aujourd'hui le père Christophe Sylvestre qui a donné une conférence le samedi 15 novembre à la maison diocésaine sur le thème handicap psychique et vie spirituelle. Cette rencontre était proposée par la pastorale des personnes handicapées.
4: Bonjour à tous, je suis prêtre du diocèse de Nîmes depuis 16 ans. J'étais amené à m'intéresser à la relation entre handicap psychique et spiritualité de par mes différents ministères. D'abord parce que je suis aumônier en hôpital psychiatrique à Uzès au Mascareron. D'autre part, en paroisse, on a l'occasion de rencontrer des personnes qui sont porteuses d'un handicap psychique, prendre du temps pour les écouter, de rencontrer également des familles qui ont des personnes autour d'elles qui sont touchées par le handicap psychique. Et le troisième lieu où je suis au contact du handicap psychique, c'est en prison, puisque je suis aumônier de la maison d'arrêt de Nîmes. Et vous savez qu'aujourd'hui, les prisons françaises deviennent les nouveaux asiles de France, malheureusement. Donc je parlerai essentiellement à partir de ces trois lieux et dans la posture de celui qui accompagne des personnes qui sont touchées par le handicap. La formule handicap psychique apparaît pour la première fois dans le droit français dans une loi du 11 février 2005. Je cite « Constitue un handicap toute limitation d'activité ou restriction de participation à la vie en société subie dans son environnement par une personne en raison d'une altération substantielle, durable ou définitive d'une ou plusieurs fonctions physiques, sensorielles, mentales, cognitives ou psychiques. Parler de handicap psychique est propre aux personnes qui ont des troubles psychiques et psychiatriques. Par trouble psychique, j'entendrai ici l'anxiété, la dépression, la bipolarité, la schizophrénie, le trouble borderline, les TOC, les troubles de stress post-traumatique et les addictions. Le handicap psychique est la conséquence de troubles psychiatriques où les capacités intellectuelles, j'insiste, restent intactes, mais où ces troubles psychiatriques vont entraîner des difficultés d'adaptation à la vie sociale et à l'environnement. Et c'est cela qu'on appelle un handicap psychique, les difficultés d'adaptation à la vie sociale et à l'environnement provoquées par la maladie psychique, par le trouble psychique. Un des aspects du handicap psychique, qui est source de tant et tant de souffrance, tient au fait que la personne atteinte par un trouble psychique, petit à petit, a l'impression, comme d'ailleurs ses interlocuteurs, qu'elle est dans un autre monde, où on ne se comprend plus des deux côtés, où les réactions peuvent devenir imprévisibles de la part de celui ou celle qui a un trouble psychique, et cela crée de la peur des deux côtés. La conséquence va être un appauvrissement de la vie sociale, les proches vont prendre de la distance avec la personne touchée par un trouble psychique, car ils ne la comprennent plus, la jugent bizarre, devenant inadaptée par ses réponses et ses comportements à la vie en société. Cela va créer des difficultés sur le plan professionnel, affectif, familial, et va amener souvent à de l'isolement et à de la solitude. Et ça, c'est un drame, cet isolement et cette solitude. Le handicap psychique, on le voit, n'est pas que l'affaire de la personne malade. Elle est l'affaire de tous les proches qui sont impactés par la situation. D'où la question du lien. Comment recréer du lien? Comment retrouver de la communion et se comprendre? Voilà pour la question du handicap psychique. La spiritualité, de son côté, est un terme qui revient à la mode et qui peut recouvrir bien des significations. La spiritualité, d'une manière générale, précède toute religion et tout rite et peut être entendue, en tout cas c'est comme ça que je la définis, comme la respiration de notre être intérieur. La respiration de notre être intérieur. La spiritualité, pour moi, implique un lien à la transcendance. Elle est ce souffle de vie qui vient de l'être premier, que certains appellent Dieu. Cette respiration de l'être intérieur implique de notre part un double mouvement, un mouvement d'inspiration ou de réception et d'expiration ou de donation. Un mouvement d'inspiration ou de réception et un mouvement d'expiration ou de donation. En cela, je veux dire que la spiritualité est clairement une question d'ouverture sur l'autre, avec un A majuscule, et sur les autres. Une ouverture sur la transcendance pour trouver un souffle de vie pour soi, mais aussi pour pouvoir ensuite donner et se donner à l'autre. La spiritualité fait ensuite l'objet d'une expression particulière selon les formes propres de chaque religion. Pour ma part, je ne connais que la spiritualité chrétienne, celle qui nous est proposée par l'Évangile, et à partir de laquelle je parlerai aujourd'hui, et je rendrai compte de mon expérience dans la relation avec les personnes atteintes d'un handicap psychique. La personne avec un handicap psychique est un être humain à part entière, elle a la même dignité que toutes les autres personnes. Et en ce sens, elle a une dimension spirituelle, elle est en relation elle aussi avec la transcendance, avec Dieu. Et elle a besoin, comme tout un chacun, de cette respiration intérieure, de ce dialogue avec la transcendance pour trouver du souffle et vivre. Dans la spiritualité chrétienne, l'humain est pensé comme un être global. Il est corps, âme et esprit. Et ces diverses dimensions de la vie humaine ne sont pas hermétiques les unes aux autres. Ce qui touche une dimension va affecter les autres. Et le philosophe et médecin Georges Canguilhem a permis au milieu du XXe siècle une prise de conscience sur le fait que ce n'est jamais un organe qui est malade, mais c'est toujours une personne qui est malade dans son intégralité, car la maladie rejaillit sur toute la vie de la personne. Et l'accompagnement d'une personne malade doit pouvoir se faire à tous les niveaux de l'être. Ce qui me fait dire qu'il est nécessaire d'avoir une approche interdisciplinaire de la personne humaine afin d'avoir une approche intégrale et non par partie de la personne. Cette interdisciplinarité est déjà bien présente dans l'accompagnement du handicap psychique qui allie psychiatrie, psychologie, médecin, généraliste et parfois spécialiste, infirmier, assistante sociale et d'autres. Mais très souvent, reste exclu de cette collaboration ce qui tient à la dimension spirituelle qui est renvoyée à une option de la vie privée dont on ne doit pas faire état. La définition de la santé donnée par l'OMS va dans le même sens. Elle évacue complètement la dimension spirituelle de l'existence. L'OMS définit la santé. La santé est un état complet de bien-être physique, mental et social et ne consiste pas seulement en une absence de maladie ou d'infirmité. Le docteur Masquin, qui est psychiatre, dans un livre sur la dépression, s'interroge à propos de cette définition de la santé de l'OMS. Et il pose la question, qu'est-ce qu'un complet bien-être lorsqu'il ne comporte pas l'ouverture au spirituel et au transcendant ? Fin de citation. Il me semble que la spiritualité peut participer, selon moi, à refaire notre santé, à se maintenir dans un état qui nous permet de nous adapter à la situation. Je m'inspire là de la définition que le médecin et philosophe Georges Canguilhem donne de la santé. Il ne la définit pas comme un état, mais comme un pôle de l'existence. La santé, c'est la capacité, pour ce philosophe et médecin, la capacité à trouver en soi des ressources pour s'adapter à la situation. Et il me semble que la spiritualité, justement, nous aide à nous adapter à la situation de la maladie. Certains s'inquiètent de l'association de la spiritualité et du handicap psychique, et il y a des raisons pour cela, de bonnes raisons. Il peut y avoir de fait des effets négatifs de la spiritualité sur la vie psychique, par exemple quand elle nous enferme dans une culpabilité à cause d'une certaine conception du devoir et de la loi, ou encore quand elle conduit à favoriser le développement de crises mystiques ou de bouffées délirantes, ce qui appelle dès lors de la part des religions un accompagnement pour aider à réguler la vie spirituelle en contexte de handicap psychique. Les études réalisées en matière de psychologie et de psychiatrie montrent que de manière significative, ceux qui croient en quelque chose s'en sortent mieux que ceux qui ne croient pas dans les difficultés psychiques. La spiritualité est une ressource avérée pour se relever et avancer dans la vie. Je disais que la maladie psychique met à mal le lien avec les autres. Elle isole. La maladie psychiatrique questionne aussi l'identité de la personne qui n'arrive plus toujours à se reconnaître comme la même, n'arrive plus toujours à voir la continuité entre la personne qu'elle était avant la survenance de la maladie et l'état dans lequel la maladie l'a fait entrer. Quand on est malade, on peut parfois se percevoir notre corps comme un étranger. On ne se reconnaît plus. Et de là se posent plusieurs questions. Qui suis-je ? Est-ce vraiment encore moi ? Dans la maladie, se posent avec plus d'intensité aussi les grandes questions existentielles. D'où je viens ? Où je vais ? Pourquoi le mal ? Pourquoi la souffrance, la mort ? Pourquoi à moi ? Et quel sens tout cela peut-il avoir ? Face à toutes ces difficultés, la spiritualité et la religion constituent des ressources pour parvenir, me semble-t-il, à récupérer de la santé, de la dignité, à renouer du lien, à retrouver de l'identité et à structurer une vie qui fasse sens. Alors je procéderai en deux temps. Tout d'abord, pour répondre à ces questions, un premier temps où je présenterai l'éthique que je me donne pour rencontrer les personnes qui ont un handicap psychique et les accompagner sur le plan spirituel, ce qui, je l'espère, éclairera pour la seconde partie la manière dont la régulation de la vie spirituelle par le religieux et les rites peut aider la personne porteuse d'un handicap psychique à se construire et à trouver du sens à la vie. Alors tout d'abord, l'éthique que je me donne, c'est ce qu'on appelle l'éthique narrative, qui est inspirée de la philosophie de Paul Ricoeur. Dans ma pratique d'accompagnateur, je vais adopter cette éthique narrative. C'est une éthique qui est fondée sur le récit de soi, c'est-à-dire permettre à l'autre de se raconter. Faire le récit de soi permet d'exprimer qui je suis, et ainsi se dessine une identité, l'identité de ma personne, qui est une identité narrative. Je construis mon identité en me racontant. La possibilité de pouvoir se raconter à l'infini nous ouvre la voie à une identité qui n'est jamais figée, mais toujours en construction, dynamique, qui peut toujours intégrer de nouveaux éléments historiques, des éléments surtout discordants à mon identité, et ainsi parvenir à trouver du sens en faisant le récit. J'accorde de l'importance à trois points pour l'accompagnateur dans cette éthique narrative: la gratuité de la rencontre, un savoir écouter et un savoir raconter. La gratuité de la rencontre, un savoir écouter et un savoir raconter. Alors tout d'abord, la gratuité de la rencontre. Une caractéristique de celui qui visite doit être la gratuité de sa présence. Il y a dans la gratuité de la visite une réalité spirituelle qui nous relie aux personnes et qui enrichit la relation humaine. Je suis là pour rien, juste pour toi. Je te donne de mon temps, de mon écoute, parce que tu en vaux la peine. J'ai reçu en moi un souffle de vie et je le redonne gratuitement en étant là, que pour toi, qui est en ce moment à bout de souffle. Parfois, les patients sont étonnés de notre présence et la reçoivent comme un cadeau qui leur est fait dans un moment difficile. Un patient que j'avais rencontré en psychiatrie, puis à l'hôpital, puis à nouveau en psychiatrie, me disait « J'ai été choqué de vous voir passer dans les cellules à la prison. » Alors je lui demande « Pourquoi choqué ?»« Parce que la prison, c'est l'enfer, et vous, un homme de Dieu, vous y venez. » Alors j'ai pu lui dire que le Dieu dans lequel je crois, Jésus-Christ, est venu rejoindre tout homme, jusque dans nos situations d'enfer, et c'est pour cela que je suis là. Pour dire que quelqu'un croit en vous jusqu'au bout de vous et que du nouveau est toujours possible pour vous. L'écoute, la présence gratuite dans le cadre de l'aumônerie redonne de l'humain, de la dignité à la personne, une espérance. Quelqu'un croit en moi. Quelqu'un croit que je peux encore avancer et que du neuf peut surgir. Beaucoup remercient simplement pour la gratuité de l'écoute qui apporte un apaisement, un lien avec Dieu pour les croyants. Notre présence est déjà bonne nouvelle, une surprise inattendue, alors que la maladie psychiatrique et la prison participent à couper les liens sociaux. Voilà quelqu'un qui vient pour faire lien, et plus est, quelqu'un qui symbolise quelque chose de divin, nous rejoint là où on pensait que plus beaucoup ne seraient intéressés par nous, là où on pensait n'être plus rejoint. Être là gratuitement, pour ce que la personne est, c'est participer à honorer sa dignité et l'ouvrir à cette présence de Dieu qui se fait proche des hommes. Toute personne humaine a des besoins. Le besoin d'être aimé, le besoin d'être relié à d'autres, d'être écouté, considéré, d'être en sécurité. C'est là que la communauté des croyants peut être un espace pour recréer du lien. C'est un espace où l'on partage une chose commune qui nous relie, la foi. Où on arrive sur ce point au moins à se comprendre à peu près. Un lieu où nous partageons le fait de ne pas être toujours compris par les autres dans notre démarche de foi. Il nous fait dire parfois, à vous Père, je peux le dire, parce que vous avez la foi, vous êtes comme moi. Et j'irai jusqu'à dire que nos communautés de croyants, sans que ce soit péjoratif pour qui que ce soit, c'est que nos communautés de croyants, on se retrouve entre fous. Car c'est bien ainsi que l'on est perçu par beaucoup de nos concitoyens qui ne sont pas croyants. Et je vous donne un exemple qui m'est arrivé à l'hôpital psychiatrique. Une infirmière qui me dit, vous savez, monsieur Lemonnier, ici, pour beaucoup d'entre nous, vous avez votre place ici comme patient, parce que vous êtes croyant. C'est vrai, hein ? Mais ce n'est pas le cas de tout le monde, tout le temps ça. Il y a un enjeu d'accueil, d'accompagnement et d'intégration des personnes avec un handicap psychique dans nos communautés de croyants. Le handicap peut faire peur, mais il est possible de le dépasser, de dépasser cette peur en apprenant à comprendre la pathologie de l'autre, à comprendre ce qu'elle peut entraîner comme difficulté d'adaptation à la vie sociale, comme par exemple une rupture avec les codes sociaux, parfois aussi une absence de filtre, et ainsi ajuster notre manière d'être, nos pratiques à leur handicap, de sorte que nous puissions intégrer dans nos communautés les personnes qui souhaitent les rejoindre. Dans l'accompagnement, dans des groupes de préparation au sacrement, il faut bien sûr toujours tenir compte de la situation de la personne. Est-ce qu'elle est stabilisée ou pas dans sa maladie ? En période où la personne n'est plus stabilisée, car elle a pu arrêter de prendre son traitement, ou à cause d'un événement qui provoque une décompensation, il est très difficile, voire impossible, d'avoir un partage avec cette personne de manière posée. Il est préférable alors d'attendre. Si les troubles psychiques peuvent créer dans certaines situations des difficultés d'adaptation sociale, il est bon de donner un cadre à la personne sur lequel on se met d'accord, par exemple sur la prise de parole. On ne prend pas la parole trop longtemps et on permet à chacun de s'exprimer, chacun à son tour. Ce qui importe, me semble-t-il, c'est le lien avec la personne, le souci de l'intégrer, en lui offrant une possibilité d'être écoutée et accueillie pour ce qu'elle est. Les accompagner et les écouter, je le disais, c'est leur offrir une espérance, leur permettre d'avoir une place, et ne pas hésiter à leur demander quand ils le peuvent des petits services. Ils le feront peut-être différemment de nous, certainement différemment de nous, mais le travail fait partie de la dignité humaine. Le travail, ce n'est pas simplement une activité rémunérée. Le travail, c'est toute activité humaine. Ne serait-ce que débarrasser la table, distribuer des feuilles, c'est déjà une forme de travail. La foi chrétienne nous fait dire que tout un chacun peut devenir acteur de sa vie. La foi chrétienne nous fait dire que Dieu est plus sensible aux petits travaux, aux petits pas réalisés dans une vie compliquée, qu'aux grandes réalisations, aux grands pas faits dans une vie où il n'y a pas beaucoup de difficultés, comme dans la mienne. L'accompagnement spirituel cherche aussi à aider les personnes à retrouver de la dignité et du sens à la vie, à reconstruire une identité brisée. Par identité, j'entends la capacité à se reconnaître comme le même. Identité, j'entends la capacité à se reconnaître comme le même. C'est toujours moi, malgré la discordance qu'apporte la maladie. L'aumônier ou l'accompagnateur recourt alors à l'écoute du récit que le patient fait de lui-même, ce qui peut l'aider par la mise en intrigue de son histoire à organiser les événements de sa vie. pour parvenir à les intégrer dans une histoire et à retrouver un début d'unité intérieure et pouvoir dire « c'est moi ». Même avec cet élément que j'aime pas, que je comprends pas, c'est aussi moi, c'est mon histoire. Dans ce travail d'unification pour retrouver de l'identité, le travail de l'accompagnateur est aussi d'aider dans ce récit de soi à intégrer la présence de Dieu, à donner du sens à ce que l'on vit en intégrant les ressources de la croyance. Cette démarche implique dès lors de la part de l'aumônier un savoir écouté et un savoir raconté. Un savoir écouté qui porte sur le récit que l'autre fait de sa vie, de ce qu'il vit durant l'hospitalisation en psychiatrie, les événements qui ont conduit au mal-être intérieur, le sentiment de ne plus être compris par ses proches, le sentiment de perdre son temps et d'être désœuvré en hospitalisation, les humiliations subies par le patient, la colère devant le sentiment d'injustice d'être retenu contre son gré dans l'établissement, écouter les délires mystiques, les discours paranoïaques. Les écouter leur donne la possibilité d'être entendus et reconnus dans leur souffrance, dans leur mal-être, signifier que leur vie intéresse quelqu'un. C'est leur offrir de la considération et les faire exister comme humains que d'être entendus dans ce qu'ils vivent. Je me rappelle un monsieur qui était dans un discours paranoïaque qu'il répétait en boucle. Je l'écoute, d'un coup il s'arrête, surpris d'être écouté, il me dit « Je vous saoule ». Alors je réponds que je suis là pour ça, pour l'écouter. Et il me dit « Vous savez, il n'y a plus personne qui veut m'écouter. Alors merci de l'avoir fait, même si je vois que vous n'êtes pas d'accord avec ce que je vous dis. » Voilà, j'ai souvent remarqué que l'écoute, ça permet d'apaiser, d'apporter un bien-être intérieur à la personne qui vit une maladie, même si je n'ai pas la capacité de comprendre tout ce qu'elle vit, ou même de la soigner d'un point de vue médical. Un savoir écouter qui permet à l'autre de se raconter. Se raconter permet ainsi de prendre la distance avec ce qui nous touche, peut me permettre de mettre en ordre des événements de sa vie, de les intégrer. Ce n'est pas toujours possible de le faire dans les discours paranoïaques ou délirants, mais il s'agit alors simplement d'offrir de la considération d'une écoute, car c'est de parler à un autre qui fait aussi se sentir humain. Je ne les écoute pas toujours pendant des heures et des heures, mais je leur accorde un certain temps pour pouvoir se dire et se sentir humain. Je le disais en introduction que les études en psychologie ont montré les bienfaits que la pratique d'une spiritualité pouvait appeler. C'est ce qu'on appelle, en termes techniques, le coping. C-O-P-I-N-G. Le coping. C-O-P-I-N-G. Le coping, qui vient du verbe anglais to cope, signifie faire face. Faire face. Chacun de nous met en place des stratégies psychiques pour s'adapter aux situations et pour tenir. On parle de coping religieux lorsqu'il est question de la manière dont une personne va utiliser la religion pour gérer l'adaptation à une situation nouvelle, à un déséquilibre qui se provient dans la vie. Par exemple, ça va apporter la figure d'un Dieu qui rassure, qui apporte de l'espoir, une réponse à ce qu'il y a après la mort, un sens à la vie. Tous ces éléments permettent d'aider à réguler ce qui peut être discordant dans notre vie et nous permettent de ne pas nous effondrer psychiquement, mais de l'intégrer pour aller de l'avant. Il s'agit de voir avec le patient comment ce coping se manifeste, se pratique dans sa vie. Parce qu'il peut y avoir un coping positif ou négatif. Positif quand cela aide la personne à aller vers la vie, négatif quand cela va vers la mort ou enfonce la personne. Par exemple, la personne qui vous dit « Je pense que la mort me rapprochera de Dieu ». Je pense que la mort me rapprochement de Dieu. Qu'est-ce que ça veut dire? Alors il convient de demander ce que cela a pour conséquence pour sa vie concrète. Qu'est-ce qu'il ressent en disant cela? Si la personne vous répond « Je sais que tout ce que je vis ici, ce n'est pas pour rien, que ça me donne de la force et je sais qu'ensuite Dieu m'accueillera dans sa paix », alors ça c'est du coping positif. En revanche, si la personne vous dit que ce type de pensée c'est pour envisager le suicide, c'est du coping négatif. Et nous voyons, dans la prévention du suicide, le rôle de la religion, qui tient un discours contre le suicide. Les études en psychologie ont montré l'importance de l'interdit religieux du suicide, qui permet d'éviter un certain nombre de passages à l'acte. Plusieurs fois, j'ai entendu « j'avais envie de me suicider, mais je ne l'ai pas fait, parce que je sais que c'est un péché, ou car Dieu ne le veut pas ». Autre exemple de coping, si la personne vous dit « le respect de la loi de Dieu, c'est important. Il faut la renvoyer à ce qu'elle nous dit. Qu'est-ce que ça veut dire concrètement pour vous? Quel impact sur votre manière de vivre cette affirmation? Si c'est pour aider à avoir des repères, à trouver de la stabilité dans ma façon de vivre, c'est du positif. En revanche, si cela provoque un état de culpabilité ou du scrupule, alors c'est négatif. Dans la pratique du coping, l'idée n'est pas de revenir sur l'interprétation qui est faite par la personne, de savoir si l'interprétation est simplement bonne ou mauvaise, mais d'abord de voir les conséquences qui en découlent pour sa vie. De voir les conséquences pour sa vie et de lui demander, dans ce que vous dites, quelles conséquences ça a pour votre vie? Quels fruits pour votre vie spirituelle? Le coping est certes important, car il s'intéresse au retentissement sur la personne de sa croyance, peu importe l'interprétation qui est faite. Et pour celui qui accompagne cette première étape, qui a son utilité, il a besoin aussi d'aller plus loin dans la dimension spirituelle et de proposer à l'autre une trame différente pour se raconter autrement, surtout dans le cas du coping négatif. C'est là que l'accompagnateur a besoin de développer un savoir raconté. Au-delà de la posture d'écoute qui appelle l'empathie et la compassion, l'accompagnateur est appelé à savoir raconter qui porte sur la proposition d'une nouvelle trame ou de nouveaux éléments pour que le patient se raconte autrement et se comprenne autrement, son rapport à sa maladie. Là encore, cela va dépendre de l'état de la personne. Dans certaines situations, ce n'est ni possible ni opportun de le faire. Il s'agit de proposer aux patients croyants des éléments issus d'une tradition religieuse, de raconter la présence de Dieu, de raconter que le Christ est là avec nous, que lui aussi est passé par l'épreuve de la croix, de raconter tel passage biblique qui fait écho à ce que vit la personne. Par exemple, si la personne ne perçoit pas la présence de Dieu, on peut relire avec elle l'épisode de la tempête apaisée, alors que Jésus dort dans la barque. De raconter aussi la vie des sacrements, la prière, qui sont autant de moyens pour se connecter à Dieu et bénéficier de ses grâces. Un savoir raconté qui reconnaît en l'autre la dimension spirituelle et qui a une parole qui honore la soif spirituelle de l'autre. Je te reconnais comme quelqu'un qui est aimé de Dieu et à qui Dieu veut se donner. Je reconnais que tu n'as pas été jeté là par hasard dans l'existence, mais que ta vie, elle est précieuse pour Dieu et pour moi. Que lui, Dieu, il t'attendait dans ce monde pour vivre quelque chose avec toi. Pas pour vivre quelque chose d'extraordinaire, mais simplement pour être là avec toi dans l'ordinaire de ta vie. Et ça, du coup, ça devient extraordinaire, de se sentir aimé de Dieu. L'aumônier, dans cette posture, offre au patient une trame qui lui permet de se raconter autrement, encore une fois, et de se comprendre autrement. Le récit biblique, et plus particulièrement les évangiles, ouvrent pour le lecteur un monde nouveau, une nouvelle manière d'être et de se comprendre. La trame des évangiles, qui est aussi la trame de la vie chrétienne, s'organise autour de la mort et de la résurrection de Jésus. Toute vie chrétienne se structure autour d'une intrigue de passage. Passage de la mort à la vie, c'est-à-dire de la perte à la renaissance, comme l'a vécu Jésus. Toute notre vie est faite de ce type de passage où nous sommes précédés et accompagnés par Jésus-Christ. La maladie, elle nous dépouille, malgré nous. Mais en même temps, cette expérience négative de la vie pousse à développer des innovations positives pour continuer à s'adapter et à vivre. Quelque part, la maladie peut être un tremplin pour trouver un nouvel équilibre de vie. Nous croyons que la foi au Christ mort ressuscité nous ouvre une espérance pour vivre des passages et récupérer du sens à la vie et récupérer de l'identité personnelle. Voilà pour la première partie. Trois points que j'ai développés, une présence gratuite, un savoir écouter et un savoir raconter. Deuxième point que j'ai développé, ce sont les situations où s'exerce ce savoir écouter et ce savoir raconter, les situations concrètes. Lorsque la maladie psychique surgit, des questions d'ordre spirituel se posent. Où est Dieu? Pourquoi accepte-t-il que cela m'arrive ou nous arrive? Comment peut-il me faire cela après tout ce que j'ai fait pour lui? La réponse à ces questions dépend bien sûr de la représentation que l'on se fait de Dieu. La maladie peut être soit l'occasion de se rapprocher de Dieu, c'est le cas de cette jeune femme qui tombe en dépression alors qu'elle vivait à 100 à l'heure, qui cherchait à tout contrôler. Elle a reçu une éducation chrétienne, mais elle n'a jamais cru en l'existence de Dieu. Tout ce qu'on lui a dit pour elle, c'était des contes de fées. Et puis voilà qu'elle s'arrête brusquement par la maladie, par la dépression. Elle est hospitalisée et elle fait de manière inattendue l'expérience d'être habitée et aimée de Dieu. Elle découvre dans son cœur cet amour puissant qui vient de Dieu. La maladie a été pour elle la circonstance qui lui a permis de vivre un lâcher-prise et de découvrir cette présence aimante. Cela impacte profondément sa vie. Elle relit tout ce qu'elle a vécu, comprend des choses sous un nouvel angle et repart en espérant ne pas oublier Dieu à l'avenir. Ou encore dans son livre témoignage, Florian Donne, qui a écrit ce très beau livre, « Ma vie aux deux extrêmes », qui est un témoignage sur la bipolarité. Florian Donne exprime avoir fait cette expérience consolante et fortifiante de la présence de Dieu dans un pèlerinage à Lourdes, qui a laissé en lui une trace spirituelle. Je le cite. « Non, le Seigneur n'est pas venu pour les bien portants. C'est par la maladie que Dieu vient me chercher. Je ne me sentirai jamais plus seul dans le combat contre la bipolarité. » Constat que pour lui, la maladie a été la porte pour se laisser trouver par Dieu. Réaliser que Dieu se penche sur notre fragilité, notre pauvreté, et y vient loger. Il fait de cet événement un événement ressource auquel il revient dans les moments difficiles. Comme il le dit, « Je puise dans ce moment lumineux la force de rester libre. » Tous nous avons besoin de nous constituer une sorte de bibliothèque de souvenirs où Dieu a fait grâce, où il nous a semblé qu'il s'est manifesté, et de se servir de ces souvenirs comme d'un espace de ressources pour s'appuyer là-dessus sur ses grâces dans les moments difficiles. Et Florian Donne continue en disant « Il est venu compenser un manque profond, une soif d'absolu que seul lui peut combler. Il me dit « Je suis là, tu m'as cherché, je t'ai trouvé, tu étais perdu, je t'ai rattrapé. » Si pour certains la maladie est le lieu de la découverte de Dieu, pour d'autres au contraire, c'est le lieu de la révolte, le rejet de Dieu. Après tout ce que j'ai fait pour lui, comment peut-il me faire cela? Je n'ai fait que du bien, pourquoi Dieu me permet-il cela? À moi ou à mon enfant? Je prie, mais il ne répond pas. Ce Dieu, derrière tout cela, il y a encore l'idée de la représentation que l'on se fait de Dieu. Ce Dieu qui serait parfois un marchand, à qui on commanderait des solutions à nos problèmes. C'est souvent aussi une vision qui repose sur le mérite. Parce que je fais du bien, parce que je sers Dieu dans ma religion, alors je mérite d'échapper aux aspects déplaisants de la condition humaine. Et si Dieu ne le fait pas, c'est qu'il n'est pas aussi bon, aussi puissant qu'on le dit, ou peut-être même qu'il n'existe pas carrément. Mais figurez-vous que moi, dans ce Dieu-là, je n'y crois pas non plus. Dans ce type de situation, je propose une autre compréhension de Dieu, à partir de l'Évangile. La confrontation à l'Évangile nous fait découvrir un visage de Dieu qui permet d'envisager autrement notre rapport à Dieu et à soi. Dieu n'est jamais indifférent à notre sort souffrant, car lui-même a vécu notre condition humaine, et dans sa passion, il est passé par l'épreuve psychique de l'angoisse, du sentiment d'être abandonné, de ses amis, de Dieu, par l'épreuve de la souffrance, de la mort. Dieu n'est pas venu supprimer la souffrance et la mort, il est venu habiter dans nos souffrances et dans nos morts, nous dire « Tu n'es plus seul à les porter, je suis là avec toi pour t'aider à traverser ton épreuve. » Il s'agit pour nous bien souvent de convertir l'image que l'on se fait de Dieu et de regarder vers Jésus, une nouvelle image qu'il nous propose, proche de nos situations de vie. La représentation d'un Dieu qui doit nous récompenser au mérite, nous faire échapper à tous les aspects que l'on juge déplaisants, c'est une manière aussi de ne pas accepter ce que nous sommes quelque part, des êtres vulnérables. Avec Dieu, ça ne marche pas au mérite, mais au don gratuit. Dieu donne gratuitement et il attend que nous aussi nous entrions dans une relation de gratuité avec lui. Il arrive d'avoir aussi une certaine conception de la prière où on cherche à acheter à Dieu des solutions. Mais est-ce que vous avez bien réalisé qu'en fait c'était Dieu qui priait l'homme. Dieu prie l'homme. Il prie l'homme de lui ouvrir son cœur. Parce que la chance par-dessus tout qu'il souhaite nous offrir, ce n'est pas une solution à mon problème, c'est sa présence. C'est sa personne qui est en quelque sorte la solution à nos problèmes. De savoir que nous avons là une amitié sur laquelle nous pouvons nous appuyer et compter pour traverser nos épreuves. Ce que Dieu veut nous donner, c'est sa présence dans notre cœur. Dans la lignée de la prière, je note aussi l'importance d'un lieu dédié au recueillement, comme la chapelle à l'hôpital, au Mascareron, où les patients peuvent venir se recueillir. Ils disent tout le bien que peut leur procurer ce recueillement silencieux, ou bien de chanter des louanges. La vie spirituelle offre de la gratuité, où on est là pour Dieu, des instants d'ouverture de son cœur à celui qui n'est que amour, où l'on peut venir déposer nos fardeaux aux pieds du Seigneur. C'est un temps de ressourcement pour beaucoup, où on en retire un mieux-être et une force pour continuer à porter le poids de l'épreuve. Comme cette femme qui est hospitalisée pour dépression et qui peut dire « Durant mon hospitalisation, ma première sortie fut à la chapelle. Dans la chapelle, je retrouvais mon interlocuteur, c'est-à-dire Dieu, la personne qui m'écoutait, me comprenait, m'encourageait, m'apaisait lors de mes crises d'angoisse. » Alors tous ne peuvent pas vivre, selon leur état, ce recueillement. Parfois les angoisses sont trop fortes, ou bien la personne est dans une phase où elle perd le contact avec le réel. Il n'est pas opportun alors dans ces moments-là de vivre un recueillement de la sorte qui entretient la perte de lien avec le réel. Pour vivre une spiritualité, nous avons aussi besoin de rites, de signes, de symboles qui renvoient à la transcendance, des rites qui mobilisent nos sens et qui nous disent, qui nous rappellent que Dieu est descendu jusqu'à nous dans notre humanité. Ce peut être simplement d'allumer une bougie pour confier une intention à Dieu, de venir toucher la croix, appuyer sa tête sur la croix, comme pour se décharger de tout ce qu'il y a en nous de trop lourd, et pour recevoir de lui en échange sa force, son amour. Pour d'autres, ça peut être de porter une croix autour du cou, pour se mettre sous la protection de Dieu, et ainsi retrouver un peu de confiance. Il y a ce détenu aussi qui ne sait ni lire ni écrire, qui me demande une Bible. Alors je lui dis, mais pourquoi faire, vous ne savez pas lire? Alors il me répond, je mets la main dessus et je suis connecté à Dieu. Alors on a tous besoin de signes, de symboles religieux qui nous relient à Dieu. Il s'agit de veiller à ne pas devenir fétichiste, ni de verser dans la superstition. Alors quand c'est le cas, j'essaie de réorienter la réflexion des personnes vers la foi en Jésus-Christ qui sauve la confiance. Mais on a besoin de gestes matériels pour pouvoir entrer dans cette confiance en Dieu. Se pose aussi, dans la maladie, la question de l'origine du mal. D'où vient ce mal de la maladie qui nous arrive? Est-ce que c'est Dieu qui me punit? On me la pose souvent, cette question. Une femme d'une cinquantaine d'années, bipolaire, qui me dit que si elle est malade, c'est parce que Dieu l'a punie pour une faute qu'elle a commise. Mais elle n'est pas capable d'identifier la faute commise. D'autres fois, la personne pointe un fait précis de sa vie. Il arrive également que ce soit des parents qui ont un enfant avec un handicap de naissance et qui culpabilisent et se demandent ce qu'ils ont pu faire ou transmettre. Alors je propose à cette dame et à toutes ces personnes qui portent en eux une culpabilité et qui font un lien entre une faute morale et la maladie, que Dieu ne punit pas. Et je lis avec eux soit le livre de Job, ou bien l'épisode de Jean, chapitre 9, de l'aveugle de naissance, où on pose la question à Jésus, « Rabbi, qui a péché pour qu'il soit aveugle, lui ou ses parents ?» Et Jésus répond, « Ni lui, ni ses parents. » Pour nous chrétiens, il n'y a aucun lien entre la faute morale et la maladie psychique. Il nous faut accepter qu'il y ait une part de mystère, qu'on ne sait pas tout expliquer, ni d'un point de vue spirituel, ni d'un point de vue médical. Alors d'où ça vient? Alors j'essaie de le dire, voilà, que sous toutes ces formes, les mal ne peuvent pas être toujours explicables, mais qu'on sait qu'on est rejoint par le Christ dans nos croix, qui nous aide à les porter. Et que Jésus, finalement, le visage de Jésus, c'est la réponse de Dieu au mystère du mal, de Dieu qui est avec nous pour nous aider à traverser l'épreuve de la maladie. La trame nouvelle que je propose, elle n'est jamais intégrée d'un coup d'un seul. Elle s'intègre petit à petit. Tout n'est jamais retenu du premier coup. Et cela demande de reproposer, de redire cette trame nouvelle pour se comprendre autrement. Une autre analyse qui me paraît aussi, ou sur laquelle je propose une trame nouvelle, c'est lorsqu'on me dit « Je crois en Dieu, mais vous comprenez, Dieu, il a tellement de personnes à s'occuper que je comprends qu'il ait pu m'oublier. Alors là aussi, il s'agit de rappeler que Dieu ne nous oublie pas. Dans la vision chrétienne, il est là, présent, toujours à nous. Alors je cite souvent ce passage biblique, Isaïe, chapitre 49, verset 15, Isaïe 49, 15. Une femme peut-elle oublier son nourrisson, ne plus avoir de tendresse pour le fils de ses entrailles? Même si elle l'oubliait, moi je ne t'oublierai pas, car je t'ai gravé sur la paume de mes mains. Le handicap psychique chronique se compose de différentes phases, différents épisodes, avec l'alternance de périodes de vie où pendant plusieurs années tout va bien, la personne a même parfois l'impression de ne plus être malade, et des phases avec des épisodes de crise. La vie spirituelle ne se vit pas de la même manière dans chacune de ces situations. Les phases où la maladie est stabilisée, il est possible de vivre une vraie vie d'intériorité, tout en exerçant une certaine vigilance sur soi, car la répétition des épisodes de crise a généralement permis de repérer les signes avant-coureurs d'un dérèglement spirituel intérieur. Par exemple, dans le cas de la bipolarité, chez certaines personnes, les phases maniaques peuvent être accompagnées de bouffées délirantes. Il est important d'être vigilant à ne pas se laisser enflammer par des élans spirituels intérieurs qui peuvent nous faire vite glisser sur la mauvaise pente. Je cite M. Donne dans son livre Témoignage sur la bipolarité. Il écrit « J'essaye de me détacher de ces émotions intérieures pour ne pas tomber dans une fougue mystique qui pourrait devenir incontrôlable. Quand elles arrivent, je n'y goûte plus par peur d'en devenir dépendant. » Je les renvoie à Dieu. Le Seigneur parle aussi dans le silence. » Fin de citation. Ce monsieur se connaît, ça c'est important. Quand on rentre dans la maladie, on ne se connaît pas bien. On a difficulté à gérer et la maladie et la vie spirituelle. Mais après un certain nombre d'années, on apprend à se connaître et le patient sait devenir prudent avec les élans spirituels qui peuvent le traverser et ne cherche pas à s'y attacher. Il fait une remarque juste, monsieur Donne, le silence est habité par la présence de Dieu. Et la qualité de notre prière ou de notre foi ne dépend pas des élans spirituels ou de ce que nous ressentons dans la prière. La foi, elle repose davantage sur la confiance que nous sommes habités par Dieu et aimés de Dieu, sur la confiance que Dieu agit en moi, même quand je ne ressens rien. Je donne l'exemple aussi d'un homme que je croise à l'hôpital, qui l'a régulièrement. Sur les phases de la maladie, le rapport à la foi varie fortement. Alors j'essaie de m'adapter à ces phases. Lorsque son état est à peu près stabilisé, il est ouvert au discours religieux et à la croyance. Et puis lorsque la maladie devient trop pesante, car elle l'empêche d'avoir une vie sociale et le fait souffrir, pour lui Dieu n'existe plus. Il ne souhaite plus dans ces moments-là en parler ni prier. En phase dépressive, il me confie qu'il a peur d'entrer dans l'église, car la dépression est accompagnée d'angoisse. Alors je ne le force pas, je m'adapte à sa situation. Et puis lorsque les choses sont stabilisées, il reprend le cheminement de foi à sa manière. Il me dit qu'il a gardé le petit chapelet que je lui ai offert et qu'il est accroché à son lit. À certains moments, ce patient nourrit la crainte que la prière le fasse disjoncter, comme il dit, car il sait que dans ces phases maniaques, il a envie de se prendre pour l'Esprit-Saint ou pour un prophète, et il redoute que la prière déclenche une telle phase. On avance au rythme des mouvements intérieurs de la personne. Parfois, la question de l'handicap psychique peut déboucher sur la question des hallucinations et des crises mystiques. Une patiente me confie qu'elle entend des voix. Elle me dit que Dieu lui parle. Elle veut savoir ce que j'en pense. Je lui explique que dans la tradition spirituelle qui est la mienne, mieux Dieu ne se manifeste pas de manière permanente de la sorte, et qu'il arrive que notre cerveau puisse nous jouer des tours et provoquer des hallucinations au niveau des sens. Alors je l'invite à essayer de ne pas prêter attention à ces voix. Elle accepte cette possibilité. Elle n'a jamais voulu en parler au psychiatre, parce qu'elle me dit que le psychiatre la prendrait pour une folle. Alors je l'encourage à s'en ouvrir à son médecin, en la rassurant sur les intentions du médecin qui est là pour l'aider à aller mieux. Je lui explique aussi que pour moi, nous sommes tous rejoints par Dieu, et peut-être pas comme on le croit toujours. Je lui propose, pour montrer que je prends au sérieux sa quête spirituelle, de prendre un moment ensemble pour exprimer à Dieu ce qu'elle avait sur le cœur, et lui confier le temps de l'hospitalisation. Il me paraît fondamental de reconnaître et d'honorer la dimension spirituelle de la personne, même si ce qu'elle me dit me semble être le symptôme d'un dysfonctionnement psychique. En tout homme, il y a une connexion possible à la transcendance, à nous de l'accompagner sur ce chemin-là. Il est certes compliqué dans ces situations de savoir ce qui vient de Dieu ou du psychisme. Les choses peuvent être mêlées. Il peut y avoir une vraie bouffée délirante et une conviction spirituelle authentique qui est brouillée par le délire mystique. Mais pour un chrétien, ce qui est sûr, c'est que Dieu rejoint tout humain dans son histoire personnelle et l'accompagnateur est là pour l'attester. Même celui qui est dans un délire mystique est connecté à Dieu quelque part. Quand il est concentré sur l'irréel, le rôle de l'accompagnateur est d'essayer de le ramener vers du réel. J'essaie de le faire, déjà en lui offrant une écoute. C'est déjà ramener la personne vers une personne physique réelle qui est en face d'elle. Je tente de la ramener vers le réel en l'invitant à voir l'effet de sa croyance sur sa vie concrète, les conséquences pratiques. Qu'est-ce que cela vous apporte à vous concrètement ? La croyance parfois aide la personne à réaliser que Dieu est là dans sa vie, à changer aussi certains comportements, comme d'arrêter de la drogue, de boire qui nous abîme, ou de faire le tri dans ses relations en se séparant des personnes toxiques. L'échange avec le patient sur ces questions n'est pas possible à tous les stades. Ce n'est pas possible quand son idée est obsessionnelle ou lorsqu'il est dans une phase maniaque de la maladie. Il y a également la question de la possession. Un certain nombre de patients, pas que des patients d'ailleurs, ont une facilité à trouver une réponse à leurs problèmes psychiques en attendant d'un problème de possession. C'est toujours, on impute la faute au diable. Je me rappelle d'une personne que j'ai rencontrée à l'hôpital psychiatrique qui me dit « Je suis diagnostiqué schizophrène, mais c'est pas vrai, je ne suis pas malade. Donc je suis forcément possédé si je ne suis pas malade. » Je lui explique qu'il ne présente aucun des symptômes de la possession, il le prend très mal, il me dit que je suis un incompétent et il veut voir un autre aumônier. Ça n'empêche pas quand même de me demander de demander à me revoir et puis il dit que nos rencontres lui font du bien. On discute ensemble sur la construction de sa vie, sur le sens de sa vie, sur ce qu'il peut faire, ce qu'il peut construire. Et ainsi, je le réoriente vers du réel. La possession est un moyen de chercher une réponse à la maladie qui fasse sens, de chercher un responsable. C'est légitime de vouloir chercher du sens. Mais le recours au diable, c'est une manière d'éviter d'assumer son histoire, ce que nous sommes. Je me connais, ça ne peut pas venir de moi. Dans la maladie, je peux avoir un passage où je ne me reconnais plus. J'ai l'impression d'être un étranger pour moi-même, où je perds le contrôle et je ne me comprends plus. Il est légitime de chercher à comprendre l'origine. Mais il est souvent plus facile de rejeter la cause sur une intervention extérieure que de chercher les causes profondes dans ma propre histoire et d'accepter ma fragilité et ma pauvreté. Il y a aussi des situations où le savoir raconté permet d'aider à trouver une nouvelle orientation à sa vie. C'est le cas pour une jeune femme victime de plusieurs viols. Elle est dans une phase d'angoisse, elle a une perte d'estime d'elle-même, elle se donne de manière désordonnée aux hommes qu'elle peut croiser, elle sent que sa vie n'a plus de sens, elle a perdu l'estime d'elle-même. Elle est croyante, mais elle a laissé Dieu de côté. Ma présence et nos rencontres lui rappellent sa croyance et une certaine pratique religieuse. Elle se remet à prier, à s'appuyer sur Dieu. Elle dit que cela l'apaise. Nous avons plusieurs fois l'occasion de discuter sur le sens de la vie. Elle est très marquée quand je souligne qu'elle est une personne et qu'elle ne doit pas accepter d'être traitée par les hommes comme un objet. Cette parole est une nouvelle trame pour elle pour se comprendre, se découvrir et se comprendre comme une personne. Cela semble pour elle lui ouvrir une porte. Nous discutons de Dieu. Et je lui partage à quel point nous sommes précieux pour Dieu, qu'il porte sur nous un regard de tendresse. Nous lisons ensemble le psaume 138 et on s'arrête sur ce passage. « Merveille que je suis, merveille que sont tes œuvres. » Il semble que ce texte l'aide à retrouver un regard positif sur elle et une orientation à sa vie pour se construire comme une personne et non plus comme un objet. Les échanges ont permis à cette personne de reprendre le récit de sa vie, de redécouvrir ce qu'était une personne, et c'était d'ouvrir ainsi une nouvelle trame narrative pour se penser autrement. Une infirmière me dira après la sortie de cette patiente que par nos entretiens, nous avions contribué à la soigner. Il y a aussi la question du sacrement du pardon, c'est-à-dire la confession. Nous avons parfois aussi besoin de guérison spirituelle. notamment lorsque dans nos relations, il y a eu des ruptures parfois violentes. On a parfois besoin de se réconcilier avec Dieu pour ensuite pouvoir se réconcilier avec soi et puis avec nos proches. Il y a aussi la question de la culpabilité écrasante qui nous encombre, on n'arrive plus à aller de l'avant. Dieu ne veut pas que nous soyons écrasés par le fardeau d'une culpabilité. Il veut nous offrir la liberté, ce qu'apporte le sacrement du pardon. Le temps de la confession, où on expérimente ce regard de Dieu sur nous, qui vient délier un passé pesant, qui vient offrir l'ouverture d'un avenir désencombré. Je repense à une personne qui portait une culpabilité sur une situation de vie, qui l'écrasait et qui avait un impact sur sa vie psychique. Je lui demande si elle a déjà entendu parler de la confession. Elle me dit que non, elle ne sait pas ce que c'est. Donc je lui explique que c'est la célébration de la libération, de notre du mal qu'on a pu faire, qu'on a pu dire. Et elle me dit qu'elle souhaite se confesser. Et je me souviens, après la confession, une fois qu'on avait terminé, elle me dit, cette personne, ça y est, je suis libre. Ça y est, je suis propre. Et je dis, oui, vous êtes libre. Oui, Dieu vous offre un nouveau départ. Et je voyais la joie de cette personne qui avait fait confiance à ce sacrement et au fait que Dieu pouvait la libérer. Et je repensais à cette phrase de Jésus, « Ta foi t'a sauvé. Ta foi t'a sauvé. » Bon, la dimension spirituelle touche à notre être profond, à notre identité profonde. Et les guérisons spirituelles peuvent rejaillir sur notre psychisme et nous permet d'habiter autrement le rapport à soi et aux autres. Il y a aussi la question de la dépression qui fait souvent entrer dans une forme de nuit de la foi. Je pense à cette dame de 70 ans qui est hospitalisée pour un épisode dépressif. Elle est veuve depuis presque un an, mais ne supporte pas l'absence de son époux. Elle souhaite mourir. Son état psychique lui a fait délaisser Dieu et la foi. Elle ne dit plus rien percevoir. C'est le cas également des personnes souvent victimes de violences sexuelles qui tombent dans la dépression. La dépression fait alors perdre un certain rapport à soi, bouleverse le rapport aux autres et le rapport à Dieu. Il y a comme une sorte de désolation spirituelle qui s'installe chez le croyant. Dans ces cas de dépression, j'écoute, puis j'essaye de tourner le regard des personnes vers ce qui est positif dans leur vie, vers les personnes qui les aiment et pour qui elles comptent. Il est dans cet état souvent difficile de se tourner vers Dieu. Les patients disent ne plus du tout y arriver. Je les accompagne parfois à la chapelle, où nous pouvons prier ensemble, ou bien je prie pour elles, quand elles disent « je ne peux pas prier ». Alors je leur dis « vous n'êtes plus seuls. Maintenant, c'est moi qui vais prier pour vous, jusqu'à ce que vous puissiez reprendre le chemin de la prière ». Ces personnes, il est important de les aider à ne pas perdre leur ancrage spirituel, car de là aussi peut venir le déclic, comme cette dame dépressive qui découvre sur son lieu d'hospitalisation la chapelle et vient s'y recueillir pour finalement trouver dans le recueillement un nouvel élan de vie. Pour terminer, je reprends une méditation du docteur Masquin qui a écrit un beau petit livre sur la dépression qui allie à la fois la partie médicale et la partie spirituelle. Le docteur Masquin identifie que le propre de la dépression, c'est d'être affronté à une perte face à laquelle notre psychisme n'arrive pas à s'adapter, on n'arrive plus à avancer.

0: Nasthénie, ce qui signifie sans force. C'est un homme qui est sans élan de vie. Et on peut comprendre qu'en fait, il est dans une forme de dépression, cet homme. S'il ne parvient pas à entrer dans la piscine ou à lieu des guérisons, c'est la faute des autres, dit-il. Mais en fait, le docteur Masquin pose la question, est-ce qu'il a vraiment envie de changer, de guérir de son manque d'énergie vitale? Car à la question « Veux-tu guérir ?» de Jésus, il ne répond pas. Il répond indirectement, il se défausse sur les autres, qui m'empêchent d'aller dans la piscine. Il est vrai que parfois, dans la maladie, on peut s'enfermer dans un statut de victime de la maladie, car au moins, comme me disait une patiente, je me sens en sécurité. Le changement fait peur. D'autres fois, nous pouvons souffrir aussi de découragement qui coupe l'élan de vie. Ça apporte une forme de mort dans le cœur. Il nous faut aussi nous battre contre ce découragement. Et il y a aussi dans la dépression la perte d'estime de soi qui peut nous empêcher d'aller de l'avant. Ici, Jésus, dans ce passage, pousse l'asthénique à aller de l'avant. Il a cette phrase un peu forte, « Lève-toi ». L'infirme parvient à se lever grâce à la rencontre. C'est une rencontre qui lui permet de se lever. Les psychiatres expliquent que l'on ne devient jamais résilient tout seul. La résilience s'origine en une personne et une relation de confiance. Ce que dit Boris Cyrulnik, qui a beaucoup travaillé la résilience, il dit « La rencontre qui éveille est le plus précieux des facteurs de la résilience. » La rencontre qui éveille est le plus précieux des facteurs de la résilience. Une rencontre qui interpelle à ne pas rester prisonnier de nos habitudes, de notre vision de vie. Jésus te fait confiance. Il t'appelle. L'asthénique a accepté la confiance de Jésus et il a retrouvé un peu de son désir de vie. Un désir de vie qui vient aussi du fait d'accepter de perdre quelque chose et de réorganiser autrement sa vie, son équilibre de vie, sans attendre un retour à la situation antérieure qui ne reviendra pas. Et puis ensuite, Jésus lui dit « Prends ton brancard », c'est-à-dire « Regarde ton histoire, accepte ta fragilité, ne regarde plus en arrière. » Et enfin, Jésus lui dit « Marche », c'est-à-dire « Avance dans l'avenir, dans la vie pour devenir qui tu es, pour répondre à ton identité profonde, redeviens acteur de ta vie. Tu as fait des erreurs, tout peut être pardonné. » Il est important de se dire que tout cela, bien sûr, est un chemin et que ça ne se fait pas en un claquement de doigts. Il est important pour nous qui accompagnons les personnes qui ont un handicap psychique de se dire qu'elles peuvent être acteurs de leur vie. Et cela donne du sens à sa vie, à la vie. Et de les proposer, elles aussi, de se donner. Parce qu'en se donnant, ça donne du sens à notre vie. Les personnes atteintes par la maladie ont quelque chose à donner, une expérience de vie à partager. Elles ont la capacité d'aimer, de donner de l'amour à chacun d'entre nous, car nous avons tous besoin d'amour. Parfois, elles m'offrent un dessin, une petite fabrication artisanale, un poème, une fleur, un sourire. Accepter leur petit cadeau, c'est leur permettre d'exister comme quelqu'un qui apporte à ma vie une plus-value, quelqu'un qui a toute sa place parmi nous. Et il y a de belles initiatives, comme les groupes d'entraide mutuelle ou les associations de partage et d'entraide, la pérédance, qui sont des lieux où les personnes atteintes d'un handicap psychique peuvent se donner en aidant d'autres, partagent sur la maladie, peuvent donner des conseils. Cela crée du lien et permet d'être dans le service de l'autre et de se donner, et ainsi de répondre à notre vocation humaine. Monsieur Don, dans son livre témoignage, et je termine par là, sur la bipolarité, partage que le service des autres l'aide à réguler le sentiment de toute puissance qui peut se déployer dans les phases maniaques. Car dans le service de Dieu et des autres, il n'y a pas de grandeur. Être serviteur, c'est accepter de ne pas être tout-puissant. C'est le choix du service contre la soif de toute-puissance que parfois la maladie peut provoquer. En conclusion, le spirituel est bien un partenaire du psychique, car tout être humain est une globalité. Il a en lui une réalité spirituelle qui est une expression de sa dignité humaine. À nous, accompagnateurs, de se tenir comme un frère ou une sœur qui écoute gratuitement un autre frère ou une autre sœur à part égale, se jouant cela quelque chose pour nous de la construction de l'identité de la personne et du sens de la vie.
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1: Bienvenue à vous, bravo et merci. Marie Dumorat, réalisatrice du documentaire La Ligne Bleue. La ligne bleue dont il est question, c'est la ligne bleue des Vosges, dans la vallée de la Bruche, le département du Bas-Rhin à Natzweiler, sous la période allemande, là où se trouvait le camp de concentration du Struthof. À 800 mètres d'altitude, des hommes et des femmes vivaient du tissage, de la culture de l'orge et du seigle, jusqu'à ce que les nazis viennent y construire le camp de concentration du Struthof. Aujourd'hui encore, les hommes et la montagne portent les traces de ces blessures. Dans chaque maison dort une histoire. La Ligne Bleue sort au cinéma le 16 septembre 2026. Marie Dumorat a réalisé d'autres documentaires en Alsace-Lorraine, en particulier à Forbach, en Moselle, consacré aux musiciens de jazz manouche.
2: Bravo et merci.
1: Thierry Georges. Je me suis dit, en découvrant le documentaire, tourné à Natzweiler, tout près du camp de concentration du Struthof, et en regardant les autres documentaires que vous avez réalisés dans le passé, que vous étiez très très probablement originaire de la région Grand Est. J'ai vérifié, et les Yvelines ne sont pas dans la région Grand Est.
3: Non, non, et je vous le confirme.
1: Mais comment êtes-vous arrivé à axer essentiellement votre travail en région Grand Est, qui n'est pas votre région natale?
3: Non seulement je l'ai axé essentiellement, mais j'ai tourné tous mes films, à part le tout premier, mais j'ai tourné pas loin d'une dizaine de longs métrages, entre l'Alsace, la Lorraine, les Vosges, et je m'apprête à en faire un autre en Alsace encore, tiens.
1: Oui.
3: Le principe de mon travail, c'est que le personnage d'un film m'entraîne vers le film suivant, et ça a été un fil d'Ariane. Cette région est devenue mon territoire de cinéma. Une région que j'aime beaucoup, évidemment. Enfin, ma mère était née à Strasbourg.
1: Ah, il y a un ancrage familial.
3: Oui, mais j'ai filmé ici cette petite communauté de gens qui ne se connaissaient pas nécessairement les uns les autres, avec l'idée que chaque fois, le personnage d'un film m'amène vers le suivant.
1: Mais ça, c'est une règle que vous vous êtes fixée?
3: En fait, je ne me la suis pas fixée au départ. C'est tombé. En fait,
1: ça arrive à chaque fois, sans forcément le chercher.
3: Voilà, en fait, ça s'est trouvé comme ça.
1: C'est le coup de pouce du destin.
3: Exactement. J'ai fait un premier film, j'ai eu envie de continuer avec une personne que j'avais rencontrée dans le film que j'avais fait, et ainsi de suite, sans qu'au début de mon travail... J'ignorais complètement que j'allais continuer comme ça pendant pas loin de 20 ans dans la région, qui alors d'ailleurs m'a toujours soutenue dans mon travail de manière remarquable et constante. Bon. Mais pour moi, cette région, indépendamment évidemment du fait que je suis très attachée, mais elle parle d'un point de vue, je l'espère, beaucoup plus universel. Ce n'est pas une vitrine touristique, c'est vraiment un territoire de cinéma, mais j'ai presque envie de dire, je ne sais pas, dans les films de John Ford... d'Anthony Mann, enfin dans tous ces films qui se tournent dans le Far West.
1: Monument de Vallée.
3: Voilà, exactement.
1: Par exemple.
3: Exactement. Le Convoi des Braves, tout ça. L'Homme de la Vallée, justement. Ça parle de manière très universelle, au fond. Et j'espère que c'est ce que mes films peuvent atteindre.
1: Et vous êtes notamment intéressé, à travers vos documentaires, à une communauté de ce peuple yéniche, c'est ça?
3: Oui, en fait, j'avais filmé...
1: Alors, ce nom de yéniche, je ne le connaissais pas.
3: Oui. Personne, non, c'est ça qui est extraordinaire, moi-même d'ailleurs. En fait, il se trouve que j'ai fait un film il y a pas mal de temps avec deux petites sœurs, Belinda et Sabrina, qui se sont avérées yéniches, mais j'ignorais complètement, je ne les ai pas filmées parce qu'elles étaient yéniches. Après, j'ai fait un autre film avec des musiciens manouches, mais pas parce qu'ils étaient manouches ou yéniches, mais parce qu'il se trouve que je les ai filmées et j'ai compris au bout d'un film seulement, en faisant le deuxième film avec elles, que j'ai compris qu'elles étaient yéniches et que je me suis interrogée sur cette histoire de yéniche qui est assez... Mais je ne fais pas un cinéma ethnologique, anthropologique. C'est vraiment pas mon cinéma.
1: C'est aller vers des personnes et puis finalement, ces personnes vous amènent à parler de cette population yéniche. Mais c'est pas parce qu'ils sont yéniches que vous êtes allé vers elles.
3: Voilà, exactement.
1: C'est ça. Et aller notamment du côté de Forbach. Et on sait qu'en région Grand Est, que ce soit dans le Bas-Rhin, vers la Petite Pierre et la région de Forbach, il y a un fort ancrage de population manouche.
3: Oui, et je ne connais que les gens que j'ai filmé, que j'ai rencontré. j'ai eu la chance qu'il me fasse confiance. Et c'est vrai qu'à Forbach, il y a des musiciens absolument géniaux,
1: alors oui, père de musiciens,
3: d'excellence. Ils sont allés jouer à New York, je les ai filmés à New York.
1: Les Schmitt.
3: Oui, les Schmitt, les Winterstein, Sanson, Dorado. Les Merstein, les Winterstein.
1: Dorado, le papa, il y a Amati aussi.
3: Oui.
1: Dorado qui est l'ami quand même de Leonardo DiCaprio, c'est pas rien.
3: Ben, quand on était à New York, au Birdland, je suis allée les filmer, on est parti de Forbach.
1: Vous étiez au Birdland.
3: Oui, ils sont partis jouer au Birdland, donc bien sûr j'étais là. Et c'était assez merveilleux parce que le public américain vénère les gypsies. Et donc il y avait Leonardo DiCaprio qui était venu écouter. À l'époque c'était Sanson, c'était surtout Sanson Schmitt qui jouait. Par après, Leonardo DiCaprio leur a demandé de jouer pour son anniversaire, etc. Et puis on est retourné à Forbach, puisque l'intérêt, c'était pas que l'Amérique, c'était de retourner dans le lieu où cette musique puise sa puissance, son élégance, sa force.
1: Très belle histoire à raconter, hein, effectivement.

0: revenons vers le camp du Strutthof. Donc ce fil d'Ariane, comment vous mène-t-il de film en film jusqu'à ce projet de Ligne Bleue?
1: Je ne m'attendais pas non plus à faire un film autour d'un ancien camp de concentration. Pourquoi pas, mais pourquoi, effectivement.
0: Vous n'avez pas une démarche d'historienne?
1: Surtout pas, enfin, bien que je respecte au combien les historiens. Le héros du dernier film que j'ai fait, qui s'appelle « Loin de vous, j'ai grandi », est un jeune garçon que j'ai filmé entre ses 10 ans et ses 15 ans. J'avais par le passé fait un film avec sa mère et sa tante, enfin bon, voilà, qui s'appelait Belinda, etc. Le film raconte l'histoire de ce parcours de ce jeune garçon sur plusieurs années. J'ai pu donc utiliser des images des films d'avant, donc il y a des flashbacks.
0: Il y a parfois des suivis de votre part, suivis longue durée. Hein.
1: Voilà. Et il se trouve que ce garçon était placé, enfin vivait dans le foyer de la Broc, enfin Schirmeck, précisément à côté du camp dans lequel ses arrière-grands-parents avaient été déportés quand ils étaient enfants.
0: Donc, il y avait un camp à Schirmeck aussi.
1: Hein. Il y a un camp à Schirmeck. Alors c'était un camp dit de sûreté où on déportait ceux qui étaient censés être des Allemands, donc, puisque l'Alsace avait été annexée.
0: Bien pas sûr, je vais l'Alsace, la Moselle.
1: Donc on leur laissait une petite chance. Ils avaient encore le bénéfice du doute, mais selon des méthodes très mafieuses, on terrorisait les gens alentour qui ne filaient pas droit. Les arrière-grands-parents de ce jeune Nicolas avaient été déportés là, enfants, s'étaient enfuis, s'étaient rencontrés au camp. C'est une scène qui, dans le film encore précédent, il y a le récit. Nicolas est placé à côté de ce camp. Je me retrouve, moi, physiquement, dans ce territoire, à sillonner les routes pour les besoins du tournage et à prendre la mesure de cette tragédie. En même temps, à rencontrer des gens de là, qui m'ouvrent des portes, qui semblent me faire confiance. Et...
0: Vous tissez finalement une toile. Hein.
1: Ouais. Comme ça, je suis arrivée, je me suis dit qu'il était temps de rendre hommage à tous ces gens, puisque la question de la déportation, finalement, a surgi quand même dans presque chacun de mes films, sans que je cherche, en tout cas consciemment, à ce que ce soit le cas. Mais au détour juste d'une séquence, et là, je me suis dit, bon, aujourd'hui, il est temps de faire quelque chose d'un peu plus ample.
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1: Quand avez-vous vu pour la première fois le documentaire d'Alain René, Nuit et brouillard?
2: Ça fait beaucoup de temps et c'est vrai que j'étais au collège à l'époque.
1: Comme beaucoup de collégiens ou de lycéens qui l'ont découvert lors de leur scolarité.
2: Évidemment un choc, et puis ils ont continué à le montrer, heureusement, jusqu'à encore nos jours.
1: Et puis à cette époque-là, on voyait moins de documents sur les camps de concentration, etc. C'était moins présent au cinéma, à la télévision, que ça ne l'a été par la suite.
2: Hein. Oui. Bah, c'est un film qui a été très marquant, et puis aussi le cinéma, c'est-à-dire qu'il y avait le ciné-club du collège. Alors, grâce soit rendue aux organisateurs de ciné-club, où on découvrait des films extraordinaires, Rossellini, Visconti, Buñuel, enfin on avait accès à des films sensationnels, moi qui m'ont donné envie de... J'ai fait des études littéraires, etc. J'aime immensément les écrivains, mais le cinéma, ça s'est forgé là.
1: Mais alors, Nuit et brouillard, Hartung Nebel, vous l'aviez toujours dans un petit coin de votre mémoire, ou vous l'aviez, après toutes ces années, oublié jusqu'à ce que vous arriviez à Netzwiller?
2: Non.
1: Mais cela dit, dès que vous êtes arrivé à Netzwiller, vous êtes-vous immédiatement rappelé Nuit et brouillard de René?
2: Non, c'est pas ce film-là, c'est peut-être plus Shoah qui m'est venu à l'esprit à ce moment-là.
1: Claude Lanzmann, oui.
2: Voilà.
1: Mais Nuit et brouillard, c'est au camp du Struthof.
2: Oui, absolument. En fait, c'est pas les films, c'est pas la mémoire de ces films-là. Alors après, c'est indicible, c'est compliqué de se dire comment se constitue une mémoire. C'est à la fois à travers notre entourage proche. Évidemment, j'ai connu des gens liés à cette histoire, évidemment, de très près. Et puis, tous les gens que j'ai filmés, qui eux aussi ont été mêlés à cette histoire. Mais c'est vrai que, pour la première fois, je suis arrivée là-bas parce que Frédérique Naudufour, l'ancienne directrice de ce camp, m'avait invitée à présenter un film au cinéma de Roto, au Royal à Roto, parce qu'elle organisait un petit festival pour lutter contre les préjugés et les idées reçues, s'il vous plaît. Rien que ça. Et donc là, j'arrive là-bas, là je prends physiquement la mesure, je vois l'allée des déportés, la rue du souvenir, je me retrouve dans un hôtel à dormir là. Évidemment, je comprends que Roto, c'était la dernière gare avant le camp, c'était la gare par laquelle arrivaient les déportés en train. Après, ils devaient faire les 8 km qui les séparaient du camp
1: à pied,
2: ou dans des cars quand c'était la nuit. Je rencontre un homme dont le père avait été déporté et qui se souvenait d'une vieille Alsacienne qui, en le voyant passer, s'est signée, qui a fait un signe de croix. C'est une image qui est restée très forte pour moi, où je me suis dit, mais les gens étaient mélangés. Les gens qui vivaient là-bas, bah, ils étaient coincés. Ils sont devenus allemands par la force des choses. Mmh. Et ils côtoyaient ces gens, cette atrocité de déportation. Donc là, j'ai eu vraiment envie de faire un film. Mais je ne voulais pas, surtout pas, faire un film dans le camp, pour documenter le quotidien du camp.
3: Là, on emprunte la route qui a été construite par les déportés. Et 200 mètres plus loin, on arrive à la carrière de Struthof. Elle est juste au-dessus du camp de Struthof.
4: Et vous vous souvenez d'avoir vu les déportés qui passaient?
5: C'était des longs lacets de gens qui traînaient les pieds. Et ça monte, et ça monte, et ça monte.
1: Marie Dumoras, ce n'est pas un documentaire sur le camp de concentration du Struthof, mais plutôt un film sur la mémoire de ce camp de concentration du Struthof au sein de la population de Netzwiller, mémoire auprès de plusieurs générations d'habitants. Quand on découvre ce village, je crois que c'est un village de 500 habitants, hein, on a l'impression d'être un peu ailleurs, un peu hors du temps, hors du monde. Ce qui s'est passé, c'est que la population est restée, les familles implantées à Netzwiller sont restées. Vous allez rencontrer des personnes dont l'histoire familiale se raconte vraiment à Netzwiller.
2: Oui, c'était très fort et c'était le point de vue du film. Hein. Littéralement, au propre et au figuré, c'était vraiment de raconter cette histoire à travers les fenêtres des gens, à travers leur regard.
1: Vous les filmez, les fenêtres?
2: Je filme beaucoup les fenêtres, surtout au début, puisque j'arrive d'un peu... Enfin, la construction du film, enfin, on se rapproche de plus en plus de l'intime et d'histoires très précises, d'abord du paysage. Un des principes du film, d'ailleurs, c'était aussi de filmer les gens que dans des lieux où il s'est passé des choses pour leurs parents ou pour eux-mêmes.
1: Notamment les carrières aussi.
2: Voilà, et le point de vue du film aussi, c'était de filmer essentiellement dans la carrière de Granit Rose, qui avait attiré à l'époque l'architecte d'Hitler.
1: Albert Speer.
2: Pour vous servir, et qui espérait destiner le Granit Rose à la construction de ses monuments.
1: Grandiose. À la gloire du Führer.
2: Pour le moindre. Et c'est un lieu évidemment sublime, puisque c'est sur le flanc de... Vraiment, il y a un panorama sublime, les deux petits villages, un catholique, un protestant.
1: Oui, parce qu'il y a une communauté protestante importante dans la vallée de la Bruche.
2: Absolument.
1: C'est historique, depuis des siècles.
2: Voilà, et donc il y avait un village catholique, un village protestant. Et puis dans cette carrière, travaillaient à la fois les déportés qu'on exterminait par le travail, en fond, hein, qu'on épuisait, puisqu'il y avait ce projet quand même économique hein, du nazisme. Il fallait quand même rentabiliser les gens avant de les tuer. Et il y avait aussi des civils qui travaillaient, des civils alsaciens, ouais. Mais donc allemands.
1: Eux qui étaient payés là, pour travailler, c'était leur job.
2: Voilà, hein. Très très mal payés, puis ils n'avaient pas tellement le choix d'ailleurs de faire autre chose. D'ailleurs, il y a ce monsieur formidable, Joseph, qui se souvient que j'ai filmé dans la carrière, il se souvient qu'enfant, avec une dizaine d'autres enfants du village, ils venaient là à midi apporter ce qu'ils appelaient le pot de camp à leurs grands frères, ceux qui n'étaient pas réquisitionnés sur le front russe. C'est-à-dire le déjeuner, et que donc les SS avaient les noms de ces enfants-là. Il y avait une pancarte marquée
1: c'était,
2: ici.
1: C'était une dizaine, hein.
2: Ouais, c'est ça. Ici, on tire sans sommation. Ils devaient regarder leurs pieds, ni à droite, ni à gauche. J'ai trouvé que cet endroit était l'endroit juste pour raconter cette histoire, pour beaucoup, puisqu'en plus, dans cet endroit, maintenant, il y a un chantier de fouilles archéologiques.
1: Donc des jeunes fouilles aujourd'hui.
2: Voilà, et c'est ce qui est très beau, évidemment, c'est qu'on voit leur corps, on voit leur jeunesse, on voit l'intention forte de cette archéologue formidable, Juliette Branger, qui pense qu'il faut documenter cette période, c'est l'archéologie contemporaine, comme on documenterait l'Antiquité, c'est-à-dire en accumulant des choses très concrètes, un écouvillon, un clou, un bout de barbelé, pour opposer au potentiel déni de négationnistes qui pourraient advenir. Donc on accumule les preuves, en fait.
6: Vous savez, quand on rentrait le foie là-bas, ils montaient à pied les chiens, les bergers allemands qui tournaient autour.
3: Donc il y a eu longtemps, je pense, beaucoup de questionnements, mais pas de réponses sur ce qui se passait véritablement ici. Il y avait des odeurs. Il y avait aussi le comportement des animaux, des chevaux qui refusaient de passer à certains caps.
2: C'est dans cette carrière que ton père donnait des casse-croûtes aux prisonniers.
7: Oui, j'étais pas le seul. Hein.
1: Suite de ce bravo et merci, Marie Dumorat, réalisatrice du documentaire La Ligne Bleue, consacré à la mémoire vivante du camp de concentration du Struthof, à Natzwiller, dans le Bas-Rhin, au cinéma, le 16 septembre 2026. Poursuivons la conversation, nous parlons au présent du passé.
8: Bravo et merci.
1: Thierry Georges. La population de Natzwiller n'est pas du tout coupée du camp de concentration de Struthof. Bah déjà parce que quand ils vont chez le dentiste est dans le camp de concentration.
2: Oui, il est à l'entrée.
1: À l'entrée, oui.
2: À l'entrée, ce qui a permis à certains d'entre eux d'aider les déportés, justement, en faisant passer des lettres ou des petites choses à manger, quelques vivres, et puis l'histoire de cette femme merveilleuse qui allait avec ses camarades. Quand l'une allait chez le dentiste, les copines l'accompagnaient, elles ont profité pour faire passer des lettres, ce qui était excessivement dangereux, d'autant plus que c'était quand même une zone d'intérêt. Puisque non content alors, d'aller chez le dentiste.
1: D'ailleurs au film La Zone d'intérêt.
2: Évidemment.
1: D'ailleurs, notamment quand on parle du commandant du Struthof, dont les enfants allaient à l'école avec les enfants.
2: Hildegard et Wolfgang.
1: De Natzwiller et jouaient ensemble. Donc il y avait une vie de famille aussi, comme c'est le cas dans le film, bien sûr.
2: C'est-à-dire qu'ils réquisitionnaient des pièces et des maisons, donc ils vivaient au quotidien dans les maisons de certaines personnes. Et les enfants allaient à l'école, notamment à Wildersbach, puisque j'ai filmé précisément une séquence dans l'ancienne école qui est devenue la salle municipale, enfin bref. Et j'ai filmé cette femme dont la mère a été déportée parce que son fils avait déserté, n'avait pas voulu se battre aux côtés des Allemands sur le flanc russe. Donc la mère a été déportée. Les enfants allaient à l'école. La fillette allait à l'école avec Wolfgang et Hildegard. De Kramer d'ailleurs, je crois que c'était de Kramer. Et donc elles allaient jouer ensuite dans l'endroit qui s'appelait le château, enfin, où vivaient ces commandants du camp, il y avait les frères Sousse, enfin, le commandant disait à la petite fille, alors tu sais pas où est ton oncle. C'était quand même une situation pour le moins périlleuse et peu banale.
1: Ouais. Quand on pense à la résistance pendant la Seconde Guerre mondiale, on pense à faire sauter des voies ferrées, à faire sauter des ponts. Les habitants de Natzwiller furent résistants à leur niveau, à leur mesure.
2: Oui.
1: Mais vraiment, on a l'impression que toute la population était soudée. D'abord, surtout, pas de dénonciation. J'ai gardé le silence, aidé à leur manière, comme ils le pouvaient, les prisonniers.
2: Absolument. Alors, il y avait Natzwiller, Schirmeck, Rotto, Wildersbach. Voilà, tous ces, j'espère ne pas en oublier. Et puis, bien sûr, d'autres. Mais en tout cas, dans le film, c'est ceux qui sont là. Après, il y a eu des dénonciations. On voit qu'il y a quelqu'un dont le père a été dénoncé. Mais ce n'est pas là-dessus que j'ai voulu insister, parce que ce qui m'a beaucoup émue, c'est que ce sont des gens qui ont résisté d'une certaine manière.
1: En faisant passer des courriers, la nourriture.
2: Voilà, ou en étant juste en empathie avec ces gens-là, ils ne se sont pas sentis obligés de hurler avec les loups. Ils n'en attendent aucune reconnaissance, n'en tirent aucun orgueil, alors qu'on a envie de les vraiment de leur rendre hommage à ces gens-là.
1: Et on apprend aussi que certains nazis ont fait partie des SS malgré eux finalement.
2: Oui, alors c'est vrai qu'on on a du mal à l'imaginer parce que SS, ça ne veut pas dire super sympa, mais plus la guerre avançait, ils avaient besoin de recruter aussi côté allemand. Là, il y avait un charpentier dont on parle dans le film, enfin qui avait une 60aine d'années, un vieux charpentier. Qui s'est retrouvé pris là-dedans et qui a pris des risques inconsidérés.
1: Qui a fait de la résistance.
2: Ah bah qui a vraiment fait de la résistance en faisant passer des lettres sous un sac
1: en
2: de linge.
1: En étant SS. Hein.
2: En étant SS. Alors évidemment, ce n'était pas la majorité, hélas, mais il y a eu aussi des gens de grand courage de ce côté-là. Et après, ce qui était assez émouvant dans tout ça, je n'ai pas pu le raconter dans le film, mais c'est que les gens qui l'ont aidé à l'époque et qui ont eux-mêmes pris des risques ont témoigné à la libération au moment du procès en sa faveur, sinon il aurait été exécuté. Mais là, j'ai quand même fait quelques années de prison. Hein.
1: Bon, alors on ne va pas multiplier comme ça, on va raconter ce qu'on découvre dans la ligne bleue, mais quand même une histoire, parce qu'il y a des belles histoires, même une histoire d'amour dans un verger avec des pommes. Ils vont se rencontrer, donc elle et lui.
2: Faut pas trop dire. Hein.
1: Ouais, non, faut pas trop dire. Et ils vont même croquer la pomme.
2: Oui.
1: Une histoire d'amour est née là, entre un détenu et une habitante.
2: Oui, c'est jeune femme. La vie se faufile. Oui. Partout.
9: Il y en avait tout le monde qui pouvait leur ramener quelque chose, il leur ramenait quelque chose. Hein.
5: Et souvent, les prisonniers, ils jetaient par terre des petits papiers avec les adresses. Ma mère allait les ramasser et elle écrivait aux familles pour dire qu'ils étaient là.
10: Natzweiler, le 14 août 1944. Chère demoiselle, je vous remercie pour tout, car ici, le moral, c'est tout. Je vous demanderai, si vous le consentez, sans courir de trop grands risques, d'écrire à ma mère, qui est sans nouvelles de moi depuis 28 mois.
11: Dans les traces écrites et dans les témoignages et dans la mémoire, la carrière, elle avait complètement disparu. Surtout que ça s'éloigne de plus en plus et que les derniers témoins, ils vont décéder. Finalement, c'est une autre manière d'aborder le sujet et de prouver que ça existait.
1: Alors, les témoignages sont nombreux dans la ligne bleue. C'est un documentaire assez long, un peu plus de 2 heures. Hein. Vous n'avez pas fait appel à des spécialistes, pas de personnalité, pas d'images d'archives. Les témoignages sont nombreux. Ce sont parfois encore des témoins directs. Le tournage, j'imagine, est assez long aussi. On découvre, on se rend bien compte que c'est un tournage au fil des saisons, hein, de l'été à l'hiver, la neige, etc. En avril 23, notamment, ça je l'ai lu sur un calendrier qui était à l'image.
2: Absolument, c'est le début du tournage.
1: Avec parfois des témoins directs ou leurs enfants, leurs petits-enfants, des interviews individuelles ou en groupe. Sur les 500 habitants de Nesvillers, vous en avez rencontré pas mal quand même.
2: Oui, et en fait, je ne les ai jamais interviewés. C'est vraiment des récits qui se sont mis en place grâce aux lieux dans lesquels je les ai filmés, grâce aux paysages. Les personnes ont joué le jeu. Et beaucoup m'ont dit, nos parents ne nous en ont pas parlé, on n'en a pas beaucoup parlé à nos enfants.
1: Et dans les décennies d'après-guerre, on n'en parlait plus. Bon, il y avait eu les films Le chagrin et la pitié, Français si vous saviez, enfin, etc. Mais pas tant que ça. Ils en avaient peu parlé, effectivement.
2: Oui.
1: Le film leur a donné l'opportunité de...
2: Bah, j'espère. Enfin, c'était un peu le propos du film, c'était de recueillir toute cette parole, de voir comment la mémoire se constitue, comment les images, comment les récits voyagent. Parfois, ça devient presque des légendes. Et le récit transforme, c'est pas moi qui le dis, le locuteur, enfin, parce qu'en parlant, on accomplit quelque chose aussi. On n'accomplit pas une prophétie, mais on rend quelque chose de réel, c'est très important. Je pense que quand on parle, on se transforme. De ne pas la laisser enfouie, comme quelque chose d'un peu indicible, un peu honteux, etc. Les choses prennent corps, et le cinéma, c'est un peu ça aussi. C'est d'éclairer.
1: Et certaines des personnes que vous avez filmées en 2023 ne sont plus là aujourd'hui.
2: Malheureusement, beaucoup nous ont quittés. Beaucoup nous ont quittés, vraiment. Et c'était d'ailleurs profondément... enfin, c'était à chaque fois terrible. On m'appelait pour me dire un tel, une telle. Donc, il y avait une urgence quand même à faire ce film.
1: Juste, on ne l'a pas dit, les chiffres fluctuent, mais c'est environ 50 000 déportés dans ce camp, qui est le seul camp sur le territoire français, mais pendant la guerre, c'était l'Allemagne, puisque la région avait été annexée.
2: Il y en avait 50 000, mais non pas que au Struthof, mais entre ce camp et les camps annexes. Ça, c'était le camp dit maire et les camps annexes. Bon, il y avait une conseillère historique quand même sur le film, mais je n'ai pas fait un travail d'historienne à dessein, puisqu'on en a parlé longtemps.
1: Il y a eu
2: 20
1: 000 morts environ.
2: Voilà, et puis des traumatismes qui continuent de se déployer sur les enfants de tous ces gens. Les dégâts sont collatéraux sont immenses.
1: Ce que j'ai aimé, moi, dans le déroulé de votre film, dans cette ligne bleue, c'est que le Struthof ne va pas arriver comme ça au début du film. Hein. Il arrive, oui, après, j'ai regardé ma montre, une heure à peu près, oui, de projection, et on va le découvrir petit à petit, parfois l'imaginer derrière les arbres au début, jusqu'à entrer véritablement dans, oui, dans ce camp du Struthof, qui a été, hein, j'ai appris aussi, incendié par des néo-nazis en 1980.
2: Oui, oui, c'est ça. Et donc, ils ont évidemment éliminé la baraque qui servait de... C'est ce qui explique d'ailleurs le personnage qui nous permet de rentrer dans le camp. La baraque dite du musée. Donc maintenant, il ne reste que deux baraques authentiques. Et les autres ont été reconstituées. Mais je n'ai pu tourner dans le camp. Effectivement, j'y suis allée parce que l'arrière-grand-père d'un des personnages que j'ai filmé...
1: Toujours un lien.
2: Toujours, voilà, un lien. Je voulais, c'est pas ça, aller dans le camp pour c'est, dire...
1: Alors, il n'est, voilà, pas juste historien, lui est dans ce camp, mais il est lié par sa famille, oui, à cette histoire.
2: Il est de formation, enfin il est archéologue d'ailleurs. Et,
1: voilà. Oui.
2: Depuis quelque temps, c'est le nouveau directeur du camp, mais il est lié à cette histoire. Ce que je trouvais intéressant, c'est que quand il nous entraîne vers la baraque de son arrière-grand-père, il n'y a plus de baraque justement. C'est un carré d'herbe, puisqu'elle fait partie des baraques qui ont été détruites. Donc je trouvais que c'était intéressant.

0: Alors, ce qu'on apprend aussi, mais qui est totalement surréaliste au Strutthof, c'est que on a construit, enfin, ou aménagé la chambre à gaz à côté du restaurant.
1: Ben, les nazis se sont installés là où c'était sympathique. Donc, il y avait
0: Y avait le gaz au restaurant.
1: Non, c'est-à-dire qu'avant, c'était un lieu, la bourgeoisie de Strasbourg, etc., allait skier là-haut.
0: C'était un hôtel-restaurant auparavant.
1: Voilà, destiné à. Enfin, c'était vraiment un lieu de villégiature, apparemment très sympathique. Ben, on voit bien le décor, très très beau, avec un panorama extraordinaire. Ils sont arrivés, ils ont dit c'est joli. Très sérieusement, ils ont mis là leur commandant tour et juste en face, il y avait une petite salle dite de bistrot où les gens du village allaient jouer un peu d'accordéon les fins de semaine, etc. Donc là, ils ont fait la chambre à gaz.
0: Moi, ce que j'aime beaucoup dans votre film, Marie Dumora, c'est que il y a énormément d'infos, d'une immense richesse, mais qui sont distillées comme ça, tout au long des petites phrases, avec des données. Si on note, on a une somme vraiment d'informations très, très importantes, de ci, de là, comme par exemple que les chevaux avaient peur d'aller vers le Strutthof, vers le camp, ils ressentaient quelque chose.
1: Oui, ça m'a impressionné aussi. Les chevaux refusaient à arriver à une certaine hauteur sur la route qui mène au camp, en fait, refusaient d'avancer. C'est Martine qui dit ça dans le film, parce qu'ils avaient, elle dit que sûrement les vibrations, etc. Non, j'ai appris beaucoup de choses en écoutant ces personnes.
0: Nous apprenons quand on le voit et nous apprendrons quand nous le verrons en salle, puisque La Ligne Bleue va sortir au cinéma le 16 septembre 2026, puisque chaque film, ce fil d'Ariane qui vous mène d'un film à l'autre, donc il y a la fève, en quelque sorte, dans la ligne bleue du prochain film.
1: Alors, c'est vrai que je suis un peu spécialiste des séries.
0: Votre œuvre, c'est une série, finalement.
1: Oui, finalement, voilà. J'ai été visionnaire à cette mode des séries. Mais c'est une saga, en fait. Hein. Donc, bon, je ne pensais pas que ça se terminerait. Enfin, ça se terminerait, que ça passerait par le...
0: On prend de la hauteur, parce que c'est honteur.
1: Oui, on prend de la hauteur, mais on descend très bas en même temps.
0: Aussi.
1: Peut-être que je vais faire un prochain film autour du camp de Schirmeck, si je peux. On verra. Mmh. Et puis, par ailleurs, je développe une fiction.
0: Parce que vous n'avez pas encore réalisé de fiction.
1: Non, pas encore. Mmh. Mais c'est vrai que jusqu'ici, je conçois les films un peu dans une veine plus romanesque que documentaire à proprement parler.
0: Bravo et merci Marie Dumora, réalisatrice du documentaire La Ligne Bleue au cinéma le 16 septembre 2026. Bravo et merci Valérie Lanoé, l'équipe des Rencontres Cinéma de Gérard May, pour l'organisation de cet enregistrement. Réalisation Romane Feocchio.
2: Respect et chapeau.
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1: 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Bonjour chers auditeurs, bienvenue dans votre émission Église en Mayenne. Une fois de plus à la Cotellerie pour la session des familles. On m'a envoyé pour voir ce qui se passe ici. Une session de famille, ce que c'est, le frère Stéphane va nous l'expliquer. Bonjour cher frère.
2: Bonjour à tous. Alors une session des familles, donc d'abord c'est une session qui a un thème. Donc le thème c'est connecter à Dieu avec Carlo Acutis. Donc la section des familles, là ça comporte, donc on a à peu près 21 familles, 55 enfants. Donc c'est un temps en même temps à la fois, on va dire, ludique, vacances, mais aussi spirituel. Donc les parents, ils ont des enseignements, souvent le matin. Et nous, on a les enfants par tranche d'âge, avec des animateurs. Il y a à peu près 25-30 animateurs. Donc on a le matin des temps de catéchèse par rapport à justement à la vie de Saint Carlo Acutis. Et après les parents, les enfants et les frères, la communauté, on se retrouve tous donc à l'Eucharistie à 11h. Ensuite on mange tous ensemble, il y a une garderie aussi, on a 12 bébés, ça va de 3 à 1 mois. Et l'après-midi, après, il y a des jeux ludiques. Donc, ça va être des jeux organisés par les familles, des jeux organisés par les animateurs, les familles contre les animateurs. Enfin, voilà, il y a des choses comme ça. Donc, on a le goûter. Et là, actuellement, il y a justement, on appelle ça une kermesse qui est organisée aujourd'hui, cet après-midi. Et après, il va y avoir ça finit le soir. Donc, on a toujours par avec la prière liturgique, justement les vêpres. Le matin aussi, on commence par la louange. On a un temps justement avec l'heure médiane. Et le soir, on finit donc par les vêpres, et donc le repas, après le dîner. Et ensuite, on a une veillée. Donc pareil, chaque veillée est différente. Un jour, c'est les animateurs qui organisent, un jour, c'est les familles. Enfin voilà, et donc on s'amuse bien.
1: Oui, et je vois la kermesse, il y a différents stands. Tous les 10 minutes, les participants changent de stand. C'est très animé. Il y a les parents, les enfants, tout mélangé.
2: Oui, et puis donc en plus on a la grâce cette année justement d'avoir l'exposition des miracles eucharistiques de Saint Carlo Acutis. Il y en a 3 qui se promènent un peu dans la France, dans l'Europe. Donc on a cette exposition jusqu'à demain dimanche 26. Et puis on a aussi eu la grâce de recevoir des reliques de Saint Carlo Acutis. Donc tout ça, c'est des cadeaux que Sien nous donne. Et pour que les familles et toutes les personnes qui viennent nous visiter à la Cotellerie bénéficient justement de cette grâce, de demander l'intercession de Saint Carlo Acutis, d'intercéder auprès du Seigneur pour tous les besoins justement de chacun, de chacune. Et en même temps, cette communion avec toutes les familles et puis notre communauté, et puis de vivre notre charisme justement, l'Eucharistie, Marie, de l'accueil. Donc voilà, il y a beaucoup de joie.
1: Et les sessions de famille, c'est une tradition à la Cotellerie, c'est pas la première fois que vous organisez ça?
2: Ah non, là justement, cette année, nous fêtons les 30 ans. Ouh. Donc c'est une belle fête.
1: Oui.
2: Donc voilà, beaucoup de joie. Il y a une famille même qui vient, ça fait leur 29e année qu'ils viennent ici. Donc ils sont arrivés comme jeunes parents, avec après des bébés, des enfants. Les enfants sont devenus animateurs, maintenant ils sont mariés et maintenant ils viennent avec leurs enfants. Donc vous voyez, c'est une belle histoire.
1: Et sinon, les familles viennent d'où?
2: Alors on a des familles de Marseille, du Luxembourg, on a de Nantes, on a du sud de la France, on a un peu partout. Voilà.
1: D'accord, alors c'est des familles qui ont l'habitude de venir, mais aussi des nouvelles familles.
2: Oui, des nouvelles familles aussi. On a des familles qui viennent de Bretagne. Là, on a sur les 21 familles, on doit avoir 4 nouvelles familles, là, donc c'est beau.
1: C'est presque fini, vous dites que ça se termine demain. Quel était pour vous le moment le plus intense, le plus beau moment?
2: Oh là, c'est une question qui est un peu difficile. ça va être un peu bizarre, mais je vais vous dire, les moments les plus intenses pour moi, c'était quand j'ai pu aller voir Jésus à l'Eucharistie, ça m'a fait du bien.
1: Un petit temps de respirer.
2: Voilà, exactement.
1: D'accord, alors par la suite, nous allons donc voir 2 animatrices et je vais voir qui veut bien parler un peu dans notre micro. Juste encore une question, frère Stéphane. Les reliques de Carlo, est-ce qu'ils sont là? Ils sont là en ce moment et ils restent jusqu'à quand?
2: Bah, les reliques restent tout le temps puisqu'elles nous ont été offertes par l'évêque d'Assise. Donc voilà, on a les reliques de Carlo, ce sont des cheveux qu'on a justement. Et donc c'est un beau cadeau du ciel. Donc voilà.
1: Et si un auditeur, une auditrice veut venir prier devant les reliques de Carlos, où est-ce qu'ils sont exposés ?
2: Actuellement, ils sont dans l'église. Alors pour la session, ils sont dans l'église. Après, moi, avec la communauté, on va voir, on va les disposer pour que les gens puissent venir les vénérer. Et voilà.
1: Très bien, que des bonnes nouvelles aujourd'hui. Merci beaucoup.

0: Alors, je n'enchaîne pas avec les animatrices parce qu'elles préfèrent faire passer d'abord la kermesse. Je suis avec une maman qui tient un tout petit dans ses bras. C'est une ou un ?
1: Une fille, c'est Belle Rose.
0: Et elle a quel âge ?
1: Elle a un an.
0: Elle a un an, elle participe déjà à la session des familles. C'est la première fois que vous êtes là ?
1: La deuxième fois.
0: D'accord, et vous venez d'où ? Vous êtes qui ?
1: Moi, je viens de Versailles et je m'appelle Hélène. Moi, je suis rennaise à la base, donc j'avais fait ma retraite de profession de foi à la côtellerie. Et j'ai un cousin qui est frère ici.
0: Voilà. Ah, d'accord. Vous êtes combien à être venus ?
1: Moi, je suis avec mes deux filles et mon mari est venu au début et revient pour la fin. Mais il travaillait cette semaine, malheureusement.
0: D'accord. Et qu'est-ce que vous avez vécu ici ?
1: Les enfants sont hyper heureux. Ils ont un parcours adapté pour eux. Ils ont fait un ostensoir sur un... Dessiner un ostensoir sur un beau cadre, ils ont fait des processions avec des lumignons qu'ils avaient fabriqués, ils ont beaucoup parlé de Carlo Acutis, voilà, ils ont eu des temps de prière à la chapelle. Et qu'est-ce qu'on vit d'autre ? Nous, en tant que parents, on a eu des topos, des temps de prière, chapelet, des temps en famille.
0: Est-ce qu'il y a quelque chose que vous a plu avant tout ?
1: Je dirais la fraternité. Les familles qui sont ici sont très soudées. Pour plusieurs, elles viennent. Quand elles viennent une fois, souvent elles reviennent. Et du coup, il y a une vraie fraternité avec une vraie communion de prière.
0: Voilà. Et c'est la première fois que vous participez à la session de famille ?
1: Non, la deuxième fois.
0: Deuxième fois. Est-ce que c'était difficile d'entrer en contact ? Est-ce qu'il y avait une ouverture ? C'était pas que tout le monde se connaît déjà, on arrive un peu, non ?
1: Non, effectivement, les familles sont assez ouvertes. Ouais.
0: D'accord, très bien. Donc, positif, conclusion.
1: Complètement.
0: Vous risquez de revenir ?
1: Ah oui, tout à fait, effectivement.
0: Merci alors et bonne continuation, bon dernier jour et bon retour demain.
1: Merci madame.
0: Merci beaucoup.

0: Je suis avec un animateur. J'en ai trouvé un. Bonjour.
1: Bonjour. Je m'appelle Ange et je suis animateur à Cotellerie, du coup.
0: Et comment êtes-vous devenu animateur pour la session des familles?
1: Je suis là depuis toujours. J'étais là enfant. Ça fait ma 23e session que je fais cette année. Donc, je suis là depuis toujours.
0: Donc, vous êtes un pro. Vous savez ce que ça veut dire être animateur?
1: Oui, on peut dire ça, ouais.
0: Et votre mission consiste en quoi exactement?
1: M'occuper des enfants, de l'organisation et que tout se passe bien pour les enfants et les parents.
0: Et qu'est-ce que vous avez préparé pour les enfants?
1: Les enfants, il y a une petite veillée, il y a des ateliers manuels pendant la semaine. À la fin, ils font une petite veillée où tout le monde, ils montrent ce qu'ils peuvent faire à leurs parents. Et aussi côté spirituel avec l'aide des frères. Voilà.
0: Et il y avait Carlo Acutis comme sujet principal cette année. Qu'est-ce que vous avez fait pour le montrer ou pour le faire découvrir aux enfants?
1: Pour le montrer, on l'a déjà présenté. On a présenté une petite vidéo au début de la session. Et tout au long, on a présenté un aspect de sa vie. Et notamment à la fin, chaque groupe d'enfants fera une partie de sa vie et un thème particulier, que ce soit la prière, l'eucharistie, etc. Même les miracles eucharistiques, notamment. Voilà.
0: En étant animateur, vous donnez beaucoup. Est-ce que vous avez aussi reçu quelque chose?
1: Oui, beaucoup. Ça donne beaucoup. Ça prend beaucoup, mais on se rend compte que ça donne beaucoup. On voit des enfants sourire, des parents contents. Donc ça donne beaucoup à la fin, mais on ne se rend pas compte dès le début.
0: Merci beaucoup pour votre témoignage. Alors là, j'ai un enfant face à moi. Tu es qui?
2: Antoine.
0: Antoine. Alors, tu es d'où, Antoine? Et tu es venu avec qui?
2: Je suis venu avec les deux ans, du coup, celui qui est derrière là.
0: D'accord, ton papa?
2: Oui, et je viens du Luxembourg.
0: Ah, tu as fait un long voyage alors?
2: Oui, 7 heures.
0: Et comment ça se fait que vous êtes ici à la Cotellerie?
2: Parce que c'est cool.
0: C'est cool. Et comment avez-vous entendu parler de la Cotellerie?
2: Je sais pas.
0: Je sais pas, il faut que je demande ton papa.
3: Par Internet.
2: Par Internet.
0: Et alors, dis-moi, comment t'as trouvé cette semaine?
2: Très bien.
0: Très bien?
2: Ouais.
0: Tu connaissais personne quand t'es arrivé?
2: Si. Je connaissais déjà des gens.
0: D'accord.
3: Ça fait combien de fois?
2: 7 fois au moins.
0: Ah, d'accord. Tu as déjà l'habitude de venir à la Cotellerie.
2: Ouais.
0: Et qu'est-ce que tu aimes ici?
2: Faire du vélo. Jouer au foot avec les animateurs. Les activités.
3: Est-ce que tu as bien aimé la messe?
2: Oui, j'ai aimé la messe.
3: Et les lodes avec les frères?
2: Oui,
3: à
2: oui.
3: À quelle heure c'est les lodes?
2: C'est à 7 heures.
0: D'accord. Alors c'est le papa qui est à côté qui a posé les questions. Bonjour.
3: Ah oui, bonjour. Non, les lodes parce que Antoine se lève très tôt, plus tôt que tous les enfants pour aller aux lodes.
0: Ah,
3: et il aime aller aux lodes. Donc c'est un des fruits de la Cotellerie, c'est qu'on n'a pas besoin de réveil, il se réveille tout seul pour les lodes.
0: Et les parents restent au lit pendant ce temps-là?
3: Les parents sont confiés à la Sainte Vierge qui les aide à dormir, et les enfants sont confiés aux frères pour qu'ils aillent aux lodes.
0: Ah bah c'est chouette, une session de famille à la Cotellerie. Exactement. Vous êtes venu donc du Luxembourg?
3: Exactement.
0: Et qu'est-ce qui vous a fait venir la première fois?
3: Ce désir de vivre une session avec nos enfants, de vivre une retraite en famille. Et tout est organisé, tout est bien organisé par les frères pour qu'on puisse vivre en famille avec les enseignements qui sont propres à chaque niveau d'âge, même pour les adultes, et avec cette vie de prière aussi qui rythme la journée des frères et qui rythme aussi notre journée pendant la semaine, enfin notre semaine en famille.
0: Est-ce que vous avez appris, découvert, vécu quelque chose cette semaine qui vous a un peu marqué?
3: Le fait de parler de Carlo Acutis, qui soit encore un jeune, un enfant, je pense que ça a touché nos enfants et ça nous a permis à nous d'adultes aussi de se dire que nos enfants, par nos enfants, le Seigneur nous parlait aussi. Donc, ouais. Donc, quand on doit écouter, il n'y a pas que les enfants qui doivent écouter les adultes, mais nous, on doit aussi écouter un peu nos enfants.
0: Oui. Toi, tu fais partie de la famille, je suppose.
4: Oui.
0: Et tu t'appelles comment?
4: Colombe.
0: Colombe. Et alors Colombe, qu'est-ce que tu as aimé ici pendant cette semaine?
4: Qu'on allait tous les matins à la messe à 11h.
0: Tu as aimé ça d'aller avec la famille?
4: Oui, et aussi qu'on allait dans le magasin lire des livres et les groupes, j'ai bien aimé parce qu'on pouvait choisir ce qu'on voulait faire.
0: Et tu t'es fait des copains ou des copines?
4: Non, je m'occupais des bébés jusqu'à maintenant, mais sauf que ça m'a fait mal au dos,
5: donc
4: je l'ai arrêté.
0: Mais en gros, tu es contente de ta semaine?
4: Oui.
0: Bah, merci beaucoup, Colombe.
4: De rien.
0: Allez, alors je continue. Ici, j'ai atterri à un jeu où les parents et les enfants se mettent sur des planches comme des skis et essayent de marcher à travers la forêt. Oui. Vous êtes animateur ou participant ?
6: Participant.
0: Alors, vous êtes venu en famille ?
6: C'est ça, avec mes parents et mes frères et sœurs.
0: Et vous êtes combien ?
6: On est 6 au total, 4 enfants et 2 parents. Normal.
0: D'accord. Et vous avez quel âge ?
6: Moi, j'ai 16 ans.
0: Souvent, on pense qu'à 16 ans, on commence à réfléchir sur la foi autrement, on prend du recul, on voit les choses autrement, on prend ses distances. Ce n'est pas votre cas.
6: On s'approprie la foi et on la vit différemment que quand on était petit.
0: Vous avez eu du temps, avec toute cette agitation autour de vous, de vivre aussi un peu votre foi à vous ?
6: On a pas mal de temps libre. Oui, l'église est ouverte souvent, on peut y aller. Même pendant les temps en groupe, on a des temps seuls, des temps pour discuter autour d'un texte biblique et de vivre différemment à la foi.
0: Et vous avez eu d'autres jeunes de votre âge avec lesquels vous pouviez vous échanger ?
6: Ah oui, bien sûr, dans mon groupe, on est plusieurs du même âge.
0: Donc, session de famille ne veut pas dire parents avec enfants petits ?
6: Alors, on n'est pas avec les parents, mais on est aussi avec les parents, ça qui est génial. C'est que les parents sont vraiment aussi entre eux avec des moments d'enseignement. Donc, elles n'ont pas du tout les enfants à gérer. Et on a aussi pas mal de temps en famille, parce que c'est quand même une session familiale où les enfants retrouvent les parents.
0: Et est-ce que vous avez d'autres types de conversations avec vos parents que dans la vie quotidienne ?
6: Eh bien, on est content de les retrouver, de leur dire ce qu'on a fait en groupe, ce qu'on a pu partager et la joie qu'on a d'être là.
0: Et vous pouvez aussi parler avec les frères si vous avez, par exemple, entendu, vu des choses qui vous posent question.
6: Alors, les frères sont là, en effet, on les voit souvent, ils sont avec nous, assez génial. Ils sont très contents de nous voir aussi, donc on est très contents de discuter avec eux dans la joie, la bonne humeur.
0: Donc vous trouvez que c'est vraiment quelque chose qu'il faut faire une fois dans sa vie, une session de famille ?
6: Ah bah, pour retrouver le sourire, c'est sûr. Ah oui, bah, c'est génial, on espère qu'on va être là. En famille, dans la joie, la bonne humeur, encore une fois, c'est super.
0: Merci beaucoup pour votre témoignage. Alors là, j'ai encore un volontaire qui a envie de parler dans mon micro.
7: Maxime Barthélémy, dans le Beaujolais.
0: Comment ça te plaît ici ?
7: Ça me plaît bien parce que on peut faire tout ce qu'on veut.
0: Tout ce qu'on veut, ça veut dire tu peux...
7: Les parents nous ont dit qu'on pouvait faire ce qu'on voulait, donc c'est bien.
0: Pour une fois, hein, c'est rare que les parents disent ça.
7: Oui.
0: Et alors, qu'est-ce que tu as fait ?
7: Eh bien, j'aime bien aller prier et manger.
0: Prier et manger, bah dis donc, c'est pas mal. C'est peut-être quelque chose que tu pourras faire plus tard et ton frère à la cotellerie.
7: Ouais.
0: Les frères, ils prient, ils mangent aussi, hein.
7: Oui, surtout ce que j'aime bien, c'est que là, beaucoup d'ateliers, là, des groupes et tout. Donc c'est des vacances, donc on peut, là, pas d'école et du coup, c'est bien.
0: Et c'est bien qu'il y a beaucoup de nature ici, on peut jouer dehors aussi, hein.
7: Oui. Surtout, on peut jouer beaucoup au foot ici, parce qu'il a des grands terrains.
0: Et vous avez parlé d'un saint, tu te souviens qui c'est ?
7: Oui, Saint Carlo Acuti.
0: Et alors, c'est qui ? Qu'est-ce que tu as retenu sur lui ?
7: Eh bah, on fait des travaux sur Saint Carlo Acuti, des petits livrets, et c'est bien, du coup, ici.
0: C'est bien ici. Bah, écoute, je te souhaite bonne continuation. Je crois que vous changez de jeu. Passe encore un bon moment et peut-être à l'année prochaine.
7: À l'année prochaine. Au revoir.
0: Alors, j'ai deux jeunes filles devant moi. Vous êtes là étant participante ou animatrice ?
8: Alors, moi, je participe.
9: Et moi, je suis animatrice.
0: Animatrice, des deux alors. Et vous vous connaissiez avant ?
9: Non, moi je la connais de la session.
0: D'accord. Est-ce que vous avez appris à connaître des gens ici ?
9: Oui, alors moi c'est ma sœur qui m'a fait découvrir la cotellerie. Ma sœur vient ici depuis longtemps avec ses enfants et elle m'a dit qu'il y avait besoin d'animateurs. Au début, je suis allée un peu en traînant des pieds parce que je m'étais fait une idée un petit peu des sessions famille. Et en fait, ça fait 3 ans que je viens en tant qu'animatrice. J'aime beaucoup et on apprend vachement. On rencontre des personnes super, des familles incroyables. Et en fait, au final, chaque année, on est content de revenir parce qu'au final, la Côtellerie, c'est comme une deuxième grande famille.
0: Et c'est intéressant ce que vous dites. Vous avez dit, je me suis fait une idée sur les sessions. Quelle était l'idée que vous avez eue et comment est-ce que vous l'avez corrigée, cette idée?
9: En fait, j'avais l'impression que c'était plus on prie et on fait des ateliers avec des enfants. Je pensais pas qu'il y aurait autant de complicité, de joie ou des moments drôles. Et en fait, c'est incroyable. Et voilà, je suis très heureuse d'avoir... de m'être engagée en tant qu'animatrice. À chaque fois, c'est une joie de revenir. Voilà.
0: Et vous dites, c'est des familles incroyables. En quoi est-ce qu'ils sont incroyables, les familles?
9: Je trouve qu'ils ont une joie permanente. Et comme ça, de prendre la décision, de venir, de prendre une semaine de leurs vacances pour venir faire une session famille. Je trouve ça une super initiative. Ça fait grandir les familles. Et je trouve ça beau de vouloir transmettre à ses enfants la foi et la complicité, la rencontre vers l'autre, faire découvrir la vie des frères.
0: Merci beaucoup. Et vous alors, vous faites partie de ces familles incroyables. Comment est-ce que vous trouvez cette session? C'est la première fois?
5: C'est ma 4e fois. On est venu du coup il y a 4 ans. Et on a vraiment adoré et je me suis fait des... Il y a des amis que je retrouve qu'une seule fois du coup dans l'année, une semaine. Et du coup, c'est un peu incontournable dans les vacances, quoi.
0: C'est incontournable déjà parce que vous avez envie de les retrouver. Est-ce qu'il y a autre chose que vous avez envie de retrouver?
5: C'est vraiment une semaine particulièrement consacrée à Jésus, à Dieu. Et on vit des temps de prière super. Là, cette année, on nous a même proposé de prendre une décision pour se rapprocher de Dieu pendant toute une année. Et donc, tout à l'heure, on a vécu un très beau moment où on s'est tous fait imposer les mains et pour nous faire aider par l'Esprit Saint pour tenir cet engagement.
0: Est-ce que vous pensez que dans la relation que vous avez avec vos frères et sœurs et vos parents, ça fait aussi quelque chose de vivre une session comme ça ensemble?
5: Je pense que ça ne se voit pas dans un premier moment, mais dans nos cœurs, oui. Voilà.
0: Et dans quel sens pensez-vous que dans vos cœurs, il se passe quelque chose?
5: On sent tous qu'on grandit dans la foi. Et c'est beau aussi de découvrir, je trouve ça très beau de découvrir la foi des autres. En fait, on voit tout le sérieux caché dans chacun de nous, même dans les plus petits.
0: Et est-ce que ça vous fait du bien aussi de voir des jeunes de votre âge qui sont croyants comme vous et de pouvoir vous échanger avec eux?
5: Bien sûr, ça fait. Enfin, on s'aide tous ensemble pour aller vers un meilleur. Et c'est toujours beau de voir toute la foi des autres. Ça nous aide, nous, à les imiter un petit peu.
0: Donc vous avez envie de revenir l'année prochaine?
5: Oui, bien sûr, c'est pas possible de ne pas revenir.
0: Merci beaucoup pour votre témoignage et bonne continuation. Grégoire, bonjour. Tu viens d'où, Grégoire?
8: Moi, je viens de Poitiers.
0: De Poitiers, c'est pas la porte à côté non plus.
8: Non, c'est pas la porte à côté.
0: Et tu as l'air content, là?
8: Oui, très content.
0: Tu descends de tes skis, tu as fait l'épreuve avec les skis?
8: Oui, c'est très marrant.
0: c'est les jeux qui proposent ici, c'est pas mal, non?
8: Oui, c'est souvent très, très cool.
0: Et j'ai l'impression que vous riez pas mal aussi ensemble.
8: Oui. Dans l'éveillé aussi, partout, oui. Dans nos groupes aussi. Oui.
0: Et vous êtes combien dans ta famille à être venu là?
8: 6.
0: 6, vous êtes venus à 6. C'est toute la famille?
8: Oui, c'est toute la famille.
0: Comment ça se fait que toute la famille est d'accord pour venir ici? Souvent, quand on discute des vacances, il y en a qui disent « je veux », l'autre « ah non, ça ne me dit rien ». Et vous voulez tous venir ici?
8: Oui, c'est tellement sympa. On a hâte de venir. C'est une fois par an. C'est super bien.
0: Et vous avez quel âge dans ta famille, les enfants?
8: Moi, j'ai bientôt 13 ans. Mon frère, il a bientôt 15 ans. Mon autre frère, il a bientôt 16 ans et ma sœur, elle a bientôt 17 ans.
0: D'accord, elle est à côté. C'est vous, la sœur?
10: Bonjour.
5: Bonjour.
0: Et vous suivez toujours le trou parce qu'à partir d'un certain âge, peut-être qu'on a envie de passer des vacances avec des copines ailleurs. Non, ça vous parle toujours de venir à la Cotellerie toute la famille?
5: Ah oui, moi j'aime trop venir à la Cotellerie parce que du coup je retrouve des amis et on s'éclate. Enfin, c'est vraiment génial.
0: Ça fait la quantième fois que vous êtes là?
5: Je pense un peu plus de 10 ans, ah, je dirais. Oui. Je ne sais pas exactement, mais on est venu quand on était tout petit.
0: Et ça ne vous a jamais dérangé? Parce que parfois, on passe par des étapes dans sa vie, on n'a plus envie de passer beaucoup de temps avec les parents, c'est un peu barbant et tout ça. Ça, vous ne l'avez pas eu, cette période-là?
5: Non.
6: Parce qu'on n'est pas avec les parents. Les parents, ils sont avec, ils ont des topos. Et nous, on est en groupe, on est peu de temps avec eux. Alors, on les voit, bien sûr, au repas, par exemple, mais on ne mange pas avec eux. On est en groupe, on n'est pas avec eux. Au veillé, on est avec des amis. On ne dort même pas avec eux parce qu'il y a un dortoir pour encore plus profiter de nos amis et tout le monde. Et les parents, ils sont contents aussi qu'on ne soit plus là. Donc, ils en profitent aussi.
0: Donc, vous êtes en famille, en même temps, chacun vit un peu sa vie à soi.
6: Bah, la Cotellerie, c'est une deuxième famille, donc on peut dire qu'on est en famille.
0: D'accord, d'accord. C'est bien. Et en même temps, vous vivez quelque chose ensemble et vous pouvez après en parler. Vous l'avez partagé cette semaine.
6: Bah oui, parce qu'on a...

venez voir, venez vivre une session à la Coterie, c'est incroyable. Merci beaucoup. Donc sur ça, mon émission se termine. Je vous souhaite à tous une bonne reprise parce que quand vous allez entendre cette émission, ça va être probablement la rentrée. Mais l'hôtellerie est ouverte tout au long de l'année, soit pour passer des événements, soit pour se reposer ou pour venir maintenant vénérer les reliques de Saint Carlo Acutis ou des martyrs de Laval. Je vous souhaite une belle reprise et je vous dis à bientôt.

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2: Bienvenue sur Radio Présence, à l'écoute de Regard sur l'info, qui succède à la mêlée de l'info, avec une formule légèrement différente, plus tournée vers l'analyse et le commentaire que vers le débat, même si celui-ci aura bien sûr sa place dans cette émission. Deux invités à chaque numéro pour réagir au sujet d'actualité que je leur propose. Je salue ceux qui ont accepté de participer à cette émission de rentrée. Vincent Grégoire Delory, maître de conférences en philosophie, il enseigne à l'Institut catholique de Toulouse, et Bruno Cyr, professeur agrégé en économie et gestion, économiste, ex-président de l'Université Toulouse-Capitole. Bienvenue à tous les deux et merci d'avoir accepté d'inaugurer cette nouvelle formule. L'été touche à sa fin, il a été marqué, comme vous le savez tous, par des canicules à répétition avec des records de température, une sécheresse comme on en a rarement vu dans de nombreux départements, des incendies sur des milliers d'hectares et des méga-feux de forêt, des phénomènes qui confirment les conséquences de plus en plus délétères d'un changement climatique que peu désormais osent contester. Pour les plus alarmistes, nous allons vers la répétition annuelle de ces phénomènes qui pourraient prendre encore plus d'ampleur, ce qui nous obligerait dès maintenant, selon certains, à nous y adapter en revoyant complètement notre économie, notre modèle agricole, nos transports, ainsi que nos manières de consommer de l'énergie et de gérer la ressource en eau. Quelle est votre analyse de la situation et des conséquences des conditions météorologiques constatées cet été? Faut-il en effet s'alarmer et repenser radicalement, sans plus attendre, notre rapport à la nature, l'aménagement de notre territoire, notre modèle économique, pour ne pas dire notre modèle de société? Ou avez-vous le sentiment qu'on est trop alarmiste et qu'on a peut-être surréagi dans l'instant à ce qui s'est passé cet été? Vincent Grégoire Delory, qu'en dit le professeur en philosophie que vous êtes? Vous êtes aussi docteur en philosophie, je pense que c'est intéressant aussi pour nos auditeurs de savoir, et vous menez une réflexion sur notre rapport à la nature et sur les biotechnologies. On vous écoute.
3: Bonsoir à tous. Alors, avant de répondre à cette question vraiment très précise sur les biotechnologies, vous avez demandé, faut-il s'alarmer? Alors effectivement, quand on vient de passer un été comme le nôtre, avec des images d'incendies pendant une bonne partie de l'été, avec des dizaines de milliers d'hectares de forêts brûlées, avec évidemment cette façon où l'information nous a montré ces catastrophes, qui sont des catastrophes humaines évidentes, des destructions de bâtiments, et puis évidemment aussi la mort de pompiers. Donc évidemment, quand on regarde ça, on peut se dire, faut-il s'alarmer, faut-il s'inquiéter? Mais finalement, faut-il s'alarmer ou s'inquiéter, pourquoi? Ça, c'est la question qu'on pourrait se poser, parce qu'effectivement, si on me dit c'est inquiétant, je vais dire, si je vous dis non, c'est pas du tout inquiétant, je vais peut-être passer pour complètement éluberlu. Donc effectivement, mais on s'alarme vis-à-vis de quoi? Est-ce que je m'alarme parce que avec une certaine manière de nostalgie, je me souviens de mon Aveyron natal, où, ben oui, je faisais meilleur. Est-ce que je me souviens du climat qui change, et puis peut-être aussi des écosystèmes qui évoluent, on voit de moins en moins d'insectes, on peut s'alarmer. Est-ce qu'il faut que je m'alarme aussi parce que je regarde le temps le plus long? Et on peut se souvenir qu'effectivement, le monde de la révolution industrielle a fait augmenter les températures, mais qui a juste avant, en 20 années 1850, on se souvient qu'il y avait quand même ce petit âge glaciaire. Et si on se souvient, par exemple, là, ça c'est dans nos livres d'histoire, de ce fameux été, automne-hiver 1788-89, où ce 13 juillet 1788, cette énorme tempête, cet énorme orage détruit une grande partie des cultures du bassin parisien, puis cet hiver terrible, 88-89, là oui, il faut s'alarmer vis-à-vis de quoi? Est-ce qu'on se compare? Est-ce que finalement on se pose la question d'une alarme finalement, on va dire simplement en se comparant d'un été à un autre, et puis bon, c'est ainsi. Ou est-ce que finalement, et c'est la question à laquelle vous arrivez, est-ce que finalement on fait comme un petit peu nos ancêtres et on se pose la question de savoir si finalement le climat c'est l'humain? Si on s'alarme, est-ce qu'on s'alarme parce qu'on va changer, parce qu'on va évoluer, on va y revenir tout à l'heure? Est-ce qu'on s'alarme parce que finalement, eh bien, vous savez, c'est vieux cette affaire-là, déjà Platon Platon, sur la scène de Critias, n'est pas content parce qu'il s'aperçoit que l'Attique n'est plus du tout le même. Il le compare à un corps décharné, à un squelette. C'est vieux tout ça. Aristote nous dit, mais attention, ça va encore plus loin, puisque finalement le climat et la société, la société, comme Montesquieu plus tard, finalement, c'est indépendant, clairement dépendant, pardon, du climat. Alors évidemment, du temps d'Aristote, ce qui était trop au nord, ça n'allait pas, trop au sud, ça n'allait pas non plus, la Grèce, c'est au milieu, tout va bien. Mais il n'en reste pas moins qu'on peut se poser cette question, faut-il s'alarmer, s'inquiéter, vis-à-vis de quoi? Est-ce que je dois m'alarmer en me disant, c'est pas bien que des forêts brûlent? Bon, c'est évident. Mais peut-être que l'alarme, elle est peut-être plus subtile que ça. C'est-à-dire, c'est une alarme de, seulement de changement de société, on en y reviendra tout à l'heure. Est-ce que cette alarme, elle ne nous amène pas à repenser, et là vous le disiez, eh bien finalement le monde, les écosystèmes, et finalement cet usage de nos écosystèmes, qui est peut-être en train d'arriver à une petite bout de course, ou en tout cas, c'est intéressant de le réfléchir désormais, parce que s'il s'agit de s'alarmer pour dire, c'est pas bien que les forêts brûlent, bon, soit. Mais finalement, qu'a-t-on à en dire pour... la relation que nous, les humains, nous entretenons, nous coévoluons avec nos écosystèmes, et finalement, comment penser ces écosystèmes et comment les saisir de manière plus profonde que simplement une alarme de chaleur ou que sais-je encore. Je pense que c'est des choses comme ça qui vont plus m'intéresser. On voit bien d'ailleurs, et puis on en reparlera, je pense, dans un instant, je pense à l'INRA, par exemple, travaille beaucoup sur ces questions-là. Les biotechnologies, qui sont souvent si décriées, réfléchissent aussi sur ces questions-là. Comment peut-on arriver à maintenir un certain nombre d'écosystèmes maintenir dans leur être, avec une population qui augmente et effectivement.
2: Et qu'il faut nourrir.
3: Et effectivement, un changement climatique évident. Donc vous voyez, c'est où se situe l'alarme, c'est un petit peu sur ces questions-là qu'on pourra rebondir.
2: Alors Bruno Cyr, après la réponse du philosophe, si je puis dire, quelle serait celle de l'économiste? Vous n'êtes pas qu'économiste, mais entre autres.
4: Je ne vais pas me placer sur le plan économique, je vais plutôt me placer sur la place de l'homme dans tout ça. Parce que cette question du réchauffement climatique, au fond, nous interroge sur l'homme et la place de l'homme dans son environnement. Hein. Tout le monde est d'accord aujourd'hui pour dire qu'on est dans une période de réchauffement du climat. Comme ça a été dit précédemment, le climat n'est pas quelque chose de stable. Hein. Au cours des millions d'années, la Terre a connu des variations sans cesse du climat. Le climat n'a jamais été stable. Mais quelle est la différence avec la situation d'aujourd'hui? C'est que la situation d'aujourd'hui, quand on cherche les causes du réchauffement actuel, tout le monde n'est pas d'accord sur les causes. Hein. Mais une des causes qui est mise en avant, c'est l'homme.
2: C'est-à-dire que
4: l'activité humaine qui serait responsable du réchauffement. Je pense, avec d'autres scientifiques d'ailleurs, qui l'ont suffisamment dit, mais qui ne sont pas très audibles aujourd'hui, qu'il n'y a sûrement pas que ça. Peut-être que l'activité solaire est aussi une des causes. Peut-être que la géothermie aussi, et donc notre relation avec la Lune en particulier...
2: Ça a pu être dit, effectivement.
4: Serait aussi une des causes. Donc, c'est peut-être multifactoriel. Moi, je ne suis pas capable de trancher là-dedans. Mais je me dis, si demain, on supprimait l'homme sur la planète, est-ce que ça réglerait le problème? C'est même pas sûr. Hein. Et c'est vrai que quand j'entends aujourd'hui des jeunes qui disent ou qui peuvent penser qu'il ne faut plus avoir d'enfants et que le problème c'est l'homme et que donc il faut supprimer l'homme, je me dis c'est une aberration, ça ne réglera pas le problème en supprimant
2: la cause. Il est certain qu'il n'y a que l'homme pour se désespérer de l'évolution
4: donc,
2: du climat.
4: Moi je suis au fond plus optimiste que beaucoup de gens par rapport à cette question. Quand je regarde que l'homme s'est toujours adapté, a su trouver des solutions pour répondre aux défis de son environnement. Et je ne pense pas qu'on ait changé sur ce plan-là. Et si on regarde l'histoire de l'humanité, je vous prends quelques exemples, mais qui viennent tout de suite à l'esprit et qui montrent les choses. Il y a 30 000 ans, l'homme qui n'était pas très différent sur le fond de celui qu'il est aujourd'hui, parce que quand on regarde sa production artistique dans les univers de Groth, hein, ce qu'on appelle l'art pariétal, on se rend compte que ça nous émeut autant que si ça avait été créé aujourd'hui. Eh bien, la grotte Cosquer, hein, qui est une des merveilles de l'humanité, qui est à côté de Marseille, l'entrée de la grotte Cosquer était à moins 37 mètres sous l'eau. Ça veut dire qu'à l'époque, l'eau était à au moins 40 mètres, et sans doute plus, en dessous du niveau actuel. Bon. Et c'est il y a 30 000 ans, ce qui, à l'échelle de la planète, n'est pas énorme. Et ils ont fréquenté cette grotte entre moins 30 000 et moins 10 000. C'est-à-dire qu'en fait, il y a 10 000 ans, on pouvait rentrer dans cette grotte sans savoir nager. Hein. Aujourd'hui, il faut avoir un scaphandre. Bon. Et donc, tout a toujours changé. Si on prend même nos régions qui étaient habitées par des hommes préhistoriques, on a beaucoup de témoignages, il y avait une espèce de période glaciaire aussi, hein, je pense aux grottes de Lascaux ou aux grottes qu'il y a en Ariège. Ils peignaient des rhinocéros poilus, ils peignaient des animaux qui vivaient dans le froid. Ils étaient dans une période où il y avait des glaciers, les Pyrénées étaient complètement... Donc, le climat a toujours changé, les hommes ont su s'adapter à ces changements, répondre à ces défis. Je crois qu'on saura le faire, mais c'est sûr que ça va nécessiter des périodes d'adaptation. Et le fait de se dire « il va falloir s'adapter » crée de l'angoisse. Donc, moi, je comprends qu'il y ait des gens qui aient peur, qu'il y ait des gens qui s'angoissent, parce qu'on leur dit « demain ne sera pas, sans doute pas comme aujourd'hui, mais aujourd'hui n'est non plus pas comme hier. » Donc, en fait, nous sommes toujours adaptés. N'ayez pas peur. Faisons confiance à l'homme pour s'adapter et cherchons des solutions ensemble. Et par rapport à ça, au fond, dans la dernière encyclique du pape, là,
2: sur l'IA,
4: sur l'IA, mais de façon plus générale, le pape a une image qui est excellente, je trouve, et qui parle dans beaucoup de domaines. Il compare la tour de Babel à la reconstruction de Jérusalem. Et il dit, au fond, la tour de Babel, les hommes ont voulu avoir une seule façon de faire, une idéologie dominante, il faut, il y a qu'à, etc. Et on va y arriver, et tout s'est écroulé. Alors que pour reconstruire Jérusalem, chacun est arrivé avec sa spécificité, son moyen, son expérience différente de l'autre, et ils ont accepté de co-construire les choses, de se serrer les coudes entre eux, d'accepter leurs différences. Et ils ont réussi à reconstruire Jérusalem. Et je trouve que cette image est excellente. Moi, je crois qu'on va trouver des solutions. Pas une personne unique qui va venir nous dire « il faut absolument faire ci et faire ça » et nous faire peur. Façon Savonarole, moi je compare parfois certains scientifiques à des Savonarole qui viennent nous dire que tout va s'écrouler, que si on ne fait
2: pas...
4: J'ai l'impression
2: que vous parlez de Jean-Marc Jancovici.
4: Un petit peu, je le prends parfois pour un Savonarole. Bon, il a peut-être des bonnes idées, etc., mais il y a peut-être aussi d'autres chemins, d'autres façons de faire. Je crois que c'est cette diversité humaine qui nous permettra de nous en sortir. Voilà, moi, ma crainte, elle n'est pas voyée.
2: Puisqu'on évoque Jean-Marc Jancovici, bon, je pense que beaucoup de gens connaissent au moins son nom aujourd'hui, ils ont un petit peu écouté ce qu'il peut dire, parce qu'il est souvent invité dans les médias. Bon, il est le fondateur du Shift Project, donc c'est le projet changement, et lui, bon, il parle de... Voilà, il prône la décroissance, il faut tout décarboner, il faut sortir rapidement de l'utilisation des énergies fossiles dans nos sociétés occidentales, dans les sociétés les plus développées, de manière générale, parce que pour lui, il n'y a aucun doute, c'est l'activité humaine, et notamment les émissions de CO2, qui sont responsables de cette forte hausse des températures et des canicules que nous connaissons aujourd'hui. Et lui, il dit, il faut dès maintenant faire le deuil du climat. Il parle de deuil, hein. Et c'est ce que vous disiez un peu, Bruno, il parle de deuil. On ne connaîtra plus le climat qu'on a eu jusqu'alors. Nos paysages vont changer, il faut en faire le deuil aussi. Nos modes de déplacement, il faut les revoir. Enfin, il faut quasiment tout revoir de fond en comble. Sinon, ben, on aura encore plus de désastres écologiques, et pour lui, même à très brève échéance. On est même peut-être déjà en retard. Bon, il y a peut-être aussi derrière tout ça, et c'est ce que vous évoquiez en montant à 30 000 ans, je pense que la plupart des sociétés humaines, on le sait tous, se sont développées en domestiquant ou en exploitant la nature, pour ne pas dire, certains diront contre la nature peut-être, notamment à partir de la révolution industrielle. Et derrière ça, il y a ce mythe que les effets néfastes du développement et de la technique en particulier seraient compensés par toujours plus de techniques, encore plus de techniques. Est-ce qu'on peut encore en rester là? Est-ce qu'on peut, ou est-ce qu'il faut remettre en cause ce présupposé? Vincent Grégoire Delory.
3: Alors, c'est une question vraiment très, très intéressante, et je rebondis sur ce que vous venez de dire, puisqu'en effet, quand on reprend, c'est l'ancien géophysicien que je suis, quand on reprend à coup de milliards d'années, millions d'années, effectivement, notre planète a pu être même entièrement gelée. Entièrement gelé par moment, vous l'avez dit. L'humain, mais entièrement gelé.
2: Oui, c'est pas les paroles
3: glaciaires. On remonte très loin. Là, on est vraiment au paléozoïque. L'homme n'était pas là, loin de là. Mais ne fût-ce que pour l'humanité, on a connu déjà des choses comme ça. Et de fait, oui, les climats ont changé. De fait, vous l'avez dit, les cycles solaires, pourquoi pas, comme le petit âge glaciaire dont il était question tout à l'heure, il n'y avait pas de tâches solaires, il y avait moins d'activité solaire, donc voilà, bien sûr, ce sont des choses qui... Ensuite, vous venez de dire, c'est question de solutions techniques, l'un comme l'autre, vous avez parlé de solutions techniques, et c'est là où ça devient intéressant, me semble-t-il, c'est que quand arrive la révolution industrielle, ou en tout cas le monde plutôt de ce jour, eh bien, finalement, on a une solution technique de type un petit peu extractiviste, un petit peu linéaire, on va prendre dans la nature, une sorte de nature presque infinie, une nature qui pourvoit, une nature... Et cette technique-là, mais peut-être, là, pour le coup, nous amène à nous poser la question, vous avez parlé du pétrole, enfin de tout ce qui est fossile, cette partie fossile, et qui finira par s'épuiser.
2: Donc on parle pétrole, gaz, charbon.
3: Voilà, tout ce qui est énergie fossile. Donc effectivement, on peut toujours se dire que ces choses-là existent, mais les solutions techniques, faut-il se poser la question, à mon avis, est-ce que ce sont des solutions techniques qui permettent de continuer à accumuler? Ou ce sont des solutions techniques qui vont nous permettre de revenir vers une circularité un peu plus. Et ça, je pense qu'actuellement...
2: Il y a plus de sobriété, vous voulez
3: alors,
2: dire ?
3: Voilà, c'est-à-dire qu'en fait, c'est la vision aussi, il en va de la vision de la nature, hein, de cette nature un peu comme maître et possesseur, où on a pu la prendre, effectivement, comme quelque chose d'à peu près infini. C'est vrai qu'elle pouvait le paraître. Quand on commence à aller chercher du charbon au 19e, 18e, même avant, ben c'était infini dans mon Aveyron, la découverte de Cazeville, avec cette grande mine à ciel ouvert. Oui, ça pouvait paraître infini et pouvait toujours penser cette accumulation un peu linéaire avec des besoins qui augmentent. Or, faut-il faire ce avec une nature dont on considère les éléments comme utilisables, ils le sont, ou faut-il considérer la nature? Vous avez parlé de co-construction quand vous avez cité Babel, et c'est tout à fait ça. Est-ce que la nature doit être prise en co-construction avec elle, d'une certaine façon? Y a-t-il une façon de la prendre comme un partenaire? Et c'est une question fondamentale de nos jours, c'est-à-dire qu'effectivement cette question, par exemple, c'est la fameuse palingénésie du temps des Grecs, est-ce que cette cyclicité, penser les écosystèmes dans leur aspect cyclique, avec la régénérescence de l'écosystème possible, est-ce que finalement, il faut notre monde actuel, doit-on se poser cette question-là, qui est une question, à mon avis, fondamentale, comment penser la nature, comment la situer, comment rentrer en relation avec elle, est-ce qu'on doit continuer à accumuler, c'est-à-dire qu'on va avoir toujours autant? Et je pense que c'est ce qui a été dit tout à l'heure, peut-être que ça c'est pas évident, est-ce qu'on va pouvoir accumuler, surtout qu'on est de plus en plus nombreux, ou justement peut-être retrouver cette question, mais on y reviendra certainement, de la cyclicité. Je pense que c'est à ce niveau-là que peut-être des enjeux peuvent se cristalliser.
2: Oui, aussi.
4: Oui, c'est les fameuses théories de Gaïa, c'est-à-dire la Terre.
3: Ça
4: rejoint un peu, en tout cas, c'est la Terre a une personnalité, c'est un partenaire, etc. Moi, je crois
2: qu'il peut se venger pour certains.
4: Voilà. Ouais. Mais je crois qu'évidemment, nous sommes responsables du bien commun qui est notre planète et de ses ressources et de son développement, hein, ou de son existence.
2: Et de sa beauté aussi, d'ailleurs.
4: Voilà, nous sommes responsables de ça, et je pense que l'homme a une place centrale. D'ailleurs, le christianisme, ça fait partie de la foi chrétienne, de considérer que l'homme n'est pas un animal...
2: Parmi d'autres,
4: pas un animal du tout. Il a autre chose que lui a donné... le Créateur, et notamment cette responsabilité de prendre en charge son environnement. Ça, c'est vrai. Ceci étant, moi, je n'adhère pas du tout à l'idée qu'on pourrait épuiser la Terre. Ça, je n'y crois pas du tout, et je vais vous dire pourquoi. Il y a deux raisons qui m'amènent à ne pas le croire. La première, c'est que la Terre n'est pas un système fermé. La Terre est bombardée d'énergie en permanence par le Soleil. Et en fait, énormément de choses qu'on utilise, c'est du Soleil transformé, Hein. Et on le voit bien aujourd'hui, d'ailleurs, avec les panneaux solaires, qui sont en train de se substituer aux énergies fossiles. Mais les énergies fossiles, c'est quoi? C'est du soleil transformé. C'est-à-dire qu'aujourd'hui, quand on va chercher dans le désert, d'ailleurs, ça montre bien que les choses ont beaucoup changé. Autrefois, il y avait d'immenses forêts en Arabie Saoudite qui ont donné le pétrole que maintenant, il y a sous les pieds de l'Arabie Saoudite, où il n'y a plus que du sable. Donc on voit bien que là, ça, tout ça a beaucoup changé. Et pareil, on pourrait dire pareil pour le Sahara, où il y a énormément de ressources fossiles, ça veut dire qu'il y avait des forêts autrefois, et que le soleil, en faisant grandir ces forêts, en les faisant pourrir, ont donné ces couches, ces énergies fossiles. Donc tout ça est bien du soleil transformé. Tant que le soleil est là, la Terre a, de façon inépuisable, des ressources à disposer. Le tout, c'est de savoir comment s'en servir. La deuxième raison qui m'amène là aussi à moduler, c'est qu'il y a un domaine sur lequel on sait faire des prévisions, c'est la démographie. En démographie, on sait vous dire à peu de choses près combien on sera en 2100. On ne sait pas le dire dans le reste, mais la démographie, c'est quelque chose de stable et de prédictible. Or, on sait, toutes les projections nous le disent, qu'on va arriver à un sommet entre 9 et 10 milliards d'habitants sur la planète. Ensuite, d'ailleurs, la population mondiale...
2: Un palier, après, ça va redescendre.
4: Va redescendre. Donc, 9 à 10 milliards, la seule vraie question, c'est est-ce que la Terre est capable, de façon infinie, de nourrir 9 à 10 milliards de personnes? Et c'est là où la technique est importante. Parce que oui, déjà avec les techniques modernes, on est capable de le faire. Alors, ceci dit, il faut continuer à faire de la recherche parce qu'il y a des problèmes spécifiques de pollution des eaux, par exemple, de pollution des océans. Il faut résoudre des problèmes. C'est pour ça qu'on a besoin de la science, on a besoin de l'effort intellectuel qui est notre capacité intellectuelle. Ne pas se dire on va revenir à vivre en autarcie en faisant chacun pousser ses tomates et ses pommes de terre. Mais c'est très bien ça, mais ça ne réglera aucun problème au fond. Moi, je crois que au lieu de caricaturer ce que peut être la technologie, qui est cette fuite en avant de la technologie, non, la technologie a permis aux hommes de se libérer de beaucoup de choses qui étaient extrêmement pénibles. Et on l'a d'abord transféré sur les animaux, puis ensuite sur de la mécanique, pour le plus grand bien des animaux, parce que pour des bœufs ou pour des chevaux, c'était pas drôle de passer toute sa journée à tirer des charrues.
2: Bon, tout ça est passé justement par la découverte du pétrole, c'est donc, à partir de là. Hein,
4: voilà, mais
2: on arrive à la mécanisation.
4: Donc, la technologie a permis des progrès considérables dans tous les domaines, dans les domaines de la santé, dans les domaines de la nourriture, dans les domaines. Mais c'est vrai que il faut se méfier de ce qui est excessif, il faut trouver des équilibres, et notre devoir, en particulier de chrétiens, mais d'hommes en général, c'est de respecter ces équilibres. Mais là encore, moi je fais confiance à l'intelligence humaine pour arriver à trouver des solutions, sachant que la population mondiale va se stabiliser, et qu'effectivement la vraie question, c'est comment on fait pour nourrir de façon correcte, décente, 9 milliards d'individus. Et c'est ça le défi auquel nous avons à répondre. Et la technique nous aidera à le faire. On a déjà beaucoup de solutions. Je pense que demain, on en aura d'autres. Et tout ça, il faut le faire dans le respect de notre Terre, évidemment. Et les énergies fossiles, c'est vrai que ça s'arrêtera un jour, mais il est quand même loin le jour où ça s'arrêtera. On a une transition à organiser. Et je crois que dans le débat politique actuel, hein, où cette question, vous le disiez au début, est-ce que ces feux de forêt vont amener les hommes politiques à se positionner sur ce qu'il faut faire ou pas? Moi, je vais dire, c'est pas tellement une question, est-ce qu'il faut acheter plus de Canadair ou est-ce qu'il faut produire en France des Canadair pour pas dépendre des Canadiens. C'est pas ça la question, c'est une vraie question, mais c'est une question...
2: Enfin, ça n'agit pas sur les causes. Hein.
4: La vraie question, c'est comment organise-t-on la transition? Parce que c'est vrai que le changement climatique va amener des changements, et il faut qu'on pense à cette transition. Il y a une transition du monde agricole, il y a une transition aussi de peut-être du mode d'habitat, il y a une transition des modes de transport. Il faut mettre ça sur la table, ce sont des vrais sujets, et il faut le faire le plus en douceur possible, parce que dans les transitions, il y a toujours des gens qui sont plus ou moins prêts, donc qui vont souffrir plus ou moins de la transition. Il faut accompagner ceux qui vont en souffrir le plus, je pense notamment à nos agriculteurs, pour qu'ils réussissent cette transition.
2: Vincent Grégoire Delory, je vous laisse le mot de la fin sur ce sujet.
3: Je pense qu'il ne faut pas d'un revers de manche. supprimer cette idée dont j'ai parlé tout à l'heure. Vous m'avez dit Gaïa, etc. Je n'ai pas du tout parlé de ça. Je parle simplement d'une... vous parlez de transition. Comment penser la transition, justement, vis-à-vis de systèmes qui sont peut-être à repenser dans la relation que nous avons avec eux. C'est-à-dire que cette affaire linéaire, je pense que ce qui nous sépare, c'est que vous pensez que la technique va permettre de maintenir cela. Tout à l'heure, vous avez parlé des réserves de gaz qui sont sous des pays qui sont actuellement secs. Enfin, ils n'étaient pas là du tout. Ils avaient la tectonique des plaques, ils étaient bien ailleurs. Ils sont actuellement à cet endroit-là, mais ils n'étaient pas là au moment des forêts.
4: Ah ouais.
3: Mais donc, ce que je veux dire, c'est qu'effectivement, il y a toute cette dynamique de la Terre. Vous me dites que c'est un système ouvert. Il l'est. Vous dites qu'effectivement l'énergie solaire est très importante, vous avez parfaitement raison, mais ça n'économise pas une pensée de l'écosystème et d'une pensée d'un écosystème. Et je pense que les écosystèmes tels qu'ils sont pensés de nos jours dans le sens productiviste est peut-être un danger. Et c'est-à-dire que je pense qu'effectivement cette question de la cyclicité, quand on parle de bioéconomie circulaire de nos jours, c'est vraiment cette circularité qui n'est pas uniquement une autarcie au sein de laquelle on mangerait nos petites carottes faites dans le jardin. Il s'agit de penser la relation aux écosystèmes dans cette circularité. Et je pense que là-dessus, la pensée antique l'avait déjà prévu. Ça n'a rien de contradictoire avec le christianisme, ou rien de contradictoire avec la responsabilité que nous avons vis-à-vis de l'environnement. Mais je pense qu'effectivement, la transition est un lieu de pensée de des écosystèmes. Et justement, un lieu de débat où justement, peut-être que notre façon de voir la nature est en train peut-être de changer, ou en tout cas, peut-être serait-il utile de penser cette relation à la nature. Et je pense que c'est là où il y a
4: permettez-moi j'ai une autre vision qui est une vision plus ouverte, parce que aujourd'hui, on a quand même dans l'humanité une petite partie de l'humanité qui effectivement a à peu près tout ce qu'il lui faut pour bien vivre, et une grande partie de l'humanité qui s'ouvre encore de l'accès à la nourriture, de l'accès à l'eau, de l'accès aux médicaments, etc. Donc le productivisme, c'est pas fini. On a la responsabilité aussi. Par des échanges, on ne peut pas se refermer sur les économies développées en disant arrêtons de surproduire, etc. Parce que nous, on a tout, effectivement. Donc c'est facile à nous de le dire. Mais je pense l'Afrique est en pleine explosion démographique, ou l'Inde qui est en pleine. Et où il y a encore quand même des gens qui meurent de faim, des gens qui n'ont presque rien, qui sont dans la misère totale. Donc on a besoin de produire aussi pour ces gens-là. Donc après, il faut organiser la répartition. C'est un autre débat. Mais ça veut dire qu'il ne faut pas renoncer au productivisme. Parce que ça veut dire que pour eux, on les maintient dans la misère.
3: Productivisme vertueux, c'est déjà aristotélisé.
4: Voilà.
3: Il ne s'agit pas d'accumuler, il s'agit de l'oikoménia, voilà. C'est vraiment la vertu. C'est-à-dire jusqu'à un certain point.
4: Je ne parle pas d'accumuler, je parle de produire plus.
3: Or, là, il semblerait que quand même, c'est l'ubris qui va nous intéresser un petit peu, mais bon, on en reparlera.
2: Ça sera un autre débat qu'on organisera peut-être un autre moment de la saison de cette nouvelle émission. On va en rester là pour ce premier sujet. Et puis, pour rejoindre ce que disait Bruno Cyr tout à l'heure, on verra si des mesures fortes pour s'adapter aux conséquences du changement climatique s'invitent dans la campagne présidentielle et les programmes des candidats. Ça sera intéressant aussi. Pour notre part, nous allons faire maintenant une petite pause, très rapide, une petite virgule musicale de quelques secondes. Et nous allons poursuivre cette émission et nos échanges avec un deuxième sujet d'actualité.
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2: Voilà, c'était très court. Je suis toujours avec les deux invités de cette émission, Vincent Grégoire Delory, maître de conférences en philosophie à l'Institut catholique de Toulouse, et Bruno Cyr, économiste, professeur des universités, ex-président de l'université Toulouse-Capitole. Le nouveau classement PISA a été publié tout récemment par l'OCDE. Je rappelle qu'il consiste en une évaluation mondiale des compétences des élèves de 15 ans dans les domaines de la lecture, des mathématiques et des sciences. Le classement 2026 confirme les médiocres résultats de la France. Notre pays étant classé 27e, alors que la Chine occupe la première place. En sciences, en mathématiques et en compréhension de lecture, les résultats des élèves français sont encore en baisse par rapport à 2025, mais se situent dans la moyenne des pays de l'OCDE, ce qui ne saurait être une consolation d'ailleurs. Il est relevé aussi, comme dans le classement précédent, que la France fait partie des pays présentant de fortes inégalités de performance selon l'origine sociale des élèves. Est-ce que vous avez été étonné par cette nouvelle baisse des résultats des élèves français dans le classement PISA 2026, et quelles leçons en tirez-vous? Bruno Cyr, bon, je l'ai dit, vous avez été enseignant, président d'université. Vous avez donc bien sûr regardé de près ces résultats PISA. Et j'imagine que vous avez beaucoup de choses à dire sur le sujet.
4: Oui, effectivement, il y a beaucoup de choses à dire et on entend beaucoup de choses et qui ne sont pas toujours très cohérentes les unes avec les autres. Donc moi, je vais essayer d'y voir clair là-dedans parce que je me suis intéressé en temps, dans mon métier et dans mes fonctions à ces questions-là. Donc d'abord, un classement, évidemment, ça compare et ça compare à partir d'un outil de mesure. On peut toujours critiquer l'outil de mesure, on peut toujours critiquer même l'histoire, l'idée de se comparer, donc de classer les choses, de dire qu'il y a mieux et moins bien. Mais moi, je ne suis pas du tout dans cette vision-là des choses. Je pense que c'est utile de mesurer, même si l'outil n'est pas parfait. Ce qui compte, c'est s'il y a des biais dans un outil, c'est de répéter avec le même outil d'une année sur l'autre, et donc ça dégage des tendances. Et là, il y a 40 ans qu'il y a ces classements PISA qui existent, donc on commence à avoir une idée des choses. Alors, moi, je voudrais poser en préalable une équation simple. Pour apprendre, il faut faire des efforts. Apprendre, ce n'est pas donné. On est dans la vie, on arrive sans avoir savoir grand-chose, et dès le départ, on nous apprend. On nous apprend, et ça demande des efforts constants. La difficulté actuelle, et parce que vous l'avez dit, la dégradation est... s'observe, pas uniquement en France, dans la plupart des pays avancés, mais la France est particulièrement mauvaise, c'est-à-dire que ça se dégrade partout, mais encore plus chez nous. Donc ça, c'est quand même embêtant. Et pourquoi en est-on arrivé à ça? Parce que on a perdu le goût de l'effort. Et le système éducatif, malheureusement, à organiser cette perte du goût de l'effort. Moi, c'est ce que je regrette, si vous voulez. On a perdu le goût de l'effort parce qu'on a perdu l'idée que le savoir, faire un effort pour savoir... D'abord, il pouvait y avoir un gai savoir, comme on disait autrefois. Et puis, le savoir libère. Et d'ailleurs, il y a beaucoup de peuples dans lesquels les enfants rêvent d'aller à l'école pour apprendre, parce que pour eux, c'est la liberté, c'est d'apprendre. Nous, on a complètement perdu ça. Le savoir épanouit, parce qu'on découvre des choses, et que c'est important de comprendre comment elles marchent, pour bien les connaître, etc. Le savoir rend heureux aussi. Savoir des choses, ça peut donner du plaisir, ça peut donner de l'épanouissement. Eh bien, tout ça, on l'a perdu. Et donc, moi, j'en veux beaucoup aux gens qui, au fond, ont cassé l'école de Jules Ferry, avec les hussards noirs de la République. Alors, Jules Ferry, ce n'est pas toujours été une bonne référence pour l'enseignement libre, mais Jules Ferry avait quand même une idée qui était une idée tout à fait intéressante et qui devrait encore prévaloir, c'est la gratuité de l'école et l'élitisme républicain fondé sur le mérite individuel. C'est-à-dire qu'il disait, oui, quelle que soit votre origine sociale, ça ne sera pas un problème de coût, mais si vous travaillez, vous pouvez finir à Polytechnique, en gros, je caricature. Oui. Bon. Et donc l'ascenseur social était né dans cette école. Eh bien, cette pensée qui longtemps était revendiquée comme une pensée de gauche, la gauche l'a tuée. Aujourd'hui, avec une vision égalitariste du monde, il ne faut pas discriminer. Alors, on ne va plus noter les élèves, on ne va plus faire de classe de niveau, on ne va plus dire qu'il y en a que parler d'excellence, quel gros mot l'excellence, etc. On ne redouble plus. Tout le monde doit avoir le bac. Aujourd'hui, on est à 4
2: ans. Ça a été effectivement...
4: Donc, pourquoi faire des efforts terrible. À partir du moment où on vous dit que plus personne ne vous comparera à qui que ce soit, vous n'êtes pas meilleur ou moins bon qu'un autre dans quelque soit la discipline. Alors, ce qu'il y a d'extraordinaire, c'est qu'on l'accepte parfaitement en sport, mais à l'école, c'est banni. Et je pense que ce n'est pas la volonté d'une majorité de Français, c'est la volonté d'une caste d'idéologues qui, au nom d'un égalitarisme pervers, ont décidé qu'il fallait plus... Et donc, ils ont nivelé vers le bas. Et c'est bien ça le problème, c'est qu'aujourd'hui, vous avez à l'université des jeunes qui arrivent, qui sont, alors surtout pour faire des études en droit dans notre domaine, mais même en économie, où il faut maîtriser de façon correcte la compréhension des textes et les concepts, eh bien, ils sont perdus. C'est-à-dire qu'il faudrait presque qu'on apprenne à lire à des jeunes qui ont pourtant le bac. Donc moi, je suis un peu effaré par ça. J'en veux beaucoup à ces pseudo-sciences de l'éducation. Je dis bien pseudo-sciences parce que je les ai regardées de près. Il n'y a rien de scientifique là-dedans. C'est vraiment de l'idéologie qui veut se parer de la science pour être incontestée. Et voilà, on en est arrivé là. Alors après, on va pouvoir discuter de comment on en sort, parce que j'ai quelques idées aussi. Mais le constat est redoutable. Bon.
2: Alors, quel est le constat de Vincent Grégoire Delory, qui lui aussi est enseignant ?
3: Oui, mais je n'ai pas votre expérience, mais en effet, mais je partage beaucoup de choses que vous venez de dire. Quand vous avez parlé tout à l'heure, ça m'a beaucoup plu. Quand vous avez parlé, vous avez dit « le savoir libère, épanoui ». Ça m'a rappelé cette phrase de Pierre Termier, qui était géologue, qui disait « la joie de connaître ». Et en effet, cette joie de connaître qui demande un effort, et puis qui nous permet de nous autonomiser d'une certaine manière, de ne pas avoir besoin du téléphone toute la journée pour aller vérifier quelque chose, de pouvoir être libre, de se développer. Et ça, je suis parfaitement d'accord avec vous. Et comme vous l'avez très bien dit aussi, un classement, oui, bon, on en a parlé tout à l'heure un peu hors micro, ça vaut ce que ça vaut, mais au moins ça dit des choses dans le temps, ça donne des tendances. On peut toujours se poser la question de savoir si on peut noter telle intelligence ou pas, mais peu importe, ça donne des tendances. C'est ce que vous dites est à mon avis extrêmement intéressant, parce qu'effectivement, vous avez dit aussi un autre mot qui me semble, alors là, c'est brûlant, extrêmement brûlant, surtout dans notre pays, c'est le mot égalité. C'est le mot égalité, alors là, c'est carrément dans la devise. Et en effet, l'égalitarisme dont vous avez parlé, qui est tout à fait intéressant, qui finalement fait fi de toutes les spécificités de tel ou tel, des spécificités de tel lieu aussi, pourquoi pas, nous amène à nous poser la question, comme vous le dites, de dire, est-ce qu'il n'y a pas une sorte d'échec au nom peut-être d'une bonne volonté, égalitarisme qui aboutit, effectivement, vous l'avez dit, plus, alors ça avait commencé, je me rappelle, c'était, il n'y avait plus de mention au bac, plus de notes, plus rien, enfin, au bout d'un moment, on ne redouble plus, vous l'avez dit aussi. Et là, ça m'interroge beaucoup, parce que quand on regarde le classement PISA, je me suis amusé à le voir, parce qu'il y a un bon élève européen, c'est l'Estonie. Alors je me suis dit, qu'est-ce qu'ils ont de particulier,
2: les Estoniens ? À l'époque, c'était la Finlande.
3: Alors là, je me suis dit, bon, peut-être que c'est à la mode, je ne sais rien, je suis allé voir l'Estonie, ils ont de particulier. Alors moi, je suis allé regarder un petit peu de ce qui... une fois de plus, je ne suis pas un spécialiste de la question, mais ça rejoint exactement ce que vous venez de dire. Et ce que j'ai pu retrouver en faisant un petit peu de biblio, autonomie des écoles. Ils n'ont pas de programme national, par exemple, des choses comme ça. Un programme qui fait enveloppe, qui surplombe un petit peu notre façon un petit peu jacobine de donner à tout le monde. C'est égalitaire, certes, mais ça arrive à ses limites. Ils ont aussi une mise en œuvre, non pas de l'égalité, c'est pour ça que je rejoins ce que vous venez de dire, mais de l'équité.
2: Oui, qu'on pourrait aussi appeler l'égalité des chances. C'était ça l'école de Ferry à la base.
3: Et c'était effectivement, on va peut-être plus prise en compte du milieu.
4: Je fais une parenthèse sur le mot égalité. Il y a une confusion parce que c'est écrit sur le fronton de nos mairies, mais ce qui est écrit, c'est égalité de droit.
2: Oui.
4: C'est-à-dire que nous sommes tous égaux devant la loi. Ça ne veut pas dire que nous sommes tous équivalents. Ça veut dire que nous avons les mêmes droits, ce qui est totalement différent. Ça a été un mot mal compris.
3: Mais liberté, égalité, c'est garanti justement par la loi. Ouais. Liberté, égalité, la fraternité est une posture morale. On ne peut pas la garantir par la loi. Ouais. Et c'est là où la fraternité intervient avec l'équité. C'est-à-dire que fraternellement, je vais donner à celui qui a besoin en fonction de ses besoins. Et là, le chrétien intervient. C'est-à-dire qu'effectivement, je vais... L'équité va me permettre justement d'accompagner.
4: L'équité, c'est le mérite.
3: Alors, mais attention,
4: rejoint la notion
3: et ça, l'équité, si j'offre en fonction, peut-être que ça va donner envie justement de travailler, d'effort. Et effectivement, si c'est tout pareil pour tout le monde, est-ce qu'on a envie d'être en uniforme? Alors on a essayé, on était à l'armée peut-être tous les trois, on a pu porter des uniformes, ça a un intérêt, mais jusqu'à un certain point. Et donc effectivement, ces notions-là sont, à mon avis, extrêmement intéressantes, parce que PISA, peut-être, nous invite à réfléchir chez nous sur cette dégringolade en fonction de la façon dont nous regardons cette éducation nationale, la façon dont nous la vivons. Et justement, est-ce que cette égalité de droit, vous l'avez très bien dit, est tout à fait intéressante? Mais justement, l'égalité de droit amène l'équité dans ce cas-là.
4: Bien sûr, c'est pour ça que la justice est représentée avec un bandeau sur les yeux et une balance.
3: Et pourquoi c'est pas fait et pourquoi on le voit pas de cette manière?
4: Parce que idéologiquement, il est interdit de dire qu'un homme vaut plus qu'un autre.
3: Et oui. Ah ben, tout à fait.
4: Et donc, pourquoi vous auriez une meilleure note que moi en maths? Qu'est-ce que vous avez de plus?
3: Et en plus, à ce qui, je pense que ce que vous allez peut-être dire, quand arrive l'intelligence artificielle, qui vient, alors là, pour le coup, mettre alors, une sorte de...
2: Effectivement, il y a quelque chose d'intéressant qui a été relevé hein, dans ce rapport PISA, c'est que les élèves qui utilisent moins l'intelligence artificielle auraient, semble-t-il, de meilleurs résultats que les autres. Donc l'irruption de l'IA, notamment dans le domaine scolaire, est-ce que ça ne va pas être un danger supplémentaire qui va tirer l'ensemble vers le bas? Donc il va falloir surveiller ça. Et bon, on en arrive maintenant à la question, quelles sont les pistes à explorer et la politique à mettre en place pour redresser rapidement une situation qui est de plus en plus inquiétante?
4: Alors, en fait, l'IA, Internet déjà, et l'intelligence artificielle puissance 10, c'est l'illusion de la connaissance sans effort.
2: Ben oui, ça,
4: c'est
2: ça,
4: pour ça,
2: ça
4: que les gens qui vont directement chercher à travers l'IA ont l'illusion de savoir sans avoir fait l'effort d'apprendre. Et c'est pour ça que ceux qui s'en servent moins, effectivement, eux, continuent à garder cette capacité d'apprentissage et finalement, ils progressent. Et les autres ont cette illusion, mais qui, lorsqu'on leur retire l'écran devant les yeux, on se rend compte qu'ils sont au point mort. Donc c'est la difficulté. Alors, ça nous pose de sacrés défis. Moi, j'ai vu ça arriver à l'université. C'est un défi énorme parce qu'il faut repenser notre pédagogie. À l'université, aujourd'hui, je vais vous dire ce qui se passe. Vous avez un amphi où le premier jour, il y a 300 ou 400 bonhommes qui sont là parce qu'ils viennent voir ce qui se passe. Mais au bout de 15 jours, il y a 10 personnes dans l'amphi. Ils ont tous des écrans. Les 10 ont un écran devant eux. Je caricature à peine, j'exagère à peine. Ils ont un écran devant eux. Ils ne font même plus l'effort de taper, ils enregistrent, ça écrit automatiquement, donc il n'y a même plus à maîtriser l'écriture, ça enregistre, et quand ils sont sortis du cours, ils appuient sur une note, et tous leurs copains qui sont restés au lit ont sur leur ordinateur le cours du prof. Ça veut dire que les gars ne viennent plus en cours. Et à la fin, ils vous ressortent ce que vous avez dit, etc. Et si on ne fait pas attention, si on leur permet d'avoir des ordinateurs, vous allez retrouver mot à mot le cours que vous avez prononcé. Donc, il faut absolument revoir notre pédagogie, notre façon d'apprendre. Je pense que l'idée d'interdire dans les collèges et les lycées l'usage de l'ordinateur serait une très bonne mesure pour redonner le goût de l'effort et dire... les meilleurs, remettre en place des classes de niveau pour que les meilleurs puissent continuer à progresser et donnent envie aux autres de progresser. Et puis, quand on va arriver dans le monde des adultes, c'est-à-dire dans le monde universitaire, ben là, la pédagogie, il faut complètement la revoir, parce que c'est sûr qu'aujourd'hui, on ne peut plus enseigner un certain nombre de matières comme on l'enseignait hier. L'idée qu'un professeur puisse donner un cours ex cathedra, avoir un polycope à la fin de l'année, c'est terminé. Donc, moi, je crois beaucoup plus à la fonction du professeur tel qu'on l'avait chez les Grecs, c'est-à-dire de celui qui vous permet d'organiser la connaissance, qui vous permet de conceptualiser et de trouver vous-même comment organiser la connaissance, sachant que tout le monde a la connaissance dans la mémoire de son ordinateur, de la bibliothèque infinie. Donc, il faut revoir ça, mais on n'est pas prêt à le faire, hein, parce que c'est une révolution pédagogique. Je pense que les collègues enseignants, ils sont un peu désarmés là-dedans.
2: Oui, alors, Vincent Grégoire Delory, vous qui êtes toujours enseignant en activité, quelle solution vous voyez? Qu'est-ce qu'il faudrait mettre en place?
3: Alors, déjà, je partage complètement ce que vous venez de dire. Et non seulement je le partage, mais je pense par exemple à la faculté de philosophie de l'Université catholique de Toulouse, où en fait, il n'y a pas d'ordinateur. Ils prennent des notes à la main. Et on leur demande que ce soit comme ça, non pas pour les embêter, non pas pour faire preuve d'un traditionnalisme exacerbé, mais pour justement garder ce que vous venez de dire de l'organon, de cet outil que l'on utilise quand on travaille, c'est le fait de pouvoir mettre à la main, de travailler et de noter des choses, parce qu'en effet, ce que vous avez dit tout à l'heure, vous avez dit j'exagère à peine, mais en effet, vous exagérez pas, en fait, on peut très bien prendre l'ordinateur, on appuie sur un bouton, le cours est enregistré, ou il peut même être transmis à n'importe qui est à la maison, et avec cette illusion, et c'est là où je trouve que quelque chose qui me semble très important, comment donner le plaisir d'apprendre, cette joie de connaître dont je parlais tout à l'heure, cette illusion de la facilité, car en effet, maintenant, je ne sais pas si vous avez remarqué peut-être, évidemment que vous avez remarqué, quand on tape sur des moteurs de recherche, maintenant vous avez les modes IA qui s'enclenchent tout de suite. Vous demandez rien. Et vous demandez qui est monsieur Cyr.
2: C'est ce qui sort en premier.
3: Je tape, et tout d'un coup, ça me dit un truc, c'est l'IA. Alors évidemment, comme ça tombe en premier, voulez-vous en savoir plus, on va appuyer là-dessus. Et donc, on va fatalement s'habituer à ce genre de choses. Et cette illusion de la connaissance, eh bien, on peut s'en apercevoir, par exemple, quand on fait passer des oraux.
2: Et c'est souvent là que les élèves se font piéger.
3: C'est-à-dire qu'effectivement, là, les oraux, ça marche. Donc, il ne s'agit pas, et c'est là où, à mon avis, c'est important, il ne s'agit pas de les piéger. Il ne s'agit pas de piéger les étudiants, il s'agit de voir comment, et ça je n'ai pas la réponse, je vous le dis humblement, comment utiliser l'intelligence artificielle, on ne va pas l'arrêter, hein, vous l'avez dit, comme on a dit de la technique, on ne va pas dire c'est fini,
2: elle a
3: on
2: des arrête, conséquences très
3: mais comment l'utiliser, justement comment l'utiliser, enfin oui, avec aussi des conséquences en médecine qui ne sont pas vraiment...
2: Sur la chirurgie, tout ça, il y aura certainement des conséquences très bénéfiques.
3: Mais
2: c'est comme toujours, comment on l'utilise,
3: et je pense que on l'a dit, en fait, je crois tout à l'heure, c'est-à-dire comment réenchanter le monde. Comment réenchanter l'effort? Comment réenchanter le fait de se dire j'ai une connaissance, j'ai acquis quelque chose? Comment cette chose-là peut-elle être enchanteresse? C'est ça qui me pose question. C'est comme nous, les enseignants, comment donner envie, finalement, eh bien, de cette autonomie dont je parlais tout à l'heure, de se dire, j'ai pas de téléphone, je suis tout seul, comme ça, eh bien, on peut discuter, on dit pas que des choses géniales, on dit des bêtises, mais au moins, cette joie de la discussion, cette joie dialectique, cette joie de l'apprentissage. Et je pense qu'effectivement, il y a certainement des choses à faire avec l'intelligence artificielle. Parce que vous savez, tout à l'heure, vous parliez de l'encyclique du pape Magnifica Humanitas. Magnifique, magnifique.
2: Magnifique
3: humanité. Et cette très belle... Et quand on regarde, par exemple, c'est tout à fait intéressant, ça. Quand on regarde l'encyclique de Jean-Paul II, Fides et Ratio, ça commençait, Fides et Ratio, par « Connais-toi toi-même ». Et ça commençait comme ça, là, avec la philosophie, l'oracle, tout ça. Là, maintenant, on commence à avoir une intelligence artificielle qui nous connaît, nous. Nous devenons l'objet de l'intelligence artificielle, ce qui veut dire qu'on se laisse porter et que finalement, la culture, on le voit bien, elle finit par se niveler. C'est cette culture. Et ça, je pense que, il n'y a pas de fatalité. Là, pour le coup, je suis optimiste, là, comme vous. Il n'y a pas de fatalité. Et je pense qu'on trouvera, les enseignants, on trouvera probablement des choses. Petit à petit, mais je pense que déjà, le simple fait de demander aux étudiants de faire, comment le fait la faculté de philosophie, de prendre des notes à la main, c'est déjà un retour vers cette chose-là. Vous pouvez poser les questions, pas que vous avez vues sur l'intelligence artificielle, vos questions à vous. Et je leur dis souvent aux étudiants, il n'y a pas de questions bêtes. Les réponses peuvent l'être.
2: Oui.
3: Ouais, ça, oui. Mais la question, il n'y a pas de question bête. Donc, si c'est votre question, posez-la, mais qu'elle vienne de vous. Et c'est ça qui est agréable, de se dire, moi, j'ai posé cette question. C'est ma question à moi. C'est pas la question de l'appareil. Et ça, je pense que retrouver cette joie d'exister.
2: Oui. Prenez aussi un mot pour conclure, peut-être.
4: Mot pour conclure sur quand même le classement PISA qui s'adresse pas à des adultes, mais dans les collèges et les lycées. Hein. Là, je pense qu'il faut qu'on revienne en arrière sur ce pédagogisme mortifère français. Et le problème, c'est qu'aujourd'hui, malheureusement, l'éducation nationale, au lieu qu'il constate que ces évolutions qu'ont voulu une caste de pédagogues et qu'ils ont imposé à tout le monde, n'est pas accepté par les Français. Quand on voit le succès de l'enseignement libre, la plupart des gens ne veulent plus aller dans le public, veulent aller dans l'enseignement libre. Et donc, au lieu, moi c'est ce qui m'inquiète, de se remettre en question, en se disant peut-être qu'on n'a pas fait ce qu'attendaient les gens du système éducatif, ils disent, il faut contrôler davantage l'enseignement libre pour qu'on soit sûr qu'il va faire les mêmes erreurs que nous. Je trouve ça dramatique. Et j'espère que ça changera.
2: Mais comme le sujet qu'on abordait au début de cette émission, celui sur le changement climatique, là aussi, je pense qu'on a le droit d'attendre des propositions fortes des futurs candidats à la présidentielle pour redresser la situation dans le domaine scolaire. Il paraît impossible de faire l'autruche sur cette question, enfin, il me semble. Une nouvelle petite virgule musicale avant de poursuivre et de conclure cette émission avec un rapide troisième sujet d'actualité.
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2: Et Je retrouve mes deux invités, Vincent Grégoire Delory, maître de conférence en philosophie à l'Institut catholique de Toulouse, et Bruno Cyr, économiste, professeur des universités, ex-président de l'Université Toulouse-Capitole. Nous allons conclure avec la polémique suscitée par l'arrivée de Charles Sapin, directeur adjoint de la rédaction de Valeurs Actuelles, en tant qu'éditorialiste sur l'antenne de France Inter. Une arrivée qui a considérablement troublé le personnel de Radio France, au point qu'une grande partie de celui-ci a réclamé immédiatement le retrait de cette chronique hebdomadaire et même voté le principe d'une grève pour manifester son opposition. Précisons que la chronique en question dure 2 minutes et demie et qu'elle est diffusée le dimanche à une heure de faible écoute. Que vous inspire cette affaire qui fait suite, je le rappelle, aux conclusions du rapport à l'oncle, document qui mettait entre autres en évidence, en tout cas en cause, le manque de pluralisme politique parmi les journalistes de nos médias publics et les personnalités qui y sont invitées. Vincent Grégoire Delory, je suis sûr que vous écoutez France Inter.
3: Alors, je dois confesser que j'écoute aussi Radio France. Et en écoutant Radio France, vous me parlez de Valeurs Actuelles. Vous devez vous en souvenir, il y a une émission qui existe toujours, qui s'appelle Les Informés de France Info.
2: Oui.
3: Et qui, à l'époque, ça a été fondé sur des années 2010, c'était Jean-Mathieu Pernin qui faisait ça. Et il y avait, parmi les intervenants, comme aujourd'hui, eh bien, il y avait François Dorcival, qui intervenait.
2: Qui est toulousain, d'ailleurs.
3: Je l'ignorais. Eh bien, bon, j'ai pas l'impression qu'à cette époque-là, il y a eu des boucliers énormes, il était de Valeurs Actuelles, il donnait son avis, c'était tout à fait intéressant, il n'était pas là toutes les semaines, mais enfin, il était là. Ce que je veux dire, c'est que se passe-t-il entre les années 2010, où François Dorcival vient régulièrement au nom de son journal Valeurs Actuelles, et 2026, où là, une chronique. Alors, je ne le connais pas, ce monsieur Charles Sapin. Je dois ça aussi le confesser. Je ne connais pas cet homme. Je suis simplement, même origine, autour du journal Valeurs Actuelles. Et là, que s'est-il passé depuis toutes ces années pour que, finalement, une chronique, comme vous dites, de quelques
2: minutes et demie sur 170 heures de programme hebdomadaire.
3: Voilà, amène à ça. Et donc, on pourra parler du pluralisme tout à l'heure, on pourra parler des choses comme ça, mais moi, il me semble aussi. Et ça, je pense que notre société, là-dessus, est complètement phobique. C'est-à-dire qu'effectivement, le mot phobe, tout à l'heure, c'est ce qu'on disait, c'est quelqu'un qui est assis parmi nos auditeurs, il y a des arachnophobes, eh bien, le fait de voir une araignée, ça va, c'est une panique, quoi. C'est pas, on rigole pas avec ça, c'est une vraie panique. La personne ne peut pas, quoi. Alors, on peut pas dire que le mot phobe, maintenant, est utilisé de cette manière-là. C'est-à-dire qu'on parle, moi qui suis un peu enveloppé, on va dire, si on me parle de mon poids, on va dire que vous êtes grossophobe. Et donc, tout étant phobique, comment voulez-vous qu'on arrive à s'entendre dans la mesure où ceux qui est dans le côté adverse, qui est vraiment rejeté, vraiment complètement dans les enfers, eh bien, on ne peut pas leur parler. J'ai l'impression qu'il y a une sorte de pureté qui s'est installée, une pureté du contre, pas du pureté du pour. Et on sait qu'on est contre, alors on voit des fascistes partout, ça, on l'a dit aussi. Ça,
2: parce que pour ceux qui ne sauraient pas, Valeurs Actuelles est considérée, en tout cas pour les gens qui sont plutôt à gauche, comme un journal d'extrême droite, une revue d'extrême droite.
3: Oui, mais enfin, c'est pas Der Stürmer quand même. Donc, c'est-à-dire que effectivement,
2: c'est très discutable ce classement.
3: Mais c'est extrêmement intéressant. Utiliser le terme fasciste, extrême droite, les mots ont un sens. Or, je pense que le fait de les utiliser à tort et à travers finissent par déjà galvauder le terme, oui. Mais surtout, empêcher toute discussion. Et ça, je pense qu'effectivement, il y a quelque chose d'extrêmement intéressant de voir, quand même, une fois de plus, c'est Radio France, je le répète, de François Dorcival, monsieur Sapin, que s'est-il passé pendant toutes ces années? Est-ce qu'il n'y aurait pas un climat de tension phobique qui s'est mis en place, tant et si bien que voilà, on finit par faire grève pour ça?
2: Bruno aussi. Hein.
4: Oui, moi je suis plus radical pour une fois. Je suis plus radical que vous. Je pense qu'il y a eu un entrisme qui a commencé à s'opérer dans les années 70 d'une partie des gens qui étaient trotskistes sous le courant de M. Lambert, hein, les lambertistes. Et ces gens-là se sont dit, bon, on a raté la révolution en 68, mais au fond, si on veut changer et imposer l'idéal, la vision que l'on a de l'idéal marxiste, il faut contrôler l'éducation, la justice, les médias, les partis politiques. Donc ils sont rentrés un peu partout, Mélenchon en fait partie. Mélenchon est rentré au Parti Socialiste. C'est un vrai lambertiste, il est rentré au Parti Socialiste pour essayer de récupérer le truc. Bon. Et d'autres parmi lui. Eh bien, là, il s'est passé ça, c'est-à-dire que maintenant, ces gens sont rentrés sur les médias publics, et comme ils y sont depuis 50 ans, ils sont chez eux. Ils sont chez eux.
2: Je connais quelqu'un comme Brice Couturier, ancien journaliste,
4: ils sont chez
2: qui est loin d'être un droitard. Hein.
4: Et donc, dès qu'il y a quelqu'un qui arrive qui est encore étranger, ils le rejettent. Et
2: c'est... Rejettent comme impur, je reviens à cette notion de pureté.
4: Mais, oui, parce qu'au fond, mais je reviens à ce que je disais tout à l'heure au sujet de l'encyclique de notre pape Léon, c'est la tour de Babel, c'est-à-dire qu'effectivement, les hommes ne s'entendent plus. Ils ne s'entendent plus, ils ne se comprennent plus. J'ai une idée de ce que doit être le monde. Je suis dans un endroit où je suis là pour la distiller au brave peuple et je ne veux pas entendre les autres. Donc c'est un discours d'exclusion. Et ce qu'il y a de paradoxal, c'est que ce mouvement d'exclusion de cette partie de la gauche extrémiste, qui a phagocyté le service public autant qu'il l'a pu, en même temps, les mêmes...

0: homophobe, islamophobe, et tout ce qu'on veut.
1: Xénophobe, pardon.
0: Et effectivement, ils vous accusent de ça, alors qu'eux-mêmes pratiquent ça de façon extrêmement radicale et violente. Parce que je trouve ça extrêmement violent.
2: C'est efficace. C'est complètement. Si on regarde,
0: ils sont des terroristes. Hein. Ils font peur à tout le monde. Alors, la grève, c'est pour faire peur.
2: Je vais revenir vers la Révolution française. Quand on regarde les fameux jours des juin 1789, quand il y a vraiment le passage, le transfert du pouvoir du roi à l'Assemblée, la Révolution. Là, pour le coup, c'est là où les choses fondamentales se passent. Dès que l'Assemblée nationale commence à exister, on a les documents. Il y a les verbatims. Toute personne qui n'est pas exactement dans les nuances exactes d'une certaine majorité est déjà à l'époque appelé ennemi du peuple.
0: Voilà, et donc, aura la tête coupée.
2: Non, on n'en est pas encore là. Ça va venir plus tard avec la convention qui prolonge ça.
1: On en reparlera une autre fois, évidemment, ce sera un sujet aussi intéressant à traiter. C'est la fin de ce premier numéro de Regards sur l'info. Merci beaucoup à tous les deux d'avoir été les invités de cette émission inaugurale. Merci aussi à Yannick Galupini à la réalisation. Le podcast est disponible et téléchargeable dès maintenant sur le site web de Radio Présence. Et merci bien sûr à celles et ceux qui nous ont écoutés aujourd'hui. À la semaine prochaine.
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1: Voici l'homélie d'aujourd'hui, enregistrée ce matin à la grotte de Lourdes.
2: Le Seigneur soit avec vous.
3: Et avec votre esprit.
2: Évangile de Jésus-Christ selon saint Luc. En ce temps-là, Jésus disait à ses disciples en parabole. Un aveugle peut-il guider un autre aveugle? Ne vont-ils pas tomber tous les deux dans un trou? Le disciple n'est pas au-dessus du maître, mais une fois bien formé, chacun sera comme son maître. Quand tu as regardé la paille dans l'œil de ton frère, alors que la poutre est dans ton œil à toi, tu ne remarques pas? Comment peux-tu dire à ton frère, « Frère, laisse-moi enlever la paille qui est dans ton œil, alors que toi-même ne vois pas la poutre qui est dans le tien. » Hypocrite, enlève d'abord la poutre de ton œil, alors tu verras clair pour enlever la paille qui est dans l'œil de ton frère. Acclamons la parole de Dieu.
4: Frères et sœurs, qui ne se sent pas concerné par la page de l'Évangile que nous venons d'entendre? C'est sur l'œil, cet organe humain de vie, que Jésus fonde son enseignement d'aujourd'hui. Lorsque ce rôle n'est pas bien rempli par l'œil, alors la personne est aveugle. L'aveugle a du mal à voir ce qui se vit chez l'autre et ne peut l'aider. Tout le monde comprend bien que pour guider, il faut voir clair. Il faut savoir où l'on met les pieds. Et c'est une évidence. Et pourtant, dans la vie spirituelle, nous oublions souvent ce précepte plein de bon sens. Il est facile de voir les fautes des autres, mais difficile de reconnaître les siennes. Pour voir clair chez l'autre, il faut déjà voir clair en soi et savoir assainir son cœur et son esprit. On ne peut pas en effet guider les autres sainement lorsque l'on garde en soi de la colère ou du mépris ou de la vengeance. On ne peut guider les autres qu'en par l'orgueil on les accueille de haut. Se regarder soi-même avant de regarder l'autre, c'est le point de base de la vie fraternelle où l'on s'entraide mutuellement sur le chemin de Dieu. Souvent, nous chrétiens, combien de personnes passent-ils le temps à rechercher des failles chez les autres? Combien passent le temps à critiquer, à juger, à corriger, à condamner leurs prochains, alors qu'elles portent elles-mêmes les mêmes blessures, les mêmes péchés et des mêmes défauts parfois plus graves? Le Seigneur appelle cela de l'hypocrisie. Celui qui veut aider son frère doit d'abord se laisser transformer par Dieu. Il est facile, comme je le disais, de voir le défaut de l'autre. Parfois, l'être humain voit plus la laideur des actes des autres au lieu de se regarder honnêtement dans le miroir de sa conscience. Pour éduquer notre regard, Jésus est notre seul vrai maître. La vue nous rend la vie, nous montre Jésus dans cet évangile. Lui, le seul juge, voit bien au-delà des apparences, là où le monde voit le mal. Marie me regardait comme une personne témoignait Bernadette. C'est justement le même regard qu'elle porte sur chacun de nous quand nous sommes ici. Là où Bernadette était mal vue, maltraitée de tous les maux, Marie ici la voit et la regarde avec une tendresse maternelle, en la rappelant qu'elle a du prix aux yeux des dieux, en lui confiant une mission. Alors moi, alors toi, alors nous, quel regard portons-nous sur nous-mêmes et sur les autres? Un regard qui juge ou un regard qui pardonne? Un regard indifférent ou attentionné? Un regard plein de miséricorde ou un regard toujours prêt à condamner, à diminuer, à rabaisser ou à mépriser l'autre? Un regard arrêté aux préjugés et aux apparences ou un regard de nouveauté? Un regard aveugle vis-à-vis de soi-même ou de l'autre qui ne voit que la paille dans l'œil du frère? Jésus nous invite aujourd'hui à éduquer notre regard. Lui, le maître, nous invite à travers cet évangile à la conversion du regard et à la nécessité de l'humilité avant de vouloir corriger les autres. L'aveugle qui guide un autre aveugle représente celui qui prétend enseigner, conseiller ou conduire les autres sans être lui-même éclairé par la vérité des dieux. Avant de vouloir changer le monde, il faut permettre à Jésus de changer notre cœur. Le chrétien authentique n'est pas celui qui cherche les erreurs de l'autre, mais c'est celui qui lutte chaque jour contre ses propres fautes. Plus on se rapproche de Dieu, plus on devient conscient de ses limites et plus on apprend à être miséricordieux envers les autres. Aujourd'hui, en écoutant cette page de l'Évangile, chacun de nous peut se demander, en toute humilité, en toute conscience, quelle est cette poutre que je refuse de voir dans ma vie? Ça peut être de l'orgueil, ça peut être de la jalousie, la rancœur, ça peut être le manque de pardon, ça peut être le manque de l'écoute de la miséricorde. Tant que cette poutre demeure, notre regard reste obscurci. Jésus nous invite à faire la vérité dans notre vie. Heureux sommes-nous, frères et sœurs, lorsque nous arrivons à regarder l'autre comme un miroir de ce que nous vivons. Sa faiblesse, son péché, sa blessure sont les nôtres. À chaque fois que nous laissons la miséricorde de Dieu nous modeler, nous transformer et nous purifier, heureux sommes-nous. Il y a cependant des gens qui ne sont pas aveugles, peut-être nous ce matin, mais qui ne voient mieux que par les défauts et les faiblesses des autres. Ils ne se considèrent pas comme pécheurs eux-mêmes, alors qu'ils trônent parfois sur une montagne de péchés. Quand je suis prêt à condamner l'autre, à vouloir rechercher ses erreurs, ses fragilités, demandons à Jésus de nous accorder la grâce de voir en lui notre propre fragilité et notre propre humanité. Alors, laissons nos frères et sœurs former par la tendresse de Dieu. Laissons-nous former par la tendresse de Jésus. Laissons-nous former par la tendresse de Marie qui regardait Bernadette, qui nous regarde tous ici comme une personne. Demandons à Jésus son regard bienveillant sur nous-mêmes, sur l'autre, et sur notre monde. Marie me regardait comme on regarde une personne. Amen.

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3: Chers auditeurs, bonjour. Nous voici arrivés au terme de notre pèlerinage radiophonique à la suite de Marie. Après avoir traversé les doutes, les quêtes, l'écoute et les combats de la croix, nous contemplons aujourd'hui l'aboutissement de ce chemin, c'est-à-dire la foi victorieuse. Une victoire qui ne ressemble pas à celle du monde, mais qui est celle de la confiance absolue. Le pèlerinage de Marie, tout comme le nôtre, n'est pas une errance sans but, une course folle au gré du vent. C'est un chemin qui a un port, un estuaire. J'aime beaucoup cette image de l'estuaire. C'est le moment où le fleuve, après avoir serpenté entre les rochers et les obstacles, se jette enfin dans l'immensité de l'océan. Pour Marie, le pèlerinage de la foi aboutit à ce terme, une foi victorieuse. C'est la figure typique de la foi qui s'en remet totalement à celui pour qui rien n'est impossible. La victoire de Marie, ce n'est pas d'avoir accompli des choses extraordinaires par elle-même, mais d'avoir laissé Dieu accomplir en elle des merveilles. Extérieurement, Marie ne manifeste rien d'éclatant. Elle n'est pas une reine entourée de faste, mais une femme simple de son temps. Sa seule force, son véritable trésor, c'est la profondeur intérieure de son rapport à Dieu. Un rapport cultivé jour après jour dans la contemplation de la parole, jusqu'à ce que son cœur devienne un espace totalement libre pour Dieu. C'est ce qui lui permet, au terme de tout son parcours, de renouveler son oui initial, qu'il m'advienne selon ta parole. Elle est ainsi la première et la plus fidèle disciple de son propre fils. Marie vit une relation unique avec Jésus. Elle est tout à la fois sa mère et sa fille, et en même temps notre sœur en humanité. Elle ne l'a pas seulement mise au monde, elle l'a suivie. Elle a marché avec d'autres femmes le long des routes poussérieuses d'Israël. Elle est allée jusqu'à Jérusalem et elle s'est tenue debout jusqu'au pied de la croix. Elle est la première destinataire de cet incommensurable don d'amour qu'est la rédemption. À la fin, Marie sait d'une certitude inébranlable que la confiance placée en Dieu n'est jamais trahie. Ce parcours de Marie nous interroge sur notre propre manière de suivre le Christ. Marie nous enseigne que nous connaissons Jésus au fur et à mesure que nous l'accompagnons. C'est un point essentiel pour notre vie spirituelle. La justesse de la marche à la suite du Christ ne consiste pas à savoir déjà avec exactitude ce que l'on veut, où l'on va, ou quel sera le résultat de nos efforts. Elle consiste plutôt à accepter de se mettre sur la bonne route, dans la bonne direction, et d'être prêt à la parcourir là où elle mène, même si l'horizon est parfois embrumé. Notre défaut fondamental, à nous qui voulons tout contrôler, réside précisément dans la prétention de vouloir clore le chemin. Nous voudrions un plan complet, un projet figé, alors que Dieu nous appelle à nous offrir à la liberté d'une personne, Jésus. Croire que l'on sait déjà tout, c'est s'enfermer dans ses propres schémas et empêcher l'Esprit Saint de nous surprendre. Marie-Elle gardait les paroles, elle ne les classait pas dans un tiroir, elle les laissait vivre en elle. À travers la méditation, elle comprenait peu à peu l'histoire de Jésus et par ricochet, sa propre histoire. La foi victorieuse, c'est découvrir que le chemin n'est jamais fini, mais qu'il est toujours habité par une présence. C'est passer de la peur de l'inconnu à la joie de l'abandon. En cette fin de semaine, demandons la grâce d'une foi qui ne s'arrête pas aux obstacles, mais qui sait voir au-delà des collines l'estuaire de la miséricorde de Dieu. Merci de nous avoir suivis tout au long de cette semaine. Que Marie, la Vierge, au cœur écoutant, vous accompagne sur vos propres routes. N'ayez pas peur de vos questions, car elles sont le moteur de votre pèlerinage. Restez dans la paix du Christ et sous la protection de l'Immaculée. Bien qu'ayant entrevu et atteint le but, le chemin ne s'achève jamais. La foi n'est pas un état défini une fois pour toutes. Elle se concrétise dans un mouvement continuel d'approche et d'éloignement par rapport à Dieu, avec la peur de le perdre. L'expérience m'enseigne qu'en chacun de nous, prétendu croyant, il y a un cœur qui croit, qui accueille, mais en même temps, dans un coin obscur de nous-mêmes, réside un cœur incrédule, loin de l'accueil et de l'abandon total. C'est une dialectique constante, tantôt plus intense, tantôt moins, précisément dans la conscience que la foi n'est pas un état définitif ni définitivement acquis, mais un devenir permanent. S'agit-il pour autant de nier la certitude de la présence de Dieu dans notre histoire, lui qui est capable de conduire providentiellement toutes choses vers la plénitude? Assurément non. Mais comme dans toute expérience d'amitié et d'amour, la connaissance parfaite de la personne aimée ne se puise jamais. Si, en tant que comblée de grâce, elle a été éternellement présente dans le mystère du Christ, par la foi, elle est devenue participante tout au long de son itinéraire terrestre. Elle a avancé dans son pèlerinage de la foi, tout en restant présent aux hommes de manière discrète, mais directe, efficace, le mystère du Christ. Et elle continue encore de le faire aujourd'hui. Par le mystère du Christ, elle aussi est présente parmi les hommes. Ainsi, par le mystère du Fils, s'éclaire également le mystère de la Mère.
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1: Vierge Marie, merci de prier pour notre fils qui rencontre des difficultés personnelles. Aide-nous à ne pas vouloir à sa place et éclaire-le dans ses choix. Merci à vous.
2: Notre-Dame de Lourdes, priez pour mon papa qui arrive en fin de vie. Et vous aussi, chers pèlerins de Lourdes, priez pour lui. Merci.
3: Notre-Dame de Lourdes, je vous demande une petite grâce de me faire voir un peu plus clair. Merci, Maman Marie.
4: Bonjour à vous, pèlerins de Notre-Dame de Lourdes, ainsi qu'à vous tous, frères et sœurs, que nous rejoignons en ce jour pour méditer ensemble les mystères douloureux du rosaire. Prions aux intentions qui nous sont confiées, celles que vous portez en votre cœur. Prions particulièrement pour les malades et ceux qui les assistent. Au nom du Père et du Fils et du Saint-Esprit, je crois en Dieu, le Père Tout-Puissant, Créateur du ciel et de la terre, et en Jésus-Christ, son Fils unique, notre Seigneur, qui a été conçu du Saint-Esprit, est né de la Vierge Marie, a souffert sous Ponce Pilate, a été crucifié, est mort, a été enseveli, est descendu aux enfers, le troisième jour est ressuscité des morts, est monté aux cieux, est assis à la droite de Dieu le Père Tout-Puissant, d'où il viendra juger les vivants et les morts. Je crois en l'Esprit Saint, à la Sainte Église catholique, à la communion des saints, à la rémission des péchés, à la résurrection de la chair, à la vie éternelle. Amen. Prions pour le pape Léon, ses intentions et pour son voyage en France. Notre Père, qui es aux cieux, que ton nom soit sanctifié, que ton règne vienne, que ta volonté soit faite sur la terre comme au ciel. Je vous salue Marie, pleine de grâce, le Seigneur est avec vous. Vous êtes bénie entre toutes les femmes, et Jésus, le fruit de vos entrailles, est béni. Je vous salue Marie, pleine de grâce, le Seigneur est avec vous. Vous êtes bénie entre toutes les femmes, et Jésus, le fruit de vos entrailles, est béni. Je vous salue Marie, pleine de grâce, le Seigneur est avec vous. Vous êtes bénie entre toutes les femmes, et Jésus, le fruit de vos entrailles, est béni. Amen.

0: premier mystère douloureux, l'agonie de Jésus. Au moment de passer de ce monde à son Père, Jésus dit « Mon âme est triste à mourir. » Prions pour les affligés, les persécutés, que la Vierge des compassions les console au milieu de leurs souffrances.
1: Notre Père, qui es aux cieux, que ton nom soit sanctifié, que ton règne vienne, que ta volonté soit faite sur la terre comme au ciel. Donne-nous aujourd'hui notre pain de ce jour. Pardonne-nous nos offenses comme nous pardonnons à ceux qui nous ont offensés. Et ne nous laisse pas entrer en tentation. Je vous salue Marie, pleine de grâce. Le Seigneur est avec vous. Vous êtes bénie entre toutes les femmes. Et Jésus, le fruit de vos entrailles, est béni. Sainte Marie, Mère de Dieu, priez pour nos pauvres pécheurs, maintenant et à l'heure de notre mort. Je vous salue Marie, pleine de grâce. Le Seigneur est avec vous. Vous êtes bénie entre toutes les femmes. Et Jésus, le fruit de vos entrailles, est béni. Sainte Marie, Mère de Dieu, priez pour nous pauvres pécheurs, maintenant et à l'heure de notre mort. Je vous salue Marie, pleine de grâce. Le Seigneur est avec vous. Vous êtes bénie entre toutes les femmes. Et Jésus, le fruit de vos entrailles, est béni. Sainte Marie, Mère de Dieu, priez pour nous pauvres pécheurs, maintenant et à l'heure de notre mort. Je vous salue Marie, pleine de grâce. Le Seigneur est avec vous. Vous êtes bénie entre toutes les femmes et Jésus, le fruit de vos entrailles, est béni. Sainte Marie, Mère de Dieu, priez pour nous pauvres pécheurs, maintenant et à l'heure de notre mort. Je vous salue Marie, pleine de grâce, le Seigneur est avec vous. Vous êtes bénie entre toutes les femmes et Jésus, le fruit de vos entrailles, est béni. Sainte Marie, Mère de Dieu, priez pour nous pauvres pécheurs, maintenant et à l'heure de notre mort. Je vous salue Marie, pleine de grâce. Le Seigneur est avec vous. Vous êtes bénie entre toutes les femmes. Et Jésus, le fruit de vos entrailles, est béni. Sainte Marie, Mère de Dieu, priez pour nous pauvres pécheurs, maintenant et à l'heure de notre mort. Je vous salue Marie, pleine de grâce. Le Seigneur est avec vous. Vous êtes bénie entre toutes les femmes. Et Jésus, le fruit de vos entrailles, est béni. Sainte Marie, Mère de Dieu, priez pour nous pauvres pécheurs, maintenant et à l'heure de notre mort. Je vous salue Marie, pleine de grâce. Le Seigneur est avec vous. Vous êtes bénie entre toutes les femmes. Et Jésus, le fruit de vos entrailles, est béni. Sainte Marie, Mère de Dieu, priez pour nos pauvres pécheurs, maintenant et à l'heure de notre mort. Je vous salue Marie, pleine de grâce. Le Seigneur est avec vous. Vous êtes bénie entre toutes les femmes et Jésus, le fruit de vos entrailles, est béni. Sainte Marie, Mère de Dieu, priez pour nos pauvres pécheurs, maintenant et à l'heure de notre mort. Je vous salue Marie, pleine de grâce. Le Seigneur est avec vous. Vous êtes bénie entre toutes les femmes et Jésus, le fruit de vos entrailles, est béni. Sainte Marie, Mère de Dieu, priez pour nous pauvres pécheurs, maintenant et à l'heure de notre mort.

0: Marie conçue sans péché. Deuxième mystère douloureux, la flagellation. Alors, Pilate fit saisir Jésus pour qu'il soit flagellé. Prions pour ceux et celles qui travaillent au maintien de la paix dans le monde.
1: Notre Père qui es aux cieux, que ton nom soit sanctifié, que ton règne vienne, que ta volonté soit faite sur la terre comme au ciel.
2: Donne-nous aujourd'hui notre pain de ce jour. Pardonne-nous nos offenses, comme nous pardonnons aussi à ceux qui nous ont offensés. Et ne nous laisse pas entrer en tentation, mais délivre-nous.
1: Je vous salue Marie, pleine de grâce, le Seigneur est avec vous. Vous êtes bénie entre toutes les femmes, et Jésus, le fruit de vos entrailles, est béni.
2: Sainte Marie, Mère de Dieu, priez pour nous pauvres pécheurs, maintenant et à l'heure de notre mort. Amen.
1: Je vous salue Marie, pleine de grâce, le Seigneur est avec vous. Vous êtes bénie entre toutes les femmes, et Jésus, le fruit de vos entrailles, est béni.
2: Sainte Marie, Mère de Dieu, priez pour nous pauvres pécheurs, maintenant et à l'heure de notre mort. Amen.
1: Je vous salue Marie, pleine de grâce, le Seigneur est avec vous. Vous êtes bénie entre toutes les femmes, et Jésus, le fruit de vos entrailles, est béni.
2: Sainte Marie, Mère de Dieu, priez pour nous pauvres pécheurs, maintenant et à l'heure de notre mort.
1: Je vous salue Marie, pleine de grâce, le Seigneur est avec vous. Vous êtes bénie entre toutes les femmes, et Jésus, le fruit de vos entrailles, est béni.
2: Sainte Marie, Mère de Dieu, priez pour nous pauvres pécheurs, maintenant et à l'heure de notre mort.
1: Je vous salue Marie, pleine de grâce, le Seigneur est avec vous. Vous êtes bénie entre toutes les femmes, et Jésus, le fruit de vos entrailles, est béni.
2: Sainte Marie, Mère de Dieu, priez pour nous pauvres pécheurs, maintenant et à l'heure de notre mort. Amen.
1: Je vous salue Marie, pleine de grâce, le Seigneur est avec vous. Vous êtes bénie entre toutes les femmes, et Jésus, le fruit de vos entrailles, est béni.
2: Sainte Marie, Mère de Dieu, priez pour nous pauvres pécheurs, maintenant et à l'heure de notre mort.
1: Je vous salue Marie, pleine de grâce, le Seigneur est avec vous. Vous êtes bénie entre toutes les femmes, et Jésus, le fruit de vos entrailles, est béni.
2: Sainte Marie, Mère de Dieu, priez pour nous pauvres pécheurs, maintenant et à l'heure de notre mort. Amen.
1: Je vous salue Marie, pleine de grâce, le Seigneur est avec vous. Vous êtes bénie entre toutes les femmes, et Jésus, le fruit de vos entrailles, est béni.
2: Sainte Marie, Mère de Dieu, priez pour nous pauvres pécheurs, maintenant et à l'heure de notre mort.
1: Je vous salue Marie, pleine de grâce, le Seigneur est avec vous. Vous êtes bénie entre toutes les femmes, et Jésus, le fruit de vos entrailles, est béni.
2: Sainte Marie, Mère de Dieu, priez pour nous pauvres pécheurs, maintenant et à l'heure de notre mort. Amen.
1: Je vous salue Marie, pleine de grâce, le Seigneur est avec vous. Vous êtes bénie entre toutes les femmes, et Jésus, le fruit de vos entrailles, est béni.
2: Sainte Marie, Mère de Dieu, priez pour nous pauvres pécheurs,

0: Marie conçue sans péché. Troisième mystère douloureux, le couronnement d'épines. Les soldats tressaient une couronne d'épines et la posaient sur la tête de Jésus. Prions pour les personnes aux prises avec des dépendances, afin qu'elles retrouvent leur liberté d'enfants de Dieu.
1: Notre Père, qui es aux cieux, que ton nom soit sanctifié, que ton règne vienne, que ta volonté soit faite sur la terre comme au ciel.
2: Donne-nous aujourd'hui notre pain de ce jour. Pardonne-nous nos offenses comme pardonnons aussi à ceux qui nous ont offensés. Et ne nous laisse pas entrer en tentation, mais délivre-nous du mal.
1: Je vous salue Marie, pleine de grâce, le Seigneur est avec vous. Vous êtes bénie entre toutes les femmes, et Jésus, le fruit de vos entrailles, est béni.
2: Sainte Marie, Mère de Dieu, priez pour nous pauvres pécheurs, maintenant et à l'heure de notre mort. Amen.
1: Je vous salue Marie, pleine de grâce, le Seigneur est avec vous. Vous êtes bénie entre toutes les femmes, et Jésus, le fruit de vos entrailles, est béni. Sainte Marie, Mère de Dieu, priez pour nos pauvres pécheurs, maintenant et à l'heure de notre mort. Amen. Je vous salue Marie, pleine de grâce, le Seigneur est avec vous. Vous êtes bénie entre toutes les femmes, et Jésus, le fruit de vos entrailles, est béni.
2: Sainte Marie, Mère de Dieu, priez pour nos pauvres pécheurs, maintenant et à l'heure de notre mort.
1: Je vous salue Marie, pleine de grâce, le Seigneur est avec vous. Vous êtes bénie entre toutes les femmes, et Jésus, le fruit de vos entrailles, est béni.
2: Sainte Marie, Mère de Dieu, priez pour nous pauvres pécheurs, maintenant et à l'heure de notre mort.
1: Je vous salue Marie, pleine de grâce, le Seigneur est avec vous. Vous êtes bénie entre toutes les femmes, et Jésus, le fruit de vos entrailles, est béni.
2: Sainte Marie, Mère de Dieu, priez pour nous pauvres pécheurs, maintenant et à l'heure de notre mort.
1: Je vous salue Marie, pleine de grâce, le Seigneur est avec vous. Vous êtes bénie entre toutes les femmes, et Jésus, le fruit de vos entrailles, est béni.
2: Sainte Marie, Mère de Dieu, priez pour nos pauvres pécheurs, maintenant et à l'heure de notre mort.
1: Je vous salue Marie, pleine de grâce, le Seigneur est avec vous. Vous êtes bénie entre toutes les femmes, et Jésus, le fruit de vos entrailles, est béni.
2: Sainte Marie, Mère de Dieu, priez pour nous pauvres pécheurs, maintenant et à l'heure de notre mort.
1: Je vous salue Marie, pleine de grâce, le Seigneur est avec vous. Vous êtes bénie entre toutes les femmes, et Jésus, le fruit de vos entrailles, est béni.
2: Sainte Marie, Mère de Dieu, priez pour nous pauvres pécheurs, maintenant et à l'heure de notre mort. Amen.
1: Je vous salue Marie, pleine de grâce, le Seigneur est avec vous. Vous êtes bénie entre toutes les femmes, et Jésus, le fruit de vos entrailles, est béni.
2: Sainte Marie, Mère de Dieu, priez pour nous pauvres pécheurs, maintenant et à l'heure de notre mort. Amen.
1: Je vous salue Marie, pleine de grâce, le Seigneur est avec vous. Vous êtes bénie entre toutes les femmes, et Jésus, le fruit de vos entrailles, est béni. Sainte Marie, Mère de Dieu, priez pour nous pauvres pécheurs.
0: Gloria Patri et Filio et Spiritui Sancto.
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0: Marie conçue sans péché. Quatrième mystère douloureux, le portement de croix. Les soldats prirent un certain Simon de Cyrène et ils le chargèrent de la croix pour qu'il la porte derrière Jésus. Prions pour tous ceux et celles qui comptent sur le Seigneur dans les épreuves et les difficultés de toutes sortes.
1: Notre Père qui es aux cieux, que ton nom soit sanctifié, que ton règne vienne, que ta volonté soit faite sur la terre comme au ciel.
2: Donne-nous aujourd'hui notre pain de ce jour. Pardonne-nous nos offenses, comme nous pardonnons aussi à ceux qui nous ont offensés. Et ne nous laisse pas entrer en tentation, mais délivre-nous du mal.
1: Je vous salue Marie, pleine de grâce. Le Seigneur est avec vous. Vous êtes bénie entre toutes les femmes. Et Jésus, le fruit de vos entrailles, est béni.
3: Sainte Marie, Mère de Dieu,
2: priez pour nous pauvres pécheurs, maintenant et à l'heure de notre mort. Amen.
1: Je vous salue, Marie, pleine de grâce. Le Seigneur est avec vous. Vous êtes bénie entre toutes les femmes. Et Jésus, le fruit de vos entrailles, est béni.
2: Sainte Marie, Mère de Dieu, priez pour nous pauvres pécheurs, maintenant et à l'heure de notre mort. Amen.
1: Je vous salue, Marie, pleine de grâce. Le Seigneur est avec vous. Vous êtes bénie entre toutes les femmes. Et Jésus, le fruit de vos entrailles, est béni.
2: Sainte Marie, Mère de Dieu, priez pour nous pauvres pécheurs, maintenant et à l'heure de notre mort. Amen.
1: Je vous salue, Marie, pleine de grâce. Le Seigneur est avec vous. Vous êtes bénie entre toutes les femmes. Et Jésus, le fruit de vos entrailles, est béni.
2: Sainte Marie, Mère de Dieu, priez pour nous pauvres pécheurs, maintenant et à l'heure de notre mort. Amen.
1: Je vous salue, Marie, pleine de grâce. Le Seigneur est avec vous. Vous êtes bénie entre toutes les femmes. Et Jésus, le fruit de vos entrailles, est béni.
2: Sainte Marie, Mère de Dieu, priez pour nous pauvres pécheurs, maintenant et à l'heure de notre mort. Amen.
1: Je vous salue, Marie, pleine de grâce. Le Seigneur est avec vous. Vous êtes bénie entre toutes les femmes. Et Jésus, le fruit de vos entrailles, est béni.
2: Sainte Marie, Mère de Dieu, priez pour nous pauvres pécheurs, maintenant et à l'heure de notre mort. Amen.
1: Je vous salue, Marie, pleine de grâce. Le Seigneur est avec vous. Vous êtes bénie entre toutes les femmes. Et Jésus, le fruit de vos entrailles, est béni.
2: Sainte Marie, Mère de Dieu, priez pour nous pauvres pécheurs, maintenant et à l'heure de notre mort.
1: Je vous salue, Marie, pleine de grâce. Le Seigneur est avec vous. Vous êtes bénie entre toutes les femmes. Et Jésus, le fruit de vos entrailles, est béni.
2: Sainte Marie, Mère de Dieu, priez pour nous pauvres pécheurs, maintenant et à l'heure de notre mort. Amen.
1: Je vous salue, Marie, pleine de grâce. Le Seigneur est avec vous. Vous êtes bénie entre toutes les femmes. Et Jésus, le fruit de vos entrailles, est béni.
2: Sainte Marie, Mère de Dieu, priez pour nous pauvres pécheurs, maintenant et à l'heure de notre mort. Amen.
1: Je vous salue, Marie, pleine de grâce. Le Seigneur est avec vous. Vous êtes bénie entre toutes les femmes. Et Jésus, le fruit de vos entrailles, est béni.
2: Sainte

0: Marie conçue sans péché. Cinquième mystère douloureux, la crucifixion et la mort de Jésus. Jésus dit à ses disciples, « Ma vie, nul ne la prend, mais c'est moi qui la donne. » Prions pour les victimes des guerres et du terrorisme.
1: Notre Père, qui es aux cieux, que ton nom soit sanctifié, que ton règne vienne, que ta volonté soit faite sur la terre comme au ciel.
2: Donne-nous aujourd'hui notre pain de ce jour. Pardonne-nous nos offenses, comme pardonnons aussi à ceux qui nous ont offensés. Et ne nous laisse pas entrer en tentation, mais délivre-nous.
1: Je vous salue Marie, pleine de grâce. Le Seigneur est avec vous. Vous êtes bénie entre toutes les femmes. Et Jésus, le fruit de vos entrailles, est béni. Sainte Marie, Mère de Dieu, priez pour nous pauvres pécheurs, maintenant et à l'heure de notre mort. Amen. Je vous salue Marie, pleine de grâce. Le Seigneur est avec vous. Vous êtes bénie entre toutes les femmes. Et Jésus, le fruit de vos entrailles, est béni. Sainte Marie, Mère de Dieu, priez pour nous pauvres pécheurs, maintenant et à l'heure de notre mort. Je vous salue Marie, pleine de grâce, le Seigneur est avec vous. Vous êtes bénie entre toutes les femmes, et Jésus, le fruit de vos entrailles, est béni. Sainte Marie, Mère de Dieu, priez pour nous pauvres pécheurs, maintenant et à l'heure de notre mort. Amen. Je vous salue Marie, pleine de grâce, le Seigneur est avec vous. Vous êtes bénie entre toutes les femmes, et Jésus, le fruit de vos entrailles, est béni. Sainte Marie, Mère de Dieu, priez pour nous pauvres pécheurs, maintenant et à l'heure de notre mort. Je vous salue Marie, pleine de grâce, le Seigneur est avec vous. Vous êtes bénie entre toutes les femmes, et Jésus, le fruit de vos entrailles, est béni. Sainte Marie, Mère de Dieu, priez pour nous pauvres pécheurs, maintenant et à l'heure de notre mort. Je vous salue Marie, pleine de grâce, le Seigneur est avec vous. Vous êtes bénie entre toutes les femmes, et Jésus, le fruit de vos entrailles, est béni. Sainte Marie, Mère de Dieu, priez pour nous pauvres pécheurs, maintenant et à l'heure de notre mort. Je vous salue Marie, pleine de grâce, le Seigneur est avec vous. Vous êtes bénie entre toutes les femmes, et Jésus, le fruit de vos entrailles, est béni. Sainte Marie, Mère de Dieu, priez pour nous pauvres pécheurs, maintenant et à l'heure de notre mort. Je vous salue Marie, pleine de grâce, le Seigneur est avec vous. Vous êtes bénie entre toutes les femmes, et Jésus, le fruit de vos entrailles, est béni. Sainte Marie, Mère de Dieu, priez pour nous pauvres pécheurs, maintenant et à l'heure de notre mort. Je vous salue Marie, pleine de grâce, le Seigneur est avec vous. Vous êtes bénie entre toutes les femmes, et Jésus, le fruit de vos entrailles, est béni. Sainte Marie, Mère de Dieu, priez pour nous pauvres pécheurs, maintenant et à l'heure de notre mort. Je vous salue Marie, pleine de grâce, le Seigneur est avec vous. Vous êtes bénie entre toutes les femmes, et Jésus, le fruit de vos entrailles, est béni. Sainte Marie, Mère de Dieu,
2: priez pour nous pauvres pécheurs, maintenant et à l'heure de notre mort.

Priez à Notre-Dame de Lourdes pour la paix dans le monde. Vierge Immaculée, Reine de la paix, intercède pour tous les peuples menacés par la violence et par la guerre. Nous croyons que ton intercession convertit les cœurs et nous protège. Sous ta protection, Sainte Mère de Dieu, nous cherchons refuge. Ne refuse pas nos prières quand nous sommes dans l'épreuve, mais délivre-nous toujours de tout danger. Vierge glorieuse et bénie.

Marie conçue sans péché. Prions. Seigneur Dieu, tu as comblé des dons de l'Esprit Saint la Vierge Marie en prière avec les apôtres. Accorde-nous par son intercession de persévérer d'un seul cœur dans la prière et d'être remplis de la force d'en haut pour annoncer à nos frères la bonne nouvelle. Par Jésus-Christ, ton Fils, notre Seigneur, qui vit et règne avec toi dans l'unité du Saint-Esprit, Dieu,

0: personnes, le Père, le Fils et le Saint-Esprit.
1: Amen.
2: Notre-Dame de Lourdes.
1: Priez-vous.
2: Notre-Dame de Lourdes.
1: Priez-vous.
2: Notre-Dame de Lourdes.
1: Priez-vous.
2: Saint-Joseph.
1: Priez-vous.
2: Sainte-Bernadette.
1: Priez-vous.

0: est 1h.
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Seigneur, tu m'as créé à ton image glorieuse, frappé au coin de ta majesté, venant au secours de mon impuissance. Tu m'as orné de raison, tu m'as fait resplendir par ton souffle. En esprit, tu m'as enrichi, en sagesse, tu m'as fait croître. De la liberté, tu m'as paré. Tu m'as engendré comme un père, allaité comme une mère. Par la rosée du baptême, tu m'as purifié. Grâce au ruisseau de vie, tu m'as fait prendre racine. De ton pain céleste, tu m'as nourri. De ton sang divin, tu m'as abreuvé. À toi, Seigneur Jésus, il appartient de m'accorder la vie et de t'approcher de moi pour me visiter. Toi qui es le Fils du Dieu vivant.

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1: Amis et fidèles auditeurs, bienvenue et merci une nouvelle fois d'être à notre écoute. Que faut-il faire pour que les personnes âgées restent des membres actifs de la société, capables à la fois de recevoir et d'apporter leur contribution? L'observateur permanent du Saint-Siège auprès des Nations Unies et des autres organisations internationales, Mgr Ettore Balestrero, a pour sa part proposé le dialogue, la compréhension et l'accompagnement. C'était à l'occasion de la 63e session ordinaire du Conseil des droits de l'homme à Genève. Nous en reparlons dans cette nouvelle édition de notre programme. Nous ferons également un focus sur la conclusion ce vendredi des journées ouest-africaine de la jeunesse à Accra. Vous écouterez à ce propos quelques réactions. Outre l'actualité sociale et politique sur le continent, vous suivrez Mgr Brice Armand Ibombo, évêque de Wesso en République du Congo, qui a participé aux journées de formation des nouveaux évêques à Rome. À tous et à chacun, bonne condition d'écoute.
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1: À l'occasion du Rock Hashanah, le nouvel an religieux, l'un des trois prévus par le calendrier juif, du Yom Kippour, commémorant le jour de l'expiation, et du Sukkot, également connu sous le nom des fêtes détentes, le pape Léon XIV a envoyé vendredi un télégramme au grand rabbin de Rome, Riccardo Di Segni, par lequel il souhaite que ces fêtes soient l'occasion de bénédictions abondantes venant du Très-Haut et un motif de joie. La dignité de la personne est un don de Dieu et ne s'efface pas même lorsque les capacités, l'intellect et la conscience s'affaiblissent ou disparaissent. C'est ce qu'a réaffirmé mercredi dernier Mgr Ettore Balestrero, observateur permanent du Saint-Siège auprès des Nations Unies et des autres organisations internationales à Genève. C'était, je vous le disais, à l'occasion de la 63e session ordinaire du Conseil des droits de l'homme. Dans sa déclaration lors du dialogue interactif avec l'expert indépendant sur la jouissance de tous les droits de l'homme par les personnes âgées, il a rappelé le risque grave lorsque les capacités cognitives sont altérées, que la personne puisse être de plus en plus souvent représentée par d'autres plutôt qu'écoutée, comme si une capacité réduite signifiait une personnalité réduite. Place aux nouvelles de l'Église qui nous parviennent du continent. Placé sous le thème « Prenez courage les jeunes catholiques comme acteurs et agents de paix et d'espérance en Afrique de l'Ouest », les Journées ouest-africaines de la jeunesse à Accra, organisées par la CEREAO en collaboration avec le dicastère pour le service du développement humain intégral, se sont achevées ce vendredi 11 septembre par une messe présidée par le nonce apostolique au Ghana, Mgr Julien Kabore. Plus de 4000 jeunes venus des 16 pays africains ont pris part à ce rendez-vous historique de foi, d'unité, de paix et d'espérance. En refermant leurs valises pour regagner leur pays respectif, qu'est-ce que ces jeunes vont-ils emporter? Notre correspondante en Guinée, présente sur le lieu, Scolastique Joanita, a recueilli pour nous ses propos de la participation guinéenne.
2: Le coordinateur national de la jeunesse catholique se dit satisfait de cette mobilisation.
3: Quand on participe à un tel événement, on doit retourner ce soir changer en bien. Donc les jeunes Guinéens qui sont venus à cet événement doivent repartir chez eux et s'engager davantage dans leur paroisse, dans leur diocèse, pour que vive le Christ à jamais.
2: Un appel également porté par Mgr Norbert Tamba Sanduno, évêque du diocèse de Gekedou, qui accompagne les jeunes Guinéens depuis le début de ces journées.
4: La jeunesse, comme une invitation, doit se voir d'abord comme les acteurs principaux pour l'instauration de la paix, mais aussi le développement de nos nations. La jeunesse doit se montrer partout responsable et doit se former.
2: L'objectif de ces journées est là, que chaque jeune reparte d'Accra changé pour s'engager davantage dans sa paroisse et son diocèse et devenir, dans son pays, acteur de paix et d'espérance. Juanita Scolastique, Conakry, pour Radio Vatican.
1: Écoutons à présent quelques autres interventions des jeunes qui ont participé à ces assises.
5: Larius Agossé du Bénin, on s'est fait de nouveaux amis. Et surtout, nous repartons d'ici avec le Christ dans nos cœurs, avec le thème de prendre courage. Nous prenons courage pour aller au large, pour aller chercher d'autres jeunes, pour qu'ensemble nous fassions église pour l'Afrique de l'Ouest plus meilleure.
6: Quels ont été les moments importants pour vous de ces journées ouest africaines?
5: Les moments importants, les catéchèses surtout. On en a eu en tout et pour tout 13 catéchèses qui ont su aguerrir et vivifier la foi des jeunes, qui ont su donner aux jeunes des armes pour aller affronter le monde d'aujourd'hui. Avec les problèmes que nous avons, aujourd'hui, je peux dire que nous avons de la matière pour pouvoir vivre en jeune chrétien dans un monde où tout va de part et d'autre sans un point de ralliement. L'autre chose, ce sont les célébrations eucharistiques, l'adoration. On a vu les jeunes prier avec ferveur. Aujourd'hui, on croit que le jeune ne prie plus, mais on a vu à cette rencontre que le jeune a toujours la foi et qu'il faut juste montrer aux jeunes comment faire.
7: Jean Ndondji Ousseini Florentin, je fais partie de la délégation qui vient du Niger. Déjà, nous soulignons que pour le cas du Niger, nous sommes dans un contexte d'insécurité. Malgré cela, nous avons décidé de participer à ces premières journées ouest-africaines de la jeunesse. Nous avons quitté le Niger à plus de 1000 et quelques kilomètres pour venir ici. Les moments qui sont les plus marquants, c'est un moment de retrouvailles entre toutes les délégations, tous les jeunes venus des différents pays. Autrement dit, les moments des catéchèses et des enseignements où nous avons vu les pères évêques nous donner les outils nécessaires pour que nous repartions en tant qu'acteurs de paix et d'espérance. Nous avons pris courage, nous avons mis cap au Ghana, à Accra. Voilà, nous repartons avec des bagages nécessaires pour qu'une fois rentrés dans nos différents pays, nous puissions aussi transmettre ce que nous avons reçu ici aux autres jeunes. Un des moments les plus marquants aussi, c'était la soirée culturelle où nous avons vu les diversités culturelles à travers l'expression dans la danse, dans les sketchs, dans les défilés, dans les tenues. Tous les jeunes étaient habillés dans leur tenue traditionnelle et vraiment c'était très beau à voir. Également les moments les plus marquants, nous avons eu à faire la visite dans les différentes paroisses. Chaque délégation a été accueillie dans une des paroisses. Nous avons vu comment fonctionne l'église catholique ici au Ghana. Nous avons bien été accueillis, nous avons vu l'infrastructure qui sont disponibles. Et cela nous pousse vraiment et nous encourage à continuer à redoubler d'efforts dans notre foi chrétienne.
6: En fonction des réalités de votre pays, le Niger, quels sont les éléments de ces journées que vous rapportez à votre pays pour un changement, une transformation et pour être un agent de paix?
7: Les grands éléments que nous retournons avec, c'est vraiment l'humanité. Parce qu'au centre des discussions, nous avons vu que toutes les tensions, toutes les guerres, tout le manque de paix qu'il existe, c'est parce qu'il y a un manque de dialogue. Et à travers les outils que nous avons reçus ici, nous nous disons qu'être prêt à être des acteurs de paix et d'espérance, une fois de retour, c'est de créer ce cadre et ce climat de dialogue pour pouvoir parler, se comprendre. Parce que d'une part, tout ceci arrive parce qu'il y a un peu de l'injustice, parce qu'il y a certains qui veulent être toujours au-dessus des autres. Si tous nous considérons l'être humain comme étant la créature à l'image de Dieu, nous pensons qu'avec les dialogues, avec la communication, toute guerre, toute haine et tout affrontement pourra être évité. Surtout pour nous qui sommes dans un concept de souveraineté à travers l'Alliance des États du Sahel, c'est vraiment une grande opportunité pour nous de retourner
5: et de mettre en pratique tout ce que nous avons appris ici.
1: Des propos recueillis par Moriba Camara. Et pour conclure, retour sur la catéchèse donnée à ses assises par Mgr François Nyonoussou, évêque de Dassazoumé au Bénin, sur le thème « Les jeunes catholiques comme pèlerins d'espérance et bâtisseurs de paix en Afrique de l'Ouest ». Ce dernier avait exhorté les jeunes catholiques ouest-africains à avoir le Christ comme référence pour être artisans de paix et d'espérance pour leurs sous-régions confrontées à des multiples défis économiques, sociaux et sécuritaires.
8: La situation d'insécurité, de misère, de maladie et de pauvreté qui menace la paix dans cette région ouest-africaine est une question préoccupante qui mérite attention et intérêt. Des tensions sociopolitiques intermittentes. Face à cette tragédie, le recours de la jeunesse est indispensable pour sortir du labyrinthe. Pour ce faire, il nous faut une jeunesse convaincue et résolue de son statut, de ses atouts et valeurs. Une jeunesse qui croit vraiment en Dieu et est fière d'être membre du corps mystique du Christ, l'Église catholique, famille spirituelle des fidèles chrétiens catholiques. C'est ce qui donne de croire et de rêver que la paix est possible et les jeunes peuvent jouer un rôle très important et prépondérant. Pour ce faire, il s'agira principalement d'éveiller les jeunes aux potentialités qu'ils détiennent et qui pourraient servir à bâtir la paix dans cette région de l'Afrique. Et pourquoi pas dans toute l'Afrique, car ce qui est bon est toujours contagieux. Surtout les jeunes, par cette rencontre à Accra, vont étendre les réalités de la paix et d'espérance à leurs autres homologues de toute l'Afrique.
1: Mgr François Nyonoussou, évêque de Dassazoumé au Bénin, dans des propos recueillis par Françoise Niamien. Autre nouvelle de l'Église en Afrique. Du 5 au 6 septembre dernier a eu lieu à la paroisse cathédrale Sainte-Thérèse de l'Enfant Jésus de Koumra au Tchad la rencontre évaluative des activités de l'année pastorale écoulée du mouvement marial Kotaria Marie du diocèse de Koumra. Correspondance de Édouard Takadji.
9: En attendant de lancer la nouvelle année pastorale 2026-27, les délégués paroissiaux du mouvement Marial Kotaria Marie du diocèse de Koumra ont jugé important d'évaluer l'année pastorale écoulée en présentant les différents rapports d'activités menées. Il ressort de ces rapports des progrès remarquables dans bon nombre de paroisses, mais aussi des difficultés précises qu'Ossiana Midadungar Noël, responsable diocésain du mouvement Kotaria Marie.
10: Nous avons trouvé assez de difficultés pendant l'exercice de cette année. Nous avons envisagé aussi améliorer certaines conditions de travail parce que quelquefois dans certaines paroisses, il y a bien des choses à faire. Et ces choses à faire-là viennent à la fois. Nous sommes en train de vouloir réviser certaines choses pour nous permettre d'alléger la situation ou bien soit la participation. Mais d'une manière générale, dans toutes les paroisses, au moins chaque groupe-là a pu appuyer sa paroisse. Dans certaines paroisses qui sont en construction, ils ont contribué avec les briques, ils ont contribué avec un peu des moyens financiers, ils ont contribué à faire d'autres choses.
9: Le manque d'engagement de certains membres joue sur la réalisation des activités, explique les responsables diocésains.
10: Il y a tellement de membres là qui ne sont pas actifs. Et ce sont ceux-là qui nous donnent le fil à retordre. Nous avons décidé qu'à partir de maintenant, là, qu'on ne compte pas sur ceux-là. Même si on a l'effectif de 10 personnes dans la paroisse et que ces gens-là travaillent bien, qu'on évolue avec ceux-là. Que d'attendre ou bien d'avoir un nombre costaud et que les gens ne travaillent pas.
9: Kossiana Medadumgar Noël invite cette dernière à se rappeler de leur engagement pris en intégrant ces mouvements. Edouard Takadine Djamena pour Radio Vatican.
1: Le pape Léon XIV, nous vous le disions dans nos éditions précédentes, a reçu jeudi 147 nouveaux évêques du monde entier. C'était à l'issue de leur journée de formation à Rome. Une expérience unique de fraternité où les nouveaux évêques ont pu partager leur espoir et leurs rêves pour les églises que le Seigneur confie à leurs soins de pasteur. Au terme de cette audience avec le Saint-Père, Mgr Brice Armand Ibombo, évêque de Ouesso en République du Congo, est revenu sur le sens de cette formation qui a porté sur le thème « Évêque, serviteur de la communion ». On l'écoute.
11: La session a pour but d'aider les nouveaux évêques à mieux connaître leur mission dans l'Église, dans la société et surtout dans leur diocèse. Cette session de cette année a eu pour thème « Évêque serviteur de la communion dans l'Église ». Donc, le but principal était de nous rappeler que, comme évêques, nous sommes appelés à la communion, à être en communion avec Dieu, avec le successeur de Saint-Pierre, avec les autres évêques, dans son diocèse, avec les prêtres, avec les fidèles. Bref, nous devons être des témoins de la communion, les témoins de la synodalité au sein de nos églises particulières. Et pour atteindre ce but, il y a eu plusieurs thèmes. Beaucoup de thèmes ont été décortiqués, développés, tout simplement pour nous ramener à ce thème principal. C'était une école. C'était une école. Et au séminaire, on nous apprend à devenir prêtre. Mais il n'y a pas une école qui forme les évêques, malheureusement. Donc pour moi, comme pour la plupart de mes confrères évêques, eh bien, c'était une école de l'épiscopat qui nous a appris que doit faire l'évêque, quels sont ses devoirs, quels sont ses droits et quelle est sa mission principale. N'oubliez pas que la mission épiscopale a trois rôles. Je le dis en latin, le munus docendi, hein, la mission d'enseigner, le munus sanctificandi, la mission de sanctifier la prière, et le munus regendi, la fonction de gouverner. En fait, tous ces thèmes ont tourné autour de ces trois fonctions de l'évêque. Et c'est ce que nous avons appris. Et je vous avoue que je repars chez moi très content, ravi et très riche des enseignements reçus. Et je garde une seule chose, que l'évêque, c'est un père. Et donc, étant père, eh bien, nous connaissons tous dans nos familles, dans la société, quel est le rôle du père, qu'est-ce qu'il doit faire.
6: Au terme de votre session, et ça a été l'occasion également de rencontrer le Saint-Père lui-même, qu'est-ce que vous pouvez nous dire de cette rencontre?
11: La fin, le résumé sur tous les enseignements reçus durant tous ces jours-ci. Nous avons vécu une expérience extraordinaire de la catholicité de l'Église, de l'universalité de l'Église. Et en se partageant avec les autres, on a vu qu'on a les mêmes problèmes, les mêmes réalités, les mêmes défis, malgré la diversité de la culture, de l'environnement évangélique ou pastoral dans lequel chacun se trouve. Alors, le pape en 14 nous a dit ce que j'ai retenu, très important, que l'évêque doit d'abord être un homme de communion. L'évêque doit être un homme de prière avec Jésus et être avec Jésus. Que l'évêque doit être un homme ouvert, qui sait dialoguer. Un homme qui pense à son diocèse. Et il faut dire qu'il sait aussi gérer les crises qui peuvent arriver dans le diocèse. Ne pas s'accrocher à un groupe, à une personne, mais être un père pour tous. Et voilà les beaux enseignements que j'ai reçus aujourd'hui du pape Léon XIV. Il nous a donné des conseils, des frères, en partant de son expérience.
0: Dans quelques instants, l'actualité sociopolitique.
1: L'épidémie d'Ebola, la plus meurtrière de l'histoire de la République démocratique du Congo, s'est étendue à une septième province du pays, frontalière de la Centrafrique et du Congo-Brazzaville, a assuré le gouverneur de la province du Sud, Oubangui, dans un communiqué vendredi. La flambée actuelle en RDC a déjà fait 3310 décès sur 6843 cas confirmé depuis le début de l'épidémie, selon le dernier bilan publié par les autorités congolaises. Restons toujours en République démocratique du Congo, où au moins 14 écoliers ont été tués dans une bousculade après qu'un incendie a frappé leur établissement à Bukavu, grande ville densément peuplée de l'Est sous contrôle du groupe armé M23 qui a fait état d'un bilan de 24 morts. Deux hauts responsables du régime de l'ex-président guinéen Alpha Condé, l'ancien premier ministre Ibrahim Kassouri Fofana et l'ex-président de l'Assemblée nationale Amadou Damaro Camara ont été autorisés à quitter le pays pour recevoir des soins médicaux, a indiqué jeudi l'avocat de M. Fofana.
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1: C'est par ici que nous mettons un point final à cette édition aujourd'hui. Merci de l'avoir suivi. Au revoir et à la prochaine.

Hymne chaldéen du IIe siècle. Nous te louons, Seigneur, parce que tu nous as fait une grâce immense que nous devons acquitter. Tu as revêtu notre humanité. Tu es descendu avec ta divinité. Tu as élevé notre bassesse, relevé notre déchéance. Ressusciter notre chair mortelle, pardonner nos fautes, illuminer notre intelligence, vaincu nos ennemis, honorer notre petitesse. Seigneur notre Dieu, à cause de la surabondance de ta grâce, nous te répondons par le chant, la gloire et l'adoration, maintenant et toujours.

0: Bonsoir à tous et bienvenue sur le plateau d'Un cœur qui écoute, votre émission de spiritualité. Alors que le pape est en ce moment au Cameroun, eh bien on est heureux de recevoir une sœur qui est d'origine camerounaise. Ça sonne bien. Bonsoir ma sœur.
1: Bonsoir monsieur.
0: Donc, vous êtes sœur Marie-Jo Biloa, vous êtes née au Cameroun, mais surtout depuis de nombreuses années en France, vous avez été invité à vous mettre au service de personnes très fragiles, très vulnérables, des populations migrantes qu'il y a dans le nord de Paris, dans le 18e. On va en parler dans un instant. Juste avant, je vous invite à nous lire un extrait de texte de votre choix.
1: De l'évangile de Jésus-Christ selon saint Jean. Avant la fête de Pâques, sachant que l'heure était venue pour lui de passer de ce monde à son Père, Jésus, ayant aimé les siens qui étaient dans le monde, les aima jusqu'au bout. Au cours du repas, alors que le diable a déjà mis dans le cœur de Judas, le fils de Simon Iscariote, l'intention de le livrer, Jésus, sachant que le Père a tout remis entre ses mains et qu'il est sorti du Père et qu'il s'en va vers Dieu, se lève de table, dépose son vêtement et prend un linge qu'il se noue à la ceinture. Puis il verse de l'eau dans un bassin. Alors il se mit à laver les pieds de ses disciples et à les essuyer avec le linge qu'il avait à la ceinture. Il arrive donc à Simon-Pierre qui lui dit « C'est toi, Seigneur, qui me laves les pieds ?» Jésus lui répond, ce que je veux faire, tu ne le sais pas maintenant, plus tard tu comprendras. Pierre lui dit, tu ne me laves pas les pieds, non, jamais. Jésus lui répond, si je ne te lave pas, tu n'auras pas de part avec moi. Simon Pierre lui dit, alors Seigneur, pas seulement les pieds, mais aussi les mains et la tête. Jésus lui répond, quand on vient de prendre un bain, on est pur tout entier. Vous-même, vous êtes pur, mais non pas tous. Il savait bien qui allait le livrer, et c'est pourquoi il disait, vous n'êtes pas tous purs. Quand il leur eut lavé les pieds, il reprit son vêtement, se remit à table et leur dit, « Comprenez-vous ce que je viens de faire pour vous ? Vous m'appelez maître et seigneur, et vous avez raison, car vraiment je le suis. Si donc le seigneur et le maître, je vous ai lavé les pieds, vous aussi, vous devez vous laver les pieds les uns aux autres. »
0: Alors, pourquoi avoir choisi ce passage spécifique ?
1: Ce passage me tient à cœur parce que, d'abord, nous nous appelons, je vous ai dit tout à l'heure, nous sommes les sœurs de Jésus serviteur. Et je dis, c'est sur ce texte que nous puisons, ce qui fait notre spiritualité. Une spiritualité d'abaissement, une spiritualité de service, service des autres, du regard sur le plus petit, et se faire petit, et chercher aussi nous-mêmes à nous faire petit pour les autres, à l'exemple de Jésus.
0: Alors parfois, quand on rend service, on l'expérimente dans la famille, quand on est enfant, on attend des merci quand même, on attend des sourires et autres, et quand on est un petit peu plus grand, et qu'on est au service justement de ses frères, on n'a pas toujours ces remerciements et ces sourires, si ?
1: Mais ça arrive, beaucoup de reconnaissance souvent, quand on a rendu service. Mais ça arrive aussi que des fois, c'est un peu ingrat. Ingrat, mais c'est pas pour surtout les merci qu'on le fait, mais surtout pour essayer d'imiter celui-là que nous avons choisi de servir. À travers les gens que nous rencontrons, que nous côtoyons, que nous servons, oui, nous avons toujours un peu conscience, on essaie de garder cette conscience que c'est Jésus, Jésus que nous sommes en train de servir.
0: – Après, on est pétri de notre humanité, on a le péché originel qui n'est pas très loin, et les actes vraiment gratuits et désintéressés comme ceux posés par le Christ, on y arrive ?
1: Ben, c'est pas si facile, toujours, parce que notre humanité est là, notre péché est là aussi, mais nous savons que c'est notre idéal, et que nous savons que c'est ce que nous cherchons.
0: Quand j'ai découvert un peu votre histoire, ce que vous faites justement dans le nord de Paris depuis tant d'années, moi, j'avais plutôt l'impression de me retrouver avec un peu Saint-Martin, ou bien de me retrouver un peu avec les Béatitudes. C'est-à-dire, vous faisiez des choses que, ben, quand on est enfant et on lit l'histoire de Saint-Martin, on se dit « ouais, moi aussi, plus tard, quand je serai grand, je prendrai mon manteau, je le couperai en deux et je le donnerai ». Et puis quand on est plus grand, en fait, on ne coupe pas son manteau, on le garde parce qu'il fait froid. Après, dans les Béatitudes ou bien dans d'autres textes de l'Évangile, on ne pense pas aller visiter Jésus en prison, aller le visiter à l'hôpital. On n'y pense pas, ou si on y pense, on l'évacue vite, parce qu'il y a tellement d'autres choses importantes. Vous, on a l'impression que ben, vous avez remis les choses à l'endroit et que ben, vous avez écouté ce qui a été dit par le Christ et vous y êtes allé. Qu'est-ce qui vous a décidé à y aller ?
1: Bon, si je passe à l'origine de ma vocation, je suis partie de ma jeunesse. Dans ma jeunesse, je faisais partie d'un mouvement, l'OMEJ.
0: Oui.
1: Et une année, nous avons eu une campagne d'année qui était sur l'attention aux plus pauvres autour de nous et que chercher des actes à poser. Et cela, je l'ai pris tellement à cœur et à le faire. Et ça m'a tellement, tu peux dire, ça m'a mobilisée dans tout ce que je suis. Que je me souviens quand j'étais à l'école, papa n'avait pas grand-chose à nous donner, mais le petit argent de poche que j'avais, je gardais toujours un peu, parce que dans notre village, il y avait une vieille femme sans enfant qui était seule dans sa maison. Et je me plaisais à aller lui acheter les harengs chez nous. Quand vous leur apportez 5 harengs, comme ça, c'était beaucoup. C'était beaucoup pour elle et qu'elle était tellement heureuse. C'était ma joie.
0: Quel âge aviez-vous ?
1: À ce moment-là, quand j'étais au collège, je devais avoir 15, 16 ans. 16 ans, j'ai commencé. Oh.
0: On est au Cameroun, on est dans quel coin ?
1: On est au Cameroun, toujours.
0: D'accord.
1: Non, je suis venue en France que pour la formation à la vie religieuse et puis aussi pour, comme là, je suis là maintenant, voilà.
0: Mais est-ce que quelqu'un vous avait montré dans la famille aussi ce type de comportement ? Je ne sais pas, une mère, une grand-mère, une tante ?
1: Non, c'est surtout mon papa qui était dans le village. Il essayait d'être le modèle et pour moi, c'était le modèle du village. Dans la manière dont il s'occupait des gens, parce que papa était enseignant, nous n'étions pas toujours au village, et quand on venait pendant les vacances, je revois ces vacances où ils ont vu le puits qui était là où les gens allaient puiser l'eau, c'était lamentable que les gens aillent puiser l'eau, comment ils mobilisaient tout le village pour aller rendre ce coin, que ça soit de l'eau potable et que ça n'en est pas un nom seulement. Et qu'ils allaient avec sa femme, maman. Maman y allait, il mobilisait tout le village, il nettoyait et tout le monde disait, oui, si les enfants viennent abîmer, n'oubliez pas de les chicoter comme il faut, s'il le faut. Mais essayons de conserver sa propre. Donc, il m'a marqué aussi beaucoup, en beaucoup de choses, sa vie de prière, des choses comme ça. Et puis, papa tenait à ce que, quand nous sommes au village, tout ce qui était, l'église était à, la paroisse était à 10 km de chez nous. On partait à la messe dimanche, tous les dimanches, on partait à pied.
0: Oui.
1: Oui, voilà. Et c'est sa façon de vivre pour les gens et souci des gens qui m'a marqué. C'est ça que je garde encore aujourd'hui.
0: Alors, quand vous êtes arrivé en France, vous vous êtes retrouvé immédiatement dans les quartiers un peu difficiles du nord de Paris, pas très loin de la colline du Crac, du côté Porte de la Chapelle.
1: Oui, c'est que j'ai été envoyée par ma congrégation qui voulait cette présence aussi à ces pauvretés que la congrégation n'avait pas forcément comme œuvre apostolique, parce qu'on avait des œuvres au niveau de l'enseignement, au niveau des soins des malades.
0: Donc vous êtes occupé de l'enseignement technique au pays.
1: Oui, j'étais dans l'enseignement technique au pays, et à ma, je peux dire à ma retraite, oui. À ma retraite, j'ai pris une année sabbatique en France. Et à la fin de cette année sabbatique, c'est là que la supérieure générale m'a appelée. Elle me dit, tu vois, il y a une chose là, il y a une petite histoire là, c'est trop long à vous raconter, qui a fait à ce qu'elle puisse me le, demander. Elle me dit, est-ce que tu ne peux pas chercher à être dans cette présence-là pour nous, pour la congrégation, auprès de la des personnes migrantes. Et c'est comme cela que c'est parti. Et voilà. Dans mon obéissance à la supérieure générale, j'ai accepté. C'était pas facile parce que je savais pas vraiment en quoi ça consiste et qu'est-ce que je devais faire comme présence religieuse là-dedans.
0: Donc c'est ça l'obéissance ?
1: Non, c'est pas ça l'obéissance forcément, mais l'obéissance, c'est-à-dire qu'en elle, je vois que c'est le Seigneur qui me le demande.
0: C'est ça.
1: Et voilà, c'est comme ça que je suis venue.
0: Et vous aviez un petit peu de peur à vous retrouver avec cette population où il y avait de la violence, il y avait des maladies mentales, il y avait beaucoup de pauvreté, il y avait du vol.
1: Il y avait surtout une misère qu'on observait.
0: Oui. Et ça vous touchait ?
1: Ça m'a touché, cette misère que des personnes humaines peuvent dormir dans la rue. Les personnes humaines ne vivent que du petit bout de pain qu'on veut venir leur donner. Ils sont malades, ils ne savent pas où aller. Ils sont venus en France pour, par exemple, demander l'asile, la demande d'asile. Oui. Ils ne savent pas comment s'y prendre pour le faire. Et voilà, c'est comme ça que ça a commencé. Il y avait des campements vers la chapelle.
0: Oui.
1: Et le premier campement même de Paris, le grand, était vers la chapelle qui a commencé. J'ai suivi le campement. Mmh. Ils étaient au début 35. C'est une dame du quartier qui me l'a fait découvrir. Et on allait leur donner les tasses de thé, les sandwichs, des choses comme ça. Mais ce campement est devenu...
0: Oui,
1: tout d'un
0: village.
1: Coup, il est devenu un village. Ils étaient à l'époque plus de 300 en tout cas.
0: Vous n'avez jamais été en danger ?
1: Un peu. Des personnes... des personnes droguées en particulier.
0: Ah oui.
1: Je me souviens, celui qui devait me poursuivre avec le couteau.
0: mais vous courez vite.
1: Je n'ai pas couru, je ne courais même pas. Il venait, et c'est les autres qui sont arrivés à le maîtriser. Et je n'ai même pas fui parce que je ne pouvais pas faire le poids pour fuir. Ça ne servait à rien.
0: Vous avez appelé Jésus à un moment quand même.
1: Ben oui, c'est ça. Je savais que ça s'arrêterait à un moment. Il s'en occupe, lui.
0: Oui, c'est ça, tranquille. Alors, on dit souvent, quand on est enfant, on apprend ça au catéchisme, et puis après, on l'entend à nouveau, mais est-ce qu'on le vit, je ne sais pas, de voir le Christ dans l'autre, de voir le Christ dans son prochain. Quand on est devant ce qu'on appelle une épave humaine à voir, où est-ce qu'on voit le Christ ?
1: Et je ne peux pas dire qu'on voit le Christ, on voit d'abord une personne humaine. Une personne dans son humanité, créée à l'image de Dieu, dans toute la dignité que Dieu lui a donnée dès le
0: même
1: départ.
0: Même si avoir...
1: Dans toute la dignité que Dieu lui a donnée dès le départ, et dire que cette dignité se résume en ça actuellement.
0: Oui.
1: Et c'est ça qui fait se mouvoir. Et se dire non, non seulement être choqué oui, mais il faut agir. Et c'est ça qui fait à ce qu'on se mette en marche. Et il y a c'est certes soutenu par la prière, par la parole de Dieu qui va vous booster à un moment, qui va vous bousculer à un moment. Quand on se dit on baisse les bras, on n'arrive pas.
0: Ah oui.
1: C'est cette parole de Dieu qui soutient.
0: Oui, parce que c'est bien gentil, mais il n'y a pas de week-end. Hein. C'est tout le temps la demande.
1: La demande même.
0: Demande, elle est tout le temps là. Et ce que vous faites avec vos petits bras et les membres de l'association,
1: ben oui.
0: C'est pas grand-chose, en fait.
1: Mais c'est pas grand-chose. C'est pas grand-chose. Mais notre principe est que nous prenons un homme. Ce n'est pas un ensemble. Ce n'est pas des groupes que nous devons faire. Mais celui qui vient vers nous, celui que nous croisons, celui-là, il faut faire tout pour lui. Parce que nous n'avons qu'un corps et on ne peut pas faire mille choses. Et c'est celui-là que nous essayons de mettre celui-là debout. mettre l'homme debout, c'est notre leitmotiv à l'association.
0: Mmh. Ouais. Et le désespoir vous prend jamais, donc ?
1: Le découragement vient très souvent.
0: Et alors,
1: mais on le remonte.
0: C'est quoi votre recette ?
1: Ma recette est surtout, il y a la prière. J'ai une communauté avec laquelle je partage tout ce que je suis en train de vivre. Et puis aussi, ma vie spirituelle qui est les retraites, l'accompagnement spirituel, tout ça, ça permet à ce qu'on arrive à reprendre le souffle. Et surtout, la prière quotidienne, elle est importante.
0: Ben oui. Alors, vous êtes plongé là-dedans depuis quoi, 2008-2009 ?
1: 2009.
0: 2009.
1: Je suis plongé là-dedans.
0: Vous avez repéré des choses en vous qui avaient changé depuis 2009 dans votre vie de foi ?
1: Vous parliez du découragement. Mmh. Au début, il y avait en moi une certaine peur ou répugnance de celui-là qui n'est pas vraiment présentable à voir.
0: Ah oui, qui ressemble un peu à une bête aussi.
1: Il ressemble à une qui n'a même plus tellement, beaucoup, tellement de l'humanité en lui. Et j'y allais, oui, mais avec un pas qui pèse un peu.
0: Oui. C'est joli l'expression, le pas qui pèse. J'y vais, mais fou.
1: Oui, mais bon, là maintenant, enfin, je ne dis pas que c'est tout à fait gagné. C'est pas tout à fait gagné, mais il y a.
0: C'est pas lié à la vue qui baisse, hein, ma sœur.
1: Peut-être aussi que c'est la vieillesse. La vieillesse, on fait à ce qu'on prenne les choses d'une autre manière. Oui. Cette personne-là, si elle est là devant moi, c'est parce que elle attend quelque chose. Mm. Et ce quelque chose, il faut chercher, faire tout pour qu'elle arrive à le trouver. Et c'est pour cela que pour nous, à l'association, l'écoute est une chose importante. On écoute d'abord la personne pour arriver à le prendre en compte dans toute sa personne. Parce que celui-là qui vient est surtout le plus dénudé totalement et tout ça. Si, quand il voit qu'on prête attention, rien que ça, prêter attention à lui, l'écouter en profondeur et qu'il sente que oui, j'ai trouvé un regard d'un frère, une sœur en humanité devant moi.
0: Il me permet moi-même de redevenir un être humain.
1: Qui me comprend. Et ça lui donne un peu son humanité. Mmh. Ça lui donne son humanité. Et de là, alors, c'est une responsabilité pour nous. Parce qu'il faut continuer. Il ne faut pas s'arrêter seulement à cette écoute, continuer à l'accompagner. C'est l'accompagnement qui se met à ce moment-là. On lui donne qu'est-ce qu'il est venu chercher en France. Il est venu chercher une vie meilleure. Il est venu chercher un refuge. Parce que chez lui, il se sent persécuté, il se sent brimé. Chez lui, il n'a absolument rien. Il voudrait trouver une vie qui le valorise un peu.
0: Lui aussi recherche le bonheur.
1: Et oui, donc, et aussi, il y a une chose importante, ce qu'il est arrivé donc, en France, dans ce pays convoité. Des fois, il n'y retrouve même pas ce qu'il cherche. Il se dit, alors c'est ça. Je pensais trouver, il pense trouver toujours de l'or au bord de la route et tout. Et donc, l'aider à cheminer là-dedans, prendre le chemin. Tu es venu demander l'asile, nous allons t'aider à suivre ce désir-là jusqu'au bout. Parce que nous partons de ce que la personne veut.
0: Oui.
1: Dans notre discussion, on discute, on va lui demander que veux-tu ? Que veux-tu? Tu es venu nous voir. Pourquoi? Il faut qu'il l'exprime. Nous, on ne va pas lui imposer à dire, puisque tu es venu, il te manque ça, il te manque le logement, il te manque... Non, il nous dit, c'est ça que je veux surtout. Bon, à la mesure que nous pouvons, nous cherchons à répondre. Ou nous faisons appel à d'autres personnes aussi, parce que nous ne répondons pas à tout dans l'association.
0: – Vous travaillez avec les services de la ville, par exemple ?–
1: Nous travaillons avec les services de la ville, nous travaillons avec beaucoup d'autres associations. Et on va l'orienter, lui dire peut-être ça, il nous est un peu difficile d'aller le trouver, vaut mieux que tu ailles à tel endroit. Ou bien nous appelons même le service en question pour dire que voilà, telle personne, il est venu nous voir. Nous ne pouvons pas, on ne peut pas arriver à donner satisfaction totale à ce qu'il désire. Bien peut-être sûr. Chez vous, vous pouvez mieux faire. Bon, voilà.
0: Alors dites-moi, ma sœur,
1: oui.
0: Est-ce qu'en un mot, vous pourriez me dire qu'est-ce que de temps en temps, vous aimeriez bien dire à tous ces Parisiens et non-Parisiens qui passent devant la misère qui est là comme ça, au ras du sol, à la sortie du métro, à traîner, à dormir face contre terre en plein milieu du trottoir.
1: Oui.
0: Qu'est-ce qu'on fait ?
1: Moi, je voudrais dire à tout le monde, à toute cette population aussi, que nous sommes debout. Moi, je ne peux pas me dire comme eux, non. Je me dis, nous devons d'abord les regarder, et je me souviens d'une personne, il était là, et d'abord il était dans tout ce qu'il avait fait là, et tout, et il demandait qu'on lui donne je ne sais plus quoi, et moi je n'avais pas, je lui ai dit, tu sais, je n'ai pas ce que tu me demandes, je te dis ma fraternité, je t'ai rencontré, et je te dis ma joie de t'avoir vu. Excuse-moi si aujourd'hui je ne peux pas te donner ce que tu me demandes. Et quand je partais, ce monsieur m'a dit, vous m'avez donné beaucoup. Vous m'avez regardé. Et vous m'avez parlé. Voilà, c'est beaucoup pour lui ce jour-là, ce moment-là. Ça n'a rien soulagé. Et ça arrive très souvent. Quand il termine de parler au bureau avec nous, nous avons un bureau d'accueil dans l'association. Après nous avoir parlé, il parle, nous continuons et tout. Il se lève, il te dit merci. Merci maman. Moi, il m'appelle souvent maman. Merci maman. Et je lui dis merci. Moi, je n'ai rien changé à ta situation. Non, tu m'as écouté.
0: D'accord.
1: Et c'est même ce tu m'as écouté là qui m'a mis en marche. Et beaucoup. Et à l'heure actuelle, à l'association, nous avons un bureau d'écoute, d'accueil, écoute et orientation. Mmh. Voilà. Et après, le reste est là, les colis alimentaires et tout. Mais ça part de là.
0: Alors, j'invite les téléspectateurs à aller jeter un coup d'œil sur votre site internet dont l'adresse se trouve en bas de l'écran. On arrive déjà à la fin de cette émission. C'est le moment des questions courtes, réponses courtes. Est-ce que vous êtes prête, ma sœur ?
1: J'espère.
0: Dites-moi un chiffre entre 1 et 10, s'il vous plaît.
1: 5.
0: Oh, 3, 4, 5. Si vous pouviez revenir en arrière et changer quelque chose dans votre vie, que feriez-vous ?
1: Je dirais que je ferais davantage. Parce que je trouve que je n'ai pas fait assez. Je ne fais pas encore assez et que la misère est grande. Et je ferai davantage, peut-être mieux, avec l'expérience vécue. Et je ne ferai pas les erreurs que j'ai faites au départ. Et voilà.
0: À nouveau, est-ce que vous pouvez me redire un chiffre entre 1 et 10, s'il vous plaît ?
1: 1.
0: Quelle est pour vous la plus belle fête ?
1: La plus belle fête de l'année chrétienne, pour moi, c'est Pâques. J'aime beaucoup la semaine pascale, la semaine le Triduum pascal. J'aime bien suivre tout ce que, si bien qu'à l'association on ferme ces
0: temps
1: pour avoir tout le temps qu'il faut pour
0: une dernière
1: 9.
0: Qu'aimeriez-vous avoir vécu avant de mourir?
1: Avant de mourir, mais je voudrais aller jusqu'au bout de ce que je suis en train de vivre aujourd'hui, aller jusqu'au bout. Avec les forces que j'ai, je ne peux pas faire peut-être certaines choses que je faisais au début, hein, je ne peux plus les faire là maintenant, mais aller jusqu'au bout.
0: Eh bien, merci beaucoup, ma sœur. Merci d'avoir pris le temps de venir jusqu'à nous. On vous laisse retourner à votre vie et à marcher avec Jésus pour faire tout ça, pour tenir. Merci beaucoup,
1: ma
0: sœur.
1: Merci à vous surtout.
0: Merci à vous tous pour votre fidélité. 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J'en profite pour saluer les personnes qui nous écoutent en podcast. À la semaine prochaine.

possible. Ayant achevé ce jour, parvenus aux limites de la nuit, nous avons été rassasiés par la lumière du jour que tu as créée pour notre joie. À cette heure, où nous ne manquons pas de la lumière du soir, nous célébrons la sainteté et ta gloire par ton Fils unique, Jésus-Christ. Par lui et avec lui, tu as la gloire, la puissance et l'honneur, maintenant et à jamais.

0: Il est 2h.
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2: C'est l'été, la canicule nous donne un bon alibi pour nous retirer dans la fraîche pénombre d'une maison et nous évader dans les aventures d'un roman prenant l'histoire pour sujet. Et pour fuir une actualité brûlante, nous rêverons l'avenir en nous faisant tirer les cartes par une chiromancienne avertie. Et si nous recevions aujourd'hui à la fois la conteuse et la magicienne ? Bonjour Claudine Candat.
3: Bonjour.
2: Claudine Candat, nos auditeurs vous reconnaissent certainement car vous êtes venue plusieurs fois dans nos studios. Vous avez rencontré Philippe, je crois, pour Diabolo Pacte et Mon opium est dans mon cœur notamment.
3: Oui, bien sûr.
2: Je refais brièvement votre parcours puis vous compléterez évidemment. Germaniste de formation, traductrice, mais surtout romancière et poète. Votre inspiration vous emmène sur tous les chemins. Thriller, roman historique, humour. Aujourd'hui, nous allons évoquer ensemble votre